0: reprocher, ceux qui vont reprocher à cette entreprise Vully de mentir sont les mêmes qui vont nous expliquer ah non, faut surtout pas toucher au coût du travail, que vous comprenez le modèle social français, patati patata.
1: On est d'accord, Olivier,
0: c'est les mêmes qui vont ensuite pleurer.
2: Je suis d'accord avec toi là-dessus, mais il faut aller plus loin sur l'étiquetage et le fait que ce qui a marqué sur l'étiquette, ça soit respecté.
3: C'est les mêmes qui font des enquêtes. C'est les mêmes qui font des enquêtes. Regardez l'industrie alimentaire. L'industrie alimentaire, le produit chimique dans l'industrie alimentaire, c'est hallucinant.
4: Ben oui,
3: bon, ben voilà.
4: Tout à l'heure. Oui,
3: ben
2: mais regarde,
3: c'est la même chose.
2: Justement, allons plus loin dans l'étiquetage. Ouais, c'est là où j'en fais un principe.
5: Faut arrêter l'hypocrisie. C'est exactement pareil quand tu achètes une Renault.
3: Mais oui.
5: Tu peux te demander aujourd'hui, hormis le losange et la marque, qu'est-ce qui est encore français ?
2: Rien. Si tu veux des ouvriers français aujourd'hui, tu achètes une Yaris.
3: Ben c'est ce qu'on a. C'est ce qu'on n'arrête pas de dire. On dit
5: que la Yaris, elle est faite, assemblée, mais les pièces sont pas produites en France.
6: Sauf que ne se vendent pas. Ne se vendent pas que c'est made in France.
3: Quand
0: tu vas acheter une Renault, il te dit tout est fabriqué en Chine. Il te le dit pas. Il dit tu achètes une Renault et on te dit
6: c'est la marque française. Mais d'accord, mais ils sont pas là en train de se vanter et d'espérer le fait que j'ai été en plus.
5: Du côté de la direction de la fabrication de Sophie Lagiraffe, on dit actuellement, c'est intéressant aussi d'écouter, il dit on est en discussion avec la DGCCRF. La DGCCRF, c'est les répressions des fraudes.
2: Ils disent
5: non, mais c'est pas ça. C'est ce qu'ils disent. On voudrait savoir précisément ce que regroupe le Made in France.
2: Qu'est-ce qu'on met derrière le Made in France.
5: Il y a peut-être une ambiguité derrière le Made in France. Tu vois.
2: Moi, je suis pareil. Je veux savoir qu'est-ce qu'il y a. Qui a le droit d'utiliser le Made in France?
5: Est-ce que c'est 100% ou pas?
0: Au lieu d'aider ces entreprises à fabriquer français, ça, en revanche, on va envoyer des fonctionnaires de la direction de la concurrence. Ça, c'est, alors là, ils seront là et on va mettre des amendes. Là, il y a du monde. Là, pareil, là, ça marche. Là, on va mettre des amendes. On n'aura rien résolu.
2: On a si t'es pas journaliste et que tu te dis journaliste, t'es chopé par la loi.
0: Il y en a plein sur les réseaux sociaux.
5: Jérôme de l'Essonne, bonjour.
6: Il s'invente.
5: Bonjour, Jérôme.
7: Bonjour, Nicolas.
5: Salut, Jérôme, pâtissier dans l'Essonne. Vous avez des gamins?
7: Oui, j'en ai eu 4.
5: Et ils ont eu des Sophie Lagiraffe?
7: Oui, tous des Sophie Lagiraffe, des produits dérivés. On avait des biberons, parce qu'on trouvait ça sympa, on trouvait ça rigolo, et puis voilà quoi.
5: Et vous étiez attaché à ce que ce soit made in France? Et vous vous sentez un peu floué ou pas du tout?
7: Non, je me sens, un petit peu quelque part, mais après, faut aussi comprendre que c'est une entreprise qui sont là pour faire du bénéfice et que c'était une entreprise française. Et ça va être comme vous avez dit, les coûts de fabrication, les coûts de charge. Encore une fois, l'État aurait baissé les charges. Je pense qu'ils embaucheraient. Et puis, c'est ce qui va finir par se passer avec beaucoup d'autres entreprises françaises. C'est l'État se gave sur les charges, sur ceci. Pour 100 employés français, ils vont avoir 1000 employés chinois. Pourquoi ils se plaindraient?
3: C'est ça qui est dingue.
7: C'est ça le problème.
2: Jérôme, pour moi, ils ont tout à fait le droit de le faire. Ils ont juste à enlever le logo bleu, blanc, rouge de dessus.
7: Bien sûr, non, mais tu l'enlèves ou tu l'enlèves
2: parce
7: pas.
2: Parce que tout le monde l'utilise, dans tous les domaines, on utilise le logo bleu, blanc, rouge. Hein. Mais il faut savoir qu'est-ce qu'il y a réellement de fait en France derrière.
0: De toute façon, ce logo bleu, blanc, rouge, on le retirera de partout, de fait, puisque plus rien sera fabriqué en France, Didier.
6: Arrêtons de communiquer.
2: Mais j'aimerais bien qu'on aille à cette rigueur-là.
0: Mais c'est débile, parce que ce qu'il faut.
2: Mais non, mais je suis peut-être débile, mais moi, j'applique ça à la bouffe, et à un moment, je suis désolé, des normes de fabrication dans tout aujourd'hui.
0: Mais ce qui compte, c'est que ce logo bleu, blanc, rouge se développe, pas qu'on le retire parce qu'on a bien respecté les règles. Voilà.
2: Développe en faisant fabriquer en Chine, je suis désolé, ça
3: ne
2: sert à rien.
3: Il faut encourager la fabrication made in France
2: Certaines règles.
5: On a Mickaël qui va intervenir. Bonjour, Mickaël.
8: Bonjour tout le monde.
3: Bonjour,
5: Mickaël, conducteur de train. Vous sentez flou? Vous vous êtes fait avoir ou pas, dites-moi?
8: Pas du tout. Très franchement, en fait, je vais vous expliquer aujourd'hui, on ne regarde plus du tout véritablement la provenance parce qu'on sait que tout vient de toute façon de Chine. Donc on ne se prend même plus la tête à savoir si ça vient de Chine ou pas. On l'achète en France, donc on se dit, de toute façon, c'est acheté français. On a confiance, on va dire, en la marque. Maintenant, qu'elle vienne de Chine ou qu'elle vienne d'Alaska, de Moscou, ça ne nous regarde pas. Et puis c'est une tradition française, je veux dire, on a tous eu, mes parents m'ont donné, j'ai 46 ans, donc il y a 40 ans peut-être, j'ai eu une girafe.
2: C'est la troisième génération.
8: On n'a jamais fait attention à ce qui a marqué, oui, Made in France ou pas Made in France. C'est maintenant qu'il a commencé à y avoir plein de choses où on essaie de se, on va dire, de rester patriote, mais ça n'a rien changé, je veux dire.
5: Alors, c'est pour ça, justement, c'est pour ça que je tenais à lire l'étiquette, parce que si aujourd'hui, avoir juste la conception et 60% de la fabrication du produit
3: en France,
5: ça sert à mettre le Made in France, bon ben voilà, c'est pour ça que le PDG a raison de dire, expliquez-moi précisément ce que recouvre l'étiquette
3: mais
5: Made
3: Michael
5: in France.
3: Mais Michael dit quelque chose de très intéressant. Aussi,
5: c'est fini, c'est visant.
2: On enlève des contingents entiers de jouets qui sont pas aux normes, qui sont cancérigènes, qui s'inflamment. Ça existe quand même, quoi.
5: Merci à Jérôme, merci à Michael d'avoir pris part à notre discussion. Dans un instant, le on s'en fout pas. Restez avec les GG en direct sur RMC, RMC Story, il est 10h-20.
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0: Bonjour Anaïs Inès Sainz.
3: Bonjour Alain, bonjour les GG, bonjour à tous. À Paris d'abord. Un homme qui se promenait sur le Champ de Mars, mardi, a terminé au commissariat car son chihuahua n'était pas tenu en laisse, les GG. Est-ce qu'on s'en fout ou pas, Sandrine ?
4: On s'en fout !
3: La tête de Didier, Didier.
5: On s'en fout.
3: Ah, mais vous avez même pas écouté info. L'histoire.
5: Mais,
3: attends,
5: mais si,
3: c'est dommage.
5: Mais
3: Zora,
4: je vais dire on s'en fout pas.
3: Bah, merci. Le journal Le Parisien explique que Jean-Pierre, résident du quartier depuis 40 ans, a l'habitude de promener ses deux chiens dans le secteur, dont Bobby, petit chihuahua d'à peine 5 kilos tout mouillé qui reste dans ses basques, évidemment, car il a peur de toute façon dès qu'il s'éloigne. Sauf que le ton est monté avec la police municipale. Jean-Pierre, excédé, n'a pas voulu présenter sa pièce d'identité. Des renforts ont été appelés, débarquent alors carrément une voiture et deux motos de la police nationale cette fois. L'homme a également été fouillé, emmené donc au commissariat. Il écopera certainement d'une simple amende, mais il a décidé quand même de porter plainte contre les policiers pour arrestation, enlèvement, séquestration ou détention arbitraire.
4: Non, t'exagères là.
3: Zora.
6: Non, mais...
5: Il y a des policiers qui ont du temps à perdre.
6: Ouais, non seulement ça et
5: elle leur évite d'aller sur les vendeurs à la souris.
6: Je comprends que le propriétaire du chihuahua a pu être excédé, je l'aurais été aussi. Mais après, c'est vrai que un chihuahua sans laisse sur les Champs-Élysées, moi j'aurais peur qu'il
3: Champ de Mars,
6: qu'il se fasse écraser voilà, je m'amuserais pas à faire ça. Donc quand on a un animal de compagnie, on fait attention, on le laisse pas dans un train comme ça se balader ou dans la route. Et après, je suppose que l'arrestation, enfin la verbalisation a dû énerver le propriétaire. Et je pense que la garde à vue, elle est plus due au fait que ça s'est enflammé.
5: Oui, il y a un outrage.
6: Plus que le fait d'avoir un chihuahua. Donc à la limite, il y a une co-responsabilité. Mmh. C'est-à-dire qu'on vient te voir et on te dit, vous êtes sur le Champ de Mars, votre chien est sans laisse. Ce serait bien
5: de tempère, obéit.
6: Voilà, tu dis ok. Et d'ailleurs,
5: voyez,
6: pour la sécurité de son animal aussi. Hein, moi, par exemple, j'avais un petit caniche
5: qui s'appelait
6: pas Filou. J'avais un petit caniche, bah il mordait. Voilà, il était pas très grand.
5: Comme
6: mais
5: toi, quoi.
6: Et oui, je mords, mais ça tout le monde le sait. Et j'en suis très fier d'ailleurs de mordre. C'est important.

0: parti pour faire un air, on s'en fout. Ouais, un air,
1: autant. Écoutez, 100% s'en fout.
0: Non, mais je m'en fous pas. C'est...
1: Non, mais ah, écoutez, foutre, écoutez hein. Ce qu'a dit l'ancienne première ministre.
2: Tu t'en fous, toi.
1: Non, je m'en fous pas. Ah. Écoutez ce qu'a dit l'ancienne première ministre sur France Inter ce matin. Je ne me retrouve pas complètement dans la ligne du parti. Oui, la ligne du parti qui est maintenant complètement écrasée par Gabriel Attal et sa possible candidature pour 2027. Zorin.
3: Ah bah la genèse de Renaissance, de En Marche, c'est quoi? C'est une armée de socialistes qui a profité de l'opportunité d'un PS mort pour rentrer dans Renaissance, En Marche.
4: Et mort bientôt.
3: Et comme Renaissance est mort bientôt, bah on essaye de retrouver je sais pas quoi, de sa liberté.
1: Ah donc, oui, c'est ça. Donc c'est l'opportuniste,
3: c'est plus tu changes de veste, ça, c'est carrément tu changes de déguisement à chaque fois. Tu changes de déguisement en fonction des opportunités. Donc c'est pitoyable et comme de toute façon la gauche est en décrépitude totale.
1: C'est pour ça qu'on s'en fout pas.
0: Est-ce que Elisabeth Borne était directrice de Renaissance?
1: Oui, mais... Non, elle n'est pas directrice.
5: Elle est membre de la direction.
1: Mais on ne comprend pas trop ce qu'elle reproche maintenant au parti 10 ans après. Elle l'a pas dit.
5: Elle trouve que maintenant Renaissance c'est une machine électorale au service de Gabriel Attal et que visiblement elle n'est pas proche de Gabriel Attal.
1: C'est juste une question d'inamitié avec des querelles personnelles
5: entre anciens premiers ministres Emmanuel Macron.
1: C'est pour ça qu'effectivement
5: Didier Giraud s'en fout et on peut le comprendre.
1: Elle veut exister à un an de la présidentielle. Donc
4: est-ce que la carrière politique de certains macronistes ne va pas se terminer avec le macronisme, si tu veux, tu vois.
3: Vous inquiétez pas.
5: Moi, on va en parler,
0: poussière avant, ils vont redevenir poussière.
5: Ils vont tous avoir des beaux jobs.
3: Non, mais vous rêvez, vous.
1: Tu peux déposer plein de
3: recasés. Tout le monde est recasé dans les cours des comptes, commissions, entreprises privées, consulting à le montant.
1: Mais justement, qui meurt
3: en politique?
1: La transition est parfaite, Zora, le grand verrouillage des institutions continue avant le départ donc d'Emmanuel Macron l'année prochaine. Le chef de l'État propose cette fois son ex-conseiller spécial à l'Élysée, Emmanuel Moulin, pour prendre la tête de la Banque de France. On s'en fout ou
3: c'est
1: pas?
3: C'est la suite, non.
1: Zora, non.
3: Sandrine,
1: Didier.
4: Non. Didier.
1: Après Amélie de Montchalin, parachutée à la Cour des comptes, Richard Ferrand à la tête du Conseil constitutionnel. C'est donc cet autre proche du président qui est sur le point d'être nommé gouverneur de cette institution, nomination qui devra quand même d'abord être validée par le Parlement. Didier.
0: Après 10 ans au pouvoir, ça fait toujours ça, quoi. Les gens, ils placent leur pion pour tenir les institutions. Après 10 ans de pouvoir, quel que soit le bord politique, il faut tout un mandat pour dégager tout ce monde-là et redémarrer à zéro. Ça veut dire que derrière les 10 ans de macronisme qui nous ont emmenés à 6 pieds sous terre, eh ben, on va se taper 4 ou 5 ans pour assainir la fonction publique, la haute fonction publique d'État, parce que c'est tout des sbires à Macron et qu'il faudra reprendre 4 ou 5 ans avant de renommer des personnes compétentes.
3: Il y a eu les sbires à Hollande casés auparavant et les sbires à Sarko casés auparavant.
0: Mais bien sûr que c'est comme ça.
3: C'est la monarchie républicaine, hein, ça n'a pas changé.
0: Bien sûr que c'est comme ça, sauf que c'est quand même une forme d'impossibilité à réformer l'État français aussi, quoi. Le fait que cette administration-là, c'est d'abord la République des copains, je pense que ça contribue au fait qu'on peut jamais faire de réforme.
5: La Banque de France, il faut expliquer que c'est l'un des plus beaux postes de la République. C'est très bien payé.
0: Ça sert à rien depuis l'euro.
5: Je crois que c'est plus de 200 000 euros. Il y a voiture de fonction, logement de fonction. Et je me pense toujours à Jacques Maillot qui nous écoute et j'embrasse Jacques, qui nous disait, mais je ne comprends pas pourquoi la Banque de France existe toujours puisqu'aujourd'hui, nous sommes passés à l'euro. Il y a une banque européenne, la BCE, dirigée par Christine Lagarde, et que la Banque de France ne sert plus à rien puisqu'il n'y a plus de francs. Mais vous savez que la Banque de France, c'est des bâtiments partout en France. Ouais. C'est un patrimoine immobilier important. C'est quelqu'un donc qui va être payé. C'est des employés. Et on parle beaucoup de faire des économies. Il y aurait peut-être moyen de faire des économies.
3: Faut taxer Total qui fait des
5: économies. Et je rajouterai.
0: Dans la partie qui vont piquer à Total et qu'on ne verra pas aux pompes, et ben voilà.
5: Emmanuel Moulin, qui est sans doute très compétent, mais enfin, il a été secrétaire général. C'est donc il a dirigé l'État. L'État qui est surendetté, est-ce que c'est le mieux placé pour gérer la Banque de France aussi? Ça aussi, je me l'interroge.
0: C'est vrai qu'en 10 ans, il a amélioré le truc.
1: Le fond du sujet, tu as bien compris, c'est qu'en fait, c'est une vieille tradition française de la 5e République. Parce que
3: dans la monarchie, c'est encore pire.
1: Il va bien falloir revoir tout ça.
4: À quoi sert la Banque de France? 3 prérogatives. Mise en œuvre de la politique monétaire française avec la Banque Centrale Européenne, l'émission des billets, c'est-à-dire

0: C'est-à-dire que la Banque de France est la seule habilitée à fabriquer et mettre en circulation les billets en euros. Oui. Et c'est la Banque de France qui détruit les billets abîmés. Et puis ensuite, c'est la Banque de France qui surveille la stabilité financière, qui surveille les marchés, qui surveille les assureurs. Et elle est garante aujourd'hui de la gestion française. Ensuite, elle a des missions de service public qui sont le surendettement, le droit au compte, si jamais tu es refusé par une banque, tu dois en référer à la Banque de France. Et c'est les statistiques économiques.
1: Et les interdits bancaires, ça.
2: Oui, mais est-ce que vous avez envie que LFI ou le RN on confie ses missions à LFI ou RN après 2027?
3: Ben, c'est pas qu'on en a envie, c'est que.
4: On a envie que ça ferme.
3: C'est mieux. C'est bizarre, c'est de placer ses copains, sachant qu'on quitte le pouvoir, qu'il y aura d'autres personnes qui vont arriver au pouvoir, qui vont se retrouver avec des gens dont la légitimité est la seule légitimité, c'est d'avoir été pote de ceux qui étaient au pouvoir.
1: Du coup, c'est une façon de faire perdurer tes idées, même quand t'as perdu.
4: Non, mais ceux qui font de la politique savent très bien que le pouvoir, il est toujours bloqué par la technostructure et par la haute administration, puisque c'est elle qui a le dernier mot.
0: Pour être précis,
4: et c'est elle qui met en œuvre. Donc, on se demande pourquoi souvent la France est en panne.
0: Le montant brut annuel du traitement du salaire de la Banque de France est aux alentours des 280 000 euros. Alors, bien évidemment, je ne pense pas qu'il ait une carte ticket restaurant ou qu'il aille chez Master Poulet.
3: Il est mieux payé qu'un ministre.
0: Le salaire est fixé. Il a le rang de conseiller d'État, en fait. Le salaire est fixé par décret. Il gagne quand même quasiment deux fois moins que la présidente de la BCE, qui est aux alentours des 500 000 euros par an, c'est-à-dire Madame Christine Lagarde. Voilà, pour être précis concernant la Banque de France.
3: Et il a un appartement de fonction, ce que tu n'as pas précisé.
5: Non mais franchement, est-ce que nous, on ne ferait pas la même chose si on était à leur place? Est-ce qu'à un moment donné, on ne ferait pas aussi confiance à nos amis, en qui on voit véritablement leurs compétences? Parce que là, le Moulin, il a un CV qui est très très bon. Compétent. Pourquoi ça ne serait pas légitime
4: mais
5: aussi
4: pas
5: de pouvoir
4: de
5: placer
4: Moulin.
5: Les gens en qui tu as confiance, que tu connais et avec
4: Sandrine,
5: qui tu as travaillé depuis longtemps? Pourquoi
4: Sandrine,
5: faire confiance à quelqu'un d'autre que tu ne connais pas?
4: C'est pas le problème de Moulin. D'abord, on a affaire à la France, on a affaire à l'État, et le problème, c'est la méthode de reproduction, la reproduction entre soi. C'est ça, c'est les élites.
5: Oui,
3: c'est toujours les mêmes. Aux États-Unis, quand un nouveau président arrive, on change
0: tout. Tout le monde dégage dans la dégage. Dans un instant, avec les GG, avec les Grandes Gueules, avec Sandrine Pégan, avec Zora Bitant et avec Didier Giraud, le chemin de croix, il paraît qu'on ne peut pas dire ça à la télévision publique.
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0: Les GG, les grandes gueules sur RMC, RMC Story, les grandes gueules avec Bruno Retailleau tout à l'heure à 11h, le président des Républicains, le candidat à l'élection présidentielle 2027. Il viendra nous parler de ses ambitions, ses grandes idées, commenter l'actualité avec les GG, avec les grandes gueules. Retailleau, donc face aux grandes gueules, face à Sandrine Pégan, l'avocate, Didier Giraud, l'agriculteur de Saône-et-Loire, les autres habitants, cadres de la fonction publique. En attendant la venue de Monsieur Retailleau, c'est la deuxième heure des GG. Tout à l'heure, à 10h25, on évoquera avec vous ce que fait McDo en soi. McDo baisse ses prix en disant on baisse ses prix sur les menus parce que c'est notre manière, nous aussi, de lutter contre l'inflation, contre la hausse des prix. On fait des gestes commerciaux. Alors, entre Master Poulet, où on mange pour au total 6 euros, McDo qui baisse ses prix. Vous venez nous dire ce que vous en pensez tout à l'heure à 10h20.
1: Et du coup, tu as ramené le petit Tupperware McDo
0: pas encore.
1: Dommage.
0: Pas encore. Zora, Sandrine et Didier, je vous propose en attendant de revenir une séquence qui a fait provoquer beaucoup de commentaires sur les réseaux sociaux. Ça s'est passé dans une émission de France Télévisions, l'émission Chacun son tour de Bruno Guillon.

0: dans le célèbre « La vie est un long fleuve tranquille » d'Étienne Chatillez. Alors, l'émission s'appelle, vous la connaissez sûrement, « Chacun son tour ». Elle est diffusée en fin de matinée, elle est sur France 2, elle est présentée par Bruno Guillon. « Chacun son tour », comme son nom l'indique, sont des candidats qui viennent répondre à des questions.
1: Chacun leur tour.
0: Et il se trouve qu'à un moment, une candidate est appelée après plusieurs tirages au sort.
2: Oui, et cette candidate évoque son parcours personnel et emploie une formule que tout le monde pourrait prononcer. Ça a été un chemin de croix.
0: Un chemin de deux.
2: Oui, mais on comprend qu'elle veut dire que ça a été un chemin de croix. Mais effectivement, elle est stoppée dans son élan. Parce que Bruno Guillon, l'animateur, l'interrompt immédiatement et pour la reprendre et pour lui dire « Ah non, il ne faut pas faire la promotion d'une religion ». Et ensuite, il va improviser sur le plateau et on voit bien qu'il y a, pour ceux qui ont vu la séquence, il y a quand même un malaise qui s'installe. Il dit « Vous auriez pu dire par exemple un chemin de croissant ou un chemin d'étoile ». Et il ajoute « On n'est pas attaché à une religion ». Sachant que ce qui s'est passé sur ce plateau-là, c'est pas du direct, c'est enregistré, les jeux sont enregistrés à la chaîne, c'est enregistré sur 3 jours et c'est diffusé sur le mois. Donc ensuite, ça a été monté et validé. On a choisi de faire passer cette scène. Donc en fait, on se dit, finalement, est-ce que sur France 2 ou France Télévisions plus généralement, on peut encore employer ces expressions qui sont ici effectivement de la chrétienté. Par exemple, peut-on dire l'habit fait le moine? L'habit fait le moine, est-ce que c'est encore toléré?
3: Que ça raconte.
0: L'habit fait l'imam.
3: Moi, j'ai eu la séquence et.
4: C'est comme quand tu cites une marque, il faut dire les trois. L'habit fait le moine, l'habit fait l'imam et l'habit fait le rabbin.
3: C'est pour ça que là, il y a eu.
4: Les trois.
3: Ce que ça raconte, c'est surréaliste. D'abord, le type. C'est même pas la question d'inviter la chrétienté dans la phrase de cette femme, un espèce d'adage qu'on dit. Moi, je dis souvent, parfois, pour un gâteau qui est un peu sec, c'est un étouffe chrétien. Bon, voilà, c'est moi, ton habitant, qui dit un étouffe chrétien.
2: Mais tu n'aurais pas le droit de le grandir.
3: Voilà.
0: Et derrière, il faut rajouter, c'est un étouffe musulman.
3: Non. Alors maintenant, je vous explique le rattrapage.
0: Ceux qui s'étouffent avec des gâteaux,
3: qu'est-ce qui s'est passé dans la tête du type qui a fait. Voilà, qu'est-ce qui s'est passé dans sa tête de l'animateur pour qu'il fasse ce rattrapage? C'est cette espèce d'obsession de l'inclusion. C'est-à-dire que, oh là là, faut pas que j'oublie les Arabes, les Juifs, les musulmans, oh là là, sinon je vais me faire taper dessus. Non, mais ce que ce mec a oublié, c'est que d'abord on a une histoire, on a une tradition et c'est un pays dont les racines sont chrétiennes. Et alors, il y a des clochers, il y a des cloches, on dit un étouffe chrétien, bref. Donc son raccrochage aux branches, il est malsain, il est malvenu. Il aurait dû laisser passer l'expression, en fait on s'en fiche, elle dit un chemin de croix comme on peut dire n'importe quoi. Pourquoi vouloir la visibilité, l'intégration, l'assimilation et l'inclusion? Elle est d'un tout autre ordre que ça. C'est une stigmatisation supplémentaire
2: des gens. Tu sais pourquoi? Moi, j'ai une explication.
3: Parce que,
2: par exemple, il y a une règle sur un plateau télé. Si vous citez une marque, vous êtes obligé d'en citer deux autres parce que sinon, c'est de la publicité déguisée. Pense qu'il s'est dit à peu près la même chose.
3: Il s'est dit,
2: vous citez une religion, il faut que j'en cite deux autres.
0: On est en train de commenter un truc, là.
3: C'est surréaliste. Enfin,
0: tu vois que Bruno Guillon soit dit ça, qu'il se passe ça au tournage. C'est pas grave, quoi. On le coupe.
5: Oui, ils l'ont maintenu.
0: Pourquoi il y a un patron à Bruno Guillon qui décide de le diffuser, quoi? Parce que dans l'explication qu'on est en train de donner, on n'aurait jamais dû le savoir, ça. Enfin, qu'ils se disent, ah tiens, c'est comme les marques, il faut citer tout le monde. Ok, ça peut être une, tu vois, il a pas la présence d'esprit de se dire c'est pas grave. Il y a ça qui se passe sur le plateau. Mais pourquoi quelqu'un au-dessus de l'animateur choisit de diffuser cette scène? C'est ça qui m'interloque et qui me fait poser question.
3: Imaginez,
0: c'est pourquoi on le diffuse, parce qu'on pouvait le couper au montage.
3: La phrase chemin de croix, que n'importe qui peut dire n'importe où, n'importe comment, de signification religieuse qui aux racines en avait mais qu'on a plus du tout aujourd'hui, on s'y arrête alors que
2: ça, bon, c'est de la censure.
3: Mais c'est pire que de la censure, c'est qu'il y a des gens, des laïcs totalement obsédés,
2: des laïcards
3: qui se sont dit en fait pour pouvoir installer et faire de la place aux autres religions, eh ben faut effacer.
2: Oui,
3: la
2: mais alors dans ce cas-là, on n'aurait pas le droit d'utiliser une expression.
4: Les gens qui mettent des crèches dans les mairies.
2: Mais dans ce cas-là, on n'a pas le droit d'utiliser une expression qui serait une expression ici de la religion musulmane ou juive. C'est ça, je comprends
3: mais
2: pas.
3: Oui, c'est ça, tout devient
6: alors, polémique. C'est-à-dire que par exemple, si jamais il trouvait une candidate qui est quelque chose de très sensé, il y a ces paroles d'évangile. Ah, oui. Puis alors derrière, elle ajoute ces paroles de Talmud, de Torah, de Coran.
2: Par exemple, sur un plateau, je dis Inch'Allah, j'ai pas le droit ? Parce que c'est devenu une expression
3: si
2: maintenant.
3: Si Dieu veut, ouais. Voilà.
5: Derrière, tu devrais dire si Dieu veut et une autre expression un peu plus chrétienne.
6: Et Baruch
5: si Dieu veut, c'est aussi juif.
3: Voilà, par exemple.
5: Non, mais tout devient polémique, tout devient un symbole.
2: Être au 7e ciel, alors qu'est-ce que c'est quoi être au 7e ciel ? Comment tu.
3: Non, mais tu peux pas.
4: C'est pas religieux, ça.
6: Être aux anges.
5: Ah oui,
2: au 7e ciel,
6: aux anges.
2: Être au ciel,
6: c'est un ange passe. Ou tu vois. C'est la terre promise.
2: Jurer, c'est grand Dieu.
5: Ah oui.
4: Mais du coup, est-ce qu'on a d'autres expressions qui viennent d'autres religions?
2: Oui, bien sûr.
3: Mais qu'on garde.
4: Ah, vas-y, trouve-moi. Non, mais
3: garder son histoire, ça exclut pas les autres. Garder son histoire, c'est aussi pouvoir en additionner d'autres.
4: Pourquoi ils ont diffusé quand même, moi? Essayez de m'expliquer ça. Bah pourquoi ils ont choisi de diffuser?
3: Pour faire du buzz.
5: Oui, pour faire du buzz.
3: Voilà.
5: C'est une improvisation maladroite.
6: Pourquoi est-ce que tu penses que ça peut vexer?
2: Oui, pourquoi
5: oui, c'est ça.
6: Parce que c'est ça. Pourquoi est-ce que tu penses que ton public peut vexer?
2: Oui. C'est ça. Pourquoi l'animateur
6: se dit
2: que ça va être déplacé de laisser passer cette voix?
6: Qui je vais vexer? Ou non, plutôt derrière, il se dit si je laisse passer ça, qu'est-ce qu'on va dire? On va me le reprocher. Je vais prendre une tempête sur les réseaux sociaux. C'est-à-dire qu'aujourd'hui, il y a un mode de raisonnement qui a changé.
5: Parce que je pense qu'en fait, on est dans la surinterprétation permanente. Du coup, tu prends trois mots, ça fait polémique, on crie au scandale, et en fait, t'es là, comme on le disait depuis tout à l'heure, on a toujours l'impression que, mon Dieu, on va fauter.
6: Ah, mais mon Dieu.
5: Ah, ben voilà.
2: Est-ce qu'on a le droit de dire Mazel Tov? Mazel Tov aussi, c'est utilisé maintenant.
3: Félicitations, oui. Inch'Allah.
2: Oui, mais
3: la question de Alain est intéressante, parce que Alain, ce que tu dis, c'est qu'est-ce qui s'est passé dans ta tête? Et moi, je pense, pour naviguer dans cet univers-là, je pense qu'il y a une espèce d'idéologie qui rampe comme ça partout, qui s'installe, qui fait que blanc, chrétien, de tradition française, c'est tout de suite un sentiment de culpabilité. Ça voudrait dire que le fait d'être soi, on empêche aux autres de vivre. Alors que pas du tout. En fait, on est ce qu'on est et les autres sont une addition de ce qu'on est. En fait, la France, faut qu'elle apprenne à pas faire des soustractions. Elle fait des additions. C'est comme l'histoire du canon français. Cochon, vin, ripaille, fête. Ouais, ok. Bah, si t'as envie de faire d'autres fêtes, tu fais d'autres fêtes. Mais c'est pas parce que eux fêtent des traditions que toi, tu peux pas fêter les tiennes. Et en fait, on est toujours en train de se poser la question, si est-ce que finalement être français, tenir à des traditions chrétiennes, c'est pas
2: alors
3: devenu suspect. Non, mais il faut arrêter.
2: Est-ce qu'on peut dire par exemple, tu pleures comme une Madeleine?
3: Ah, bah non plus. Marie-Madeleine.
4: Ouais, c'est Marie-Madeleine.
3: L'évangile, c'est la Bible.
4: Si je peux répondre à ta question, Alain, je vais essayer de faire le vieux con là. Tu dis, Guillon, il s'est demandé. Qui va me tomber dessus si je laisse passer ça? Je pense que tu reprends des auditeurs ou des grandes gueules sur des propos qui vont un peu loin des fois. Tu les reprends aujourd'hui, alors que quand je suis arrivé dans l'émission il y a 17 ans, ces mêmes propos, tu les laissais passer.
5: Ah, parce que
4: je pense que tout le monde inconsciemment
5: quand t'es à l'antenne,
4: t'as cette forme de censure.
5: On n'est même plus capable aujourd'hui. On est même plus capable aujourd'hui de distinguer une improvisation maladroite, banale, d'un positionnement idéologique. Tu te rends compte en fait jusqu'où ça va?
4: D'une erreur de langage.
2: Oui, mais c'est même pas maladroit.
4: C'est même pas une erreur.
2: Non, mais c'est pas une erreur de langage.
5: On peut considérer que c'est maladroit. Tu peux considérer que c'est maladroit.
2: Utiliser chemin de croix, c'est maladroit.
3: Bah non.
5: Mais ça peut. Bah en tout cas, lui, dans sa tête, ça peut être un
3: positionnement.
5: Mais ça n'a rien à voir avec un positionnement idéologique.
4: C'est lui qui a un problème, c'est pas la dame.
5: Il a improvisé, c'était maladroit. Oui, c'était maladroit.
2: Mais non, c'est pas maladroit d'utiliser chemin de croix.
6: Dans son esprit.
5: Dans son esprit. C'est ça que vous
2: dans l'esprit de l'animateur. Enfin, elle a pas fauté.
5: Mais
2: je suis pas d'accord avec toi, Didier, parce que aujourd'hui qu'on puisse dire à une personne, tu n'as pas le droit de dire ça, parce que souvent c'est des propos outranciers, des propos qui peuvent blesser. Mais là, ça blesse qui?
3: Oui.
2: De, d'utiliser une expression chrétienne, tu blesses qui? Tu choques qui? Et surtout, tu exclus qui? Personne. Je veux dire, personne, je pense, devant son poste. Non, mais c'est en entendant cette dame dire, ma vie était un chemin de croix, s'est dit, oh là là, c'est terrible, elle m'impose une expression chrétienne.
6: C'est rien de ça. C'est-à-dire que Bruno Guillon,
0: c'est. Non, mais c'est de l'autocensure inappropriée, en l'occurrence, là.
6: Mon public est divers et varié. Il le voit aussi, toutes ces candidats qui défilent devant lui. Et comme ce public est divers et varié, dans les discussions qu'il doit avoir avec ses candidats, etc., il se dit, bon, ben, il faut que je fasse attention, puisque aujourd'hui, je représente à peu près tout le monde, tous les cultes et toutes les religions.
3: Prenons les histoires de croix.
6: Il ne raisonne plus comme tu le disais. Il raisonne communauté et non pas français d'une manière générale.
3: Communauté nationale. Et c'est comme les histoires de croix. Je me souviens à l'île de Ré, cette fameuse croix que la libre pensée s'est acharnée à faire enlever, les crèches, etc. Moi, je peux vous dire que les musulmans dans leur ensemble, ou les juifs dans leur ensemble, ou les bouddhistes ensemble, ils s'en foutent totalement. Ce ne sont pas les premiers à aller tacler un mec parce qu'il y a une croix qui trône depuis 150 ans dans un rond-point, ou parce que la femme a dit chemin de croix. Ce sont des gens qui s'imaginent, cette espèce de wokiste au rabais en carton, qui s'imaginent que pour faire de l'inclusion et pour pas paraître raciste et pour paraître inclusif, en fait c'est un espèce de paternalisme et misérabilisme qui se mettent comme porte-parole de gens qui leur ont rien demandé et qui d'un seul coup vont s'ériger en laïcard et vont dire chemin de croix interdit, étouffe chrétien, ah là t'as fauté, etc. et qui incluent tout le monde.
2: Moi je pense qu'il faut une nouvelle commission sur du visuel public
6: sur le langage.
5: Minimum 6 mois.
0: J'ai connu un maçon tunisien musulman pratiquant qui faisait des bons dieux à longueur de journée.
6: On a Brice, notre ami serveur itinérant, qui voulait réagir. Bonjour Brice. Qu'est-ce que tu en dis de cette polémique alors? Dis-moi.
7: C'est une de plus qui fait qu'alimenter le moulin à eau de Charles à l'oncle. Parce qu'en gros, si vous voulez, bon là on peut monter une scène parce qu'on dit le chemin de croix. Mais vous avez un autre animateur aussi qui propage son idéologie et qui fait la morale à tout le monde H24, c'est Nagui. Et lui, par contre, on lui dit strictement rien. Quand, par exemple, rappelez-vous, sur N'oubliez pas les paroles, il fait la morale à une pauvre fille qui veut se mettre à son compte, ouvrir son food truck et qui lui fait une leçon de morale en direct à la télé devant tout le monde.
6: Comme quoi, faut pas manger de la viande.
2: Ouais, vous avez raison.
7: Voilà. Quand il fait, que monsieur nous fait ses leçons d'écologie, mais qu'il se balade en jet privé pour aller voir des matchs de foot en partant à 14h de France 2 pour arriver à 18h à Moscou. Ça lui pose pas de problème, ça. Donc au bout d'un moment, soit ils remettent l'église au milieu du village pour tout le monde, soit au bout d'un moment, il faut vraiment que le rapport
5: attention Brice, attention.
6: Bien vu l'église au milieu du village, Brice. Non,
3: mais, moi, je suis totalement d'accord avec vous.
2: Et la mosquée, on la met où ?
3: Je suis totalement d'accord avec vous, parce que cette espèce de rejet de la France, de son histoire, etc., sous prétexte d'inclusion, c'est absolument c'est à vomir.
6: Allez,
3: c'est à
6: vomir. Terminer. Pas mal l'expression. Merci Brice. Comment ça va le boulot en ce moment, toi, le serveur itinérant, dans la restauration?
7: J'ai arrêté l'itinérance pour me rapprocher de ma fille. Maintenant, j'ai repris en fixe à côté de chez moi à Rouen et j'ai ma fille une semaine sur deux toute l'année et ça vaut tous les
5: plaisirs. C'est un bon papa.
6: Tu gères ton temps comme tu le veux, Brice. En fait.
7: Exactement.
3: Bravo, Brice.
6: Mais merci Brice, à bientôt pour de nouvelles discussions. Merci d'avoir été avec nous. Salut Brice, bonne journée.
2: Mazel Tov.
0: On a posé la
6: question. Alors, qu'est-ce que vous en pensez? Est-ce qu'on peut encore utiliser? On doit s'offusquer? Oui, c'est une expression courante. Ce que vous dites. Arrêtons le délire à plus de 98%.
2: Quasiment du 100%.
6: Dans un instant, McDo qui baisse ses prix. On a aussi. Alors, ils le font pour le pouvoir d'achat. C'est ce que dit l'enseigne McDonald's. C'est pour aider les consommateurs. Argument recevable ou la malbouffe est en train décidément de gagner définitivement le combat? Vous venez en discuter avec nous au 32-16. Il est 10h15. 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

0: 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Tout à l'heure à 11h, Bruno Retailleau, le candidat à l'élection présidentielle, sera dans son face au GG pour commenter l'actualité, dire quel sera son axe de campagne aussi, Bruno Retailleau, quelles sont ses chances d'arriver à l'Élysée, celui qui a été le ministre de l'Intérieur d'Emmanuel Macron. Il ne faut pas l'oublier, est-ce que ce sera un boulet pour lui ? Il sera avec nous tout à l'heure dans le face au GG avec Didier Giraud, l'agriculteur, Sandrine Pégan, l'avocate, et Zora Bitton, cadre de la fonction publique. Si vous aimez la voix de Didier Giraud, si vous aimez ses emportements, déjà je vous conseille de baisser un peu le son, parce que là, pendant 20 minutes, je pense que le Giraud, ça va y aller dans les décibels. Donc faites attention, baissez le volume du sonotone, baissez le son, parce que pourquoi ? Parce qu'on va parler de McDo qui baisse le prix de ses menus. Avec un nouveau menu qui s'appelle le McDeal à 5€, qui est présenté comme presque le menu anti-inflation, le menu pro-pouvoir d'achat.
1: Oui, face au retour de l'inflation, mais aussi face à une concurrence menée par d'autres enseignes de fast-food, notamment Master Poulet et autres, eh bien, McDo a décidé de baisser ses tarifs, alors que ces dernières années, c'était plutôt l'inverse. Il a plutôt augmenté le prix de ses menus. Et là, il propose un menu premier prix à 5€. Pour 5€, tu as un burger, une petite frite, une petite boisson et un produit supplémentaire. Pourquoi ? Ben parce que McDo doit aussi répondre à la demande des clients. Alors c'est vrai que on parlait de Master Poulet hier, il y a 30 ans José Bové démontait un McDonald's, on parlait de la malbouffe, etc. On voit bien qu'aujourd'hui c'est pas la préoccupation numéro un de ceux qui vont dans et qui font le succès de ces fast-foods, hein, parce que les fast-foods c'est vraiment, ça cartonne, hein, c'est un phénomène de société, parce que il y a d'autres enjeux, d'autres critères. Il y a bien sûr le critère du prix, le pouvoir d'achat, mais il y a aussi j'écoutais un spécialiste ce matin dans la matinale d'RMC, le critère de la satiété, c'est-à-dire que finalement, on en a pour son argent. C'est-à-dire que pour 5€, pour même 2€ pour un pilon de poulet, bah finalement, on mange à sa faim et ce qui compte. Et finalement, on s'en fout de savoir que le poulet est ukrainien. D'ailleurs, on veut pas savoir d'où vient le poulet. On veut pas savoir d'où vient la viande. Ce qui compte, c'est avant tout ce qu'on va manger et son propre plaisir personnel.
0: Didier Giraud, attention.
2: Non, on t'attend.
3: Enfin, je vais essayer de répondre à Olivier plutôt que au fait que McDo baisse ses prix. Enfin, que McDo baisse ses prix en soi, c'est pas ça qui me dérange. Pour moi, on est exactement sur le même sujet que Sophie, quoi. Moi, je signais un accord avec McDo. J'étais au salon président de région au JA. On signait un accord en 2004 avec McDo pour créer ce qu'ils appelaient le petit charolais, qui était un steak de bœuf tracé local, quoi. Tout ça est parti aux oubliettes. McDo a fait sa réputation là-dessus. Et aujourd'hui, si tu veux savoir l'origine des viandes chez McDo, faut présenter une carte de la DGCCRF. Parce que c'est obligatoire, mais nulle part, il y a l'origine des viandes dans les McDo.
1: Pourtant, c'est dans la loi, c'est une obligation.
3: C'est une obligation, mais il n'y a plus un resto en France où il y a l'origine des viandes. Hein.
1: Bah chez Master Poulet, j'imagine qu'ils ne montrent pas l'origine des viandes.
3: À un moment donné, c'est aussi ça. C'est qu'on est exactement sur le même sujet que Sophie, quoi. À un moment donné, tu veux relocaliser la production de Sophie, mais ce qu'on fout dans ton assiette, tu n'en as rien à foutre.
1: Ça me gêne. Pourquoi aujourd'hui, il y a pour beaucoup de gens, c'est pas la question n'est pas de savoir ce qu'ils mangent, c'est d'où vient la viande.
3: On va aller au bout du raisonnement, parce que c'est ça qui va m'énerver, c'est que moi on m'impose des normes parce que ce que je produis c'est soi-disant cancérigène, quoi. Et comme c'est cancérigène, on m'impose des normes, on me dit t'as pas le droit d'utiliser ça, t'as pas le droit d'utiliser tel désherbant, t'as pas le droit de faire ça à tes vaches, t'as pas le droit d'arracher des haies, t'as pas le droit de faire ci, t'as pas le droit de faire ça, parce que toi tu dois produire pour ne pas donner le cancer à tes concitoyens. Mais mes concitoyens, quand ils vont à McDo, à Master Poulet ou je sais pas où, ils s'en foutent s'ils prennent le cancer ou pas, quoi. Hein. Le tout, c'est que ça coûte pas cher.
1: Et que ça soit bon.
3: Je suis désolé.
1: Parce que c'est pas seulement le prix, c'est que
3: ils ressortent et dire que c'est bon. C'est la sauce qui est bonne. Arrête de dire n'importe quoi.
1: Pardon, Didier.
3: Enfin, non, je peux pas dire que j'ai jamais mangé à McDo.
1: Mais oui, mais t'as jamais mangé. Mais pardon, ils sortent, ils sont contents d'y aller. Ils sont contents d'y aller. Ils n'y vont pas honteux.
3: 5€, 4 de packaging. Voilà.
1: Oui, mais
3: super.
1: Mais non, mais
3: si ça c'est de la bouffe, vas-y, fais la.
1: Je ne fais pas la promo, mais je pense que culpabiliser Chanlat, ça n'a aucun intérêt, puisque non, ceux qui y vont trouvent que c'est très bon, ils sont contents.
2: Non, pas
1: et
2: très
1: ils y
2: bon
1: retournent.
2: Non plus, c'est pas très
1: mais
2: bon.
1: Mais si, mais en tout cas,
2: moi, j'y vais 5 euros, c'est pas très
1: pour
2: bon.
1: Pour 5 euros, ils sont contents.
3: Moi, j'ai un fils qui peut faire du McDo, du KFC, du machin, et puis qui peut aller aussi de temps en temps bouffer dans un étoilé.
1: Mais tout le monde
3: y a tout dans la nature, quoi. Et les gens, ils font aussi avec leur vie, quoi. Ça, je veux bien l'entendre.
0: Simplement pour répondre à la question de Didier, aujourd'hui, 55% de la viande chez McDo sont les élevages français, surtout venant de l'ouest et ça. Du centre, et les abattoirs sont.
3: Ça, c'est les chiffres qui disent.
0: Audité par McDo.
3: Oui, oui. Non, moi, je tiens mes chiffres d'un responsable de chez Bigard qui les fournit. Hein.
0: Je finis. Ensuite, donc 55%. Je t'ai dit que 55%. Hein. 45%, ça vient d'Irlande et des Pays-Bas, parce que McDo dit même. Manquer de volume par rapport à la masse et de ne pas pouvoir se fournir totalement.
2: Moi, ce qui me gêne là, c'est que McDo nous fait croire que c'est un cadeau qu'ils sont en train de faire par rapport aux Français. Sauf qu'il ne faut quand même pas oublier que depuis 2019, les prix ont augmenté de plus de 40%. Rappelez-vous, les menus là, jusqu'à il y a peu, c'était entre 11 et 14 euros. Un menu McDo quand même. Et on nous dit que c'était proche des Français. C'est quand même le premier restaurateur de France, McDonald's. Mais là, moi, ce qui me choque, c'est qu'on est en totale contradiction avec la santé publique. On te dit, bon ben voilà, il faut faire attention à ce qu'on mange, parce qu'il faut manger local, il faut manger bio, etc. Et puis en fait, là,
1: mais
2: finalement...
1: Qui dit on
2: bah, le gouvernement.
1: Oui,
2: le gouvernement ou même...
1: Mais est-ce qu'il n'y a pas un décalage entre ce message officiel
0: public
1: et qui est relayé dans les médias? Nous-mêmes,
2: si
1: on est là.
2: C'est ce que j'ai dit. J'ai dit, on est en contradiction avec la santé publique.
1: Alors, c'est intéressant, c'est pourquoi les gens ne suivent pas ces messages?
2: Mais parce que pareil, ils regardent par rapport à leur portefeuille, donc ils font en fonction de ce qu'ils ont.
1: Moi, c'est là que tu te
2: après.
3: Là, non, mais c'est devenu culturel, McDo.
2: Bah, aller au McDo, c'est devenu.
1: Et les gens sont contents. Ouais, et les gens qui vont chez Master Poulet, ils ressortent pas honteux en faisant la gueule, en disant j'ai pas bien mangé. Ils disent moi pour 2 euros, bah, je suis très content, j'ai plus faim.
3: Ça, c'est aussi parce que les industriels depuis 30 ans. Ils sont basés sur la chimie et ils savent comment on rend quelque chose attractif, bon, salé, sucré, voilà.
2: Non,
3: voilà,
2: mais c'est parce que les consommateurs, ils ont pas le choix non plus. Le coût de la vie est devenu tellement élevé que.
4: Non, il y a pas que ça. Moi, je pense que.
0: Il y a 20 ans, tu avais des offres chez McDo. C'était 4 menus pour 11 euros. En 20 ans, le coût de la vie. Et puis, c'est vrai que là, on parle beaucoup de McDo et de Master Poulet parce que c'est eux qui sont sur le domaine.
1: Mais justement, les gens, ils y vont, ils disent c'est trop bon.
0: Mais aujourd'hui, ils vont chez McDo. Moi aussi, j'y vais,
2: c'est pas trop bon. Tu manges ça parce que t'as pas beaucoup de temps, parce que c'est pratique, parce que ça fait des chiens.
1: Mais les mômes, ils y vont. Mais pardon, mais les mômes, ils disent ils y vont, mais parce que c'est trop bon.
3: C'est culturel.
1: Mais voilà. Arrêtez de culpabiliser,
3: nous,
1: faire la morale là-dessus.
3: Nous, on allait faire un baby-foot et puis boire un Monaco. Enfin, c'est pareil.
1: Mais c'est aux parents de. Mais je pense que justement, parce que c'est des messages officiels, institutionnels, ça ne passe plus.
3: Il y a aussi quelque chose dans la découverte du goût. Tu vois, il y a aussi quelque chose qui est lié aux parents dans la découverte du goût.
2: Dans l'éducation du palais des enfants.
3: Le goût d'une viande bouillie, le goût d'un brocoli, le goût de... Et ça, je suis désolé, dans ces chaînes de fast-food, la sauce, elle annule tout, quoi. Elle annule les goûts.
4: Moi, je...
1: Zora,
4: en fait, il faut pas être...
1: Tes enfants et tes petits-enfants, ils vont au McDo.
4: Alors, moi, j'ai fait attention à ce que mes enfants aient accès au goût. C'est-à-dire que au goût des légumes, etc. Mais il n'empêche qu'ils ont aussi, ils ont fréquenté enfants les McDo. J'ai des petits enfants, j'adore les emmener dans des restaurations rapides. Mais il y a quand même un truc important, c'est que en fait rien n'est dangereux à partir du moment où c'est pas quotidien. Ou à partir du moment où c'est pas une habitude. Si les enfants, moi j'ai des enfants, ils cuisinent. Ils ont 40 ans, 35 ans, ils cuisinent, ils font attention, ils achètent des légumes. Et de temps en temps, ils vont au restaurant. Ouais. Le problème, c'est pas de fréquenter.
1: C'est la quantité.
4: C'est la quantité. Et tout est une question d'équilibre, en fait. Et la santé publique, c'est quoi? La malbouffe, c'est extrêmement dangereux parce que c'est la recrudescence des cancers. J'ai lu une étude il y a à peu près plus de 200% de cancer du pancréas. Les maladies du côlon sont en explosion. Donc, on peut bien faire de la chimie à tout va et trouver ça bon. N'empêche qu'en santé publique, ça va nous coûter cher.
2: Voilà,
4: donc, la question, c'est le goût. Est-ce que le goût, ça fait partie de campagnes de santé publique où on dit que dès les premières bouchées aux enfants, il faut qu'ils commencent à goûter plein de choses. À l'époque, moi je me souviens, mes enfants ont 40 et 37 ans, et ben avec les grands-parents, ils mangeaient du foie de veau, de la cervelle, des brocolis, des asperges, dans de la purée. À l'époque on donnait ça aux enfants.
0: Choisis. Hein, c'était après, des bas morceaux, ça coûtait pas cher.
4: Le foie de génisse, le brocoli, les asperges, le chou-fleur, les aubergines,
3: tout
4: etc.
3: Ce que les gens mangent plus aujourd'hui.
4: Voilà, sauf que quand t'apprends aux enfants que c'est comme le langage, tu peux parler un langage familier à condition que tu saches maîtriser le langage courant et plutôt élaboré. Et ben la bouffe c'est pareil. Tu peux de temps en temps t'enfiler une tablette de chocolat dans un canapé avec un paquet de chips.
2: Oui, mais chocolat noir 80% minimum. Non, mais
4: peu importe, même une tablette de chocolat au lait.
1: Ouais, c'est toujours la
4: quantité,
2: faut faire attention.
4: Non, mais le problème c'est l'excès. C'est comment on explique aux gens qu'il y a du très bon et du quelque chose
3: et
4: de
3: du tout venant. Tu peux manger du chocolat dégueulasse si t'en manges un carré tous les 3 mois.
4: Voilà, exactement. Tu peux fumer une clope tous les 6 mois, c'est pas grave. Mais par contre, quand tu commences à manger de la malbouffe tous les jours et que t'en fais quasiment ton quotidien et que tu ne sais pas ce que c'est, une bonne bavette à l'échalote bien cuisinée, etc. Là, ça commence à... Parce qu'il y a plein de gens qui savent pas ce que c'est.
3: Non, mais tu vois, il y a quelque chose dans ce que tu dis, Laura.
2: On parle d'éducation depuis tout à l'heure, oui.
3: Il y a que... Enfin, je le vois, je le constate. Il y a des gens... le resto, c'est systématiquement McDo, quoi.
4: Ben oui, mais c'est ça le problème.
3: Et c'est là où ça devient dangereux.
1: C'est le premier resto trans, McDo. Hein,
3: ben oui, pardon. Mais à un moment donné, tes étoilés, hein. Si t'es capable, quand tu vas au resto, de faire un coup McDo, un coup, allez, sans que ça soit un étoilé, mais quelqu'un qui cuisine,
4: un très bon
3: je pense que t'as pas les mêmes risques que celui pour qui le resto, c'est systématiquement.
1: Oui, mais le problème, il y a un discours moralisateur qui, à mon avis, est insupportable.
2: Mais non,
1: c'est moral sanitaire. Mais on vient de parler de chocolat et sans limite.
3: Sur le fond.
1: Alors attention, 80%, sinon c'est pas bon.
2: Mais en plus, tu vas prendre ton palais. Tu veux quand même bien vieillir,
1: mourir à 100. Mourir à 100 du porc, c'est en fait chier toute sa vie, c'est pas un objectif.
2: En tout cas, McDo, il y a un truc où ils sont très forts, McDo, c'est qu'ils sont très attrayants niveau marketing.
3: Non, mais c'est ça, c'est que dans les 5 euros, t'as 3 euros de packaging.
2: Oui, mais t'as le petit cadeau qui va avec pour les enfants. Donc quand tu disais que finalement le restaurant pour les familles c'est le McDo, ben oui, parce que après t'as un petit cadeau, donc du coup tu fais plaisir à l'enfant et en plus t'as pas payé
1: cher. Des jeux pour enfants dans le restaurant. Mais les autres ont qu'à faire ça, pardon. Non, mais... Didier, rien n'empêche un restaurant traditionnel de s'adapter, de dire tiens je fais un espace pour les enfants. Je suis désolé, aujourd'hui on fait des restaurants no kids. Bah tant pis. Ouais. Bah, donc les familles vont chez McDo.
3: Il y a par exemple des gens.
1: Donc arrêtons de faire la morale, soyons plus malins, trouvons des idées. C'est ça le problème.
2: Mais l'un n'empêche pas l'autre. N'empêche pas l'autre, tu vas pas continuer à dire bah oui, continue à manger de la malbouffe parce que
4: non, moi, on dit que ce soit quotidien.
2: Tu dis qu'en fait finalement la morale ça t'agace.
1: Je dis que ce langage moralisateur, la morale sanitaire,
2: mais heureusement qu'elle existe, la morale, heureusement qu'elle est là pour faire l'équilibre.
3: Et si on peut aller jusqu'au bout, parce que t'étais pas là la semaine dernière, on a fait le débat, Olivier. Il faut aussi que le pouvoir prenne ses responsabilités. Si il y a dans les chips le je sais pas quoi machin truc ça bidule qui est cancérigène, on interdit aux industriels de l'employer. J'ai un exemple très concret là-dessus. Ça doit être E171. C'était ce qui empêchait les M&M's de fondre ta main.
4: Oui.
3: L'Europe a interdit ce composant. Il y a plus de 171 dans. Alors c'est l'Europe.
4: C'est dans les bleus.
3: C'est
4: dans
3: pas
4: les bleus.
3: L'État.
4: Dans les
3: mais bleus. C'est interdit aujourd'hui. Et à un moment donné, si tu veux pas qu'il y ait un discours moralisateur qui, je suis d'accord avec toi, est insupportable.
2: Oh, mais non,
3: parce qu'il ne fait pas avancer la cause.
1: Non,
3: il faut aussi que l'État, d'une façon sanitaire, scientifique, et avisés prennent ses responsabilités.
1: Ah bien sûr.
3: Ce qui est cancérigène, on l'interdit tout simplement.
1: Aujourd'hui,
3: qu'on m'explique à moi que j'ai pas le droit d'utiliser de glyphosate parce que c'est cancérigène et que dans tous les pays de l'Europe, on produit avec du glyphosate et on importe ces produits-là dans notre bouffe et on met un petit autocollant bleu, blanc, rouge pour dire c'est élaboré en France. Et ben moi, je suis pas d'accord, quoi.
0: On va continuer d'en parler. Je sais qu'on a Hervé qui est manager dans la restauration qui veut intervenir. Alors c'est vrai qu'on focalise sur McDonald's là qui baisse ses prix sur des menus. On a Master Poulet qui gagne des parts de marché et c'est vrai que bon nombre de bistrots aujourd'hui ont été remplacés. passer par des chaînes de fast-food.
4: Non, mais le pire, c'est
0: parce
4: le
0: qu'elles sont moins chères. Alors, est-ce que c'est la victoire, une victoire pour le pouvoir d'achat, ou est-ce que c'est la victoire de la malbouffe? C'est au 32-16 que vous venez en discuter avec les grandes gueules. Il est 11h25.
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0: C'est au 32-16 que vous réagissez avec les GG, avec les grandes gueules. Il est 11h moins le quart, Zora Bitton, Sandrine Pégan et Didier Giraud. Et Hervé qui est avec nous dans les GG pour parler de ces enseignes de fast-food qui cassent les prix et qui ont beaucoup de succès. Bonjour Hervé.
1: Bonjour les GG.
0: Dites-moi alors, comment vous réagissez alors à, notamment ce que fait McDo, alors, la baisse du menu, dites-moi.
1: Ce fameux menu, il faut savoir qu'il est sorti il y a un an, voire plus. Mm-hmm. Et à l'époque, il l'avait sorti à 5 euros pour attirer toute la clientèle de collégiens qui allaient manger au kebab et autres fast-food le midi. Donc, moi, à l'époque, et je l'avais pris.
2: La confiance.
0: Oui.
1: C'est ça. Et en fait, entre-temps, ils avaient augmenté le prix. Là, ils l'ont remis, je crois, au prix où ils l'avaient sorti à l'époque. J'en ai pris un la semaine dernière. Faut savoir que le diamètre des burgers a grandement baissé. Donc, en fait, il se rattrape quelque part. C'est obligé. Mm-hmm. Et je voulais aussi réagir sur le fait qu'il y a des familles qui préfèrent aller au McDo parce que ça coûte moins cher qu'un restaurant. Mais maintenant, McDo, quand vous regardez, tout le monde, si une famille de 4 prend le meilleur burger, le meilleur menu, c'est 18 euros en moyenne chez McDo.
2: Oui, c'est cher.
1: Vous allez au restaurant. Moi, j'ai des amis qui ont un restaurant, ils font du maison. Le plat de base, il est à 19,50. Donc, vous rajoutez 2 euros par tête. Vous pouvez tout à fait aller au restaurant.
3: C'est pour ça que tout à l'heure, je disais que le prix n'est pas le seul critère. Gens ne vont pas au McDo ou ailleurs uniquement parce que c'est moins cher. Ils vont au McDo parce qu'ils aiment le McDo, parce que les enfants demandent d'aller au McDo, que c'est la sortie de famille. Et quand ils sortent du McDo, ils sont contents. Ils ont peut-être tort d'être contents si j'écoute Didier et Sandrine. Mais c'est une réalité. Et si on ne comprend pas ça, si on est uniquement à dire oui, c'est une question de prix, il faut que les restaurateurs sans prix, etc., on ne répond pas. C'est un phénomène culturel, c'est un phénomène parce qu'effectivement, aller chez McDo, c'est sympa, c'est ludique, tout est fait pour les enfants, il y a les couleurs, etc. C'est peut-être aussi aux autres restaurateurs de s'adapter, voir comment ils vont attirer les familles, de faire des menus sympas, des menus,
2: et
3: pas
2: anecdote.
3: Simplement de pleurnicher.
0: Allez-y, Hervé, allez-y.
4: Mais personne ne pleurniche.
3: Ça pleurniche pas tout.
2: Non, on est en train de dire que manger équilibré, c'est
3: fast-food. C'est la génération
1: fast-food. Comme de vos intervenantes tout à l'heure, c'est que maintenant, les parents, ils n'éduquent plus leurs enfants au goût. Moi, j'ai une petite de 2 ans, elle mange de tout. Et moi, je suis très difficile, je fais manger plein de trucs.
2: Mais
1: moi,
2: bravo Hervé,
3: mais ça change.
2: Bravo Hervé. Oui, mais on peut aller au McDo tout en ayant un palais, c'est pas un souci.
1: Je vais emmener une
3: fois. Mais là, n'empêche pas l'autre, là aussi.
1: Mais c'est récréatif, c'est comme à notre époque, c'était la sortie du mois, on y allait une fois dans le mois, et voilà.
3: Mais là, n'empêche pas l'autre, c'est là aussi. Je pense que vous trompez. Il y a des familles qui vont au McDo, mais qui peuvent aussi à la maison faire des légumes.
4: Mais on est d'accord,
2: parce que ça fait partie d'un événement. Après, tu regardes le cinéma, tu regardes un film à la télé.
5: Moi,
2: le dimanche
5: quand
2: soir,
5: j'étais malade, quand je suis tombée malade, et que après la chimio, et la chimio m'a totalement empêchée de manger, mais ça a été une horreur. Quoi. Je suis descendue à 38 kilos, quoi. J'arrivais plus à manger. Et bien, la première chose.
4: C'était un McDo.
5: Non, mais vous allez rire, hein. Mais le truc qui m'a dont j'avais vraiment envie, c'était un hamburger, quoi.
2: Hein? Ah oui, mais
5: je comprenais pas.
2: Non, mais pardon, Zora, ça n'a rien à voir entre un hamburger du McDonald's et un hamburger de chez
5: Oui, et ben ce que j'ai fait
2: dans un
5: restaurant. Et ben la première chose que j'ai faite avec un plaisir de dingue, c'est que quand j'ai pu remanger sans problème, et ben j'ai emmené tous mes petits enfants au McDo avec moi.
4: Ouais,
5: ils étaient tellement heureux de me revoir manger. En fait, j'aurais pas eu l'idée de les emmener au resto. Et je leur ai dit, mamie va mieux, on va au McDo.
3: Et t'aurais dit, mamie va mieux, on va au restaurant. Ils auraient fait la gueule.
5: Non, mais c'était sympa parce qu'en fait, pour eux, c'était.
2: Oui, mais bon, qu'est-ce que t'en as à faire de ça? Tu dois éduquer tes enfants.
3: Je veux combattre quand même, Olivier.
2: Tes enfants.
3: Mais c'est pas une question d'éducation.
2: Si.
3: Parce que non, mais tu vois, tu es en train de faire la morale. Tu penses que les familles qui vont au McDo, c'est des mauvais parents et qu'ils élèvent mal leurs
5: mais
3: enfants.
5: Mais oui, ça n'a rien à voir.
3: Les enfants, les familles, parce que ça fait plaisir aux enfants, ça leur fait plaisir.
2: Préconiser de manger sain, c'est un brin moralisateur. En quoi? Dis-moi.
5: Non, mais de temps en temps, tu vas au McDo, c'est pas la mort.
2: Mais
5: c'est
2: pas
5: la
2: mort. Là, on est en train de parler du fait qu'on y va tout le temps.
5: Ah oui,
2: non, c'est un événement.
4: Il y a un message que ça envoie qui
3: faut
4: me plaît
3: que tu
4: pas.
3: Nous dises combien de temps il faut y aller.
4: Il y a un message que ça envoie que ça me plaît pas du tout. C'est quand même de faire croire aux gens que la bouffe ça coûte rien, quoi. Dire un menu
5: coûte,
4: à 5 euros
5: coûte,
4: avec t'as dit quoi, un mini burger, une boisson,
0: une mini frite et une petite surprise.
4: Machin, voilà.
0: C'est pour les parents.
5: 11 euros.
4: Ça envoie quand même un message comme quoi le steak haché qui est dedans il vaut zéro, quoi.
3: Oui, bah, enfin,
4: ça c'est quand même pas un bon message.
3: Qui décide,
4: désolé,
3: du menu à 1 euro pour les étudiants?
5: Mais oui,
4: mais c'est exactement le même problème.
3: C'est pas McDonald's, c'est l'État.
4: Non, mais ça envoie exactement le même message et ça me plaît pas du tout.
3: C'est le cornu avec les socialistes.
4: Ça me plaît pas du tout le message qu'on envoie de dire et de faire croire aux gens que la bouffe ça n'a pas de prix, ça vaut zéro. Je suis pas d'accord. Et en même temps, quand tu essaies de relativiser là, le menu à 5 euros, c'est le prix d'un sandwich tout pourri dans une station sandwich à la gare de Lyon.
5: Vous avez vu les prix des sandwichs dans les
0: parisiennes. On a Ludovic qui veut intervenir après Hervé. Bonjour Ludovic.
6: Salut les GG.
0: Qu'est-ce que vous en dites, Ludovic, alors ?
6: Bah écoutez, alors je suis d'accord comme disait Zora. Enfin, il faut quand même se dire, malheureusement, ça va pas faire plaisir à Olivier, mais pour beaucoup, McDo, il y a un petit côté Madeleine de Proust, de souvenirs, tout ça. Après, je suis pas d'accord avec Olivier. Je trouve que les restaurateurs, beaucoup, se sont mis à la page. Et puis, le problème de base par rapport à McDo, c'est que, je ne sais pas si vous, autour de la table, vous êtes allé dans un McDo dernièrement ou il y a 6 mois, c'est que les prix ont terriblement augmenté.
3: C'est vrai. C'est vrai.
6: Comme le disait l'auditeur d'avant, les portions ont réduit. Avant, quand vous achetiez un hamburger, vous le teniez à 2 mains. Maintenant, vous le tenez à 1 seule main. Donc, si McDo baisse, c'est tout simplement par calcul, parce que je pense qu'effectivement, la fréquentation d'une certaine population a baissé. Parce que si vous prenez leur sandwich premium, une boisson, une glace, machin, vous en avez pour plus de... Enfin, je vous parle de ça il y a 6 mois, parce que moi, il y a 6 mois, j'y suis allé. Vous en aviez pour plus de 20 balles. Eh ben, je suis désolé, vous pouvez aller dans un petit resto.
3: Oui, mais la concurrence de McDo, c'est pas le petit resto, ça va être Master Poulet. C'est là où vous trompez. C'est-à-dire que les gens qui vont peut-être plus chez McDo parce que c'est trop cher, ils vont chez Master Poulet, ils vont pas dans un restaurant traditionnel.
4: Et du coup, c'est quand même une spirale à la baisse de la qualité du produit.
0: Allez-y, Ludovic, allez-y.
6: Je suis d'accord avec vous, Olivier, mais quand vous, moi, je préfère payer 22 balles dans un petit resto de quartier.
7: On est d'accord.
6: 22 balles chez McDo.
3: Non, mais vous parlez, moi, je suis.
6: Chez McDo parce que c'était pas cher.
3: Non, mais je suis convaincu de ça. Moi, je suis un fan.
4: Propriétaire terrien dans Lyon, maintenant.
3: Non, mais je suis un fan de la restauration. Mais moi, ce que j'aime pas, c'est ce discours qui fait qu'on culpabilise les gens et qui ne marche pas, puisque maintenant, on est face à des générations de façon.
4: On est avec le McDo.
3: Et des générations on est avec le McDo, les parents allaient au fast-food, leurs enfants vont au fast-food, maintenant c'est plus McDo, c'est toutes les autres enseignes. On est dans ce monde-là. Alors soit on pleurniche, comme je le dis, et on dit « Ah, c'est pas bien », soit on essaye de comprendre pourquoi ça fonctionne, et peut-être trouver des alternatives. Mais c'est pas en faisant la morale, à mon avis, qu'on y arrivera.
4: D'ailleurs, tous les étoilés ont un burger.
3: Bah oui, eux-mêmes. Oui. Eux-mêmes se sont mis à faire des burgers.
7: Pour le coup, le steak, il est bien volumineux, le pain, il est énorme.
0: C'est pas tellement ça. Oui. C'est pourquoi aujourd'hui, tu as autant d'enseignes de fast-food qui sont ouvertes et comment tu ramènes les jeunes vers les restaurants traditionnels.
3: Peut-être via les bouillons.
0: C'est plutôt ça. Comment tu les ramènes vers le goût, comment tu les ramènes vers les menus.
4: Le succès des bouillons, c'est pas étranger à ce que tu dis. Voilà. Des gens qu'on peut pouvoir d'achat, des jeunes, s'ils veulent bien manger et se faire plaisir, aller chercher du goût avec un prix, c'est vers ça qu'il
0: faut. Mais après Ludovic, je voudrais qu'on écoute Romain. Bonjour Romain.
8: Bonjour Romain.
0: Qu'est-ce que vous en dites, vous, Romain? Qu'est-ce qui explique au-delà de ça maintenant le succès des fast-foods de manière générale, quoi, Romain?
8: Alors, pour le coup, moi j'y suis allé lundi, voyez-vous, parce que je suis dans le transport, on travaille beaucoup, on n'a pas forcément le temps de manger. Et j'avais une coupure de 45 minutes, donc le plus pratique pour moi, c'est d'aller au McDo. Clairement, je m'y arrête en une demi-heure. On a mangé, on est reparti.
0: Mais alors, vous êtes chef d'entreprise. Vous dites, on s'y arrête. Vous y arrêtez juste vous ou avec des collègues? Comment ça se passe?
8: Alors non, généralement, moi j'étais tout seul là pour le coup lundi. Ça peut nous arriver d'y aller à plusieurs, mais là, moi j'étais tout seul, j'avais une coupure et ça m'a coûté 20 balles, quoi. Un sandwich, une frite et puis une boisson.
0: Mais c'est quoi? C'est une question de temps? C'est une question d'argent? C'est Romain, pourquoi vous faites ça?
8: Non, parce que si c'était une question d'argent, j'irais dans un petit restaurant à côté de chez moi qui fait des menus à 16 euros le midi.
7: Donc c'est pour la rapidité.
8: Mais ça, effectivement, c'est une question de temps. Oui, c'est pour la rapidité. Je savais que là, j'avais qu'une demi-heure, entre guillemets, pour manger. Donc le plus pratique, c'est d'aller au McDonald's. Mmh. C'est clair et net. Ou Master Poulet ou ailleurs, clairement.
0: Ah oui, vous avez fait Master Poulet aussi, Romain?
8: Alors, j'ai pas fait Master Poulet. Ça m'arrive quand je monte à la capitale de manger de temps en temps, si je suis à l'hôtel, de faire un truc vite fait.
0: D'accord, mais ça veut dire que vous avez tiré une croix à cause du temps sur le restaurant traditionnel ou pas?
3: Une demi-heure,
8: Pas forcément, mais quand je suis en tournée, si vraiment je suis en tournée, je vais plutôt aller au McDo que d'aller en restaurant traditionnel.
0: Mais ça vous manque le restaurant traditionnel ou pas du tout finalement?
8: Ça me manque, oui, parce qu'on mange quand même vraiment mieux. Et nous, on a la chance en Charente d'avoir une restauration de qualité, notamment dans les petits restaurants. Ouais, voilà, c'est moi, ça. J'habite non, à Barbezieux.
4: Dans un petit village avec 20 balles, vous mangez.
5: Oui, il y a des menus à 14-15 euros.
7: Après, avec
5: mais le poulet, enfin, le poulet qui soit chez McDo ou chez Master Poulet, je pense qu'il y a quand même pas mal de gens qui se disent, quand on va acheter un poulet fermier, bon, le poulet de Brest, n'en parlons même pas, mais quand même, un poulet fermier déjà, bon, c'est pas assez cher, mais quand même, c'est quand même mieux. Là, je me demande pour vendre le poulet à ce prix-là, mais il ne faut pas qu'ils expliquent d'où sort le poulet. Parce que
4: moi, je vais te l'expliquer.
5: Parce
4: moi.
5: Que tu te sauves en courant.
4: Je vais te l'expliquer, moi. En Ukraine, il y en a 5 ou 6 millions sur le même site, dans le même bâtiment.
5: C'est énorme.
4: C'est une alimentation liquide avec antibiotiques, oligo-éléments et tout ce qui va bien dedans. Et puis, en fin de chaîne d'abattage, on les passe dans un bain d'eau de Javel.
3: Les gens qui vont dans ces enseignes, ils s'en foutent.
0: Alors, je voudrais donner la parole après Romain qui nous explique qu'il fréquente comme ça la restauration rapide, parce que c'est une question de temps pour lui.
7: De temps en temps,
0: on a Erdem qui est là aussi, qui est dans le Val d'Oise. Bonjour Erdem.
9: Bonjour.
0: Vous avez deux kebabs, c'est ça, hein ? Vous êtes propriétaire
9: de
0: kebabs.
9: Oui, je suis propriétaire de deux restaurants dans le 95, un vers l'aéroport Charles de Gaulle et un autre vers Cergy Pontoise. Ouais. En fait, moi je voulais intervenir aujourd'hui pour dire que en fait, j'en ai un peu assez qu'on voit le kebab comme de la malbouffe. Parce que y a des kebabs aujourd'hui qui proposent des produits de qualité. Nous, par exemple, le pain, il est fait devant le client. Les broches de kebab, elles sont montées tous les jours, tout est prêt. Et aussi,
0: La viande, elle vient d'où ?
9: Comment ? La viande, des fournisseurs de viande qui livrent ça tous les jours.
7: Est-ce que vous êtes transparent sur la provenance, justement, de la viande ?
9: Bien sûr. Tout est affiché dans le restaurant avec la provenance des viandes. Où est-ce que c'est abattu ? Où est-ce que c'est élevé ? Tout ça, le client, il a accès, il peut regarder. Donc, on a des clients qui nous demandent, qui nous demandent d'où vient la viande, est-ce qu'on est livré tous les jours. En fait, aujourd'hui, le kebab, il a complètement changé.
3: Bien sûr.
9: Les vieux kebabs du quartier qui font des broches surgelées, tout ça, c'est fini. Nous, par exemple, nos pommes de terre, on les fait nous-mêmes. Notre pain, il est fait devant le client. On fait plusieurs fournées par jour.
3: Donc tout le discours, sur la malbouffe.
0: Combien vous êtes à kebab étoilé ? Ils le sont pas tous.
3: Combien coûte le menu chez vous, Erdem ?
9: Alors, parce que c'est une question de prix aussi. Plus les frites, on le propose à 10 euros. Là, il y a un mois, on a augmenté de 50 centimes à cause des prix qui ont explosé. Mais kebab, frites plus boissons, on propose ça à 12 euros. Mais par contre, nous, c'est un kebab qui est cuit au feu de bois. C'est-à-dire peut-être avoir vu, nos broches, elles sont pas à la verticale, elles sont à l'horizontale.
3: D'accord.
9: On cuit pas ça au gaz, on cuit ça au feu de bois. Un autre phénomène que je voulais vous parler rapidement, c'est qu'en fait, aujourd'hui, les clients, ils viennent aussi chez nous parce que on est moins cher que les autres restaurants. Moi, j'ai des familles qui viennent avec 3 enfants, ils s'en sortent pour 40 euros.
3: Alors, ils sont contents parce qu'ils ont bien mangé.
9: Comment ?
3: Ils sont contents parce qu'ils ont bien mangé.
5: Non, mais Erdem, vous êtes un kebab
0: c'est pas en
5: un
0: même
5: kebab
0: temps.
5: De qualité.
0: Ça s'appelle comment chez vous si on veut venir à grignoter ? La flamme. Au feu de bois du côté du Val d'Oise.
9: Un dernier truc que je voulais dire, par exemple, moi je vais au McDo aussi avec mes enfants et tout. Quand on va demander une sauce supplémentaire, on nous facture ça 20 centimes. Alors que nous, chez nous, les sauces, c'est illimité. Le client, il en demande, il en prend. Les frites, quand il y a des gros mangeurs, il n'y en a pas assez, on en redonne.
0: Erdem, il a fait l'article.
7: Merci, c'est vous
0: qui aurez conclu la discussion, Erdem. Bonne journée, à bientôt. Dans un instant, Bruno Retailleau avec les GG, le candidat à la présidentielle.
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14: tous les matins. L'info revisité par Nicolas Cantelou. Gilles Kepel, spécialiste du monde arabe, était mon invité dans le face-à-face ce matin et il est resté avec nous. Rebonjour Gilles Kepel.
15: Bonjour.
14: Et Emmanuel Macron, tiens, souhaitait réagir. Bonjour Monsieur le Président.
16: Oui, bonjour à toutes et à tous et toutes, à celles et ceux et celles, les Gilles Kepel et les Gilles Kepel. C'est dingue, j'ai appris plus de choses sur la guerre au Moyen-Orient en entendant Gilles Kepel qu'en assistant au Conseil des ministres. Cher Gilles, est-ce que vous accepteriez de prendre en stage de troisième Jean-Noël Barrot, mon ministre des Affaires étrangères? Je pense qu'en une semaine avec vous, il peut acquérir deux, trois notions utiles sur les subtilités du monde arabe. Alors bien sûr, ça va sans dire, ce sera un stage gratuit, oui. Vous connaissez les finances de l'État.
14: Ah, bien sûr.
16: Mais en échange, je peux vous offrir une croisière all inclusive au large de Chypre sur le Charles de Gaulle, ou peut-être je peux même m'arranger pour vous laisser conduire un char d'assaut sur les Champs-Élysées le 14 juillet.
14: C'est pas mal ça.
17: Ça, c'est pas mal.
14: Merci Monsieur le Président. Gilles Kepel est justement resté avec nous, je le disais. Vous pouvez nous résumer la situation, s'il vous plaît, Monsieur Kepel?
16: Oui, effectivement, la situation est en train de se complexifier très nettement pour tous les tenants et aboutissants du conflit. Ça devient très compliqué pour le président américain Donald Trump. Oui, je parle un anglais parfait, en plus avec l'accent du Wyoming. Car il y aura bien sûr les élections de mi-mandat en novembre, les fameuses midterms. Oui, je peux mettre une pointe d'accent du Kentucky aussi. Le président américain s'était, vous le savez, engagé à ne pas envoyer de GRs. Je suis facile aussi sur le Nevada.
14: C'était Nevada.
16: Hors des frontières, hors sa base, MAGA attend qu'il tienne ses engagements MAGA pour Make America Green. Oui, je peux aussi prendre l'action du Delaware et du Connecticut.
14: Bon, très bien. Gilles Kepel, les Français sont intéressés inquiets du prix de l'essence, notamment pour leurs vacances.
16: Oui, les vacances, effectivement, oui, voilà. Les holidays, comme on dit dans l'Arkansas. Les États-Unis et l'Iran bloquent en Hormuz, vous le savez. Du coup, le canal de Panama redevient prioritaire, surtout après que les Émirats arabes unis ont quitté l'OPEP et que la Russie ne négocie plus avec l'Ukraine, vous le savez. Ce qui fait, bien sûr, les affaires du Venezuela, d'autant plus que l'Union européenne patine, il faut le bien dire, face à un Donald Trump tenace et aux pays du Mercosur qui, pour leur part, viennent de conclure un accord de libre-échange avec

0: Ah, mais ce serait encore mieux s'il pouvait parler français. Ah, il parlait français. Ah, ben, non, c'est sûr. Non, parce que j'ai tellement rien compris sur le Moyen-Orient que j'ai cru qu'il parlait une langue de là-bas. Allez, c'est parti pour les titres. Musique, 2 millions de personnes ont assisté au concert gratuit de Shakira sur la plage de Copacabana à Rio de Janeiro. Nul. Non, mais elle est nulle. Nulle, la Colombienne. Céline Dion, elle a eu 9 millions de demandes payantes pour un concert dans une salle à Nanterre. Je peux dire que là-bas, il n'y a pas besoin de plage et de cocotier. Céline, tu lui montes une scène avec deux palettes sur la plage de Dunkerque. Elle chante devant 2 millions de personnes avec des billets à 3000 euros. Nul, Shakira, nul. Oh. Et puis après Thomas Soto, triste nouvelle, on l'a su, et sa chute en vélo, c'est au tour de Bruce Toussaint, autre matinalier, cher collègue, de devoir céder sa place à l'antenne après une mauvaise chute. C'est donc le quatrième présentateur de matinale victime d'une chute cette saison.
1: Non, ça fait deux.
0: Ben si, ça fait 4. Dominique Tenza, Perrine Storm, ils sont bien tombés aussi. Elle chute d'audience.
1: Puis pour faire un point sur la situation dans le détroit d'Ormuz, le consultant militaire de BFM, le général Pellistrandi, est avec nous. Général ? Général ? Il est où ? Général ? Ah, il est là ! Général ! Il sort de sous la table. Général, vous êtes avec votre casque.
2: Mirabel a fait les glantines. Mirabel a fait les glantines. Mirabel a fait les glantines.
1: Général Pellistrandi ?
2: Non, mais oui, c'est pas les glantines, c'est Pauline.
1: Non,
2: c'est
1: oui.
2: Pauline. Alors, oui, bon. J'essaie de retrouver mes hommes de la 7e compagnie. Tassin, Pithiviers et Twitek.
1: Ah oui. Et
2: on a aussi intégré une fille, parce qu'à BFM, on est une armée moderne. On a Elsa Vidal.
1: Ah oui.
2: Je suis amoureux d'Elsa Vidal, la fille aux cheveux gris. C'est les cheveux gris. Parce que c'est un super camouflage, les cheveux gris, parce que la nuit, tous les chats sont gris. Oui. Parce que moi, je suis resté très proche du terrain. Hein, même si le terrain, il y a longtemps qu'il ne m'a pas vu.
1: Hein,
2: voilà. Oui, moi, la dernière guerre que j'ai faite, c'était le Tchad en 78.
1: Ah oui.
2: Oui. Mais maintenant, ça a évolué, la guerre. Maintenant, c'est Tchad GPT.
1: Ah oui.
2: Je ne sais pas où c'est sur la carte, mais Tchad GPT. Oui.
1: On est bien l'antenne générale.
2: Oui, pardon.
1: Oui.
2: À vos ordres. Ah non, c'est moi le général. Pardon.
1: Oui, c'est vous. Oui. Alors, général. Bon, bah, c'est oui. La fatigue. On a vu que vous travaillez beaucoup quand même.
2: Oui, c'est le problème, je travaille beaucoup. Si le problème, c'est que c'est une chaîne info en continu.
1: Ah bah, c'est
2: voilà.
1: Si
2: tous les jours, c'est 9 jours sur 7. J'ai même pas pu faire le pont du 1er mai. Mais non, je sais pas qui est le con qui a fait sauter le pont. Hein, pourtant, j'avais bien dit le fil rouge sur le bouton vert, le fil vert sur le bouton gris. Mais...
1: Vous vous faites jamais remplacer, général ?
2: Non, ben non, parce que vous savez ce qui se dit à la rédaction. Je suis irremplaçable. Oui, alors ils essayent de faire tourner les effectifs des généraux, hein, mais les autres, ils sont pas au niveau.
1: Moi,
2: ah du coup, on se relaye à tour de rôle, mais c'est quand même très souvent chacun mon tour. Hein, voilà. Il fait quand même un peu chaud dans votre studio.
1: Oui.
2: Je sais que c'est pas réglementaire, mais sur un théâtre d'opération, parce que c'est riqué, mais je peux m'enlever mon cax.
1: Oui,
2: mon
1: vous cax. Pouvez vous enlever
2: vos cax. Alors,
1: il faut l'image.
2: Voilà.
1: Regardez sur les réseaux
2: alors,
1: sociaux, je vous en prie.
2: Oui, c'est pour les réseaux sociaux. C'est pour les réseaux sociaux.
1: Alors, oui. Allez-y, général, je vous écoute.
2: Oui, je me sens plus léger, vous voyez, plus à l'aise pour parler de la guerre des bateaux. Parce que ma force, c'est que je suis expert nulle part, mais je suis à l'aise partout.
1: Ah oui.
2: Et oui, si les gens s'en rendent compte, en mer, je flotte. Dans les airs, bon, bah, je survole. Et sur terre, bon, bah, je m'enlise. Bon, allez, je vous laisse. À vos ordres, mon général.
1: Non, c'est vous le.
2: Oui, c'est moi du général. J'oublie toujours.
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1: Tous les matins, Nicolas Canteloup avec son info revisité. Ce matin, Olivier Faure était mon invité. Il est toujours avec nous. Rebonjour Olivier Faure.
5: Rebonjour.
1: Figurez-vous que François Hollande voulait réagir. Bonjour, monsieur l'ancien président.
6: Oui, bonjour. Pardon.

0: de vous reprendre, Mme Malherbe, mais je pense que j'ai fait une petite erreur. Dans votre lancement, vous pouvez présenter en disant François Hollande. Et c'est, il faut bien préciser, il fallait dire le président Hollande.
1: Le président Hollande. Oui, bonjour, président.
0: C'est quand même pas compliqué, il faut être carré. En plus, j'ai la chance qu'il y a encore un peu rond, donc faites rentrer le rond dans le carré.
1: C'est ça.
0: Voilà. Bref, il faut dire président Hollande. Oui, j'aime rappeler que j'ai occupé les plus hautes fonctions, contrairement à d'autres autour de cette table.
1: Oui, oui, monsieur le président.
0: Ben oui, président, ben oui, il n'y en a pas beaucoup des présidents, ça se compte sur les doigts d'un pouce. Hein, voilà. Pour donner une image, en cette journée de football, il y a, je voulais, la Ligue des Champions avec Luis Enrique, et puis il y a le tout venant, la Ligue amateur avec Habib Bey en Ligue amateur. Chacun se reconnaîtra, voilà, pour cette table. Et j'écoutais attentivement Olivier Faure.
1: Oui.
0: Pour qui j'ai beaucoup de compassion.
1: De compassion.
0: Oui. Se faire enfariner, c'est toujours une épreuve. Et on se doute qui est derrière cet attentat pâtissier, puisque d'après les premiers éléments de l'enquête, on a retrouvé sur le corps de la victime de la farine francinelle soumise.
1: Attention, monsieur Hollande, vous avez aussi reçu la farine, justement. D'ailleurs, vous en avez encore un peu sur votre veste, là.
0: Où ça?
1: Oui.
0: Non, c'est pas de la farine, c'est du sucre glace.
1: Ah oui.
0: Oui, c'est à cause de la gaufre tout à l'heure. Oui. Oui.
1: Ou des chouquettes.
0: Ah oui. C'était des chouquettes. Voilà. À moins que ce soit le pain au lait aussi.
1: Ah, oui.
0: Quand même, ce serait quand même pas le quidaman. Ah non, je sais, c'est moi. Non, c'est le beignet. Bon, mais bref, c'est pas le sujet.
1: Non.
0: Je voulais répondre à Olivier Faure concernant la primaire à laquelle il ne tient pas. Il y a un argument qui est imparable contre la primaire.
1: Justement, monsieur Hollande, on n'a plus le temps là. Ça suffit. Olivier Faure est toujours avec nous. Rebonjour, Olivier Faure. Le gaz, le pétrole, est-ce qu'on va au devant d'une grosse crise énergétique?
2: Vous avez raison, Pénomère. Le gaz, le pétrole, l'électricité sont les jersey, sont sur français. C'est pourquoi, avec toutes les forces gauches républicaines, je vais mettre toute mon énergie à sauver l'énergie.
1: Ah oui.
2: Autant sur l'énergie, nous sommes en pénurie. Autant candidats de gauche, on en a trop.
1: Oui.
2: Luc Mélenchon, Hollande, Bernard Cazeneuve, Guzman, Riz Valo, Romgage, Soir Ruffin, Tinotin. Et encore, je ne cite pas les remplaçants, même si je sais que nous sommes sur une chaîne de sport. Bref, il y a une surproduction de candidats. À gauche, on ne sait plus où les stocker.
1: Oui, c'est un problème.
2: Je crains une chute des cours de la gauche et que les Français se dirigent vers une autre énergie beaucoup plus droitière, beaucoup plus polluante.
1: Bien sûr.
2: C'est la raison pour laquelle je propose de taxer les candidats de gauche.
1: Ah oui, c'est bien ça, l'idée. Oui.
2: Comme pour Total.
1: Hein,
2: Pardon, excusez-moi, je suis un peu fatigué, je confonds un peu sur les sujets.
1: Oui, c'est ça, là, vous m'avez mis des ronds dans des carrés. Merci, monsieur Faure. Tout de suite, on retrouve Thibaut Texer pour les titres de l'actualité.
3: Et oui, ici Thibaut Texer, le journaliste qui a une voix tellement profonde qu'elle est plus navigable que le détroit d'Ormuz. C'est parti pour les titres. Rêve parti, débuté le 1er mai. La rêve parti près de Bourges s'est enfin terminée hier. Prochain gros événement à l'agenda des dealers. Festival de Cannes et le Tour de France. Procès libyen au dernier jour des débats de son procès, Nicolas Sarkozy a déclaré « Je veux retrouver mon honneur ». Ceci est une alerte enlèvement. L'honneur de Nicolas Sarkozy a disparu. La dernière fois qu'il a été aperçu, c'était le 6 mai 2007, place de la Concorde, au soir de la victoire de l'ancien président. Il était accompagné du chanteur Faudel qui s'est lui aussi volatilisé. Depuis, plus aucune nouvelle. Si vous disposez d'informations permettant de retrouver l'honneur de Nicolas Sarkozy, composez le numéro du tribunal le plus proche. Pour ce qui est de Faudel, ça ira. Merci.
1: Allez, merci Thibault. Les chiffres de Médiamétrie sont tombés. CNews a dégringolé à la troisième place des chaînes info en avril. 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
1: 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Et nous sommes à présent avec... Ah, tiens, oui, vous êtes de retour, monsieur Hollande.
0: Ça m'est revenu.
1: Ah bon? Alors, l'argument imparable contre la primaire?
0: Non, non, le sucre glace sur la glace. En fait, c'était pas le beignet, c'était les choux roses.
1: Ah, c'est choux roses. Merci, monsieur Hollande. Allez, pour finir, Alain Marchal nous a rejoint pour nous présenter le sommaire des grandes gueules. Qu'est-ce qu'il y a au menu, Alain?
3: Eh oui, bonjour Apolline. Eh bien, menu, c'est exactement le mot adéquat, puisque vous avez vu le buzz que nous avons fait l'autre jour en piégeant le maire de Saint-Ouen, Karim Bouamran, pour lui faire manger du master poulet, qu'il a d'ailleurs refusé de manger. Donc on va surfer sur cette vague.
1: Hein.
3: Aujourd'hui, dans les GG, nous recevrons Sandrine Rousseau, à qui nous allons offrir une belle assiette de foie gras. Bruno Retailleau, à qui nous avons préparé tagine, couscous et pâtisserie orientale. Nous proposerons également à l'imam Chalgoumi du rôti de porc et du saucisson de Lyon. Et enfin, nous terminerons avec Gérard Larcher, à qui nous proposerons une grande assiette de salsifis vapeur.
1: Oh non,
3: voilà, vous l'aurez compris. Aujourd'hui, dans le GG, ça ne sera pas les grandes gueules, mais le grand gueuleton.
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9: L'arrivée en force du jour, et c'est celle d'Amazon en France. Le géant américain a décidé d'investir 15 milliards d'euros chez nous, avec à la clé 4 nouveaux centres de distribution et la création de 7000 emplois supplémentaires. Amazon, qui devient ainsi, Charles, l'un des acteurs majeurs du marché du travail en France.
10: Oui, Amazon emploie déjà 25 000 personnes en CDI en France et compte donc y ajouter 7000 embauches d'ici 2028. Et dévoile d'ailleurs le détail ce matin. Il y aura 1000 CDI, par exemple, à Illiers-Combray, en Eure-et-Loire, 1000 emplois également à Beauvais, 3000 à Colombier-Saunieux dans le Rhône, ou encore 2000 CDI dans son nouvel entrepôt géant en Alsace. Essentiellement des postes de préparateurs de commandes et d'agents logistiques, mais également dans le marketing, dans les ressources humaines. Objectif affiché, je cite, des livraisons plus rapides, un choix de produits plus large et des prix bas accessibles partout en France. Mais Amazon est régulièrement la cible de critiques pour son modèle qui affaiblirait le commerce traditionnel. Difficile de dire combien d'emplois ont été détruits par l'essor d'Amazon et du e-commerce en France. En 2021, le cabinet de conseil Calava avait estimé 80 000 emplois dans le secteur du commerce avaient été détruits en l'espace de 10 ans. Et en 2019, l'ancien secrétaire d'État au numérique, Mounir Majoubi, avait publié une note avançant un chiffre. À chaque fois qu'Amazon crée un emploi, deux emplois sont détruits dans le même temps dans le commerce physique et traditionnel.
9: Alors, Amazon qui renforce sa présence en France, est-ce que vous trouvez ça génial ou au contraire navrant, Pierre Rondeau?
11: Alors, donc, s'il augmente sa présence et s'il investit, ça veut dire qu'il marche, ça fonctionne en France. Et si ça fonctionne en France, ça veut dire que techniquement, de fait, les gens consomment Amazon. Donc, les gens qui vont se plaindre, à tort ou à raison, que ça puisse détruire le commerce traditionnel, les petites librairies, bien évidemment, je suis le premier inquiet et déçu quand une librairie ferme. Évidemment. Mais si Amazon investit et si Amazon crée des emplois, c'est que de fait, Amazon marche. Et si Amazon marche, c'est que de fait, les gens consomment.
9: Mais il ne crée pas les emplois de libraire, par exemple, si tu parles de librairie.
11: Ah, mais d'accord, mais il y a ce qu'on appelle en économie la destruction créatrice. Là, j'entends l'investissement, j'entends les emplois créés, j'entends l'activité générée, qui d'ailleurs est soutenue et constante d'année en année. Les gens continuent à aller consommer chez Amazon. Si vous voulez créer des emplois de libraire, allez acheter en librairie. Si vous voulez soutenir le petit commerce, déplacez-vous. Vous et aller acheter chez les petits libraires, les petits commerces, les petits
9: supérettes. Oui, d'autant plus que c'est le même prix, parce qu'il y a un prix fixe du livre.
11: D'autant plus que pour la librairie, c'est le même prix, évidemment. Donc, encore une fois, moi, j'aime ce discours de l'énervement permanent m'énerve.
9: Oui, mais il ne faudra pas pleurer après sur les centres-villes désertés.
11: Ah, mais je ne suis pas en train de pleurer. Je ne suis pas le premier à consommer Amazon. Mais non, mais encore une fois, si les gens se plaignent de ça, qu'ils aillent consommer chez leur libraire, pourquoi il y a des librairies qui ferment? Parce qu'on va acheter chez Amazon. Si vous voulez critiquer Amazon, agissez en tant que citoyen consommateur et arrêter d'acheter chez Amazon. Là, je fais un constat, Amazon marche, Amazon crée des emplois factuels. Donc ne critiquez pas, ça crée de l'emploi, ça crée de l'activité. Ou alors c'est une minorité qui va se plaindre parce que la minorité veut avoir sa petite librairie et avoir ses petits livres et son petit commerce. Ça ne marche pas, c'est factuel.
9: Eh bien, je pense que dans cette minorité dont vous parlez, il y a Élise Goldfarb, voilà, qui a quand même une conscience écologique, on va dire. Élise, est-ce que c'est pour vous une catastrophe qu'Amazon investisse autant en France?
12: Je comprends ce que tu dis, Pierre, et je comprends que Amazon est un succès énorme. Évidemment, ils ont simplifié la vie de plein de gens parce que tu commandes quelque chose, tu le reçois le lendemain ou le reçois même dans la journée. Moi, ce qui m'inquiète, c'est plutôt pour la souveraineté économique de la France. C'est-à-dire qu'une entreprise qui a investi 15 milliards aujourd'hui dans le pays, ça veut dire que Amazon, une entreprise américaine, va se mettre au même niveau, toute proportion gardée, que Total Energy, qui est une entreprise française, EDF ou Orange.
9: Et alors c'est,
11: bah, qui ne sont pas des concurrents directs. Hein.
12: Oui. Comment?
11: Qui ne sont pas des concurrents directs.
12: Oui, évidemment, ce n'est pas des concurrents directs, mais là, je t'ai cité des entreprises françaises qui enrichissent la France. Évidemment, EDF, ils investissent 80 milliards, mais je veux dire que Amazon se met au niveau d'une super entreprise française, moi, ça me fait peur. Parce que qu'est-ce que ça veut dire? Ça veut dire que la France a raté quelque chose en termes de consommation. Surtout qu'ils nous disent qu'ils vont créer 7000 emplois, d'accord? Mais ils vont créer 7000 emplois de préparateurs de commandes.
9: Et alors,
12: ils vont
9: pas créer. Il n'y a pas de saut métier.
12: Et je ne dis pas que c'est pas un saut métier, mais c'est pas des métiers en tension, c'est pas des métiers où aujourd'hui il y a besoin. Il y a énormément de travail aujourd'hui en préparation de commandes, vu que
9: Ils vont pas embaucher des neurochirurgiens et des médecins.
12: Et ben, moi, j'aimerais aussi que la France soit capable de créer des entreprises qui tiennent tête à Amazon, qu'on crée des emplois de libraires. Oui, mais comme tu as dit, c'est pas concurrentiel, c'est pas des entreprises concurrentes.
11: Mais Total,
12: moi, j'aimerais qu'il y ait un contre-Amazon. J'aimerais que la France arrive à recruter dans la culture, qu'on arrive à recruter dans toutes ces industries qui se font bouffer par Amazon. Surtout que ce sont des entreprises qui font de l'optimisation fiscale, là où des petites entreprises comme un petit libraire ou un petit artisan, il n'a pas une armée d'avocats fiscalistes derrière qui les aide à optimiser.
9: Tu commandes jamais chez Amazon ?
12: Bien sûr que si, c'est pour ça que je suis en train de vous dire. Mais non, mais je suis en train de vous dire, et je le fais très rarement, mais je suis en train de vous dire que évidemment que Amazon ça marche. Enfin, c'est indéniable. Il va falloir réfléchir justement à des solutions pour que ce soit pas uniquement Amazon qui bouffe le marché.
9: Mais par exemple, moi il y a deux jours, j'ai commandé un balai d'aspirateur. Voilà, mon aspirateur, le balai d'aspirateur a cassé. Et peut-être que il y a quelques années, je me serais dit oh là là, faut que j'aille chez le réparateur, ça va me prendre du temps. Voilà, là je l'ai reçu le lendemain. Mais j'ai aucun petit magasin de réparation autour de moi qui aurait pu me fournir mon balai d'aspirateur aussi rapidement, etc. Donc en fait, ça permet quand même à Amazon un gain de temps énorme. Et moi, je pense à tous ceux qui nous écoutent et qui sont dans des villes un petit peu reculées et tout ça. Ça leur permet aux jeunes de rester un peu, à la page, on va dire, c'est une expression un peu désuète, mais à la page en termes de mode, avoir les mêmes téléphones au même moment, les mêmes gadgets au même moment. Je dis pas que c'est bien, mais c'est quand même génial. Voilà, tout le monde est au même niveau, en fait.
12: C'est en ça que je te parle de souveraineté économique de la France. C'est qu'à un moment, si c'est les États-Unis qui nous amènent cette solution-là, que tu peux t'acheter le balai et l'avoir dans la journée parce qu'il n'y a aucun magasin qui te le propose, c'est que la France a raté quelque chose en termes d'investissement. On a raté quelque chose dans le fait d'aider nos petits commerçants à avoir cette technologie-là aussi, tu vois.
9: Fred Hermel, vous, je sais que vous n'êtes pas très consommateur Amazon.
13: Non, pas tant que ça, mais un peu. Moi, ça me fait marrer quand j'écoute Élise parce que elle veut des géants français.
12: Bah oui.
13: Ouais, mais quand il y a un géant français, Bernard Arnault, on l'insulte à longueur de la journée. Je parle pas de toi, mais oui. On l'insulte à longueur de la journée. On veut le faire payer. Regarde Total, ils gagnent de l'argent, on veut les détruire. Donc, en disant, il faut. On a même entendu il y a ces dernières heures qu'il fallait nationaliser Total. C'est ce que demandaient les filles. Donc, en fait, on veut des géants, mais quand on a un géant français, on le déteste. Moi, je trouve ça finalement rassurant sur mon pays qu'une entreprise américaine qui est là pour faire de l'argent trouve qu'on peut encore faire de l'argent en France, c'est que finalement nous ne sommes pas si pauvres que ça. C'est-à-dire qu'on peut consommer encore en France.
9: Mais c'est-à-dire qu'on consomme peut-être. C'est comme McDo qui investit en France, oui, parce qu'on consomme du McDo.
13: Oui, oui.
9: C'est ça le revers de la médaille, c'est que ça veut pas dire qu'on consomme pas forcément très bien.
13: Mais une entreprise qui investit, parce que c'est beaucoup d'investissement, c'est plutôt bon signe. Quand Toyota, on l'a soit évoqué, s'est installé à Valenciennes, dans une zone désastrée, c'était le désastre absolu, on était content. Donc moi, je trouve ça positif. Moi, j'utilise Amazon, toujours pour une bêtise, mais c'est une télécommande qui se rechargeait plus, etc. Je ne savais pas où je pouvais trouver le câble. J'ai eu le câble le lendemain. Moi, je ne pouvais plus passer les chaînes. C'est tout con, mais je ne savais pas où aller pour acheter un câble.
9: Il y a un bouton sur ta télé.
13: J'ai une smart télé,
9: oui,
13: donc c'est très compliqué. Mais voilà. Donc et puis après, sur les, il faut arrêter le fantasme livré à Amazon.
9: Pourquoi ?
13: Parce qu'Amazon représente entre 4 et 8% des ventes de livres en France.
9: Oui. Et c'est la FNAC
13: qui l'a. Comment ?
9: Et Vinted ?
13: Beaucoup, de plus en plus. Mais c'est la FNAC. Le premier vendeur de livres en France, c'est la FNAC. Le concurrent du petit libraire de quartier, c'est la FNAC. Hein.
9: D'accord.
13: C'est Cultura, c'est pas Amazon. Hein.
9: Mais la FNAC, c'est français. Donc,
13: Oui, très bien. Non, mais c'est pour ça, il faut pas croire que Amazon, c'est la moitié des livres qui sont vendus en France. Pas du tout. Et puis, il y a une chose que fait Amazon sur les livres, c'est que tu trouves tous les livres.
9: Exactement.
13: Parce que tu as des libraires qui interdisent certaines. Oui.
9: Parce que les librairies sont trop petites pour avoir tous les livres. Enfin, il y a un moment.
13: Non, mais après, il y a des. Moi, je publie chez Fayard. Il y a des libraires qui, en France, refusent de publier, de vendre des livres chez Fayard. Alors que moi, mes livres.
9: Parce que c'est l'éditeur de Jordan Bardella.
13: Ben voilà.
9: Manu est avec nous et il nous appelle de Joux dans le Rhône. Il est en reconversion. Bonjour, Manu.
14: Bonjour à tous.
9: Manu, est-ce que vous êtes client Amazon?
14: Oui, régulièrement.
9: D'accord. La dernière chose que vous avez commandée chez Amazon ?
14: C'était une pièce détachée là, pour ma tondeuse à gazon, par exemple, que je ne trouvais pas en magasin traditionnel.
9: Et vous l'avez trouvée sur Amazon ?
14: Voilà, en 2 minutes.
9: D'accord. Ouais. Et vous commandez tout de même très souvent, Manu, ou c'est de l'exceptionnel comme pour votre tondeuse ?
14: Non, je commande assez régulièrement parce que le problème maintenant, c'est que on nous a chassé des villes, nous les vilains automobilistes. Et c'est vrai que on peut plus circuler, on peut plus se garer et voilà, donc c'est plus simple pour moi de commander en ligne.
9: Et ça vous fait pas des frais de port quand même supplémentaires, Manu ?
14: Un petit peu, mais maintenant, si on compte le prix de l'essence et notamment des parkings, c'est là où je suis gagnant.
9: Oui, c'est vrai que ça peut être un gain de temps, effectivement, plutôt que de se déplacer quand on est loin d'une grande ville, on va dire, plutôt que de faire 30 km en voiture pour aller chercher, effectivement, une pièce détachée ou un petit truc d'électroménager, c'est sûr qu'Amazon, ça revient finalement moins cher. Donc pour vous, c'est une bonne nouvelle, Manu ?
14: Ça va permettre, je suis à côté de Lyon, donc il y a Colombier, c'est à côté de Lyon, ça va permettre là aussi de réduire des fois les délais.
9: Merci beaucoup en tout cas d'avoir été avec nous, Manu. Et ça veut dire quand même, Charles, je vous vois hocher la tête, mais ça veut dire que plus d'entrepôts Amazon, ça veut dire être livré plus vite aussi. Est-ce que ça, c'est forcément une bonne chose ?
10: C'est vrai qu'on n'arrivait pas à vivre avant. Si on devait attendre 2 jours pour avoir un livre ou se déplacer.
9: J'étais contente d'avoir mon balai d'aspirateur. En 2 jours. J'allais pas laisser mon appartement tout seul pendant 3 semaines.
11: Vous vous rendez compte ?
9: Écoutez,
10: et encore 2 jours se déplacer chez.
9: Chez qui ?
10: Moi, j'ai un.
9: Tu sais le nombre. Tu sais. Mais attends, excuse-moi.
10: C'est vrai qu'on faisait avant Amazon pour aspirer en France. Mais c'est vrai,
9: mais la FNAC et Darty, ils n'ont peut-être pas mon balai d'aspirateur. C'est un aspirateur d'il y a 5 ans. Parce que tu crois qu'en stock, ils ont tous les balais d'aspirateur de tout le monde.
10: Mais justement, la FNAC, Darty, ça pose un problème de souveraineté, en fait. Aujourd'hui, on est en train de devenir un 52e État américain. Aujourd'hui, on va tout passer sur Amazon. On a donné toutes nos données à Google, à Apple, etc. On est dans la main de ces entreprises. Avant, On n'achetait pas forcément des produits français au moment dans des enseignes françaises. On allait chez Decathlon, on allait à la Fnac, on allait chez Cultura. On avait Alcatel, Orange. Enfin, je sais pas. On était aussi dans les télécoms. On avait le Minitel. Je suis un peu réac quand
13: on avait
10: ça.
13: EDF, GDF. Et mais puis l'Europe l'a séparé.
10: Oui, c'est vrai. On ne consomme plus dans des enseignes françaises. Alors certes, Amazon va embaucher des préparateurs de commandes en France. Donc oui, ça crée quelques emplois.
9: 7000.
12: Oui, on a besoin de plus d'infirmières, plus de médecins.
9: Mais c'est pas Amazon qui va te former des infirmières.
12: Je sais, mais il a raison sur la question de la souveraineté économique. On est en train de se faire.
9: Alors, on ne consomme plus français. Je voudrais qu'on prenne Clara en ligne. Elle nous appelle de l'Essonne et elle est commerçante sur Amazon depuis 2022. Bonjour Clara.
15: Bonjour, bonjour tout le monde.
13: Bonjour.
9: Clara, vous vendez quoi sur Amazon ?
15: De tout.
9: Mais c'est-à-dire ?
15: De tout, ça veut dire que j'ai entendu que plusieurs personnes sont déjà passées ont déjà passé commande sur le parmi vous sur le plateau. Mmh. Et si ça se trouve, vous avez acheté chez moi un produit. On vend de l'accessoire téléphonique, on vend de l'outillage, on vend de la coutellerie, on vend du cosmétique, on vend du jouet, beaucoup de jouets. Voilà, tout un tas de choses qu'on peut pas forcément trouver à côté de chez soi. Tout un tas de choses qu'on peut peut-être trouver ailleurs sur Internet que sur Amazon. Mais c'est quand même hyper pratique d'avoir ça sur Amazon. Donc nous, en fait, nous avec mon entreprise, on vient et on les propose sur Amazon. En fait, quand vous achetez sur Amazon, soit vous achetez directement chez Amazon.
9: Il y a d'autres vendeurs, effectivement.
15: Bien sûr. Soit vous avez des vendeurs tiers. Et parmi les vendeurs tiers, vous avez ceux qui expédient eux-mêmes leurs produits chez le client, d'accord, avec toutes les contraintes d'Amazon, parce que chez Amazon, comme en Amérique, le client est roi. Ouais. Et sinon, vous avez des gens comme nous qui expédient via Amazon des produits qui nous appartiennent, qu'on intègre dans leur stock, mais d'accord, qui sont à nous, qui nous appartiennent et qu'on revend.
9: Mais Clara, ça veut dire qu'en fait, vous vendez aussi des produits chinois, par exemple ?
15: Non. Après, c'est un choix c'est un choix personnel. À mon sens, si vous voulez aller acheter du produit chinois, il y a plein de plateformes sur lesquelles personnellement j'ai jamais été. Il y a Shein, Temu et autres. Quand on va sur Amazon, on peut avoir des produits chinois, notamment sur tout ce qui est accessoires électroniques, les câbles, tous ces trucs-là. D'accord. Nous, après, c'est vrai qu'on est plutôt sur des vraies marques, d'accord. Okay. Donc dans l'outillage, on va avoir du Dewalt, on va avoir
9: D'accord. Donc c'est haut de gamme.
15: Des connecteurs de piscine. Pour vous dire, on arrive sur les beaux jours. J'ai des connecteurs de piscine de la marque. Effectivement, ils viennent de Chine, mais c'est pas chinois, Intex. Vous allez n'importe où, vous allez acheter dans votre commerce de proximité, vous allez aussi acheter du Intex.
9: Et en tout cas, Clara, ça vous apporte quoi d'être sur Amazon ?
15: La visibilité. Amazon, c'est plus de 30 millions de références produits. C'est d'ailleurs, en fait, ce qui fait que vous avez envie d'aller acheter sur Amazon, c'est que vous avez envie que ça arrive vite chez vous, mais vous avez envie de la référence du balai d'Aspiro exactement la vôtre.
9: Et que ça arrive dans deux jours, quoi.
15: C'est ça qui est formidable pour vous. Et en fait, moi, mon travail, je suis pas préparatrice de commandes. On est trois à ne pas être préparateurs de commandes dans notre société. En fait, on cherche des produits, qui vont nous permettre, bien entendu, de gagner nos vies malgré qu'Amazon passe par là, d'accord, mais qui vont intéresser les gens parce que revenir sur le fait qu'il n'y a pas de société française qui le fasse, il y en a une qui a essayé, mais c'est pas trop ça, c'est Discount.
9: C'est ça. Oui. Et puis ça n'a pas très bien marché au début, mais évidemment ils se sont fait avaler. Merci beaucoup en tout cas, Clara, d'avoir été avec nous. Et puis il y a autre chose quand même sur Amazon comparé à un commerçant, c'est que vous allez chez un commerçant, chez n'importe quoi, vous voulez deux mitigeurs déviés. Vous mettez un mitigeur dévié, il y a le choix entre deux ou trois mitigeurs. Bon, le commerçant va dire celui-là il est génial, mais vous n'avez pas d'avis sur Amazon. Vous avez chaque produit, il y a 1200 avis, donc à chaque fois vous regardez. Vous pouvez faire votre choix.
10: On se trompe. Amazon, c'est pas en train de tuer les petits commerces de centre-ville, la rue piétonne avec un chocolatier, un boucher, une librairie. C'est pas ça que c'est en train de tuer Amazon. C'est le centre commercial. C'est que vous irez plus le week-end chez Leroy Merlin, chez Brico Dépôt, etc., ou chez Decathlon.
11: Et on va se réinventer.
9: L'histoire
11: de l'humanité, c'est à chaque fois des destructions et des créations après.
9: Il fallait dinosaures, il n'y avait pas Amazon, on peut pas savoir.
11: De l'humanité. Je sais pas si les dinosaures faisaient partie de l'humanité.
10: Ça inquiète.
9: Lucie n'aime pas Amazon. Elle commandait pas sa viande.
13: Des dinosaures, il en reste quelques-uns encore.
9: Voilà. Pas du la grotte de Lascaux, ça n'a pas été écrit avec des feutres Amazon.
10: Ça inquiète beaucoup Thierry sur WhatsApp qui nous dit c'est la première fois que je suis d'accord avec Pierre Rondeau, j'ai peur de devenir gauchiste. Voilà ce que nous écrit Thierry qui s'inquiète.
11: Ou moi à l'inverse. Oui.
13: On était tous sur cette tendance-là.
9: Il l'est de moins en moins. Oui. C'est comme Fred Hermel, homme de gauche. Je veux dire, on s'en écarte. On est avec Sylvain qui nous appelle Duzès. Et Sylvain, il est cuisiniste indépendant. Bonjour Sylvain.
16: Oui, bonjour Estelle.
9: Sylvain, ils vendent pas de cuisine encore Amazon ?
16: Non, heureusement, ils vendent pas de cuisine. Heureusement, oui. Heureusement.
9: Oui, voilà, vous avez pas de concurrence en tout cas, vous.
16: Non, par rapport à mon boulot, non. Mais il m'arrive, et c'est pour ça que je voulais intervenir, c'est que j'entends beaucoup parler de librairie, librairie, librairie, mais Amazon, on est loin de la librairie, même si c'est l'origine de l'histoire. Aujourd'hui, Amazon, on trouve de tout. Et moi, personnellement, étant commerçant, je suis quand même attentif à consommer local. Donc, autour de moi, j'ai Avignon, j'ai Nîmes, j'ai Montpellier, j'ai les grandes villes. À chaque fois que je veux faire un achat, j'essaie de privilégier les commerçants, mais les produits sont pas là, ils sont pas disponibles. Et à un moment donné, tu prends ta souris, puis tu vas sur Amazon, quoi.
9: Oui, il n'y a pas le stock, il n'y a pas la taille.
16: Exactement.
9: Oui, mais avant, on savait gérer cette frustration. Avant, on savait attendre.
16: À mon avis, il y avait plus de stock avant. C'est-à-dire que les commerçants avaient la capacité de stocker des choses qu'aujourd'hui, ils ne l'ont plus.
9: Ouais, c'est vrai qu'au vu le prix du mètre carré, peut-être que les espaces se sont réduits.
10: Bon, aujourd'hui, quand un commerçant me dit « je ne l'ai pas, mais si vous voulez, je vous le commande », je me dis « t'embête pas, je vais le faire tout seul ».
12: Peut-être consommer moins aussi, du coup.
9: Bah non, parce que qu'est-ce que tu fais, la veste? En fait, Charles, il veut une veste de sport, par exemple.
10: On est dans le fort, dans les copies, là. Oui, oui.
9: Bah, si, il a une course bientôt. Donc, il veut un t-shirt technique. Et bah, s'il n'y a pas sa taille, qu'est-ce qu'il va faire? Il va prendre la ref. Il va le commander sur Amazon 2 secondes après. Il va pas s'en passer en se disant, tiens, je reviendrai dans un mois, hein.
11: Mais c'est sûr, regarde. Est-ce que pour autant c'est grave? Quand vous dites, voilà, on n'arrive plus à gérer la frustration.
9: C'est vrai.
11: Est-ce que c'est dommageable? Est-ce que vraiment,
9: j'ai jamais su la gérer, donc c'est pas un problème.
11: Déjà, voilà, donc premièrement, et ensuite, en quoi c'est un argument, si on veut critiquer Amazon, de dire, rendez-vous compte, aujourd'hui, on n'arrive plus à gérer la frustration. Mon Dieu.
9: Parce qu'avant, en fait, truc, c'est que Élise, elle a raison, on se rend plus compte de ce qu'on achète aussi.
11: Vivez avec votre époque. Aujourd'hui, on a Amazon, et c'est pas la fin du monde.
9: Ça t'est jamais arrivé de recevoir un paquet Amazon et de te dire, mince, qu'est-ce que j'ai. Je me souviens plus de ce que j'ai commandé.
11: Ça veut dire que j'ai les moyens de pouvoir payer des choses.
9: C'est grave, en fait.
11: Il faut aussi le prendre positivement. Il faut pas avoir le mal partout et dire qu'on est devenu des espèces de gens condescendants, méprisants et comme ça immatures, qui ne sont pas capables de gérer leurs frustrations, ils sont impatients.
9: C'est quoi la dernière chose que tu as commandé chez Amazon?
11: Un chargeur de Switch, parce que ça s'est cassé.
9: T'aurais pu aller à la FTA, quoi.
11: J'y suis pas allé, ça vous fait quoi? J'y suis pas allé. J'ai acheté sur Internet, j'ai pris mon téléphone, je suis allé sur l'application Amazon et j'ai acheté.
9: Ça
11: et je l'ai reçu dès le lendemain et j'ai pu jouer aux jeux vidéo. Voilà.
9: Si t'étais allé à la FTA.
11: Est-ce que je suis un enfant gâté immature?
9: Bah oui.
11: Ok, et alors?
9: Bah oui.
11: J'ai envie de vous dire, et alors?
9: Ah oui, mais ça pose quand même question. T'aurais pu aller à la Fnac. Franchement, t'habites à Paris.
11: Oui.
9: Donc, pardon, tu pouvais aller à la Fnac. Des chargeurs de Switch, il y en a dans toutes les Fnac.
11: Si j'avais la flemme, si j'ai envie de profiter de rester en pyjama chez moi, à rien faire le dimanche après-midi et jouer à la console.
9: Et c'est ça notre société?
11: Mais non, mais là, pour une fois, j'en profite pleinement de mon quotidien de flemme, de glandard.
10: Du capitalisme, il profite pleinement du capitalisme.
11: Mais oui, et qui ça dérange?
10: Pierre Mongeau a découvert les bienfaits du capitalisme et de l'ultralibéralisme. Voilà.
11: C'est une critique?
10: Non, je ne te critique pas. C'est la réalité.
11: Oui,
10: la mondialisation, c'est ça.
9: Voilà, toi qui es sportif, que tu prennes pas, je veux dire, descends de chez toi, tu vas à la Fnac et t'achètes un chargeur.
11: Il y a une différence entre être sportif et sortir, prendre le métro, aller à la Fnac de Rennes et repartir.
9: Waouh, c'est dur. Hein.
11: Non, mais ça, c'est pas du sport.
9: Mon Dieu.
11: Je peux être considéré comme étant sportif et mon Dieu, j'ai pas pris la 8 pour aller à la Fnac de Rennes.
9: Bon, en tout cas, on va remercier tous les auditeurs qui nous ont appelés sur ce sujet. On va lire aussi beaucoup de messages, Charles.
10: Le message d'Aurélien qui sait parler à Estelle. Aurélien qui nous dit petite commande Amazon hier. J'ai acheté un air fryer. Alors attendez, parce que moi j'y connais rien. Air fryer Ninja Max Dual Zone.
9: Mais bien sûr, c'est avec 2 bacs.
10: Ah, bah bravo Aurélien, visiblement.
11: c'est impressionnant.
10: Et moins cher qu'en magasin. C'est ce que nous dit Aurélien. Je l'ai trouvé moins cher qu'en magasin.
9: C'est
10: et donc
9: sûr,
10: voilà, vive
9: promos.
10: Amazon, écrit Aurélien. Laurent nous dit ça détruit de l'emploi, mais impossible en ville ou dans certains villages de trouver les articles qu'on recherche. Obligé désormais de vivre avec Amazon, de passer par Amazon. Et puis on va terminer avec le témoignage de Thomas qui nous dit bah oui, je devais faire du bricolage ce week-end. Je suis passé dans une grande enseigne pour quelques accessoires. Impossible de trouver mon bonheur.
9: Ouais, c'est ça.
10: Et donc j'ai dû commander sur Amazon.
9: Élise, dernier objet acheté sur Amazon?
12: Un coupe-griffe pour mon chat.
10: Pardon. Allez.
9: Ouais, un coupe-griffe.
12: Un coupe-ongle pour griffe de chat, quoi.
9: Enfin, on se prête pas un coupe-ongle, Pierre.
11: Pour les chats.
12: C'est vrai. Non, mais je vais vous dire un truc vrai, c'est que c'est moins cher. Il est moins cher sur Amazon, mais genre
9: ça doit pas coûter
12: 8 euros qu'en boutique. Si il y a un magasin pour animaux au BHV, ça coûte 1000 fois plus cher.
11: Ah oui. Ah, vous allez encore au BHV?
12: Ah oui. S'il faut aller au BHV pour acheter. Il y a un super magasin pour animaux.
9: D'accord. Bon, écoutez. Ah oui. En tout cas,
12: bon marché. C'est beaucoup plus cher.
10: Louis Vuitton est trop cher. D'accord. Il y a peut-être un entre deux, oui.
12: Aïe, aïe, aïe.
9: Alors Amazon.
10: Qui renforce sa présence en France. On vous a posé posé la question sur nos réseaux. Est-ce que c'est génial ou navrant selon vous? Vous trouvez ça génial à 76%.
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9: Et tout de suite, on va s'intéresser à la pétition du jour. Et c'est celle contre Kylian Mbappé, qui a déjà récolté plus de 10 millions de signatures en Espagne. Malgré ses 41 buts en 41 matchs cette saison avec le Real, la star des Bleus suscite un vrai rejet de la part des supporters espagnols en raison de son comportement. Mais il a fait quoi de si grave, Charles?
10: Alors, dernier épisode en date, une escapade en Italie avec sa compagne, l'actrice et mannequin espagnole Esther Exposito. Les photos parues dans la presse People ont ulcéré certains supporters, alors qu'Mbappé est blessé et en phase de récupération, on va le dire comme ça. Précisons que ce séjour a eu lieu durant les jours de repos accordés par le Real aux joueurs actuellement blessés. Mais il vient s'ajouter à des performances moins saillantes sur le terrain ces dernières semaines. Le Real va terminer la saison sans trophée, d'où la colère des supporters. Il faut néanmoins relativiser l'ampleur de cette pétition et des soi-disant millions de signatures, puisqu'il n'y a aucune vérification d'identité. N'importe quel internaute peut signer des milliers de fois. Mais sur les réseaux...
9: On est à plus de 12 millions.
10: Oui, mais n'importe quel
9: bot. Je vous donne les faits.
10: Ce qu'il faut dire, c'est que c'est vrai, sur les réseaux, la fronde anti-Mbappé prend de l'ampleur. Il est régulièrement comparé au dictateur africain Mobutu pour son présumé comportement égoïste et autoritaire au sein de l'équipe. Et les visuels.
9: Il y a des vidéos assez drôles.
10: Les visuels Mbappé Fuera, autrement dit Mbappé dehors, sont massivement relayés.
9: C'est quand même pas la première fois que Kylian Mbappé fait face à des polémiques.
10: Non, son départ houleux du PSG qui s'est soldé devant les tribunaux pour cause de salaires impayés. Il y a eu aussi son séjour en Suède au cours duquel il a dû affronter des accusations de viol. Le parquet a clos l'enquête. Et puis il y a eu ses prises de position sur l'actualité au moment de l'affaire Naël ou bien lors des législatives 2024, son appel à faire barrage au Rassemblement National. On pourrait aussi ajouter sa passe d'armes, on va le dire comme ça, avec le rappeur Aurel San il y a quelques mois, qu'il avait chambré sur son investissement au stade Malherbe de Caen.
9: Oui, un investissement assez malheureux, enfin qui s'est mal terminé. Alors, avez-vous encore une bonne image d'Mbappé? Je commence avec vous, Fred, parce que le Real Madrid, c'est un club que vous connaissez bien, et puis vous connaissez évidemment bien l'Espagne. C'est courant, ça, qu'on ait des pétitions comme ça sur des joueurs en Espagne?
13: Bah, avant, il n'y avait pas... Alors, d'histoires comme ça, j'en ai vécu 50. Hein.
9: Ouais.
13: Sauf qu'aujourd'hui, il y a les réseaux sociaux, donc tout est amplifié. Le Real Madrid est la plus grande entité sportive de l'histoire.
9: Ouais.
13: Et donc, n'importe qui dans le monde connaît le Real Madrid, et qu'il aime ou qu'il aime pas, il peut voter contre, etc. Franchement, c'est
9: tout ça. Enfin, là, il fait une bonne saison, il n'y a pas de détestation.
13: Oui, mais il y a 6 mois, c'est Vinicius qui voulait virer. Voilà. Mm. En fait, j'ai vécu ça.
9: On en a moins parlé.
13: Oui, mais parce qu'on en parle beaucoup en France, parce qu'il est français, et parce qu'il est capitaine de l'équipe de France, que nous sommes favoris encore pour le mondial, qu'on a gagné le mondial. Il y a tout ça. Enfin, c'est tout ça. Je pense qu'il faut, prendre beaucoup de mesures, et je remercie Charles d'avoir pris de la distance, parce que, je trouve que dans les médias français, on en fait beaucoup.
9: Oui, mais il suscite quand même quelque chose. C'est-à-dire qu'il y a 3-4 ans, il y avait une Mbappé mania. Oui. Elle n'existe plus, cette Mbappé mania.
13: Alors, il faut expliquer plusieurs choses. Sur son comportement dans le vestiaire, il se trouve que je suis très ami avec Carlo Ancelotti, qui est le sélectionneur du Brésil, qui était son entraîneur.
9: Tout à fait.
13: Je peux révéler une conversation en off. Il a été agréablement surpris par son comportement dans le vestiaire. Il l'a eu pendant sa première année. Je ne sais pas ce qui s'est passé pour les autres saisons, mais la première saison, il m'a dit c'est un garçon parfait. Il parle un espagnol quasiment parfait.
9: Ouais.
13: Il me bluffe, ce qui est déjà un signe d'intégration et de respect pour le pays qui t'accueille. Tout le monde, enfin, ce que me disait Ancelotti, c'est que tout le monde aimait dans le vestiaire, il était très correct avec tout le monde, etc. Après, c'est un personnage clivant aussi.
9: Ben oui.
13: Mais pas qu'en Espagne, enfin c'est d'abord en France. Voilà, c'est vrai qu'il a entre guillemets trahi le PSG, dans le, je parle dans le langage des supporters.
9: Il y a beaucoup de gens qui disent qu'il a pris un peu le melon, quoi.
13: Oui, bah, il a pris beaucoup. Il a, on n'aime pas les gens qui gagnent de l'argent. Il a gagné beaucoup, beaucoup d'argent au Paris Saint-Germain. Donc voilà. Après, si.
10: On peut rajouter le fait que le PSG brille depuis qu'il n'est plus là.
13: Voilà aussi.
10: Cette petite musique qu'on entend beaucoup.
13: Il y a ça aussi. Après, je voudrais simplement rappeler que le rêve de sa vie, c'était de jouer au Real Madrid.
9: Oui. On a, voilà. Enfin, pas comme tous les joueurs de foot, j'en
13: ai dire. Non, mais, tout ça est vrai. Mais rassurez-vous, les amis, s'il nous fait gagner la prochaine Coupe du Monde, je peux vous assurer que ce débat, on l'aura plus.
9: Alors, Élise Goldfarb, vous, le foot, c'est pas trop votre truc. Mais donc, c'est pour ça que moi, j'aimerais avoir votre avis sur Kylian Mbappé. Justement, en tant que non-fan de foot, vous avez quelle image de lui ?
12: Voilà, moi, en tant que non-fan de foot, j'ai plutôt une image de lui qui était très positive avant. Et là, je trouve que ces derniers temps, quand tu gagnes autant d'argent, tu peux pas avoir autant une image fast et je m'en fous du collectif et je fais ma vie. Mais c'est pas tant ça pour moi le problème, parce que je trouve que tous les joueurs de foot sont dans le même cas que Kylian Mbappé. Moi, c'est plutôt la fragilité masculine que traduit cette pétition. C'est-à-dire que t'as 12 millions de personnes.
9: Non, 12 millions de signatures.
12: De signatures, ouais. Même si t'as plein de faux, qui sont capables de signer une pétition pour qu'ils quittent le Real Madrid, ouais. Juste parce qu'ils sont pas contents, parce que le Real Madrid fait pas des scores de ouf. Mais ça va bien, là? C'est-à-dire que c'est cette fragilité. Vous êtes pas capable de faire une pétition pour Achraf Hakimi qui est accusé de viol, par exemple. C'est-à-dire que le foot tient à ça. Un mec peut se faire virer. On peut faire une pétition pour qu'il se fasse virer de son équipe.
9: Mais il sera pas viré à cause de la pétition. Non,
12: mais, je sais. Mais on fait une pétition pour qu'il dégage juste parce qu'on trouve que le Real fait pas des très bons scores.
9: Bah,
10: c'est le
9: principe. Bah oui.
12: Mais ça va, là. Et bah, faites des pétitions pour des trucs utiles, en fait. Parce
9: mais c'est utile.
12: Moi, ils font pitié. Moi, les supporters du foot, ça fait quand même quelques années qu'ils me font tiep. Voilà. Je vous le dis. Non, mais ils font pitié, ils font des pétitions pour rien. Faites des trucs utiles un peu.
9: Mais
12: là.
9: Une pétition pour rien, parce que eux, ils sont. Ces gens-là, ils ont. Ils vivent. Bah, c'est leur passion, ils vivent.
12: Et bah, justement,
9: le club,
12: espérer une exemplarité de vos joueurs quand ils sont accusés de viol. Espérer une exemplarité.
9: Ça n'a rien à voir.
12: Pour moi, ça a tout à voir. Moi qui ne suis pas fan de foot, pour moi, ça a tout à voir.
9: D'accord. Bon, bah écoutez, Pierre Rondeau, je vous garde au chaud. Deux secondes. J'aimerais qu'on prenne Samuel en ligne. Il est radiologue à Strasbourg. Bonjour, Samuel.
18: Bonjour mademoiselle Denis, et bonjour à Fred Hermel, qui connaît très bien la Maison Blanche.
9: Exactement, qui est le nom du Réal.
18: Quand je dis qu'il connaît très bien la Maison Blanche, quand des bruits sortent du vestiaire, quand des bruits sortent de quelque chose et que ça va sur Marca TV, c'est que le président Florentino Pérez, il laisse filer. Parce que il sait très bien, vous savez très bien qu'en Espagne, aussi bien du côté Real, du côté Barça, un joueur de foot, il est suivi du vestiaire à la maison.
9: Mais Samuel, vous, par exemple, vous auriez pu la signer, cette pétition ?
18: Oui, j'aurais pu la signer, oui. Parce que je ne voudrais pas oublier que M. Mbappé avait donné des leçons à certains joueurs de foot comme Messi ou Neymar en disant qu'il fallait rentrer à l'heure, qu'il fallait manger normalement et qu'il ne fallait pas faire la fête. Donc je veux dire, quand on donne des leçons à des joueurs comme Messi ou Neymar, je pense que le melon, il l'avait bien. Pourquoi ça marche ? Pourquoi quand il ne joue pas, Vinicius, il marque des buts ?
9: Mais il a mis 41 buts cette année, Samuel.
18: Il monopolise les ballons.
9: Il a mis 15 buts en Ligue des Champions. Alors oui, il y a plus de matchs, mais quand même, quoi.
13: Dans une équipe qui ne fonctionne pas, hein.
9: Oui.
13: Et d'une équipe qui est éliminée, de la Ligue des Champions.
9: Mais il est attaquant.
18: Quand il perd le ballon, vous voyez bien comment il réagit.
9: Ouais, mais 41 buts.
18: Et comme j'ai dit, quand il va en Espagne, pour jouer en Espagne, la presse espagnole, et M. Fred Hermel peut être témoin, c'est beaucoup plus méchant que l'équipe, hein.
9: Oui, bah oui,
13: mais c'est très déjà il y a 4 quotidiens nationaux sportifs,
9: c'est ça.
13: 2 pro Real, 2 pro Barça, il y a des quotidiens régionaux sportifs. En France, on en a un, qui est l'équipe, mais tout est exagéré en Espagne parce que l'Espagne est un pays de football, mais on change d'avis du jour au lendemain.
9: Oui, mais là, on voit bien que Samuel, il a quand même un truc. Il dit, voilà, Mbappé, il a pris le melon, quoi. C'est-à-dire que même s'il nous a fait gagner.
10: C'est simple. Il y a une histoire d'amour. En 2018, la France découvre Mbappé.
13: Voilà.
10: La première Coupe du Monde qu'on remporte. Et jusqu'en 2022, c'est la lune de miel. Il arrive au PSG. Il met un triplé en finale contre l'Argentine. C'est une lune de miel. Mais depuis 2022, qu'est-ce qu'on retient comme action positive, que ce soit sportivement ou en dehors des terrains, d'Mbappé? Non, il n'y a eu que des polémiques ou des échecs sportifs.
13: Et non, et des polémiques, et c'est le problème, c'est le je pars du PSG, je fais du chantage, j'en fais pas, je demande beaucoup d'argent, etc. Voilà, et puis, mais quelque part, il a défendu ses propres intérêts, mais les gens ont été choqués qu'il demande plus d'argent. Mais enfin, il était payé parce que le PSG a accepté de le payer.
9: Il donne jamais d'interview, ou alors, en fait, c'est quand même le seul footballeur qui ne donne jamais d'interview.
13: C'est de moins en moins.
9: Non, mais attends, il en donne pas à l'équipe, qui est quand même le seul journal sportif. Il en donne pas à RMC.
13: Il en a donné une à Rotten il y a quelques années.
9: Voilà, mais en fait, il donne pas. Mais en revanche, il donne des interviews à Click, à Mouloud Achour. Enfin, excuse-moi, où il va aller donner.
13: Mais pourquoi? Parce qu'ils sont pas dérangés par les questions.
9: Mais oui, mais ça, les gens le savent.
13: C'est ça, ou alors avec des streamers, etc. Parce qu'il n'a pas de journalistes qui vont un peu
9: je pense qu'il construit mal sa communication.
13: Tout à fait. Après, malheureusement, les joueurs de foot, par rapport à ce que nous on a connu, Estelle, aujourd'hui ne sont plus accessibles.
9: Ça c'est sûr. Alors, Pierre Rondeau.
11: Soyons très factuels. Cinquième meilleur buteur de la Ligue des Champions.
9: C'est vrai.
11: Meilleur passeur de l'équipe de France alors qu'on traite d'individualiste. Prochainement meilleur buteur de l'équipe de France qui va largement dépasser Olivier Giroud. Il est déjà champion du monde et risque de nous rapporter une troisième étoile là prochainement. Il a marqué 41 buts cette saison. Depuis 2017, il a toujours été constant. Depuis 9 ans, toutes ces saisons, c'est minimum 30 buts. Minimum 30 buts. Et on est en train de le critiquer.
9: Mais c'est pas ça qui pose question.
11: Désolé, mais là, je vais pas dire comme Élise que les supporters, c'est des, je sais plus ce que tu as dit. Voilà, bref, mais je n'arrive pas à les comprendre. Factuellement, on ne peut rien lui reprocher.
9: Son comportement extra-sportif.
11: Il part en vacances avec sa petite amie parce que le Real Madrid lui a donné.
13: Et les médecins ont conseillé qu'il se repose.
11: Se repose. Il part en vacances parce qu'il a des congés. Mon Dieu! On lui a donné des congés. Les médecins du Real lui ont accordé des congés. Il est parti en vacances et c'est la fin du monde.
9: Mais parce que pour les joueurs, il aurait dû rester au centre d'entraînement et soigner.
11: Les supporters. De la même manière, les supporters demandent est-ce qu'il reste au centre d'entraînement du Real quand les médecins du Real diagnostiquent mal sa blessure et qu'il part à Paris pour avoir un nouveau diagnostic et qu'il se rend compte que c'est un mauvais diagnostic fait par les médecins du Real.
13: Vous savez ce qu'on lui reproche On lui reproche en essai, le gros truc, c'est d'être arrivé que son avion privé est arrivé à l'aéroport privé de Madrid, ça s'appelle Torrejón, quelques minutes avant le début que le match que le Real jouait à Barcelone contre l'Espagnol, en disant il n'a pas regardé le match, il est arrivé juste avant, etc.
9: Oui, mais question.
13: Mais ça pose question.
9: Mais quand il part en Suède, je ne parle pas des accusations de viol, mais quand il part en Suède, alors qu'il y a un rassemblement de l'équipe de France qui est censé s'entraîner et qu'en fait il va faire la fête en Suède, ça pose question.
13: Alors sur la question de voir le match ou pas, si les gens savaient le nombre d'idoles qui ne regardaient pas les matchs de leur équipe quand ils étaient suspendus.
11: Bien sûr.
13: Je termine parce que tu vois, les gens ne connaissent pas l'histoire. Je peux pas dire de nom, mais dernier mec, t'as regardé le match? Oh bon non, je suis suspendu, je peux pas regarder le match.
9: C'est-à-dire
13: que
9: Mbappé, c'est une star, il doit être irréprochable. C'est le revers de la médaille.
13: Elle n'est parfois pas présente chez les propres joueurs.
9: Mais c'est le revers de la médaille. Quand tu gagnes autant d'argent, il doit être irréprochable. C'est comme ça.
11: C'est le revers de la médaille. On a eu un auditeur qui a témoigné disant qu'il serait prêt à signer la pétition en argumentant d'un point de vue sportif, en disant qu'il ne revient pas en défense, qu'il perd des ballons, qu'il fait n'importe quoi, qu'il a mis 41 buts parce qu'il avait tous les ballons et qu'il monopolisait les jeux. Il a mis 41 buts, il a porté le Real, et le Real n'a rien gagné cette saison. Ok.
9: Ça arrive.
11: Ce gars-là, depuis 2017,
9: il a mis combien de buts au Paris Saint-Germain et le PSG, est-ce qu'il a gagné avec des champions avec Kylian Mbappé?
11: Est-ce qu'on se rend compte d'un gamin, d'un jeune, depuis 2017, il est à 30 buts minimum? Peu importe.
9: On croit qu'il a 17 ans,
13: il a 26 ou 27 ans.
11: Adulte, simplement, depuis 9 ans, est-ce que vous pouvez me citer beaucoup de joueurs qui tiennent 9 ans, constamment, une constance parfaite, minimum 30 buts par saison.
9: Est-ce qu'il progresse? Regarde Dembélé, il progresse, il est ballon d'or aujourd'hui. Michael Olysée, il progresse, c'est un truc de fou. Est-ce qu'Mbappé progresse encore? Il y a ça aussi comme
20: il y a 5 ans, si je vous avais demandé est-ce que ce sera Dembélé ou Mbappé le prochain ballon d'or français,
11: vous auriez tous
20: dit Mbappé.
13: Dembélé, vous l'avez viré du Barça. Ils l'ont viré du Barça d'ailleurs.
9: Très rapidement, on prend tout de suite Franck, qui est coach commercial à Bron, et lui, il est scandalisé par cette pétition. Franck, bonjour.
21: Ouais, complètement. Bah, bonjour à toutes et à tous. Estelle, je vous permets de vous apostropher. Oui. Vous pensez que Dembélé a fait un super match en équipe de France depuis combien de temps? Il progresse de quoi?
9: C'est vrai.
21: Excellent, Paris Saint-Germain.
9: Vous avez raison.
21: Olysée vient d'arriver. On attend Olysée maintenant 3-4 ans. C'est sur la durée. Moi, je suis plutôt de l'école Pierre Rondeau. Le problème, c'est qu'on. Mais c'est très français. Regardez Arthur Fils, il arrive, il progresse, il en prend plein la tête. Pourquoi? Parce qu'il y a un terme qui n'existait pas il y a quelques années, les haters. Maintenant, les haters, ce sont les dictateurs sur les réseaux sociaux et ils ont toute puissance. Et ceux qui par contre pensent comme moi, eh ben quelque part on les entend pas. Moi je défends Kylian Mbappé, j'en ai rien à foutre moi de sa vie extrasportive. Vous voulez qu'on analyse quelqu'un qui était encore plus condescendant que lui, si tant est qu'il le soit, Ibrahimovic. Vous pensez qu'il y avait des pétitions contre lui?
11: Zéro Ligue des Champions.
21: Il n'y a pas un ego surdimensionné. Tous les grands champions hors le foot, enfin hors au foot, ont un ego surdimensionné.
9: Ouais, mais alors Cristiano Ronaldo hors foot, je veux dire, là pour le coup, le gars il passait sa vie,
13: il dort,
9: il passait sa vie à l'entraînement.
13: Il mange des graines et il boit du jus d'orange.
9: Et dans Zema, il est scandaleux. Benzema et Ribéry ont été beaucoup plus scandaleux que Mbappé. Et personne faisait de pétition. Moi, en tout cas, dans mon souvenir de non-fan,
20: il a pris cher quand même.
13: Benzema, appel de Bron. Bron, c'est le Benzema vient de Bron. Ouais. Ce que s'est pris Benzema pendant 10 ans au Real.
9: Incroyable.
13: Mais des insultes même dans la presse. J'étais le seul à le défendre. Le seul en Espagne à le défendre.
11: Et
13: même en France, il se faisait attaquer de partout. Et puis après, finalement, il est très bon, Benzema. Voilà.
9: Franck, pour terminer, vous espérez, j'imagine, un grand Mbappé. Oui, allez-y.
21: L'hypocrisie ambiante, c'est ce que je dis aux anti-Mbappé autour de moi. Je leur fais, quand on est en finale contre l'Argentine et qu'il égalise dans les dernières minutes, à deux, tout le monde a hurlé en France. Vous l'avez oublié, ça?
9: Non,
21: mais c'est ça aussi qui m'énerve. C'est qu'on va juger quelqu'un. Je n'ai rien à faire, moi, de sa vie privée. Il fait ce qu'il veut. Il vole personne. Il arnaque personne. Il a tué personne. Il a un comportement qu'il a. C'est un champion. Comme beaucoup, dans beaucoup de domaines. Ce compte-là, on remet en cause tous ceux qui ont un égo. Il y en a un certain nombre, alors. Non, moi, j'ai rien à lui reprocher. Et après, effectivement. En plus, dernière chose. Est-ce que il est parti en catimini et sous le il n'avait pas l'autorisation du Real de Madrid? La plupart du temps, il les a.
9: Mais oui, bien sûr. Mais je suis d'accord. Et nous engueulez pas, hein, Franck. Nous, on n'a rien dit. Hein. C'est pas nous. Hein. On l'a pas signé la pétition.
20: Et d'ailleurs, on va finir en donnant la déclaration de l'entourage de Kylian Mbappé dans un communiqué transmis à l'AFP ces dernières heures pour répondre à cette pétition et à toutes ces critiques. Je cite l'entourage: une partie des critiques repose sur une surinterprétation d'éléments liés à une période de récupération strictement encadrée par le club, sans correspondre à la réalité de l'implication et du travail effectué au quotidien par Kylian pour le collectif. Fin de citation du communiqué de son entourage. Et puis on vous a posé la question sur nos réseaux, la pétition anti-Mbappé. Est-ce que vous avez encore une bonne image de Kylian Mbappé? Vous avez répondu non à 78%.
9: Ah, c'est un peu dur.
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9: Cette musique.
20: J'adore.
9: Évidemment, on adore, Anthony. Et si le comble du luxe était de s'offrir un manteau ou un sac en peau de dinosaure? Ça paraît complètement fou, mais aux Pays-Bas, des chercheurs ont mis au point le premier sac à main en cuir de T-Rex, il va être mis aux enchères dans quelques jours. Quel est l'intérêt ?
1: Ah bah, il y a un intérêt, mais je vais vous expliquer d'abord ce que c'est que ce truc. C'est Jurassic Park à la sauce Louis Vuitton. C'est vraiment ça le truc. C'est un magnifique sac. Déjà, premier intérêt, c'est qu'il est très très beau, ce
9: en vrai,
1: sac.
9: Il est magnifique.
1: Ah, moi, je le trouve superbe. Donc, je vais le décrire. Hein. Il est vert sombre, il a une surface légèrement grainée, souple, un petit peu épaisse. Très beau sac de cuir. Et la particularité, c'est que c'est pas du cuir de vache, c'est pas du cuir de croco non plus. C'est du cuir de T-Rex, espèce qui, ça ne vous aura pas échappé, est éteinte depuis 66 millions d'années, ce qui est un peu compliqué. Et donc du coup, comment on a fait ? C'est une prouesse vraiment technologique et scientifique. On a récupéré à travers un fossile de T-Rex des fragments de protéines, et à partir de ça, on a une intelligence artificielle qui a recomposé le collagène du T-Rex. Le collagène, c'est ce qui permet de faire de la peau. Et en laboratoire, on a intégré ça dans des cellules vivantes et on a réussi à recomposer, à reconstituer l'équivalent du cuir du tyrannosaure. Et on se retrouve avec du cuir de dinosaure.
9: Donc, alors, il est inusable.
1: Alors, il est probablement inusable. On peut mettre des coups de griffes si on veut, ou des coups de croc. Enfin, a priori, ça doit être très très solide. Il n'y a pas de souci. Et il est pour l'instant. Alors, il est unique, ce modèle, pour l'instant en tout cas. Donc, il est exposé dans un musée d'Amsterdam actuellement. Et dans quelques jours, il va être mis aux enchères. Et alors, le prix de départ, c'est 500 000 $. Donc, 450 000 €.
9: Ah oui, c'est pas. Voilà. Ah, ouais, même si il est inusable.
1: Ah oui, c'est un très très beau sac.
9: Ah bah,
1: évidemment. Après, il faut être très amoureux, c'est vrai. Après, tu peux t'en faire des chaussures si tu veux. Tu choisis après ce que tu fais avec le cuir de croco. Bon, après, c'est vrai que ça a commencé comme ça, Jurassic Park, ça s'est mal terminé en général. C'est, tu ça, prends c'est des fragments d'ADN et puis.
11: Ouais, c'est des sacs.
1: Là, c'est un sac. Il y a moins de dents dans le sac.
9: C'est, mais c'est ça, c'est vrai. Mais je reviens à ma première question. Oui. Ça sert à quoi d'avoir un sac en cuir de croco
1: De dino.
9: Oui.
1: Oui, non, parce que je ne vous ai pas répondu, effectivement. Alors, ça, dans l'absolu, ça ne sert à rien à part avoir le sac unique en peau de tyrannosaure, ce qui en soi. Même à 450 000 euros, je pense qu'il y a des gens qui sont prêts largement à mettre donc cette
9: tu
1: somme-là.
9: Tu le mets dans un coffre, du coup.
1: Tu peux, oui.
9: Il y a certaines lignes de métro, tu ne le prends pas avec ce sac.
1: Je pense que si tu mets les 450K, tu ne prends pas le métro. Mais bon, après, je ne sais pas. Je ne les vois pas souvent dans la ligne 13, les gens qui portent les sacs en dino, je ne suis pas sûr. Non, après, l'intérêt, c'est que c'est une vitrine technologique pour ce qu'on appelle le cuir in vitro ou le cuir de labo, parce qu'on n'est pas obligé de faire ça avec du T-Rex, en fait. On peut faire ça avec du cuir de vache, tout simplement. Et le gros avantage, c'est qu'on va faire en fait du cuir, mais sans avoir besoin d'abattre des animaux, sans avoir besoin d'utiliser d'eau, très très peu. En gros, on prend des cellules.
9: C'est du simili cuir,
1: c'est du vrai. Ah non, c'est pas du simili, c'est ça la différence. C'est qu'on part de vraies cellules animales, de vrais collagènes, mais sauf qu'il est produit en laboratoire. Mais vous allez vous retrouver avec du cuir, vous ne pourrez pas faire la différence si vous voulez. C'est comme les diamants de synthèse dont on parle souvent, vous ne faites pas la différence. C'est de la vraie matière. Et le gros avantage, c'est comme on le fait en labo, on peut aussi le paramétrer, c'est-à-dire qu'on peut choisir la résistance, la souplesse, la texture. La couleur, on peut tout choisir en fait. Et donc, c'est du sur mesure. Alors, ce sera à terme, ce sera moins cher. Pour l'instant, comme toujours, ça coûte plus cher parce qu'on en est au début des expérimentations technologiques. Mais oui, à terme, ça pourrait coûter beaucoup moins cher. Et ça intéresse beaucoup le secteur du luxe, de la maroquinerie, de l'ameublement, même l'automobile pour faire les intérieurs de voitures. Enfin, il y a vraiment énormément de débouchés pour ces cuirs de labo qui sont pas forcément à base de dinosaures, évidemment.
9: Petit intérieur cuir là comme ça. Dernière question, Anthony, mais très rapidement, si on est capable de réimprimer la peau d'un dinosaure sur un sac, pourquoi pas refaire le dinosaure en
1: comme dans Jurassic Park. Bon, la réponse est non, parce que pour le coup c'est complètement impossible. Je suis désolé, parce que l'ADN, au bout de plus d'un 1 million d'années, on n'est plus capable de le lire. En fait, il devient illisible. Or là, on parle d'espèces qui ont disparu plusieurs dizaines de millions d'années.
9: On peut faire un sac, mais pas un dinosaure.
1: Voilà, on peut faire le sac, le dino, c'est absolument impossible. Même si Elon Musk, par exemple, dit que c'est son rêve d'avoir un Jurassic Park pour de vrai.
9: Il y a beaucoup de rêves.
1: Il y a beaucoup de rêves. Ouais, mais
13: il
1: a l'argent pour les réaliser. Ouais. C'est ça la différence avec nous, si vous voulez. Donc quand il dit Jurassic Park, ce serait sympa. Mais non, même lui, je pense que ça va être très très très compliqué.
9: Merci beaucoup Anthony Morel, chronique à retrouver en podcast rmc.fr, l'appli RMC et toutes les plateformes de téléchargement.
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9: 13h07 sur RMC, on démarre tout de suite ce zapping avec un extrait des Grandes Gueules ce matin. Total a-t-il raison de faire du chantage? Le géant pétrolier menace d'arrêter son blocage des prix en cas de taxe du gouvernement sur ses super profits. Et pour Zorabitan, la fonctionnaire DGG, Total a raison de mettre en garde l'exécutif.
29: Cette histoire de carburant est vraiment kafkaïenne. Elle est à l'image de notre administration. En fait, d'abord, il y a une chose simple, c'est que quand les Français vont à la pompe, ils payent. Eux, ils sont pas dans les dédales administratifs ou en train d'essayer de comprendre comment le gouvernement va vous baisser un centime ou deux centimes. Ils payent, ils roulent, ils bossent. Point. On nous dit qu'on n'a pas de levier dessus à cause de la guerre, très bien. Total propose un levier et on veut aller encore pourrir Total qui menace justement de ne plus plafonner. Donc c'est encore essayer de, j'allais dire, de trouver une

0: française, génère 15 milliards de bénéfices, génère des profits colossaux et vient ensuite redistribuer aux actionnaires. N'importe qui d'ailleurs peut devenir actionnaire de Total, vient un peu voir. Et on va se plaindre parce que Total et tous les autres pétroliers proposent des prix à la pompe assez élevés parce qu'il y a un conflit en Iran. À quel moment Total est responsable? À quel moment Total est responsable de ce qui se passe en Iran et de la politique internationale d'un président américain? Total, en plus, alors certes, ils génèrent
1: des bénéfices. Ils étaient déficitaires l'an dernier, c'est pour ça qu'ils n'ont pas payé la taxe sur les superprofits d'ailleurs.
0: Ben voilà, donc,
1: en France,
0: en France en tout cas. Mais en France, il n'y a pas de production de pétrole. Donc comment voulez-vous qu'ils fassent de l'argent uniquement en France? Et ensuite, Total, par patriotisme, je dirais, économique, plafonne les prix à la pompe, ce que ne font pas les...
1: Oui, enfin, c'est... Non,
0: mais attendez.
1: Oui. Là, ça va un peu loin. C'est pas du patriotisme. Là, pour le coup, c'est un gros coup de com'.
0: Est-ce que EFI le fait? Est-ce que Asso le fait? Est-ce que toutes les boîtes, est-ce que BP
1: non,
0: le fait?
1: Non, mais ils peuvent plus le faire que les autres.
0: Non, mais d'accord, mais rendez-vous compte qu'ils le font pas en Italie, ils le font pas en Espagne, ils le font pas en Allemagne, ils le font en
1: France. Française, donc bien sûr.
0: Est-ce qu'on va aller ensuite les sanctionner?
1: Ça leur profite quand on voit toutes les files d'attente chez Total. Crois-moi,
0: le rôle du gouvernement et le rôle d'un État souverain est de projeter sur le long terme l'adaptation au dérèglement et l'adaptation au conflit potentiel. Le rôle du gouvernement aurait été très, très, très, très en amont, comme l'ont fait les Chinois d'ailleurs, d'anticiper des conflits liés au pétrole et d'accélérer l'électrification de la France. Le rôle du gouvernement aurait été de permettre que tout le monde puisse avoir des voitures électriques, des bornes de recharge et qu'on ne soit pas dépendant d'un pétrole qui n'est pas produit en France. Total n'est pas une entreprise publique. Total est une boîte privée qui fait des profits.
1: Alors, certains le réclament.
2: Historiquement, Total, c'est Elf. C'est les contribuables.
1: Oui, c'est
2: une entreprise publique au départ. Si Total est aujourd'hui un des 4-5 grands pétroliers mondiaux, c'est parce qu'au départ, c'est une entreprise payée par le contribuable français, par l'argent public, parce que c'est l'héritier de cette histoire parce qu'elle est française et parce qu'elle a bénéficié des positions françaises dans le monde. Si Total peut extraire le pétrole partout dans le monde, c'est parce que c'est une boîte française au départ. C'est l'histoire de Total. Aujourd'hui, en effet, c'est une boîte
1: privée.
2: Oui,
1: c'est pour ça qu'ils nous font des petites ristournes à la pompe.
2: Bah voilà, il y a une histoire entre Total et l'État français. Ça tombe pas du ciel, Total.
1: Fred Hermel, est-ce qu'il faut surtaxer Total ou est-ce que, en tout cas, Total a raison de dire, bah écoutez, oui, surtaxez-nous, mais dans ces cas-là, pas de ristourne.
3: Moi, ce qui me paraît absolument hallucinant, c'est qu'aujourd'hui, on demande à une entreprise privée de jouer le rôle de l'État. Donc, dans ce cas-là, nommons Patrick Pouyanné, le PDG, président de la République. Non, mais c'est.
2: Bah, il est ministre de l'économie en ce moment.
3: C'est oui, c'est vrai. Mais tu as tout à fait raison. Il a la main sur l'économie française en ce moment. Donc moi je trouve ça finalement désastreux pour notre pays. On a tellement plus de thunes qu'on demande à ce qu'une entreprise joue le rôle de l'État. Et moi je trouve ça terrible pour mon pays parce que je crois en l'État et je crois en la puissance de l'État. Sauf qu'aujourd'hui notre État n'est plus puissant parce qu'on a 3,5 000 milliards de dettes. Voilà.
1: Les GG ce matin sur RMC. Bruno Guillon s'est-il ridiculisé dans l'émission Chacun son tour diffusée sur France 2? L'animateur a corrigé une candidate qui avait utilisé l'expression chemin de croix. Il l'a repris en disant, je cite, du chemin de croix ou d'étoile ou de croissant, on n'est pas attaché à une religion en particulier. Et pour Zora Bitton, fonctionnaire des GG, cette remarque est tout simplement ridicule. Écoutez.
4: Qu'est-ce qui s'est passé dans sa tête
5: de
4: l'animateur pour qu'il fasse ce rattrapage? C'est cette espèce d'obsession de l'inclusion. C'est-à-dire que, oh là là, faut pas que j'oublie les Arabes, les Juifs, les musulmans, oh là là, sinon je vais me faire taper dessus. Non, mais ce que ce mec a oublié, c'est que d'abord on a une histoire, on a une tradition et c'est un pays dont les racines sont chrétiennes. Et alors, il y a des clochers, il y a des cloches, on dit un étouffe chrétien, voilà, non, mais bref. Donc, son raccrochage aux branches, il est malsain, il est malvenu. Il aurait dû laisser passer l'expression, en fait, on s'en fiche. Elle dit un chemin de croix, comme on peut dire n'importe quoi.
1: Élise Goldfarb, vous jugez comment la réaction de Bruno Guillon?
6: Moi, je trouve ça plutôt mignon de sa part. Voilà, c'est un petit excès de zèle mignon et inclusif. Je veux dire, il aurait pu laisser passer l'expression parce qu'aujourd'hui, on utilise chemin de croix comme on utiliserait.
1: C'est une expression du quotidien.
6: Voilà, quand on utiliserait Pierre qui roule, n'amasse pas mousse, si vous voulez. Donc, enfin, moi, ça me choque
1: pas. Ce gâteau est un étouffe chrétien.
6: Oui, voilà. Moi, j'utilise étouffe chrétien. D'ailleurs, c'est
2: hilarant. Des messes basses.
6: Hein. Des messes basses. Ouais. Mais je trouve.
1: Et tout ça n'est pas très catholique.
6: Voilà, c'est pas très catholique.
2: Un ange passe.
6: Eh oh. Jésus revient. Moi qui ne suis pas catholique, je ne suis pas du tout choquée par l'utilisation de l'expression chemin de croix. Oui. Mais je ne vois pas ça non plus de la part de Bruno Guillon comme quelque chose de grave. Ça devrait pas donner naissance à une polémique, si vous voulez. Faut qu'on arrête aussi d'aller chercher des polémiques là où il n'y en a pas. Il y a des gens qui, aujourd'hui, commettent de graves écueils à la laïcité et au vivre ensemble.
1: Bruno Guillon. Lui, c'est un excès de précaution. Mais pourquoi il a cet excès de précaution, Bruno Guillon? Là, je vais le défendre.

0: comprendre, c'est qu'en fait, on est obligé aujourd'hui, je pense, il se dit qu'il est obligé de faire attention à tout et qu'il ne veut pas heurter. Et c'est-à-dire qu'en fait, ou alors c'est du second degré et en fait, c'est une blague, ça c'est possible. Mais dans ces cas-là, c'est vrai que peut-être qu'il dirait, attendez les gars, on se détend, c'était une blague. Mais peut-être aussi que c'est un excès de précaution parce qu'aujourd'hui, il faut faire attention à tout parce que n'importe quelle petite phrase, n'importe quel mot mal utilisé, peut créer une polémique. Et là, c'est un excès de précaution. Et je sais que ça vous choque beaucoup, Fred.
1: Ce qui me choque, c'est vraiment, c'est un excès de précaution. On voit qu'il est très mal à l'aise. Il est très mal à l'aise, mais ça montre l'ambiance qu'il y a aujourd'hui par rapport à ça. C'est-à-dire qu'il y a une prise de précaution dingue par rapport à notre culture judéo-chrétienne. Il se trouve que dans mon livre, c'est ça la foi, j'ai fait tout un chapitre sur les expressions qui viennent de l'Ancien Testament et du Nouveau Testament. Mais avoir la tête dure, par exemple, ça vient de l'Ancien Testament. Enfin, on a des tonnes. Tous les jours, on utilise des expressions liées à notre culture religieuse judéo-chrétienne sans le savoir. Mais parce que c'est notre culture. Et c'est tout à fait normal.
2: C'est surtout chrétien que judéo.
1: Excuse-moi, dans beaucoup de avoir la tête dure, c'est de l'Ancien Testament, tu vois. Il y a beaucoup de références à la culture judéo-chrétienne, mais parce que nous avons été bercés là-dedans, parce que c'est notre culture. Et en plus, ce qu'il y a de dingue,
0: là, c'est un excès de laïcité, on va dire.
1: Oui, mais c'est en plus, en gros, c'est on veut pas choquer les musulmans, c'est ça le truc.
0: Sauf que et les juifs, ils disent une étoile.
1: Oui, mais c'est donc un chemin d'étoile ou un chemin de croissance, c'est tellement ridicule, c'est n'importe quoi.
2: Et en fait, c'est mignon quand même.
1: Non, mais c'est
0: un croissant de croissance qui a rien à voir.
1: Mais en fait, ça montre aussi un manque de culture religieuse, catholique, voilà, etc.
0: Alors pour le coup, il manque pas de culture. C'est vraiment un excès de précaution.
1: Sinon, il aurait pas dit un chemin de croissance qui veut rien dire. Et en plus, c'est toujours la peur de choquer les musulmans, alors que les musulmans, justement,
0: ils connaissent
1: très très bien l'histoire et les gens qui croient.
0: Enfin, là, en l'occurrence, ça choque personne. Mais
1: oui. Les gens qui pratiquent une religion sont les premiers à reconnaître le droit des autres à pratiquer une religion. Tu sais, quand tu parles avec un musulman, par exemple, de ta religion, il est content que tu aies une religion. C'est ça le truc. Et on a l'impression de choquer, alors que non. Ce que n'aime pas une personne de ta croyance, ce sont les gens qui refusent la croyance.
0: Après, le pauvre, en fait, s'il avait dit chemin de croix, ce serait passé crème. Et
3: bien sûr, ça n'avait choqué personne.
0: Un excès de précaution.
3: C'est lui qui a un excès de précaution. Alors, je ne sais pas quelle mouche l'a piqué en mode, tu sais, on a dit chemin de croix, mon Dieu, sur le service public, il faut qu'on reste
1: l'ambiance, l'ambiance générale dans ce pays.
3: Personne ne l'a subi, cette ambiance. Cette pression. Attends, pardon, Fred. Je vais répéter 15 fois chemin de croix. Je vais pas me recevoir un tour d'insultes sur Internet. Heureusement, d'ailleurs.
1: Mais tu serais surpris. Tu serais surpris.
3: On n'est pas dans une ambiance mortifère où on s'insulte, où on s'invective parce qu'on a des expressions.
0: Non, mais on est dans une ambiance où on fait un peu attention à tout quand même.
3: On peut faire attention. Je ne dis pas le contraire. Mais il s'est trompé. Il s'est trompé d'avoir eu un excès.
0: Oui.
3: D'avoir laissé passer chemin de croix. Personne n'aurait polémiqué derrière. Oui. Personne n'aurait dit « Mon Dieu, il a dit chemin de croix alors qu'on est un pays laïque !» Arrêtons un petit peu le délire.
4: Avec deux remarques. D'abord, c'est enregistré. C'est-à-dire que des gens ont revu. Voilà, il y avait le choix de couper et quelqu'un a décidé de le laisser.
0: Donc c'est pas.
4: Oui,
0: c'est mignon, moi, je trouve.
4: Et moi, je suis assez d'accord avec Élise sur le fait qu'on c'est louable d'avoir une démarche inclusive. C'est un mot très à la mode. Il faut être inclusif. En effet, c'est une belle vertu, mais ça marche l'inclusion quand il y a des gens qui se sentent exclus. Mais qui se sent exclu quand on dit chemin de croix? Personne n'est outré. Donc là, c'est pas du tout inclusif.
3: Moi, je suis athée. Je suis outré de pas avoir été évoqué.
2: Chemin de
3: pain au chocolat.
2: Il y a des gens qui font des erreurs bien plus graves que ça, on va pas communiquer des erreurs.
1: Mais de l'ambiance et de la peur générale qu'il y a dans les médias de choquer, donc on fait très attention à ça. Et donc lui, il est dans cette ambiance-là. Il fait gaffe et le pire, c'est qu'il s'en prend plein la tête alors qu'il est c'est sûrement pas mauvais de sa part.
0: C'est un garçon très sympa. Écoutez, ça passera, dans deux jours on n'en parlera plus. Dans un instant, les GG ce matin sur RMC, c'est tout de suite d'ailleurs. Sophie la girafe fabriquée en Chine, vous sentez-vous trahi? Selon Mediapart, on apprend que le jouet emblématique de tous les bébés serait produit en Chine depuis au moins 2013. Jusqu'à récemment, l'emballage indiquait pourtant une provenance made in France. Et pour Didier Giraud, l'éleveur de bovins des GG, c'est un scandale.
5: Ces gens-là ont fait un étendard de la fabrication française. Le NF sur l'emballage de Sophie la girafe, il est gros comme ma main, quoi. Et à un moment donné, ils en sont arrivés à relancer la chaîne de production qu'en cas de contrôle. Ils en étaient là. Oui. Donc à un moment donné, moi, je le dis à longueur d'émission pour la bouffe, mais ça marche aussi avec Sophie la girafe. Quand t'as fait du Made in France un porte-étendard, il faut que tu sois irréprochable dans ta façon de produire. Et il faut qu'on aille plus loin. Plutôt que de payer les mecs à rien foutre dans les bureaux, l'État devrait payer des contrôleurs, parce que c'est trop facile de mettre un coup de peinture, le packaging en France, et dire c'est français, quoi.
0: Non, il
5: c'est
0: exactement les boulangers pareil ou sur l'alimentation.
5: Moi, je veux qu'on aille plus loin sur étiquetage, donc provenance, étiquetage, contrôle.
0: Est-ce que ça vous choque, pour le coup, Élise Goldfarb, que Sophie la girafe soit fabriquée en Chine?
2: Bah, c'est triste, mais franchement, est-ce que vous êtes choqués? Quand on voit qu'aujourd'hui, la législation française te permet de dire Made in France, s'il y a 4% de ta chaîne de production qui est faite en France.
0: Elle a peut-être été emballée
2: en France. Évidemment que si l'État te laisse faire ça, bah, tout le monde le fait. La plupart des trucs que tu vois avec écrit Made in France aujourd'hui au supermarché ou dans les magasins, en vrai, il y a que un truc qui est fait en France. Bon, bah.
1: Non, pas tout. T'as plein d'accord, de produits quand même qui sont.
2: Aujourd'hui, de toute façon, t'as un monopole chinois. Par exemple, j'ai une copine qui a une marque de jeans, elle me dit, je suis la maille, tout ce qui est maille, tout ce qui est métal, le monopole est chinois, je suis obligée de le faire en Chine, il n'y a pas de chaîne de production en France.
0: Comment? En fait, le truc, c'est que Sophie la girafe, c'est vendu dans des petits magasins pour bébés ultra bobos, genre, il y a du coton bio, il y a machin, et tout d'un coup, et t'apprends qu'elle est fabriquée en Chine, alors qu'en plus, tu l'as payé évidemment une tonne.
2: La France t'autorise à dire que c'est made in France.
0: Oui, donc, mais sauf que si elle est fabriquée en Chine, elle doit pas valoir ce prix-là. Il y a ça aussi. Il y a quelque part le sentiment que tu t'es fait arnaquer. On a tous offert des cadeaux, Sophie la girafe, à des amis, on a tous, ceux qui ont des enfants, on en a tous reçu. Et en fait, tu payes ça.
2: Ah bah c'est tragique.
0: J'ai un prix qui n'est absolument pas corrélé à la provenance de l'objet. C'est-à-dire que si c'est fabriqué en Chine, ça doit valoir 2 euros et pas Estelle, 28.
2: Malheureusement, je vais te dire un truc terrible, mais quand t'achètes un t-shirt chez Gucci, souvent il vient de Chine aussi. Alors qu'il t'a coûté 500 balles.
0: Là, c'est 3 bouts de plastique, ça vaut 11 euros.
3: Élise, tu dis la loi autorise à ce qu'on puisse indiquer Made in France, même si 4% était fabriqué en France. La loi aussi impose à ce qu'il y ait la traçabilité, il y a l'origine des produits. Et moi, j'ai aussi, je te rejoins dans l'idée, j'ai en tête aussi des purées de tomates où il y a écrit Made in France, et tu te rends compte que les tomates ont été importées de Chine, mais fabriquées en France. Mais c'est indiqué sur le packaging. La loi aussi impose à ce que sur le packaging, il y ait indiqué l'origine.
2: Ça doit être écrit en petit sur l'étiquette.
3: C'est pour ça,
0: personne ne s'est posé la question.
3: Attendez. Moi, je serais extrêmement méchant contre la marque qui nous aurait ou pas menti. C'est nulle part apparaît sur le paquet que personne n'aurait lu en amont que ça a été fabriqué en Chine ou qu'il y a une origine chinoise.
2: C'est écrit en tout petit.
3: Non, mais si c'est écrit depuis 2013.
0: Et quand tu vois Sophie la girafe, tu te dis c'est français, bêtement. C'est écrit en français, Sophie la girafe, ça fait tellement
3: Mediapart
0: français.
3: Mediapart a révélé que depuis 2013, la loi permet à ce que tu mettes Made in France, même si t'as 4%, mais la loi impose aussi à ce que tout soit indiqué.
0: Oui.
3: En Europe.
0: Mais personne n'a été lire.
3: Ça veut dire. Attendez. Ça veut dire que depuis 2013, c'est indiqué et on dit révélation Mediapart?
0: Oui, bon, ça, c'est un autre problème.
3: Non, mais ce que je veux dire, c'est que ça se trouve, on est au courant depuis 2013. Ça se trouve, eux, ils font genre, on est Made in France, mais depuis 2013, il y a écrit Made in France, mais ça a été fait en Chine.
0: Non, mais la vérité, c'est que tu reçois une Sophie la girafe, t'es contente, tu la files au petit, d'accord. Et tu vas pas regarder l'emballage.
3: Mais dans ces cas-là, on n'aurait pas le droit de se plaindre, parce que c'est écrit. On pourrait se plaindre s'ils l'ont pas écrit, et là, c'est mensonge, mais si c'est écrit depuis 2013.
0: Allez, on termine avec le Morning RMC, avec le grand retour des Rolling Stones. Et oui. 82 ans pour Mick Jagger et le groupe anglais sort son 25e album le 10 juillet prochain. Écoutez les explications de Mathieu Béliard ce matin.
6: L'annonce, c'est aussi la fin d'un suspense. Hein. Le groupe avait récemment sorti un premier single que vous entendez, Rough and Twisted, uniquement sur vinyle, en édition limitée, sous le nom de The Cockroaches, les cafards, pseudo qu'ils utilisaient dans les 70s pour des concerts secrets. Un disque stonien, promet le groupe. Selon plusieurs médias spécialisés, l'album pourrait accueillir des invités prestigieux. On parle de Paul McCartney, on parle de Robert Smith, des Cure, on parle de DiCaprio. En revanche, aucune tournée n'a été annoncée pour le moment.
0: Est-ce que vous allez prendre des billets pour les Stones?
1: Moi, je suis. Moi, il a la bataille Beatles, Stones. Moi, je suis Beatles. Mais moi, je trouve ça admirable. Enfin, surtout avec tout ce qu'ils se sont mis dans leur vie, qui sont encore là. Quand tu vois
0: la vie. C'est une bonne pub pour l'alcool, la drogue et
1: franchement, tu te dis, les mecs.
4: Ça sert à rien de faire des campagnes de promotion. Ouais. Mangerbouger.fr, ils ont pris un coup, là.
0: Alors, ils bougent.
1: Les 5 fruits et légumes par jour, là.
0: Peut-être qu'ils mangent bien.
1: Oui. Moi, je trouve ça. bien. En fait, en fait, vous savez pourquoi c'est bien? Parce que tu vois Renault aujourd'hui, ça te fait pitié. Tu vois McGregor.
0: C'est une moins bonne vue pour la consommation d'alcool.
1: Mais non, mais je veux dire, au niveau musical, Renault, j'ai envie de garder le souvenir que j'ai de sa grande vie, ouais. Ses concerts, etc. Mick Jagger, il gambade encore, il est cabale et tout ça. Donc moi je trouve ça génial, quoi. Oui, bien sûr.
0: Élise Goldfarb.
2: Bah moi je m'inquiète un peu pour eux quand même. Ils vont faire le concert en déambulateur. Enfin ils vont.
0: Non, mais attends. Moi je l'ai vu il y a 2 ans.
1: C'est impressionnant.
0: Mais t'aurais dit un jeune homme de 20 ans.
2: Bah moi j'ai croisé Mick Jagger dans un café à Paris.
0: Ouais.
2: Il ressemble quand même à ma grand-mère morte.
0: Non mais
2: même si je suis ultra fan,
0: quelle horreur.
2: Je suis ultra fan des Rolling Stones, attention hein. Depuis que je suis petite.
1: C'est la phrase de l'année. Hein.
2: Non mais moi je suis fan. Hein. Je veux dire Angie, c'est une chanson qui est dans mes playlists depuis que j'ai 14 ans, donc je suis.
4: Oui, rattrape-toi.
2: Ouais. Non, mais je suis ultra fan, mais ils sont très vieux. Donc
0: mais
2: non
0: mais il bouge, mais franchement il bouge grave quoi. Il est resté jeune, en plus il habite. Non,
4: mais quoi c'est pour nous convaincre d'aller voir un concert. Non mais il bouge encore, je me c'est pas
2: il respire,
4: meilleur.
2: Il respire. Oui.
0: Non, j'ai dit il bouge bien.
2: Ah, les mecs sont morts cérébrales. Il est encore.
0: Mais en plus, il a son petit château en Touraine là. Tout ça, c'est
4: ça
0: super.
4: Ça ne prend pas dépenser 100 balles pour une.
2: En vrai, s'ils y arrivent, c'est génial.
0: Ils y arrivent. J'ai payé 92 euros moi, pour aller les voir il y a 2 ans. Bon, je vous cache pas qu'il y avait tellement de monde. J'ai à peine vu l'écran géant, mais sur l'écran, il avait l'air de bien bouger.
4: On regardera le DVD.
0: Non, mais est-ce que c'est rafraîchissant ou est-ce qu'il faut qu'ils restent chez eux?
3: Tendance à dire à laisser la place aux jeunes.
0: Ils peuvent la prendre,
1: c'est moins bien les jeunes.
3: C'est pas ma DA, hein, je suis pas fan.
0: C'est pas votre quoi ?
3: C'est pas ma direction artistique.
0: Ah bah excusez-moi, pardon.
3: L'expression jeune, pardon.
0: Bah, je ne connaissais pas cette expression. Pas... C'est pas ma DA.
1: C'est Marcel DA, mais.
0: Où va la France
3: et où vont les Rolling Stones?
0: On sait où ils vont. Mais le plus tard possible. Ils vont rejoindre ma grand-mère. Voilà.
4: En faisant accrocher par le Stade de France.
3: Alors avant. Ils ont passé par Bercy, Stade de France. Et après.
4: Et Fabienne de Lyon nous écrit parler surtout de Bruce Springsteen, 77 ans, qui est en tournée en ce moment.
0: Ouais,
4: et chaque
0: c'est
4: concert
0: ça,
4: est un événement.
3: Ça, je suis prêt.
0: Ah non, moi, je vais aller voir Robert Smith Cure.
1: Ah oui, ça oui, Cure.
0: J'ai tellement envie. Ah ouais, ça, c'est joué dans des petites salles et tout.
1: Ah ouais, ça c'est pas
0: ça va être trop bien. Bon, les jeunes qui nous écoutent, là, ils se disent.
4: Et moi, je peux leur préciser, c'était les Aya Nakamura et Jules de nos parents.
1: Mais en 10 fois mieux.
0: Non, tu peux pas. Mais non, bah, on
2: c'est
0: va pas
2: toujours très bien. C'est des chefs-d'œuvre.
1: Mais exceptionnel.
0: Ouais, bah, sûr. Oui, on adorait évidemment, mais pour toute une génération, Jules, c'est formidable.
4: Oui, voilà.
0: C'est plus que
4: Cure pour.
0: Voilà, on n'a pas l'oreille habituée, vous voyez.
1: Non.
0: C'est ça.
1: D'ailleurs, on entend moins bien.
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9: Bonjour à toutes et à tous et bienvenue sur RMC. Il est 4h30, c'est le Morning qui débarque à la radio et à la télé dans une vingtaine de minutes sur le canal 23 RMC Story. Avec, pour commencer, la qualification du Paris Saint-Germain pour une deuxième finale consécutive de Ligue des Champions. Le PSG qui sort le Bayern de Munich, qui retrouvera Arsenal dans 3 semaines pour la finale. Est-ce que le PSG peut réussir l'exploit de l'emporter 2 fois de suite? Est-ce que vous y croyez? Est-ce que vous êtes séduit par le PSG flamboyant qui s'impose en Europe match après match? Est-ce que vous êtes content ce matin, supporter de Paris ou pas? Vous avez la parole au 32-16. On vous raconte le match et la joie des supporters. Moins drôle ce matin, c'est à la une. Un record, le carburant au plus haut à la pompe depuis le début de la guerre en Iran. 2,03 en moyenne pour le sans-plomb 95, 2,22 pour le gazole. Le cauchemar à la pompe qui continue. Vous le voyez qu'on atteint des sommets sur les totems des stations-service. Vous avez quel prix chez vous? Vous nous le dites ce matin, notamment un petit message sur le WhatsApp RMC 06 12 424 424. Le gouvernement nous assure qu'il n'y a pas de marge abusive, que les distributeurs jouent le jeu. Mais au prix du litre, difficile de s'en satisfaire, non? Quel impact que ces prix records sur votre quotidien, sur votre activité, sur vos loisirs? Vous avez la parole, comme tous les matins au 32-16, vous entendrez que le gouvernement se veut également rassurant sur les billets d'avion des prochains mois. Vous avez peut-être un voyage de prévu, vous nous en parlez en direct. Un plan de sécurisation des petits commerces en préparation. La délinquance, c'est le vol dans les commerces, on en parle souvent, mais ce sont aussi des violences, des agressions violentes, en cause vraisemblablement dans la fermeture de certaines enseignes. La sécurité, enfin, L'insécurité surtout, c'est une des raisons qui pousse les commerces à fermer. Vous êtes vous-même dans le métier, patron, gérant, salarié. Racontez-nous le quotidien, les craintes, selon le quartier où vous vous trouvez, selon la zone commerciale parfois. Comment est-ce qu'on se protège aussi? Vous témoignez ce matin, on vous attend et on vous écoute au 32-16. Et puis il y a ce chiffre qu'RMC dévoile aujourd'hui en exclusivité. Les Français de moins en moins généreux, ou alors qui n'ont plus les moyens d'être généreux. Vous allez nous le dire. D'après le baromètre des apprentis d'Auteuil en 2024, 52% des Français avaient fait au moins un don, 47% seulement en 2025. Et cette année, tout indique que ça va encore baisser. Est-ce que vous avez renoncé côté don aux associations, réduit le montant donné aussi, ça baisse également. Vous travaillez dans l'associatif, dans la solidarité. Les moyens se réduisent. Vous sentez que les Français ont de plus en plus de mal à participer. C'est à la une aujourd'hui. On lira tous vos messages sur le WhatsApp RMC au 06 12 424 424. Et on vous attend au 32-16. J'ajoute juste un mot, Barnabé, avant d'envoyer la suite des rediffs. C'est que vous avez Clément au 32-16 aujourd'hui, que c'est son anniversaire. Ça donne une bonne raison d'appeler. À tout de suite.
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0: Estelle Denis. Et tout de suite, on va poursuivre Estelle Midi avec l'omniprésence du jour.
10: Le plastique, c'est fantastique. Le caoutchouc, super doux.
0: Et cette omniprésence, eh bien, c'est celle du plastique au supermarché. Alors que la France est censée en finir avec le plastique à usage unique d'ici 2040, on est très, mais très, très loin des objectifs. Dosettes de lessive, petites bouteilles, fruits et légumes emballés, jamais le plastique n'a été aussi présent dans notre quotidien, Charles.
4: Oui, c'est ce que dénonce le rapport publié par deux associations, Que Choisir Ensemble et No Plastic in My Sea, qui ont enquêté dans des dizaines d'enseignes, hein, Leclerc, Carrefour, Lidl, Auchan ou même Naturalia. Résultat, l'objectif de réduction de 20% du plastique fin 2025 n'a pas été atteint, loin de là. Première cause, les eaux et boissons en bouteille qui représentent 40% des plastiques à usage unique et leurs ventes ont progressé de plus de 3% l'an dernier. Au rayon fruits et légumes, l'étude s'est focalisée sur les pommes de terre, les oranges, les pommes, les carottes, les tomates. 60% de ces produits pourtant non fragiles sont vendus, emballés, majoritairement sous plastique. Les ONG dénoncent la tendance émergente et néfaste, Estelle, consistant à vendre des légumes et des fruits frais et prédécoupés. L'ananas, la mangue prédécoupée en plastique dans une marquette.
0: J'ai la place pour mettre un ananas chez moi. Enfin, vous savez, c'est hyper grand.
4: Et pourtant, ces ONG vous exhortent à abandonner plastiques inutiles, notamment dans la grande distribution.
0: Bah, merci de me prévenir, Charles. Oui. C'est vraiment gentil de votre part.
4: Le message est passé.
0: Seriez-vous prêt à abandonner le plastique de votre quotidien, Pierre Rondeau? Est-ce que vous êtes vertueux?
3: Alors, si je fais la liste, la lessive, c'est en vrac. C'est-à-dire que j'ai le même bidon. Et je vais les remplir avec la lessive en vrac.
4: Bravo.
3: Ça se fait.
0: Mais excusez-moi.
3: Non, mais ça se fait.
0: Vous sortez.
3: Parce que je récupère une petite poche. C'est des petites poches.
0: Des poches de lessive?
3: Des poches de lessive et je mets dans le bac que je garde dans la maison.
0: Mais vous allez au magasin avec votre pochon?
3: Non, mais ce qu'ils vendent des poches aussi. Il y a des petites poches.
4: La poche, elle est en plastique, non?
0: Bah oui, elle est en plastique, évidemment. Si elle est en plein de jute, ça marche pas.
3: Alors, j'avoue.
2: Il vaut mieux une grosse poche en plastique que 10.
0: Sinon, allez avec votre bidon.
3: Je sais qu'à la Cobio, il y a ça.
0: Donc, comme nous tous, vous mettez du plastique.
3: Fruits et légumes, il y a zéro plastique.
0: Vous prenez pas les petits fruits coupés?
3: Bah non.
0: Bah, je sais pas.
3: Les fruits, je les coupe.
0: Ah oui, d'accord.
3: Voilà.
0: Et votre salade, vous la prenez une vraie salade, enfin, je veux dire.
4: Vous la lavez.
0: Vous lavez votre salade. Vous avez une essoreuse.
3: C'est sachet en sachet.
0: Ah. Voilà.
3: Donc je fais la liste dans ma tête en même temps là.
0: Oui.
3: En sachet.
0: Et les petites bouteilles.
3: Les petites. Non. Sauf ici. Mais d'accord. Chez moi, il y a pas de petite bouteille. C'est une gourde.
0: Vous êtes plutôt pas mal.
3: Je suis plutôt pas mal, ouais. Enfin, j'avais quand même calculé mon bilan carbone récemment et j'étais pas à un niveau très bas. Donc, je suis pas non plus très vertueux. Mais sur ces tout petits points de plastique, oui, j'essaye de réduire. Maintenant, quand j'entends des fruits découpés, des clémentines découpées,
0: et
3: par
0: alors
3: exemple, pardon,
0: ah non, ça
3: mais...
0: je fais pas.
3: J'ai déjà vu ça. Alors, vous ne le faites pas, mais j'ai déjà vu en magasin.
0: Je fais de la mangue. La noix de coco.
3: Des clémentines.
0: Je ne vais pas aller chercher un marteau chez moi pour couper une noix de coco. Enfin, non. Non, je ne garde pas de marteau dans ma cuisine. Donc, qu'est-ce que je fais? Bah oui, j'achète les petits bouts de noix de coco. Et il y a un nouveau truc extraordinaire. Non, en vrai, j'ai honte. Mais vous savez, aujourd'hui.
4: J'ai peur de ce qui va arriver.
0: Ils vendent des noix de coco, en fait, avec une espèce de coque en plastique.
2: Bien sûr.
0: Et vous avez une paille. Et en fait, bah. Enfin bref.
3: C'est du lait de coco donc.
0: Oui, mais non, parce qu'il y a quand même.
2: Tu peux manger la noix de coco après.
0: Voilà, tu peux manger la noix de coco à l'intérieur.
3: C'est une coco en plastique.
0: Elle est emballée dans du plastique. Enfin, il y a un emballage. Il y a une coque. Oui, oui, et bien sûr. Et il y a une coque en plastique au-dessus de la noix de coco.
3: D'accord.
0: Mais oui, mais en fait, c'est pratique. Et quand vous voulez faire manger des fruits et légumes aux enfants, et ben c'est vrai que quand vous les avez comme ça, là, dans leur petit emballage déjà coupé, ils font plus envie.
3: C'est mangue, coco, ananas, pastèque.
0: Oui, et melon aussi parfois.
3: Non, pas melon, s'il vous plaît.
0: Ça m'est déjà arrivé, oui. Et
3: melon,
0: ananas.
3: Mais c'est tout petit, le melon, c'est facile à couper, le melon.
0: Oui, mais bon.
3: Je voulais bien vous entendre.
0: Excusez-moi. Franchement,
3: pour la coco et la mangue, je voulais bien vous entendre. Là, maintenant, je peux pas. Là, je juge.
0: Mais en fait.
3: Le melon, on ne peut pas le prendre. Non, on peut pas.
0: Et les cranberries, vous croyez que je vais aller m'amuser à chaque grain avec une pince à épiler à enlever les grains des cranberries?
3: Bon. Mais
0: melon, quand je prends ma salade en plastique.
3: En plus, le melon, c'est le petit plaisir de l'été. Oui. On sait que l'été arrive. Le melon, on va le couper.
0: Ah, mais je le prends hors saison. Quand c'est en saison, évidemment, je le prends vrai melon.
3: D'accord, hors saison. Je prends importé des pays du Sud.
4: Je
3: suis
4: en Chine.
3: On y va.
0: Ah, mais non.
3: Mais est-ce que vous mais derrière vous écrasez la bouteille en plastique?
0: Excusez-moi, qui a une voiture électrique sur ce plateau?
3: Moi, j'ai pas de voiture.
0: J'ai le droit de compenser plaisirs de la vie.
3: Vous avez chez vous un balcon avec une petite plante, donc vous avez.
4: Là, c'est sur le site du ministère, je crois. Pour chaque kilomètre en voiture électrique, on a le droit à un peu de mangue en plastique.
0: Et ben pour 100 km, j'ai le droit à 1 kg de fruits coupés et je les prends allègrement. Non, Frédéric, vous, je sens que vous n'êtes pas comme moi, quoi.
1: Non, mais c'est-à-dire que je pense.
0: Vous mangez de la vraie salade?
1: Oui.
0: Pas en sachet.
1: Parfois, ça m'arrive aussi parce que c'est plus rapide.
0: Voilà.
1: Mais moi, j'aime bien aller au marché et j'aime la friser. Mais la friser, on la trouve pas en sachet. J'adore le friser. Après, on met partout. Il faut la couper. Là,
0: c'est... Vous avez une essoreuse?
1: Ah, bah, bien sûr, j'ai une essoreuse. Bah oui, et c'est un plaisir d'essorer la lessive. Moi, ça semble
4: incroyable aux yeux d'Estelle d'avoir une essoreuse. Bah,
0: excusez-moi, une essoreuse, ça prend un placard, en fait.
1: Mais alors, attendez, voilà. Mais c'est quoi?
4: Estelle qui possède un Thermomix, je sais pas quoi, Ninja, Air Fryer qui va prendre 4 mètres carrés. Mais alors, l'essoreuse.
3: L'essoreuse, c'est un placard.
4: Non, petite My Kitchen.
0: Non, mais je vais vous dire la vérité. À un moment, j'ai pensé acheter une essoreuse. C'était l'essoreuse ou l'air fryer. Et je vous cache pas que j'ai pris l'air fryer. Mais écoutez, une essoreuse, c'est au moins. Enfin, franchement, c'est un diamètre de 30 cm. Ça me prend un placard. Dans ma kitchenette, je vais pas sacrifier un placard pour une essoreuse.
3: C'est une essoreuse.
0: C'est hyper gros.
1: Tu sais comment je fais? Moi, je mets l'essoreuse dans un saladier.
4: Ben oui, merci. Comme
1: à l'intérieur.
4: Tout le monde,
1: oui. Voilà. Tu vois, c'est un grand saladier.
0: J'ai pas pensé.
1: Voilà, tu vois, ça s'emboîte. C'est comme des jeux. C'est comme le Tetris. Tu sais, ça s'emboîte.
0: C'est quand même beaucoup plus hygiénique. Excusez-moi.
1: Alors, moi, sincèrement, Estelle, la première fois où j'ai vu qu'il y avait des fruits découpés comme ça, des pommes, etc., j'ai commencé à voir le déclin de notre civilisation. Je ne plaisante pas. Si on en est aujourd'hui pas savoir couper une pomme, c'est qu'il y a un vrai problème.
2: Mais c'est un kiff quand elle est déjà coupée.
1: Non, je suis désolé. Mais non, mais arrête. Enfin,
0: moi, petit bout de mangue. Là, tout à l'heure, j'ai commandé.
1: Mais la mangue, je la coupe moi-même. Enfin, je veux dire.
0: Mais tout à l'heure, j'ai commandé au bureau. Tu crois que je vais amener une mangue au bureau et que je vais la couper devant tout le monde et que je vais en mettre partout?
1: Une pomme, une banane.
0: Bah non, j'ai commandé.
1: Ils vont nous mettre des bananes découpées. Mais moi, je suis pas un écolo. Mais il y a des trucs de bon sens. C'est-à-dire que moi, j'ai plein de... par exemple, je bois de l'eau de robinet, du robinet, elle est très bonne. J'ai pas de plastique pour ça. Les fruits et légumes, je les achète en vrac, dans des papiers. Moi, je vais au marché, donc c'est du papier. Pour moi, en plus, le fruit, quand il est dans du plastique, j'aime pas, je trouve ça pas
0: sain. Il est moins bien, c'est sûr.
1: Alors que
3: quand
1: du papier craft, je trouve ça beau. Je trouve ça même élégant, hein, du papier craft. C'est plus naturel. Enfin, je veux dire, et moi, je suis pas un écolo, un dictateur de trucs comme ça. Mais c'est simplement du quotidien. Moi, j'ai été élevé comme ça. Donc, nous, à la campagne,
0: moi aussi, j'ai été élevé comme ça.
1: Très attention par rapport à tout ce genre de choses.
0: Mais la lessive, par exemple.
1: La lessive, par exemple, moi, c'est une question d'enfance, c'est l'Ariel. Et ben, maintenant, ce sont des boîtes en carton.
4: Oui.
0: Oui, mais enfin, avec des petites dosettes à l'intérieur. Ok,
1: mais pourquoi les petites dosettes sont bien? Parce que tu dépenses pas trop. Tu ne mets pas trop de saloperies dans la nature.
4: Oui.
1: Parce qu'elles sont bien dosées.
0: Bien sûr, parce que.
1: Elles sont dosées.
4: Oui, parce que je me suis fait engueuler par Jérôme Lavrieux. Parce que j'ai la même lessive que Fred. Et il m'a dit, attention, les petites dosettes, le plastique, ça détruit les machines. Quand on met les petites dosettes en plastique, il y a attention, il vaut mieux passer.
0: C'est surtout les particules de nanoplastique qui vont partout dans la nature.
1: Oui.
0: En plus, c'est ça le problème.
1: Mais tu ne mets pas
0: évidemment que j'ai des lessives en dosettes.
1: Tu ne mets pas trop de détergent dans la nature parce que quand les dosettes, c'est dosé, parce que quand tu le mets directement, tu en mets toujours trop.
3: Ah,
1: c'est ma petite participation de citoyen au bien-être humain et animal.
0: L'écologie sur ce plateau est incarnée par Élise Golfa.
2: Non, mais arrêtez.
0: Qui est notre écologiste qui prend l'avion, certes, mais
1: bon,
0: qui est quand même écolo. Élise, justement, est-ce que vous avez, vous, un comportement vertueux?
2: Mais comment voulez-vous qu'autour de cette table, on ait des comportements vertueux, alors que le problème en France, c'est justement que nous n'avons pas le choix d'avoir recours au plastique. Tu vas au supermarché aujourd'hui, faut vraiment être un citoyen exemplaire pour réussir à s'exonérer du plastique. À pas en prendre. Tu veux une salade, elle est dans du plastique. Tu veux acheter un pack de bouteilles d'eau, un bac de bouteilles de Coca Zéro, il est dans du plastique. Tout est dans du plastique.
1: Il y a des bouteilles en verre.
2: Moi, ce que je comprends pas, ce que j'arrive pas à comprendre, pour moi, c'est l'État qui devrait prendre la décision d'arrêter le plastique. Comment vous expliquer ? Il y a 3 ans, je suis allée au Rwanda. C'est un pays exceptionnel.
3: En avion, j'imagine.
2: Évidemment.
0: Non, bah oui. Et pas en voiture.
2: Et en business.
3: Oui, voilà, mais écolo.
2: ce que je vais te dire, c'est qu'au Rwanda, ils ont interdit les sacs plastiques en 2008. Comment t'expliques? Et au Kenya, en 2017, comment t'expliques que dans ces pays-là, on a réussi à interdire les sacs plastiques et pas en France?
0: Mais chez nous aussi,
4: c'est interdit. C'est interdit depuis longtemps en France.
2: Kigali, oui, enfin bon. Bah, ah bon? T'es allé au Franprix récemment? Il n'y a pas un magasin.
1: Franprix, c'est que du papier.
0: Non, mais au marché, moi, mon primeur, à un moment, il met souvent les sacs en craft et puis après, il me dit, vous voulez un sac? Voilà,
2: exactement.
1: Ben moi, je dis non parce que j'ai mon petit sac.
2: Kigali, la capitale du Rwanda, c'est une des villes les plus propres que j'ai vues de ma vie. Il faut que vous vous disiez un truc. C'est que quand vous consommez du plastique, en fait, vous le mangez. Parce que quand on boit dans une bouteille d'eau en plastique, ce qu'on avale, c'est des microplastiques. Aujourd'hui, on dit qu'il y a des microplastiques dans le sel, dans l'eau, dans les poissons, dans l'air et même dans notre sang.
0: Bah, qu'est-ce qu'on fait?
2: Donc déjà, on le bouffe, le plastique. C'est une bêtise. L'État doit légiférer là-dessus.
0: On va pas arrêter de manger du poisson.
2: Mais non, mais aujourd'hui, la technologie... Les recherches et développements compris, il y a des scientifiques qui devraient être capables de nous trouver des solutions. Parce que quand tu vas acheter une crème hydratante, tu vois, aujourd'hui, tu vas au supermarché, t'as des crèmes hydratantes où l'emballage, il est en carton. Bon, bah, on s'y est habitué. Tu te dis pas, ah non, c'est relou, c'est pas du plastique.
0: Oui.
2: Est-ce que tu trouves ça relou si ton truc, il est pas en plastique? Tu vois même pas la différence, en vrai. Donc, l'État devrait forcer les marques à arrêter le plastique, c'est tout, et à trouver d'autres solutions.
0: Mais je peux pas avoir des trucs coupés dans du carton.
2: Mais tu peux trouver un emballage qui est genre du plastique.
0: Ni malessive en dosette, dans les petites
2: sacs en carton. Par ailleurs, je reviens du Japon, justement, où tout est en plastique. Ils t'emballent. Je reviens du Japon. Non, mais au Japon, même un œuf, ils te l'emballent dans du plastique. Un seul œuf.
0: Oui.
2: Et je me suis dit, mais nous, on n'est rien par rapport à eux. Je veux dire, nous, on va essayer de faire tous les efforts du monde, mais en Asie, ils font tellement n'importe quoi.
0: Regarde, on a supprimé les pailles quand même, ça a marché.
2: C'est un petit rien. Et vous savez, ça coûte beaucoup plus cher de réparer les problèmes du plastique aux collectivités, en ménage et tout, qu'à utiliser du plastique.
0: Julia est avec nous et elle nous appelle de cette très jolie ville de Bastia. Elle est préparatrice auto. Bonjour Julia.
11: Bonjour à tout le monde.
1: Bonjour,
0: et merci
1: Julia.
0: Beaucoup d'être avec nous. Julia, est-ce que vous essayez de faire attention à votre utilisation de plastique quand vous allez au supermarché?
11: Ah oui, depuis des années, même je dirais avant la propagande. On dira.
0: Ah. Mais vous faites quoi, par exemple, Julia, comme effort, on va dire?
11: Alors, par exemple, bon, c'est plus un effort, c'est devenu naturel, hein, mais avant, il n'y avait pas les sacs papier Kraft pour les légumes, donc j'ai fabriqué moi-même mes pochons en tissu.
0: Ah ouais?
11: Voilà, pour mettre dedans mes fruits et légumes que je lave après 2 ou 3 utilisations. Les lessives, les savons, les shampoings, j'en achète plus.
0: Ah bon? Mais vous faites comment pour vous laver?
11: Tout ce qui est savon, je commande. Savon, shampoing, je commande chez une botte LED. C'est une entreprise française.
0: Ouais.
11: Un petit aimant à accrocher derrière que vous pouvez aimanter à votre baignoire, à votre douche.
0: D'accord.
11: Les lessives, je commande chez Spring. C'est une entreprise française aussi. C'est des petits coussinets qu'on reçoit dans un carton, dans un emballage minimaliste.
0: Anthony Morel nous en avait parlé ça, justement.
11: Ils sont super. Pareil,
0: c'est très bien, ouais.
11: Ouais, ils sont chouettes. Et autrement, bah, pour les repas de midi, je commande aussi dans une entreprise française. Ça s'appelle Binikit.
0: D'accord.
11: Et ils vous font les petits gobelets pour le smoothie ou pour boire, la petite assiette, les couteaux fourchettes, tout en recyclé, fait en France.
0: D'accord. Et votre lessive, vous faites comment, Julia?
11: Avec la lessive Spring, justement, c'est des petits coussinets.
0: Ah oui, c'est vrai, ben voilà, c'est ça.
11: Des petits coussinets, et si c'est très sale, vous en mettez 2, sinon vous en mettez 4, vous avez les lingettes, c'est tout biodégradable.
0: Voilà. Et vous réussissez quand même à vivre, je veux dire, sans plastique, finalement.
11: Ah bah oui, et puis les poubelles, on les sort une fois chaque... c'est très rare, hein.
0: Ah oui.
11: Parce qu'on n'utilise plus, on se rend compte tout ce qu'il y a dans une poubelle après une journée.
0: Vous remplissez plus la poubelle jaune avec des emballages parce que vous n'avez plus d'emballage. Mais c'est vrai que c'est quand même monstrueux,
11: voilà,
0: tout ce qu'on peut mettre dans ces poubelles.
11: Tout ça, non, c'est terminé. Tout ce qui est cuisine, cuisineuse, bah, c'est tout acheté dans nos rayons bio, dans des sacs recyclables. Et je les fais tremper, je les cuis le lendemain. Il n'y a rien de compliqué, en fait. Ça ne prend pas plus de temps. C'est une habitude à prendre. On est tellement habitué à tout avoir
0: pré-mâché.
11: Quand je vois, comme on disait, les fruits et légumes tout coupés sous les plastiques, franchement, non.
0: J'ai une petite goutte de sueur qui perle. J'ai honte. Non, mais vous avez raison. Il faut que je sois. Vous avez raison. Là, je vois des sachets de carottes, par exemple, sur RMC Story. Et oui, ça m'est arrivé aussi.
3: Tu verras avec ta mangue, la prochaine fois.
0: Non, non, mais c'est vrai. Julia, je vais essayer d'être comme vous. Voilà. Je vais essayer de faire un effort.
11: Si en Corse, on fait un petit tour ensemble.
0: Ah, bah, génial. Génial. Merci beaucoup, Julia. Et bonne journée à vous. Et puis, on est avec Pierre, qui est commercial dans la grande distribution à Toulouse. Bonjour, Pierre.
12: Bonjour Estelle, bonjour l'équipe.
0: Bonjour. Alors Pierre, c'est vrai qu'on a vu le témoignage de Julia qui fait tout bien, etc. Mais franchement, quand on va au supermarché, c'est quand même difficile de ne pas prendre du plastique. Pierre, le plastique, il est absolument partout en fait aujourd'hui.
12: Mais en fait, ce qu'il faut savoir Estelle, c'est que moi ça fait 18 ans que je travaille avec la grande distribution, que ce soit côté magasin ou maintenant depuis 10 ans je suis commercial.
0: Ouais.
12: En fait, le but de la grande distribution, c'est la rentabilité. Quand ils ont développé le vrac à l'époque, c'est qu'ils se sont dit qu'en fait, il y avait une clientèle de plus en plus effectivement écologiste. Donc, ils ont voulu développer le vrac. En fait, ils se sont rendus compte que le vrac, c'est impossible en grande distribution. C'est-à-dire que c'est salissant. Ça demande du personnel pour le nettoyer tous les jours parce que ça prend la poussière, ça prend les bestioles, etc. Donc en fait, ils sont en train de revenir complètement à l'arrière sur le vrac. Mais par contre, vous parliez des fruits et légumes en plastique, mais c'est la rentabilité, Estelle. C'est-à-dire qu'en
0: fait, très cher.
12: Ils prennent des fruits et légumes moches à 50 centimes, 80 centimes du kilo, et ils vous les vendent à 4, 5, 6, 7, 8 euros parfois du kilo.
0: Je sais.
12: Mais ils se gavent comme pas possible sur ces produits-là. Donc le plastique, l'écologie, mais les grands patrons, que ce soit Monsieur Leclerc ou Monsieur Jecher de Super U, ils n'en ont rien à faire de l'écologie. Eux, le but, c'est de faire de l'argent. Donc,
0: ça marche.
12: Vous voulez, vous pourrez vous battre pour l'écologie. Dans la grande distribution, c'est impossible. À la fin, c'est l'argent qui paye. C'est tout.
0: Mais c'est vrai que du plastique il y en a partout, mais après même chez le primeur, moi mon primeur au marché, il te vend de la sucrine qui est sous plastique, donc c'est vrai que aujourd'hui plus personne ne fait l'effort, et c'est vrai que c'est malheureux. Merci Pierre en tout cas d'avoir été avec nous. Je vois sourire Charles, je sens qu'il y a des
4: sous les photos des soreuses, les annonces, on m'envoie même les liens sur Amazon pour qu'Estelle
0: achète. Mais c'est trop grand.
4: On me démontre qu'il y a des essoreuses pliables qui se rangent dans des tiroirs, des essoreuses pliables, nous dit Franck, les modèles qu'on utilise aussi dans les camping-cars. Bref, il y a plein de modèles faciles à ranger et à stocker.
0: Je vais regarder.
4: Plus d'excuses, Estelle, et vous êtes nombreux aussi. Oui, il y a plein de photos d'essoreuses. J'ai tous les modèles qui sont arrivés sur WhatsApp. David aussi qui nous dit Estelle qui roule en voiture électrique, mais qui consomme des fruits et légumes découpés dans du plastique. Vive les bobos parisiens, nous écrit David. Stop au plastique. Estelle, arrête de te justifier, nous écrit Lolo. Et Anthony qui nous écoute alors qu'il est en train d'écosser 5 kilos de petits pois, 3 kilos de fèves.
0: Bravo. Voilà.
4: Mais oui, stop au plastique, vous êtes nombreux à le dire. Mais quand on vous pose la question sur nos réseaux, prêt à bannir le plastique de votre quotidien, vous répondez non. Non à 59%.
0: Voilà, parce que c'est quand même bien pratique. Le plastique, c'est bien pratique. Voilà.
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0: Ça va Pierre-Antoine?
1: Super Estelle, et je lance tout de suite le Estelle-ton pour acheter une essoreuse à salade à Estelle Denis avec le hashtag essoreuse. On lance une cagnotte litchi géante, on va vous acheter l'essoreuse et le placard qui va mettre
0: l'essoreuse. C'est pas l'argent, voilà. c'est la
1: oui,
0: place.
1: Oui, la place évidemment Estelle. En tout cas, bonjour à tous, bonjour à Fred Hermel, que j'attends avec impatience depuis la semaine dernière parce qu'il nous a fait rêver le week-end dernier avec cette photo sur son balcon. Regardez, je me suis permis parce qu'il l'a mise sur Instagram. Fred, regardez. Alors
0: ceux qui nous écoutent,
1: Fred est torse nu sur son balcon avec un petit pareo dans les cheveux jaunes. Alors moi j'ai cru que vous faisiez
4: un bandana,
1: j'ai cru que vous faisiez Koh-Lanta, mais non, il se faisait juste bronzer.
4: Il
1: est parti pour Koh-Lanta.
4: C'est pas mal, je trouve.
0: Ouais, le texte est hilarant aussi.
1: Ouais.
4: Bah, c'est une citation de Pierre. Il écrit quoi? On va le lire.
1: Un samedi à Paris, sur la Terre qui est un astre. Oh là là.
4: C'est pas de moi, c'est Prévert.
1: On a envie de chialer, Fred.
4: C'est un poème de Prévert.
0: Je me disais, ah tiens, c'est bien écrit.
1: Non, mais vous pourriez citer, parce que généralement, quand on met une citation en dessous, on met Prévert et on met des guillemets.
4: C'est-à-dire que les gens qui me suivent sur Instagram, ce sont des gens très cultivés, donc ils peuvent bien expliquer.
0: En tout cas, Fred, moi j'ai écrit je pense donc je suis.
1: Oui, ça va. Ça c'est Denis. Allez, en tout cas, on a un message qui vous concerne évidemment, Fred.
13: Oui, bonjour, monsieur Toupart. J'habite en face de chez monsieur Fred Hermel. Vous pourriez lui signaler que le naturisme, c'est peut-être sympa au Cap d'Agde, mais dans le 15e arrondissement à Paris, c'est moyen-moyen, hein. Le paréo, c'est pas sur la tête. Voilà. Et le 1er mai, c'est pas ce genre de clochette qu'on avait envie de voir. Merci.
6: Voilà, Fred. Donc le paréo, c'est autour de la taille. Merci.
0: Message suivant.
14: Bonjour Estelle, c'est Sonia. Oh là là, je viens de rentrer à la maison et ça y est, il l'a fait. Mon mec a mis des petites bougies partout. Il a préparé à manger, il a mis une ambiance tamisée. Ça y est, il va me faire sa demande, je le sens. Attendez, je rentre dans le salon et...
15: Paris FG. Ensemble, on sort dehors.
14: On va chercher les bières. Salut chérie, ça va?
6: C'est ce que j'allais dire, Estelle, elle est à fond, elle va regarder le match. Un prono pour ce soir?
0: Raya, je me suis tellement plantée. Bah...
6: Non, qui se qualifie? Allez, dites-le.
0: Non, mais 2-1 Bayern.
6: Ah, ah. Voilà. Ça veut dire
4: prolongation.
6: Ouais, donc vous ne vous mouillez pas trop, quoi.
0: Tir au but.
6: Et...
1: Il y en a un qui s'est mouillé la semaine dernière, il a eu des problèmes.
0: Ouais. Bah, allez, j'ai envie de dire Paris.
6: Allez, Paris. Ouais. Message suivant.
13: Oui, bonjour, Elisabeth Borne. Voilà, je suis choquée, Estelle, et très déçue. Vous n'avez même pas parlé dans votre émission de ma démission de la direction du groupe Renaissance. Non, mais c'est dingue, ça. Et ça se dit journaliste. Hein. Oh là là, vraiment.
6: Oula, gros staff. On en a parlé, Elisabeth, pendant la pub. Écoutez-nous pendant la pub, on fera un débat.
0: Un petit immanquable, tout à l'heure avec Charles. Ouais.
4: Oh. Allez, enfin, un petit, hein.
0: On verra, oui, un mini, oui. Message suivant.
13: Oui, bonjour, je suis Donatien, sosie vocale de Claude François. Et je me permets de vous passer un petit coucou en chanson pendant que ma femme vous regarde à la télé. On vient à la maison, il y a le printemps qui chante. Viens.
14: Mais tu vas la fermer ta gueule! Il n'y a pas de printemps, il pleut depuis 15 jours et il fait 8 degrés! Ah, il nous emmerde avec son Claude François!
6: Ouais, c'est vrai que.
0: Bonne ambiance.
6: Le printemps chante faux, en tout cas.
0: Mais ça, c'est sûr.
6: En ce mois de mai.
0: Allez, vendredi, fait beau.
6: Allez, on y croit, message suivant.
13: Oui, bonjour, Philippe Val, PDG de La Poste. Voilà, j'ai vu que Amazon lançait la livraison en moins d'une heure aux États-Unis. Eh bien, nous, on va mettre le paquet à La Poste, puisque la semaine prochaine, on lance la livraison en moins d'un an. Oh, paf! Dans le Jeff Bezos.
6: Oh, wow. Un an, c'est une fourchette de livraison. Hein.
0: Oui, c'est enfin, ça.
6: Hein,
0: voilà,
6: c'est un râteau.
0: Ça peut être 2 ans.
6: Ça peut être 2 ans.
0: Nouveau message.
13: Salut mes chatons, c'est la Françoise, la Fanfan de Nice. Ça va? Bon, vous avez vu, tout le monde parle de Master Poulet par-ci, Master Poulet par-là, comme si c'était nouveau. Mais moi, je peux vous dire que ça fait longtemps que j'ai déjà goûté. Et c'est souvent très gras, mais très réconfortant. Et quand je dis Master Poulet, je parle bien sûr d'un ministre de l'Intérieur. Oh, je m'en suis fait 3. Mon préféré, c'était Charles Pasqua, un sacré coca, mon Charlie. Allez, bisous, bisous.
6: Ouais, bisous. Françoise, c'est un peu notre panthéon à nous. Hein.
0: Allez. Message.
13: Oui, bonjour Maestelle, c'est Rodolphe Saadé, le big boss BFM RMC et sponsor de l'équipe de Paul Sexas. Bon, mon petit Paul est l'invité de Moscato à 15h, donc vous prenez soin de lui, hein. Vous me l'abîmez pas parce que le Tour de France c'est dans moins de 2 mois. Et surtout, donnez à manger à Moscato, parce que la dernière fois qu'il a reçu un cycliste avec ses mollets de coq, à l'heure du goûter, il l'a bouffé tout cru. Voilà, merci. Allez Polo.
6: Vous inquiétez pas, Rodolphe, on s'en occupe. On a mis 3 faisans et un cygne poivré pour vous.
0: Ah super.
6: Oula.
0: Super.
6: Qu'est-ce qu'on... Oula. Ah, ça a pas suffi. Ça a pas suffi. Bon allez, on efface les messages et demain on recommence. Salut à tous.
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6: Bonjour à toutes et à tous, j'espère que vous allez bien.
18: Cette petite voix.
6: Comment ça va?
18: Pseudo modeste, ça va bien, moins bien que toi je pense.
6: Ah, moi je suis en finale de Ligue des Champions. Bon réveil à tous, on est le jeudi 7 mai sur RMC et RMC Story. Bonjour Élise, bonjour Géraldine.
19: Bonjour à tous.
6: Vous êtes couché tard hier, la qualification du PSG pour une 2e finale consécutive de Ligue des Champions.
20: Y a du monde en retrait, Dembélé, la vie.
21: Et c'est pas fini, si, c'est fini, c'est fini, c'est fini. Paris est en finale de la Ligue des Champions.
18: le PSG qui sort le Bayern de Munich en demi-finale et qui retrouvera Arsenal dans 3 semaines pour la finale. Alors, est-ce que le PSG peut réussir l'exploit de l'emporter 2 fois de suite? Est-ce que vous y croyez ce matin? Venez nous le dire. Et puis, est-ce que vous avez été séduit par les joueurs de Luis Enrique flamboyants qui s'imposent en Europe match après match?
5: Oh là là, t'en fais le panégyrique du PSG.
18: Ben, franchement, et moi, je me suis prise au jeu. Hein. Je suis supportrice d'aucun club, très peu connaisseuse, mais c'était du beau spectacle. Si vous êtes supporter de Paris ou pas d'ailleurs, vous êtes les bienvenus ce matin au 32-16, on raconte ce match, la joie des supporters. Venez avec vous, avec nous, on a envie de vous entendre.
5: Et c'est pour ceux qui sont avec nous sur la qui a décoré le studio, je crois en plein Parc des Princes, là, en plein virage. Voilà, on salue le travail de nos
18: équipes. Les maillots, les shorts, les écharpes.
5: J'ai hâte de voir Victor Fourchet dans ce décor. Bon, moins drôle. Un record ce matin. Le carburant est au plus haut à la pompe depuis le début de la guerre en Iran. 2,03 en moyenne pour le sans-plomb 95, 2,22 pour le gazole. Le cauchemar à la pompe continue.
19: Ça pèse énormément sur le porte-monnaie. Et à un moment donné, il faut faire les choix. J'ai réduit carrément mes trajets et je fais beaucoup de covoiturage de manière à pouvoir économiser au maximum.
5: Vous le voyez, hein, qu'on atteint des sommets sur les totems des stations-service. Vous avez quel prix, vous? Le gouvernement nous assure qu'il n'y a pas de marge abusive, que les distributeurs jouent le jeu, mais au prix du litre, difficile de s'en satisfaire, non? Quel impact de ces prix records sur votre quotidien, sur votre activité, sur vos loisirs?
18: Vous avez la parole ce matin au 32-16 et vous entendrez que le gouvernement se veut également rassurant sur les billets d'avion pour les prochains mois. C'était peut-être un motif d'inquiétude. Si vous avez un voyage de prévu, on en parle ce matin.
5: Un plan de sécurisation des petits commerces qui est en préparation. La délinquance, c'est le vol dans les commerces, mais ce sont aussi des violences, des agressions violentes en cause vraisemblablement dans la fermeture de certains commerces. La sécurité, l'insécurité surtout, c'est une des raisons qui pousse les commerces à fermer. Dites-le nous, vous êtes vous-même dans le commerce, patron, gérant, salarié, racontez-nous votre quotidien, vos craintes.
18: Et puis ce chiffre qu'RMC dévoile ce matin, les Français de moins en moins généreux ou alors qui n'ont plus les moyens d'être généreux, vous allez nous le dire. D'après le dernier baromètre des apprentis d'Auteuil, en 2024, 52% des Français avaient fait au moins un don, c'était 47% seulement l'an dernier.
22: 3 enfants, vie compliquée. Et donc c'est plus compliqué de donner. Donc oui, j'ai donné, mais je donne plus.
5: Oui, alors ils donnent plus, certains donnent moins. Cette année, tout indique que ça va encore baisser. Est-ce que vous avez renoncé à donner? Est-ce que vous avez réduit le montant? Vous travaillez dans l'associatif, dans la solidarité. Les moyens se réduisent. Vous sentez que les Français ont de plus en plus de mal à participer, à mettre la main à la poche? C'est à la une ce matin. On lira tous vos messages sur le WhatsApp RMC au 06 12 424 424. Et Clément attend vos appels au 32-16. Appelez-le pour l'actualité, pour les débats, ou alors juste pour lui souhaiter un joyeux anniversaire.
18: Ah, c'est l'anniversaire de Clément. Oh, joyeux là, anniversaire.
5: Barnabé,
18: Clément.
5: Il était au taquet. Il y a Barnabé qui attendait que je dise le mot anniversaire pour envoyer Stevie Wonder. Bravo, 4h59. On va jouer?
18: Oui, on joue toute cette semaine. D'abord, on joue à vous offrir des vacances dans des clubs Bellambra. Ça, c'est quand même pas mal. Restez bien à l'écoute. On vous dira comment jouer à 5h50. Et puis, il y a évidemment le mot caché, un mot qui sort de l'ordinaire que vous devez identifier. Si c'est le cas, vous envoyez mot au 7-32-16.
5: Il a déjà été prononcé.
18: Oui, déjà une fois.
5: Mot au 7-32-16 pour avoir la collection Pidej, voilà. La collection Sunrise de Terraillon, le mini blender, le grille-pain, la balance connectée. J'oublie un objet, le blender et la bouilloire, bien entendu. Il est 4h59.
18: Et la météo, Géraldine Demory, est-ce que ça s'améliore un peu?
23: Oui, ça se calme. C'est vraiment une journée où on va respirer un petit peu. Ça va être nettement plus calme, si on peut encore avoir pas mal de nuages ce matin. Il y a quand même de plus en plus d'éclaircies qui vont arriver en journée. Il va faire particulièrement beau entre l'Aquitaine et la Méditerranée. On peut avoir encore une petite averse sur le relief ou encore vers la Bretagne ou la Basse-Normandie. Enfin, globalement, ça sera quand même une bien meilleure journée. Les températures, alors ce matin, sont un peu plus basses, mais cet après-midi, elles repartent à la hausse. Il fera 17 degrés à Brest, à Lille, 18 degrés à Paris, 19 à Lyon, 20 à Bordeaux, 21 à Marseille, 22 pour Ajaccio.
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18: Il est 5h sur RMC, RMC Story, très bon réveil à tous.
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18: Et à 5h, c'est l'heure du journal de Thibaut Texer. Bonjour.
2: Bonjour à tous. Thibault.
3: Le PSG prend rendez-vous à Budapest le 30 mai prochain.
2: Qualifié en finale de la Ligue des Champions, la deuxième de rang pour les Parisiens qui ont écarté le Bayern Munich hier soir, est désormais en quête d'une deuxième étoile. Une collégienne de 14 ans tuée dans l'Aisne à l'arme blanche, un homme de 23 ans, possiblement son ex-petite amie, a été interpellé. Et le Charles de Gaulle, le porte-avions déployé en mer Rouge, prépositionné dans la région de Golfe en vue d'une opération de sécurisation du détroit d'Ormuz.
9: Paris défendra donc son titre en finale de Ligue des Champions.
2: Et ce sera le 30 mai prochain face à Arsenal, un an après son sacre à Munich. Et c'est en Bavière que les Parisiens sont allés chercher leur qualification pour leur troisième finale de Ligue des Champions, la deuxième consécutive. Les hommes de Luis Enrique ont profité de leur petit avantage acquis au match aller face au Bayern à l'issue d'un intense combat hier soir, un partout, Valentin Jamin.
10: Oui, après cette bataille, les joueurs sautent, dansent devant leurs 3700 supporters, fiers de leur exploit, alors que le Bayern a poussé avant d'égaliser, mais trop tard, savoure l'attaquant Désiré Doué.
11: Très content parce que c'est une victoire où on s'est tous battus les uns pour les autres. On a démontré encore une fois un très grand état d'esprit. C'est pour ces matchs-là qu'on joue au football depuis tout petit. On est surmotivés déjà individuellement.
10: Face à la meilleure attaque d'Europe, le PSG a donc failli ne même pas encaisser de but hier. Une attitude parfaite, l'ouverture du score tôt grâce au duo Kvaratskhelia-Dembélé, puis une grosse capacité de résistance. Salut le capitaine Marquinhos.
12: Ça a été des confrontations la plus difficile qui nous a testé de tout. Ils nous ont sortis de notre zone de confort et ça a été très bien pour nous, pour grandir cette équipe. Ça, la clé et la force de notre équipe.
10: En deux matchs, Paris n'a pas perdu contre une équipe en pleine confiance, championne d'Allemagne, vaincue seulement trois fois cette saison. L'entraîneur du PSG, Luis Enrique, applaudit.
26: C'est une équipe fidèle, fiable, qui peut lutter tout le temps. S'il faut, de fond, ce n'est pas une chose que nous aimons, on peut faire ça. Ça montre la capacité à préparer les défis.
10: Une attitude qui pourrait amener Paris à conserver son titre, ce que seul le Real Madrid a réussi depuis 35 ans.
2: À noter quelques débordements, moi, juste là, la rencontre à Paris où des milliers de supporters ont célébré la qualification hier soir. 6 personnes ont été interpellées, 2 autres blessées aux mains par l'usage d'artifices.
3: Et venez nous dire ce matin au 32-16 si vous êtes heureux en tant que supporter du PSG, si vous y croyez pour cette finale contre Arsenal. Et puis même si vous n'êtes pas supporter du PSG comme Thibaut Texer, vous êtes les bienvenus. On veut vous entendre sur ce match face au Bayern Munich.
2: Bon, un club français en finale européenne, c'est bien. Deux, c'est mieux. Strasbourg reçoit ce soir les Espagnols du Rayo Vallecano, demi-finale, retour de Ligue Conférence. Les Alsaciens partent avec un but de retard.
9: Il est 5h03 sur RMC. Un homme de 23 ans interpellé dans l'Aisne.
2: Un principal suspect ce matin dans la mort d'une jeune collégienne de 14 ans. Possiblement son ex-petite amie. Elle a été tuée hier à l'arme blanche, à Fère en Tardenois, commune de 2800 habitants sous le choc. Reportage sur place, Pierre Bazin.
27: Oui, c'est sur un petit chemin forestier qu'elle empruntait pour se rendre au collège que l'adolescente a été découverte grièvement blessée avant de succomber à ses blessures. Parce qu'elle habite à quelques pas, alertée par l'important dispositif de gendarmes, le père de famille n'imaginait pourtant pas qu'un tel drame s'était joué dans son quartier.
28: On entendait toutes les sirènes de gendarmes, on s'attendait pas du tout à un meurtre.
29: La dame qui habite là, c'est elle qui m'a dit, non, il y a quelqu'un qui a été tué là, juste dans le chemin derrière. On habite à 100 mètres des parents, oui. Je connais surtout le frère de la fille parce qu'il vient jouer à la console avec mon fils. Donc, je vous dis, on habite juste là derrière, là. C'est impressionnant, quoi. Ça fait peur.
27: Scolarisée dans le même collège que la victime, Mélissa peine à dissimuler son stress. L'adolescente emprunte tous les jours ce petit chemin forestier où la victime a été poignardée à de nombreuses reprises. Tu la connaissais?
30: On faisait les trajets ensemble au collège. Quand j'ai appris la nouvelle, j'ai eu peur. Et je me suis dit, heureusement que ce matin-là, je n'étais pas partie par le même trajet. Ça provoque du stress un peu quand même.
27: Une cellule psychologique d'urgence a été mise en place dans le collège où l'accueil des élèves sera bien assuré ce matin.
2: Le tribunal judiciaire de Paris a tranché. Nicolas Sarkozy ne portera pas de bracelet électronique, ne portera plus de bracelet électronique. Condamné à 6 mois de prison ferme dans l'affaire Big Malion, l'ancien président a vu sa demande d'aménagement de peine validée. Il bénéficie donc d'une libération conditionnelle effective à partir d'aujourd'hui en raison de son âge, 71 ans.
3: Il est 5h04 sur RMC et le MV Ondus fait route vers les Canaries.
2: Le navire est attendu sur place samedi. Les 150 passagers du navire seront débarqués lundi, transférés vers leur pays d'origine sous strictes conditions sanitaires en raison d'une contamination à l'antivirus. La maladie a déjà tué 3 personnes à bord du bateau. 3 autres passagers symptomatiques ont été évacués. Hier, l'OMS suppose qu'un ou plusieurs cas ont été infectés en dehors du navire et c'est donc à terre, Solène Leroux, que les recherches poursuivent pour tenter de retrouver des cas contacts, parmi eux, Solène, un Français.
0: Un Français dont on ne connaît ni l'identité ni l'état de santé. Ce qu'on sait, c'est qu'il a voyagé dans le même avion qu'un passager infecté du navire. Pour ce cas contact, tout comme pour les 5 Français toujours à bord du MV Ondus, les autorités sanitaires précisent à RMC préparer d'ores et déjà les dispositifs de suivi nécessaires.
1: Ce sont des protocoles qui sont bien connus, hein, qui sont des quarantaines.
0: Anne-Claude Crémieux est infectiologue prudente. Elle attend d'avoir l'ensemble des éléments, mais elle se veut rassurante.
1: À ce stade, il semble qu'on ait affaire à un cluster qui ne présente pas de caractéristiques inquiétantes sur le plan d'une diffusion beaucoup plus large.
0: Pour que cette souche du virus se transmette d'homme à homme, il est nécessaire qu'il y ait un contact rapproché et prolongé, explique la spécialiste, essentiellement entre conjoints et dans une moindre mesure leur famille.
2: Le patron de l'OMS, lui, se veut rassurant. Selon lui, la situation n'est pas similaire à celle du Covid-19. Le risque d'une pandémie mondiale est donc faible, dit-il. Le Charles de Gaulle, je vous en parlais, déployé en mer Rouge, repositionné dans la région du Golfe. Il s'agit pour Emmanuel Macron d'un signal visant à montrer que la coalition de Londres et de Paris tient prête à sécuriser le détroit d'Ormuz. Cassandre Brault, vous nous expliquez ce matin à quoi ressemblerait cette mission de sécurisation.
4: On ne parle pas d'une mission offensive. Ici, l'Élysée évoque une mission neutre dont l'objectif sera de permettre aux navires de franchir le détroit d'Ormuz en toute sécurité. Les protéger par de la surveillance, de la défense aérienne, anti-navire, mobiliser également une capacité anti-mine pour les détecter et les détruire. En plus du porte-avions Charles de Gaulle, d'importants moyens vont être mobilisés selon Jean-Claude Allard, chercheur associé à l'IRIS.
6: Des bateaux équipés de radars, de moyens de détection de drones ou de missiles et de moyens pour les contrecarrer. Et puis, des moyens d'avions, de drones, d'hélicoptères.
4: La France le fait dans le cadre de la coalition maritime réunie le 17 avril dernier à Paris, qui regroupe une cinquantaine de pays, dont le Royaume-Uni, l'Allemagne, l'Italie, la Chine, l'Inde. Mais l'Élysée le précise, cette mission de sécurisation ne pourra débuter qu'à une condition, lorsque le détroit pourra être pratiqué en sécurité.
2: Une volonté de sécuriser le détroit à l'heure où Donald Trump se veut optimiste en vue d'un possible accord avec l'Iran qui continue d'étudier la proposition américaine.
5: Les premiers mots de Paul Seixas depuis l'annonce de sa participation au Tour de France.
2: Il était sur RMC hier après-midi, invité du Super Moscato Show, occasion pour le cycliste de 19 ans de revenir sur ses ambitions, Maria Azé.
7: L'annonce de sa participation a été tardive. Aujourd'hui, Paul Seixas assume son choix.
8: J'ai toujours voulu faire le tour cette année. Ça me tenait vraiment à cœur de faire une course de 3 semaines. J'ai espéré que tout se passe bien cette saison pour pouvoir être présent au tour.
7: Et les objectifs sont clairs.
8: J'y vais pour le général, c'est ce que j'ai annoncé. Je souhaite pas perdre du temps dès la première semaine pour jouer les étapes, mais vraiment jouer le général. Et c'est là que je vais prendre beaucoup d'expérience.
7: Sauf que le coureur de 19 ans fera face à un monstre, Tadej Pogacar, quadruple vainqueur du Tour de France.
8: Il a gagné quasiment toutes les courses en début de saison. Pour l'instant, j'imagine même pas une comparaison, mais je vais me battre pour être le meilleur possible et essayer de le titiller, même si c'est qu'en début de tour. Rien n'est impossible, mais bon, il faut quand même être mesuré dans les ambitions.
7: Le Lyonnais peut rêver grand, un podium, des victoires d'étape et pourquoi pas porter le maillot jaune quelques jours en début de tour. Mais entre les trois, son choix est vite fait.
8: Terminer sur le podium. S'il y a seulement un des trois, le tour sera réussi.
7: Pour se préparer, Paul Seixas va reconnaître un maximum des 21 étapes du Tour de France et partira pour 3 semaines en altitude dès dimanche, avant de prendre le départ du Tour Auvergne-Rhône-Alpes début juin.
2: Et puis un autre invité de marque aujourd'hui dans le Super Moscato Show, 15h, Armand Duplantis, record du saut à la perche.
5: Ça c'est classe aussi. Paul Seixas hier, Duplantis, puis en plus il y a du foot autour de ça, la soirée spéciale hier. Il y a quand même Strasbourg, vous l'avez bien dit.
2: Soirée spéciale.
5: N'oublie pas Strasbourg aussi en Ligue Europa, ce serait quand même la classe d'avoir deux clubs français en finale de Coupe d'Europe. Merci Thibaut Texer, c'était le journal. On va accueillir Aurélien qui est à Paris ce matin. Dans un supermarché, il y a écrit, vous travaillez dans un supermarché Aurélien j'imagine.
13: Oui, bonjour.
5: Bonjour.
3: Bonjour Aurélien.
13: Bonjour tout le monde.
3: Bon, heureux ce matin, petite voix quand même. Hein.
13: Oui, oui, très heureux.
3: Un peu fatigué aussi, non?
13: Oui, un peu fatigué, oui. bon, on fait avec. Hein.
3: Bah oui, ça vaut le coup d'être fatigué pour un tel résultat.
13: C'est une fatigue, on va dire.
5: C'est de la bonne fatigue. Hey, Aurélien, j'étais en train de dire la même chose à Thibaut Texer. Un petit manque de sommeil, mais on dormira plus tard dans la journée. Hein.
13: Ouais, on va faire la sieste, ça fait aussi.
5: Bon, Aurélien, on vous entend pas très bien. Juste, vous l'avez vu dans quel contexte? Avec des amis, dans un bar? Vous étiez comment, Aurélien?
13: J'étais dans un bar. Il y avait une super ambiance. C'est vraiment super.
9: Aurélien, merci. On a un petit souci de réseau, on va vous laisser travailler quand même aujourd'hui.
18: Vous reposez. Supporte...
9: Ouais, mais je crois qu'il est... il part sur le boulot là, à 5h10 du matin. Aurélien, merci de votre appel. Vous êtes supporter du PSG, alors comme Aurélien.
14: Oui.
9: D'ailleurs, hein. Amateur de foot en général, vous serez en. Non, mais enfin, il n'y a pas que des. Hier, on avait des messages de Bordeaux, de Lyon, qui soutenaient le Paris Saint-Germain. Notamment, vous attendez en
18: 32-16 ce matin. Qui ont même porté le maillot, hein.
9: Oui.
18: Franchement, faut c'est beau. C'est pour vous bientôt.
2: Non.
18: Parce qu'on en a en régie, si vous voulez.
2: Non, merci.
18: Non,
15: courage, okay. Thibaut, pour la journée.
9: Le bleu, le blanc, l'extérieur, le rouge, peut-être.
2: Le bleu et blanc, celui de l'Olympique de Marseille, Mirata, viens.
18: Merci, fidèle, Thibaut. Toujours. Il est 5h10 et dans un instant, c'est la solution conso. Avec Géraldine, sur quoi on économise ce matin?
15: Géraldine, ça vous dit une nouvelle télé, hein?
18: Ah ouais, grave.
15: Eh ben, je vais
18: pour
15: dire...
18: voir la finale.
15: Bien sûr. Elle va vous dire comment la voir au meilleur prix.
9: C'est parti. Et puis avant cela, c'est le choix de la rédaction. Avec cette info qu'on vous révèle aujourd'hui, les Français donnent de moins en moins aux associations. Sont-ils de moins en moins généreux? Peuvent-ils de moins en moins être généreux? Vous réagissez là aussi au 32-16, on vous attend.
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9: 5h12 sur RMC, RMC Story. Très bon réveil.

0: Surprise, les causes, Amélie, sont avant tout économiques.
1: Oui, première raison invoquée, la baisse du pouvoir d'achat. Vient ensuite l'inquiétude face à l'avenir. On préfère mettre de côté au cas où, plutôt que de donner à une association. La santé, l'aide aux plus démunis, la défense des animaux restent des causes qui touchent les Français. Mais ce n'est pas ou plus la priorité pour celles et ceux que j'ai rencontrés.
2: L'année dernière, oui, on a moins donné que les années précédentes. Sur une somme de 20 euros, on passe à 10 euros.
3: C'est vrai qu'actuellement, c'est très très très chaud côté budget. Donc du coup, mes dents sont très espacées. C'est un mois sur cinq. C'est dommage, mais bon.
2: On donne ce qu'on peut, mais pas forcément toujours ce qu'on veut.
4: Non, j'ai honte. J'ai donné, mais je donne plus. Qu'est-ce qu'ils font de notre argent? Il y a quand même un peu d'opacité là-dessus. Puis coût de la vie.
5: Salut, salut. Comment ça va?
1: Juste à côté, sur la place, Colin essaye de recruter de nouveaux donateurs pour la Ligue humanitaire.
5: Et on est une magnifique association qui s'engage notamment avec des maraudes. Évidemment, ouais, y a des difficultés. Ça a beau être défiscalisé pour la plupart des associations. Généralement, c'est des noms. Ou alors, j'ai une petite minute, mais je ne vais pas forcément donner.
1: Mais il retente.
5: En fonction de tes revenus, tu penses que c'est une possibilité pour toi de donner à une nouvelle association?
6: Je pense que ça va être compliqué.
1: Oui, c'est un échec malheureusement pour Colin. Des dons plus rares. Des montants plus maigres. En 2025, le montant moyen sur l'année était de 336 euros, 30 euros de moins que l'année précédente.
7: Et cet essoufflement de la générosité, Amélie, pèse évidemment sur le tissu associatif local.
1: Oui, avec pour ces associations la difficulté à fidéliser de nouveaux donateurs. C'est en fait souvent sur une petite poignée de généreux que repose l'essentiel des dons du grand public. Et donc, si l'un réduit sa part, ça déséquilibre très vite les comptes. C'est ce qu'il s'est passé pour les maraudes citoyennes amiennoises qui distribuent des repas chauds pour les sans-abri. Martine Bourgeois est la présidente. Régulièrement, elle fait des appels aux dons sur les réseaux sociaux. Elle me montre sur son téléphone.
8: Maraudes citoyennes, alors c'est ici... Voilà. Donc, on avait fait une collecte, ouais, en 2025, mais elle n'a pas marché. On avait donc marqué, nous avons besoin de dons financiers pour l'achat de la viande chaque semaine pour nos maraudes. Votre solidarité nous aidera à continuer cette belle aventure humaine qui nous tient à cœur. Mais on va essayer de refaire une cagnotte en ligne dans les prochains jours. Cette année, j'ai eu un chèque de 50 euros dans une maison de retraite et 20 euros. Ça n'est pas énorme. On a beaucoup de dons pour faire de la préparation des repas, mais pas de dons pécuniers. C'est vrai que ça nous manque. Pour l'instant, ça va, mais on arrive à la fin.
0: C'est édifiant. Un quart des associations ont moins de 2 mois de liquidité.
1: Ouais, c'est ce que révèle une enquête de la Fédération des acteurs de la solidarité en octobre dernier. Alors, entre associations, on se serre les coudes. Certaines en difficulté sont réunies, par exemple, au sein du groupe SOS. Elles s'entraident pour mieux maîtriser leurs finances. Justine Murcier en fait partie, responsable collecte à l'ONG Planète Urgence.
9: La résilience a ses limites. La baisse de la générosité a des impacts immédiats. Parce qu'aujourd'hui, on est dans un contexte conjoncturel un petit peu complexe, d'instabilité politique, de crise économique. C'est important qu'on ait ce soutien du grand public pour pouvoir compenser finalement la perte de subventions dont beaucoup d'associations ont été touchées cette année. Il y a des associations qui sont déjà concernées par des licenciements et par l'arrêt de certains programmes.
1: Le président de la Fédération des acteurs de la solidarité alertait encore en début d'année une association sur trois menacée de disparition faute de financement. Et il souligne, ce sont pourtant les derniers liens de cohésion sociale.
7: Merci Amélie Courtet. Vous témoignez au 32-16, on vous attend. Est-ce que vous donnez encore aux associations? Est-ce que vous donnez autant qu'avant ou un peu moins? Et si oui, lesquelles? Venez témoigner ce matin au 32-16.
0: Il est 5h16 sur RMC et RMC Story. C'est l'heure des choix de la bande. Bonjour Arthur Asquin.
10: Bonjour Mathieu.
0: Comment ça va
10: Arthur
0: Asquin?
10: Ça va à merveille.
7: À merveille.
10: Vous avez
7: pas oublié ce
10: matin? Non, je vois ça, c'est bravo.
0: Moi je suis en finale de Ligue des Champions et vous?
10: Ah bah moi aussi.
0: Ah bah ça tombe bien.
10: Évidemment.
0: Ça s'entend à la voix aussi qu'Arthur Asquin s'est couché tard, n'est-ce pas?
10: Non, en plus je me suis couché tôt. Mais j'étais content au réveil.
0: Voilà. Une histoire de chien ce matin avec Élise Dangean.
7: Oui, alors une histoire de Jean-Pierre d'abord.
0: Ouais,
7: je vais vous parler de Jean-Pierre. Il nous écoute peut-être, Jean-Pierre, parisien de toujours, habitué du Champ de Mars, où il promène régulièrement ses deux chiens, Bobby et Maggie. Bobby, c'est un épagneul, toujours en laisse, mais Maggie, son chihuahua, a droit à plus de liberté. Et pour cause, elle est toujours dans les pattes de son propriétaire et un peu craintive. Mais ça n'était pas du goût de la police municipale qui a arrêté Jean-Pierre mardi matin, histoire racontée par nos confrères du Parisien, car Jean-Pierre n'avait qu'une laisse, celle de Bobby, et qu'il a refusé de présenter ses papiers d'identité. Résultat, il a été emmené au poste par la police nationale, appelé en renfort, carrément, après une fouille que le sexagénaire décrit comme plus plus.

0: Emmenés au poste, donc avec les sirènes, dans le 7e arrondissement, à toute vitesse, les feux grillés par les policiers. Enfin, vraiment, tout ça pour une histoire de laisse et de chien. Jean-Pierre a donc décidé de porter plainte pour arrestation, enlèvement, séquestration, ou détention arbitraire et mise en danger d'autrui. Voilà.
1: Enfin, s'il avait donné ses papiers, ça se serait peut-être mieux passé aussi.
2: Oui, enfin peut-être.
3: Ouais,
2: que,
3: oui, genre,
2: pardon, voilà, moi je.
3: Un peu de discernement.
2: Déjà que la laisse obligatoire, ça c'est un débat, mais moi ça me.
0: Dans les parcs,
2: ça me rend fou.
0: Hein,
2: ça me rend fou.
3: Ah non, ça
0: oui,
3: non,
0: surtout,
3: moi je suis pour.
0: Elle fait à peine 5
2: mais
0: kilos,
2: alors, en plus,
0: Maggie.
2: C'est un chihuahua. Hein.
3: Je non, mais c'est un chihuahua.
0: Mais c'est les plus hargneux, enfin les chihuahuas.
2: Oui, mais sauf qu'ils n'arrivent pas à mordre autre chose que la semelle de la chaussure, donc. Non, franchement, la police municipale, la police nationale, les sirènes, les feux grillés, il y avait vraiment une urgence vitale là pour la République.
3: Oui.
2: Bon, on verra ce que ça donne, cela dit, sa procédure pour séquestration vis-à-vis des policiers, je suis moins sûr. Moi, j'ai une autre histoire qui a du chien, un chiot, même devenu la star d'un match de foot et des réseaux, c'est dans l'Argentine. C'est une vidéo que vous allez peut-être voir passer sur les réseaux sociaux. Un chiot fugueur apparu sur le terrain d'un match entre Rosario Central et Tigré, 13e minute, il s'appelle Coco, petit chien de 7 mois qui déboule sur la pelouse et que personne n'arrive à attraper. Du coup, on a une scène, c'est Bénil en fait. On a le public qui est hilar et à chaque échec d'un joueur ou d'un stadier pour attraper le chien, on entend des olé. Ce qui est rigolo, c'est que le chiot en fait s'était perdu pendant une promenade juste à côté du stade et c'est grâce aux vidéos devenues virales de l'intérieur du stade que sa maîtresse l'a reconnu. Coco, le joueur du match, est rentré à la maison, a-t-elle écrit. Il était sonné, mais il a réussi à dormir toute la nuit. Je présente mes excuses à tous pour le retard du match quand même, précise la propriétaire de Coco,
0: qui vraisemblablement
2: n'était pas en laisse non plus. Mais là, on trouve tout ça mignon parce que c'est en Argentine, c'est ça
3: Non, pas forcément.
1: Bah, c'est pas les mêmes règles.
0: Vachement vite,
1: il s'est échappé
0: pour avoir vu la vidéo.
3: Moi, il n'y a pas de chien, mais il y aurait du vélo avec Thomas Billot. Il a 36 ans, c'est un ancien obèse. C'est dans West France. Il pesait 155 kilos, Thomas Billot. Et il est parti à vélo le 1er mai d'Arbois, dans le Jura. Son objectif, 25 000 kilomètres dans toute la France.
2: Il est parti à 6 jours.
3: Oui. D'accord. 25 000 kilomètres en 5 mois. Il va traverser tous les départements. Et alors, son itinéraire est original, et gourmand même sur le papier, diront certains. Il l'a construit en reliant les 1600 McDo de France. Mais il ne va jamais s'arrêter pour un Big Mac. Il va utiliser son passé comme un moteur, pas comme un boulet. Après une opération de l'estomac, il a tout changé, sa vie, sa nutrition. Il est devenu accompagnateur en développement personnel. Ça veut dire coach, en somme. Et pour ce Tour de France, il roule en monovitesse. Donc pas de dérailleur. Pas d'assistance électrique, comme le vélo de son grand-père, parce qu'il dit le plus important, c'est de pédaler.
0: J'adore le message derrière. Au-delà des 25 000 bornes, la prouesse, relier les McDo. Parce que je pense qu'il y a un message en lien avec son obésité.
3: Oui. Le premier McDo, il est arrêté.
2: Au drive. Au drive à vélo.
0: Depuis le menu à 5 euros, en plus.
2: Le Paul Sexas des Nuggets, quoi.
3: Il y a deux ou trois menus à 5 balles qui partent.
1: Vous n'avez rien compris, là.
0: Moi, j'aime beaucoup cette histoire, Arthur.
3: Bravo
0: à lui.
3: Bravo à lui, surtout.
2: 25 000 km, non, ce qui m'inquiète, c'est qu'il est parti à 5-6 jours.
3: En 5 mois, ça fait 5000 km par mois quand même.
2: Bah, on va voir. Si on l'appelait un matin.
3: Ah bah franchement, je vais essayer de le joindre.
2: Ouais, on peut.
3: Ah bah,
2: on l'appelle, on l'invite à 5h50 dans le morning un jour.
3: Bien sûr.
2: On fait notre conférence de rédaction en direct. Là.
3: Oui, ouais.
2: Ça, vous voyez, vous savez tout, c'est transparent. Il est 5h21. Très bon réveil à toutes et à tous. C'est l'heure des trois grands titres de l'actualité avec Élise Danjon.
0: Insubmersibles, ils ont souffert, mais les Parisiens ont résisté hier soir sur la pelouse du Bayern Munich. 5-4 à l'aller, 1-1 au retour. Et à la clé, une finale de Ligue des Champions. Ce sera le 30 mai prochain face à Arsenal. La France déploie son porte-avions Charles de Gaulle en vue d'une possible mission dans le Détroit d'Ormuz. Objectif, envoyer le signal qu'on est prêt et capable, explique un conseiller d'Emmanuel Macron. De son côté, Donald Trump juge désormais qu'un accord avec l'Iran est possible après, je cite, de très bonnes discussions ces dernières 24 heures. Et puis, première nuit en garde à vue pour l'homme de 23 ans suspecté d'avoir tué à l'arme blanche une collégienne de 14 ans hier matin à Fère en Tardenois dans l'Aisne. Il s'agirait possiblement de son ex-petite amie.
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2: Tous les matins avec Géraldine, des astuces pour faire des économies. On a peut-être été nombreux à rêver hier devant Bayern PSG, parfois à râler sur la télé en se disant que tiens, ce serait bien d'en changer là. Elle commence à avoir un petit coup de pelle cette télé là. commence à vieillir. Est-ce que c'est le bon moment, Géraldine ?
1: Ah oui, c'est complètement le bon moment. C'est maintenant, hein, si vous avez besoin de changer de télé, c'est vraiment maintenant qu'il faut le faire. Parce que dans quelques jours, on va avoir arrivé les nouvelles gammes d'écrans. Et qui dit nouvelle gamme, dit promo sur les anciens modèles. Et c'est vrai que c'est pas la peine de vous ruer hein, sur les nouveaux modèles. Franchement, ils sont beaucoup plus chers. Et il n'y a pas de révolution, donc les modèles 2025 sont très bien. Et puis, vous n'êtes pas sans savoir, dans un petit peu plus d'un mois, qu'est-ce qui se passe ? Il y a une certaine Coupe du Monde de foot, je crois. Et ça, alors franchement, ça dope les ventes de téléviseurs. Jusqu'à 200 000 télés vendues en plus si la France va jusqu'au bout, selon les chiffres du directeur marketing d'Ysen France.
2: Ah, c'est indexé au parcours de l'équipe de France.
1: En plus,
0: mais du coup, les prix vont monter, non ?
1: Mais non, parce que les marques, elles vont se battre justement pour avoir ces nouvelles ventes. Et donc, il y a des prix bas et des prouesses technologiques.
0: Qu'est-ce qu'on regarde niveau technologie, Géraldine ?
1: Ah bah, ce qui est sûr, c'est qu'on va essayer de vous vendre des technologies absolument incroyables qui ne seront pas forcément adaptées chez vous. La 8K, par exemple, ça ne vaut pas le coup pour l'instant. Déjà, il n'y a pas beaucoup de contenus qui sont disponibles en 8K. Et puis, en plus, selon une étude de l'Université de Cambridge, si vous n'avez pas vraiment le nez sur la télé, votre œil n'est tout simplement pas capable de voir la différence. Donc, du Ultra HD 4K, c'est très bien. Pour la technologie OLED, c'est beau. Niveau qualité d'image, ça frôle la perfection. C'est vrai que c'est de plus en plus accessible, mais ça reste quand même encore assez cher. Le bon compromis, c'est le mini LED. Il est de plus en plus efficace et c'est vraiment le meilleur rapport qualité-prix. Et puis, n'oubliez pas non plus de regarder du côté des connectiques pour l'usage que vous voulez en faire et être sûr de pouvoir bien tout brancher.
2: Pardonnez-moi, j'essaie de rebrancher une vieille console. Il n'y a plus de prise Peritel sur les télés.
1: Non, c'est sûr. C'est
2: belle remarque de boomer. Ouais. Ce qu'on cherche surtout, en fait, c'est d'avoir une grande télé.
1: Ouais, ça reste le premier critère. En moyenne, on gagne 1 pouce par an, ce qui fait qu'aujourd'hui, la taille standard, c'est 65 pouces. Ça fait une diagonale de 165 centimètres. Voilà. Attention quand même, si niveau budget, vous avez le choix entre une télé entrée de gamme, grand format, et une télé un petit peu plus petite, mais milieu de gamme, allez plutôt sur la plus petite. Gardez aussi en tête qu'en magasin, a priori, il y a plus d'espace que chez vous. Donc, la télé paraît plus petite, donc ne voyez pas trop grand. Et puis, un petit exemple pour une télé ultra HD 4K OLED ou mini LED de 65 pouces. La distance idéale entre le canapé et l'écran, c'est de 2,06 m. Donc voilà, 2,60 m. Donc voilà, si je vous laisse à vos calculettes et à vos mètres.
2: Pour regarder.
3: C'est Géraldine de Morel ce matin.
0: La 8K, moi j'étais pas au courant qu'on était passé à la 8K.
2: Si, moi j'ai changé de télé la dernière fois, c'était pour la Coupe du Monde 2018. Moi,
3: ouais, précisément. Pareil, petite anecdote, 2006. La vieille télé cathodique Sony tombe en panne.
1: Vous voyez,
3: c'est vraiment le jour du premier match.
2: Moi, deux jours avant l'ouverture de la Coupe du Monde, j'ai mon fils qui avait 2 ans qui jette la télécommande à la télé.
3: C'est une bataille d'anecdotes intéressantes.
2: Ah, t'as mieux
1: ça montre que les Coupes du Monde, ça dope les
0: gens. Participez au débat. Dites-nous si vous nous regardez en 4K, en 8K, si vous changez de télé pour mieux voir RMC Story.
1: Si vous voulez changer de télé, c'est maintenant qu'il faut le faire.
2: On sentirait bien qu'on avait commandé cette solution console, souvenez-moi. Parce qu'il y a quand même quelques échecs. Challenge footballistique, il est 5h25.
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0: Il est 5h25 sur RMC et RMC Story et je vous présente Ben PLG ce matin.
2: Ah mais pardon, d'abord on... Il y a une petite
0: réclame,
2: comme on dit.
0: Ah
2: allez, peut-être qu'il y aura des pubs pour des télés dedans, écoutez.
0: Allez,
2: bien.
0: Au revoir.
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2: Il est 5h27 sur RMC et RMC Story.
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0: Voilà, et je vous présente Ben PLG ce matin. J'étais très pressée de vous le présenter. Un rappeur originaire de Tourcoing qui vient d'annoncer deux zéniths, les deux premiers zéniths de sa carrière. Et il est très fier. Il n'y a pas si longtemps, on allait encore en Laguna faire des concerts dans les endroits les plus improbables de France. Voilà ce qu'il a écrit hier sur les réseaux sociaux en annonçant ces deux dates. Je pensais jamais le faire. Il faut dire que ça avait un peu mal commencé pour Ben PLG, repéré dans le programme Nouvelle École. C'est la Starac des rappeurs diffusée sur Netflix. Repéré mais éliminé dès la première étape.
2: Ah, ils, ont flair, hein.
0: Eh ouais, ils ont du flair. Hein. C'est la rappeuse belge Shai qui l'avait sorti. Sauf qu'à sa sortie, eh bien, Ben PLG a décidé de capitaliser là-dessus.
9: Je suis le meilleur rappeur de la Terre. Si je le pense pas, qui va me sortir de la merde.
0: Et on peut dire que ça a fonctionné. En 4 saisons de Nouvelle École, c'est le rappeur qui a fait le plus parler de lui.
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0: Alors dans ses textes, Ben PLG décrit sa réalité sociale, sa volonté de s'en sortir et même ses relations avec ses potes.
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0: toi. Et alors pour l'avoir vu, d'abord à la Cigale puis à l'Olympia, je mets ma main au feu que ces deux zéniths à Paris et à Lille, chez lui, seront plus que réussis. La billetterie ouvra midi.
2: Merci beaucoup. Je vous conseille aussi.
0: Ouais, ouais, vraiment chaudement.
2: Charles Magnien qui m'avait fait écouter.
0: Exactement.
2: Ça le dernier. Ben PLG. 5h28 sur RMC, RMC Story. 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Il est 5h28. Géraldine, le temps aujourd'hui ?
1: Oui, on peut faire le temps maintenant.
2: On peut faire le temps maintenant,
1: ouais. Ok, bah, c'est une météo plus calme hein, pour aujourd'hui, avec pas mal de nuages ce matin, mais les éclaircies qui vont arriver en cours de journée. Il va faire particulièrement beau entre l'Aquitaine et la Méditerranée. Il peut y avoir quelques averses encore, ça concerne surtout le relief. Il peut y en avoir aussi un petit peu vers la Bretagne ou l'intérieur de la Normandie. Pour les températures, pas forcément très chaud ce matin, mais les températures qui vont repartir à la hausse cet après-midi, avec 17 à Brest, à Lille, 18 à Paris. Bon, on reste encore un peu sous les normales, mais on s'en rapproche. 19 à Lyon, à Toulouse, 20 à Bordeaux, 21 à Marseille, jusqu'à 22 pour Ajaccio.
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2: Et c'est l'heure du journal avec Clara Gabillet. Bonjour Clara.
13: Bonjour Mathieu, bonjour Élise, bonjour à tous.
2: Les passagers du bateau de croisière MV Ondius évacués à partir de lundi aux Canaries.
13: À cause de ce foyer d'antivirus, certains ont été débarqués hier au Cap-Vert. Situation pour l'heure différente du Covid-19, rassure le patron de l'OMS. Pas de risque de pénurie de kérosène, selon le ministre de l'Économie, qui l'a répété auprès des compagnies aériennes hier. Et puis Paris, à un match du doublé, ils ont éliminé le grand favori, le Bayern, sur match nul un partout hier en Ligue des Champions. Ils ont donc rendez-vous en finale avec Arsenal à Budapest.
0: Le risque pour le reste du monde est faible, rassure le directeur de l'Organisation mondiale de la santé au sujet de l'antivirus.
13: Pour l'instant, il ne pense pas que la situation soit similaire au début de l'épidémie de Covid-19. L'antivirus, à l'origine d'un foyer d'infection sur un bateau de croisière dans l'océan Atlantique, il y a eu 3 morts. 3 personnes ont été évacuées hier au Cap-Vert. Le navire arrivera ensuite aux Canaries. Samedi, les passagers seront évacués lundi. Des avions les rapatrieront dans leur pays d'origine. L'une des passagères a témoigné chez nos confrères de BFM TV, elle déplore le manque de précautions à bord.
14: Il y en a certains, je vois, qui minimisent les choses. Il y a eu un grand barbecue sur le bateau, comme si de rien n'était. Alors, il y a la distanciation sociale, mais c'est depuis 3 jours seulement. Et le port du masque aussi est obligatoire, encore qu'il y en a des tas qui ne le mettent pas. Après, on fait ce qu'on veut hein, sur le bateau, on nous dit d'être raisonnable. Voilà. Quand on a des communications maintenant, c'est par haut-parleur dans les chambres. Mais avant, on nous rassemblait tous dans le salon, et cela jusqu'à dimanche. Toutes les mesures qui sont prises actuellement sont bonnes, mais elles ont été prises dimanche, c'est-à-dire trop tard.
13: Donald Trump continue d'afficher son optimisme. Il juge très possible un accord de paix avec l'Iran. Pendant ce temps, le porte-avions Charles de Gaulle est en route pour la mer Rouge pour, selon l'Elysée, envoyer un signal qu'une coalition est prête et capable de sécuriser le détroit d'Ormuz. Détroit qui a enfin pu franchir un navire de l'armateur CMA-CGM. Il était bloqué depuis le début de la guerre.
2: La guerre qui continue de faire flamber le prix des carburants. Et vous continuez de témoigner au 32-16 de ce que vous voyez près de chez vous sur le WhatsApp RMC. Les carburants au plus haut hier depuis le début du conflit.
13: Et côté avion, pas de crainte de pénurie de kérosène, assure le ministre de l'économie Roland Lescure, pour l'heure, mais aussi pour la suite. Victor Girard, il l'a dit aux compagnies aériennes qu'il a reçues hier.
8: Oui, car la France a diversifié ses sources d'approvisionnement en kérosène pour compenser les 20% habituellement venus du Golfe Persique. Des importations en provenance des États-Unis, par exemple, pendant que les raffineries françaises tournent à plein régime. Peu de risques donc de pénurie dans les prochains mois, promet le ministre de l'économie Roland Lescure.
15: Si c'était le cas, ce qu'on a dit, c'est qu'on avait des stocks stratégiques. Les stocks stratégiques ont été très peu utilisés pour le gasoil et absolument pas sur le kérosène. On a à la fois ceinture, tout se passe bien, on a réussi à s'adapter, et bretelles. Les stocks stratégiques.
8: Jusqu'ici, les annulations de vols restent très limitées, moins de 2% selon la Fédération de l'aviation, la FNAM, qui représente les compagnies aériennes en France. Des compagnies qui ont obtenu du gouvernement des reports de charges pour les aider à absorber la hausse de leurs coûts d'exploitation. Mais alors, quid du prix de vos billets dans tout ça? La hausse sera modérée, s'engage Pascal de Izaguirre, président de la FNAM.
16: Notre intérêt, c'est de réaliser une bonne saison été et de ne pas décourager la demande de voyage des Français. Donc, les compagnies aériennes restent raisonnables en la matière.
8: D'autant que les vacances d'été représentaient elles seules la grande majorité de leur chiffre d'affaires.
13: Un homme de 23 ans interpellé hier est placé en garde à vue quelques heures après la mort d'une collégienne de 14 ans dans l'Aisne. Il pourrait être son ex-petite amie, selon le parquet. L'adolescente victime de coups portés à l'arme blanche. Nicolas Sarkozy ne portera finalement pas de bracelet électronique. Le tribunal judiciaire de Paris a tranché pour l'ancien chef de l'État condamné à 6 mois ferme dans l'affaire Big Malion. Julie Brault, service police-justice d'RMC, sa demande d'aménagement de peine a été validée.
17: Oui, Nicolas Sarkozy a été convoqué mardi par un juge d'application des peines du tribunal de Paris qui a décidé de lui octroyer une libération conditionnelle motivée par son âge de 71 ans qui lui permet d'être éligible à un aménagement de peine prévu par la loi. À partir d'aujourd'hui, l'ancien président de la République est donc exempté de bracelet électronique, bracelet qu'il aurait pourtant dû porter à la cheville suite à sa condamnation à 6 mois de prison ferme dans l'affaire Big Malion portant sur le financement illégal de sa campagne de 2012. L'ancien chef d'État avait initialement demandé une confusion de cette peine avec celle de l'affaire dite des écoutes, mais sa demande avait été rejetée par le tribunal le 9 mars dernier.
13: Julie Brault, service police-justice d'RMC. Comment sécuriser les petits commerces? Le gouvernement va dévoiler son plan ce matin. Le ministre du Commerce attendu un peu avant 9h à Nancy, alors que l'insécurité pousse certaines enseignes à baisser le rideau. Des agressions dont certains commerçants témoignent auprès de Martin Lange pour RMC.
18: Christophine tient une épicerie dans le centre-ville de La Roche-sur-Yon depuis 20 ans. Au mois de février, elle a été victime d'une violente agression.
19: À peine 100 mètres en sortant de mon magasin, ils m'ont arraché mon sac à main avec ma caisse et puis tous mes objets personnels.
18: C'est déjà la troisième fois que son commerce est visé.
19: Il y a 2 ans, il y a eu aussi un cambriolage ici. Il y a 5 ans, 3 individus cagoulés. Ils m'ont plaqué donc contre le mur avec un couteau.
18: Aujourd'hui, Christophine ne sort plus de sa boutique seule. Elle aimerait être plus soutenue par les pouvoirs publics.
19: Vidéo de surveillance et puis patrouille. Sécuriser les petits commerces, peut-être prendre un peu plus de mesures pour nous.
18: Des caméras, Jocelyne en a plusieurs devant son tabac de Saint-Laurent-de-Mur, mais ça n'a pas empêché une voiture bélier d'attaquer sa devanture le mois dernier.
20: Ça a embarqué le volet, ça a reculé de 3 mètres dans le bureau de tabac. Ils ont chargé la voiture qui était là et ils sont repartis tranquilles. Entre le volet roulant et les menuiseries changées, j'en suis déjà à 27 000 euros.
18: Depuis le casse, la mairie a fait installer des plots devant sa vitrine, une première étape selon la buraliste.
20: Si j'avais eu la protection de la voiture bélier à l'extérieur, ça ne serait pas arrivé. Hein. Plus et plus ça va dissuader.
18: La commerçante qui se dit d'ailleurs satisfaite de voir régulièrement des patrouilles de forces de l'ordre.
2: C'est vrai qu'on parle des vols souvent pour ce qui est des commerces, des commerçants. La question de la sécurité des commerces est particulièrement inquiétante. Est-ce qu'elle est en cause dans la fermeture, dans le fait que de nombreux commerces ferment le rideau? On parle de commerces de centre-ville, de certains quartiers, de zones commerciales aussi, ces grandes zones commerciales où on observe de la délinquance. Vous témoignez ce matin au 32-16 de votre vécu, comme cette dame qui était dans le reportage de Martin Lange.
0: Il est 5h36 sur RMC. Alors on va pas faire le panégyrique du PSG, mais ça y est, ils ne sont plus qu'à un match du doublé. Le PSG qualifié pour la finale de la Ligue des Champions.
13: Les Parisiens venus à bout du Bayern hier soir grâce à leur match nul un partout. Ils avaient un but d'avance grâce au match aller. C'est Ousmane Dembélé qui a marqué hier soir à la 3e minute. Les Parisiens impressionnants, notamment en défense. Victoire célébrée, évidemment, hier soir à Paris. Des milliers de personnes réunies, place de la Concorde.
21: Personne croyait en nous. Tout le monde nous voyait le Bayern passer. Le Bayern, ils vont jamais passer le Bayern. Match aller, on les a tapés. Match retour à part à la 94e. Ils ont marqué et on est qualifiés. C'est le back to back.
22: C'est la folie, ça pète.
21: sur le toit de la voiture. J'ai plus de klaxon, il marche plus. J'ai plus de voix. Mais on est content, c'est carré. Je savais on allait gagner, je savais on allait se qualifier. Maintenant, on va chercher la deuxième. Et c'est fini.
3: Paris est en feu, on va gagner la Ligue des Champions, la famille. C'est incroyable ce qui se passe. Oh, Arsenal, non, c'est petit. C'est calme, Arsenal. On va les éteindre.
0: Et maintenant, au tour de Strasbourg, de tenter de décrocher son ticket pour la finale, cette fois en Ligue Conférence. Demi-finale, retour contre le Rayo Vallecano. Les Espagnols l'avaient emporté 1-0 à l'aller.
2: Le quintet, c'est à Paris-Longchamp ce soir, départ 20h15.
0: La Dream Team des courses RMC vous conseille de jouer son favori, le numéro 8, Mr. Gats. L'outsider, c'est le numéro 10, Princesse d'Amour, le 8 et le 10. Oh.
2: Mr. Gats et Princesse d'Amour.
0: C'est beau. C'est, Clara Gabillet, c'est ma Princesse d'Amour.
2: C'est gentil quand même.
0: Je prends.
2: Ouais, ouais, prenez. Bah, pareil. Attendez, compliment pareil. Merci Clara Gabillet, c'était le journal. Il est 5h37 sur RMC.
0: Et on va accueillir Jean-Philippe au 32-16. Jean-Philippe qui nous appelle pour réagir au match du PSG, mais qui ne veut pas qu'on oublie les autres équipes. Bonjour Jean-Philippe.
6: Bonjour.
0: Comment ça
6: bonjour
0: va ce matin?
6: Ça va, tranquille.
0: Bon, vous avez suivi le match quand même hier soir ou pas?
6: Bien sûr, oui. Bon.
0: Heureux?
6: Oh ben, de toute façon, moi, vous savez, moi, je ne suis pas supporter de Paris, normalement. Mais bon, d'accord, là, c'est quand même une Coupe d'Europe, et puis voilà, quoi, elle est Paris, hein.
2: Jusqu'au bout. Écoutez, dans la Drôme, on commence à se rapprocher des terrains marseillais, normalement, donc c'est assez rare d'entendre ça. Non, pas vous, Jean-Philippe. Non, mais vous aviez un autre message, et vous avez raison, Jean-Philippe, d'ailleurs, Clara Gabillet parlait de Strasbourg.
6: Je voulais dire aussi que par rapport à l'équipe féminine de l'OL, qui est aussi en finale contre le Barça, quoi. Oui. Et ça serait bien que deux équipes françaises, voire trois avec Strasbourg, gagnent une Coupe d'Europe cette année, avant la Coupe du Monde.
2: Vous avez raison, ce soir on va suivre Strasbourg à un but de retard, je crois, face au Rayo Vallecano.
0: C'est ça.
2: Donc c'est faisable. La dernière fois, ils étaient menés 2-0, rappelez-vous, en quart, ils ont gagné quand même. Donc on peut avoir Strasbourg en finale d'une Coupe d'Europe. Et on a déjà les Lyon, l'Olympique Lyonnais, qui va affronter le Barça, si je ne dis pas de bêtises, le 23 mai.
0: Qui a battu Arsenal.
6: Oui.
2: Qui ont éliminé Arsenal. Si c'était pas un petit voilà, une petite
0: Virginie
2: merci
0: Fulpin,
2: Virginie
0: du bout
2: Fulpin,
0: des lèvres.
2: Virginie Fulpin qui va vivre un peu son derby personnel. Merci beaucoup Jean-Philippe.
6: De rien, merci. Bonne
2: merci de votre appel
6: vous.
2: Et merci pour eux. Vous avez raison de le souligner, les Lyon et les Strasbourgeois qu'on va suivre évidemment ce soir sur RMC. On joue. Et
0: évidemment qu'on joue. 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
0: Vous l'avez entendu, elle est là. Bonjour Virginie Fulpin.
24: Bonjour tout le monde.
0: Qui est votre homme du jour?
24: Ça fait 30 ans qu'il clame son innocence après une condamnation à perpétuité.
2: Et puis on va s'intéresser au service civique. C'est quoi le service civique? 6 à 12 mois de mission d'intérêt général, 620 euros par mois, sans condition de diplôme. Bonjour Nadia Belaoui.
25: Bonjour.
2: Vous êtes la présidente de l'agence du service civique. Vous allez tout nous expliquer, on se retrouve dans une minute sur RMC et RMC Story.
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0: Il est 5h41 sur RMC et RMC Story. L'homme du jour, c'est Dany Le Prince. La cour de révision se réunit aujourd'hui pour décider d'ouvrir la voie ou pas à un nouveau procès, Virginie Fulpin, pour celui qui clame son innocence depuis maintenant 30 ans.
24: Et en septembre 1994, la vie de Dany Le Prince a basculé. Il est devenu pour la France entière le boucher de la Sarthe, celui qui a tué son frère, sa belle-sœur et deux de leurs filles avec une feuille de boucher. Quelques jours après le massacre dans le village de Torigné-sur-Douai, Dany Le Prince a partiellement avoué les faits au bout de 46 heures de garde à vue. Mais dans la semaine qui a suivi, il est revenu sur ses aveux et depuis, il n'a cessé de clamer son innocence. Alors qu'il a été condamné à la réclusion criminelle à perpétuité, assorti d'une peine de 22 ans de sûreté en 1997, la justice a levé la mesure de sûreté en 2012. Dany Le Prince a obtenu sa libération conditionnelle après 17 ans de détention. Aujourd'hui, ce qu'il réclame, c'est un nouveau procès.
1: Je continue à me battre et je suis déterminé à aller jusqu'au bout, jusqu'à l'annulation de ma condamnation et la reconnaissance de mon innocence.
24: Dany Le Prince qui s'exprimait dans cet aveu sur France 5.
2: Alors c'est la cour de révision qui va donc décider aujourd'hui d'un nouveau procès ou pas.
24: Et il y a beaucoup de zones d'ombre autour de ce massacre de Torigné-sur-Douai. Dany Le Prince a été condamné sur la base de témoignages et pas de preuves irréfutables. Le témoignage de Solène, la dernière fille de Christian et Brigitte Le Prince, seule rescapée du massacre. Elle n'avait que 2 ans à l'époque des faits et ce sont ses propos rapportés par sa nourrice à l'époque. Tonton, il a fait bobo à papa et maman qui pèsent lourd dans le procès. Alors qu'il y a 2 ans, Solène a écrit à la justice pour évoquer ses doutes sérieux quant à la culpabilité de son oncle. L'autre témoignage qui a pesé, c'est celui de la femme de Dany Le Prince, Martine, qui a accusé son mari des meurtres. Elle a changé plusieurs fois de version pour relater les faits. Et en 2024, elle a été placée sous le statut de témoin assisté et des pourvois en cassation sont déposés pour obtenir sa mise en examen.
0: Dany Le Prince dénonce de nombreux mensonges dans cette affaire.
24: Alors, il a 68 ans aujourd'hui, Dany Le Prince, et il estime que déjà l'appellation le boucher de la Sarthe qui lui a été accolée d'entrée l'a presque condamné d'avance. On me voyait comme un pauvre type, un homme de Cro-Magnon, la feuille de boucher, l'arme du crime. Dany Le Prince répète qu'il ne savait même pas s'en servir. Il n'a jamais été boucher, en fait. À l'époque des faits, il travaillait bien dans une entreprise de boucherie, mais son métier à lui, c'était d'emballer des steaks hachés, pas de débiter de la viande. Même dans son exploitation agricole, Dany Le Prince ne tuait pas le cochon, c'est sa femme qui s'en occupait, dit-il. L'homme travaillait double, hein, la nuit à l'usine et la journée dans son exploitation parce qu'il avait des problèmes d'argent.
2: Et on a d'ailleurs beaucoup parlé de la jalousie de Dany Le Prince, celle qu'il aurait ressentie vis-à-vis de son frère.
24: Oui, Dany Le Prince devait de l'argent à son frère Christian. Une reconnaissance de dette de 10 000 francs a d'ailleurs été retrouvée bien en évidence dans la maison du massacre. Christian lui avait fait un prêt parce que son entreprise, à lui, de tôlerie, carrosserie, marchait bien. Il venait de faire des travaux dans sa maison. Il avait offert une belle voiture à sa femme. Alors, le mobile de la jalousie de Dany Le Prince a souvent été évoqué. Mais de nombreux proches de la famille assurent que les deux frères s'entendaient au contraire très bien, ce qui n'était en revanche pas le cas entre les deux belles-sœurs. Cela évoque plutôt la jalousie de Martine envers Brigitte. C'est toute une famille qui a été détruite le 5 septembre 1994 dans la Sarthe, avec des drames qui ont suivi. Renée, la mère de Dany et Christian, a fini par se suicider en 2007. Elle ne s'était jamais remise. Dany Le Prince se bat, lui, depuis plus de 30 ans. Il n'a pas de présomption d'innocence alors que la cour de révision se réunit aujourd'hui, mais ses avocats ont fourni une vingtaine de faits nouveaux et ils s'attendent à un nouveau procès.
2: Merci beaucoup, Virginie Fulpin, le portrait de l'homme du jour, à retrouver en podcast quand vous le souhaitez sur l'application RMC. 5h45.
0: C'est l'heure de jouer.
2: Et de jouer avec Thomas.
0: Thomas, qui nous appelle depuis Romans-sur-Isère. Bonjour Thomas.
4: Bonjour.
0: Est-ce que vous avez identifié le mot caché, Thomas ?
4: Panégyrique.
2: Bravo. Bravo. Un éloge quelque peu exagéré. Mmh. Un éloge en tout cas. Et c'est pour vous, Thomas, la collection Terraillon, la collection Sunrise, le grille-pain, la bouilloire, le mini blender, la balance de cuisine. On vous envoie tout ça dans la Drôme, Thomas.
4: Merci, c'est gentil.
2: À bientôt. Il y a un peu de bruit derrière Thomas.
4: Bonne journée.
2: Il est 5h45. Bonne journée à vous,
0: Thomas.
2: C'est pas tout.
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2: Il est 5h45. Un biopic très attendu. Vous le savez, la vie de Johnny au cinéma, c'est pour bientôt. Et on sait que c'est, on savait déjà que c'est Cédric Jiménez qui tiendra la caméra, le réalisateur de Bac Nord, entre autres. Mais depuis hier, on connaît le casting. C'est finalement Benjamin Voisin qui a été choisi pour incarner Johnny Hallyday. Raphaël Quenard, un temps pressenti, s'était retiré du projet. De premières images ont été voilées dans Paris Match. L'acteur en vogue, que vous avez peut-être vu dans Les Illusions Perdues ou dans L'Étranger, est transformé en Johnny. Blouson noir, regard bleu, posture, coiffure, guitare. La ressemblance impressionne déjà les fans. On apprend aussi que Laura Smet jouera le rôle de sa propre grand-mère vous l'avez, elle jouera sa grand-mère, donc la mère de Johnny, enfin bref. Vous pourrez jouer aux cette différence, aux ressemblances en tout cas entre les jeunes acteurs et les stars qu'ils interprètent. Il y aura Sylvie Vartan, Nathalie Baye, Michel Berger. Le tournage démarre le 1er juin avec une sortie prévue à l'été 2027. Le film doit retracer la vie de Johnny de ses débuts jusqu'au mythique concert du Parc des Princes en 1927.

0: Il est 5h47, très bon réveil à toutes et à tous, vous êtes sur RMC. Les trois grands titres de l'actu de ce jeudi, Élise.
1: Le PSG a rendez-vous avec Arsenal à Budapest le 30 mai prochain. Les Parisiens sont qualifiés en finale de Ligue des Champions après avoir écarté le Bayern Munich hier soir. Ils sont désormais en quête d'une deuxième étoile. Le Charles de Gaulle déployé en mer Rouge est prépositionné dans la région du Golfe en vue d'une opération de sécurisation du détroit d'Ormuz, alors que Donald Trump estime qu'un accord est proche avec l'Iran. Et puis, première nuit en garde à vue pour l'homme de 23 ans suspecté d'avoir tué à l'arme blanche une collégienne de 14 ans hier dans l'Aisne. Il s'agirait de son ex-petite amie.
0: Il est 5h47.
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0: Bonjour Nadia Bellaoui.
3: Bonjour.
0: Vous êtes présidente de l'agence du service civique. Depuis la création du dispositif en 2010, ce sont près d'un million de jeunes qui ont réalisé une mission de service civique.
1: Mais en 2026, le dispositif traverse sa plus grave crise budgétaire depuis son lancement. D'abord, pour ceux qui nous écoutent, c'est quoi le service civique ?
3: Le service civique, c'est la possibilité pour tous les jeunes qui le souhaitent, entre 15 et 25 ans, 30 ans lorsqu'ils sont en situation de handicap, de réaliser une mission longue, 6 à 12 mois, intensive, 24 heures par semaine au minimum, et indemnisée, 620 euros par mois. Les jeunes bénéficient d'un tutorat, un accompagnement à leur mission et à leur projet d'avenir. Ça peut être s'engager dans une école, un tribunal, un hôpital, un refuge de la Ligue de protection des oiseaux. Et ça permet aux jeunes de découvrir un milieu professionnel, mais au-delà de se découvrir eux-mêmes et de grandir.
0: Oui, ça s'adresse aux décrocheurs ou pas seulement ?
3: Aux décrocheurs, mais aussi à des étudiants stratèges qui veulent maximiser leurs chances de trouver une nouvelle formation qui leur ressemble plus. Tous les jeunes, sans aucun prérequis de diplôme, sont accueillis dans le service civique. Et c'est très important pour nous qu'il y ait des filles, des garçons, des ruraux, des métropolitains, des jeunes d'outre-mer, que ce soit vraiment ouvert à tous les jeunes de ce pays.
1: Alors, on a un peu de recul, hein. Maintenant, il y a 950 000 jeunes qui se sont engagés depuis 2010. Concrètement, ça leur apporte quoi, en dehors d'une ligne sur le CV ?
3: Une ligne sur le CV, c'est quelque chose de très important.
1: C'est déjà pas mal.
3: Pour les jeunes, c'est déjà pas mal. Mais plus que ça, ça leur apporte une rencontre humaine, en réalité. Et souvent, les jeunes se testent autant qu'ils testent un milieu professionnel. Il y a 82% des jeunes nous disent qu'ils ont une démarche professionnelle en faisant un service civique. À 21 ans, on peut difficilement s'engager sans se poser la question de ce que ça apporte dans un parcours de vie.
0: Et ça leur apporte. Ça leur met le pied à l'étrier.
3: 85% des jeunes sont satisfaits de leur mission de service civique et c'est le cas. Ils nous répondent à ce niveau-là de satisfaction un an après la sortie. Donc un an après la mission de service civique, les jeunes continuent à avoir les yeux qui brillent quand ils parlent de leur mission.
0: Ce qui n'est pas plus mal parce que 620 euros par mois pour 24 heures par semaine, tout ça payé par l'État. Or, en 2026, le dispositif a failli s'arrêter, faute de budget.
3: En 2026, ce qui s'est passé, c'est que, faute d'adoption du budget, les mois de janvier et de février ont été gelés. Donc effectivement, alors que le mois de janvier est traditionnellement un mois où un nombre important de jeunes démarrent une mission de service civique, ils n'ont pas pu le faire. Mais c'était déjà le cas en 2025, c'est les deux années noires de l'adoption du budget.
0: Ça, c'est pardonnez-moi, c'est... illustration très concrète de quand on dit si on n'a pas de budget, on est bloqué, etc.
3: Voilà. Exactement.
0: Vous avez ces services civiques qui sont combien en activité en même temps en général, à un moment donné ?
3: Chaque année, il y a à peu près 80 000 jeunes qui démarrent une mission. Et au mois de janvier, ça peut être 10 000 jeunes qui démarrent une mission. Parce que, vous l'avez dit, en première année de fac, on peut se retrouver à la Toussaint, un peu perdu, conscient qu'on va pas tellement... on n'a pas beaucoup de chances de réussir son année. Et le service civique, démarré en décembre ou en janvier, c'est précisément une façon d'attendre l'année suivante de manière utile, en apprenant beaucoup sur soi-même. Donc, d'un point de vue professionnel, mais aussi d'un point de vue humain et citoyen.
1: Donc là, ça veut dire que cette année, on aura moins de services civiques, a priori ?
3: Alors, à l'inverse, cette année, le challenge, et nous sommes en train de préparer la rentrée, c'est de permettre à un nombre plus important de jeunes d'entrer en mission entre septembre et décembre, puisque on a raté les entrées en mission de janvier.
0: Dans le choix de la rédaction, juste après le journal de 6h, vous entendrez comment les associations sont en difficulté, faute de budget, les Français donnent de moins en moins, c'est difficile de ne pas les comprendre, hein, les temps sont difficiles. On parle beaucoup de ces jeunes-là en face, c'est aussi des recruteurs, et c'est beaucoup notamment des associations, des petites structures qui n'auraient pas eu les moyens d'embaucher de la main-d'œuvre.
3: Alors, ça fait donc le service civique à 16 ans. Ouais. Les associations ont connu des périodes différentes. Hein, avec le plan de relance, il y a aussi eu un moment où elles ont bénéficié d'un afflux de financement. Et elles sont également engagées dans le service civique. Vous savez, le service civique, c'est d'abord un acte de confiance vis-à-vis des jeunes. Si on les exploite, c'est perdant-perdant, en fait.
0: Non, mais c'est pas un stage d'observation, ils viennent travailler.
3: Ils viennent travailler, mais de manière différente et complémentaire des salariés. Et c'est quelque chose auquel ils tiennent. On n'aurait pas 85% de taux de satisfaction si ils avaient l'impression d'être un sous-emploi. Et c'est quelque chose auquel les responsables associatifs, les dirigeants des services publics tiennent. Parce que, encore une fois, ce serait perdant-perdant si on remplaçait des professionnels avec une expertise par des jeunes qui sont là quelques mois. En tout cas, la non-substitution à l'emploi, c'est le cœur du métier de l'agence. Au moment où on agrée les structures qui accueillent les jeunes, au moment où on les contrôle, et c'est une préoccupation de tous, au premier chef des responsables associatifs. J'ai passé 20 ans dans le monde associatif avant. Je sais que si le service civique marche, c'est parce que les responsables associatifs, bénévoles, dirigeants y croient.
0: Oui, il y a un échange en tout cas. Merci beaucoup Nadia Bellaoui.
3: Merci à vous.
0: Merci d'être venue nous parler du service civique. On se tourne, si on en a besoin, l'envie, la curiosité, vers l'agence du service civique. N'hésitez pas, merci mille fois.
3: Merci.
0: Il est 5h53.
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0: Et dans un instant sur RMC, c'est le meilleur de Nicolas Canteloup.
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1: On le retrouve à 8h45 pour Face à Canteloup. Tout de suite, on se met déjà dans l'ambiance avec le meilleur de Nicolas Canteloup.
7: Ce matin, Olivier Faure était mon invité. Il est toujours avec nous. Rebonjour Olivier Faure.
8: Rebonjour.
7: Figurez-vous que François Hollande voulait réagir. Bonjour, monsieur l'ancien président.
8: Oui, bonjour. Pardon de vous reprendre, ma l'air, mais je pense que j'ai fait une petite erreur. Dans votre lancement, vous m'avez présenté en disant François Hollande. Et c'est, il faut bien préciser, il fallait dire le président Hollande.
7: Ah, le président Hollande. Oui, bonjour, président.
8: C'est quand même pas compliqué, il faut être carré.
7: Ah, oui.
8: En plus, j'ai la chance qu'il y a encore un peu rond, donc faites rentrer le rond dans le carré.
7: C'est ça.
8: Voilà. Bref, il faut dire président Hollande. Oui, j'aime à rappeler que j'ai occupé les plus hautes fonctions, contrairement à d'autres autour de cette table.
7: Oui, oui, monsieur. Le président.
8: Ben oui, président. Ben oui, il n'y en a pas beaucoup des présidents. Ça se compte sur les doigts d'un pouce. Hein, voilà. Pour donner une image, en cette journée de football, il y a, je voulais, la Ligue des Champions avec Luis Enrique. Et puis, il y a le tout venant, la Ligue amateur avec Habib Bey en Ligue amateur. Chacun se reconnaîtra. Voilà, pour cette table. Et j'écoutais attentivement Olivier Faure.
7: Oui.
8: Pour qui j'ai beaucoup de compassion.
7: De compassion.
8: Oui. Se faire enfariner, c'est toujours une épreuve. Et on se doute qui est derrière cet attentat pâtissier, puisque d'après les premiers éléments de l'enquête, on a retrouvé sur le corps de la victime de la farine francine insoumise.
7: Attention, monsieur Hollande, vous avez aussi reçu la farine, justement. D'ailleurs, vous en avez encore un peu sur votre veste, là.
8: Où ça?
7: Non, c'est pas
8: de la farine, c'est du sucre glace.
7: Ah oui.
8: Oui, c'est à cause de la gaufre tout à l'heure. Oui. Oui. Ou
7: c'est venu avec des chouquettes.
8: Non, ou des chouquettes.
7: Ah oui.
8: C'était des chouquettes.
7: Voilà.
8: À moins que ce soit le pain au lait aussi.
7: Ah, oui.
8: Quand même, ce serait quand même pas le Queen Amman. Ah non, je sais, c'est pas. Non, c'est le beignet. C'est le beignet. Oui. Bon, mais bref, c'est pas le sujet.
7: Non.
8: Je voulais répondre à Olivier Faure concernant la primaire à laquelle il ne tient pas. Il y a un argument qui est imparable contre la primaire.
1: Merci Nicolas Canteloup, qu'on retrouve à 8h45 tout à l'heure pour Face à Canteloup avec Apolline de Malherbe. Et pour retrouver tout Nicolas Canteloup, c'est sur l'appli RMC que ça se passe.
0: Géraldine Demory, c'est l'heure de la météo.
9: Et météo plus calme, ça va
0: calme
9: du bien.
0: Calme avant d'aller vers le mieux, non?
9: Oui, on va petit à petit, on va aller vers le mieux. Ça va pas durer très très longtemps, vous en valez pas quand même. Hein. Mais enfin, en tout cas pour aujourd'hui, on a des nuages ce matin. On peut avoir quelques pluies vers le nord-est, vers la Bretagne. Voilà, après on aura une alternance de nuages, de belles éclaircies. Il fera très beau entre l'Aquitaine et la Méditerranée. On pourra avoir quelques averses encore vers le relief. Pour les températures, on retrouve des températures qui sont à peu près de saison, hein, que ce soit ce matin ou cet après-midi. Alors, on ira jusqu'à 17 degrés à Brest, à Lille, 18 à Paris, Strasbourg, il fera 19 à Lyon, 20 à Bordeaux, Montpellier, 21 à Marseille, Grenoble jusqu'à 22 pour Ajaccio. Ça va continuer de s'arranger demain, mais dès demain, on va retrouver des averses orageuses près de l'Atlantique. Samedi, ce sera un ciel parfois voilé, des averses orageuses entre la Bretagne et la basse Normandie. 23 degrés de moyenne sur le pays, on va repasser au-dessus des normales de saison. En revanche, pour finir le week-end, dimanche, là, on a les averses orageuses qui risquent de se généraliser sur tout le pays et les températures qui vont repartir à la baisse.
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1: Il est 6h tout pile sur RMC, RMC Story. Bon réveil à tous.
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1: Et à 6h, c'est l'heure de retrouver Victor Pourchet pour le journal. Bonjour Victor.
10: Bonjour Élise, bonjour Mathieu et bonjour à tous.
1: À la une, destination finale, épisode 2 pour le Paris Saint-Germain.
10: Qualifié pour sa deuxième finale de Ligue des Champions consécutive. Moins de buts hier, mais pas moins de joie. Le match nul un partout à Munich a suffi. Le choc dans un village de l'Aisne, une adolescente tuée au couteau sur le chemin du collège, son probable ex-petit ami de 23 ans a été arrêté. Et au Moyen-Orient, entre les espoirs de paix et les menaces de bombardement, le cargo d'un armateur français a pu s'extirper du détroit d'Ormuz.
0: Décidément, Munich, c'est une ville où s'écrit l'histoire du football français. Vous l'avez vécu en direct sur RMC.
11: Sur le côté gauche, il va entrer dans la surface de réparation de Kvaratskhelia. Il y a du monde en retrait. Dembélé ! Le but ! L'ouverture du score parisienne ! Ousmane Dembélé !
10: Et ce but de Dembélé qui fait le bonheur du PSG, qui lui permet de faire match nul un partout contre le Bayern Munich hier soir, qui le propulse surtout en finale de la Ligue des Champions pour la deuxième fois d'affilée. Les Parisiens avaient montré leur puissance offensive à l'aller, ils ont démontré leur solidité hier, Valentin Jamin.
12: Oui, après cette bataille, les joueurs sautent, dansent devant leurs 3700 supporters, fiers de leur exploit, alors que le Bayern a poussé avant d'égaliser. Mais trop tard, savoure l'attaquant Désiré Doué.
13: Très content parce que c'est une victoire où on s'est tous battus les uns pour les autres. On a démontré encore une fois un très grand état d'esprit. C'est pour ces matchs-là qu'on joue au football depuis tout petit. On est surmotivés déjà individuellement.
12: Face à la meilleure attaque d'Europe, le PSG a donc failli ne même pas encaisser de but hier. Une attitude parfaite, l'ouverture du score tôt grâce au duo Kvaratskhelia Dembélé, puis une grosse capacité de résistance. Salut le capitaine Marquinhos.
14: C'était des confrontations la plus difficile qui nous a testé de tout, nous ont sorti de notre zone de confort et ça a été très bien pour nous, pour grandir cette équipe. Ça, la clé et la force de notre équipe.
12: En deux matchs, Paris n'a pas perdu contre une équipe en pleine confiance, championne d'Allemagne, vaincue seulement trois fois cette saison. L'entraîneur du PSG, Luis Enrique, applaudit.
15: C'est une équipe fidèle, fiable, qui peut lutter tout le temps. S'il faut, de fond, ce n'est pas une chose que nous aimons, on peut faire ça. Ça montre la capacité à préparer les défis.
12: Une attitude qui pourrait amener Paris à conserver son titre, ce que seul le Real Madrid a réussi depuis 35 ans.
10: Et pour ça, il faudra battre en finale les Anglais d'Arsenal. Ce sera le 30 mai prochain.
0: Et vous allez réagir ce matin, supporters parisiens ou pas. Vous avez vibré hier sur RMC. Est-ce que vous y croyez? Tiens, est-ce que, parce qu'il ne faudrait pas croire que c'est déjà fait non plus. Il y a Arsenal en face, il y a une finale le 30 mai. Vous réagissez, vous commentez ce matin au 32-16, bien entendu.
10: Il est 6h02 sur RMC. On en vient à cette chasse à l'homme qui n'aura duré que quelques heures dans l'Aisne hier. Un jeune de 23 ans a été arrêté en fin de journée, soupçonné d'avoir poignardé et tué une adolescente de 14 ans, retrouvé sur le chemin de son collège. Les deux auraient possiblement entretenu une relation, dit le parquet. Pierre Bazin, vous vous êtes rendu pour RMC dans la petite commune de Fère-en-Tardenois. Sidération totale pour les habitants du quartier pavillonnaire de la jeune fille.
16: Oui, c'est sur un petit chemin forestier qu'elle empruntait pour se rendre au collège que l'adolescente a été découverte grièvement blessée avant de succomber à ses blessures. Pascal habite à quelques pas. Alerté par l'important dispositif de gendarmes, le père de famille n'imaginait pourtant pas qu'un tel drame s'était joué dans son quartier.
17: On entendait toutes les sirènes de gendarmes. On s'attendait pas du tout à un meurtre.
18: La dame qui habite là, c'est elle qui m'a dit, non, il y a quelqu'un qui a été tué là, juste dans le chemin derrière. On habite à 100 mètres des parents, oui. Je connais surtout le frère de la fille parce qu'il vient jouer à la console avec mon fils. Nous, je vous dis, on habite juste là, derrière, là. C'est impressionnant, quoi. Ça fait peur.
16: Scolarisée dans le même collège que la victime, Mélissa peine à dissimuler son stress. L'adolescente emprunte tous les jours ce petit chemin forestier où la victime a été poignardée à de nombreuses reprises. Tu la connaissais?
19: On faisait les trajets ensemble au collège. Quand j'ai appris la nouvelle, j'ai eu peur. Et je me suis dit, heureusement que ce matin-là, je n'étais pas partie par le même trajet. Ça provoque du stress un peu quand même.
16: Une cellule psychologique d'urgence a été mise en place dans le collège où l'accueil des élèves sera bien assuré ce matin.
10: Pierre Bazin pour RMC, notez que l'enquête est ouverte pour assassinat. Un accord pour mettre fin à la guerre entre l'Iran et les États-Unis est très possible. Dernière déclaration de Donald Trump qui n'a tout de même pas manqué de menacer de bombarder toujours plus intensément si les négociations n'aboutissaient pas. Téhéran en répond être en train d'encore examiner la proposition américaine.
1: Sur le terrain, un bateau de l'armateur français CMA-CGM a enfin pu sortir du détroit d'Ormuz hier.
10: Quelques heures après qu'un autre a été la cible de tir. Signe qu'avec l'arrêt des escortes américaines, la situation de ces cargos est toujours délicate, tout comme celle des marins à bord, dont des Français, Rachel Sadodine.
20: Au total, 26 marins français sont toujours bloqués. Et même si aucun ne se trouvait à bord du navire CMA-CGM touché par des tirs iraniens, depuis cette attaque, leur inquiétude monte. Ils se sont confiés à Emmanuel Chalard, le secrétaire général de la Fédération des officiers de la marine marchande CGT.
21: On a des nouvelles très régulièrement. Les représentants du personnel sont là pour ça. On a des syndiqués qui sont sur la zone. Ils ne voient pas d'utilité à prendre le risque de rester sur place. À quoi sert-il de rester dans le Golfe, exposé à une reprise du conflit, à des tirs de projectiles divers et variés. Nous ne sommes pas des marins militaires.
20: Emmanuel Chalard réclame donc de
21: créer un corridor pendant 30 jours pour permettre aux 2000 navires de sortir.
20: Il condamne, qualifie d'isolé l'opération américaine de déblocage du détroit d'Ormuz menée en début de semaine par Donald Trump et appelle à des escortes encadrées par les Nations Unies.
10: Les marchés, eux, ont choisi hier de retenir le positif, c'est-à-dire l'espoir d'un accord. Et donc, le cours du pétrole a baissé. Le baril est autour des 100 dollars ce matin. C'est une quinzaine de dollars de moins qu'en début de semaine. Malgré tout, l'essence chez nous a atteint des moyennes records depuis le début de la guerre. 2,03€ le samplon 95, 2,12€ le samplon 98. Le gazole, lui, est à hauteur de 2,23€ le litre. Mais le gouvernement l'a assuré hier. Il n'observe aucune marge abusive de la la part des distributeurs. Notez la date, le 10 juin, jour choisi hier pour un appel à la grève à la SNCF. Les syndicats dénoncent les réorganisations successives qui génèrent, je cite, des drames humains.
0: La SNCF, dont le patron sera aux côtés du Premier ministre à Toulouse cet après-midi.
10: Et Sébastien Lecornu doit rassurer sur le chantier de la ligne à grande vitesse entre la Ville Rose et Bordeaux. Un rapport ministériel était pessimiste. Projet retardé, budget dépassé, financement par l'État remis en cause. Le chef de Matignon vient signer un protocole d'intention, Pierre Bourget, c'est-à-dire réaffirmer son soutien au projet.
3: Malgré 2 milliards d'euros de travaux déjà engagés, le financement du projet est toujours en discussion, si bien que différents appels d'offres prévus en février dernier n'ont pas pu être lancés. Alors la venue du Premier ministre est une bonne nouvelle pour Carole Delga, présidente de la région Occitanie.
5: Enfin, ce dossier avance.
3: Le financement de l'État prévu initialement à hauteur de 40% du budget total sera au cœur des discussions. Sera-t-il maintenu alors que le coût du chantier explose?
5: J'attends de Sébastien Lecornu qu'il respecte les engagements de plusieurs gouvernements. Nous demandons juste que les Occitans soient considérés comme les autres Français, c'est-à-dire le droit d'avoir plus de trains du quotidien et d'avoir aussi la grande vitesse.
3: Pour diminuer les coûts, la SNCF pourrait être amenée à abandonner les dessertes près d'Agen et de Montauban. Impensable pour Raymond Val, président du club d'influence pour le TGV à Agen.
22: La gare d'Agen, elle rayonne sur 7 ou 8 départements. Il y a 400 000 habitants qui sont concernés par la gare d'Agen. On va perdre quand même un grand nombre de passagers.
3: Les discussions autour du financement de la LGV devraient durer encore un mois, à la fin duquel les appels d'offres pourraient enfin être lancés.
10: Pierre Bourget pour RMC. Et puis tiens, ils inaugurent ce week-end prolongé du 8 mai. Des bouchons aujourd'hui, c'est rouge partout dans le sens des départs et orange dans le sens des retours.
0: Merci Victor Pourchet, c'est vrai qu'il y a un petit parfum de vendredi. On sera là demain en direct. Hein. Il n'y a pas de jour férié sur RMC, vous le savez. Pour ceux qui bossent, on vous réveillera, on vous informera. Merci Victor Pourchet. On vous écoutera aussi au 32-16 comme Marion ce matin.
1: Et oui, parce que les congés, notamment les vacances cet été, ça fait partie de vos inquiétudes avec notamment la question du kérosène. Bonjour Marion.
23: Bonjour.
1: Marion, vous nous appelez depuis le Lot et Garonne ce matin. Vous avez des vacances prévues à Malaga dans 3 semaines et ouais. Vous n'êtes pas tout à fait rassurée, je crois.
23: Non, parce que du coup,
0: Marion, excusez-nous, est-ce que vous êtes en kit main libre ou en haut-parleur là?
23: Non, pas du tout, je suis normal.
0: Est-ce qu'on vous entend très mal?
23: Marion,
0: vous nous entendez
23: après,
0: ou pas?
23: Ouais, moi je vous entends bien.
0: Là, c'est bon, ne bougez surtout pas. Vous aviez des billets d'avion, est-ce que vous avez eu des informations de la part de la compagnie aérienne?
23: Non, c'est bon, j'ai tanné mon mari hier soir, je te regarde, il m'a dit c'est bon, ça bouge pas.
0: Non, Marion, je suis désolé, on va devoir vous laisser parce qu'on n'entend pas très bien ce que vous dites. Mais pour l'instant, a priori, ça bouge pas et vous regardez, vous disiez au standard tous les jours pour voir si le vol est annulé. Le gouvernement s'est voulu rassurant hier.
1: Pas de risque de pénurie.
0: Après une réunion, pas de risque de pénurie. La crainte, elle est aussi sur les tarifs, évidemment, à suivre avec cette compagnie dont on parle beaucoup, Volotea, qui avait des tarifs mobiles. Bon, je ne sais pas avec qui volait Marion, mais a priori, en l'état, ça devrait décoller. Après, je ne suis pas contrôleur aérien. En ce moment, franchement, il faut faire très attention à ce qu'on dit pour dans 3 semaines. Merci Marion de votre appel au 32-16, même si on entendait mal. Il est 6h09.
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0: Il est 6h10 sur RMC. Dans un instant, c'est le choix de la rédaction. Bonjour Amélie Courtet.
24: Bonjour Mathieu, bonjour Élise.
0: Amélie, toujours moins de dons pour les associations.
24: Oui, les Français n'ont jamais aussi peu donné et ça ne va pas s'arranger cette année.
0: Votre enquête dans une minute sur RMC et RMC Story.
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2: Il est 6h13 sur RMC et RMC Story. Très bon réveil à toutes et à tous.
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3: La générosité perd de l'élan en France. D'après le dernier baromètre des apprentis d'Auteuil qu'on vous dévoile sur RMC ce matin, les Français donnent de moins en moins aux associations.
2: Bonjour Amélie Courtais.
4: Bonjour Mathieu.
2: En 2024, 52% des Français avaient fait au moins un don. Il n'était que 47% en 2025. Et notez bien que les perspectives 2026 ne sont pas bonnes, y compris parmi les plus aisés. Sans surprise, Amélie, les causes sont avant tout économiques.
4: Oui, première raison invoquée, la baisse du pouvoir d'achat. Vient ensuite l'inquiétude face à l'avenir. On préfère mettre de côté au cas où, plutôt que de donner à une association. La santé, l'aide aux plus démunis, la défense des animaux, ça reste des causes qui touchent les Français. Mais ce n'est pas ou plus la priorité pour celles et ceux que j'ai interrogés.
5: L'année dernière, oui, on a moins donné que les années précédentes. Sur une somme de 20 euros, on passe à 10 euros.
6: C'est vrai qu'actuellement, c'est très, très, très chaud côté budget. Donc, du coup, mes dons sont très espacés. C'est un mois sur cinq. C'est dommage, mais bon.
5: On donne ce qu'on peut, mais pas forcément toujours ce qu'on veut.
7: Non, j'ai honte. J'ai donné, mais je donne plus. Qu'est-ce qu'ils font de notre argent? Il y a quand même un peu d'opacité là-dessus. Puis, coup de la vie. Quoi.
8: Salut, salut! Comment ça va?
3: Juste à côté, sur la place, Colin essaye de recruter de nouveaux donateurs pour la Ligue humanitaire.
8: Et on est une magnifique association qui s'engage notamment avec des maraudes. Évidemment, il y a des difficultés. Ça a beau être défiscalisé pour la plupart des associations. Généralement, c'est des noms. Ou alors, j'ai une petite minute, mais je ne vais pas forcément donner.
3: Mais il retente.
8: En fonction de tes revenus, tu penses que c'est une possibilité pour toi de donner à une nouvelle association?
9: Je pense que ça va être compliqué.
3: Et voilà, c'est un échec malheureusement pour Colin, des dons plus rares, des montants plus maigres. En 2025, le montant moyen sur l'année était de 336 euros, 30 euros de moins que l'année précédente.
10: La générosité qui s'essouffle, Amélie, et forcément ça pèse sur le tissu associatif local.
3: Oui, avec pour ces associations, la difficulté à fidéliser de nouveaux donateurs, c'est souvent sur une petite poignée de généreux que repose l'essentiel des dons du grand public. Et donc si l'un réduit sa part, ça déséquilibre très vite les comptes, c'est ce qu'il s'est passé. C'est pour les maraudes citoyennes amiénoises, une toute petite association dans la Somme qui distribue des repas chauds pour les sans-abri. Martine Bourgeois est la présidente. Régulièrement, elle fait des appels aux dons sur les réseaux sociaux. C'est ce qu'elle me montre sur son téléphone.
11: Alors, maraudes citoyennes, alors c'est ici. Voilà. Donc, on avait fait une collecte en 2025, mais elle n'a pas marché. On avait donc marqué « Nous avons besoin de dons financiers pour l'achat de la viande chaque semaine pour nos maraudes. Votre solidarité nous aidera à continuer cette belle aventure humaine qui nous tient à cœur. » Mais on va essayer de refaire une cagnotte en ligne dans les prochains jours. Cette année, j'ai eu un chèque de 50 euros dans une maison de retraite et 20 euros. Ça n'est pas énorme. On a beaucoup de dons pour faire de la préparation des repas, mais pas de dons pécuniers. C'est vrai que ça nous manque. Pour l'instant, ça va, mais on arrive à la fin.
2: C'est ça qui est édifiant aussi, Amélie. Un quart des associations ont moins de 2 mois de liquidité.
3: C'est ce que révèle une enquête de la Fédération des acteurs de la solidarité en octobre dernier. Alors, entre associations, on se serre les coudes. Certaines, en difficulté, sont réunies par exemple au sein du groupe SOS. Elles s'entraident pour mieux maîtriser leurs finances. Justine Murcier en fait partie. Elle est responsable collecte à l'ONG Planète Urgence.
12: La résilience a ses limites. La baisse de la générosité a des impacts immédiats. Parce qu'aujourd'hui, on est dans un contexte conjoncturel un petit peu complexe, d'instabilité politique, de crise économique. C'est important qu'on ait ce soutien du grand public pour pouvoir compenser finalement la perte de subventions dont beaucoup d'associations ont été touchées cette année. Il y a des associations qui sont déjà concernées par des licenciements et par l'arrêt de certains programmes.
3: Le président de la Fédération des acteurs de la solidarité alertait encore en début d'année une association sur trois menacée de disparition faute de financement. Ce sont pourtant les derniers liens de cohésion sociale, soulignait-il.
2: Merci beaucoup Amélie Courtais. Vous allez témoigner ce matin au 3916. D'abord, vous donnez peut-être régulièrement chaque année, je ne sais pas, les Restos du Cœur, une autre association. Vous avez l'habitude, est-ce que vous avez... arrêté, mais aussi réduit.
3: C'est ça
2: qu'on retient aussi, c'est que ceux qui donnaient 20 euros donnent peut-être 15, 10 désormais. Et puis, j'aimerais aussi entendre les associatifs. Vous qui êtes engagés, qui travaillez dans le monde associatif, que ce soit bénévole ou salarié, vous devez forcément le ressentir. Ça a forcément un impact, la baisse des ressources pour votre travail qui pourtant est souvent essentiel.

0: on vous attend ce matin. Vous allez témoigner au 32-16, n'hésitez pas, vous serez en direct avec nous. Il est 6h18.
1: Et à 6h18, je vous présente un rappeur, BNPLG, ce matin.
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1: Le rappeur originaire de Tourcoing vient d'annoncer deux zéniths, les deux premiers zéniths de sa carrière, et il est très fier. Il n'y a pas si longtemps, on allait encore en Laguna faire des concerts dans les endroits les plus improbables de France. Voilà ce qu'il écrit sur ses réseaux sociaux hier en annonçant ces deux dates. Je pensais jamais le faire. Il faut dire que ça avait un peu mal commencé pour BNPLG. Repéré dans le programme Nouvelle École, c'est la Starac des rappeurs diffusée sur Netflix. Repéré, mais éliminé dès la première étape. Sauf qu'à sa sortie, BNPLG a décidé de capitaliser là-dessus.
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1: Et on peut dire que ça a fonctionné. Ouais, clairement, ils se sont plantés. Lui, en tout cas, il a bien capitalisé là-dessus. En 4 saisons de Nouvelle École, c'est simple, c'est le rappeur qui a fait le plus parler de lui.

0: et j'attends qu'il s'ouvre.
1: Mathieu, on se dit je t'aime entre potes ou pas?
2: J'ai cru que t'allais me faire une déclaration.
1: Alors, je me permets de poser la question à Mathieu, puisque je sais que Mathieu connaît Ben PLG grâce à Charles Magnin.
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1: voilà,
2: Charles.
1: La déclaration.
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1: Charles Magnin, qui, comme moi, a vu Ben PLG à l'Olympia, à la Cigale aussi, je crois. En tout cas, moi, j'ai fait les deux dates et je peux vous dire que c'était génial. Les deux zéniths s'annoncent donc géniaux aussi. Ce sera à Paris et à Lille. Chez lui, il va jouer à domicile. La billetterie ouvra midi pour les intéressés.
2: Ah bah c'est intéressant.
1: Bah merci Mathieu.
2: Non, pour les intéressés.
1: Ah oui,
2: pardon.
1: D'accord.
2: Je peux même réfléchir. Voilà.
1: Bon, on y va ensemble.
2: Allez, chiche.
1: Chiche.
2: 6h20 sur RMC, RMC Story. Merci Élise pour la découverte. Maintenant, Élise, on passe aux trois titres de l'actualité.
1: Et Paris, qui n'est plus qu'à un match du doublé. Ils ont éliminé le grand favori, le Bayern de Munich, hier sur un match nul, un partout. Et les Parisiens ont donc rendez-vous avec Arsenal à Budapest le 30 mai prochain en finale de Ligue des Champions. Le porte-avions français Charles de Gaulle, prépositionné dans la région du Golfe en vue d'une opération de sécurisation du détroit d'Ormuz, alors que Donald Trump estime qu'un accord est proche avec l'Iran. Et puis le bateau MV Ondus, foyer d'antivirus, on va en parler dans un instant. Eh bien, il a quitté le Cap-Vert hier. Il est attendu samedi à Tenerife, dans l'archipel espagnol des Canaries, d'où l'évacuation des passagers devrait débuter lundi prochain.
2: Et il est 6h21. Et on retrouve le docteur du morning, le docteur Gage, qui est en direct ce matin avec nous. Ça va, Aurèle ?
3: Oui, ça va. Aujourd'hui, nous allons parler... J'avais l'air un peu fatigué, mais aujourd'hui, nous allons parler...
2: Concentré, j'aurais dit.
3: Concentré, puisque le sujet est important, puisque c'est un sujet qui inquiète nos auditeurs. Doit-on redouter une pandémie mondiale pour ce nouveau virus sur ce bateau de croisière ?
2: Franchement, merci de répondre à cette question, Aurèle, dans un instant. Et moi, je suis angoissé de revoir tous les spécialistes du Covid là. Vous les voyez tous réapparaître et nous expliquer. Oh, non, on n'avait pas envie de vous revoir. Pas tout de suite, en tout cas. Merci beaucoup, Aurèle, dans une minute sur RMC, RMC Stories, 6h22.
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2: Il est 6h24 sur RMC et RMC Story, on sort la carte vitale.
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3: Oui, c'est la carte vitale.
1: On a appris en fin de semaine dernière qu'un bateau de croisière avec plus de 100 passagers et plus d'une vingtaine de nationalités présentait des cas d'infection à l'antivirus, un virus peu connu du grand public. On rappelle que 3 personnes sont mortes. Alors, on va essayer de décrypter, de tout comprendre avec vous, Dr Gage. D'abord, qu'est-ce que c'est que les antivirus ?
3: Bah, les antivirus.
1: Les antivirus, c'est
3: avec, un H, mais les antivirus, c'est donc une famille de virus. C'est une famille de virus qui va avoir quand même quelques caractéristiques communes. C'est un virus qui va se retrouver généralement chez les rongeurs. Et en fait, il va faire sa vie chez le rongeur. Le rongeur arrive à vivre tranquillement. C'est juste que de temps en temps, quand il va uriner, quand il va avoir des selles via la salive, eh bien, il va pouvoir transmettre le virus à d'autres rongeurs qui vont continuer comme ça et ça va être un cycle perpétuel. Sauf que, eh bien, il y a ce qu'on appelle des hôtes accidentels. C'est-à-dire que parfois, lorsque vous êtes en contact justement de ces éléments contaminés des rongeurs, que ce soit l'urine, la salive ou les déjections, eh bien là vous avez le risque d'avoir eh bien une maladie à antivirus. Cette maladie, il faut bien comprendre que vous allez avoir deux formes. Une forme lorsque c'est un antivirus qui est originaire plutôt d'Europe ou d'Asie, qui va être avec une atteinte hépatique rénale qui est moins grave, et une forme américaine qui, elle, par contre, va faire des formes cardio-respiratoires qui, elles, sont très létales, puisqu'on peut avoir une létalité de l'ordre de 30 à 60%. Bon, cette pathologie-là, cette famille de virus, il faut bien comprendre que normalement, il n'y a pas de transmission entre les hommes. C'est vraiment rongeur-homme, pas homme-homme, sauf pour une variante de ce virus, qui est le virus justement concerné là, qui s'appelle le virus des Andes, référence à la cordillère des Andes, et qui peut malheureusement, eh bien là, dans ce cas présent, se transmettre d'humain à humain.
2: Donc, dans ce cas-là, celui dont on parle dans l'actualité, il peut y avoir transmission interhumaine, c'est le point à noter.
3: C'est exactement ça. Dans ce cas présent, sur ce bateau de croisière, puisqu'on a bien identifié l'une des souches d'antivirus, c'est bien le virus des Andes, celui où il y a une transmission interhumaine qui est possible.
2: Est-ce que ça veut dire, Aurèle, qu'on doit redouter une nouvelle pandémie mondiale ?
3: Non. Alors, je m'explique parce que j'ai quand même des éléments pour vous aider là-dessus. Première chose, la transmissibilité est faible. La transmissibilité, on n'est pas comparable à du Covid ou à de la grippe, d'accord ? Entre humains, il faut vraiment un contact rapproché, fort.
2: Un couple, quoi.
3: Un couple, exactement, ou des gens qui vivent dans la même pièce, ou des gens qui soient vraiment très proches. Et il faut bien comprendre que dès qu'on entend pathologie contagieuse, maintenant on a été traumatisé par le Covid, on a toujours peur. Mais il faut savoir que des pathologies contagieuses qui circulent sur le territoire, on en a souvent. Et alors, concernant l'antivirus et le virus des Andes, il y a déjà eu des foyers qui ont déjà été jugulés. Donc, on n'est pas sur la même chose que le Covid, une nouvelle souche qu'on connaît pas, qui est en train de se propager. Cette souche, on la connaît, il y a déjà eu des foyers qui ont été endigués, et ça depuis plusieurs années.
2: Merci beaucoup. Au moins, grâce à vous, Aurèle Guedj, on y voit un peu plus clair entre les déclarations alarmistes, les déclarations rassurantes. Au moins, on sait de quoi on parle. Merci, Aurèle. Et si vous avez des doutes, des gens qui vous posent des questions, vous partagez le podcast de la solution Conso à votre entourage. C'est sur l'application RMC, 6h27.
1: Il est l'heure de jouer avec Philippe qui nous appelle depuis l'Ain. Bonjour Philippe.
0: Bonjour toute l'équipe.
1: Philippe, chef de cuisine scolaire.
2: Ah, c'est notre
1: régulièrement.
2: Philippe. Il a été tiré au sort.
1: Oui, il a été tiré au sort. Et vous voyez, la fidélité paye, Philippe, puisqu'on vous envoie en vacances.
0: Ben, merci beaucoup. Et puis, je vous envoie un petit message ce matin parce qu'aujourd'hui, nous, aux gamins, on leur fait des burgers maison avec des fruits de fraises.
2: Oh là là, burger maison, frites fraîches, c'est autre chose. Philippe, c'est le débat fast-food d'hier. Franchement, merci d'y répondre comme ça. Burger maison et frites fraîches pour les enfants à la cantine. Quelle belle journée avant le week-end en plus.
0: En plus, oui. Et puis on fait nos pains. Hein. Les pains, on les achète pas.
1: Ah ouais.
2: Jusqu'au pain. Moi, je fais tout, sauf le pain. Et c'est Manu Le Chypre qui m'a dit, ah, non, tu devrais, ça change tout.
1: Vous allez mériter des vacances du coup, Philippe.
0: Eh ben merci beaucoup. Et donc,
1: vous allez choisir la mer ou la montagne. Il y a 45 destinations, hein, 2000 euros.
0: Ça sera plus l'océan.
1: Ah, l'océan. Eh ben très bien. C'est un excellent choix.
0: La première fois, on va partir avec notre petit-fils cette année, donc je vous dis pas, on va emmener le petit-fils.
2: Formidable. Philippe, je suis ravi que ce soit un fidèle auditeur du Morning qui reparte avec cette semaine de vacances bel en bras. Vous avez été tiré au sort. Félicitations. On fait gagner un autre auditeur demain matin, évidemment. Merci Philippe. 6h28. Géraldine de Maury. La météo. J'allais lui demander quel temps au bord de l'océan, mais il part pas aujourd'hui non plus, Philippe.
11: Non, bah c'est dommage parce que bon, c'est pas mal près de l'océan.
1: On se projette.
11: Bon, en tout cas, déjà pour l'ensemble du pays, c'est déjà ce qu'on va noter, une journée plus calme. On va avoir nettement moins de pluie. Il y a encore pas mal de nuages ce matin. Il peut avoir quelques gouttes vers la Bretagne, vers le nord-est. En journée, on va avoir une alternance de nuages et de belles éclaircies sur la plupart des régions. On pourra avoir quelques gouttes. Ça va concerner essentiellement le relief de l'Aquitaine à la Méditerranée. Il va faire très beau, beaucoup de soleil. Il y a vraiment que vers les Pyrénées, sur les Pyrénées qu'on aura des averses, qui sont d'ailleurs parfois orageuses. Les températures vont doucement remonter, donc ça y est, on va retrouver des températures de saison. Cet après-midi fera 16 à Nancy, 17 à Brest, à Lille, 18 à Paris, Bourges, Clermont-Ferrand, 19 à Lyon, Toulouse, 20 degrés pour Bordeaux, 21 à Marseille, Grenoble, 22 pour Ajaccio. Demain ce sera pas mal pour ce 8 mai, avec beaucoup de soleil sur le pays. En revanche, là, près de l'Atlantique, on va retrouver des averses orageuses. Les températures, donc, ils vont repasser au-dessus des normales de saison. Ça samedi, ciel parfois voilé, averse orageuse entre la Bretagne et la Basse-Normandie, ça restera calme ailleurs. Et puis dimanche, en revanche, pour finir le week-end, les averses orageuses risquent de se généraliser et on va retrouver des températures à la baisse, ce qui donnera un temps beaucoup plus frais en début de semaine prochaine.
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3: Il est 6h30 sur RMC.
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3: Un nouveau journal avec Thibaut Texier. Bonjour Thibaut.
13: Bonjour Mathieu, bonjour Élise, bonjour à tous.
3: Et c'est à la une, ce matin on en parlait, les autorités sanitaires qui s'activent pour contenir une épidémie d'antivirus.
13: À la recherche de cas contacts, la maladie s'est propagée à bord d'un navire de croisière, le MV Hondus et ses 150 passagers. Leur évacuation débutera lundi. Le Charles de Gaulle, le porte-avions déployé en mer Rouge en vue d'une opération de sécurisation du détroit d'Ormuz, à l'heure où le gouvernement se montre rassurant pour les vols de l'été, il n'y aura pas de pénurie sur le kérosène. Et le PSG en quête d'une deuxième étoile, qualifiée pour la finale de la Ligue des Champions après avoir écarté le Bayern Munich. Les Parisiens affronteront Arsenal. Ce sera le 30 mai prochain à Budapest.
1: Le navire MV Hondus arrivera donc aux Canaries samedi.
13: Et ses passagers seront débarqués lundi, transférés vers leur pays d'origine sous strictes conditions sanitaires en raison d'une contamination à l'antivirus, maladie respiratoire qui a déjà tué 3 personnes à bord. 3 autres passagers symptomatiques ont été évacués hier. L'OMS suppose qu'un ou plusieurs premiers cas ont été infectés en dehors du navire. Et c'est donc à terre, Solène Leroux, que les recherches poursuivent pour tenter de retrouver des cas contacts, parmi eux Solène, un Français.
14: Un Français dont on ne connaît ni l'identité ni l'état de santé. Ce qu'on sait, c'est qu'il a voyagé dans le même avion qu'un passager infecté du navire. Pour ce cas contact, tout comme pour les 5 Français toujours à bord du MV Hondus, les autorités sanitaires précisent à RMC préparer d'ores et déjà les dispositifs de suivi nécessaires.
15: Ce sont des protocoles qui sont bien connus, hein, qui sont des quarantaines.
14: Anne-Claude Crémieux est infectiologue. Prudente, elle attend d'avoir l'ensemble des éléments, mais elle se veut rassurante.
15: À ce stade, il semble qu'on ait affaire à un cluster qui ne présente pas de caractéristiques inquiétantes sur le plan d'une diffusion beaucoup plus large.
14: Pour que cette souche du virus se transmette d'homme à homme, il est nécessaire qu'il y ait un contact rapproché et prolongé, explique la spécialiste, essentiellement entre conjoints et dans une moindre mesure leur famille.
13: Et le patron de l'OMS, lui, se veut rassurant. La situation n'est pas similaire à celle du Covid-19. Le risque d'une pandémie mondiale est faible, dit-il.
3: Un homme de 23 ans, toujours en garde à vue dans l'Aisne ce matin.
13: Principal suspect dans la mort d'une jeune adolescente de 14 ans, possiblement son ex-petite amie. Elle a été retrouvée grièvement blessée hier matin sur la voie publique à Fère en Tardenois, près de Reims, décédée au moment de l'arrivée des secours. Une enquête a été ouverte pour assassinat. Examen ce matin de la demande de remise en liberté de 2 personnes placé en détention provisoire dans l'affaire de la disparition de Manon Rolando en mars près de Nantes. Sa fille de 15 mois a été retrouvée en Algérie en présence de son ex-compagnon. Interpellé, il a été placé en détention provisoire. On est toujours ce matin sans nouvelles de Manon Rolando. Si elle veut garder espoir, sa mère, jointe par Maxime Clier-Ruzat du service police-justice d'RMC, ne cache pas son inquiétude.
16: L'espoir que nous avons à ce jour est rongé par le temps qui passe. Nous savons que nous devons le garder, mais c'est très dur. C'est comme si on m'avait enlevé une partie de moi et j'en suis toujours là. Je fais confiance aux enquêteurs, la gendarmerie de France et aussi aux autorités algériennes. Hein, maintenant que Karim a été arrêté là-bas, ben, il faut qu'on leur fasse confiance. Et je leur fais confiance aussi de s'entendre avec les Français pour retrouver Manon.
1: Il est 6h33 sur RMC et le porte-avions Charles de Gaulle a franchi le canal de Suez, repositionné en mer Rouge.
13: Il s'agit pour Emmanuel Macron d'un signal visant à montrer que la coalition de Paris et de Londres se tient prête à sécuriser le détroit d'Ormuz que la France propose de traiter à part du reste des négociations en raison de son intérêt commun. Des négociations qui semblent aller dans le bon sens. Donald Trump se montre optimiste en vue d'un accord possible avec l'Iran qui continue d'étudier la proposition américaine. Le président américain et ses mots qui ont fait réagir les marchés, à commencer par le pétrole, en forte baisse autour des $100 ce matin. Le conflit avait fait exploser les prix de l'énergie. Le kérosène n'est pas épargné. En revanche, il n'y a pas de pénurie. Le ministre de l'économie l'a redit hier, Victor Gérard, dans une réunion avec les acteurs du transport aérien.
17: Oui, car la France a diversifié ses sources d'approvisionnement en kérosène pour compenser les 20% habituellement venus du Golfe Persique. Des importations en provenance des États-Unis, par exemple, pendant que les raffineries françaises tournent à plein régime. Peu de risques donc de pénurie dans les prochains mois, promet le ministre de l'Économie, Roland Lescure.
18: Si c'était le cas, ce qu'on a dit, c'est qu'on avait des stocks stratégiques. Les stocks stratégiques ont été très peu utilisés pour le gasoil et absolument pas sur le kérosène. On a à la fois ceinture, tout se passe bien, on a réussi à s'adapter, et bretelles. Les stocks stratégiques.
17: Jusqu'ici, les annulations de vols restent très limitées, moins de 2% selon la Fédération de l'aviation, la FNAM, qui représente les compagnies aériennes en France. Des compagnies qui ont obtenu du gouvernement des reports de charges pour les aider à absorber la hausse de leurs coûts d'exploitation. Mais alors, quid du prix de vos billets dans tout ça? La hausse sera modérée, s'engage Pascal de Izaguirre, président de la FNAM.
19: Notre intérêt, c'est de réaliser une bonne saison été et de ne pas décourager la demande de voyage des Français. Donc, les compagnies aériennes restent raisonnables en la matière.
17: D'autant que les vacances d'été représentaient elles seules la grande majorité de leur chiffre d'affaires.
13: L'histoire du Paris Saint-Germain continuera de s'écrire à Budapest, qualifié hier soir après une rude bataille sur la pelouse du Bayern Munich un partout. Ça fait 6-5 sur l'ensemble des deux rencontres. Et c'est donc en Hongrie le 30 mai prochain que les Parisiens tenteront de décrocher un deuxième sacre consécutif en Ligue des Champions face à Arsenal. C'est le fruit d'un long travail, nous dit le capitaine parisien Marquinhos.
20: Franchement, je réalise parce que toutes les années que j'ai passées, je sais très bien comment c'est dur. Peut-être les plus jeunes, ils réalisent pas trop parce qu'ils ont vécu que ce moment, ces trois années qu'on a eues. Des belles années, demi-finale, finale, champion. Et moi, avec tout le parcours que j'ai eu, je réalise parce que, comme j'ai dit, c'était la cinquième demi-finale pour moi en 13 ans, la troisième finale. Et je sais comment c'est difficile le parcours. Si nous, on a arrivé à passer tous ces parcours et arriver en finale, on peut franchement faire de belles choses et gagner cette finale.
3: Vous avez aimé ce que vous avez vu hier, les supporters parisiens ou amateurs de foot tout court, on continue d'en parler, y compris dans Apolline Matin. Ce matin, le PSG en finale de la Ligue des Champions, on vous attend au 32-16 ce matin.
1: Bon, un club en finale européenne, c'est bien. Deux, c'est mieux, Thibaut.
13: Strasbourg reçoit les Espagnols du Rayo Vallecano ce soir, demi-finale retour de Ligue Conférence. Les Alsaciens partent avec un but de retard, il faudra donc renverser la tendance. Ça tombe bien, ils en ont l'habitude. L'entraîneur Gary O'Neill est déterminé.
21: Nous savons que nous pouvons le faire. Nous avons gagné énormément de matchs ici. Ce ne sera pas facile, bien sûr. Les matchs contre Mayence et Rijeka ont été compliqués. Tout le parcours pour arriver jusque-là n'a pas été simple. Mais nous sommes prêts à aller à la guerre. Nous avons déjà prouvé de quoi nous sommes capables. Et il faudra le faire à nouveau.
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3: Et puis les courses, c'est sur l'hippodrome de Paris-Longchamp.
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3: Merci beaucoup Thibaut Texer. Il est 6h37, on va accueillir Olivier qui est à Boulogne-sur-Mer dans le Pas-de-Calais. Bonjour Olivier.
22: Bonjour à vous.
3: Vous réagissiez au choix de la rédaction ce matin. Les dons en baisse pour les associations de 2024 à 2025, ça baisse. 2025 à 2026 sur le début de l'année, ça baisse aussi. Les montants sont en baisse aussi. Vous travaillez dans l'associatif, vous êtes président d'une asso.
22: C'est ça, tout à fait.
3: Donc vous mesurez finalement la baisse des ressources?
22: Oui, on la mesure et puis on s'en est vite rendu compte, nous, que la baisse, elle suit malheureusement la baisse du pouvoir d'achat également. C'est-à-dire que les gens ont maintenant plus de priorités, surtout pour la famille, et que ça se ressent en tout cas sur les dons.
1: Donc moins de dons et des dons moins élevés?
22: Ouais, c'est ça. Moins de dons, des dons plus petits, des sommes moins conséquentes. Mais nous, ça nous oblige à aller plus souvent sur le terrain, à aller expliquer nos actions. Mais c'est vraiment pas simple en ce moment.
3: Oui, vous sentez qu'il faut un peu se retrousser les manches pour aller chercher des fonds, pour aller chercher un peu de la générosité en ce moment en particulier. Olivier, je vous remercie de nous avoir appelé. Vous êtes dans quel domaine associatif?
22: Dans l'aide aux exilés.
3: Dans l'aide aux exilés.
1: Elle s'appelle comment l'association, Olivier?
22: Osmose 62.
3: Voilà. Osmose 62.
1: Certains de nos auditeurs ont envie de donner un coup de pouce à cette association. Merci beaucoup, Olivier.
3: Oui, puis à Boulogne-sur-Mer, dans le Pas-de-Calais, on est directement concerné aussi par l'aide aux exilés, évidemment. Merci beaucoup, Olivier. Dans un instant, les braquages, les fermetures, 16% de commerces de centre-ville sont aujourd'hui fermés en France. Et ce matin, deux ministres sont à Nancy pour présenter un plan de sécurité pour les commerçants. Est-ce que ça va vraiment changer quelque chose? Et qu'attendez-vous? Surtout, on en parle dans un tout petit instant avec le président du collectif Ras-le-Vol.
2: C'est dans une minute.
1: Et puis ça y est, on est au complet. La bande du morning est là. Virginie Fulpin pour la causerie.
6: Le Paris Saint-Germain est encore plus fort que la semaine dernière, encore plus fort que l'année dernière même.
1: Anthony Morel pour C'est déjà demain.
7: Est-ce que vous connaissez le snooping?
6: Oui.
8: C'est un chien qui dort.
7: Oui, alors c'est pas celui-là. Non, c'est pas snooping. Snooping, snooping, c'est le fait de fouiner dans le téléphone de sa compagne ou de son compagnon.
8: Les gens font ça?
7: Bah, il y en a beaucoup. Il y en a
1: c'est mal, c'est ouais. mal.
7: Beaucoup plus que vous ne croyez.
2: À tout de suite sur RMC.
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2: Il est 6h42, vous êtes sur RMC et RMC Story.
1: Bonjour Jérôme Jean.
32: Bonjour.
1: Vous êtes le président de Ras-le-Vol, le collectif qui défend les commerçants victimes de vols à l'étalage. Ce matin, Serge Papin, le ministre du Commerce, et le ministre délégué auprès du ministre de l'Intérieur, Jean-Didier Berger, sont à Nancy tous les deux pour présenter un plan de sécurité pour les commerces. Vous avez été associé à la préparation de ce plan. Qu'est-ce que vous attendez concrètement aujourd'hui ?
32: On attend beaucoup de choses, effectivement, parce que le fléau des vols à l'étalage en France continue de progresser chaque année un peu plus. Alors on attend plus de moyens, déjà plus de moyens pour la police nationale, pour la police municipale, pour la gendarmerie. On attend aussi plus de fermeté de la part de la justice dans ces condamnations. Il y a un espoir aussi que nous avons, c'est la proposition de loi qui pourrait permettre demain aux commerçants d'afficher le visage des voleurs. Celle-ci, nous, on y croit beaucoup. Pour l'instant, ça ne bouge pas beaucoup. On attend qu'il y ait des vraies mesures qui soient mises en place parce que les vols à l'étalage en France continuent chaque jour d'être un fléau qui empoisonne les commerçants.
2: Vous réclamez un exemple. Il y a les brigades de sécurité du territoire qui patrouillent à Lille, qui sont déployées dans la ville de Lille. Vous vous demandez la généralisation de ce système. Alors, qu'est-ce que c'est que les brigades de sécurité du territoire? Comment ça fonctionne?
32: Alors, brigade de sécurité du territoire, c'est un service qui dépend de la police nationale. Et vous avez raison de le préciser. On attend effectivement qu'il y ait des mises en place efficaces. Parce qu'à Lille, ça fonctionne. Ça veut dire que ce sont des officiers de police qui sont concentrés uniquement sur les vols à l'étalage. Il faut bien comprendre que il y en a énormément, tous les jours, partout. Donc aujourd'hui, ces gens sont capables d'intervenir de façon très proche avec les commerçants, avec les associations de commerçants, évidemment proches des autorités, puisqu'ils font partie de la police. Et dès qu'il se passe quelque chose, ils interviennent, ils verbalisent, ils mettent aujourd'hui les moyens pour faire peur à ces voleurs qui continuent de progresser sur le terrain, eux, en l'occurrence.
1: Ce que vous demandez d'ailleurs, c'est aussi des peines plus dissuasives.
32: Et c'est une évidence. Aujourd'hui, un voleur qui entre dans un magasin et qui subtilise un produit et qui le vole, il ne risque rien, au risque de choquer vos auditeurs ce matin. Il ne risque rien. Un rappel à la loi, un classement sans suite. Non, ça c'est plus acceptable. Il faut des peines qui soient dissuasives. Il faut qu'on puisse dire aux voleurs, attention, si tu fais ça, voilà ce que tu risques. Aujourd'hui, ils ne peuvent pas avoir peur des peines, puisque peine, il n'y a pas. Demandez aux commerçants, ils portent plainte, ça n'aboutit sur rien. Ça ne peut plus continuer comme ça.
1: Mais le problème aujourd'hui, c'est la loi ou c'est son application ?
32: Les deux. Aujourd'hui, la police, elle manque de moyens. Quand les commerçants appellent les policiers ou les gendarmes, qui sont évidemment volontaires pour intervenir, la majorité du temps, ils interviennent sur des accidents de la route, ils interviennent sur des homicides, ils interviennent aussi sur des violences conjugales, qui sont des priorités, puisqu'il y a atteinte à la vie des personnes. Mais vous savez que les commerçants qui se font voler 500, 1000 euros, 2000 euros, pour eux aussi, leur demande est prioritaire. Donc on veut plus de moyens pour la police, plus de fermeté aussi pour la justice. Donc on attend vraiment beaucoup de la part des deux ministres qui seront présents ce matin à Nancy.
2: Jérôme Jean, au-delà de ces questions sur le vol et le vol à l'étalage, la fameuse démarque inconnue, les possibilités d'évolution de la loi, il y a aussi une question de sécurité tout court, de délinquance, de violence, d'agression subie par les commerçants. Là aussi, vous attendez des réponses.
32: Oui, parce que face aux problèmes qu'on évoque ce matin, il y a des solutions. Vous l'avez dit, à Lille ou ailleurs, il y a des idées qui sont mises en place et qui fonctionnent. Moi, je pense, et nous le pensons au sein du collectif Ras-le-Vol, que la sécurité est une des priorités des Français. On a besoin, quand on se balade en famille, avec les amis, avec nos enfants, on a besoin de se sentir en sécurité. Et de plus en plus, le dimanche en famille, quand on en parle, on sent qu'il y a une montée de l'insécurité. Dans un an, il y a des élections. N'attendons pas les élections pour intervenir. Faisons-le ce matin. Nous attendons.
2: Mais alors, Jérôme Jean, justement, comment est-ce que vous expliquez qu'il n'y a aucune statistique officielle sur la violence subie par les commerçants, par exemple? Est-ce que vous arrivez à la quantifier ou à mesurer son évolution?
32: Alors nous, on a lancé une enquête nationale, c'était d'ailleurs intéressant, et on l'a envoyée aux différentes autorités politiques pour qu'elles en prennent conscience. Et on a les chiffres du ministère de l'Intérieur, quand même, qui sont un réel constat, qui ne font que répéter ce que je dis là, c'est-à-dire qu'il y a une augmentation des vols, il y a une augmentation des agressions. L'augmentation, elle est là. Je pense que le problème qu'il y a à côté, c'est les moyens qu'il faut mettre en place pour venir contrer cette augmentation. Mais aujourd'hui, que ce soit les chiffres du collectif Ras-le-Vol dans le cadre de cette étude nationale ou les chiffres du ministère de l'Intérieur, tout le monde est d'accord. Si quelqu'un vous dit qu'il y a de moins en moins d'agressions ou de moins en moins de vols, vous pouvez nous l'envoyer, on va s'en occuper. On aura des éléments concrets à lui présenter.
2: D'un mot, simplement pour terminer, le sentiment que ça se dégrade, est-ce que vous l'avez aussi? Et parfois, on ne parle pas que d'agressions physiques, on parle aussi d'incivilité, d'agression verbale. Est-ce que c'est pire aujourd'hui qu'il y a un an?
32: Oui, effectivement, parce qu'on a une tendance à banaliser tout ça. Et aujourd'hui, on se concentre sur ce qu'on appelle les faits graves, c'est ce qu'on disait tout à l'heure, c'est-à-dire les homicides, les choses où, quelque part, malheureusement, le sang coule, où il y a des agressions violentes. Il y a énormément de faits qu'on pourrait qualifier de faits mineurs qui polluent le quotidien des commerçants, mais qui polluent le quotidien des Français. Il n'y a pas que les commerçants qui sont ennuyés par ça. Mais on va se dire, allez, c'est normal de se faire casser sa voiture, c'est normal de se faire agresser, de se faire insulter dans la rue. Stop, c'est terminé. Arrêtons de banaliser les choses. Il faut remettre de l'autorité, il faut remettre de la répression, il faut être plus ferme.
2: Puis peut-être remettre un peu de sérénité aussi pour les commerçants. 16% de rideaux tirés dans nos centres-villes. Faut-il y voir un lien de cause à effet? On parle beaucoup de la voiture et du stationnement. Il y a quand même aussi une réalité de ce qui se passe une fois qu'on est à l'intérieur du commerce. Merci beaucoup Jérôme Jean d'avoir répondu à nos questions. Président de Ras-le-Vol, le collectif qui défend les commerçants victimes de vols à l'étalage. C'était un des sujets ce matin notamment. Merci. Il est 6h48 sur RMC et RMC Story. Le rappel des trois grands titres de l'actu.
1: Submersible, ils ont souffert, mais les Parisiens ont résisté hier soir sur la pelouse du Bayern Munich. 5-4 à l'aller, 1-1 au retour et à la clé une finale de Ligue des Champions. Ce sera le 30 mai prochain face à Arsenal. Donald Trump continue de souffler le chaud et le froid et juge désormais qu'un accord avec l'Iran est très possible. Après, je cite, de très bonnes discussions ces dernières 24 heures. Et puis, première nuit en garde à vue pour l'homme de 23 ans suspecté d'avoir tué à l'arme blanche une collégienne de 14 ans hier matin. À faire en Tardenois, dans l'Aisne. Il s'agirait possiblement de son ex-petite amie.
2: Il est 6h49. Soyez toutes et tous les bienvenus sur RMC. Si vous nous rejoignez, c'est l'heure de retrouver la bande. À ma droite, il y a Géraldine Demory, Anthony Morel, qu'on va entendre dans un instant. Mais d'abord, Virginie Fulpin, que peut-être vous attendiez ce matin pour la causerie. Bonjour Virginie.
1: Bonjour. Virginie, on vient de le dire, le PSG est en finale de la Ligue des Champions. Ils ont éliminé les Parisiens, le Bayern de Munich, un partout hier soir après la victoire 5-4 de l'aller. Et c'était peut-être moins flamboyant qu'à l'aller, mais en fait, vous le dites, c'est encore plus fort.
6: Oui, c'est plus fort, encore plus fort. Au départ, on a bien cru qu'on allait revivre exactement la même chose que la semaine dernière. Hein. Kvaratskhelia qui part à fond en laissant sur place toute la défense du Bayern. Isser Ousmane Dembélé et but du Ballon d'Or. Ça faisait 2 minutes que le match avait commencé. Mais non, il n'y a pas eu d'avalanche de buts après. Ce PSG-là, il a montré autre chose. Il a montré qu'il savait aussi résister au pressing des Allemands. Alors un pressing certes un peu désorganisé, mais un pressing quand même, à la pression de l'enjeu aussi, à la furia du public adverse. Les Parisiens, ils ont accepté de laisser le ballon au Bayern, de courir sans plier, de défendre sans jamais se sentir en danger. On savait que cette équipe-là savait attaquer, elle a montré qu'elle savait défendre, gérer, être sereine et sûre de sa force.
2: Le PSG va donc défendre son titre en finale. Est-ce que c'est aussi encore plus fort que l'an dernier ?
6: Plus fort que la semaine dernière, plus fort que l'an dernier, oui. Lors de la conquête de sa première Ligue des Champions l'année dernière, il y avait un peu une sorte d'effet de surprise. Non pas que le PSG était inconnu sur la scène européenne, évidemment, mais de la part des autres équipes, il y avait un peu de condescendance. Oui, les Parisiens sont très forts, mais quand les matchs qui comptent arrivent, ils ont les jambes qui tremblent et le cerveau en PLS. J'exagère un petit peu, mais c'était un peu ça que les autres pensaient. Ils ne s'attendaient pas forcément à les voir dompter leur démon. Cette année, les Parisiens, ils défendent leur titre. Ils ont le ballon d'or dans leur rang. C'est donc l'équipe à battre depuis le début de la saison. Donc réussir à aller en finale avec cette cible dans le dos, oui, je pense que c'est encore plus fort.
1: Mais reste la dernière marche.
6: Alors là, ça va être un peu différent. Le PSG sera favori de cette finale inédite contre Arsenal le 30 mai à Budapest, on le rappelle. L'étiquette d'éternel loser, ce sont les Anglais qui la portent. Ils ont joué qu'une finale de Ligue des Champions, c'était il y a 20 ans, et ils l'ont perdu. Alors d'accord, ils sont leaders du championnat anglais, mais ils sont capables de tout perdre dans les 3 derniers matchs. On le sait, ça se passe souvent comme ça avec eux. Alors Arsenal n'a beau avoir perdu aucun match dans cette Ligue des Champions cette saison, il faut quand même le rappeler, ils seront outsiders de cette finale. C'est beaucoup plus confortable. Les Parisiens, eux, ils seront favoris. Aller gagner dans ces conditions, c'est plus dur. Plus dur. Donc, s'ils y arrivent, ben oui, ce sera plus fort que l'an dernier.
2: Merci beaucoup, Virginie Fulpin. Et Dieu sait que les 3 semaines qui viennent vont être difficiles pour Virginie, qui a une passion pour Arsenal aussi.
6: Je vous balance. Ça y est, c'est parti.
2: Ça va être long.
6: Oui, je sais.
2: Ce qui va être long aussi, c'est quand je vais vous rappeler votre chronique du 17 septembre tous les matins, Virginie. Le PSG
6: oui,
2: pourra jamais
6: souviens.
2: Faire back-to-back.
6: C'est pas fait encore.
2: J'ai décidé d'énerver pas Virginie fait. Ce matin.
6: Moi, je vais prendre le pont du 30 mai, je crois.
2: Le pont du 30 mai. Julien est en ligne avec nous. Salut Julien.
0: Bonjour à tous.
1: Bonjour Julien. Vous avez regardé le match hier soir, Julien ?
0: Alors, j'ai regardé que la première mi-temps parce que j'étais au boulot.
1: Ouais.
0: Quand on aime le bon football, on est obligé d'être supporter de Paris, quoi.
1: Eh oui, une mi-temps a suffi pour vous convaincre. Hein.
0: Parce que ça joue bien, ça joue vite. En contre, ça va hyper vite. Enfin, c'est vraiment un collectif, quoi.
2: Non, mais c'est impressionnant à voir, hein, c'est vrai. Hein. Pour le coup, on n'a pas toujours vu un PSG de cette qualité. Vous êtes enthousiaste pour la finale, Julien ?
0: Moi, honnêtement, je ne veux pas leur porter la malchance, mais je pense que ça va se finir comme l'Inter l'année dernière. Arsenal, ils vont être asphyxiés. S'ils ne passent pas à côté de leur finale, ils sont capables d'asphyxier totalement Arsenal. Quoi.
2: En tout cas, ils vous ont impressionné. Julien, merci beaucoup de votre appel au 32-16. Vous ne manquerez rien sur RMC, évidemment, les meilleurs moments de la soirée d'hier, les supporters aussi, les à côté avec les dérapages qu'on a pu voir dans la rue à Paris. Et puis Daniel Riolo à 7h10 au micro d'Apolline de Malherbe et Jérôme Rotten après le journal de 8h. Tout à l'heure, vous êtes bien sur RMC, il n'y avait pas de doute. 6h53.
1: Allez, c'est déjà demain avec Anthony Morel. Et cette question, qui n'a jamais été tenté de jeter un œil sur le smartphone de son conjoint ou de sa conjointe ? Tiens. Les Français sont très nombreux à passer à l'acte. Près d'un sur deux admettent avoir déjà espionné le téléphone de leur moitié. Et c'est énorme, Anthony.
7: Moi, ça me semble énorme. En tout cas, je ne sais pas pour vous. 4 Français sur 10 qui ont déjà succombé à la tentation de ce qu'on appelle le snooping.
2: Admettent avoir succombé.
7: Oui, alors c'est ça. Non, mais absolument. Probablement, le chiffre est beaucoup plus élevé que ça en réalité. Alors c'est l'IFOP, hein, c'est une étude de l'IFOP. Et alors ce qui est intéressant, c'est de voir les inégalités. Alors les femmes sont plus curieuses que les hommes, visiblement. 44% contre 35% chez les hommes qui ont déjà snoopé.
1: Ou les hommes
7: snoopé.
1: Ont plus de choses à se reprocher que les femmes.
7: Peut-être. Ou ils admettent moins l'avoir déjà fait. C'est possible aussi. Voilà. Ça, j'en sais rien. Alors chez les jeunes, par contre, ça assume complètement. Chez les jeunes, incroyable.
2: J'ai remarqué ça, c'est fou.
7: 67% des moins de 35 ans qui disent avoir déjà regardé le téléphone de leur compagne ou de leur compagnon. Alors qu'est-ce qu'on regarde en priorité ? Les réseaux sociaux ou plutôt les MP, en gros, à voir les, dans les messages privés, voir si on n'est pas en train de draguer tous les top modèles d'Instagram, évidemment. Alors, le chiffre que je devrais peut-être pas donner, pour pas donner de mauvaises idées aux gens, mais c'est qu'en fait, ça marche. C'est-à-dire que la moitié de ceux qui disent avoir snoopé disent qu'ils ont découvert quelque chose d'intéressant.
1: Évidemment.
7: Eh ben oui, un mensonge. 35% des cas, une conversation un peu ambiguë en mode flirt. 29% consultation de site pour adultes. 22%, ça c'est plutôt chez les hommes. Le maintien d'une relation avec une ex, 21%. Et des preuves d'infidélité, 20%. Donc visiblement...
3: 20%.
7: Alors je pense qu'il y a un biais aussi, parce que ceux qui snoopent...
3: Regarde, c'est ceux qui
7: avaient déjà un doute. C'est aussi ça.
2: Il y a un peu de fumée sans feu, tout ça. Ouais. Qu'est-ce qu'on peut faire si on veut protéger son jardin secret, mon cher Anthony?
7: Alors il y a plein de choses. Bon, déjà, les téléphones maintenant sont protégés quand même avec de la reconnaissance faciale. Déjà, pour avoir accès au téléphone de sa moitié, c'est pas si simple que ça. Ensuite, il y a des moyens. Alors par exemple, sur WhatsApp, vous savez que vous avez un moyen de passer vos conversations en privé. Vous pouvez sélectionner une conversation, vous allez dans les paramètres, les trois petits points là, et vous pouvez masquer la conversation. Et en fait, plus personne ne va y avoir accès. Eh ben oui, même quand on va ouvrir votre WhatsApp sans votre présence, la conversation sera masquée, vous la verrez pas. Et alors le dernier truc, ça c'est moins connu, c'est d'installer sur son téléphone un coffre-fort numérique. C'est une application, là par exemple, moi j'ai une petite calculatrice, voilà, c'est tout anodin. J'ouvre la calculatrice, je tape un petit code secret, je vais pas le faire devant vous, et je vais accéder à un passage secret, à un deuxième téléphone à l'intérieur de mon téléphone, dans lequel je peux cacher tout ce que je veux, des conversations.
3: Je savais qu'on pouvait compter sur lui, pas que pour le sondage.
7: Photos, voilà.
3: Merci Anthony Morel. Apolline de Malherbe est avec nous, bonjour Apo.
4: Salut, vous avez dormi un peu quand même Mathieu ou pas?
3: Pas beaucoup.
4: Pas beaucoup, mais c'était pour la bonne cause. Je prends le relais dans un instant et vous l'avez suivi évidemment sur RMC hier soir. Le PSG en finale de la Ligue des Champions. Deuxième finale en 2 ans. Et si Paris réalisait ce doublé historique? On en parle toute la matinée avec nos envoyés spéciaux, nos journalistes, nos consultants et avec vous. Évidemment, je vous attends au 32-16.
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4: Il est 6h57, très bon réveil sur RMC et RMC Story. C'est parti pour Apolline Matin. Nous sommes le jeudi 7 mai, on est ensemble jusqu'à 9h et écoutez. Vous l'avez vécu en direct hier soir sur RMC. On va évidemment revenir sur la qualification du PSG pour la finale de la Ligue des Champions. Le Paris Saint-Germain favori de la finale, c'est ce que nous dira Daniel Riolo. Il sera avec nous en direct dans 10 minutes. À 8h10, ne manquez pas Jérôme Rotten, l'ancien joueur parisien, consultant RMC, qui nous dira en quoi Paris peut rêver d'un doublé historique et pourquoi c'est réaliste. Et puis, je vous attends bien sûr au 32-16 pour venir nous dire si vous avez vibré, que vous soyez d'ailleurs supporter du PSG ou pas. Appelez-nous pour réagir. Et puis cette question, est-ce que votre vol, si vous avez la chance de pouvoir partir cet été, sera maintenu? Face à l'augmentation des prix du pétrole, certaines compagnies ont même suspendu une partie de leur vol. D'autres veulent augmenter les prix. Le gouvernement se veut rassurant. À 7h40, le représentant des aéroports français sera en direct avec nous. Prix des billets qui augmente, surcoût de dernière minute. Est-ce que vous avez changé vos plans pour cet été? N'hésitez pas là encore à témoigner. Le 32-16 ou le WhatsApp de l'émission 0612 424 424-424. Et puis après l'attaque d'un cargo français dans le détroit d'Ormuz, dans le face-à-face, je reçois la ministre déléguée aux armées, Alice Ruffo. Que peut faire la France pour mettre fin au conflit? Le Charles de Gaulle, notre porte-avions, est en route vers Ormuz. Avec quelle intention? Que va faire l'armée française? Réponse donc à 8h30 sur RMC et BFM TV. 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Restez bien à l'écoute, le gagnant sera avec moi avant 9h. Il est 6h59, ça se calme un petit peu, Géraldine, dans le ciel.
9: Oui, on va pouvoir souffler un peu, c'est une journée beaucoup plus calme pour aujourd'hui, même si c'est vrai que ce matin, on a encore pas mal de nuages qui traînent, il peut y avoir pas mal de brouillard aussi. En journée, on va avoir plutôt une alternance de nuages et de très belles éclaircies. Il fera particulièrement beau de l'Aquitaine à la Méditerranée, sauf vraiment sur les Pyrénées où là on aura des averses orageuses. D'ailleurs, globalement sur les reliefs, on pourra avoir encore quelques averses. Sinon, ce sera un temps sec. Pour les températures qui repartent à la hausse. Donc ça y est, on retrouve des températures qui sont bien de saison. Il fera 17 degrés cet après-midi à Brest, à Lille, 18 à Paris, 19 à Lyon, 20 pour Bordeaux, 21 à Marseille, jusqu'à 22 pour Ajaccio.
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4: Il est 7h, excellent réveil, merci d'avoir choisi RMC.
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4: Le journal de Clara Gabillet. Bonjour Clara.
12: Bonjour Apolline, bonjour à tous. Le Paris Saint-Germain défendra bien son titre contre Arsenal en finale de la Ligue des Champions, venu à bout hier du Bayern sur un nul un partout. Nous serons en direct de Munich au lendemain d'une qualification haletante. Elle pourrait avoir été tuée par son ex-petite amie, un suspect de 23 ans interpellé dans l'Aisne après la mort d'une collégienne de 14 ans victime de coups à l'arme blanche. Et puis le porte-avions Charles de Gaulle est arrivé en mer Rouge près du détroit d'Ormuz. La France veut se montrer prête à le sécuriser.
4: Vous l'entendez, la joie des Parisiens dans le vestiaire après leur qualification en finale de la Ligue des Champions.
12: Ils défendront bien leur titre contre Arsenal, qualifié hier sur la pelouse de l'Allianz Arena à Munich. Match nul un partout contre le Bayern. Dembélé a ouvert le score dès la 3e minute. Égalisation dans les arrêts de jeu d'Harry Kane. Paris a donc conservé son avance du match aller, remporté 5-4. Jean-Louis Tour, c'est avec vous qu'on a vécu cette qualification. On vous retrouve ce matin en direct de Munich. Jean-Louis, autant le match aller était celui des artistes, le match retour celui des guerriers.
13: Oui, exactement. Le PSG a gagné la bataille de la solidarité. Hier soir, j'ai des images en tête de cohésion, d'union, d'une équipe qui était prête à souffrir hier soir, qui me reviennent en tête, notamment certains joueurs comme Warren Zaïre-Emery, le Français qui remplaçait Hakimi au poste d'arrière droit et qui a été de toutes ces batailles avec des duels à l'épaule qui resteront dans les mémoires des supporters du PSG. Le capitaine Marquinhos également, capable d'haranguer ses partenaires en permanence. Pacho, l'autre défenseur central, l'équatorien, qui a été élu homme du match en plus, c'est dire si le PSG a clairement remporté cette bataille défensive. Et puis on ajoute dans ces cas-là le reste de l'équipe, les milieux de terrain comme Joao Neves, comme Fabian Ruiz, l'Espagnol qui revenait de blessure il y a quelques semaines et qui a répondu présent dans un match à haute intensité. Et puis les retours défensifs des attaquants, des joueurs qui sont entrés en cours de match également, qui se sont mis au diapason dans cette bataille. Et puis le PSG a gagné également la bataille mental qui fait que cette équipe du Bayern, qui était un rouleau compresseur tout au long de la saison, a été quasiment dégoûtée par la force défensive du PSG, à l'image du Français Michael Olise, qui a été rayonnant au match aller et qui, à force de perdre des duels contre le Portugais Nuno Mendes, a presque baissé les bras, arrêtant de tenter dans la deuxième partie de la rencontre, où le Bayern, et c'est dire l'exploit du PSG hier soir, une équipe qui a mis plus de 150 buts cette saison, a semblé complètement baisser les armes face à ce PSG.
12: Jean-Louis Tour en direct de Munich pour RMC. Le PSG va donc jouer la 3e finale de Ligue des Champions de son histoire, la délivrance pour ses supporters parisiens rassemblés dans un bar hier soir.
14: On a attendu toute notre vie pour l'avoir une fois et ça fait deux fois en deux ans. On est plus excité que jamais, c'est un truc de dingue.
15: J'ai plus de voix quand jouer là, attends. Mais on a gagné, c'est le plus important. On aime notre équipe, donc on est contents, tous heureux. On va célébrer tous ensemble.
16: Paris! vous êtes confiant pour la finale, il reste quand même un match.
17: On est très confiants. C'est Arsenal, on n'a pas peur d'eux. Alors nul, on va se calmer. On va aller à Budapest très confiant. On va revenir avec la LDC à Paris. On va fêter ça tous ensemble.
16: On peut le refaire, on peut le refaire. Pour la finale, vous en pensez quoi, Arsenal? C'est jouable ou c'est pas jouable? On va les avoir. Ils ne font pas peur, Arsenal? Ils ne font pas peur du tout. Ah, je pense qu'on peut gagner.
4: Et ne manquez pas Daniel Riolo, il sera avec nous dans un instant, juste après votre journal. Et il assume, pour lui, ce PSG est favori pour la finale.
18: La soirée qui a été quand même émaillée de débordements aux abords des Champs-Élysées, du Champ de Mars et du Parc des Princes. Des personnes qui ont utilisé des mortiers d'artifice et ont tenté notamment de descendre sur le périphérique avant d'être repoussées par la police. Au moins 6 interpellations.
4: Il est 7h04 sur RMC. Un jeune de 23 ans en garde à vue après la mort d'une collégienne dans l'Aisne.
18: Il pourrait s'agir de l'ex-petite amie de cet adolescent, selon le parquet, retrouvée morte hier matin sur le chemin du collège, victime de plusieurs coups portés à l'arme blanche. Une enquête est ouverte pour assassinat et en attendant de comprendre les circonstances de sa mort, c'est tout son quartier qui est sidéré. Reportage à faire en Tardenois dans l'Aisne de Pierre Bazin.
19: Oui, c'est sur un petit chemin forestier qu'elle empruntait pour se rendre au collège que l'adolescente a été découverte grièvement blessée avant de succomber à ses blessures. Pascal habite à quelques pas. Alerté par l'important dispositif de gendarmes, le père de famille n'imaginait pourtant pas qu'un tel drame s'était joué dans son quartier.
20: On entendait toutes les sirènes de gendarmes. On s'attendait pas du tout à un meurtre.
21: La dame qui habite là, c'est elle qui m'a dit, non, il y a quelqu'un qui a été tué là, juste dans le chemin derrière. On habite à 100 mètres des parents, oui. Je connais surtout le frère de la fille parce qu'il vient jouer à la console avec mon fils. Donc, je vous dis, on habite juste là, derrière, là. C'est impressionnant, quoi. Ça fait peur.
19: Scolarisée dans le même collège que la victime, Mélissa peine à dissimuler son stress. L'adolescente emprunte tous les jours ce petit chemin forestier où la victime a été poignardée à de nombreuses reprises. Tu la connaissais?
22: On faisait les trajets ensemble au collège. Quand j'ai appris la nouvelle, j'ai eu peur. Et je me suis dit, heureusement que ce matin-là, je n'étais pas partie par le même trajet. Ça provoque du stress un peu quand même.
19: Une cellule psychologique d'urgence a été mise en place dans le collège où l'accueil des élèves sera bien assuré ce matin.
18: Pierre Bazin, envoyé spécial d'RMC dans l'Aisne. Bientôt la fin d'une longue attente pour les passagers de la croisière coincée dans l'océan Atlantique à cause d'un foyer d'antivirus. Le navire attendu samedi aux îles Canaries. Les passagers restants devraient être évacués par avion lundi. 3 d'entre eux ont déjà été débarqués hier au Cap-Vert. Il y a également eu 3 morts à bord. Le directeur de l'OMS estime que pour l'instant le risque pour le reste du monde est faible. Le lait contaminé n'est pas à l'origine de la mort d'un bébé à Angers en décembre, annonce le parquet. Le nourrisson en a bien consommé, mais il serait mort d'asphyxie, dit le parquet, alors qu'il dormait dans le même lit que sa mère.
4: Il est 7h03, le porte-avions Charles de Gaulle déployé tout près du détroit d'Ormuz.
18: Il a franchi le canal de Suez et est donc arrivé en mer Rouge pour envoyer le signal, dit l'Elysée, que nous sommes prêts et capables, Cassandre Brault, de sécuriser ce détroit.
25: On ne parle pas d'une mission offensive. Ici, l'Elysée évoque une mission neutre, dont l'objectif sera de permettre aux navires de franchir le détroit d'Ormuz en toute sécurité, les protéger par de la surveillance, de la défense aérienne, anti-navire, mobiliser également une capacité anti-mine pour les détecter et les détruire. En plus du porte-avions Charles de Gaulle, d'importants moyens vont être mobilisés, selon Jean-Claude Allard, chercheur associé à l'IRIS.
26: Des bateaux équipés de radars, de moyens de détection de drones ou de missiles, et de moyens pour les contrecarrer. Et puis, des moyens d'avions, de drones, d'hélicoptères.
25: La France le fait dans le cadre de la coalition maritime réunie le 17 avril dernier à Paris, qui regroupe une cinquantaine de pays, dont le Royaume-Uni, l'Allemagne, l'Italie, la Chine, l'Inde. Mais l'Élysée le précise, cette mission de sécurisation ne pourra débuter qu'à une condition, lorsque le détroit pourra être pratiqué en sécurité.
18: Le détroit d'Ormuz a réussi à franchir un porte-conteneur de l'armateur français CMA-CGM, localisé hors du Golfe après avoir disparu des radars pendant 24 heures. Donald Trump lui affiche son optimisme et juge très possible un accord de paix avec l'Iran.
4: Et ne manquez pas, à 8h30 dans le face-à-face, la ministre déléguée aux armées, Alice Ruffo. Pourquoi le Charles de Gaulle va sur place? Avec quelle intention? Est-ce qu'on peut vraiment rester dans une logique défensive? Toutes les réponses donc à 8h30 dans le face-à-face.
18: Et on vous parlait du PSG en début de journal. Un autre club français va tenter de se hisser en finale de Coupe d'Europe, Strasbourg, Rayo Vallecano. En demi-finale, retour de Ligue Conférence. Ce soir, les Espagnols l'avaient emporté 1-0 à l'aller. Match à vivre donc ce soir à 21h. Ce sera à vivre sur RMC.
4: Et justement, c'était hier soir. 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
27: C'est fini ! Paris est en finale de la Ligue des Champions pour la deuxième année consécutive. Le PSG va défendre son titre. Le PSG peut encore rêver.
4: Ils l'ont fait, le PSG. Donc de nouveau en finale de la Ligue des Champions. Les Paris Parisiens ont résisté au Bayern de Munich hier soir, match nul un partout, qui envoie donc les hommes de Luis Enrique à Budapest contre Arsenal. Ce sera le 30 mai prochain et ça peut passer. Daniel Riolo, bonjour Daniel.
0: Bonjour.
4: Peu dormi bien sûr, journaliste RMC Sport, la voix de l'After Sport, mais il a encore de la voix ce matin. Ce PSG, il est favori pour la finale, c'est ça votre parti?
0: Oui.
4: On nous le dites dans un instant. Et vous aussi qui nous appelez au 32-16, 7h09, à tout de suite.
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9: Paris est en feu, on va gagner la Ligue des Champions, la famille. C'est incroyable ce qui se passe.
10: Paris en finale de la Ligue des Champions pour la deuxième année consécutive. Les Parisiens qui affronteront avec les Anglais d'Arsenal le 30 mai prochain à Budapest en Hongrie. Bonjour Daniel.
11: Bonjour.
10: Daniel Riolo, journaliste RMC Sport, évidemment, voix de l'after. On vous entend tous les soirs dans l'after foot. Paris a fait le job hier, clairement. Vous imaginez à ce point-là?
11: On est dans un âge d'or pour le PSG. Clairement, vous me demandez si j'imaginais, ça faisait un petit moment que je voyais que cette équipe était meilleure que l'année dernière. Elle a des certitudes, elle a une confiance qui l'habite maintenant depuis des mois. Elle a préparé sa saison de façon totalement originale, parce qu'on n'avait jamais vu ça, une saison où on abandonne en gros les 6 premiers mois, parce que on a beaucoup joué l'année d'avant, parce qu'il y avait eu cette compétition du Mondial des clubs, les gens avaient un peu peur, on se disait mais comment vont-ils pouvoir enchaîner, il y a trop de matchs, mais la préparation a été tellement millimétrée, tellement, j'ai presque envie de dire scientifiquement préparée cette saison, que ça aboutit à un PSG qui est arrivé à une sorte de pic de forme en février. Et on a retrouvé après février une équipe encore plus performante que celle de l'année dernière. Il suffit de regarder son parcours. Dans ce parcours-là, on a beaucoup moins souffert que l'année dernière. Il n'y a pas eu ces matchs contre Aston Villa où jusqu'à la dernière minute, c'était la peur qui gagnait chaque supporter.
10: On a l'impression que ça se fait avec aisance. Voilà. C'est-à-dire que ça ne se fait pas dans la douleur.
11: C'est pour ça que je vous dis qu'ils sont même plus forts. Hier, on craignait le feu à Munich parce que cette équipe du Bayern, après ce qu'elle avait montré la semaine dernière au Parc des Princes, on s'était dit légitimement, match retour, ils sont à domicile, poussés par leurs supporters, ça va être terrible.

0: qui est un peu particulière, Arsenal, qui défend énormément et qui sait très bien défendre. Ils ont encaissé que 6 buts cette année en Ligue des Champions. Mais on leur avait dit, le Bayern, c'est l'équipe qui en a marqué le plus, c'est l'équipe qui est la plus forte. Et Paris n'a pas vraiment souffert contre le Bayern. Moi, très honnêtement, j'ai du mal à envisager autre chose qu'un deuxième sacre de suite.
1: Arsenal, on en parle comme d'un mur.
0: Oui. Mais pour, à chaque fois qu'on a parlé d'une équipe forte face au PSG, on ne peut pas dire que le résultat était défavorable. Non, à chaque fois, ils s'en sortent, à chaque fois, ils trouvent la solution.
1: Vous êtes devenu fan de l'entraîneur, finalement
0: depuis un an maintenant, oui.
1: Oui.
0: En gros, depuis qu'il fait un peu ce que je dis.
1: Ah voilà, donc c'est ça. En fait, ça marche si.
0: Pour tout dire. Si vraiment vous voulez savoir, mais je ne m'attendais pas à cette question.
1: Daniel, je voudrais qu'on accueille aussi Jean-Claude qui est avec nous et qui a beaucoup vibré hier soir. Bonjour Jean-Claude.
2: Bonjour.
1: Jean-Claude, fan de la première heure, aujourd'hui à Montargis dans l'Essonne. C'est simple, vous nous avez écrit un message sur WhatsApp, c'est heureux.
2: Heureux, oui, très, très, très, très heureux. Et surtout, mon cœur a tenu.
1: Alors que j'ai vu. Pourquoi vous dites ça, Jean-Claude? Vous avez quel âge?
2: 75 ans, 76.
1: Alors, il a tenu, et la voix a tenu, mais on sent que vous en avez donné de la voix hier.
2: Ah oui, hier, j'en ai pleuré. J'étais heureux, un supporter du PSG, du plus récent. Heureux, mais heureux. Vraiment, on l'a fait.
1: Avec ce sentiment aussi d'avoir basculé dans une nouvelle ère, en fait, pour le PSG.
2: Ah oui, mais c'est... Vous voyez, même là, je vous écoute, mais je pleure, là, vous voyez, je suis en train de pleurer, c'est ça.
1: Non, mais c'est extraordinaire.
2: C'est magnifique.
1: Que ça donne cette émotion. Mathieu a envie de pleurer avec vous, je pense.
3: Ah ouais, moi je partage Jean-Claude. Et puis Jean-Claude, 76 ans, il en a vécu des moments beaucoup plus difficiles.
1: Mais c'est ce que je disais, c'est que
3: avec le Paris Saint-Germain.
1: Cette nouvelle ère. Non, mais vos larmes, elles sont, Jean-Claude, elles sont à la mesure des années aussi où vous vous êtes dit, mais c'est pas possible, quoi. C'est trop dur.
2: Bah oui, c'est vrai que c'est trop beau. Je peux mourir maintenant.
1: Attendez un peu, Daniel, vous avez envie de vivre la suite. Daniel.
3: Je peux casser un peu l'ambiance. Il y a un petit débat quand même. Moi, je vois les messages sur le WhatsApp RMC sur l'arbitrage hier soir. Est-ce que le PSG a été favorisé?
0: En tout cas, en Allemagne, ce matin, et ça a commencé dès hier soir, grosse polémique. J'ai vu les propos d'Oliver Kahn, capitaine emblématique, dirigeant aujourd'hui du Bayern. Oui, il y a deux décisions qui sont très discutables.
1: Le pénalty,
0: deuxième carton jaune pour Nuno Mendes. On a parlé de ça hier soir. On s'est également souvenu que pendant des années, les années noires du PSG, celles où chaque année, ça se terminait par une forme d'humiliation, Paris a mangé son pain noir avec les décisions arbitrales. Effectivement, depuis deux ans, on a le sentiment qu'il n'y a pas un fait de jeu contraire.
3: C'est ça d'être passé dans les favoris
0: fois,
3: aussi.
0: À chaque fois qu'une décision est prise, elle va dans le sens du PSG.
1: Mais ça veut dire quoi, Daniel? Ça veut dire que fondamentalement,
0: dans le foot,
1: vous dites,
0: il y a toujours eu les périodes des dominants qui sont, comment dire, c'est un peu délicat à comprendre, mais comme s'il y avait une sorte de soumission psychologique de l'univers du football et donc des arbitres.
1: Parce qu'il y a une sorte
0: face
1: de fascination.
0: À l'équipe qui gagne et l'équipe qui est sympa, elle dégage de la sympathie cette équipe alors que elle était détestée pendant des années. Le PSG était détesté parce que le Qatar, parce que l'argent, vous croyez que vous allez gagner comme ça, simplement en étalant les millions. Et pendant des années, le PSG terminait les Ligues des Champions dépité. Il y avait tout le temps une humiliation, une décision d'arbitre contraire. On se souvient évidemment du Barça-PSG de 2017. C'était terrible. Là, c'est comme si on leur avait dit... Alors, je vous avoue que tout ça, c'est irrationnel quand je vous parle comme ça. Vous allez me dire, qui a dit ça?
1: Vous avez commencé en disant qu'ils étaient quasi scientifiques désormais dans leur préparation.
0: Vous avez mangé votre pain noir, hein. Vous vous souvenez, l'arbitre, là-bas, comment il vous a... là, vous vous souvenez, là, hein. Bon, allez, maintenant, ça va un petit peu se calmer. Maintenant, ça va aller. Eh oui.
1: Jean-Claude,
0: ça va
1: Jean-Claude, la victoire est quand même bien méritée.
2: Ah oui, bien sûr, elle est vraiment méritée. Moi, dès que j'ai vu ce but à la 15e minute, je dis ça y est, c'est bon.
1: Ouais, c'est vrai que ça, c'était quand même extraordinaire. On a eu à peine le temps de
0: au match aller aussi, ma penalty. Oui, ça peut ne pas siffler.
3: On peut toujours discuter des décisions.
1: Daniel, un mot sur Strasbourg, qui joue ce soir sa demi-finale de la Ligue Europa Conférence. Deux clubs en finale des Coupes d'Europe, quand même. C'est pas arrivé depuis 2004.
0: Exactement.
1: Ça veut dire que le foot français va bien.
0: Attention, il y a quand même une semaine, le patron de la DNCG disait à quel point les clubs français étaient financièrement.
1: Le gendarme.

0: bois.
1: Financier du foot, hein.
0: Le gendarme financier du foot, effectivement. Non, les finances des clubs français ne vont pas bien du tout. Le PSG brille, mais il est dans un monde à part. Et Strasbourg est soutenu par un gros fonds d'investissement américain. Et Strasbourg a fait le choix cette année. C'est rare que les équipes avouent ce genre de choix. On mise tout sur cette petite Coupe d'Europe. Et souhaitons que ce choix quand même ne leur revienne pas pleine poire ce soir, parce qu'ils ont quand même un petit peu balancé le championnat. La Coupe de France, ils étaient en demi-finale. Ils n'ont pas été à la hauteur de la demi-finale quand ils l'ont joué. Et ils ont dit, on va tout jouer sur cette compétition. Ils ne sont qu'à une marche d'être en finale et comme vous l'avez dit Apolline, depuis 2004, puisqu'on est dans des moments d'histoire, puisqu'on dit que le PSG était en train d'écrire l'histoire, pour le football français, effectivement, depuis 2004, on n'a jamais eu deux clubs en finale.
2: Et il y a les filles de Lyon, en finale de la Ligue des Champions féminines.
0: C'est
2: aussi
0: beaucoup plus habituel pour les filles.
2: Oui, oui.
0: Elles ont quand même une tonne de coupes.
1: Et on est dans un grand moment et il va y avoir la Coupe du Monde le 11 juin aux États-Unis.
0: Les Bleus sont dans les favoris, il n'y a que des bons joueurs. Ça peut être un printemps-été, collection printemps-été formidable.
1: Collection printemps-été formidable, il s'adapte. Merci beaucoup.
0: Merci,
1: Daniel Riello, journaliste et éditorialiste RMC, qu'on retrouve évidemment tous les soirs dans l'After. Merci à Jean-Claude, on a partagé, on a vibré avec vous pour cette émotion. La demi-finale retour de Strasbourg ce soir 21h sur RMC. La finale du PSG, ce sera le 30 mai prochain contre Arsenal, évidemment aussi sur notre antenne. Il est 7h20, il est rentré dans ce studio. Arthur Chevalier, bonjour Arthur.
3: Bonjour Apolline.
1: Arthur, un cargo français a été pris pour cible dans le détroit d'Ormuz. Ça vous a rappelé une autre histoire de bateau?
3: Eh oui, un navire visé par l'Allemagne en 1915 et qui avait complètement changé le cours de la Première Guerre mondiale.
1: Vous nous le racontez dans un instant. Notez également qu'à 8h30, mon invité, ce sera la ministre déléguée aux armées, Alice Ruffaut, qui nous parlera du Charles de Gaulle, qui est en train d'arriver en direction du détroit d'Ormuz. Il est 7h20, à tout de suite sur RMC.
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1: 17h22, et comme chaque jour, on va remonter le temps avec Arthur Chevalier. Bonjour Arthur.
3: Bonjour Apolline.
1: La France n'a en aucun cas été visée. Voilà ce qu'a déclaré Emmanuel Macron hier. C'est ce qu'a dit sa porte-parole du gouvernement. Ses propos, il faisait suite à une attaque dans le détroit d'Ormuz qui était survenue donc avant-hier. Un cargo, CMA-CGM, propriétaire de RMC, a été touché par des tirs. Pourquoi Emmanuel Macron tient-on à préciser que ce n'est pas la France qui est visée?
3: Tout simplement pour calmer le jeu, Apolline, hein, parce que CMA-CGM, c'est une entreprise française, que plusieurs membres d'équipage ont été blessés, donc on aurait pu considérer ça comme une agression, ce qui aurait éventuellement pu constituer un acte de guerre, sauf que le cargo en question était sous pavillon maltais, que l'équipage était philippin, donc pas de panique, la France n'est pas attaquée, le président a tenu à le préciser, pour éviter que la machine s'emballe, si vous voulez.
1: Parce qu'un bateau civil, ça peut provoquer une entrée en guerre.
3: Mais bien sûr, et d'ailleurs ça s'est déjà produit, c'est un des événements les plus traumatisants du XXe siècle, une histoire glaçante. Hein. Nous sommes en 1915, au début de la Première Guerre mondiale. D'un côté, il y a la France et son allié l'Angleterre, de l'autre, l'Allemagne. Cette guerre, évidemment, elle se passe sur la terre, mais aussi sur les mers. Et justement, les Français et les Anglais organisent un blocus maritime contre l'Allemagne.
1: Et l'Allemagne ne se laisse pas faire?
3: Non, elle riposte et elle décide de torpiller les navires commerciaux dans les eaux territoriales britanniques. Sauf que tout ça va dégénérer. le 8 mai 1915, un sous-marin allemand torpille un des plus beaux paquebots de l'époque. Ce paquebot, il s'appelait le Lusitania. Il arrivait de New York. Sa destination, c'était Liverpool, en Angleterre. Le Lusitania est touché par une torpille au large de l'Irlande. Il va couler en moins de 20 minutes. Sur 1959 passagers, seuls 761 s'en sortiront.
1: L'indignation est mondiale.
3: Oui, et ça s'explique puisque le Lusitania était sous pavillon américain. Et à l'époque, les États-Unis n'avaient rien à voir avec cette guerre. C'était donc une attaque contre des civils, mais aussi contre un pays neutre. Et c'est pas fini, puisque parmi les victimes, il y avait 128 Américains, justement. C'est ça qui va enflammer l'opinion et la classe politique américaine.
1: Et ça va complètement changer le cours de la guerre.
3: Et oui, puisque sous la pression de l'opinion, aussi avec d'autres raisons, les États-Unis entreront finalement en guerre du côté de la France et de l'Angleterre, ce qui va naturellement nous donner un avantage décisif contre l'Allemagne, qui va d'ailleurs finir par perdre cette guerre. Vous voyez, Apolline, c'est aussi pour ça que la situation dans le détroit d'Ormuz est très dangereuse. Il y a beaucoup de bateaux civils. Ce qui s'est passé avec le cargo CMA-CGM pourrait se reproduire et entraîner une amplification du conflit.
1: Merci Arthur, Arthur Chevalier, l'historien d'Apolline Matin. Pour réécouter vos chroniques, Arthur, c'est à tout moment sur l'application RMC. Il est 7h25, vous le savez, Arnaud de Manche a pris quelques jours de vacances. On le retrouvera tout à l'heure, son meilleur à 8h20. Mais en attendant, je voudrais qu'on parte au 32-16. Raoul, qui nous appelle de Mantes-la-Jolie. Bonjour Raoul.
10: Oui, bonjour Apolline.
1: Raoul, vous vouliez vibrer et vous avez vibré hier soir. Vous avez vibré, votre fils était à Munich, c'est ça?
10: Oui, c'est ça, oui. Oui, il était à Munich et on a communiqué via WhatsApp. Ouais. Et il m'a dit que c'était le feu là-bas, c'était gigantesque.
1: Vous étiez où?
10: Chez moi, dans mon... devant ma télé, tout à fait. Ouais.
1: Avec des copains?
10: Non, avec mon chien et mon épouse.
1: Ah, c'est bien. Moi, c'est bien. Moi, je pense que dans ces moments-là, il faut se concentrer. C'est ça.
10: Ouais, c'est ça. C'était gigantesque et on a tous pleuré. Franchement, on s'est appelé avec mon fils et on a pleuré.
1: Oh.
10: Ah si, je vous jure.
1: C'est génial.
10: On a tellement souffert pendant des années que là, deux fois de suite, vous pouvez même pas imaginer, Apolline.
1: Bah si, j'imagine et j'imagine d'autant plus que on a eu Jean-Claude à l'instant qui vibre, qui disait maintenant je peux mourir. Je lui disais maintenant, attendez encore un peu. Je trouve ça, c'est extraordinaire. Il y a plus que ça qui nous fait vibrer à ce point. Et honnêtement, c'est magnifique d'entendre et de partager avec vous ça ce matin. Raoul, vous serez avec votre fils pour la regarder la finale?
10: Non, lui je pense qu'il ira à Budapest parce qu'il fait partie d'un groupe.
1: Ok.
10: Et lui il ira, c'est sûr. Moi, non, je vais rester à la maison, tranquillement.
1: Avec votre épouse et votre chien.
10: Exactement, ouais. Et puis on va soulever une deuxième fois cette coupe.
1: Ouais, c'est ce que disait d'ailleurs Daniel, vraiment à l'instant, la solidité et l'aisance. C'est ça ce que je trouve assez inouï quand même, cette aisance. Mathieu, Raoul, il a aussi là.
2: Raoul, et on sait qu'ils en ont bavé. Hein. Ouais. On sait qu'ils en ont bavé au parc, hein, de regarder des sauvetages face à Sochaux avant de venir s'imposer deux fois de suite en Ligue des Champions.
1: Merci Raoul, on pense à vous et à votre fils et on partage tous ensemble. Merci d'avoir appelé le 32-16. 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
1: Et on se retrouve dans un instant pour la météo et le journal. À la une du journal, hausse des prix du kérosène, vol annulé. Faut-il s'inquiéter pour nos vacances d'été et surtout pour l'économie française? On y revient juste après le journal. À tout de suite.
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1: RMC, il est 7h29. La météo, ça se calme un peu, Géraldine?
16: Ça se calme, c'est une journée vraiment d'accalmie pour aujourd'hui. Il va falloir en profiter, il n'y en aura pas 36 non plus. En tout cas, pour ce matin, on peut encore avoir pas mal de nuages. Il y a parfois même des brouillards. En journée, globalement, ça va être une alternance de nuages et de très belles éclaircies. Il peut y avoir encore quelques averses, essentiellement du côté du relief. Il fera très beau de l'Aquitaine à la Méditerranée, donc sauf sur les Pyrénées, où là, on pourra avoir des averses qui vont même tourner à l'orage. Les températures remontent. Bon, ça y est, on retrouve des températures qui sont complètement normales pour la saison. Il fera 17 degrés cet après-midi à Brest, Lille, Aurillac, 18 à Paris, Bourges, 19 pour Lyon, 20 à Bordeaux, à Perpignan, 21 à Marseille, Grenoble, 22 pour Ajaccio. Demain, on aura pas mal de soleil. On va commencer à avoir quelques averses orageuses près de l'Atlantique. Et puis samedi, on aura 23 degrés de moyenne sur le pays avec un soleil qui sera souvent voilé et quelques orages entre la Bretagne et la Basse-Normandie.
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1: 7h30 sur RMC.
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1: Le journal de Victor Pourchet. Bonjour Victor.
18: Bonjour Apolline et bonjour à tous. Braquage, agression, puis parfois fermeture. Les petits commerces en appellent au gouvernement qui présente ce matin un plan de sécurisation de ses boutiques. Le litre d'essence à un niveau record, mais les marges des distributeurs sont dans les clous. Ce sont les dernières conclusions des services de l'État. Et le Paris Saint-Germain poursuit sa deuxième belle étoile. Deuxième qualification consécutive en finale de la Ligue des Champions en éliminant le Bayern Munich.
1: Protéger pour ne pas les voir fermer, c'est l'objectif du plan sur les petits commerces qui doit être dévoilé par le gouvernement ce matin.
18: Comment vendre son pain quand on doit barricader sa boulangerie comme une banque? Comment être à la fois à la caisse si l'on doit aussi jouer les vigiles? Les commerçants attendent les réponses de leur ministre Serge Papin en déplacement à Nancy. Réponse pour endiguer un phénomène qu'on peine à quantifier, mais dont témoignent les victimes que vous avez rencontrées, Martin Lange.
19: Christophine tient une épicerie dans le centre-ville de La Roche-sur-Yon depuis 20 ans. Au mois de février, elle a été victime d'une violente agression.
20: À peine 100 mètres en sortant de mon magasin, ils m'ont arraché mon sac à main avec ma caisse et puis tous mes objets personnels.
19: C'est déjà la troisième fois que son commerce est visé.
20: Il y a 2 ans, il y a eu aussi un cambriolage ici. Il y a 5 ans, 3 individus cagoulés. Ils m'ont plaqué donc contre le mur avec un couteau.
19: Aujourd'hui, Christophine ne sort plus de sa boutique seule. Elle aimerait être plus soutenue par les pouvoirs publics.
20: Vidéo de surveillance et puis patrouille. Sécuriser les petits commerces, peut-être prendre un peu plus de mesures pour nous.
19: Des caméras, Jocelyne en a plusieurs devant son tabac de Saint-Laurent-de-Mur, mais ça n'a pas empêché une voiture bélier d'attaquer sa devanture le mois dernier.
21: Ça a embarqué le volet, ça a reculé de 3 mètres dans le bureau de tabac. Ils ont chargé la voiture qui était là et ils sont repartis tranquilles. Entre le volet roulant et les menuiseries changées, j'en suis déjà à 27 000€.
19: Depuis le casse, la mairie a fait installer des plots devant sa vitrine, une première étape selon la buraliste.
21: Si j'avais eu la protection de la voiture bélier à l'extérieur, ça ne serait pas arrivé. Plus et plus ça va dissuader.
19: La commerçante qui se dit d'ailleurs satisfaite de voir régulièrement des patrouilles de forces de l'ordre.
18: Autre dossier chaud pour le gouvernement, ces prix records du litre d'essence enregistrés hier, 2,03€ en moyenne le samplon 95, 2,12€ le samplon 98, au plus haut depuis le début de la guerre au Moyen-Orient. Le gazole, lui, est à 2,23€ le litre. Et après avoir mis la pression sur les distributeurs, Victor Joannin, l'État les a en quelque sorte blanchis hier. Il l'assure, non, il n'y a pas eu d'abus sur leur marge.
22: Oui, les distributeurs ont joué le jeu, que ce soit les majors comme Total, les enseignes de la grande distribution ou les indépendants, représentés notamment par Emmanuel Ampot, qui rappelle que la marge brute est un indicateur qui contient non seulement le profit que le pompiste se met dans la poche, mais également toute une série de coûts.
23: Les coûts de transport, d'approvisionnement des dépôts primaires, ça peut être par train, ça peut être par pipe, les coûts d'utilisation de ces dépôts primaires, l'approvisionnement ensuite par camion des stations-service, et enfin un certain nombre de frais annexes, qui peuvent être par exemple les fameux certificats d'économie d'énergie qui viennent impacter de manière assez forte le coût de distribution.
22: Le plafonnement des prix opéré par Total a pu avoir un double effet positif sur les marges des stations du groupe qui représentent un quart du carburant écoulé en France et sur ses concurrents immédiats en les forçant à ne pas trop gonfler la note pour rester compétitifs.
18: Et ces chiffres seront désormais mis à jour chaque semaine tant que la guerre durera, justement. Espoir d'accord entre les États-Unis et l'Iran. Il est très possible qu'il soit signé, disait Donald Trump hier, tout en menaçant, si ce n'était pas le cas, de bombarder toujours plus durement. Téhéran répond être en train d'examiner la proposition américaine. Il est 7h33 sur RMC. Les infantiles contaminés ne sont pas à l'origine de la mort d'un bébé à Angers. C'était en décembre dernier, en pleine campagne de rappel de ces pots dans lesquels une toxine avait été détectée. Piste écartée, hier, Solène Leroux, les analyses orientent l'affaire vers une toute autre thèse.
0: C'est le scénario d'un terrible accident qui se dessine désormais pour la justice, celui d'une asphyxie involontaire. Cette nuit-là, la jeune mère s'endort dans le même lit que son bébé et le retrouve inanimé au matin. Son décès est prononcé quelques heures plus tard. En janvier, la mère contacte les enquêteurs, évoque une boîte de lait appelée qu'elle a donnée à son enfant. En mars, de la toxine incriminée est bien détectée dans les selles du nourrisson. Mais aujourd'hui, cette piste est écartée, même si une dernière analyse doit arriver dans les prochains jours, nous précise le parquet. La maman a été entendue fin avril en garde à vue. Elle est ressortie libre, sans poursuite judiciaire à ce stade. Contactée par RMC, ni la mère ni son avocat n'ont souhaité s'exprimer.
18: Solène Leroux pour RMC. Du monde sur la route aujourd'hui, début du week-end prolongé du 8 mai oblige. C'est rouge partout dans le sens des départs, orange dans le sens des retours. Le foot et le Paris Saint-Germain qualifiés pour la finale de la Ligue des Champions, la deuxième consécutive. Le 1 partout d'hier soir à Munich a suffi après la victoire 5-4 des Parisiens au match aller. Arthur Perrault, c'est un nouvel exploit historique du PSG.
4: Oui, depuis le début de saison, l'entraîneur parisien Luis Enrique était le premier à y croire.
6: Vous vous rappelez ce que je vous dis après la phase des groupes? Vous vous rappelez ou pas? Sur quoi? Sur que je n'avais aucune équipe meilleure que nous. Je l'ai dit, quand tout le monde critiquait, tout le monde a dit que l'équipe, les Paris Saint-Germain, rien. Mais je ne me ratais pas.
4: Le président du PSG, Nasser Al Khelaïfi, a lui du mal à réaliser.
8: On a créé la grande histoire ici, c'est le même stade. On a créé l'histoire l'année dernière, et c'est magnifique. Back to back, au final.
4: Le club parisien pourra défendre son titre obtenu en 2025, l'attaquant Désiré Doué.
24: On y va pour gagner, pas pour défendre quoi que ce soit, on y va pour gagner. L'année dernière, on est allé sans vraiment avoir gagné avant ça. On sera surmotivé.
4: Le rendez-vous est pris pour le 30 mai, et la grande finale prévue à Budapest contre le club anglais Arsenal.
18: Et ce sera à suivre évidemment sur RMC comme tous les grands moments de sport, à l'image du Tour de France avec Paul Sexas. Hier, pour sa première interview depuis l'annonce de sa participation à la Grande Boucle, il était chez nos camarades du Super Moscato Show. La pépite française se voit bien dans la roue de l'ogre Pogacar.
25: Aujourd'hui, les faits parlent pour lui. Hein. Il a gagné quasiment toutes les courses en début de saison. Il a gagné 4 fois le Tour. Pour l'instant, j'imagine même pas une comparaison. Mais forcément, je vais me battre pour être le meilleur possible et essayer de le titiller, même si c'est qu'en début de Tour. Rien n'est impossible, mais bon, il faut quand même être mesuré dans les ambitions.
18: 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Invité exceptionnel, tout simplement, le recordman du monde du saut à la perche, Armand Duplantis.
1: C'était le journal de Victor Pourchet. Il est 7h36 sur RMC. Des prix qui augmentent, des vols annulés. Est-ce qu'il faut s'inquiéter pour les vacances d'été et pour l'économie française? Bonjour Thomas Juin.
26: Bonjour.
1: Vous représentez la centaine d'aéroports en France. Malgré la flambée du kérosène, vous allez tenter d'être rassurant, je crois, ce matin, parce qu'effectivement, vous voulez pouvoir vous projeter et qu'on puisse se projeter avec vous. On vous écoute dans un instant et puis n'hésitez pas à vous nous appeler au 3216 si vous espériez partir cet été. Est-ce que vous redoutez les prix des vols? Est-ce que vous redoutez aussi que des vols soient annulés? N'hésitez pas à nous appeler. Il est 7h37.
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1: 7h41 et vous êtes bien sur RMC et RMC Story. Y aura-t-il des avions cet été ? Le prix du kérosène flambe. Certaines compagnies annulent leurs vols, d'autres augmentent les prix des billets. Est-ce qu'il faut s'inquiéter pour nos vacances d'été ? Bonjour Thomas Juin. Bon. Vous présidez l'Union des aéroports français, une centaine d'aéroports au total, et vous étiez hier à cette réunion à Bercy avec le ministre de l'économie, celui des transports, celui des PME. Est-ce que vous en êtes sorti rassuré ?
32: Bonjour Apolline de Malherbe. Oui, nous sommes rassurés. Je peux vous le dire maintenant, il n'y aura pas de pénurie pour la période estivale. Donc les énergéticiens étaient présents également et ont été clairs. Il y aura suffisamment de stocks de carburant pour passer l'été.
1: Il n'y aura pas de pénurie avant la fin de l'été parce que le ministre de l'économie était un tout petit peu moins, je dirais, il regardait un peu moins loin que vous. Il disait aucune crainte pour mai et juin, peu de risques pour la suite.
32: Écoutez, nous avons compris que nous pourrions passer l'été, donc on espère en effet que ce soit sans encombre. Ce qu'on a compris également, c'est que les approvisionnements étaient plus diversifiés depuis le blocage du détroit d'Hormuz. Il faut savoir que les compagnies pétrolières s'approvisionnent de plus en plus vers d'autres, en provenant d'autres pays, notamment les États-Unis, l'Afrique de l'Ouest. Donc, en effet, le gouvernement s'est voulu rassurant. Nous espérons que ce ne soit pas un été, en effet, qui soit avec des annonces qui soient plus pessimistes demain. Donc, non, je peux vous dire aujourd'hui que tout le secteur aujourd'hui se projette pour un été qui soit sans pénurie.
1: Alors, la question de la pénurie, vous nous le dites, elle est écartée jusqu'à la fin de l'été. Il y a une autre question qui est évidemment la question des prix. Pas de pénurie, mais un kérosène beaucoup plus cher. Est-ce que ça a un impact, ça ? Et est-ce que ça pourrait faire changer d'organisation, de projet, les différentes compagnies qui, pour certaines, décident de renoncer à certaines destinations qui seraient un peu moins rentables ? Il y a déjà 2% des vols environ qui ont été supprimés.
32: Alors, les compagnies font tout pour tenir et maintenir leur programme. Mais il faut savoir que le kérosène a augmenté considérablement. Il représente non plus un quart du coût d'une ligne, mais quasiment 40 à 45%. Donc, les compagnies ont deux solutions. Soit augmenter le prix de billets, ce qu'elles font, notamment sur le long courrier, un peu plus que sur le court moyen courrier, puisque le long courrier pèse plus compte tenu de la durée de vol. Et quand les vols ne sont pas assez remplis, en effet, elles peuvent annuler certains
1: elles
32: vols.
1: Elles peuvent le faire combien de temps à l'avance ?
32: Alors, elles ont la possibilité d'annuler les vols. Alors, pour que les passagers puissent en effet prendre leur disposition, elles le font en général plusieurs mois à l'avance. Mais ça peut être, il n'y a pas de règle en la matière.
1: Il n'y a pas de règle en la matière. Donc, on peut avoir pris un billet, avoir tout prévu, et qu'à la dernière minute, parce que le vol n'est pas suffisamment plein et rentable pour une compagnie, qu'elle décide de ne pas affréter l'avion ?
32: Oui, mais en pratique, ça ne se passe pas comme ça, puisque les compagnies organisent leur programme des mois à l'avance, donc quand il y a des annulations, c'est anticipé, préparé. Mais ce que je dis, c'est qu'aujourd'hui, c'est très contenu. Nous ne sommes pas dans une période d'annulation massive, et ce que je peux vous dire, c'est qu'aujourd'hui, nous surveillons ça comme le lait sur le feu au niveau des aéroports, il n'y a pas véritablement de bouleversement du programme. Il faut savoir que les compagnies font aujourd'hui pratiquement, sur la période estivale, 40% de leur chiffre d'affaires. Donc elles feront.
1: Donc elles n'y ont pas intérêt elles-mêmes, non, c'est ce que vous nous dites. Mathieu.
0: Oui, on a dit que c'était beaucoup les low cost, mais pas seulement. Lufthansa aussi, Adri, nous écrit ce matin concernant les annulations de vol. Je devais partir demain pour Copenhague afin d'y courir le marathon dimanche. La compagnie Lufthansa a annulé le vol aller-retour. J'ai dû annuler mon voyage et mon marathon. En ayant terminé la prépa, j'avais un gros objectif. J'ai fait beaucoup de sacrifices et je me retrouve à annuler tout ça en voiture et en train. C'était plus de 20 heures et 5 fois le prix avec d'autres compagnies.
32: Alors, sur Lufthansa, on a quand même des situations particulières. Il y a une situation économique particulière de Lufthansa, mais on ne note pas ça en France. Et ce que je peux vous dire, c'est qu'aujourd'hui, ce qui est ressorti hier, c'est qu'il n'y aura pas d'annulation massive pour cet été. Donc, je veux rassurer, en effet, les passagers. Et d'ailleurs, les réservations sont bonnes, s'annoncent bonnes pour de juin à août. Donc, nous ne sommes pas dans une situation systémique en termes d'annulation de vol.
1: La question de Volotea, qui est donc cette compagnie low-cost espagnole, qui a exigé un complément alors que le prix des billets avait déjà été fixé, c'est-à-dire rajouté à la dernière minute 14 € par passager pour compenser l'augmentation des prix du kérosène. C'est légal ou c'est pas légal ? On n'a pas compris si on avait une sorte de garantie, une fois qu'on avait acheté le billet, que le prix ne soit pas modifié plus tard.
32: Oui, alors ça, j'ai pas la réponse. C'est-à-dire que le gouvernement a demandé, en effet, à l'administration de vérifier la légalité. Et en effet, c'est la seule compagnie aujourd'hui qui a annoncé cela. Je rappelle que toutes les compagnies actuellement se sont engagées augmenter leur vol, leur prix une fois que la réservation est effectuée.
1: Est-ce que vous redoutez éventuellement que d'autres compagnies puissent être tentées de faire comme cette compagnie espagnole ?
32: Et c'est pas le cas aujourd'hui, mais ça dépendra surtout de ce qui ressortira de la vérification par l'administration.
1: J'ai aussi une question plus globale sur la situation des aéroports français. C'est-à-dire que quand cette crise a commencé, elle est arrivée dans une situation où déjà on commençait à parler d'un certain nombre de compagnies aériennes qui décidaient de mettre la pression sur le gouvernement français, estimant que les taxes, les aéroports, que ça n'était pas optimal. Quelle est la situation aujourd'hui et est-ce que cette crise qui vient se surajouter fragilise un peu le secteur ?
32: Bien sûr, ce qu'il faut savoir, c'est qu'on passera l'été, mais que le secteur ne sortira pas indemne de cette crise énergétique qui s'annonce structurelle. Tout le secteur sortira très fragilisé de cette crise. Et nous, ce qui est à craindre, c'est qu'on subisse le contre-coup à l'automne. On pense déjà à l'après, c'est-à-dire une deuxième vague de suppression de lignes comme on l'a subi à l'automne 2025 suite au triplement de la taxe sur les billets d'avion. Je rappelle qu'on a eu pratiquement 1 million de sièges de supprimés sur nos aéroports français en raison de cette taxe. Donc, clairement, là, on s'achemine vers une situation où on va subir une situation de crise où les compagnies aériennes ont été fragilisées et donc vont être amenées à faire des arbitrages assez sévères sur les aéroports français. Donc on demande au gouvernement, en effet, d'effacer le triplement de cette TSBA pour ne pas subir...
1: J'imagine que vous leur en avez parlé hier lorsque vous étiez à Bercy. Est-ce que vous avez une réponse favorable ?
32: Alors, la réponse a été dire que le gouvernement était sur la gestion de cette crise et que ce n'était pas le moment d'aborder ce sujet.
1: En gros, ils vous ont dit, tenez jusqu'à la fin de l'été, on verra après.
32: Oui, sauf que les aéroports, nous anticipons et nous demandons clairement que ce triplement de la fiscalité soit effacé compte tenu de cette crise énergétique.
1: Vous avez une inquiétude plus globale sur le système économique qui fonctionne aussi autour à la fois des compagnies aériennes et des aéroports ?
32: Nous, ce qu'on note, c'est que la France n'a pas retrouvé son niveau d'avant Covid. ce qui n'est pas le cas en Espagne, au Portugal, en Italie, où ils sont à plus 15, plus 20%. Et donc, nous avons tous les atouts en France pour recoller au peloton de tête, notamment l'Espagne, l'Italie, le Portugal. Et pour cela, il faut engager une politique fiscale aérienne qui soit pragmatique et qui soit pas contre-productive pour notre secteur. Donc, nous pensons que le modèle économique, notre modèle économique est bon, mais il y a aujourd'hui une charge fiscale qui est trop lourde et qui doit être réduite pour retrouver une dynamique, comme on peut le constater.
1: Merci Thomas Juin d'être venu ce matin répondre à mes questions alors que vous sortiez donc de Bercy hier. Vous présidez l'Union des aéroports français, une centaine d'aéroports au total. Il est 7h48 sur RMC. Il y a Ali qui est avec nous au 32-16 qui nous appelle de la Loire. Bonjour Ali. Ali, chauffeur poids lourd, je ne sais pas si vous êtes là.
4: Oui, je suis là.
1: Vous avez encore un peu de voix?
4: Oui, j'ai toujours de la voix.
1: Ali qui a vibré hier pour le PSG alors que vous êtes supporter lyonnais, vous assumez?
4: Ah oui, totalement. Non, je suis pour le football français en général. Je suis pas chauffeur au point de souhaiter la défaite du PSG.
1: J'adore cette idée quand même. À un moment, effectivement, que ça dépasse. C'est quand même assez inouï.
0: Ali, vous nous avez même envoyé une photo hier de vous avec un maillot du PSG.
4: Oui, c'est totalement assumé. Et en plus, je vais répondre à une question que Mathieu se posait hier.
1: Ah.
4: Mathieu, hier, il se posait la question de qu'est-ce qu'on mange devant un match de foot.
1: Oui, exactement. Est-ce qu'on mange du croustillant poulet, du testi, du master ou de la pizza?
4: Les Marseillais mangent la victoire des Parisiens. C'est leur repas préféré en ce moment.
1: Ah, si, ça doit être ça. Ça doit être ça.
0: Il y a Thibaut Texer et Victor Porcher qui arrivent dans pas longtemps.
1: Ouais, Thibaut Texer et Victor Porcher ont un peu moins la banane ce matin, je vous avoue.
4: Non, c'est un plaisir. Apolline, si vous me permettez.
1: Ouais.
4: Je voulais juste remercier RMC et Anaïs pour le cadeau qu'ils m'ont fait dimanche matin.
1: Ali, vous étiez dans le studio dimanche matin. J'ai trouvé ça génial. Je précise effectivement pour ceux qui nous écoutent, désormais, un dimanche par mois, vous tous qui nous appelez au 32-16, eh ben, vous venez carrément dans le studio, autour de la table, au micro. C'est ça aussi RMC. Et c'était vous le premier, Ali. C'est génial.
4: C'est ça. J'étais sur mon nuage. Je continue à l'être d'ailleurs.
1: Ben, vous savez qu'en fait, c'est vraiment vous qui nous faites vivre aussi. Non, mais c'est vrai, c'est vous qui nous faites vibrer chaque jour. C'est vous qui, en nous appelant au 32-16, alors évidemment, vous réagissez la plupart du temps à tout ce qui se joue dans l'actualité. Mais vous êtes aussi des lanceurs d'alerte sur RMC. Vous, au 32-16, qui nous appelez pour nous dire votre vie quotidienne, pour nous dire ce qui se passe du côté de chez vous. Et Ali, c'est votre fidélité, c'est vos témoignages qui font qu'RMC, c'est pas une radio comme les autres. Donc, c'est un immense plaisir et une très grande fierté. Ali, vous êtes sur la route là ce matin?
4: Oui, toujours. C'est une veille de jour férié. On va vite rentrer à la maison.
1: Voilà. On se dit que c'est la dernière avant le retour effectivement à la maison et un long week-end. Merci Ali en tout cas d'avoir partagé avec nous ce matin. Il est 7h50 et c'est Cécile Duflo qui nous rejoint dans un instant. Bonjour Cécile.
6: Bonjour Apolline.
1: Cécile, notre voix de gauche sur RMC. Le gouvernement qui veut réformer l'agence de l'environnement, la fameuse ADEME. Ça vous met en colère? Pourquoi?
6: Je suis très en colère parce que cette idée de casser le thermomètre pour éviter de voir que la fièvre arrive est scandaleuse et l'État doit conserver l'ADEME et la ministre doit avoir un peu de courage une fois dans sa vie.
1: Vous nous le dites dans un instant, 7h51, à tout de suite.
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1: Et la voix de gauche dans un instant, mais d'abord le bonus Mathieu.
0: Avec un biopic très attendu, vous le savez, la vie de Johnny au cinéma c'est pour bientôt. Et on sait déjà que c'est Cédric Jiménez qui tiendra la caméra, le réalisateur de Bac Nord. Mais depuis hier, on connaît le casting. C'est finalement Benjamin Voisin qui a été choisi pour incarner Johnny. De premières images ont été dévoilées dans Paris Match, l'acteur en vogue que vous avez peut-être vu dans Les Légions Perdues ou dans L'Étranger, transformé en Johnny, transformé. Blouson noir, regard bleu, posture, coiffure, guitare, la ressemblance impressionne déjà les fans. On apprend aussi que Laura Smet jouera le rôle de sa propre grand-mère. La fille de Johnny jouera le rôle de la mère de Johnny. Vous me suivez? Mais vous pourrez aussi jouer cette différence aux ressemblances entre de jeunes acteurs et les stars qu'ils interprètent. Sylvie Vartan, Nathalie Baye, Michel Bergier. Le tournage démarre le 1er juin, sortie prévue été 2027. Le film qui retrace la vie de Johnny des débuts jusqu'au concert du Parc des Princes.
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1: Et c'est la voix de gauche ce matin, c'est jeudi, et c'est Cécile Duflot. Bonjour Cécile, vous êtes très remontée contre le projet de loi examiné aujourd'hui par le Conseil d'État. L'idée, c'est de réfléchir à la réforme de l'ADEME, l'Agence de l'Environnement et de la Maîtrise de l'Énergie. Pourquoi ça vous révolte ?
6: Parce que c'est stupide, c'est même super stupide, et en prime c'est scandaleux. En fait, l'idée de départ, c'est qu'il y a une offensive de l'extrême droite, et notamment un amendement d'Éric Ciotti pour supprimer l'ADEME lors du dernier débat budgétaire, et par une espèce de trouille, par même je n'ai aucune raison valable, le gouvernement s'est engagé dans cette réforme absurde, et c'est un manque de courage total de la ministre de l'écologie en plus.
1: Alors la ministre de l'écologie, c'est Monique Barbue, elle explique qu'elle veut rendre plus efficace l'agence en la rapprochant des préfectures. On peut entendre l'argument quand même.
6: En fait, non, parce qu'elle est déjà très efficace, l'agence. C'est ça le problème. Elle est très efficace depuis longtemps. Il y a eu de nombreuses études qui ont été faites qui montrent que l'argent qu'elle reçoit, elle le redistribue en quasi-totalité, que ses coûts de gestion sont très faibles. Et surtout, c'est une agence qui prépare l'avenir. C'est une agence qui peut travailler sur le long terme. Et donc, il faut qu'elle soit dégagée des contingences politiques locales. Et là, mettre ces agents, de fait, sous la tutelle du ministère de l'Intérieur, puisque les préfets sont sous l'autorité du ministre de l'Intérieur, ça n'a pas de sens. C'est vraiment absurde. Enfin, je veux dire, il n'y a rien de rationnel. Et ça va probablement mettre totalement en danger ces actions.
1: Est-ce qu'il n'y a pas trop d'agences d'État quand même ?
6: Ah oui, alors ça c'est un espèce de mantra, on dit il y a trop d'agences, comme ça, un peu comme un truc de religion, et ça évite de réfléchir, vraiment, ça c'est une perte totale de réflexion. D'ailleurs, l'ADEME, c'est une des plus vieilles agences, elle existe depuis avant votre naissance et depuis même avant la mienne, Apolline. Elle a été créée sous le gouvernement de Chirac en 1974, et depuis, il y a eu plein d'alternances, et tous les gouvernements ont préservé son action, ont d'ailleurs augmenté son budget, parce qu'elle est utile pour les collectivités, utile pour les particuliers, et utile pour les entreprises.
1: La ministre, elle dit que c'est pour la préserver, précisément, qu'elle la réforme, cette ADEME.
6: Ah bah alors ça, je trouve ça quand même complètement dingue. Donc, quand vous avez l'extrême droite qui attaque toutes les agences de l'environnement, mais particulièrement l'ADEME, de dire qu'on va s'opposer en finalement devançant ses souhaits, c'est honteux. Enfin, je veux dire, ces propos de la ministre, au-delà d'un manque de courage, c'est vraiment de la lâcheté, de la médiocrité. C'est inadmissible, en fait. Aucun ministre de l'écologie, même sous Sarkozy, même sous Balladur, aurait toléré quelque chose de pareil. Nathalie Kosciusko-Morizet, elle avait une formule, elle disait, c'est un concours d'inélégance et de lâcheté. Et ce que fait le gouvernement, là, c'est un concours de lâcheté et de médiocrité. Parce que tout le monde sait qu'on a besoin d'un opérateur indépendant. Quand on aide une entreprise à améliorer son process de fabrication de ciment, par exemple, c'est utile à la transition écologique. Quand on aide à avoir un vrai plan d'isolation des bâtiments, quand l'État laisse du budget, c'est utile à la transition écologique. C'est une agence utile, des gens qui sont de très grande qualité, des super techniciens que les entreprises n'auraient pas les moyens de se payer, par ailleurs. Donc c'est vraiment, vraiment scandaleux.
1: Bon alors qu'est-ce qu'on fait ? Qu'est-ce que doit faire le gouvernement ?
6: Eh ben, on retire ce projet de loi. On jette aux oubliettes cette partie du projet de loi. C'est quand même simple. Il doit être présenté en Conseil des ministres la semaine prochaine. On dit que le Conseil d'État, ceci, cela. Et la ministre de l'écologie, je le dis parce que ministre, c'est pas rien, en fait. Ministre, c'est pas juste aller à la télévision pour réciter ses éléments de langage devant Apolline de Malherbe. C'est avoir un peu de courage. Et quand on est ministre de l'écologie, on a en charge l'avenir de
1: Cécile, c'est rare qu'ils arrivent à juste dérouler leurs éléments de langage devant Apolline de Malherbe.
6: C'est vrai, Apolline. Du coup, invitez la ministre de l'écologie, voilà. Et demandez-lui de faire preuve de courage et de s'occuper de l'avenir de notre pays. Et l'avenir de notre pays, là tout de suite, c'est sauver l'ADEME.
1: Surtout que vous m'en avez donné des arguments ce matin. Merci Cécile. Cécile Duflot, donc la voix de gauche sur RMC tous les mardis, les jeudis et en débat le vendredi. Vous serez en débat demain matin. Dans un instant, le journal de 8h. Il est 7h57 pour l'heure. Et vous l'entendrez donc à la une du journal, la joie dans les rues de Paris. Le PSG qualifié pour la finale de la Ligue des Champions. Nous irons en direct à Munich, juste après le journal, l'ancien joueur du PSG, consultant RMC, Jérôme Roten, sera dans ce studio. Et n'hésitez pas à venir l'appeler au 32-16. Il est 7h57, on se retrouve dans un instant. Et du côté de la météo, vous verrez, ça s'améliore.
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1: 7h59, dans un instant la météo, mais j'avais oublié le quintet et je ne voudrais pas laisser les passionnés dans le flou. Le quintet, c'est donc à Paris-Longchamp aujourd'hui, départ à 20h15 et voici le pronostic de la Dream Team des courses RMC. Le favori, c'est le 8, Mr Gats le 8 et leur outsider, c'est le 10, Princesse d'Amour le 8. Et le 10, c'est dit. 7h59, le ciel sera clément aujourd'hui, Géraldine.
23: Oui, en tout cas, plus qu'hier, ce qui n'est pas très très difficile. Même si ce matin, on peut avoir des brouillards, pas mal de nuages entre la Bretagne, Massif Central, jusqu'aux frontières du Nord. En journée, on va plutôt avoir une alternance de nuages et de belles éclaircies. Il peut y avoir encore quelques averses, plutôt localisées vers le relief, notamment du côté des Pyrénées, où on pourra même avoir quelques coups de tonnerre. Les températures remontent, ça y est, on retrouve des températures de saison. Il fera 17 cet après-midi à Brest, Lille, 18 à Paris, 19 à Lyon, 20 à Bordeaux, 21 à Marseille, 22 à Ajaccio. Des températures qui vont continuer de grimper demain et samedi. Demain, beaucoup de soleil, mais on commencera à avoir quelques averses orageuses vers l'Atlantique.
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1: Il est 8h, vous avez choisi RMC. Très belle journée à tous.
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1: Le journal de Thibaut Texa. Bonjour Thibaut.
25: Bonjour Apolline, bonjour à tous. Le PSG prend rendez-vous à Budapest le 30 mai en quête d'une deuxième étoile qualifiée pour sa troisième finale de Ligue des Champions après avoir écarté le Bayern Munich hier soir. Un homme de 23 ans, principal suspect dans la mort d'une collégienne de 14 ans, tué dans l'Aisne à l'arme blanche. Nous serons sur place dans ce journal et vous entendrez le témoignage d'une passagère du MV Ondus, ce bateau de croisière en route pour les Canaries en raison d'une contamination à l'antivirus.
1: Munich a encore une fois souri au PSG.
25: Un an après leur sacre européen en Bavière, les Parisiens ont cette fois décroché leur ticket pour leur deuxième demi-finale consécutive de Ligue des Champions sur la pelouse du Bayern Munich. Les Parisiens font match nul un partout, ça fait 6-5 sur l'ensemble des deux matchs. Scène de liesse hier soir dans la capitale à l'issue de la rencontre, comme ici, place de la Concorde.
28: J'ai plus de klaxon, il marche plus, j'ai plus de voix, mais on est content, c'est carré. Chavé, on allait gagner, Chavé, on allait se qualifier. Maintenant, on va chercher la deuxième et c'est fini.
29: Paris est en feu, on va gagner la Ligue des Champions, la famille. C'est incroyable ce qui se passe. Arsenal, non, c'est petit, c'est calme Arsenal, on va les éteindre.
25: Et vous l'aurez compris, les supporters du PSG sont impatients à l'idée d'affronter Arsenal le 30 mai prochain dans cette finale à Budapest. Jean-Louis Tour, vous êtes avec nous ce matin en direct de Munich. Il y a des raisons d'être optimiste au vu de la montée du PSG qui impressionne.
30: Oui, le PSG qui va se présenter avec le costume de favori pour cette finale à carte tenant du titre, d'abord. Ensuite, parce que cette équipe semble encore plus forte que la saison dernière, grâce à la confiance du vainqueur. Les matchs contre Chelsea, Liverpool et désormais le Bayern Munich peuvent le confirmer. Le Bayern qui était l'équipe la plus impressionnante de la saison. Les Parisiens pourront aussi se rappeler de la saison dernière, des deux victoires contre Arsenal en demi, à l'aller comme au retour. Et autre argument en leur faveur, la fraîcheur. Ils seront peut-être champions ce week-end. Luis Enrique pourra ainsi faire reposer les titulaires, gérer le retour de blessure d'Achraf Hakimi, alors qu'Arsenal a encore 3 matchs à disputer d'ici au 30 mai, sans pouvoir se relâcher, car ils ont pour la première fois depuis 2004 la perspective d'être champion d'Angleterre. Alors malgré tout cela, le statut de favori ne fait pas tout dans une finale, il faudra qu'ils restent prudents, les Parisiens humbles, pour reprendre les mots de Désiré Doué, face à une équipe plus calculatrice, moins joueuse qu'il y a quelques mois, et qui ne laissera pas facilement les Parisiens garder la Ligue des Champions pour la deuxième année de suite.
25: Une finale que les supporters parisiens pourraient, contrairement à l'an dernier, suivre dans une fan zone. jaune. C'est en tout cas la volonté du maire de Paris, Emmanuel Grégoire, qui souhaite sécuriser l'événement. Hier, au moins 6 personnes ont été interpellées en marge de débordement. 2 autres blessées à la main après l'utilisation d'artifices. On espère ce soir un deuxième club français en finale d'une Coupe d'Europe. Ce soir sur RMC, 21h, la Ligue Conférence. Strasbourg partira avec un but de retard face au Rayo Vallecano. Il est 8h03, vous écoutez RMC. On part dans l'Aisne maintenant, où une adolescente de 14 ans a été tuée hier matin, mortellement blessée de plusieurs coups portés à l'arme blanche. Ça s'est passé à Faire en Tardenois, commune de 2800 habitants à l'ouest de Reims. Sur place et en direct ce matin, Pierre Bazin du service police-justice RMC. Dans cette affaire, Pierre, un homme de 23 ans a été interpellé. Il vient de passer sa première nuit en garde à vue.
4: Oui, selon la procureure de la République de Soissons, il s'agit d'un homme sans emploi qui vit chez ses parents. Et même si presque 10 années le séparent de la jeune victime âgée de 14 ans, le suspect pourrait être un ex-petit ami de la collégienne. Les enquêteurs le soupçonnent donc d'être l'auteur des nombreux coups de couteau reçus par la victime alors qu'elle se rendait au collège en empruntant un petit chemin forestier, un raccourci bien connu des élèves qui passent chaque jour par cette petite zone boisée. Ce matin, devant l'établissement, c'est en présence de gendarmes et souvent accompagnés de leurs parents que les élèves se rendent en cours. Du personnel de l'éducation nationale a été déployé, tout comme une cellule d'urgence psychologique afin de recueillir la parole de ceux qui auraient besoin de se confier. Le rectorat assure que les cours vont reprendre normalement dans quelques minutes.
25: Pierre Bazin en direct de Faire en Tardenois pour RMC. La course contre la montre est lancée. Les autorités sanitaires traquent l'antivirus à la recherche de cas contacts. Parmi eux, il y a un Français. Le risque de contamination mondiale est faible, rassure le chef de l'OMS, alors que la maladie a tué 3 personnes à bord d'un bateau de croisière. Le MV Ondus, attendu samedi aux Canaries. Ses passagers seront débarqués lundi, rapatriés dans leurs pays respectifs. Parmi eux, il y a cette femme contactée par nos confrères de BFM TV. Elle nous raconte la vie à bord du bateau.
7: Il y en a certains, je vois, qui minimisent les choses. Il y a eu un grand barbecue sur le bateau, comme si de rien n'était. Alors, il y a la distanciation sociale, mais c'est depuis 3 jours hein, seulement. Et le port du masque aussi est obligatoire, encore qu'il y en a des tas qui ne le mettent pas. Après, on fait ce qu'on veut hein, sur le bateau. On nous dit d'être raisonnable. Voilà. Quand on a des communications maintenant, c'est par haut-parleur dans les chambres. Mais avant, on nous rassemblait tous dans le salon, et cela jusqu'à dimanche. Toutes les mesures qui sont prises actuellement sont bonnes, mais elles ont été prises dimanche, c'est-à-dire trop tard.
25: En mer toujours, le porte-avions Charles de Gaulle est arrivé en mer Rouge, déployé en vue d'une possible opération de sécurisation du détroit d'Ormuz. En tout cas, la volonté d'Emmanuel Macron, qui veut envoyer un signal, être prêt et capable de le faire dans le cadre d'une coalition internationale. Et la France, Thomas Becker, de réclamer un traitement tout particulier de la question du détroit en raison de son intérêt commun.
9: Oui, et pour que cette mission voie le jour, l'Élysée pose ses conditions. Obtenir des États-Unis une levée du blocus qui pourrait permettre aux Iraniens de faire circuler leurs navires et exporter du pétrole, et en échange que les Iraniens s'engagent à entrer en négociation avec les États-Unis sur les dossiers les plus sensibles, le nucléaire, les missiles et la stabilité dans la région. Dans ces conditions, le chef de l'État propose de sécuriser le détroit avec la marine française et les pays alliés. C'est dans ce contexte que le porte-avions Charles de Gaulle est arrivé en mer Rouge, positionné pour réduire les délais si une intervention se décidait. C'est ce qu'a rappelé Emmanuel Macron lors d'un entretien téléphonique hier avec le président iranien. Cela montre qu'on est opérationnel, souligne un conseiller du président. Encore faut-il attendre une réponse des deux pays impliqués dans le conflit. Les États-Unis et l'Iran nous écouteront parce qu'on a raison, Paris l'Élysée.
25: Et il y a de l'optimisme ce matin du côté de Donald Trump qui juge possible un accord avec l'Iran, qui continue d'étudier la proposition américaine. Des mots qui rassurent en tout cas les marchés. C'est le cas du pétrole dont le cours a chuté ce matin autour des 100 $. Pas suffisant et encore trop tôt pour voir une diminution des prix de l'essence en France au plus haut depuis le début du conflit. Et sous l'effet de la guerre, une tendance, la baisse des dons aux associations. Recul de 3% au premier trimestre de l'année par rapport à l'an dernier selon la fondation Apprenti d'Auteuil que vous révèle RMC. C'est ce matin. Et en 2025, les donateurs s'étaient déjà montrés moins généreux qu'auparavant. 47% des Français avaient donné contre 52% en 2024. Cela s'explique par un contexte économique difficile. Martin Bourdin, Mélie Courté.
10: Pas vraiment fier de lui du haut de ses 48 ans, Manuel l'avoue.
11: Je donne plus, non j'ai honte.
10: Des dons, il en a pourtant longtemps fait, mais trop dur désormais pour ce père de famille de soutenir les associations.
11: Trois enfants, vie compliquée.
0: Donc c'est plus compliqué de donner. Donc oui, j'ai donné, mais je donne plus.
10: Et même pour ceux qui continuent de donner régulièrement aux associations comme Marie-Claude.
1: Ça va être les Restos du Cœur, ça va être l'UNICEF.
10: Le budget don a bien maigri depuis quelques mois.
1: Effectivement, on a moins donné que les années précédentes. Les sommes étaient moins importantes. De moitié, on va dire à peu près. Sur une somme de 20 euros, on passe à 10 euros. L'idée, c'est quand même le principe de solidarité, donc de donner quand même, d'essayer de faire un geste. Mais malheureusement, on ne peut plus donner autant qu'avant.
10: Et ça, c'est un vrai risque pour beaucoup d'associations, les plus petites notamment, explique Justine Murcier du groupe SOS qui fédère plusieurs associations.
6: Il y a des associations qui sont déjà concernées par des licenciements et par l'arrêt de certains programmes.
10: En fin d'année dernière, une association sur trois était menacée de disparition faute de financement, d'après la Fédération des acteurs de la solidarité.
25: Et puis un rendez-vous sur RMC après Paul Sexas, hier Armand Duplantis, recordman du saut à la perche et l'invité cet après-midi du Super Moscato Show. Rendez-vous sur RMC à 15h.
1: C'était le journal de Thibaut Texer. Il est 8h08 sur RMC. Écoutez, c'était hier soir dans les vestiaires du PSG. Et c'est sous ces cris-là que Jérôme Rotten rentre dans ce studio. Salut Jérôme.
8: Bonjour à tous.
1: Jérôme, Paris qualifié pour la finale de la Ligue des Champions. Ça y est, c'est fait. Merci d'être dans ce studio ce matin.
8: Oh non, merci que jamais. À vous de m'accueillir.
1: Bah ouais.
8: Ah bah oui.
1: Pas chez vous quand même.
8: Toujours un honneur.
1: Ouais. D'être là le soir, le matin, toute
8: partout,
1: la journée sur RMC.
8: Tout le temps sur RMC.
1: Tout le temps. Jérôme, plus fort que jamais là, franchement, non?
8: Ouais, c'est vraiment un exploit monumental, encore une fois. Moi, j'en ai parlé hier dans mon émission avant le match, mais c'est vrai que si le PSG se qualifiait pour une deuxième finale de suite, il faut pas banaliser ce genre de match et ce genre d'exploit. C'est vraiment incroyable ce qu'ils arrivent à faire avec une façon de jouer différente de l'année dernière en plus. Donc,
1: ils se sont renouvelés. Tu trouves qu'ils se sont renouvelés?
8: Oui, parce qu'ils sont un peu plus dans le dur cette année. Déjà lié à l'accumulation des matchs. Beaucoup de matchs, beaucoup de compétitions, ils ont quasiment pas coupé. Ça s'est traduit par beaucoup de blessures en début de saison. Même encore, hein, dernièrement, il y en a eu encore, avec Hakimi qui s'est blessé sur le match aller. Et ils ont fait abstraction de tout ça, ils se sont ressoudés. C'est la force mentale de cette équipe. De toute façon, pour gagner une telle compétition, et pour aller loin dans cette compétition-là, qui est la meilleure, la plus belle des compétitions, il faut forcément avoir un mental et un collectif.
1: On le disait tout à l'heure aussi avec Daniel, il y avait une aisance, il y avait une sorte de rigueur, de maîtrise, qui fait qu'on n'a même pas eu l'impression qu'il y ait de la souffrance hier.
8: Oui, mais c'est pas lié qu'à hier, du moins on l'a pas découvert hier. Moi, je pars du principe que depuis que Luis Enrique est arrivé, c'est une autre phase du Paris Saint-Germain. Ça fait 3 ans maintenant qu'il est là et il a montré très vite. Contrairement à ce que certains ont pu nous dire sur Luis Enrique quand il est arrivé, c'était un grand technicien. Non, mais c'est vrai.
1: Non, attends, je lui ai demandé. On va se dire les choses. Je lui ai dit à Daniel tout à l'heure. Je lui ai dit, finalement.
8: Il m'a
1: dit,
8: maintenant que Daniel qui est visé là.
1: Daniel, il m'a dit, maintenant qu'il fait ce que je dis.
8: Oui, c'est sûr que c'est le meilleur moyen de pas reconnaître ses torts. Mais moi, je parle pas forcément de Daniel.
1: C'est ça la liberté sur
8: RMC. Exactement. Non, mais de toute façon, on a le droit de pas être d'accord. C'est le débat.
1: Et justement. Alors, attends, maintenant, Jérôme. Je voudrais qu'on se projette. Comment on fait pour se projeter? Est-ce qu'on peut vraiment y croire? Est-ce qu'on se dit qu'ils sont favoris?
8: Favoris, moi, sur une finale, j'ai du mal. J'ai eu la chance de la jouer il y a quelques années. Alors, c'était dans un autre temps. Mais ce genre d'événement, pour moi, il n'y a pas de favoris. Parce qu'il y a plein de facteurs qui rentrent en compte sur une finale. On l'a vu l'année dernière. Personne n'aurait pu imaginer que le PSG allait ratatiner, écraser l'Inter, qui prenait pas de but, qui était très défensive. Ils en ont mis 5. Là, on a tendance à dire que Arsenal est pareil. C'est une équipe qui est très défensive, qui défend.
1: C'est un mur, quoi.
8: Ils ont pris que 6 buts sur l'ensemble de la compétition. Ils sont invaincus. Donc, ça veut dire que cette équipe, elle est ultra solide et le collectif est très fort, comme celui du PSG. Mais le PSG a montré aussi hier et sur d'autres matchs, même Liverpool, même Chelsea, qu'ils savaient défendre et bien défendre ensemble. Donc pour moi, ça va être un match ouvert. Après, l'expérience est pour le Paris Saint-Germain cette fois, parce que Arsenal, c'est que sa deuxième finale de l'histoire. Et la première, il l'avait perdue, et c'était il y a 20 ans. Donc, avantage donc, PSG.
1: Avantage PSG. Anne-Marie est avec nous. Bonjour Anne-Marie.
12: Oui, bonjour Apolline, bonjour RMC.
1: Comment ça va,
12: bonjour.
1: Anne-Marie? Je vous dis bonjour, mais je pourrais vous dire bonsoir. Vous êtes surveillante de nuit, donc vous avez bossé, mais la nuit, elle a été belle.
12: Ah oui, la nuit, elle était belle. Moi qui regarde le foot depuis 40 ans, Franchement, je suis contente. Et puis enfin, Paris ont compris que une équipe, c'est une équipe et c'est pas des individualités. Alors, et j'ai pleuré, voilà, comme une enfant.
1: Comme une enfant. Non mais ouais. Ça c'est quand même assez extraordinaire, hein. Franchement. Oui, non mais ça, Jérôme, t'as vu, oui. On est tous, enfin là ce matin. Et d'ailleurs tout à l'heure on avait Jean-Claude qui nous disait j'ai 76 ans, j'ai l'impression d'avoir une nouvelle jeunesse. On le sentait, quoi. C'est ça. Anne-Marie, c'est la vie, quoi. C'est la vie qui revient, quoi.
8: Ouais. Les émotions du sport.
12: Il y a que le sport qui peut nous faire voir ces émotions.
1: Je précise que Charles Magnin est en train de rentrer dans ce studio. Charles, c'est pas encore l'heure, mais tu peux venir t'asseoir. On sent que c'est un grand moment de partage. Anne-Marie, on l'accueille, on est d'accord.
2: Il est encore son dit. Bonjour Anne-Marie.
12: Quel match. Il a mis le maillot, j'espère.
1: Alors, il n'a pas mis le maillot parce qu'il arrive directement là. Il vient de se réveiller là. Il a son sac à dos.
2: Quel bonheur, Anne-Marie.
1: C'est extraordinaire.
12: On peut l'écouter à 5h du matin.
1: Voilà.
2: Et bah maintenant faut traîner jusqu'à midi pour me retrouver. Mais je vais danser dans les bureaux, Anne-Marie.
1: Il va préparer Estelle midi, mais effectivement on sent que Charles est dans un état d'émotion. Salut Charles. Il est donc passé vous embrasser, Anne-Marie, et nous embrasser tous. Jérôme, un prono
8: sur la finale.
1: Ouais.
8: Oh, bah, de toute façon, allez. Je peux pas dire autre chose que le Paris Saint-Germain.

0: Jérôme, Rotten, qui sera là évidemment ce soir dans Rotten sans flamme à 18h. Merci aussi à Anne-Marie. Il est 8h14. Dans un instant, le meilleur d'Arnaud Demanche. Et puis notez qu'à 8h30, mon invité, ce sera la ministre déléguée aux armées, Alice Ruffaut. Le porte-avions, le Charles de Gaulle, est en route vers le détroit d'Ormuz. Toutes les précisions donc à 8h30. Juste après, il y aura Face à Canteloup, Nicolas Canteloup, en direct, comme tous les jours, à 8h50 sur RMC. 8h14, à tout de suite.
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0: 8h16 sur RMC, Arnaud Demange sera de retour lundi en pleine forme. En attendant, on vous en a gardé le meilleur. Arnaud, qui s'inquiète de la pénurie des pistaches, écoutez.
11: Et voilà.
0: Allez,
11: et en plus, on en profite parce que sinon, enfin, c'est la misère, quoi. Apolline, mon pauvre Mathieu, Géraldine, Virginie, les horreurs de la guerre. Ça continue puisqu'après les carburants, maintenant c'est les pistaches qui sont impactées par la guerre. La pénurie explose. Enfin, les prix montent. Manu Le Chypre vous en a parlé cette semaine ici et il a même laissé éclater sa colère sur BFM Business.
12: Bonjour. Aujourd'hui, l'impact économique du blocage du détroit d'Ormuz. Emmanuel Le Chypre, vous voulez... Enfin, Choubinou, qu'est-ce que tu fais en tenue de camouflage avec un masque et des palmes?
13: Non, c'est juste que si on commence à toucher à la bouffe, ça va chier. Alors moi, je pars dans le détroit et on va voir s'il y a toujours un blocus.
12: Oh, mon héros, non! Ne fais pas ça, ne t'en va pas! On a tant d'amour à faire, tant de bonheur à venir. Je veux marier, père!
13: Non, Moumoun, c'est mon devoir. Je peux pas laisser à mon fils un monde sans pistache. S'attaquer à l'apéro, c'est s'attaquer à la France.
11: Effectivement, Macron doit parler.
12: Française, Français, nous sommes en guerre. Ils s'en prennent à nos valeurs, à notre mode de vie. Aujourd'hui, l'apéro est une cible. Et demain, si nous n'y prenons pas garde, les cacahuètes et les chipsters seront visés. Bon, on a du bol, le cochonou est pas trop produit dans la région, donc ça va. 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Et ça, c'est... Non, pardon, Grégory, notre directeur d'antenne, vient de m'écrire, l'opération est annulée. 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Vous faites tourner la roue des pistaches. Et la roue des pistaches vous donne un numéro pour ouvrir le coffre des pistaches, Apolline. Et dedans, il y a 12 pistaches numérotées, sauf qu'il y en a 11 de vide. C'est juste la coquille. Il faut trouver la bonne. Et là, vous gagnez votre poids, 120 000 pistaches.
0: Greg, bon, il est prêt à créer ce jeu, je pense.
11: Le 120 000 pistaches. Alors, je me suis informé.

0: sur les produits bloqués par la fermeture du Détroit. Donc il y a le pétrole, le gaz, la pistache, le chocolat à la pistache de Dubaï. Bien c'est sûr, suite à oui. une seule bouchée, t'as les fesses de Kim Kardashian. De bloqué, il y a aussi le droit des femmes et la démocratie. Mais alors là, c'est bouché dans l'autre sens de navigation. Oui. Ils ne peuvent plus en importer. Bon, après, ce n'était pas des gros consommateurs non plus. Non, c'est moins grave prêt. Pour eux que nous, les pistaches.
1: Donald Trump a dévoilé les plans de l'Arc de Triomphe qu'il compte faire construire aux États-Unis.
0: Oui, un arc qui ressemble aux Français, mais en plus gros. La définition d'un Américain.
1: Oui. Nous,
0: quand on voyage dans un pays étranger, on ramène une épice ou une boisson locale. Lui, il ramène des bâtiments. Oh, j'ai aimé l'Arc de Triomphe, je le veux. Trump, il se construit en ce moment une salle de bal, un Arc de Triomphe. En fait, il est dans sa période « j'aime les grues et les tracteurs oui. ». Il a les mêmes plaisirs qu'un enfant de 4 ans. Il a « oh, le beau tractopelle !» Là, il a une petite période « j'aime les fusils et les bateaux ». Bon, ça va se calmer, hein. Apo, vous avez des enfants, vous savez ce que c'est. Dans 3 semaines, il va attaquer la phase « dinosaure
2: oui. ». Ah oui.
0: « Je vais ressusciter des tyrannosaures et les lâcher en Iran. Oh, oh, un dinosaure !»« Pas du tout, je suis Jack Lang. Vous vous souvenez de moi ? On s'est croisés dans le jacuzzi de Woody Allen chez Jeffrey. Avec Bill Gates et Patrick Bruel. Ça vous dit rien cette soirée ?»
1: C'était donc le meilleur d'Arnaud Demange. Il sera de retour lundi, vous en faites pas. Il sera avec nous et il sera en pleine forme. Il est 8h20 et c'est l'heure de faire gagner des vacances à Raphaël. Bonjour Raphaël.
3: Bonjour.
1: Comment ça va Raphaël?
3: Bah super.
1: Bonnes vacances.
3: Nickel. Bah ouais, ça devrait être pas mal, ouais.
1: C'est cool. Vous avez donc gagné le séjour bel endroit. Raphaël, vous faites quoi dans la vie? Vous vivez où?
3: Je suis vigneron. Dans l'Hérault.
1: Vigneron? Où ça?
3: Dans l'Hérault.
1: Dans l'Hérault. Et vous avez beaucoup bossé cette année?
3: Bah là, j'étais en train de faire mon traitement, comme on m'a appelé pour me dire que j'avais gagné.
1: Alors voilà, c'est la bonne nouvelle voilà, du jour. Clair. C'est la ouais. bonne nouvelle du jour. Ça veut dire que vous nous écoutez sur le quoi? Sur le tracteur? Vous nous écoutez où?
3: C'est ça, c'est ça.
1: Ouais, ça c'est sympa. J'aime bien imaginer aussi où est-ce qu'on est avec vous. Eh ben, Raphaël, en tout cas, on va pas partir en vacances avec vous, parce qu'on va vous laisser en profiter tout seul, pas tout seul, en famille ou avec vos amis. Vous pouvez partir à la mer, à la montagne. Vous avez déjà une idée?
3: Non, je sais pas, j'attends de voir. C'est l'anniversaire de ma femme dimanche, donc c'est elle qui choisira la destination.
1: Ah, c'est génial! Elle écoute le matin ou pas? Elle sait déjà que vous avez
3: ben
1: gagné?
3: Là, je lui ai dit d'écouter, donc voilà, du coup, je l'embrasse, Julie, je l'embrasse.
1: On embrasse Julie, on lui dit bon anniversaire en avance, et effectivement, on est très très heureux de vous accompagner. Merci de votre fidélité, et heureux de pouvoir la récompenser. Très belle journée à vous, Raphaël. Donc, Raphaël et Julie, il est 8h22, c'est donc un séjour Bel Embras que vous avez gagné.
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1: Il est 8h22, dans un instant, le face-à-face. Mon invité, c'est la ministre déléguée aux armées, Alice Ruffo. Le Charles de Gaulle a passé le canal de Suez, il est en route vers le détroit d'Ormuz. A tout de suite.
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4: Merci d'écouter RMC, il est 8h24.
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4: Et le rappel des titres, Victor Pourchet.
6: Exploit historique en foot, le Paris Saint-Germain s'est qualifié hier soir pour sa deuxième finale de Ligue des Champions consécutive. Match nul, un partout contre le Bayern Munich après le 5-4 du match aller. Rendez-vous le 30 mai prochain pour cette finale contre les Anglais d'Arsenal. Mais ce matin, on dresse aussi le bilan des heures des célébrations d'hier soir. 127 interpellations dans l'agglomération parisienne, dit le ministre de l'Intérieur à l'instant. 11 blessés, dont un grave, et 23 policiers touchés. Hors de question de lever la moindre sanction tant que le détroit d'Ormuz est bloqué. Déclaration du chef de la diplomatie française ce matin, tandis que Donald Trump, lui, a estimé que la signature d'un accord avec l'Iran est, je cite, très possible. Première nuit en garde à vue dans l'Aisne pour un jeune de 23 ans. Il est soupçonné d'avoir poignardé et tué une adolescente de 14 ans retrouvée sur le chemin de son collège. Enquête ouverte pour assassinat. Du monde sur la route aujourd'hui, début du week-end prolongé du 8 mai. C'est rouge partout dans le sens des départs, orange dans le sens des retours. Et puis la météo pour ce week-end prolongé. Journée plus calme aujourd'hui entre nuages et éclaircies avec quelques averses essentiellement vers les reliefs. Côté température, de 16 degrés à Nancy jusqu'à 22 à Ajaccio. Il fera 18 à Paris ou encore 20 à Perpignan.
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4: C'était le rappel des titres de Victor Pourchet. Dans un instant, le face-à-face, le Charles de Gaulle, le porte-avions français est en route vers le détroit d'Ormuz. Il a traversé le canal de Panama. Il est actuellement en train de sortir de la mer Rouge. C'est la ministre déléguée aux armées, Alice Ruffo, qui répond à toutes mes questions dans un instant pour tout comprendre à ce positionnement de la France. Et ça se passe sur RMC et BFM TV. À tout de suite.
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4: Il est 8h28, mais vous êtes bien sur RMC et BFM TV. Bonjour Alice Ruffaut.
18: Bonjour.
4: Merci de répondre à mes questions ce matin. Vous êtes la ministre déléguée auprès de la ministre des Armées et des Anciens Combattants. Ce Charles de Gaulle, notre porte-avions, a donc traversé le canal de Suez. Il est en mer Rouge. Il va passer, semble-t-il, le passage de Bab-el-Mandeb. C'est donc la direction d'Hormuz.
18: Pour le moment, il passe Suez et il est en mer Rouge. C'est un prépositionnement.
4: Ça veut dire quoi un prépositionnement ?
18: Ça veut dire que jusqu'à maintenant, juste dans les dernières semaines, il était en Méditerranée orientale dans une mission de réassurance, en particulier de nos alliés du sud de l'Europe et puis proche du Liban aussi, pour démontrer qu'on était là en solidarité avec nos alliés. Le fait de passer le canal de Suez, comme l'a décidé le président de la République, et d'aller en mer Rouge, c'est vraiment à l'appui de la coalition qu'il a proposée pour la liberté de circulation maritime. Donc c'est un signalement très fort de notre disponibilité à agir pour que la liberté de circulation dans l'étroit d'Hormuz puisse reprendre.
4: Effectivement, on suit la route. Il a donc passé ce canal de Suez dans la plus grande discrétion. On ne l'a appris qu'une fois que c'était fait. Il y a, pour sortir de la mer Rouge, ce fameux passage de Bab-el-Mandeb. Est-ce que vous redoutez ce passage ou est-ce que vous vous dites, nous, on passe comme on veut?
18: Non, on n'a pas à redouter. On a plutôt fait une démonstration de puissance quand même dans les dernières semaines. La question n'est pas de craindre ou de ne pas craindre. La question est de savoir comment on s'en sort de cette situation qui quand même pèse beaucoup sur tout le monde, sur l'économie mondiale. Donc on peut pas faire que l'économie mondiale finalement soit laissée à la seule volonté, et puis les prix à la pompe hein, pour nos concitoyens, soit laissée à la seule décision des qui change beaucoup, on le voit nous aussi dans les derniers jours, des belligérants. Donc on doit à la fois porter une initiative, faire une proposition, étayée par des moyens, c'est le cas du Charles de Gaulle qui est un groupe, hein, c'est-à-dire qu'il y a des frégates avec lui et des moyens très importants avec lui, agréger autour de nous des volontés, et puis aussi poser nos exigences aux belligérants.
4: Poser nos exigences, on va y revenir, une coalition avec qui, on va y revenir aussi, mais puisque vous mentionnez l'ensemble des bateaux qui accompagnent le Charles de Gaulle, combien de bateaux, combien de marins, combien de soldats?
18: Alors, le Charles de Gaulle a tout son équipage, c'est très important, c'est plusieurs centaines. Il y a aussi des avions hein, sur le porte-avions par définition. Et puis, il y a beaucoup de moyens de surveillance. J'ajoute qu'il est traditionnellement accompagné de frégates. Il y en avait plusieurs qui étaient déjà en mer Rouge. Et évidemment, l'idée, c'est d'agréger autour de nous, parce que lorsqu'il était en Méditerranée orientale, il était accompagné d'un certain nombre de frégates aussi européennes d'autres pays. Toutes les discussions que nous avons, bon, après, les éléments sont en cours, il y a des réunions de planification dans ces cas-là, qui sont encore en cours dans la journée et qui doivent permettre d'agréger d'autres moyens, y compris d'autres pays européens. L'Allemagne a fait quelques annonces concernant le déminage qui sont bienvenues. Chacun doit pouvoir jouer son rôle. Il y a d'autres pays qui ont des moyens, comme par exemple l'Espagne, l'Italie, et avec lesquels nous travaillons, les Pays-Bas, avec lesquels nous travaillons beaucoup à justement construire cette coalition, ces moyens qui permettront d'agir. Maintenant, pour agir, il faut que les exigences soient respectées et que les conditions soient réunies.
4: Les conditions, encore une fois, je voudrais y revenir, mais là, vous commencez à mentionner les uns et les autres. Cette coalition, est-ce que ça veut dire qu'au fond, notre Charles de Gaulle montre la voie, si je puis me permettre ainsi, et va être suivi de ces autres bateaux ou soldats des autres pays. Est-ce que c'est ça l'objectif?
18: Oui, il y a une cinquantaine de pays qui sont engagés dans cette coalition. Je rappelle que elle a été réunie.
4: Et c'est la matérialisation de cette coalition.
18: Absolument.
4: Parce qu'on l'évoque depuis le premier jour. C'était jusqu'à présent un projet.
18: C'est ça.
4: C'est une réalisation.
18: C'est une réalité, absolument. C'est-à-dire que c'est une démonstration de crédibilité de la coalition maritime qui a été construite. Je me rappelle que lorsqu'il y a eu la réunion à l'Élysée, enfin bon, c'est quand même normal hein, de poser le cadre politique et d'agréger autour de soi. Et en fait, là, il s'agit de mise en œuvre, d'exécution et de crédibilité de la démarche engagée. Maintenant, on n'est pas belligérant. On n'est pas belligérant, mais on subit. Et toute la démarche qui est engagée ces derniers jours, c'est aussi de dissocier la question du détroit d'Ormuz de ce qu'on voit des négociations positives ou pas entre les Iraniens et les Américains. Et donc, cette question du détroit d'Ormuz, elle est d'intérêt commun parce qu'on voit les conséquences pour nous. Et donc, on a le devoir, vu la très grande gravité de la situation, de proposer une initiative crédible, qui soit à bonne distance des belligérants, parce qu'on ne participe pas à cette guerre, mais qui puisse permettre de manière crédible la libération du détroit.
4: Prendrons-nous la direction de cette coalition ?
18: Nous avons le leadership, pris l'initiative en coordination avec les Britanniques.
4: En coordination, mais nous avons le leadership de cette coalition. Aujourd'hui, la France est aux avant-postes de cette coalition.
18: Oui, parce que la France a des moyens, parce que le président de la République a eu la même stratégie depuis le départ, c'est-à-dire de dire nous ne sommes pas belligérants, nous voulons isoler la question du détroit qui est quand même d'intérêt mondial des tensions et de la négociation, parce que c'est une priorité et que j'ajoute, c'est à la fois une exigence que nous posons aux belligérants mais aussi une proposition que nous leur faisons. Il y a besoin que de temps pour la négociation et cette négociation doit se faire dans un contexte où l'économie mondiale n'est pas paralysée, parce que ça pèse sur tout le monde, ça pèse sur l'Iran, ça pèse sur les États-Unis, ça pèse évidemment sur l'Europe, sur l'Asie, sur le monde entier.
4: Au moment où l'on se parle, ce détroit d'Ormuz, il est toujours bloqué. Concrètement, un navire a été attaqué hier. Il appartient à l'armateur CMA-CGM, qui est également propriétaire de BFM TV et d'RMC, sous pavillon panaméen, mais aussi sous escorte américaine. À quoi sert l'escorte ?
18: Je sais pas. Honnêtement, je peux pas. Faut voir avec la compagnie. Je sais pas jusqu'à quel point il y avait une escorte matérialisée américaine. Ce que je sais, c'est que le président Trump avait annoncé une initiative d'escorte qui a finalement été abandonnée. Donc on voit bien quand même que la situation n'est pas claire, ce que ça montre cet épisode. Pour un bateau, c'est pas la France. Je crois que le président de la République l'a redit il y a quelques heures.
4: C'est important
18: heures.
4: Pour vous de mentionner que ce n'est pas la France qui a été visée.
18: Oui, c'est important parce que en fait,
4: c'est une propriété d'une entreprise française, voilà.
18: Ça n'en est pas moins grave, si je puis me permettre. C'est que on voit bien ce que ça démontre, c'est que la situation est extrêmement grave, extrêmement tendue, qu'il n'y a pas de solution évidente et qu'il faut bien.
4: Si vous prenez le temps, je voudrais quand même bien préciser les choses et je voudrais qu'on comprenne ce qu'il y a derrière cette phrase. Quand vous dites et quand vous redites ce matin ce qu'Emmanuel Macron a dit hier en Conseil des ministres et a voulu faire savoir par la voix de la porte-parole du gouvernement hier, la France n'est pas visée, c'est aussi pour dire ce n'est pas une déclaration de guerre.
18: Non, c'est
4: ça exactement. Ça ne nous entraîne pas dans la guerre.
18: Exactement.
4: C'est ça que vous avez en tête.
18: Exactement. Et d'ailleurs, la question est posée depuis le début. Je crois en ces termes. C'est pour ça qu'on répète qu'on est dans une position défensive, qu'on n'est pas belligérant. Je rappelle quand même, la gravité de la situation sur le plan militaire. On a aussi des soldats qui sont tombés dans la région. Donc, il faut vraiment dire la vérité. La vérité, c'est qu'on n'est pas belligérant. Et le fait de ne pas être belligérant, c'est quand même, ça nous permet d'agir. Ça nous
4: permet d'agir. On n'est pas belligérant. Mais est-ce qu'on n'est pas en train de devenir lâche ? C'est-à-dire que vous dites, il y a des soldats qui sont tombés, on s'en désole, et plus que s'en désoler, on souffre, et en même temps, il n'y a pas de conséquences.
18: Sujet par sujet, si je puis me permettre. On a, pour ce qui concerne le Liban, il y a une enquête qui a été demandée, qui est de manière extrêmement ferme. En Irak, le président a aussi eu des conversations sur ce sujet. Mais au-delà si vous voulez, on voit bien ce que donnent des méthodes qui peuvent être un peu brutales en diplomatie. Je ne crois pas, moi, que le fait d'avoir une posture diplomatique soit lâche ou faible. Je ne crois pas. Par contre, je pense que la diplomatie doit être armée de moyens crédibles pour porter crédiblement une position. Et je pense que c'est ça qu'on réussit à faire. C'est-à-dire qu'on a toujours dit « cette guerre n'est pas la nôtre ». Mais on en subit les conséquences. Donc si on regarde nos concitoyens et qu'on dit c'est pas la nôtre et puis on fait rien, je comprends qu'on puisse nous le reprocher. Mais là on fait pas rien puisque le porte-avions passe le détroit d'Ormuz et puisque nous avons une initiative.
4: Enfin le porte-avions ne passe pas le détroit.
18: Le canal de Suez. Pardon.
4: Mais il va.
18: Je suis désolée.
4: Et il va passer ce détroit d'Ormuz.
18: Ce que je veux dire par là, c'est que notre initiative d'abord elle est soutenue par de nombreux pays. Qui ne sont pas belligérants, qui subissent les conséquences. Donc on a réussi à agréger autour de nous. On a aussi des moyens militaires. Ça sert à quelque chose d'avoir investi dans la défense aussi.
4: Voilà, c'est important une manière de et c'est évidemment un message que vous faites passer aussi aux députés, aux élus, parce que la question du budget de l'armée est à nouveau, comme chaque année, en discussion et qu'il continue à augmenter. Alice Ruffaut, on le disait, ce navire qui a été attaqué hier, l'arrivée de notre porte-avions, est-ce qu'on aura vocation à escorter d'éventuels bateaux pour leur permettre de sortir aussi par le détroit d'Ormuz ou même de rentrer. Est-ce que notre vocation sera d'escorter? Est-ce qu'on aura ce rôle-là très concrètement?
18: Oui, on sait que pour sécuriser le trafic maritime, il faut redonner de la confiance aux armateurs et aussi aux compagnies d'assurance, parce que il faut bien passer. Donc il y a des questions de mines, et il y a de déminage, il y a plusieurs actions à mener, hein, et il y a évidemment des questions de sécurisation des transits. Maintenant, là, au stade où on en est maintenant, au fond, ce qu'on dit à l'Iran, c'est vous avez besoin de passer. C'est aussi dans l'intérêt de l'Iran que le trafic puisse reprendre. Et vous devez, pour ça, donner des gages crédibles aux Américains que vous êtes prêts à vous engager dans une négociation sérieuse. Et aux Américains, on dit séparer la question du détroit d'Ormuz du reste de la négociation. Et nous sommes prêts à prendre nos responsabilités pour permettre, sans être belligérants, de sécuriser
4: que
18: le trafic.
4: Que vous répond-il ?
18: Je trouve, en tout cas, dans les contacts qu'on a eus ces derniers jours à tous les niveaux, et le président de la République a eu des échanges aussi avec le président iranien et avec le président Trump, notre voix est entendue.
4: Est-ce que cette coalition est soutenue aussi par les États-Unis ? Ou est-ce qu'elle doit être totalement indépendante ?
18: Je pense que cette coalition doit être indépendante parce que c'est la condition de son efficacité. Parce qu'au fond, le fait de ne pas être belligérant nous permet de porter un message aux belligérants qui soit à la fois une proposition crédible et en même temps des exigences crédibles.
4: Vous dites, nous ne sommes pas belligérants, et on le comprend bien, c'est une phrase importante pour vous, vous devez poser cette limite. Mais je voudrais qu'on imagine le scénario, c'est-à-dire qu'au fond, une fois que le porte-avions sera arrivé à proximité, si effectivement cette coalition entre en action et que l'on participe à la fluidité et à l'ouverture en quelque sorte de ce détroit d'Ormuz, il y aura, comme vous le dites, une manière d'escorter les navires. Si l'un de ces navires est attaqué, comme ça a été le cas donc hier, un missile iranien qui prendrait pour cible un navire, on rentrerait clairement en action.
18: Vous savez, le droit international est une bonne boussole. En droit international, les détroits doivent être libres de passage. Et en droit international, un navire attaqué, par définition, se défend. La coalition qu'on propose, c'est vraiment une coalition de pays capables et volontaires.
4: Ce que je veux dire, c'est que concrètement, si ce missile arrive, on répliquera ?
18: De toute façon, un moyen. Enfin là, on est vraiment dans un. Je veux pas faire des scénarios qui sont pas sur la table aujourd'hui. Mais de toute façon, évidemment que les moyens français se défendent et puis défendent aussi les moyens civils quand ils sont à proximité. C'est littéralement la Convention sur le droit de la mer, hein, ce que je vous dis. Mais il y a une différence entre utiliser des moyens militaires pour permettre de porter de manière crédible une solution, parce que la
4: vous
18: crise est grave.
4: Vous espérez que notre présence, notre démonstration de force,
18: un accord des belligérants
4: soit suffisante.
18: Il faudra un accord des belligérants sur les conditions et sur les exigences que nous portons. Ce que nous démontrons, c'est que nous sommes capables d'agir et que nous sommes volontaires pour agir.
4: En fait, ce que vous êtes en train de nous dire ce matin, Alice Ruffo, c'est que au fond, notre présence militaire sera prête. Il n'y aura plus qu'à appuyer sur le bouton, si je puis me permettre.
18: C'est pas loin.
4: Voilà, on s'approche pour pouvoir, le cas échéant, si véritablement les deux parties se mettent d'accord, être entrée en action.
18: Absolument, c'est-à-dire qu'il faut pouvoir peser. Parce que moi j'entends ce que vous disiez tout à l'heure. On dit, alors voilà, cette guerre nous l'avons pas choisie, et puis il y a des conséquences pour tout le monde. Bon, ben faut agir, voilà. Et donc agir, ça veut pas dire rentrer dans la guerre, ça veut dire se mettre en mesure de, et ça veut dire être clair sur la ligne. Je veux dire, depuis le début, le président de la République, la France et ses partenaires ont été extrêmement clairs. La boussole, c'est le respect du droit international, c'est la reprise des négociations, c'est la fin des hostilités, et c'est surtout là aujourd'hui tenir compte du fait que le détroit doit être rouvert et qu'il faut séparer ce sujet des autres.
4: Vous séparez ce sujet des autres, mais il y a une question évidemment qui est aussi celle de l'accès ou non de l'Iran à la bombe atomique. Selon l'agence Reuters, qui a eu accès à des documents du renseignement américain, l'Iran ne serait qu'à 12 mois de la bombe atomique. Est-ce qu'on peut véritablement se dire qu'une négociation dans ces conditions-là est possible ?
18: Alors, non seulement elle est possible, mais en plus elle est nécessaire.
4: Et on y participera à celle-là ?
18: Je crois que la France a suffisamment d'expertise sur le dossier nucléaire iranien pour savoir, en tout cas, qu'une négociation comme celle-là mérite du temps et du calme dans la durée, voilà. D'où aussi l'initiative qu'on porte. Je veux dire, c'est pas simplement on sépare le détroit d'Ormuz du reste et on s'occupe pas du reste, c'est pas ça. C'est juste, il faut créer les conditions d'une négociation valable.
4: Les Émirats arabes unis ont été visés par plusieurs missiles. On a des accords de défense avec eux. Est-ce qu'on a participé à leur défense ?
18: Oui, nous avons participé à la défense du ciel des Émirats, y compris avec des moyens aériens. Ça fait partie des clauses que nous avons dans nos partenariats de sécurité
4: là,
18: avec les pays du Golfe, de manière permanente, pas sur un événement particulier. Mais je profite de cette occasion pour condamner évidemment les frappes complètement inacceptables qui ont eu lieu sur les infrastructures aux Émirats. On voit bien que cette guerre, elle a des conséquences pour nos partenaires. Et en fait, la France fait quand même œuvre de crédibilité, de prévisibilité. Voilà, quand on a le droit international, quand on le respecte...
4: Et quand ils nous demandent, quand les Émirats Arabes Unis nous demandent de les défendre, nous sommes au rendez-vous.
18: Nous sommes au rendez-vous, nous sommes crédibles avec des moyens militaires. Enfin, je veux dire, on a une stratégie diplomatique qui est très claire, qui est celle du respect international et de permettre la reprise de la liberté de circulation maritime et d'assurer la sécurité de nos ressortissants et de nos partenaires dans la région. Et on met nos moyens militaires à l'appui de cette stratégie.
4: Je rappelle, pour ceux qui nous écoutent, Alice Ruffo, que vous êtes la ministre déléguée aux armées. L'enquête sur la mort de nos deux soldats tombés dans le cadre de la FINUL dans le sud du Liban, est-ce qu'elle avance et est-ce que vous en avez un début de conclusion ?
18: Oui, les choses avancent. Le gouvernement libanais a pris vraiment des engagements en la matière. Nous, on a évidemment une exigence forte sur ce sujet. Et j'ajoute que les Nations Unies l'ont aussi. Parce que peut pas y avoir d'impunité quand on vise un soldat de maintien de la paix. Pour l'instant, j'ai pas d'éléments nouveaux à vous apporter.
4: Le président avait parlé d'éventuels crimes de guerre.
18: De toute façon, de fait, cibler des soldats de maintien de la paix, vous ne pouvez pas ignorer que ce sont des soldats de maintien de la paix quand ils sont sur le terrain et qu'en plus, quand ils font une mission de ravitaillement en l'espèce d'un poste à un autre de la FINUL.
4: Il est confirmé que c'est le Hezbollah ?
18: C'est toute évidence une action du Hezbollah.
4: Demain, c'est le 8 mai, vous accueillerez des vétérans ukrainiens qui viennent d'arriver sur le sol français. Est-ce que ça veut dire que cet autre front est toujours un front sur lequel nous sommes nous-mêmes le plus actifs possible ? Il y a évidemment les aides européennes. Quelle est la position de la France ? Est-ce qu'on continue à aider ?
18: Oui, on continue à aider l'Ukraine. D'ailleurs, en fait, on voit les conséquences de la déconstruction du cadre international établi précisément après 1945. Bon, ce cadre, quand même, il nous a permis la paix. Donc, il ne faut pas lâcher sur les principes du droit international et le fait qu'il y ait des règles. Il ne faut pas lâcher parce qu'on voit bien que quand il n'y a plus de règles, et quand on ne sait pas les défendre, et quand on ne met pas les moyens pour les défendre, et ben en fait, ça pèse sur tout et sur la sécurité. Donc oui, on défend le droit international en Ukraine, comme on le défend ailleurs dans le monde. Il n'y a pas de double standard en matière de respect du droit international.
4: Et une dernière question, la FINUL, pardon, mais officiellement, c'est terminé à Noël prochain. Est-ce que nous prolongerons ? Est-ce que nous, d'une manière ou d'une autre, même si le cadre de la FINUL lui-même n'aura plus de matérialité juridique, est-ce que nous prolongerons notre présence au Liban sous une autre forme ?
18: Nous avons dit oui aux autorités libanaises, notre disponibilité à continuer d'agir à l'appui des forces armées libanaises dans le respect de la souveraineté et de l'intégrité territoriale du Liban. Je sais que les autorités libanaises souhaitent un cadre international et c'est parfaitement respectable. Et nous y travaillons en fait dès maintenant parce que c'est bien ça qu'il faut préparer pour la suite.
4: Nous resterons et presque aussi nombreux, ou peut-être même aussi nombreux.
18: Les modalités doivent être définies, mais nous sommes tout à fait disponibles pour appuyer les autorités libanaises pour le désarmement du Hezbollah et dans le respect de la souveraineté et de l'intégrité territoriale du Liban.
4: Merci beaucoup, Alice Ruffo, d'avoir répondu à mes questions ce matin. Vous êtes la ministre déléguée auprès de la ministre des Armées et des Anciens Combattants. Il est 8h46 sur RMC BFM TV. Dans un instant sur RMC, face à Canteloup, Nicolas Canteloup qui revient à sa façon sur l'actualité.
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4: Ah, c'est parti. Tous les jours, l'info revisitée par Nicolas Canteloup. La ministre Alice Ruffaut était mon invitée dans le face-à-face. Elle est restée avec nous. Rebonjour Alice Ruffaut.
30: Rebonjour.
4: Emmanuel Macron voulait réagir à cette interview. Bonjour Monsieur le Président.
31: La bohème. La bohème.
4: Ah. Oui, oui, bon, allez, Monsieur le Président, vous avez encore la tête en Arménie, je vois. Vous aviez chanté en effet la bohème là-bas.
31: Et oui, la bohème, cette chanson qui nous raconte que même sans argent, on peut être heureux. C'est une belle leçon, une belle philosophie pour les Français, non? La bohème, moi j'adore cette chanson. Mais bon, c'est vrai qu'avec la guerre au Moyen-Orient, avec Trump qui veut quitter l'OTAN et le prix des carburants, j'aurais peut-être été plus à l'aise sur mes emmerdes. Hein, parce que mes amis, j'en ai plus, et mes amours, j'en ai qu'une, elle me met des baffes. Donc, non, pardon, je m'égare.
4: Je crois que vous aviez une demande à faire à Mme Ruffaut.
31: Oui, parce que chacun le sait autour de cette table, et vos auditeurs doivent l'apprendre. Le papa d'Alice Ruffaut, c'est le grand pédopsychiatre Marcel Ruffaut.
4: Oui.
31: Marcel Ruffaut.
4: Hein. Oui.
31: À ne pas confondre avec Marshall Truchot.
4: Ce n'est
31: pas le même niveau d'analyse. Vous voyez.
4: Voilà.
31: Bref, votre papa est pédopsychiatre, donc j'en profite. Je rencontre, c'est vrai, autant vous le dire, quelques difficultés à canaliser un jeune adolescent à casquette de 79 ans.
4: Oui, c'est vrai.
31: Il passe son temps à provoquer, à menacer, à dire des gros mots et faire des doigts d'honneur à tout le monde en disant qu'il est le plus fort. En plus, il ne faut rien. Il passe ses journées à jouer au golf et avec des filles.
4: C'est
31: ce qu'il a vu, c'est là, il fout le bordel dans la chambre des autres, c'est les jouets des autres. Donc le pire dans tout ça, c'est qu'il est persuadé d'être un génie.
4: Ah bah, d'accord.
31: Mais vu son niveau de vocabulaire et sa nullité en géographie, je crains qu'il souffre d'un retard mental.
4: Non mais vous seriez quand même pas en train de parler de Donald Trump comme ça.
31: Secret médical.
4: Ah oui. Merci monsieur.
31: Non mais attendez, non, il n'y a pas merci monsieur le président. Non, attendez, parce que j'ai un deuxième cas à soumettre à monsieur Ruffaut, et donc par le biais de sa fille Alice. J'ai un deuxième cas qui m'inquiète à soumettre, donc c'est Sébastien. Le jeune Sébastien, il a 39 ans.
4: Ah oui.
31: Il est dans sa bulle. Je ne sais pas si c'est une dépression. Il passe ses journées en pull mou. Il a toujours l'air abattu. Sa seule passion dans la vie, c'est le prix de l'essence. Elle a acheté des poireaux au marché, des baguettes et du muguet avec Laurent Wauquiez. Enfin, alors physiquement, comment vous le décrire? Il est à mi-chemin entre Fernand Reynaud, Stan Laurel et Mr Bean.
4: Oh non.
31: Je sens que la jeune Alice n'est pas très à l'aise clinique.
1: Dans ce cas clinique, elle n'est pas. Non.
3: Non, mais ils se connaissent. Mon père et Sébastien Lecornu, mais pas Donald Trump.
1: Ah non, il ne peut pas, du coup. Pas aller. Merci, monsieur le président.
31: Bonne intervention, d'Alice.
1: C'est très, très bonne intervention de la ministre. On retrouve Stéphane Bern pour les titres de l'actualité.
31: Oh oui, on est en bonne compagnie. Oh oui. Bonjour, Apolline. Bonjour à la ministre déléguée aux armées, Alice Ruffo. Alice qui veille sur la circulation des bateaux dans le détroit d'Ormuz, en mer d'Oman, en mer d'Arabie. Elle est faite pour ça, mais oui, Alice, au pays des mers, veille. Oh oui, mon Dieu. Oh oui, c'est bon, une nuit de travail, ça.
1: C'est bon, les titres.
31: Allez, c'est un véritable succès depuis lundi. Tous les restos U, les restaurants universitaires, proposent des repas à seulement 1 euro. Gérard Larcher annonce qu'il reprend ses études à la Sorbonne. Et puis, c'est dramatique. C'est dramatique. Plus de 1400 noyades ont été recensées en France en un an. La dernière à avoir bu la tasse, c'est une certaine Rachida Dati au municipal de Paris. Oh non, je viens lui remettre la tête sous l'eau. Oh, et puis une dépêche. Petit rectificatif, Gérard Larcher ne reprend pas ses études à Sorbonne, mais à Saint-Ouen. Il s'est inscrit en master poulet.
1: Allez, merci Stéphane Bern. Dominique de Villepin est avec nous. Tiens, bonjour. Vous avez été mis en cause par l'émission Complément d'enquête pour avoir reçu en cadeau des statues d'une valeur de 125 000 euros payées par le président du Burkina Faso à l'époque.
31: Ce n'est pas vrai.
1: Ah.
31: Je m'inscris en faux.
1: Ah.
31: Et Alice Ruffo, c'est mieux que quiconque. C'est important de savoir séparer le vrai de Ruffo.
3: Oh. On l'a jamais faite, celle-là. Alice au pays des merveilles, on me l'a quand même. En fait, je ne me cache pas, mais celle-là, jamais.
31: C'est du très haut niveau.
3: Ouais.
31: Comment aurais-je pu connaître, en effet, Madame de Malherbe, la valeur de ces statuettes? Vous savez très bien qu'on ne demande jamais le prix d'un cadeau. Ah. Avez-vous demandé à votre mari le prix du brin de muguet qu'il vous a offert au 1er mai? Non. Allez-vous demander à vos enfants le prix des nouilles qui composent le collier qu'ils vous offriront pour la fête des mères? Non plus. Eh bien, moi, c'est pareil. Concernant ces modestes statuettes en marbre de Carrare et en ivoire d'éléphant rose du Gabon...
1: modeste, oui.
31: Qui plus est, ont été certainement confectionnées par les petits-enfants du président burkinabé lors d'un mercredi après-midi passé au centre de loisirs, ce qui vous dit que c'était que de la pacotille.
1: Une pacotille. Bah alors, pourquoi avez-vous restitué ces deux statues au Quai d'Orsay si ce n'était pas de la corruption?
31: Mais précisément parce qu'elles n'avaient aucune valeur.
1: Ah,
31: surtout que je possède des statuettes bien plus précieuses. Souvenez-vous, mon Oscar de meilleur diplomate de tous les temps, mon César de la meilleure intervention à la tribune de l'ONU, mon Molière de l'éloquence, sans oublier, bien sûr, le buste de Nicolas Sarkozy sur lequel je tire la carabine à plomb pour me détendre après d'harassantes journées passées à conseiller les plus grands dirigeants de la planète. Des dirigeants qu'on ne peut pas soupçonner, Madame de Malherbe, de corruption, puisque, croyez-moi, je ne leur fais aucun cadeau. En témoignent les factures de conseil que je leur adresse chaque mois.
1: Ouais, ça doit être ça. Merci, monsieur de Villepin. Alors, la situation reste confuse en Iran, entre l'Iran et les États-Unis. Pour tenter d'y voir plus clair, nous accueillons le consultant militaire de BFM, le général Mistrandi. Le général Mistrandi est vraiment dans ce studio. Bonjour, général.
5: Bonjour.
1: Et alors, l'autre, il est où?
5: Mais il est où, mon général?
1: Il sort de la table. Avec son casque. Oula. Oh non, ça devient dangereux, là.
31: Salut. Aïe, Ruffo. La mythe, ma mythe déléguée aux armées, qui est ma mythe de tutelle et bientôt de curatelle, qui n'est pas venue pour votre interview.
1: Non,
31: elle est venue pour me consulter, elle est venue consulter l'expert en guerre.
1: Alors justement, général Pellistrandi, Donald Trump a déclaré qu'il avait envoyé sur zone plusieurs sous-marins nucléaires. Vous êtes général de l'armée de terre, je ne sais pas si vous pouvez nous en parler.
31: Alors, les sous-marins. Les sous-marins, ça me connaît, parce qu'avec cette guerre, ça fait plus de 60 jours que j'ai pas quitté les locaux de BFM. C'est vous dire si je suis sous l'eau. Hein, donc, les sous-marins. Alors, grand un, les sous-marins. Quoi que c'est qu'un sous-marin.
1: Ah oui.
31: Les sous-marins, déjà, faut connaître le théâtre d'opération des sous-marins. C'est l'eau. Mais c'est un petit peu particulier. En fait, un sous-marin, c'est comme un bateau. Parce que je suis un grand pédagogue.
1: Oui.
31: Donc, c'est comme un bateau, mais qui serait très fort en apnée.
1: Oui, c'est ça.
31: Oui, je vulgarise pour le grand public.
1: Voilà.
31: Je suis pédagogue. Grand deux, les types de sous-marins.
1: D'accord.
31: Alors, à mon époque, bon, je ne veux pas raconter ma vie, mais enfin, quand même. c'est important. À mon époque, il y avait des sous-marins diesel. Mais bon, l'eau rentrait par les pots d'échappement, ça et noyait le moteur et les marins avec. Donc, il n'était pas bien. Ensuite, il y a eu les sous-marins à voile. Mais bon, on a abandonné parce qu'on n'en parle pas, puis il n'y avait pas assez, rarement assez de vent sous l'eau pour les faire avancer comme il faut. Et puis, aujourd'hui, il y a les sous-marins. Garde à vous, Alice, repos. Mais aujourd'hui, il y a des sous-marins à propulsion nucléaire.
1: Tout à fait.
31: Quoi que c'est que la propulsion. Ben, vous avez un exemple de propulsion devant vous. Parce que moi, j'étais adjuvant chef et j'étais propulsé général. J'étais reçu premier à un concours de circonstances. Et puis ensuite, le général, j'étais propulsé à l'antenne. Et là, je peux vous dire, heureusement que j'avais un cax. D'ailleurs, est-ce que je peux enlever mon cax? Je sais pas s'il fait un peu de chaud. Alors, je suis content d'être devant ma ministre de curatelle parce que j'ai mis au point un sous-marin de demain. Je l'ai mis au point, je l'ai dessiné chez moi.
1: Oui.
31: C'est un sous-marin qui répond à deux critères, le développement durable et le budget. Et le budget. C'est un sous-marin en bois. Ah. Mais j'ai encore un problème, c'est qu'il remonte tout le temps à la surface. Il n'arrive pas à rester sous l'eau. Bon, voilà, la semaine prochaine, je vous expliquerai les drones parce que c'est une technologie que je maîtrise. Je vous expliquerai comment tous les matins, j'arrive à me coiffer avec un drone.
1: Merci beaucoup Nicolas, merci au général Félix Rondy et à Alice Dupont de Brisset avec nous. Alors Marshall pour le relais.
9: Les GG, les grandes gueules seront là dans 3 minutes, bien évidemment. Vous pourrez réagir au 32-16. Vous prendrez la parole avec les GG, avec les grandes gueules, pour évoquer notamment le boom sur les voitures électriques à cause de la hausse des prix du carburant. Est-ce que vous allez sauter le pas? Est-ce que vous allez acheter des voitures électriques? Ça sera l'un de nos sujets de discussion. A tout de suite avec les GG.
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4: Il est 9h, dans un instant, vous retrouvez les grandes gueules sur RMC. Bonne journée à tous. 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
12: Bonjour Apolline, bonjour à tous. La fête gâchée à Paris en marge de la qualification du Paris Saint-Germain pour la finale de la Ligue des Champions hier soir. Plusieurs débordements constatés en région parisienne principalement. Et le bilan Romain Houck vient d'être détaillé par le ministre de l'Intérieur.
13: Oui, Laurent Nunez annonce 127 interpellations dans l'agglomération parisienne. 11 blessés, dont un grave, et 23 policiers légèrement blessés. Des images sur les réseaux sociaux montrent notamment une voiture de police ciblée par des projectiles près de la Tour Eiffel. On y voit par exemple un individu jeté un Vélib sur leur véhicule. Sur d'autres vidéos, des tirs de mortier d'artifice parfois à l'encontre des forces de l'ordre, usage de fumigène. La préfecture de police qui indique par ailleurs que quelques individus, on ne connaît pas leur nombre exact, ont tenté de descendre sur une bretelle d'accès au périphérique mais ont été rapidement repoussés par les policiers. Une situation finalement peu à peu revenue au calme dans la nuit vers 2h30-3h du matin.
12: Et c'est pour des raisons de sécurité que le maire de Paris, Emmanuel Grégoire, se dit favorable à la mise en place de fan zone pour ceux qui ne pourront pas se rendre à Budapest le 30 mai prochain, où le PSG défendra son titre face à Arsenal. Une finale européenne également, peut-être pour Strasbourg qui reçoit les Espagnols du Rayo Vallecano ce soir, demi-finale retour de Ligue, conférence à vivre à 21h sur RMC. Dans le reste de l'actualité, un homme de 23 ans toujours en garde à vue dans l'Aisne ce matin, suspect dans la mort d'une jeune adolescente de 14 ans mortellement blessée à l'arme blanche. Il pourrait s'agir de son ex-petite amie. 29 ans après sa condamnation, 18 ans de prison, il continue de clamer son innocence. Dany Le Prince réclame un nouveau procès. La cour de révision doit trancher ce jeudi. Le porte-avions Charles de Gaulle déployé en mer Rouge ce matin, déployé en vue d'une possible opération de sécurisation du détroit d'Ormuz, à l'heure où Donald Trump se montre optimiste sur un possible accord avec l'Iran. Et tant que le détroit sera bloqué, aucune sanction internationale contre l'Iran ne sera levée, dit ce matin le ministre des Affaires étrangères Jean-Noël Barrot. Il est 9h, passé de 2 minutes sur RMC. Tout de suite, les grandes gueules, les GG sur RMC.
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0: Vous êtes avec les GG, avec les grandes gueules, et c'est très bien. Bonjour à toutes et tous. C'est parti pour 3 heures de discussion, de débat. Vous êtes avec nous au 32-16, bien sûr. Bonjour Olivier Truchot.
1: Bonjour Alain, bonjour les grandes gueules, bonjour à tous.
0: La radio, c'est sur RMC, la télé sur RMC Story. Aujourd'hui, notre trio de GG, Joël Dagosséry, la coach de vie. Bonjour ma chère
2: bonjour
0: Joël.
2: Bonjour à tous.
0: Nous sommes avec Bruno Poncé, le cheminot de Vierzon. Bonjour Bruno.
3: Bonjour à toutes et à tous. Et j'aurais encore une pensée pour Christophe Glaise, qui aujourd'hui attend une grâce présidentielle. C'est peut-être sa dernière chance de sortir d'Algérie le plus rapidement possible.
0: Et puis Charles Consigny, l'avocat, nous accompagne. Bonjour, Maître Consigny.
4: Bonjour à tous.
0: Vous savez que nous avons 2 supporters du PSG aujourd'hui.
5: Askelia est parti.
6: Sur le côté gauche, il va entrer dans la surface de réparation par Askelia. Il y a du monde en retrait. Dembélé, le but, l'ouverture du score parisienne. Ousmane Dembélé.
5: Kane, la frappe de Kane, le but d'Harry Kane, un partout, et attention au chrono, il restera 1 minute 20, c'est fini, Paris est en finale de la Ligue des Champions pour la 2e année consécutive, le PSG va défendre son titre.
0: Nous avons 2 supporters du PSG qui rêvent du doublé, les amis, qui rêvent, comme on dit aux États-Unis, du back-to-back, c'est-à-dire d'enlever pour la 2e fois la Ligue des Champions. Ce sera en finale face à Arsenal.
1: Oui, alors moi je pense que cette victoire hier et cette qualification, ça a fait plaisir pas seulement aux supporters du PSG, parce que je trouve qu'avec cette équipe, ça va au-delà simplement de bon, les Parisiens sont contents. Il y a quelque chose qui se passe autour de cette équipe, de ce collectif, de ces joueurs qui sont des joueurs extraordinaires, mais qui en plus dégagent quand même pas mal de sympathie. Alors il y a Dembélé, Guevara, mais il y a aussi Vitinha. C'est la force de Luis Enrique, l'entraîneur, c'est qu'il a fait un espèce de d'équipe, voilà, un collectif qui est en état de grâce et qui est en train effectivement de dominer la planète football mondial. Alors attention, il y a encore Arsenal, une équipe difficile à jouer, mais ça fait tellement plaisir de voir ça depuis le début.
0: T'as regardé le match, Olivier, il a crié hier. Alors il y a 2 attitudes, c'est-à-dire que Olivier, lui, il est devant la télé comme un dingue, et puis Bruno Poncé, vous expliquez qu'il a toujours l'impression d'être le chat noir du PSG.
1: Donc il ne voit pas le match.
3: C'est pas qu'une impression. Hier soir, moi j'ai pas regardé, j'ai regardé Madame de Staël par Monsieur Stéphane Bern, c'est très intéressant, j'avoue. Et je dis pas de conneries, je peux vous raconter un peu l'histoire. Par contre, à 94e minute, j'y bats, tiens, j'avais les alertes de l'équipe. Donc à 94e minute, je me dis, ah, bon, c'est bon, il reste une minute, on est pas mal. Je vois le but de Kane tout de suite, je dis ok, bam, j'ai raccroché la télé et je suis revenu après. Je me dis, c'est vraiment, mais. Et c'est comme ça depuis des années en fait. Moi, le pire souvenir que j'ai de remontada, c'est même pas Barcelone, c'est Manchester United. Où je regarde pas le match, parce que je suis ailleurs, je rentre chez moi et je vois le penalty, je dis non, mais c'est pas possible. Et donc depuis.
1: Mais donc le 30 mai. Le 30 mai prochain, avec cette finale à Budapest entre Arsenal et le PSG, tu ne regardes pas?
3: Si, je vais regarder si je suis avec mes potes, parce qu'en fait, la dernière fois, j'ai vu le match.
0: Il y en a un qui conjure le sort.
3: Le match contre Chelsea, le match aller contre Chelsea, j'étais avec mes potes dans un resto avec un ami d'enfance, et en fait, ils ont réussi à gagner, donc ça va.
1: Et toi, Joël,
0: supporter du PSG aussi?
2: Pas du tout.
3: Non, mais du tout.
2: Ça va pas du tout. Je comptais sur le Bayern pour nous débarrasser du PSG. Malheureusement, ils n'ont pas réussi à aller à faire plus. Et en plus, je voulais qu'Olivier soit Ballon d'Or peut-être. Donc c'est raté.
3: Ça dépend, c'est une grosse Coupe du Monde, c'est encore jouable. Hein.
2: Ouais, tu crois.
0: La Ligue des Champions, vous la vivez, vous la commentez, et le match, ouais, c'est sur RMC à partir de 15h dans toutes les émissions de sport.
1: Le seul bémol, c'est quand même les incidents hier dans Paris, il y a eu des interpellations, des policiers blessés. Ça, c'est quand même dommage qu'à chaque fois, ça se termine par des délinquants qui profitent de l'occasion pour foutre le bordel, d'utiliser cette expression. Enfin, c'est comme ça. Et j'ai craint le 30 mai, parce que souvenez-vous, il y a un an, il y a eu un mort. Après la victoire du PSG, et c'est quand même bien dommage.
0: Allez, on va enchaîner tout de suite sur une discussion qui va nous ramener à notre invité d'hier, Bruno Retailleau, à propos des aides sociales. Bruno Retailleau, candidat des Républicains à l'élection présidentielle, si jamais il est élu, il veut revoir tout le système des aides sociales pour pousser les gens à reprendre le travail. Voilà ce qu'il a expliqué hier.
7: Moi, les économies, je les ferai d'abord pour décourager l'assistanat. Je plafonnerai à 70% du SMIC la totalité des prestations sociales. Vous avez un compte fiscal. Eh bien, il y aura aussi un compte social unique. J'y mets, au moins par mois, l'ensemble des prestations. Et les prestations, je les écrète. Je les plafonne à 70% du SMIC pour m'assurer qu'il y ait vraiment un écart entre le revenu du travail et de la solidarité. Et ça, ce sont des milliards.
0: plafonner les aides sociales à 70% du SMIC pour pousser les gens à reprendre le travail, est-ce que c'est une bonne idée? Qu'est-ce que vous en dites? C'est au 32-16 que vous venez réagir avec les GG, avec les grandes gueules.
1: Ça fait longtemps à droite que l'on dit que le travail ne paye pas suffisamment par rapport aux prestations sociales. D'ailleurs, Laurent Wauquiez a longtemps dit que le problème c'est l'assistanat et qu'il faut revaloriser le travail par rapport à l'assistanat. Et donc ce que propose Bruno Retailleau, c'est de réussir déjà à regrouper toutes les prestations sociales. Alors je sais pas trop comment il compte faire parce que c'est une usine à gaz. Les plafonner à 70% du SMIC, et donc ça veut dire qu'aujourd'hui il serait quand même plus intéressant de travailler que de rester à la maison à toucher ses prestations sociales. Est-ce que vous pensez que c'est une bonne proposition, que c'est faisable et que peut-être même aussi ça remettrait des gens au travail puisqu'il serait plus intéressant de sortir de chez soi pour aller travailler que de rester à la maison?
0: 32-16 pour le dire au GG. Joël, t'es d'accord avec ça ou pas?
2: Moi, à l'heure qu'il est, je cherche des propositions qui vont permettre de me déplacer de chez moi, de mon canapé, pour me rendre dans un bureau de vote. Et quand j'ai entendu hier Bruno Retailleau, je me suis dit, ah, l'abstention, ça va être génial pour cette présidentielle, parce que ça donne pas envie, en fait. Ça donne pas envie. Je cherche un programme qui va me pousser et qui va me dire...
1: Le genre de mesure te donne pas envie?
2: Bah non, parce que ça, qu'est-ce que ça change pour quelqu'un qui travaille? Très concrètement, si tu vas au travail, ça change quelque chose pour des gens qui bénéficient d'aide, etc.
1: Mais alors j'ai calculé, toi, le SMIC actuel, c'est 1443 net par mois en France. Donc 70% du SMIC, okay, c'est 1010 euros net, voilà, par mois.
2: Donc si tu travailles, que tu as le SMIC, la proposition de Retailleau, ça change quoi à ton niveau de salaire? Nada. Rien du tout. Tu continues à être au SMIC.
1: Oui, si, ça change, non, que tu as l'impression quand même, ah, wow, que d'aller travailler, oui, ça rapporte plus que de ne pas travailler.
2: Oui, mais c'est très français. Ça change que, en fait, tu regardes ton voisin et tu dis, ah, c'est bien, ah, je suis content, ah, je suis content, il gagne moins qu'avant, c'est super. Toi, tu gagnes rien de plus. Tu continues à payer plein pot ton essence, plein pot tes taxes dans les magasins, t'es plein pot tes impôts, tu gagnes 0 euros de plus, mais t'es super content parce qu'on a enlevé 10% ou 20% à quelqu'un d'autre. Ben non, ça change pas ta vie, tu vois. Alors là, c'est bien parce que ça nourrit le ressentiment français, l'envie, la jalousie française, c'est super, le ras-le-bol aussi, ce que je peux comprendre.
1: Donc en fait, ce qui compte, c'est plutôt de valoriser le travail en augmentant le salaire.
2: Effectivement, voilà. Parce que quand la droite dit, on veut que le travail paye mieux, eh ben, il te propose absolument rien pour que le travail paye mieux. Il te propose des choses pour qu'il y ait moins d'aide sociale. C'est pas que je sois contre qu'il y ait moins d'aide sociale. C'est juste que moi, je cherche à ce que le travail paye mieux. Et c'est toujours pas
4: Charles.
2: Ça.
4: Après, le travail paiera mieux aussi, oui, s'il y a plus de gens qui travaillent, Joël. Ça fait quand même partie.
2: Non, je suis pas sûr.
1: Et s'il y a moins de cotisations
4: de l'équation. S'il y a plus de gens qui vont bosser, que du coup, il y a moins effectivement à charger les salaires, le travail paiera mieux. Non. J'ai regardé le sujet. Il y a en France, on ne sait même pas combien il existe d'allocations sociales si on prend les aides nationales, les aides qui sont données par les départements, les collectivités. On est en gros à plus de 1000 allocations possibles. Moi, je pense que on doit effectivement. Je pense que c'est une mesure de bon sens que propose le jeune Retailleau. Je ne crois pas qu'il y ait quand même beaucoup de configurations dans lesquelles vous pouvez, juste par vos aides sociales, dépasser le montant du SMIC. Il faut quand même être un peu un marathonien de la CAF pour y arriver, parce que c'est quand même... Bon, le RSA, c'est 650 euros par mois. L'allocation adulte handicapé, c'est 1041 euros par mois, qui peuvent s'ajouter de... 100 ou 200 euros selon certaines conditions, mais vous n'arrivez pas au SMIC. L'allocation pour les personnes âgées seules, c'est pareil, c'est 1000 euros par mois. Donc il y a pas beaucoup. Peut-être oui, si vous cumulez APL plus ci plus ça, vous hissez peut-être péniblement au montant du SMIC. Mais enfin bon, voilà. Après, il y a un vrai sujet qui est que vous allez dans un autre pays que la France, dans un pays libéral. Vous allez aux États-Unis. Les gens, effectivement, n'ont pas ces allocations. Donc, qu'est-ce qu'ils font? Ils font des petits boulots qui n'existent pas en France. Il y a plein de petits boulots aux États-Unis, de petits services qui sont rendus aux gens. Donc,
3: c'est vrai.
4: Pardon, les caricatures, mais enfin, ils lavent les carreaux des bagnoles, ils montent les courses dans les appartements.
3: Non, mais ils font même de l'accueil en magasin, tu vois pas en France.
4: Bon, voilà. Il y a plein de petits boulots qui existent aux États-Unis. Nous, ces mêmes gens-là qui... aux États-Unis font ces petits boulots, on leur donne une allocation, ils restent vissés chez eux tout seuls à regarder la télé. Qu'est-ce qui est le mieux? Moi, je pense que c'est quand même mieux d'être dans la société.
0: Et réduire les allocs, si tu veux, ça va pousser à reprendre un boulot.
4: Mais ça réduit pas les allocs en réalité. Je suis pas sûr que
1: ça va les plafonner.
4: Mais je pense oui que il y a pas mal de gens qui se contentent de vivoter. De petites allocations ou de travailler mais qu'une partie de l'année ou alors voilà.
0: Et là c'est ce que ça va faire. Moi, ça va pousser les gens à compléter avec du black quoi, en fait.
2: Mais c'est pas
1: une donc ça veut dire qu'ils peuvent travailler alors et donc ils n'ont pas à toucher les prestations sociales.
4: En tout cas je trouve que sur le principe c'est une mesure de bon sens.
0: Bruno.
3: Moi, je pourrais que plus soir que ce qu'a dit Joël parce qu'en fait elle a tout dit quasiment. Le seul truc, c'est que moi, je pense que ça va être long, effectivement, pendant un an, parce qu'on va entendre beaucoup de mesures populistes qui n'auront ni queue ni tête. Je trouve qu'aujourd'hui, un homme politique, ce qu'il devrait faire, c'est nous expliquer comment on va pouvoir faire revenir des entreprises en France pour créer de l'emploi. Comment les entreprises qui s'en vont, à qui on a donné des milliards, pourquoi on leur demande pas de rembourser cet argent qui permettrait peut-être de créer des usines dans des endroits. On a quand même deux, trois trucs en France qui pourraient se développer, je pense, hein, tout ce qui est autour de nouvelles technologies. On a, alors après, c'est peut-être pas très écolo, mais on a une carrière de lithium dans le centre de la France qui, à mon avis, est peut-être notre avenir vu tout ce que le lithium va pouvoir à un moment donné nous apporter. Je pense que il y a plein de choses à faire, mais par contre, effectivement, Retailleau, il va sur un truc où, soi-disant, 70% des aides sociales. Moi, je suis d'accord sur un seul truc, c'est que le travail paye pas assez. C'est clair. Parce que quand t'as bossé.
1: Bon, bah, t'es d'accord avec Retailleau, alors.
3: Non, ça, c'est un constat que toute la France fait. S'il y avait Retailleau qui l'avait fait, on serait heureux. Hein. Au moins, on pourrait dire que c'est un génie. Hein. En fait,
1: le seul truc. Il propose quelque chose.
3: Oui, mais ce qu'il propose, constat. En fait, c'est une mesure comptable. C'est juste, il y a des chiffres, je reprends. Comme fait le Cordier en ce moment, t'expliquant, comme il y a pas d'argent, je vais en chercher ailleurs. Mais non, ça marche pas comme ça.
1: C'est vrai qu'on est endetté quand même. Et qu'on est endetté pourquoi? À cause de nos dépenses sociales.
3: Qui nous endetté?
1: Pardon, mais ce
3: qui nous endetté? C'est pas les gouvernements où Retailleau a participé?
1: Oui.
3: Bon, à mon avis, c'est pas eux qui nous donnent les leçons.
1: Mais Bruno, je vous comprends pas. Vous êtes les premiers à dire, oui, c'est pas possible, on est surendetté, on dépend. Mais qu'est-ce qui fait la dette?

0: paiement de salaire, tu demandes au gouvernement de leur faire un chèque chauffage, un chèque carburant. Je suis désolé. Mais si le mec il gagne assez, il n'aura pas besoin des chèques.
1: Il gagnera assez si t'es pas obligé de dépenser autant pour le social.
0: Mais
1: il
0: n'aura
1: pas besoin de lui prélever autant d'impôts.
2: Voir.
1: Enfin,
2: oui, mais je suis allé voir.
0: Ce que tu penses
2: pour le sujet.
3: Les dépenses sociales en France entre 700 et 800 milliards.
2: Je suis parti voir ce que fait le Danemark par exemple.
0: Mais il y a les retraites dedans.
2: Le Danemark qui est entre 4 et 5% de chômage. Et donc le Danemark, lui, il a complètement, donc il a baissé les charges sur le coût du travail, donc c'est complètement baissé, d'accord.
1: Voilà.
2: Et qu'est-ce qu'ils ont fait? Ils sont partis sur l'impôt sur le revenu, c'est-à-dire que à partir d'un euro gagné, tu payes quelque chose.
0: Ben oui, c'est normal. Ça.
1: Donc c'est la même logique que Retailleau.
0: Non, c'est pas la même logique. Il parle des impôts locaux,
2: contre
0: les impôts
2: chômage,
0: sur le salaire.
2: Les indemnités chômage, t'es indemnité à 90%
1: de ton salaire. Donc tu es d'accord qu'il faut bien baisser les cotisations sociales, donc il faut bien plafonner.
2: C'est pas ce que je te dis. C'est pas ce qu'ils ont fait. Ils ont déchargé le travail.
1: Donc ils ont déchargé.
4: C'est marrant. C'est marrant. Vous êtes très grincheux sur cette proposition de bon sens.
2: Alors que c'est pas du bon sens.
1: C'est la même logique que cette logique.
4: Pourrait même être gravée dans la Constitution.
2: Oh, bien sûr.
4: Mais je pense, tu vois, si c'était Lisnard qui l'a proposé, non. Joël, tu serais en pamoison.
2: Pas du tout.
4: En train d'expliquer que c'est une mesure formidable.
0: Joël n'est pas sans
1: Je pense que Lisnard la propose.
4: Mais je sais qu'il la propose aussi. Mais comme c'est Retailleau, ça te va pas.
2: Non, mais là, je n'aime
4: pas son style, petite lunette, Vendée, Kawaii.
0: Non, mais Charles a raison.
4: Il n'y a pas assez de soleil chez Retailleau.
0: Non, mais Charles a raison. Sur un truc tout à l'heure. Charles, il a eu raison, c'est sur le fait de dire qu'on ne sait même pas ce que sont que les allocs en France, en fait. C'est comme tous les chèques qu'on donne et tout, on ne sait pas. Donc à un moment donné, faisons déjà le recensement de ce qu'on donne.
4: C'est une mesure de bon sens.
0: Non, mais faisons le mesure. Moi, je trouve qu'aujourd'hui, quand tu donnes, par exemple, de l'argent à des entreprises qui font des bénéfices en bourse, entre autres, je ne vois pas pourquoi on donne ça.
1: Je suis d'accord.
4: Et on ne leur donne pas d'argent. Elles ont des. Il y a des niches fiscales.
1: Oui, on ne donne pas directement de l'impôt. Très peu.
0: Disons, Michelin, quand tu lui donnes de l'argent pour acheter des machines, tu donnes de l'argent.
1: Non, mais tu ne donnes pas de l'argent, c'est des crédits d'impôt.
4: Oui, mais à 97% les aides aux entreprises sont des exonérations d'impôts. L'État ne décaisse pas d'argent. Il n'y a pas de virement de l'État vers les entreprises.
0: Il y a des subventions des entreprises. Ça, c'est taxé. Oui, mais ça reste du droit d'argent.
2: Autant d'aides.
3: Alors attendez, parce qu'on a Véronique qui est chef d'entreprise qui veut intervenir dans la discussion. Bonjour Véronique.
5: Oui, bonjour.
3: D'accord avec Bruno Retailleau, il faut plafonner ou pas?
5: Oui, ça c'est sûr qu'il va falloir trouver quelque chose parce qu'il y a quand même toute une catégorie de personnes qui n'a vraiment aucun intérêt à travailler, c'est clair. Et récemment, j'ai eu une candidate pour un petit logement qui cumulait, donc qui avait 22 ans, pas d'études, un des jumeaux et un autre enfant, donc trois enfants. Et qui, avec le RSA renforcé, bon, je ne sais pas trop ce que c'est, les allocations familiales, les allocations parents isolés et l'aide au logement, cumulaient 2 500 € net en campagne. Plus après, vous avez les chèques énergie, la cantine gratuite, des transports gratuits, pas besoin de faire garder les enfants. Enfin bon, clairement, cette jeune femme, elle ne travaillera jamais. Elle n'a aucun intérêt à chercher un travail.
0: Non, mais si, elle va travailler parce que les allocations qu'elle touche pour ses enfants ne vont pas durer jusqu'à l'âge de 40 ans. Donc, à un moment donné, j'entends, vous avez raison. C'est choquant. Les chiffres que vous annoncez, si vous les avez vus, c'est choquant. Mais ne pensez pas que ça va durer pour ça.
1: Comment elle retrouvera un travail à 40 ans?
3: Attendez, écoutez Véronique. Allez-y, Véronique.
5: Les salariés qui gagnent 1500, 1600, parfois 1800 € et qui ont aussi deux enfants, qui se lèvent le matin, qui les font garder, exactement, qui courent toute la journée, etc. Pour moi, les héros du quotidien, c'est tous ceux qui gagnent entre 1500 et 2200 € par mois, qui ont des enfants, qui courent partout, qui font vivre le pays. Et je peux vous dire que tous ces gens-là le vivent très mal, parce qu'ils le savent, parce que c'est leurs voisins, parce que c'est leurs cousins, etc. Et il arrive un moment où ça gronde. Et nous, dans les entreprises, on a senti venir les gilets jaunes bien avant qu'ils soient dans la rue. Parce que nous, on est dans les entreprises, dans la campagne. Hein. On n'est pas à Paris, voilà.
0: Non, mais nous non plus, on n'est pas à Paris. Ouais, on a bien vu la même chose que vous, madame. Mais
5: non,
0: moi,
5: non.
3: Attendez, allez-y, finissez, Véronique. Attends, Bruno.
5: Et on voit le quotidien, et on voit que ça gronde, et que les gens ne supportent plus.
0: Et la réponse, c'est quoi? Parce que moi, j'entends, les gilets jaunes sont sortis à 1,50 le gasoil. Aujourd'hui, on a plus de 2 balles, et personne dans la rue.
5: Alors, attendez, laissez-moi finir. Le gasoil, il est à 2 €. Donc, les gens en campagne, ils font 40 km pour venir bosser, pour gagner 1 800 €. Et en plus, depuis un an et demi, On nous a mis sur l'URSSAF, alors masqué, parce qu'avec le bulletin de salaire rétréci, on voit même plus à quoi on cotise. Mais depuis un an et demi, on nous a mis une taxe pour les gens qui travaillent en campagne,

0: transports publics auxquels ils n'ont pas droit.
1: Ouais, exactement.
0: Et ça, ça représente 40 euros par mois. Moi, je dis c'est 40 euros. Et bien là, dès demain, on arrête, on les donne aux salariés. Et on arrête de financer les transports, l'électrification des immeubles où personne n'achète ne consomme les bornes, etc. Là, c'est pareil, c'est une gabegie incroyable. Et on les donne aux salariés. Mais c'est vrai qu'ils n'en peuvent plus. On les rackette, ils payent le gasoil hyper cher et en plus, ils payent pour les transports en commun auxquels ils n'ont pas droit. Il arrive un moment.
2: Stop, c'est le coup de gueule de Véronique qui aura conclu notre discussion, ma chère Véronique. Ça venait de loin, ça vous fait du bien de l'avoir dit.
0: Et si vous voulez me recontacter, j'en ai des dix.
2: Eh bien écoutez, pourquoi pas.
1: Moi j'aimerais bien que Véronique vienne parce qu'elle est grande gueule.
0: Oui. Et puis alors je peux vous dire que là c'était pas structuré parce que je me suis arrêtée en voiture et parce que je vous écoutais.
1: Vous travaillez dans quel...
0: Mais je peux vous dire que si je vous fais un rapport, mais c'est édifiant.
1: Vous travaillez dans quel secteur?
0: Comment?
2: Quel secteur d'activité?
0: Dans le bâtiment.
2: Ma chère Véronique, merci d'avoir été avec nous. À bientôt dans les GG, j'en suis sûr. Est-ce qu'il faut plafonner à 70% du SMIC les aides, comme le dit Bruno Retailleau? Oui ou non, vous dites oui à 78%. Bruno Retailleau se positionne. Il y en a un, c'est la grande muette en ce moment. C'est Édouard Philippe. Et Édouard Philippe, dans les sondages... Il tombe. Alors, est-ce qu'Edouard Philippe, c'est le candidat qui va faire pchit? C'est le fiasco annoncé. 32-16 pour venir en discuter avec les grandes gueules. Il est 9h20.
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0: Les GG, les grandes gueules avec aujourd'hui Joël Dagosséry, la coach de vie, Charles Consigny, l'avocat, et puis nous sommes avec Bruno Poncet, le cheminot de Vierzon. On va parler sondage et on va parler d'Edouard Philippe. Il y a des physiciens qui viennent de se pencher sur la courbe d'Edouard Philippe et ils viennent de la traduire en son.
1: C'est pas joli.
2: C'est moche.
0: C'est moche, mais c'est la réalité,
2: c'est vrai.
0: Des sondages quand on regarde aujourd'hui les opinions pour Edouard Philippe.
2: Oui, parce que le Figaro Magazine vient de publier sa deuxième vague de son baromètre sur la stature présidentielle. C'est mené par l'Institut Verian. Et on voit que le maire du Havre baisse de 5 points sur les compétences pour être un bon président. Parce que là, ce qui est intéressant, c'est, voilà, on demande aux Français qui est compétent, qui a une vision claire de l'avenir. C'est ce qu'on attend d'un président. Eh bien, le maire du Havre baisse par exemple de 4 points sur sa bonne représentation de la France et des Français. Il baisse de 5 points sur les compétences pour être un bon président, sur sa vision donc de l'avenir. Ça fait beaucoup, d'autant plus que le maire du Havre, justement, lorsqu'il a été réélu, avait plutôt connu une hausse dans les sondages. Fin de cet état de grâce, s'il y en avait eu un, et on voit que le soufflet est retombé. Et d'ailleurs, le président d'Horizon repasse derrière Marine Le Pen et Jordan Bardella. Donc, c'est attention danger pour Edouard Philippe, qui est présenté comme l'un des favoris. On sait que les favoris à la présidentielle en général échouent. Son mentor, c'est Alain Juppé. Va-t-il subir le même sort ?
0: Edouard Philippe, ça va faire pchit. C'est chronique d'un fiasco annoncé, Monsieur Consigny. Alors, simplement, dimanche, à Reims, il va dévoiler une partie de son dispositif. On annonce le lancement de la machine présidentielle. Et ensuite, il y aura un grand meeting, très grand meeting, au mois de juillet prochain pour, boum, donner l'élan de la campagne.
1: Charles Penn a gardé son...
0: Ça vous fait rire.
1: Charles Penn a gardé son sérieux, regardez-le.
3: Non, mais c'est le ton d'Alain qui est évidemment extrêmement moqueur.
1: Enthousiaste, Alain.
0: Non, mais je suis factuel, j'ai pas de.
3: sans vouloir faire de la psychologie à deux balles, ce que je ressens en tout cas, c'est qu'Edouard Philippe est un peu dans une forme de refus d'obstacle. Ça vient pas tant des Français que de lui-même. C'est-à-dire, on sent qu'il est en bonne position pour être élu président de la République, ce qui est quand même pas rien dans une vie, et surtout quand on a fait toute sa carrière dans la politique. Et ça l'angoisse manifestement, donc il somatise, il s'absente complètement effectivement de la scène médiatique d'une manière quand même assez radicale. C'est bien d'être absent, mais enfin bon, il pourrait prendre la parole une fois de temps en temps, il le fait très peu, et il s'entoure de gens somme toute qui font pas envie. C'est-à-dire que si même on lui faisait envie, franchement, je veux pas citer de nom pour pas être désagréable, mais enfin, les soutiens d'Edouard Philippe qu'on voit ici et là, franchement, ils font pas rêver. Donc, si j'étais lui, je prendrais garde à ça. Ce que je crois, c'est, en revanche, c'est que on n'arrête pas de l'enterrer depuis plusieurs années. On n'arrête pas de dire « ça marchera pas, je n'y crois pas », etc. Moi, j'entends tout le temps des discours qui veulent absolument à tout prix enterrer Edouard Philippe. Et malgré tout, le temps passe et il arrive quand même, en l'état, à agréger beaucoup de gens à lui, à assécher un peu le bloc central. Donc moi, je ne l'enterrerai pas aussi vite que vous, mais je pense qu'en fait, le problème vient de lui.
0: Voilà. Oui, mais tu vois, il y a, on est quoi aujourd'hui, jeudi, ces derniers jours, il a accordé un entretien.
2: On est en finale avec des champions.
0: Il a accordé un entretien à la Dépêche du Midi, Edouard Philippe. Voilà. Tiens.
2: C'est dommage, j'ai loupé ça.
0: Oui, ben voilà.
2: Oui, il y a pas de
0: dans un contexte international,
2: dans un contexte
0: de guerre, dans un contexte où les Français ont des problèmes de revenus,
2: en fait,
0: de
2: il n'imprime pas. Et quand tu n'imprimes pas, en général, t'es pas élu.
0: Alors, je vous conseille le papier dans l'Opinion, là, si vous êtes fan d'Edouard Philippe, c'est un très bon papier justement sur la stratégie, la tactique. Ils disent on veut être à 20% à l'entrée de l'été. Et parmi les ralliements qu'ils attendent, il y aurait peut-être Valérie Pécresse et Jean-François Copé
1: autour d'Edouard Philippe.
0: Bruno Poncet.
1: Mais non, mais tu vous étonnez que vous l'entendez pas, mais c'est normal. Qu'est-ce qu'il dirait de différent de le cornu? On dirait des interchangeables.
2: C'est pas faux.
1: Tu dirais des interchangeables. En fait, le Bruno Edouard Philippe, il peut faire ce qu'il veut, mais qui a envie de quelqu'un qui incarne autant la Macronie? Après 10 ans de Macronie, tout le monde est en train de te dire que c'est un fiasco définitif. Donc en fait, moi, je vois pas pourquoi. J'ai l'impression que Edouard Philippe, c'est un peu une création médiatique parce que c'est quand même, c'est une personne avant d'arriver Premier ministre, c'était quand même que le bras droit, voire même le pied droit de Juppé, ça n'a jamais été un cadre d'un seul coup.
3: De création politique, mais pas médiatique.
1: Bah, en plus que si, parce qu'aujourd'hui, la création médiatique, c'est cette candidature qui serait aux portes de l'Élysée. Moi, perso, si tu parles dans tous les Français, et peu importe, t'en as aucun qui dit, ah bah, moi, j'attends qu'Edouard Philippe soit président pour changer la France. Non, en fait, aujourd'hui, tu vois qu'Edouard Philippe, c'est une continuité d'un truc maussade et glauque, et que personne veut. Donc, à
2: est-ce
1: mon avis,
2: c'est
1: Edouard
2: pas
1: Philippe,
2: un refuge, parce que j'ai l'impression, moi, que dans les sondages, les gens citent Edouard Philippe parce que ils ne veulent pas voter ni pour Mélenchon ni Bardella.
1: Ils veulent pas le dire. Et ils donc, veulent pas le dire.
2: Ouais, d'accord, mais ceux qui ne veulent pas, parce qu'il y a quand même beaucoup de gens qui n'ont pas envie ni de Mélenchon ni de Bardella en France, ils se disent bon ben Edouard Philippe parce que c'est lui qui est là. Mais quand on aura vraiment le casting complet et que les gens vont vraiment se poser la question qui je veux comme président, c'est là où ça va être compliqué. Parce
1: regarde,
2: qu'il va être rattrapé quand même par 10 ans.
1: Hollande ressort. Hollande ressort. Aujourd'hui Hollande, tout le monde s'est foutu de sa gueule dès que Hollande marchait dans la rue, il prenait de l'eau sur la tête. Et là aujourd'hui Hollande ressort. Et t'as des gens qui disent ah ouais non c'est pas si mal. Donc en fait
3: je pense que les gens malgré tout vont vouloir du changement. Même les bourgeois du bloc central, ils vont vouloir du changement. Ils vont pas vouloir continuer exactement avec les mêmes.
2: Je suis assez d'accord.
3: Non mais c'est vrai.
2: Et si tu par exemple, si à droite
3: c'est les gens qui sont dans le confort.
0: Ça dépend parce que le bourgeois du bloc central, il veut pas le chaos, il veut quelque chose qui le rassure.
2: Oui, mais
0: il veut faire attention à ses comptes épargne et à la bourse, à son immobilier.
3: Philippe avait réussi.
2: Donc ça sera candidat des retraités.
3: Philippe avait réussi à incarner un truc, à mon sens, c'est un peu la France de la Peugeot 5008, tu vois. C'est les gens,
1: la France molle.
2: Je dis ça parce que ce matin, Alain nous vantait, je raconte les coulisses de la préparation de l'émission. Non, mais nous avons Anne-Laure, notre chef d'aide, qui cherche une voiture. Alain,
1: c'est sûr, elle est enceinte de son 7e enfant.
2: Je suis assez d'accord, c'est la France.
0: Elle a une famille de Peugeot. Je suis l'incarnation de la France
3: Peugeot 5008. C'est-à-dire, c'est une France.
0: Je suis allé habiter au Havre.
3: C'est une France qui n'est pas bling-bling. C'est une France qui va pas si mal. C'est ceux qui arrivent à s'en tirer, voilà.
2: Qui a les moyens d'acheter sa voiture.
3: Et qui veulent que. C'est une France qui veut qu'en gros, les choses soient à peu près bien tenues. Et ça, il l'avait plutôt bien incarné, le côté boomer sympa, les petits bracelets, machin, bon. Faut qu'il fasse gaffe de pas être rejoint par tous les losers, pour dire les choses comme elles sont.
1: Répulsifs surtout,
3: il faut pas que son truc devienne le radeau de la Méduse.
0: Hein. Madame Joëlle Dagosséry.
4: Moi, je fais partie de ceux qui n'ont ni envie de voter pour Mélenchon, ni envie de voter pour Bardella ou Le Pen. Donc, je devrais normalement être attiré par Édouard Philippe.
3: Et toi, t'es plus Range Rover.
4: Ça me.
3: On passe 5 minutes.
1: Bling.
3: Non, mais c'est trop sobre.
1: Mais Joël, faut que ça brille. Faut que ça ait un peu de. Faut du strass.
0: Faut que ça soit pimpé.
1: Faut du strass et pas
3: la
1: bande.
3: Le Havre et la
0: faut que ce soit pimpé. Il est pas pimpé.
4: Rolls Royce. T'es Bentley. Rose Or.
3: Quoi, t'es Moon Riviera.
4: Ouais. Non mais
1: petit, en fait.
4: Non mais il y a rien. Non c'est vrai que j'avoue il y a rien qui brille sur Edouard Philippe. Et quand il y a rien qui brille, je parle en termes de proposition, pas en termes de personnalité parce que j'aime plutôt bien sa personnalité. J'aimais bien quand il était Premier ministre. Mais en termes de proposition, j'ai tellement peur que ce soit un autre Emmanuel Macron. Je ne m'y résous pas, malgré le fait qu'effectivement, je suis un peu de ceux qui aiment un peu d'ordre, voilà, que les choses soient pas trop excentriques, comme on peut le voir, trop à droite ou trop à gauche. Mais j'ai trop peur que ce soit un troisième mandat d'Emmanuel Macron.
0: De la droite, on sait qu'on va avoir un appel qui vient du sud des Alpes-Maritimes, c'est Valérie, électrice. De droite classique. Bonjour Valérie.
5: Bonjour à vous, bonjour Alain.
0: Mais non, mais c'est vrai. C'est vrai, je sais que ce sont des sujets. Vous, tout de suite, vous arrivez vers les GG. Alors, qu'est-ce que vous en pensez d'Edouard Philippe?
5: Je remonte tablier, je vais pleurer, je ne sais plus quoi faire. Non, mais franchement, Edouard Philippe, le centre droit mou, il n'a ni charisme, les idées, bon, j'attends de voir soi-disant son programme, enfin, on les connaît déjà. Il a été Premier ministre, qu'a-t-il fait? Je voudrais quand même avoir un bilan de ce qu'il a fait. Hein. Moi, je trouve qu'il manque de peps. Il ne donne pas envie.
0: Les 80 km/h. Voilà, il y avait les 80 km. Les gilets jaunes, c'est
2: Valérie,
0: Philippe.
2: Valérie, je suis assez d'accord. Et moi, je suis assez fasciné par cette popularité. C'est pour ça que je la trouve un peu artificielle. Parce que si on reprend le bilan d'Edouard Philippe, en fait, je pense que sa popularité, elle est un peu trompeuse. Elle est née du fait que c'est lui qui nous a déconfinés du premier confinement. Et pendant le Covid, on le trouvait un peu sérieux. Oui, mais c'est à ce moment-là qu'il a décollé dans les sondages. Et d'ailleurs, c'est à ce moment-là qu'Emmanuel Macron l'a foutu dehors parce que Emmanuel Macron n'aime pas quelqu'un qui brille plus que lui. Et mais si on fait le bilan, an. Édouard Philippe, c'est quand même tout ce qui n'a pas fonctionné lors du premier quinquennat. Ce sont les gilets jaunes, c'est la réforme des retraites par points avortée. Et peut-être qu'aujourd'hui, on aurait été content de cette réforme.
3: Les gilets jaunes non plus.
2: Ah bah le 80 km/h, c'était sa mesure.
0: Valérie,
2: c'est pas celle de Macron. Ça fait partie des choses.
5: C'est lui qui assume
2: de fermer Fessenheim, donc qui assume totalement un discours anti-nucléaire qui était porté par Nicolas Hulot parce qu'il fallait à tout prix le garder au gouvernement.
3: Gilets jaunes, c'est la Macronie dans son ensemble.
2: Mais Valérie, du coup, les 80 km/h ont joué un rôle important.
0: Mais pour une électrice de droite traditionnelle aujourd'hui, vous êtes un peu perdue alors ou...
5: Ah mais complètement, parce que moi Retailleau, ça me fait pas rêver non plus.
0: Oui.
5: Là, il y a un point sur lequel je suis pas tellement d'accord avec Joël. Il dit oui, il rassure, il a un aspect, je ne sais plus quel terme utiliser. Il donne confiance ou je ne sais plus quoi. Non, moi, que ça soit lui ou Retailleau, franchement, je me demande pour le moment, parce qu'on est quand même à un an, hein, faut pas non plus les sondages, ça va, ça vient. Pour le moment, je me dis, mais on va attendre. J'espère qu'il va y avoir quelque chose qui va se déclencher. Bon, je crois plus à l'homme providentiel, hein. C'est de manière, il faut une équipe, etc. Mais pour le moment, à part éventuellement, mais je sais que ça tombera à l'eau, Lisnard, qui, bon, a peut-être quelques idées qui pourraient, plaire, mais qui ne plairont pas.
4: Valérie,
2: on la sent qui est un peu isolée quand même.
5: Non mais je sais.
1: C'est bien. En fait, les deux seules fans de Lisnard en France, elles sont là. Il y a Valérie d'un côté, Joël.
5: Il a quand même un petit peu plus. Il a quand même un petit peu plus de fans, je vous assure. Mais bon, il n'est pas connu au niveau de la France. Il n'est pas connu.
0: Lui, il espère une primaire. Il va se faire connaître justement.
2: Mais il n'aura pas lieu.
5: Mais voyez. Et là, actuellement, franchement.
3: Et il y a moi. Qu'est-ce que vous pensez de moi, Valérie?
5: Mais tout de suite, Charles, je signe tout de suite pour vous.
0: Voilà. Où on est en train de mettre en place consigne 2027.
3: Tiens, vous signalez, notre auditrice.
5: Il faut quelqu'un qui est de la poigne, qui reste sur ses idées et qui ne change pas d'avis une fois arrivé, évidemment, au gouvernement. Parce que ça fait plaisir aux Français.
0: Voilà. Merci Valérie d'avoir été avec nous. Un mot,
6: Joël. Je suis en train de crever sur place, pardon de dire ça comme ça. Mais tu vois, quand tu parlais de la Peugeot, de la Peugeot 5008, qui veut garder ses petits actifs 504, tranquilles, etc. Je me dis, mais est-ce qu'il y a des gens en France qui rêvent d'une France puissante, d'innovation, de technologie, de retour, de remontada dans le classement PISA? Est-ce qu'il y a des gens comme ça? J'ai l'impression d'être peut-être pas la seule, parce que voilà, il n'est pas majoritaire dans la société. Tout ce que j'entends, c'est des petits trucs, des petits calculs,
3: des
6: moins 70%, des Peugeot 5008.
3: Oui, mais il y a des gens qui peuvent vouloir ça en étant. Il y a pas mal de gens qui se disent, en gros, qui gèrent leur vie correctement, leurs finances correctement, qui l'éducation de leurs enfants correctement et qui se disent. Il faut faire ça à l'échelle du pays. C'est ça qu'ils se disent. Donc, il ne faut pas mépriser ça. Il y a des gens qui gèrent bien leur vie, qui veulent que ce soit fait à l'échelle du pays.
6: Alors, on est mort dans le film.
0: Merci Valérie. À bientôt pour de nouvelles discussions. Valérie de Peymenade dans les Alpes-Maritimes sur la droite. Édouard Philippe, est-ce qu'à votre avis, c'est la chronique d'un fiasco annoncé? Oui ou non? Vous dites oui. Alors, c'est à l'instant T. Hein. Oui à 88%. Allez, dans un instant, on s'en fout pas. On vous fera gagner les vacances Bellambre. N'oubliez pas, restez bien avec nous.
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0: vous attend bien sûr au 32-16 pour réagir, pour discuter. Tout à l'heure, on viendra à Saint-Denis sur le maire de la France Insoumise, Monsieur Bali Bakayoko, qui ne veut pas raccrocher le portrait d'Emmanuel Macron. Voilà, c'est un vrai acte d'insoumission. Est-ce qu'il a raison? Vous venez en discuter avec nous au 32-16. On a les vacances Bellambra pour vous. 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Allez-y, ne vous gênez pas. 10h moins le quart, c'est l'heure du On s'en fout, on s'en fout pas.
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0: Bonjour Anaïs Inès Sainz.
3: Bonjour les GG, bonjour à tous. D'abord, vous voulez un petit résumé de la première heure de Charles?
4: Ils sont méchants avec lui.
3: Bon, d'abord, l'appel à la grève des cheminots le 10 juin prochain, le premier sous l'ère Jean Castex. Est-ce qu'on s'en fout ou pas, Bruno?
4: Non, on s'en fout pas du tout.
3: Charles?
5: On ne s'en fout pas.
3: Joël?
6: On s'en fout.
3: Quatre syndicats évoquent dans un communiqué commun un état d'urgence face à la multiplication des drames humains. Accidents de travail, arrêt maladie, suicide même, engendrés par des restructurations compulsives. L'intersyndicale plaide aussi pour un arrêt immédiat des réorganisations qui portent atteinte à la santé mentale et physique des cheminotes et des cheminots. Mon cher Bruno Poncet, cheminot des GG.
4: Ouais, on a 14 suicides depuis le début de l'année, et dont quelques-uns très marquants qui se sont mis sous étreint avec des rapports factuels avec le travail, donc il y a un vrai sujet. Et puis, juste pour faire simple, parce qu'on ne va pas passer 3 heures là-dessus, parce que je sais que ça va vous saouler, mais en fait, je vous rappelle qu'en 2018, on a fait une réforme ferroviaire, Édouard Philippe, donc c'est pour ça qu'Édouard Philippe... Réforme ferroviaire qui indiquait que les cheminots qui allaient dans des boîtes privées qui sont créées depuis cette loi ferroviaire garderaient la même chose qu'avant, les mêmes conditions de travail, le même salaire. Aujourd'hui, on arrive à l'époque où ces boîtes commencent à fonctionner et on nous fait le contraire. On est en train de nous casser nos conditions de travail. Donc les gens vont pas se laisser faire. Donc c'est pour ça qu'il y a aussi cet appel à la grève.
3: Charles.
7: S'il y a de la souffrance au travail, à la SNCF, etc., évidemment qu'elle doit être prise en compte, traitée, qu'il faut traiter le sujet. Après, faire encore une grève, franchement, les cheminots voudraient que la France rallie entièrement à l'idée d'une privatisation totale de la SNCF. Ils ne s'y prendraient pas autrement. C'est extrêmement pénible pour les Français qui payent à la fois très cher leur billet de train et très cher les impôts qui financent également la SNCF, d'avoir des grèves comme ça à répétition. Franchement, c'est ridicule et c'est très pénible.
0: On enchaîne.
3: Les GG, les Français sont-ils devenus radins? En tout cas, ce qui est sûr, c'est que nous donnons de moins en moins aux associations, résultat du nouveau baromètre de la Fondation des apprentis d'Auteuil, publié ce matin. Est-ce qu'on s'en fout ou pas, Joël?
6: On s'en fout pas.
3: Bruno?
4: On s'en fout pas.
3: Charles?
5: On s'en fout pas.
3: Les Français de plus en plus avares, donc, en dons, mais aussi de moins en moins nombreux à en faire. En 2024, 52% des Français avaient fait au moins un don. Ils ne sont que 47% en 2025, moins 5 points en un an. C'est le niveau le plus bas depuis 6 ans, à tel point que de nombreuses associations s'inquiètent pour leur survie, Joël.
8: Mais écoute, je pense pas que les Français soient radins ou avares. Je pense que c'est dur pour tout le monde à la fin du mois. Tout a augmenté, sauf les salaires. Donc, à un moment, tu fais des ajustements. Et c'est vrai que tu vas... Moi, par exemple, je fais un don automatique. Donc, j'ai un prélèvement qui est automatique
0: qui tu donnes
8: à l'UNESCO. L'UNESCO, non, pardon.
0: UNICEF.
8: UNICEF, voilà, merci. L'UNICEF. Et c'est un don que j'ajuste en fonction des années. Donc, des fois, j'augmente, il m'appelle, il me dit, vous voulez augmenter? J'augmente. Et puis, des fois, quand c'est un peu dur, je dis, bah non, cette année, on va baisser. Donc, je pense que c'est un peu comme ça que les Français font. Mais je refuse de croire qu'ils sont radins. Et d'autant plus que la pression fiscale est telle qu'il y a un moment, tu dis, mais avec tout ce qu'on nous prend, l'État devrait être en capacité d'aider les gens, parce que vu tout ce qu'on te prélève, tu te dis, mais il faut encore en plus que je donne, c'est dur, voilà.
3: Bruno.
4: Ben c'est ça, Joël a tout dit. Enfin, les gens sont pas plus avares, ils sont plus pauvres. Effectivement, pour certains, c'est compliqué de donner. Moi, je suis comme Joël, je me suis fait mensualiser un don, et comme ça, c'est plus simple, et je le vois pas, et j'y pense même plus. Alors moi, j'en ai 3, et j'ai Médecins du Monde, j'ai les Orphelins de la SNCF, mais ça depuis que je suis rentré. Et je crois que le troisième, c'est Resto du Cœur, le Secours Populaire, je sais jamais, mais comme je vois, moi, je suis pas quelqu'un qui regarde ses comptes, mais je sais qu'en tout cas, Voilà, donc oui, c'est juste une question de problème de pauvreté plutôt que d'avaritude.
7: Voilà. Tout a été dit. Moi, je pense qu'on donne déjà tout à l'État. Et que donc, dans ces conditions-là, on n'a pas envie, on estime qu'on fait sa part de dons. Moi, je ne donne à aucune association.
3: Quoi ?
7: Aucune. J'appuie toujours sur le rouge à la caisse, tu sais, quand on propose d'arrondir. Rouge.
8: Ah oui, mais ça, non, moi aussi.
7: Je donne déjà les trois quarts de ce que je gagne à l'État. J'estime que je prends déjà ma part dans la solidarité, si tu veux. Je pense qu'il n'y a pas lieu d'en rajouter. Aux États-Unis, les gens donnent énormément aux œuvres de charité, ouais. Mais parce qu'on leur vole moins d'argent pour l'État.
3: Les GG, les Français complètement gaga de leurs animaux de compagnie, à tel point que nous photographions plus nos chats et nos chiens que nos propres enfants. Est-ce qu'on s'en fout pas, Joël ?
8: On s'en fout pas.
3: Bruno ?
4: Non, on s'en fout pas du tout.
3: Charles ?
7: On ne s'en fout pas.
3: 33% des Français sondés prennent volontiers en photo leur animal de compagnie, donc 31% leurs enfants, résultat de l'étude de l'Institut Discurve. Pourquoi ? Bien, les chats, les chiens et les chevaux sont devenus des éléments à part entière de la famille.
4: Les chevaux, c'est pour qui ça ?
0: Les chevaux, on peut donner des exemples.
4: Les chevaux, on en connaît.
3: Oui, mais j'ai pas d'enfants, ça comprend. Et vous,
5: moi, les photos de Chipou, j'en peux plus.
4: C'est clair.
0: Et les vidéos aussi.
4: Chipou à la plage, Chipou à la montagne, Chipou fait du vélo, Chipou prend le car, Chipou fait la grève avec la SNCF. Enfin, vraiment, Chipou.
3: Chipou. Non, et vous, les GG, qu'est-ce que vous photographiez le plus ? Et est-ce que, comme un tiers des Français, vous prenez des photos tous les jours ?
0: Alors, qu'est-ce que ça dit de notre société, Bruno ?
4: Moi, je photographie mon chat toute la journée, donc je suis bien placé pour en parler. Moi, je passe mon temps à photographier mon chat.
0: Tu rigoles ?
4: Je te jure, mais tiens,
3: t'es gaga.
4: Mon téléphone, c'est mon chat dedans.
5: Mais là, on passe son temps à regarder des vidéos de chat.
4: Regarde.
3: Il est en fond d'écran, j'espère.
4: Non, c'est pas mon fond d'écran. Ah bon, mais moi, j'ai que des photos de mon chat. Enfin, je passe ma. Parce que mon chat me fait rire, en fait. Ça me fait marrer.
3: Et tu les re-regardes après ?
4: Non,
5: tu envoies tes photos.
4: Des fois, ils envoient des photos à des fois des potes qui se foutent de ma gueule.
5: Sur les réseaux sociaux, c'est ce qui cartonne, hein, c'est les amis.
4: Non, par contre, j'en mets rarement sur les réseaux sociaux parce que mon chat, je veux qu'il regarde son intimité. C'est pour je veux pas que. Ah ouais. Je veux pas que plus tard
0: il
4: est.
0: Qu'il devienne une star.
4: Ouais, là, je veux pas qu'il ait le boulard.
5: Est-ce que Joël, plus tard, c'est pas désespérant tout ça ?
8: Non, moi, je vois ça comme une société en perdition.
3: Ah bon ?
8: On fait moins d'enfants.
5: Bientôt, on ne pourra plus prendre de photos d'enfants, il n'y en aura plus.
8: Oui, c'est ça. Effectivement, on fait moins d'enfants.
4: Les enfants sont moches.
8: T'as des gens qui expliquent qu'ils préfèrent avoir des animaux plutôt qu'avoir des enfants. L'animal est considéré à 70% comme une personne. Enfin, je veux dire, à un moment, il faut savoir ce qu'on veut. Cette société, si elle veut privilégier les animaux, qu'ils payent, que les animaux payent leur retraite.
4: Mon chat est beaucoup plus beau que
8: le voir. Mais bien sûr, ce sont marrants les retraités. Ouais, oui, ma retraite. Vas-y, tes animaux, ils vont payer ta retraite. Je veux dire, à un moment.
5: Après, donc, c'est une société qui va mal.
8: Non, mais on ne fait pas des enfants que pour la retraite. Mais ce que je veux dire, c'est que c'est quand même une société qui va mal. Le fait que les animaux soient aussi mis en avant par rapport aux enfants. Les enfants, c'est chiant, tu vois.
5: Les animaux aussi, non ?
8: Oui, mais d'accord, mais tu vois, pardon. Ça te répond. Ça te fait des.
4: Chat est mignon.
8: Alors que j'ai l'impression les animaux, c'est moins de contraintes, voilà.
5: Pardon, c'est plus chiant un animal en ville. Je voyais encore ce matin, en face de chez moi, il y a une école en face de chez moi. Et il y a de la merde de chien devant l'entrée de l'école.
3: Mais,
5: je pense que le propriétaire qui laisse son chien chier devant, il devrait être en prison. Il devrait être en prison. Tu vois, à un moment donné.
4: Quand vos gamins jettent leur papier de bonbon, jettent leur crotte de nez par terre, c'est pareil.
8: Ah, mais c'est la même chose.
4: Vos gamins, ils sont sales.
5: J'en sais qu'ils les mangent.
0: À l'école, j'avais une fille qui mangeait. Je me souviens très bien. À l'école primaire, il y avait une fille qui mangeait ses crottes.
5: Bien sûr.
0: Parce que la cantine
5: a toujours été mauvaise.
4: Mais pas qu'à l'école primaire d'Anaïs, il y avait une fille qui mangeait ses crottes de nez.
3: Charles, conclue, s'il te plaît.
8: Éclaire-nous.
7: J'aurais préféré m'absenter pendant ce débat. Non, écoute, moi, je suis d'accord avec Joël. Je pense que déjà, les gens qui vous expliquent qu'ils n'ont pas d'enfants, mais qu'ils ont un chien.
5: Ah oui, ça.
7: Déjà, il faut refaire, si tu veux, toute leur humanité. C'est-à-dire que moi, ça me paraît désespérant. Ces gens-là, ça me paraît désespérant. Et par ailleurs, je trouve que les gens nous gonflent avec leurs animaux de compagnie. Il y a le nombre de gens maintenant qui sont complètement accrochés à des espèces de micro-chiens saucisses qui puent et qui viennent dans les teckels. Il y a les teckels, mais il y en a d'autres. Tout le monde a son petit chien maintenant. Les gens sont là avec leur petit chien dans le train, dans le. Et je trouve ça, autant les chats, à la limite, il y a
4: les chats t'emmènent moins que les gamins dans les trains.
7: Mais alors, tous les gens qui sont là, et on sent que leur petit chien, c'est vraiment leur vie en dépend.
4: Ah oui.
7: Moi, ça me. Non, je suis contre. Voilà, pour pas dire pire. J'ai des idées bien pires qui me viennent, mais je vais m'en tenir à ça. Je suis contre.
0: Suite des GG. Je veux pas une plainte de la Fondation Brigitte Bardot. Dans un instant, avec vous, bien sûr, au 32-16, les sujets de discussion des grandes gueules. Le hantavirus, est-ce qu'il vous fait peur? Le Conseil d'État qui autorise à nouveau les sorties culturelles des détenus. Et puis Saint-Denis, le maire, la France insoumise, Bali Bagayoko, qui ne veut pas raccrocher le portrait du président Macron malgré l'injonction du préfet. Vous venez commenter ça au 32-16.
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0: 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Rémi Barré, bonjour.
22: Bonjour Alain, bonjour à tous. La France prête à agir. Le porte-avions Charles de Gaulle continue ce matin de faire route vers le détroit d'Ormuz pour sécuriser cette voie maritime stratégique. Un prépositionnement qui entre dans le cadre d'une coalition internationale incluant la France et la Grande-Bretagne, et avec le soutien d'une quarantaine de nations et d'États riverains. Alice Ruffaut est ministre déléguée auprès de la ministre des Armées et des Anciens Combattants, invitée ce matin d'RMC et de BFM TV.
23: C'est un prépositionnement. Ça veut dire que jusqu'à maintenant, juste dans les dernières semaines, il était en Méditerranée orientale dans une mission de réassurance, en particulier de nos alliés du sud de l'Europe et puis proche du Liban aussi, pour démontrer qu'on était là en solidarité avec nos alliés. Le fait de passer le canal de Suez, comme l'a décidé le président de la République, et d'aller en mer Rouge, c'est vraiment à l'appui de la coalition qu'il a proposée pour la liberté de circulation maritime. Donc c'est un signalement très fort de notre disponibilité à agir pour que la liberté de circulation dans les Trois d'Ormuz puisse reprendre.
22: 127 interpellations, 34 blessés, dont 23 policiers. Bilan des débordements survenus la nuit dernière en marge de la qualification du PSG en finale de la Ligue des Champions. Plusieurs individus ont notamment tenté de descendre sur une bretelle d'accès au périphérique, mais ont été rapidement repoussés par les forces de l'ordre. Condamné à la perpétuité en 1997 pour le meurtre de 4 membres de sa famille, Dany Le Prince voit aujourd'hui son dossier réexaminé par la Cour de révision dans l'espoir d'un nouveau procès. Seule une douzaine de procédures du genre ont abouti depuis 1945. Demi-finale retour de Ligue Conférence ce soir. Strasbourg reçoit les Espagnols du Rayo Vallecano, à vivre sur RMC à partir de 21h. Et puis autre rendez-vous, Armand Duplantis, recordman du saut à la perche, invité du Super Moscato Show. Et là, ça sera à partir de 15h sur RMC. 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

0: 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Dans les grandes gueules aujourd'hui, Charles Consigny, l'avocat, Bruno Poncet, le cheminot, Joël Dagosséry, la coach de vie. C'est la deuxième heure des GG. Vous allez pouvoir réagir au 32-16 à nos sujets de discussion. En particulier, premier sujet de discussion concernant la mairie de Saint-Denis. L'insoumis, le maire, M. Bali Bagayoko, a décroché le portrait du président de la République. La préfecture lui dit qu'il faut le raccrocher. Il ne veut pas. Il est insoumis jusqu'au bout. Est-ce qu'il a raison? 32-16 pour en discuter avec les GG. Quand on est insoumis un jour, on est insoumis toujours.
1: Oui, insoumis ou un manque de respect pour la tradition républicaine. Après, c'est à chacun de voir et on va en débattre. Mais voilà ce que dit, écrit plutôt le préfet Julien Charles. C'est le préfet donc de Seine-Saint-Denis qui a écrit au maire Bali Bagayoko. L'accrochage du portrait du président de la République dans les mairies, s'il ne relève pas d'aucune obligation légale, est un usage consacré par la tradition républicaine. La fonction de maire est de rassembler les citoyens autour des institutions au-delà des clivages politiques. Voilà l'argument numéro un du préfet pour qui le geste du maire de Saint-Denis, Pierre Fitte, contrevient à cet usage bien établi. Il invite donc le maire à reconsidérer sa position et à veiller au respect de la tradition républicaine. Malheureusement, depuis cette lettre rendue publique du préfet, eh bien, le maire de Saint-Denis n'a pas remis le portrait d'Emmanuel Macron. Il est soutenu par ses amis insoumis, comme le député incontournable Thomas Porte, qui dit que toutes les mairies insoumises devraient retirer le portrait d'Emmanuel Macron, le portrait du président de la République, parce que c'est pas le portrait de Macron, c'est le portrait du président de la République. Alors, est-ce que vous êtes du côté du maire de Saint-Denis ou du préfet?
0: Alors, manque de respect ou au contraire, faut décrocher? Choisissez votre camp, Bruno Poncet.
2: Alors moi, j'ai juste une question à vous poser à tous les deux. Je sais pas, parce que moi, je fais pas vos archives. Vous avez fait un débat sur le fait que toutes les mairies RN, quand elles ont fait leur photo d'élus...
1: Le drapeau européen.
2: Sans le drapeau européen, bien sûr. Donc, c'est clair, au moins c'est carré.
0: On avait, comme si on avait pu choisir notre camp, c'est ça?
2: Non, c'est pas ça. C'est juste, à un moment donné, comme je vois toujours, parce que le pauvre, il est un peu sous le feu des... Après, là, c'est lui qui l'a cherché, en faisant dans sa publique. Après, le truc,
1: là,
2: c'est que...
1: Là, il fait de la publicité, c'est lui qui, voilà, qui fait un coup politique.
2: Moi, j'ai juste une anecdote. J'étais dans une mairie de droite, il y a pas longtemps, et le portrait de Macron y était... Sauf qu'il était mis sur un buffet comme ça, et bing. Et en dit, regardant avec le maire, je dis, bah ça y est, vous avez commencé à le retourner, vous avez préparé les valises pour l'année prochaine. Il dit, non, mais il dit, voilà, il est là, on doit le mettre, mais je l'ai mis là sur le buffet.
1: Le portrait qui doit aussi être affiché dans toutes les écoles de France.
2: Oui, oui, normalement.
1: Dans une école, il y a le portrait d'Emmanuel Macron.
2: Moi, je trouve qu'au-delà de la symbolique, je pense qu'à un moment donné, c'est chacun fait ce qu'il veut dans sa mairie. Et comme il n'y a pas de caractère obligatoire, pourquoi le mettre, en fait? Et puis, il faut jamais.
1: Un usage républicain.
2: Je veux juste rappeler quelque chose, c'est que depuis que Macron est arrivé, les mairies, et tu le peux l'entendre de peu importe la couleur, te disent qu'elles ont été abandonnées par l'État, qu'aujourd'hui elles peinent à subvenir à leurs besoins, on leur demande de plus en plus d'argent avec moins en moins de rentrées.
1: Oui, mais
2: donc
1: ça
2: à un moment donné, je pense que
1: si
2: les maires sont en colère
1: logique,
2: après.
1: Donc il mettra la photo de Mélenchon s'il est élu président de la République.
2: Non.
1: En fait, tu mets la photo du président que tu aimes, en fait.
2: Non,
1: c'est pas ça l'usage.
2: C'est ça que je viens de te dire. Je viens de te dire que si demain, de Mélenchon demain élu, et que Mélenchon redécentralise un peu les revenus,
1: non,
2: et que par exemple les mairies.
1: Je suis sûr que si Mélenchon est élu, il sera le premier à mettre le portrait de Mélenchon.
2: On verra à ce moment-là.
1: Ça veut dire que c'est un geste militant, c'est pas un geste de maire. Le maire,
2: moi, je te
1: dirais
2: juste, moi je serais maire, j'aurais retiré le portrait depuis longtemps.
0: Joël. Ça manque de respect?
3: Premièrement, il faut rappeler que c'est légalement, c'est
1: complètement. Il n'y a pas d'obligation.
3: Il n'y a pas d'obligation légale.
1: Tradition
3: républicaine. Le maire de Saint-Denis n'est pas
1: hors
3: la loi.
0: Le 11 mai 2023, il y avait une proposition de loi pour le rendre obligatoire. Sauf qu'elle n'a jamais été discutée au Sénat. Et donc, cette proposition de loi, pour le moment, elle flotte quelque part au Palais Bourbon. On ne sait pas trop où. Voilà.
3: Moi, je suis un peu, j'ai un peu un esprit monarchique, je dirais. C'est-à-dire que je considère que la photo du président de la République, c'est pas Emmanuel Macron. Voilà, je vois pas Emmanuel Macron, je vois une institution. Voilà, je suis un peu comme ça, c'est un peu désincarné, c'est-à-dire voilà.
1: C'est ce que tu préfères, Macron, c'est l'institution.
3: Toi, c'est un peu le roi est mort, vive le roi, quoi. Je vois pas vraiment Emmanuel Macron. Donc dans ce sens-là, je préfère que la tradition soit respectée. Voilà, que ce soit pour le drapeau européen, pour le RN ou LFI avec le portrait du président de la République, je préfère qu'on touche à rien. qu'on fasse son action et qu'on ne touche à rien. Maintenant, il a le droit de le faire. Donc, s'il l'a fait, s'il l'a fait en toute souveraineté, dans, à mon sens, il n'y a pas à venir le préfet. Oui, vous allez le raccrocher, etc., machin. Non, il n'y a rien qui l'oblige, il n'y a rien qui l'oblige. Voilà. Moi, je préférais qu'il y soit, mais il a le droit de l'enlever. Je préférais, à la rigueur, tu vois, qu'il soit décroché, comme tu as dit, avec le maire, peut-être mis sur un buffet, peut-être ouais. pas, voilà. Oui. Mais pas totalement absent.
1: Oui, bah si.
3: Mais ceci dit.
1: Soit tu l'enlèves, soit tu le mets.
2: Voilà, voilà. Il a pu retourner. Retourner, ça va être encore plus explicite.
3: Ouais, retourner, j'aime pas non plus.
1: Donc, c'est un geste militant.
3: C'est un geste militant. Je préfère qu'il y ait une continuité des institutions et qu'on n'aille pas jusque là. Mais ceci dit, il en avait le droit, il l'a fait, voilà.
4: Non, tant qu'il y est, il n'a qu'à proclamer l'indépendance de Saint-Denis. Oui. Je veux dire, il n'a pas à s'arrêter en si bon chemin s'il est dans une démarche sécessionniste, qu'il aille au bout de son idée. Moi, je trouve, contrairement à ce qui est dit par les uns et les autres, que ce maire ne fait pas tant l'objet d'attaques que de beaucoup de complaisance médiatique. Ah bon ? Justement parce qu'il a été attaqué par une partie du spectre, vous avez toute une autre partie du spectre qui lui passe tout. Il a quand même un melon invraisemblable. À peine élu, il voulait virer tous les agents qui ne le soutenaient pas. Ensuite, deux semaines après, il se voyait président de la République. Maintenant, il refuse d'accrocher le portrait du président. Enfin, excusez-moi.
3: Il ne se voyait pas président de la République. C'est les médias qui ont testé.
4: J'ai lu l'interview, etc.
1: Il n'était pas mécontent qu'on le laisse dire.
4: J'ai lu
3: oui, voilà, c'est plus ça. Mais voilà.
4: Franchement, bon,
2: moi, ça faisait rigoler.
4: Pour moi, il a décompensé. Il faut qu'il revienne sur Terre. On reste... Vous savez, je crois que c'est l'article premier de la Constitution de la France, la République une et indivisible. Une et indivisible. Il n'y a pas Saint-Denis qui peut faire ce qu'il veut.
1: C'est pas la carte.
4: Oui, je considère qu'il doit rester.
3: Mais toi, t'es un avocat, t'as la loi. Il fait pas ce qu'il veut.
1: Il a fait un geste militant.
3: Il fait pas ce qu'il veut. Mais bien sûr, que c'est un geste militant.
1: Toi, tu parlais de monarchie. Je ne vois pas pourquoi tu parlais de monarchie.
3: Mais parce qu'en République,
1: quand tu es maire.
3: Je faisais référence à le roi est mort, vive le roi. Ça veut dire qu'on n'est plus.
1: C'est que quand t'es maire de tous tes citoyens. C'est-à-dire qu'il a été élu par une partie de sa vie. D'ailleurs, il y a eu une forte abstention à Saint-Denis-Pierrefitte. Donc, je crois qu'il a fait 13% des voix seulement. Mais bon, voilà, peu importe, c'est comme ça.
2: Il est élu.
1: Oui, il est élu, mais comme d'autres,
2: comme Macron,
1: en banlieue,
2: qui est élu
1: les gens
2: sur 15%.
1: Votent pas.
2: C'est comme
1: oui,
2: ça,
1: bien
2: il
1: sûr,
2: est
1: les gens sont. Voilà. Bon, mais il est le maire de tous les habitants de Saint-Denis. Moi, j'ai reproché au président de la République de ne pas être le président de tous les Français et d'avoir trop clivé et d'avoir un peu dressé les uns contre les autres. Et d'ailleurs, il a eu un effet boomerang puisqu'il s'est pris notamment les gilets jaunes. Mais ce maire-là, il fait la même chose, c'est-à-dire qu'il dresse les uns contre les autres.
3: C'est pas Édouard Philippe. Hein.
1: Mais c'est pas ça. C'est que quand tu deviens maire, tu n'es plus LFI. Tu es le maire de tout le monde. Tu n'es plus un militant.
3: Bah, mais
1: c'est
3: quand t'es président, pas vrai, ça.
1: T'es le président de tous les Français.
3: Mais bien sûr, c'est pas vrai. Moi, quand j'ai voté en 2017,
1: il a pas décroché le.
3: Quand j'ai voté pour Macron, par exemple, j'ai voté pour un programme, pas pour qu'il fasse comme tous les Français. J'ai voté pour qu'il fasse comme lui pensait qu'il allait faire. Donc, excuse-moi,
1: Mélenchon sera président.
2: On
1: aura le droit de décrocher son portrait.
3: Ce sera pas mon président. Quand Sarkozy était président, je considérais que c'était pas mon président.
2: Il sera le portrait.
3: Il était président de la France. Je considère. Donc non, moi je suis.
1: C'est à la carte.
3: Non, moi j'aurais préféré que ce portrait reste là-haut. Je trouve que LFI, ils font des coups médiatiques à chaque fois. C'est un coup médiatique.
2: Et puis bon,
3: je
2: crois.
3: Mais par contre, voilà, à partir du moment où il est pas contre la loi, il faut arrêter de dire que voilà, il est contre les institutions ou quoi que ce soit.
1: Non,
3: l'institution ne prévoit pas d'obligation en la matière.
1: Mais la tradition républicaine, c'est important dans notre pays.
3: Mais je suis d'accord. Je suis complètement d'accord.
1: Et surtout, je pense que les habitants de Saint-Denis, ils ont d'autres problèmes que de savoir si le portrait du président est bien accroché dans la mairie.
0: C'est justement ça, son geste militant.
2: C'est ce qu'il dit.
0: Tant que l'État ne respectera pas les Français de Saint-Denis comme il respecte les autres Français, je ne raccrocherai pas le portrait du président.
1: Saint-Denis, c'est une des villes les plus aidées.
4: Aidées, mais bien sûr, il est archi documenté que la Seine-Saint-Denis dans son ensemble est un département logement qui concentre
0: voilà ce qu'il dit. Énormément de dépenses publiques. Le portrait restera décroché tant que l'État ne remplira pas ses obligations dans le cadre du pacte républicain, notamment envers les habitants de notre territoire.
1: Mais en plus, on fait plus pour la Seine-Saint-Denis que pour la Creuse.
3: Non mais arrêtez, mais vous racontez des trucs.
1: Bah oui,
3: il est sous-doté, c'est un département sous-doté en policiers, en professeurs. Mais qu'est-ce que tu racontes? Mais tu vis dans quel monde? Mais c'est un désert médical, la Seine-Saint-Denis. Mais écoutez,
1: dans la Creuse ou dans Lyon,
3: c'est mon département. J'y ai grandi.
1: Il y a pas de problème.
3: Voilà, donc j'y étais il y a encore pas très longtemps. Non. Bah, voilà, mais c'est un département qui est sous-doté.
1: T'as un dermatologue en Seine-Saint-Denis?
3: Mais les dermatologues, c'est compliqué d'avoir un.
1: Est-ce que tu as un dermatologue?
3: Mais j'en sais rien. Tu vas même pas essayer.
1: Il y a un dermatologue.
3: Par contre, ce que je sais, c'est que en médecin généraliste, tu galères. Ce que je sais, c'est qu'il y a des classes sans professeurs. Ce que je sais, c'est qu'il y a moins de policiers par habitant qu'à Paris. Donc arrêtez de me raconter des bêtises en me disant que la Seine-Saint-Denis, c'est la grande richesse. C'est Beverly Hills.
1: On a dit qu'il y a des départements qui sont beaucoup moins bien dotés en médecins, en policiers, et qui passent pas leur temps à pleurnicher.
4: Moins de policiers par habitant qu'à Paris. Paris reste la capitale. Il y a des millions et des millions de touristes.
3: Mais dans d'autres banlieues aussi.
4: C'est l'image de la France. C'est normal qu'il y ait des policiers. Après, les chiffres sont objectifs. On les reprendra. Oui. Moi, je les ai tout à fait clairement en tête. La Seine-Saint-Denis est un département extrêmement aidé par l'État. Et ça ne marche pas parce qu'il y a aussi des comportements qui permettent pas que ça marche. Il y a des médecins qui se barrent parce qu'ils en ont marre de se faire casser la gueule, des pharmacies qui ferment pour la même raison, des services publics qui sont mis à sac par des racailles. C'est une réalité. Moi, j'y plaide au tribunal de Bobigny.
3: Oui,
4: je le vois. Je vois exactement comment ça se passe.
3: Ça n'a pas marché dans les rues du 93. Moi, des pharmacies qui sont saccagées. Attends, c'est pas la nuit des morts vivants. Faut arrêter.
4: Regarde ce qui se passe.
3: Il y a de la délinquance, on le sait très bien. Mais arrête de décrire un département comme si t'as des pharmacies qui sont saccagées. Mais les médecins qui sont admissibles en art partout.
4: Oui, mais non, mais c'est.
1: Ça
4: fait partie des mises à sac.
2: Ah oui, mais c'est pas le 93.
4: Mais alors, moi je t'explique.
3: Regarde
4: ce qui s'est passé hier après le match. Arrêtez de
3: vous dire. C'est le 93.
4: Ça s'est passé partout. C'est le phénomène des cailleras. On a ces racailles qui font n'importe quoi.
2: Oui, dans le 15e.
4: On n'arrête pas de dépenser des fortunes pour essayer de les déracailliser. On n'y arrive pas et pendant ce temps-là, les agriculteurs se pendent dans des départements qui sont beaucoup moins aidés.
2: Là, c'est vraiment le discours.
4: Beaucoup moins aidés.
2: Ça part des Caïras,
4: donc
2: ça
4: faut arrêter de chouiner. Je suis désolé. Il est en sécession.
3: C'est un département de racailles.
4: Il est en rupture avec la
3: République. Il n'y a que des racailles.
4: Il est à deux doigts de proclamer l'indépendance de ces
3: gens qui travaillent.
4: Au moment, finis les conneries quand même.
3: Il fallait être là pendant le Covid. Moi, je vivais à Saint-Denis. Fallait voir les bus blindés pendant que tout le monde était à la maison. Les bus étaient blindés. Blindés de qui? De gens qui se rendaient au travail, à l'hôpital, dans des

0: buzz là-dessus. On pourrait effectivement critiquer certains autres partis qui peuvent être amenés à le faire. C'est systématiquement avec le côté justement insoumis, ça surfe entre l'égalité et l'illégalité. Alors oui, c'est pas interdit, mais je rejoins totalement Joël ce qu'elle a dit là-dessus. Moi non plus, j'étais un des premiers qui a décrié Macron, qui avait d'ailleurs dit « faites gaffe, c'est un banquier d'affaires, le mec qui vient de l'univers de Delaware, etc. et de tout ce qui était Rothschild, bon, bah, ça peut empêcher qu'il soit élu avec tous les dégâts qu'on voit aujourd'hui ». Et LFI derrière qui a bordélisé parce que aussi Macron a cassé bipolarisation gauche-droite, donc maintenant on se retrouve avec l'extrême-gauche et l'extrême-droite super bien. Et dans l'extrême-gauche et l'extrême-droite, qu'est-ce que l'on observe? Bah, tout ce qui est normalement, on aime bien la France, au côté soyons un peu prudents, aimons l'ambition mais sans non plus étaler, et ben on se retrouve avec des partis qui en termes de communication et politiquement agissent toujours avec à côté le clown, ça fanfaronne dans tous les sens. J'étais intervenu la dernière fois pour vous dire que LFI avait tenu des propos racistes dans la fête de l'humanité en disant qu'il y avait trop de blancs autour d'eux. C'est systématiquement
1: pareil. Oui, c'est madame Danielle Obono qui avait dit ça. Elle trouvait la fête de l'humanité trop blanche.
0: Voilà, et je rappellerai aussi qu'il y a des écologistes qui à un moment donné ont crié en disant « stop, arrêtez, Macron fait du greenwashing en parlant d'écologie avant vraiment d'agir » puisqu'ils ont quand même agi sur les 10 années où ils sont partis de zéro. Donc forcément, on est arrivé un petit peu à quelque part, même si c'est pas peut-être assez ambitieux, ni respectueux même du projet de la loi puisqu'ils ont été condamnés 2 fois. Pour ça, il y a des écolos qui se sont fait condamner pour avoir décroché des portraits de Macron. Alors moi, ce que je comprends pas, c'est comment un acte citoyen, alors peut-être aussi mal intentionné, mais d'enlever des portraits de Macron, c'est moins pire que de foutre de la peinture sur un siège social d'une banque ou de Total. Et je trouvais ça, du coup, presque moins amusant. Donc eux, ils sont condamnés par la justice et ils doivent se payer. Mais alors le propre maire qui le fait, non. Tout ça est un espèce de bordel. On y voit absolument plus clair dans ce pays.
1: Ce que fait le maire ne contrevient pas à la loi. Alors, décrocher le portrait de Macron, ça ne contrevient pas à la loi. Alors c'est peut-être un manque de respect, mais ça n'en fera en rien le cadre légal, Loïc. Voilà pourquoi il n'est pas condamné. Il est juste rappelé à l'ordre par le préfet.
2: Ce que je reproche au maire, mais c'est la société politique qui est un peu comme ça, c'est les coups. Oui. C'est constamment, il y a des coups médiatiques.
3: Toujours.
2: On essaye d'avoir des coups. Là, clairement, c'est même pas qu'une question de respect, c'est une question d'apaisement. Je veux dire, est-ce que c'est apaisant de faire un tel geste? Pas du tout.
3: Non, mais le maire,
2: En quoi, les habitants de Saint-Denis vont se dire, ah ouais, génial, notre condition est meilleure parce qu'il a décroché, décroché le portrait de Macron. Ça veut rien dire.
4: C'est pas sur ça qu'il sera arrivé, ça, c'est sûr.
2: Ce que je reproche au maire de Saint-Denis, un petit peu là, c'est par exemple là, il a fait avec Master Poulet une vidéo où il est parti commander chez Master Poulet.
1: Oui.
2: Tu vois, c'est pas un niveau parce que ça, c'est
1: contrer Karim Guamran.
2: Ça devient du trollage ou je ne sais quoi. Ça devient un troll. Saint-Ouen et Saint-Denis, ce sont des villes qui sont collées les unes aux autres, l'une à l'autre, pardon. On est un peu des villes sœurs. Moi d'ailleurs, j'ai grandi à Saint-Ouen et j'ai vécu à Saint-Denis. Donc on est vraiment des villes sœurs. Et ce qu'il a fait, je trouve, c'est pas classe. C'est pas classe d'aller troller son voisin. Donc, toujours des petits coups de com' comme ça.
4: Il y a le fond que ça véhicule. Pardon, mais le maire, il s'occupe des écoles. Et qu'est-ce qu'on apprend à nos enfants, notamment à l'école primaire? C'est le respect aussi. C'est la République. C'est les institutions. C'est le respect de la République. Et on a un maire qui est à la tête de tout ça, qui dit, oh, moi, j'en ai rien à faire. J'aime pas le président, donc je décroche son portrait. Enfin, c'est des messages contradictoires. Après, les mêmes vont dire, oui, comprenez, c'est important que nos enfants connaissent la Marseillaise, etc.
3: Tu caricatures. J'aime pas le président. Il a dit, le président nous a abandonné, je retire son portrait.
4: Sûr,
2: mais c'est pas pareil.
1: Merci, Loïc, d'avoir été dans les GG. Pas de portrait de Macron dans les mairies. Alors, on a juste posé la question, est-ce que monsieur Bagayoko doit raccrocher le portrait d'Emmanuel Macron dans son bureau? Vous dites oui à 66%. Suite des GG dans un instant. Avec Charles Consigny, avec Joël Dagosséry et avec Bruno Poncet, le Conseil d'État autorise de nouveau les sorties culturelles des détenus. Vous savez ce qu'on a appelé les sorties ludiques, en fait. Et c'est lors d'une de ces sorties, je crois que c'était au Louvre.
4: C'était au Louvre.
1: Que des détenus s'étaient évadés.
4: C'est toujours au Louvre.
1: Vous venez en discuter avec les grandes gueules, d'accord ou pas. Il est 10h20, à tout de suite.
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0: sur l'onglet Direct Studio. Vous avez bien évidemment toutes les réactions qui arrivent pendant nos sujets de discussion. C'est ainsi qu'à propos de Ali Bagayoko, le maire de Saint-Denis qui décroche le portrait du président de la République de la mairie. C'est Ali qui déclare le problème de faire ça, c'est qu'il se décrédibilise lui-même au moment où il a été attaqué, qu'il a été soutenu. On a un autre message, celui de Guillaume qui nous dit on parle sans cesse de la disparition de l'autorité naturelle dans ce pays et du respect de la République, mais ça s'effrite de jour en jour. Voilà. Donc ça, ce sont quelques-unes des réactions qui arrivent sur l'onglet Direct Studio et sur l'appli RMC. Quant au sujet de discussion, eh ben on va le reprendre maintenant en s'intéressant à ce que veut faire le Conseil d'État qui autorise de nouveau les sorties culturelles des détenus. Le Conseil d'État est en train de provoquer une vraie polémique en réautorisant de manière administrative donc à ce que les détenus puissent ressortir dans les musées, ce qui en général est pour eux une occasion de s'évader.
1: Oui, il y a eu ce détenu qui s'était évadé lors d'une sortie de détenu donc culturel au Louvre. Il était parti par le RER, on l'a jamais revu, enfin on l'a récupéré ensuite. C'est la deuxième fois que le Conseil d'État contredit des mesures de Gérald Darmanin, donc c'est un deuxième camouflet pour le ministre de la Justice. Souvenez-vous, déjà en 2025, l'instruction qui interdisait les activités dites ludiques en prison avait été retoquée par le Conseil d'État. Et donc là, cette fois-ci, la haute juridiction stoppe l'offensive de Gérald Darmanin contre l'accès des personnes incarcérées aux activités socio-culturelles et sportives. Le Conseil d'État, le juge des référés, constate l'illégalité de cette décision. Il estime qu'en plus que c'est un fort préjudice pour tous ceux qui avaient des activités en cours, notamment des ateliers débat, dans le cadre, par exemple, du concours des détenus, des programmes de théâtre, etc. Alors, on s'aperçoit aussi que finalement, quand un ministre décide de quelque chose, eh bien, il y a une juridiction administrative qui peut l'annuler et ça s'arrête là. Donc, finalement, est-ce que le politique aujourd'hui a encore le pouvoir d'assumer une politique, de la mettre en œuvre dans ce pays ?
0: Alors, est-ce que c'est normal d'autoriser de nouveau les sorties culturelles des détenus, Charles ?
2: Moi, je trouve que oui. On peut avoir ce débat sur la possibilité pour certaines cours suprêmes d'aller contre les décisions des ministres, mais c'est l'état actuel de notre droit, et comme nous sommes un état de droit, on doit s'y plier. Moi, je pense qu'il faut bien trouver un moyen pour que les détenus ressortent un tout petit peu meilleurs de la prison. Et dans ce contexte-là, franchement, avoir une ou deux sorties culturelles dans l'année me paraît pas extravagant, de même avoir des activités en prison. Alors je parle pas de faire évidemment des courses en cartes ou je sais plus ce qu'il y avait eu qui était pas forcément génial, mais en revanche avoir des activités ludique en prison, ça me paraît de...
1: Sauf que là, il y avait un problème de sécurité, c'est-à-dire que le prisonnier
2: oui,
1: a pu s'évader.
2: Oui, oui, mais si, oui, mais alors le problème, c'est que si on objecte toujours des questions de sécurité, on fait quand même plus grand chose.
1: Ah, c'est important quand même.
2: Oui, enfin, si
1: là, non, mais c'est-à-dire qu'il faut s'assurer dans ce cas-là qu'il n'y a pas un risque d'évasion. Alors, et peut-être non, plus d'escorte, un peu plus de sérieux dans...
2: Il peut y avoir un trou dans la raquette, et ça revient à l'administration pénitentiaire et à la police de surveiller les détenus. Mais moi, je pense que voilà, moi je suis favorable à ce que les détenus puissent avoir ce type de sortie. Sinon, on aura des gens qui ressortiront pire qu'ils sont entrés. Donc, il faut savoir ce qu'on veut pour le bien de la société.
0: Joël,
3: moi, je suis assez contente que le Conseil d'État ait mis fin à cette dérive punitive, en plus qui ne produit pas de résultats. Je regarde, est-ce que
0: si, notre... une évasion.
3: Oui.
1: Quand même.
3: Oui.
0: Non, mais c'est pas anodin.
3: Oui. Non, mais, quoi. Moi, je regarde notre taux de récidive et je crois qu'on a un taux de récidive, c'est 60%.
1: Mais donc, ça veut dire que les activités culturelles, ça sert à rien.
3: Non, ça veut pas dire ça. Ça veut dire qu'on a un modèle qui ne fonctionne pas. C'est-à-dire plus de dureté, plus de machin, ça ne fonctionne pas. Bah si.
1: Les prisons en France sont plus dures que les autres.
3: Je regarde en Europe ce qui se fait. Alors, Pays-Bas, ils ont investi massivement dans la réinsertion professionnelle. Ils ferment des places de prison et ils en louent d'autres à la Belgique.
1: Oui, mais il y a des peines courtes, il y a beaucoup plus de peines. Oui. Aux Pays-Bas, on va plus facilement en prison aux Pays-Bas qu'en France.
3: Oui, peut-être, très bien. Mais le taux de récidive, il est beaucoup moins que le nôtre. Il est beaucoup moins. Oui, donc ça veut dire qu'il y a
1: les
3: des modèles.
1: Plus peur de la prison.
3: Il y a des modèles qui fonctionnent. Et l'Europe, c'est pas fait uniquement pour attacher les petits bouchons en plastique sur la bouteille. J'espère que c'est aussi fait pour s'inspirer et se dire tiens, qu'est-ce qu'ils font à côté en Allemagne, en Belgique.
1: Mais
3: c'est pas ce qu'on fait. Justement, donc la petite. Sortie de Darmanin autoritaire. Je suis bien contente que le Conseil d'État ait arrêté ça. Et je pense, comme Charles, il faut faire quelque chose pour que les gens ne ressortent pas de là comme des bêtes sauvages. Et excusez-moi, leur prodiguer des activités ludiques, leur développer de l'empathie, parce que c'est des gens aussi, quand tu commets des délits comme ça, où t'es un peu égocentré, donc développer de l'empathie, etc., à travers des activités culturelles, je trouve ça beaucoup mieux que de tout leur couper et de dire, allez, sortissez. Donc, sortez maintenant, messieurs, dames,
4: en plus,
3: et dans la société.
4: En plus de la visite du Louvre, oui, tu veux leur mettre un coach de vie
3: peut-être,
4: pour le développer l'empathie.
3: Mais du théâtre.
4: Non, la prison avec Joël, c'est au bout de.
1: C'est un bel endroit. C'est le club bel endroit.
4: Vous avez sorti au Louvre le matin.
3: Vous êtes horrible.
4: Et ensuite, à 14h,
3: vous êtes pas pour caricaturer les propos des gens.
4: Cours d'empathie avec coach de vie. Le soir, vous aurez en plus, ne vous inquiétez pas, un petit massage relaxant qui vous permettra de bien dormir malgré tous les cris que vous entendrez dans la prison.
3: Et aussi des formations, des médecins, plus de thérapeutes.
1: Il y aura des médecins dans la Creuse, mais il y aura des médecins dans la prison, il y en aura plein, tiens.
4: Bruno Poncet.
5: Non, mais là, on rigole, mais il faut quand même pas oublier que les prisons françaises sont surpeuplées.
3: Exactement.
5: Et que la plupart vivent dans des conditions quand même dantesques.
1: Ça n'a rien à voir avec les sorties culturelles.
5: Non, mais non. Et par contre, là où Joël et Charles ont entièrement raison, c'est qu'en fait, tu peux pas si tu les mets en prison pour un nombre d'années conséquent, tu ne peux pas les laisser sortir dans le même état, voire même pire. C'est pas possible. Moi, je fais participer à des projets où on va dans les prisons, et on va dans les prisons pour à un moment donné leur rendre un peu une espèce d'humanité, parce qu'ils sortiront toujours. Il y a, en France, je crois qu'il y en a deux, Il y a deux personnes qui sortiront jamais de prison en France. Deux ou trois, maxi, je crois. Et tous les autres sortiront un jour. Donc, à un moment donné, stop, tu vois. Donc, tu peux pas dire, le mec, il sort, il sera pire qu'avant. Parce que là, ça va être quoi? Donc, en fait, il faut. Alors, moi, je suis d'accord. Hein, les courses de karting ou les piscines en plastique, je trouve ça.
1: Ça avait été annulé. Quand Darmanin a voulu interdire cela, le Conseil d'État a dit non, les
4: gens. On a un surveillant de prison. On a Mickaël qui est avec nous, qui est surveillant de prison. Il est du côté du Pas-de-Calais. Bonjour, Mickaël.
6: Bonjour.
4: Ça fait plus de 15 ans que vous êtes surveillant de prison.
6: Ça va faire 17 ans, oui.
4: 17 ans. Qu'est-ce que vous en pensez de cette réautorisation des sorties culturelles, alors?
6: Je pense qu'on a causé de pas les surveillants à la base. Parce que à la base, c'est plus possible ces activités. On est en sous-effectif et pour encadrer tout ça, c'est plus possible.
1: Comment pour ça qu'il y a un risque d'évasion, c'est parce qu'il n'y a pas suffisamment d'escorte.
6: Ah oui, c'est pour ça.
5: Ah oui.
4: Comment ça se passe les sorties culturelles? Vous êtes combien normalement pour un petit groupe de détenus en général, c'est ça? De combien?
6: Tout dépend du nombre de détenus en fait. Selon la sortie, ça dépend s'il y a. Relatif, en fait.
3: Mais en plus, c'est pas pour tous les détenus. Moi, je crois que c'est pas le juge d'application des peines. Il y a une autorité judiciaire qui décide.
4: Pour une sortie au Louvre, c'est des groupes de combien? C'est quoi? 3, 4, maximum? 5?
6: Ça peut monter, ouais. Ça peut être 5, 6.
4: 5, 6. Et dans ces cas-là, pour 5, 6 détenus, vous êtes combien de surveillants?
6: En moyenne, 2.
4: Ouais, c'est pas assez. Là, effectivement, c'est
1: tout dépend.
4: Effectif.
1: Tout dépend, par exemple,
4: vous
1: profil.
4: Êtes armé en général ou pas?
6: Non, on n'est pas armé, non.
1: Et tout dépend du profil des personnes que vous accompagnez. Peut-être que là, il y a un problème.
6: Les profils sont sélectionnés pour ces sorties-là. C'est souvent des fins de peine ou.
1: Mais celui qui s'est évadé, là, en ce moment, il ne faut pas aller au Louvre. Hein, c'est le chat noir, le Louvre. Mais celui qui s'est évadé en allant au Louvre, on était sûr du bon profil. On se disait, a priori, il n'y a pas de problème avec lui.
6: On n'est jamais sûr du profil. De toute façon, ils n'ont rien à perdre. Donc.
4: C'est sûr.
6: Ils ont des permissions de sortie et ils ne rentrent même pas le lendemain. Donc. On leur offre des permissions, mais ils veulent pas rentrer le lendemain pour rester deux ou trois jours dehors en plus.
5: Oui, c'est ça, la plupart des évasions, c'est des gens qui retournent
4: depuis
5: leur permission.
4: Cette décision du tribunal administratif, elle agace Vincent qui est avec nous, qui lui aussi est du Pas-de-Calais. Bonjour Vincent.
7: Oui, bonjour à tous.
4: Pourquoi cela vous agace?
7: Je me dis que c'est une blague. Je me dis, mais on va où, sérieusement? Sérieusement, comme je le dis, à chaque fois que je vous ai à l'antenne, je suis chef d'entreprise. Je vois mes impôts, ce que je paye, mon URSSAF qui partent dans tout et rien. Et là, j'apprends qu'on autorise encore une fois les sorties culturelles. Alors, comme disait l'interlocuteur juste avant, 5-6 prisonniers qui sortent pour 1-2 surveillants, Bah, c'est super, hein. Cet argent-là, on aurait peut-être pu l'utiliser, je sais pas, au moins, pour peut-être le salaire des surveillants. Non, je sais pas. En fin de compte, là, je me dis que la prison, en fait, c'est devenu un Club Med. Donc, en fait,
5: Pas du tout.
2: Je vais allez-y pour voir.
7: Pardon?
2: Allez-y, allez voir. Passez une semaine. Bah non, si c'est le Club Med.
1: Il n'a rien à se reprocher.
2: Mais si c'est si agréable.
1: Non, mais Charles, tu devrais entendre.
2: Autant y aller une semaine.
1: Non, mais Charles, tu devrais entendre ce que dit Vincent. C'est-à-dire qu'il y a beaucoup de Français qui n'ont pas les moyens de faire des sorties culturelles, etc. Qui bossent, qui payent beaucoup d'impôts et qui entendent effectivement que le grand débat, c'est de savoir est-ce qu'on doit faire des sorties au Louvre et faire des jeux ludiques en prison.
3: Oui, mais.
1: Et je comprends que ces Français se disent il y a quand même un truc qui ne va pas là.
7: C'est ça le débat. Le problème, c'est que pourtant, je suis toujours d'accord avec vous, Charles, mais là, quand même. Enfin, on fait des sorties culturelles. Maintenant, on fait même du karting dans les prisons.
2: Ça, le karting,
7: Par contre, je suis totalement d'accord avec ce que dit Bruno Poncet. Le gros problème, c'est aussi la surpopulation. Ça, je suis totalement d'accord. On a la prison de Béthune à côté de chez nous. Où on voit beaucoup une élue Rassemblement National qui fait beaucoup de visites là-bas et qui dénonce ça. Hein, même le Rassemblement National dénonce ça, il y a une surpopulation. On est totalement d'accord. Mais cet argent-là, au lieu de faire des sorties culturelles, parce qu'honnêtement, moi, ça me fait mal au cul que je vois ma thune qui part pour des trucs comme ça, alors que à côté, on voit les agents pénitentiaires qui n'ont aucune thune, qui sont hyper galères. Enfin, c'est une blague,
1: on
7: sérieusement.
1: On a du mal à recruter.
7: Et après, vous savez, moi, la prison, je la vois comme ça. Hein. La prison, c'est simplement, si on fait une connerie, bah, t'es puni, tu vas là-bas. Bah, si tu veux pas aller en prison, bah, tu fais pas de conneries. Regardez, moi, j'ai 40 ans, j'ai jamais fait de conneries. Et quand j'ai fait des conneries, bah, j'ai pas fait le malin.
1: Responsabilité individuelle. Bah, voilà.
5: Mais Vincent, le truc, c'est que là, on a des prisonniers. Et, moi,
1: pas des victimes, mais voilà.
5: Non, on est d'accord, ça, on est d'accord là-dessus. Le seul truc, c'est que.
7: Oui,
5: mais non, mais moi, je pense bien aux victimes, vous inquiétez pas, c'est pas un sujet, ça. Le seul truc, c'est que si vous les mettez 15, 20 piges, ou 10 ans, 15 ans, 20 ans, quand ils ressortent, vous en faites quoi? Vous en faites les monstres qui vont être nourris par la surpopulation, par le trafic de drogue, par la violence.
1: Ça aide à préparer ça.
5: Ils sont pas au Louvre du jour au lendemain. Avant, on les a préparés. On leur a fait lire des bouquins, on leur a fait voir des tableaux et tout. Enfin, à un moment donné, c'est de la culture. Mais c'est sûr qu'aujourd'hui, la culture, pour vous, ça reste un truc. Il faudrait plus de culture nulle part, juste de l'internet et puis deux, trois films de cul que tout le monde va regarder en bonheur.
4: Vincent, on va voir ce que. Vincent, on va voir ce que provoque comme réaction cette décision du Conseil d'État. Dans tous les cas, il dit OK, vous pouvez y retourner pour les sorties culturelles et vous verrez si jamais il y a encore une évasion, il y aura de nouveau une demande pour les arrêter. Et on a l'impression, tu sais, d'être dans un jour sans fin, tu sais, dans ces histoires. Merci à Vincent et merci à Mickaël, au surveillant pénitentiaire, d'avoir témoigné avec nous. Le hantavirus, on va en parler dans quelques instants. Est-ce qu'il vous fout la trouille, ce hantavirus, ou pas? Ou aucune raison de s'affoler, d'aller rechercher des gels et des masques? Vous en discutez avec nous au 32-16, il est 11h-25.
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4: Ce qui est amusant, c'est de voir encore les réactions là qui arrivent sur l'appli RMC, sur l'onglet Direct Studio. Et c'est Titi qui est d'accord avec Joël et qui dit « Vous avez raison, c'est pas ça le débat. Aujourd'hui, le problème, c'est justement que ce qu'il faut en sorte, c'est qu'on n'est pas des bêtes sauvages qui sortent, que l'on prenne en compte aujourd'hui les attentes des détenus, qu'on profile bien ceux qui peuvent sortir et ceux qui doivent rester derrière les barreaux. » Bravo à Joël aujourd'hui, mais avoir un discours un peu humaniste, c'est devenir un rebelle, c'est devenir un délinquant dans notre société. Et puis, on a Flo qui, lui, s'insurge. Moi, je suis parti de prison, j'ai essayé de faire le maximum d'activités en fonction de ce qui me plaisait. Ça me faisait passer le temps. Maintenant, moi, je n'ai jamais été dans le narcotrafic, etc. Mon but, en étant en prison, c'était de sortir le plus rapidement possible pour retrouver ma famille, m'en occuper, sauf qu'il y a énormément de détenus qui n'ont rien à faire, et ça, c'est l'école de la délinquance. Voilà pour les messages sur l'onglet Direct Studio.
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9: On se retrouve à midi sur RMC dans Estelle Midi avec Daniel Riolo, Juliette Briens et Pierre Rondeau. Au sommaire aujourd'hui, de graves incidents après la qualification du Paris Saint-Germain. Peut-on encore célébrer un succès sans violence? Le dilemme des festivals qui programme Patrick Bruel cet été. Doivent-ils annuler la venue du chanteur accusé de violence sexuelle? Et puis le patron de Ryanair qui réclame l'interdiction de l'alcool dans les aéroports. Bonne ou mauvaise idée? On vous attend au 32-16 pour en débattre. A tout de suite dans Estelle Midi.
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0: 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Ah ben, ouvre-la bien. D'ici à ce qu'on doive ressortir le gel hydroalcoolique et les masques, y a pas loin. Dans tous les cas, trois jours que l'on fait connaissance avec le hantavirus dans l'Aveyron, dans le Jura et dans le Bas-Rhin. Ils en ont quelques cas. Enfin, est-ce qu'on doit s'inquiéter ou pas? Vous venez en parler avec nous au 32-16.
1: Oui, alors cette croisière terrible qui va, on l'espère, se terminer rapidement puisque le navire est en route maintenant pour les Canaries. C'est quand même le bilan est lourd puisqu'il y a donc eu trois décès. Il y a eu des blessés qui ont été ensuite évacués, qui sont soignés. Et donc, on apprend que ce virus, effectivement, existe, qu'il est même présent en France, notamment dans le Jura, Charles, sache-le. Même si la souche du virus dans le Jura, c'est une souche qui se transmet par les
2: rongeurs. De père en fils.
1: Et il y a très peu de cas parce que c'est pas comme le Covid, on l'attrape pas aussi facilement. En revanche, l'une des souches qui est peut-être détectée sur l'un des passagers est celle des Andes. Et celle des Andes est transmissible entre humains. Donc elle est plus dangereuse. Alors, quand on interroge les spécialistes, pour l'instant, ils nous disent, attention, l'hantavirus n'est pas le coronavirus. On ne va pas connaître une pandémie mondiale, mais prudence.
0: Alors, Charles.
3: Ça ne m'inquiète pas particulièrement. Non, il n'y a pas de mai. J'ai prévu d'aller dans le Jura ce week-end. Je ne compte pas changer mes plans.
0: Mais la semaine prochaine, tu n'es pas dans les Grandes Gueules. Je te l'annonce d'ores et déjà.
3: Je serai là
0: tu seras en quarantaine.
3: Dès lundi.
1: En tant que cas contact.
3: Pour tous vous contaminer. Non, alors, un élément qui me trouble, c'est, je ne sais pas si vous avez vu ce tweet.
0: Oui.
3: Tweet qui date de 2022, pardon, du compte qui s'appelle I am Soothsayer. 2023, 2. Corona ended, donc la fin du coronavirus. 2026, hantavirus. C'est quand même intéressant.
1: C'est troublant.
3: Que quelqu'un ait prévu l'irruption de ce virus.
0: C'est un tweet bidon.
3: Bah, il date de 2022, il n'est pas bidon.
1: Non, le tweet a été vérifié, il est vrai.
3: Le tweet est vrai. Par qui? Par Grok, notamment.
1: Ah oui.
0: Bon. Je suis sûr que c'est faux.
2: Christophe Barbie aussi, je crois.
3: Franchement, c'est quand même intéressant. Mais sinon, non, je n'en sais rien. Je n'ai pas les éléments. Mais les scientifiques nous expliquent que ça n'est pas aussi contagieux que le Covid.
1: L'antivirus existait. C'est pour ça qu'il y a ce tweet. C'est-à-dire qu'il existait déjà à l'époque. Il existe depuis plusieurs années.
3: Ça a l'air quand même beaucoup plus. Mais en revanche, létal. Ouais.
1: Mais il y a quelques dizaines de cas.
2: Ouais. Mais il n'y a pas que ça, hein. Parce que moi ce matin,
3: certaines fringues de Joël parfois
0: te font saigner des yeux.
3: Des symptômes dans ta vie.
1: Après, il faut pas se moquer. Il y a eu quand même des morts et des blessés, Joël.
4: Non, moi ça me fait pas peur. J'ai survécu à beaucoup de maladies, de virus. Déjà, je suis passée entre les gouttes du coronavirus, enfin du Covid, alors que je suis asthmatique. Pas du tout.
2: Mais t'es devenue fan de Lisnar après avoir été touché par un virus.
4: Après,
2: touché
4: par le.
2: C'est ça le truc aussi. Il y a un problème quand même.
1: C'est peut-être un symptôme, oui.
2: Oui, mais fais-toi quand même, Joël.
4: J'ai survécu à 5 à 6 opérations chirurgicales, l'endométriose, j'ai eu des maladies nerveuses, neurologiques. Enfin bref.
2: Puis tu viens du 93.
4: Donc non, je considère que je suis immortelle, invincible. En plus, j'ai vu que c'est pas si létal que ça, c'est 1% des cas où tu peux mourir. Donc déjà je pense qu'on est loin de ce qu'on a vécu avec le Covid. Et puis j'attends quand même de voir parce que au début du Covid on nous a dit non c'est pas dangereux, puis c'est qu'en Chine ils avaient pris du temps à fermer les aéroports, je me souviens. Donc là on nous dit c'est pas dangereux, j'attends de voir, mais pour l'instant j'ai pas vraiment peur, non.
1: Le problème c'est que certains cas ont pris l'avion, etc. Donc on est obligé de rappeler tous les passagers de l'avion, du vol. D'ailleurs l'OMS le dit, il y a sans doute des gens qui ont été infectés en dehors du navire. et peut-être qu'ensuite il y a une transmission interhumaine puisque c'est la souche des Andes. Donc en fait l'histoire est peut-être pas terminée. Il faut voir si d'autres personnes un peu dans la nature ont le virus.
0: Alors, Bruno, ça t'inquiète ou pas?
2: Bah, c'est pas que ça m'inquiète, mais moi je vous rappelle juste, parce que ça fait quelques temps que j'en parle, que c'était, je vais en Argentine. Et j'ai prévu d'aller à Ushuaia. Or, le départ de ce virus-là, il vient de là-bas. Et ce matin, moi j'ai croisé un médecin urgentiste qui était sur les antennes de BFM, qui est très bien, un petit jeune là, qui m'expliquait un peu ce que c'était que l'antavirus. J'étais en train de le regarder et il me dit, normalement tu risques rien, c'est propagé par les rats, machin. Et comme les déjections de rats, tu peux en retrouver partout, parce qu'effectivement, la poussière, tout. Donc il me dit, normalement ce qu'il m'expliquait aussi, c'est que les gens qui sont sur le bateau, ils vont bien les coincer, et tant que c'est sur le bateau, ça bougera pas. Après, moi je trouve que des gens qui font des croisières comme ça, le bateau faudrait le faire couler. Enfin, c'est tout ce que je pense. Je déteste ces croisières, je trouve ça honteux.
4: J'adore.
2: Et dans le port de Villefranche-sur-Mer, tu peux demander à Alain, c'est dégueulasse.
1: Ouais. Alerte au dérapage.
0: Ouais, mais ils sont pas aussi. Celui où il y a l'antavirus, il n'est pas aussi gigantesque.
2: Non, il est plus petit.
0: Que ceux qui arrivent dans.
2: Mais par contre, ce médecin m'expliquait qu'en fait, il y a deux.
1: Des clusters. Hein.
2: Ce médecin m'expliquait qu'en fait, l'antavirus est beaucoup plus violent en Amérique, sur le continent américain, que sur le continent asiatique et européen. Et en fait, ça y va vraiment à des proportions énormes. Par contre, il disait que là-bas, c'est quand même. Oui, c'est mortel à 1%. Et qu'en fait, malheureusement, les symptômes, c'est. T'as le sang qui sort par tes orifices. Tu fais des œdèmes et donc t'as de l'eau qui va dans le cœur et dans les poumons, donc à la fin claque. Donc en fait oui, c'est pas mortel, mais il faut quand même être vigilant. Et donc comme moi je me souviens quand même que si tout le monde se souvient, en 2019, une équipe de France des Jeux Olympiques jeunes revient de Chine en disant on a chopé un truc, c'est un peu bizarre et tout. Deux mois plus tard, on était tous cloîtrés chez nous à plus bouger. Hein. Donc moi je me dis on va peut-être être un peu vigilant.
3: Les Français n'attendent que ça, un nouveau confinement.
2: Ah bah oui, on a adoré.
3: Les gens ont adoré.
4: C'était vraiment bien.
0: Les Français aimaient être confinés. Mais n'aimait pas mettre les masques. Or hier, ce que j'entendais, ce qui est pas mal, c'est
3: mais
0: que...
3: Mais il préférerait que ce soit pendant le printemps-été. Hein.
0: Ce que disait un épidémiologiste, c'est que d'un coup, ça nous rappelle quand même les gestes barrières qu'on a oubliés. Ouais. Quoi, et qu'il est de tout temps utile quand même, quand on est dans les transports en commun, quand on croise d'autres personnes, de se laver les mains, pas de remettre les masques. Cet hiver, il y en a eu pas mal quand même dans le métro.
2: Les Asiatiques là-dessus sont moins cons parce que tu les vois dans nos métros, ils ont le masque et tout. Et moi, je pensais qu'on allait tous faire pareil après.
3: Mais tu vas voir que tous les névrosés de ce pays vont de nouveau nous demander de porter des masques.
2: Ah putain,
3: regardez, je les attends d'ici. Bien sûr, il y a plein de gens qui ont adoré cette période de contrainte. Ils étaient contents de contraindre leur
0: prochain. On remplissait notre attestation.
3: On dénonçait les gens.
2: Tu prenais ton chien 55 fois
3: dans les
2: trains, la journée.
3: C'est dingue. Les contrôleurs SNCF, ils se sentaient investis d'une mission.
2: Non, là, c'était obligatoire. Mon gars,
3: je peux dire que
2: mes collègues, ils étaient dingues parce qu'on leur demandait de faire les flics dans les trains.
1: Oui, mais on reconnaît que.
3: Ils le faisaient de bon cœur.
1: On a contrôlé des gens qui mangeaient les sandwichs.
3: Ils le faisaient de bon cœur. Moi, je faisais exprès pour emmerder le monde de manger des M&M's dans le train. Ça prend du temps. Donc, je l'ai mangé vraiment M&M's.
1: T'enlevais ton masque
3: par M&M's.
0: Ouais, tu faisais,
3: et
0: tu
3: je
0: faisais
3: me souviens,
0: une bouchée.
3: Les contrôleurs, ça les mettait dans un état. Mais
2: je
3: de
2: pense
3: merde.
2: Que bientôt, toi, tu vas aller.
3: Ils arrivaient.
2: Tu auras le droit de santé culturelle du Louvre avec les prisonniers, tu verras.
3: Elle me disait, oui, vous remettrez bien votre masque après, machin. Je dis, oui, je suis au courant, là. Et on a eu au moins déjà 5 messages. j'ai entendu le truc. Et ça l'attendait, si tu veux, que je ne le remette pas tout de suite. Donc, elle repassait dans l'autre sens. Et je sentais vraiment l'erreur 404 dans le. La tête de cette contrôleuse.
1: Ouais, il y a eu aussi une psychose et donc tout le monde avait très peur.
2: Les consignes qu'on recevait de la part du gouvernement, c'était l'enfer sur terre. Hein. Ils voulaient qu'on fasse rouler tous les trains, sauf que derrière, fallait mettre un passager tous les 10 mètres.
1: Qui a mis en place tout ça?
2: C'est Edouard Philippe.
1: Et je reviens à un sujet précédent. Qui est venu sur un plateau un soir sur France 2 à 20h nous dire que si on perdait un de nos proches, on ne pourrait pas assister à ses obsèques? Ça s'est jamais vu dans l'histoire. Même sous les bombes pendant les guerres mondiales, on allait enterrer nos proches. Et là, tout d'un coup, avec le Covid, on pouvait plus le faire.
4: Mais il y a eu des...
1: Qui a pris cette mesure,
2: Edouard,
1: administrative, technocratique et j'ai envie de dire liberticide? C'est quand même Édouard Philippe. Donc ensuite, quand ces candidats,
3: toute
1: la Macronie, quand ces candidats se présentent comme étant des candidats à la liberté, parfois même du libéralisme, etc., ça me fait bien rire.
3: Toute la Macronie est à fond là-dedans. Et si tu critiquais, attention, tu étais fasciste.
1: Tu étais complotiste, tu voulais tuer les gens.
0: On a David qui veut intervenir, il est chauffeur poids lourd, il est du côté des Alpes-Maritimes, juste au-dessus de Nice, à Duranus. Bonjour David.
5: Bonjour à toute l'équipe, ça me fait super plaisir de vous avoir. Je vous écoute depuis des années, franchement, c'est la croix et la bannière pour vous avoir. Mais là, j'ai réussi à vous avoir, c'est super.
0: Ouais. Ben, merci d'être avec nous, David. Qu'est-ce que, je sais pas, depuis que vous entendez parler de ce hantavirus, ça vous interroge, ça vous inquiète?
5: C'est bizarre, ça me fait penser un peu au Covid, un peu au début. Et surtout, là où je m'inquiéterais, c'est lorsque j'entendrai le gouvernement nous dire « Ne vous inquiétez pas, on gère l'institution. » Là,
2: c'est clair.
5: Là, je vais m'inquiéter. Ah,
2: oui. Ouais, ça, c'est sûr.
5: Mais vous avez très bien fait de le rappeler deux minutes avant que je vienne sur votre antenne. Édouard Philippe nous a bien habitués à tout ça, quoi. À toutes ces choses-là, hein. Donc il revient au bon moment, quoi. C'est bien.
4: Non, mais Jean Castex aussi nous a dit de mettre les grands-parents à la cuisine.
1: À compter.
4: Ils étaient tous.
1: À compter de demain.
4: Ils sont tous partis.
2: Doucement sur
1: papy et mamie.
4: Mais en l'occurrence, les gestes barrières là pour l'antivirus, en tout cas sur le sol européen, c'est juste de pas faire le ménage. Je veux dire, donc moi je suis tranquille avec ça. Puisqu'il ne faut pas aspirer ni passer le balai, puisque les
2: éjections de rats
4: dans la poussière.
0: Mais oui, t'as pas de rats.
5: Oui, mais je suis sûr qu'on va nous expliquer.
4: Non, j'espère pas.
0: Allez-y, d'abord.
5: Je suis sûr qu'on va nous expliquer que le virus s'est développé d'une manière étrange, pas comme d'habitude, etc., oui. etc. Et puis de toute façon, après en France, faut dire ce qui est. En France ou en Europe, on n'a pas la culture du masque comme l'ont les Chinois ou les Japonais.
0: Vous le mettez de temps en temps ou pas, David?
5: Alors, je vous dis honnêtement. Je vois énormément de monde. Je travaille dans le milieu médical, donc je collecte tout ce qui est déchets médicaux. Donc je pense que vous avez compris, pendant le Covid, on a pris cher, on était en première ligne.
2: Clair, ouais.
5: Surtout
2: ouais.
5: Quand je débarquais dans les maisons de retraite, je me souviens, je gardais le camion à côté des corbillards. Ça faisait bizarre au début. Ouais. J'étais habillé un peu comme à Tchernobyl à l'époque, au tout début du Covid. Et je vous avoue qu'aujourd'hui, quand je suis malade, je mets le masque. C'est un FFP2. Voilà,
0: c'est après, bien, vous protéger les autres, quoi, en fait, c'est ça.
5: Ouais,
0: c'est bien.
5: Mais franchement, c'est très rare. C'est très rare.
0: Merci, David. Merci d'avoir été avec nous. Bonne route.
5: Bonne route. Je suis content de vous avoir eu à l'antenne. Merci beaucoup. Merci.
0: À bientôt dans les GG, à bientôt dans les grandes. Tiens, puisqu'on parle, science, ben ça tombe bien. Parce que dans un instant, avec les GG, c'est Monsieur Science. Vous connaissez son visage, vous connaissez sa voix. Il est sur M6.
1: Mac Lesguy. Toutes les vérités scientifiques sont bonnes à dire. Il remet en cause 2-3 justement, peut-être préjugés. Ou, par exemple, le bio est-il meilleur pour la santé? Eh bien, il dit que non.
0: Et nous poserons la question sur ce hantavirus à Mac Lesguy. Il sera face au GG. Ensuite, on évoquera ce député qui veut limiter les temps de parole politiques sur les réseaux sociaux. Ah oui. Et puis, le boom des voitures électriques.
2: Ben voyons.
0: Est-ce que la crise au Moyen-Orient, ça vous pousse à acheter électrique? 32-16 pour en discuter avec les grandes gueules.
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11: Bonjour Alain, bonjour à tous. Une ressortissante néerlandaise hospitalisée à Amsterdam en raison de symptômes compatibles avec une infection par hantavirus. Il s'agirait d'une hôtesse de l'air de la compagnie KLM qui aurait été en contact avec une femme décédée à Johannesburg en Afrique du Sud après avoir voyagé à bord du bateau MV Ondus, lui-même foyer de contamination du virus. Le navire avec à son bord une centaine de passagers et membres d'équipage est en route pour Tenerife aux Canaries. Il y est attendu samedi. Le porte-avions Charles de Gaulle continue, lui, ce matin, de faire route vers le détroit d'Ormuz pour sécuriser cette voie maritime stratégique, un prépositionnement qui entre dans le cadre d'une coalition internationale incluant la France et la Grande-Bretagne avec le soutien d'une quarantaine de nations et d'États riverains. 127 interpellations, 34 blessés, dont 23 policiers. Bilan des débordements survenus la nuit dernière en marge de la qualification du PSG en finale de la Ligue des Champions. Plusieurs individus ont notamment tenté de descendre sur une bretelle d'accès au périphérique, mais ont été rapidement repoussés par les forces de l'ordre. Condamné à la perpétuité en 1997 pour le meurtre de 4 membres de sa famille, Dany Le Prince voit aujourd'hui son dossier réexaminé par la cour de révision dans l'espoir d'un nouveau procès. Seule une douzaine de procédures du genre ont abouti depuis 1945. Demi-finale, retour de la Ligue Conférence ce soir. Strasbourg reçoit les Espagnols du Rayo Vallecano, à vivre sur RMC à partir de 21h. Et puis autre rendez-vous, Armand Duplantis, recordman du saut à la perche, invité du Super Moscato Show à partir de 15h sur RMC. On termine avec les courses. Le quintet se déroule en nocturne. Ce sera à partir de 20h15 sur l'hippodrome de Paris-Longchamp. Le pronostic de la Dream Team des courses RMC. Leur favori est le 8, Mr. Gats. Leur outsider, le 10, Princesse d'Amour. Le 8 et le 10, RMC. 11h02, tout juste, tout de suite, les grandes gueules.
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0: 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Aujourd'hui avec Bruno Poncet, le cheminot de Vierzon. Nous sommes avec Joël Dagosséry, la coach de vie, et avec l'avocat Charles Consigny. On accueille notre invité maintenant pour le Face au GG.
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0: C'est le visage de la science à la télé. Il s'appelle Mac Lesguy. Vous vous souvenez de Égal M6 sur M6. Le livre est aux éditions du Rocher. Toutes les vérités scientifiques sont bonnes à dire. Bonjour.
2: Bonjour.
3: Il y a deux émissions scientifiques cultes en France. Les grandes gueules et Égal M6.
2: Non, c'est exact.
3: Ah, bien sûr, Charles. Ah ouais. Docteur Consigny.
2: Vous le dites.
3: Justement, dans les GG, il y a un instant, on parlait de cette peur vis-à-vis de ce nouveau virus, le hantavirus, qui a malheureusement touché des croisiéristes. Doit-on craindre ce virus? On a bien sûr tous en mémoire le Covid. Est-on parti vers une nouvelle pandémie mondiale, selon vous?
4: Alors, je ne suis pas virologue et je ne vais pas jouer les virologues d'un jour. Voilà, faut pas péter, comme on dit. Moi, il y a une chose qui me rassure, c'est que on a quand même beaucoup appris avec l'épidémie du Covid. Confinement, vaccin qu'on arrive à mettre au point de plus en plus rapidement. Donc, je ne suis pas particulièrement inquiet par cet hantavirus, qui est un virus, bon, ben, on le voit, qui est mortel.
3: On va tordre avec vous les idées reçues, puisque c'est l'objet de votre livre.
4: Oui.
3: Par exemple, on dit « le bio, c'est meilleur pour la santé ».
4: Non, le bio n'est pas meilleur pour la santé. Toutes les études et les méta-analyses, c'est-à-dire les études d'études faites sur des populations ayant mangé du bio versus des populations mangeant des aliments classiques, montrent qu'il n'y a aucun bénéfice pour la santé à consommer des aliments bio.
3: Mais c'est meilleur pour la planète.
5: Il y a quand même moins de pesticides.
4: Alors, il y a moins de résidus de pesticides dans les aliments bio, mais vous êtes entre 98 et 96% donc d'absence de pesticides en dessous des seuils à partir du moment où ça pourrait commencer à être toxique. Donc ça n'a aucune conséquence pour la santé. C'est-à-dire que les résidus de pesticides en moindre nombre dans le bio n'ont pas plus d'incidence que les résidus de pesticides en très faible nombre dans les aliments conventionnels.
6: Et d'ailleurs, dans votre livre, vous dites que c'est pas ça qui fait la différence, c'est le mode de vie. En fait, des personnes qui consomment du bio, à côté de ça, ils ont un mode de vie peut-être beaucoup plus sain.
4: Alors, c'est effectivement ce qui est ressorti d'une étude française. Pas d'une étude anglaise, mais il y a une étude française qui dit, tiens, on voit que les personnes, dans notre étude que l'on suit, qui consomment du bio, sont en meilleure santé que celles qui n'en consomment pas. Mais ce sont aussi des personnes plus riches, qui sont moins de surpoids, qui fument moins, qui boivent moins, qui font plus de sport, en un mot, qui font plus attention à leur santé, à leur corps. Et c'est ça qui explique la différence, en l'occurrence, c'est sur la fréquence des cancers, c'est ça qui explique la différence de fréquence entre les cancers de cette population versus le reste de la population. Mais quand on fait la somme de toutes les études, parce qu'il y en a eu beaucoup, faites à l'échelle mondiale, une grande méta-analyse est parue l'an dernier, il n'y a, encore une fois, je le dis, aucune différence pour la santé entre une alimentation bio régulière et une alimentation non bio. Et pour répondre à votre question, sur la planète, alors, il faut distinguer le niveau local et le niveau global. Au niveau local, il est clair que dans un champ cultivé en bio, vous avez plus de biodiversité, et ça, toutes les études scientifiques le montrent. Donc, au niveau local, un champ en bio, c'est mieux qu'un champ pas bio. Par contre, si maintenant on élargit le scope, parce que le bio, c'est bon an mal an à peu près 5% de la production agricole. Si on dit, par exemple, si on passait tout le monde, toute la planète en bio, alors là, ça changerait, parce que le bio, vous le savez, c'est beaucoup moins de rendement à l'hectare. Autrement dit, si on passe tout en bio, il faudra démultiplier les surfaces agricoles. Ça veut dire rogner sur les espaces naturels, sur les forêts, sur les prairies naturelles. Et là, on peut penser que le remède serait... le résultat serait pire que cette solution. Donc, l'impact sur la biodiversité à l'échelle mondiale du bio, ça se discute.
3: C'est pour ça que j'ai pris cet exemple du bio, parce que votre démarche, elle est intéressante. On entend beaucoup de choses, il y a beaucoup d'opinions. Et vous dites, il faut partir des faits scientifiques, en fait, avant
4: Exactement.
3: De commencer à débattre et à faire part de ces opinions. Il y a une vérité scientifique. Et alors, on n'oublie pas, il n'y a pas plusieurs vérités scientifiques. Il y a une vérité scientifique, elle peut évoluer. Elle peut évoluer, parfois
4: elle peut
3: tromper, etc.
4: Elle peut évoluer, on peut l'affiner, exactement. Chacun a des opinions, chacun a des croyances. À un moment donné, sur un problème donné, alors la science n'a pas réponse à tout, mais lorsque la science apporte une réponse, qu'elle est validée par plusieurs équipes au niveau national et international, c'est sans doute la meilleure réponse qu'on puisse apporter à tel ou tel problème. Voilà. Autrement dit, pour avoir une opinion, je dis, il faudrait commencer toujours par regarder ce que dit la science sur un point donné, plutôt que de dire, moi j'ai telle opinion. Encore une fois, la science n'a pas réponse à tout, mais pour apporter une bonne réponse, je pense que la démarche scientifique est la meilleure qui existe aujourd'hui.
3: Même si parfois, ça va tordre le cou à des idées répandues, notamment sur les réseaux sociaux, où chacun fait part de ce qu'il pense de tel ou tel fait.
4: Bien sûr. Et puis, vous avez en France un courant très répandu qu'on appelle le relativisme. La suite à un fameux chercheur en histoire des sciences, s'appelait Karl Popper, qui disait finalement « la science, c'est politique, les résultats sont très influencés, etc. » Non, il faut avoir un moment le courage de dire qu'une opinion qui apparaît sur TikTok ou sur X, voilà, n'a pas le même poids que le résultat de 30 ans de recherche fait par plusieurs équipes internationales sur tel ou tel sujet. Bah, c'est le cas du bio, par exemple, c'est le cas des OGM, c'est le cas de beaucoup de problématiques liées à l'énergie.
5: Oui. Les OGM ne sont pas dangereux, par exemple.
4: Alors, il ne faut pas dire que les OGM ne sont pas dangereux, il faut dire que les OGM qu'on a mis à présent sur le marché depuis à peu près une quarantaine d'années et qu'on cultive dans le monde entier, voilà, ne pose
5: pas de conséquences néfastes,
4: ni pour la santé, ni pour l'environnement. Et c'est toujours interdit. Et c'est toujours interdit chez nous.
3: Pourquoi on ne revient pas là-dessus, puisque désormais on a le recul et on se dit, on pourrait le faire.
4: Parce que je pense que cette peur des OGM qui a été instillée il y a 30 ou 40 ans a fini par contaminer toute la classe politique, tout le monde des décideurs, et qu'on mettra sans doute des années, peut-être qu'on sera le dernier pays. Il faut quand même bien se rendre compte qu'aujourd'hui, les surfaces mondiales cultivées avec des OGM représentent 10 fois la surface agricole française. C'est-à-dire que vous avez des millions d'hectares des USA à la Chine, en passant par l'Inde, l'Argentine et j'en passe, qui sont cultivés avec des OGM. Tout le coton, je vois que vous avez des chemises, vous avez des t-shirts, tout le coton que vous portez aujourd'hui, si c'est pas du coton bio, c'est du coton qui est OGM. Pour le plus grand bénéfice des insectes qui aujourd'hui reviennent dans les champs de coton, notamment en Chine, parce que chaque fois que vous mettez des OGM, vous diminuez les pesticides. À un moment, il faut savoir ce qu'on veut. Si vous voulez, soit on continue à mettre des pesticides, soit on remplace ça par des OGM. C'est ce que le Nouveau Monde ou l'Asie ont fait depuis très longtemps.
2: Vous êtes écolo ou pas?
4: Alors, bien sûr, je suis écolo.
5: En plus de vos activités pour Monsanto.
4: Non, alors.
5: À côté.
2: Vous êtes quel type d'écologiste alors?
4: Moi, je suis pour une écologie qui préserve notre planète, notre biodiversité, et voilà, et qui lutte contre le réchauffement climatique. Je donne quelques clés pour bien comprendre déjà, parce qu'il y a quand même beaucoup de climato-scepticisme. Ouais. Hein, on a deux ennemis, si vous voulez. On a le changement climatique, puis aussi on a les climato-sceptiques qui disent il n'y a pas de changement climatique. Voilà. Donc j'essaie de donner quelques arguments pour permettre de les convaincre. Moi, je suis effectivement pour une écologie basée sur la science. Il faut savoir que l'écologie, avant d'être un courant politique, c'est avant tout une science. C'est la science qui étudie les êtres vivants et les relations dans un milieu donné entre les êtres vivants. Moi, dans mes études d'agronomie, parce que je suis ingénieur agronome, j'ai fait beaucoup d'écologie. L'écologie, bien comprise, vous voyez, sur cette question des OGM, c'est de se dire effectivement, soit je prends une culture classique, je la protège des ravageurs, donc des insectes, des moisissures, avec des pesticides, des produits phytosanitaires, soit je passe aux OGM, ça veut dire que je vais diminuer les pesticides, qu'est-ce qui va se passer?
2: Oui, mais justement, voilà. Pour vous, quand je dis que vous êtes écolo, est-ce que les Verts, le parti Les Verts, sont des écologistes comme vous ou pas?
4: Alors, je ne sais pas si ce sont des écologistes comme moi. Moi, ce qui m'intéresse, c'est pas de faire de la politique, de donner des bons points
2: à tel ou tel... Est-ce qu'ils ont les bons arguments
4: pour nous
2: faire passer à l'écologie ou pas?
4: D'une manière, ça questionne le rapport du monde politique avec la science. Et avec ce que disent...
3: Beaucoup de scientifiques dans le monde politique.
4: Alors, il n'y a
3: pas beaucoup d'ingénieurs.
4: Il y en a quelques-uns, il n'y a pas beaucoup d'ingénieurs, malheureusement. Et d'une manière globale, je pense que aucun parti en France ne se dit on va commencer par voir ce que dit la science sur telle ou telle question avant de définir une politique. Voilà, ni à gauche, ni à droite, ni au centre, ni aux extrêmes, ni chez les écologistes, ni ailleurs. C'est un peu la science quand ça nous arrange. Pourquoi? Parce que le poids des croyances, des idéologies est bien souvent plus fort que ce que disent les faits scientifiques.
3: Mais prenons un exemple, puisqu'on parlait du réchauffement climatique, la climatisation.
4: Oui.
3: C'est un vrai débat, la climatisation, puisqu'on va vers parfois des étés de plus en plus chauds. Donc le réflexe, c'est bien sûr de s'équiper, parce que ça permet... Et d'ailleurs, pendant le Covid ou pendant les canicules, on dit la clim, c'est bien. Mais est-ce que c'est bien ou pas? Est-ce que quand on s'équipe en climatisation, on doit culpabiliser?
4: Alors non, on ne doit pas du tout culpabiliser. Nous allons, je ne suis encore une fois pas climato-sceptique, nous allons vers des étés de plus en plus chauds, vers des épisodes de canicule. L'INSERM fait les comptes chaque année sur la surmortalité liée aux canicules. Et quand vous discutez avec les chercheurs, en disant, mais ça va s'amplifier. Qu'est-ce qu'on peut faire? Ils disent, la seule chose à faire, c'est climatiser, à commencer par climatiser les personnes les plus fragiles. Mmh. Climatiser les hôpitaux, climatiser les maisons de retraite, climatiser les EHPAD, et puis climatiser les personnes âgées qui ont envie d'avoir frais et qui pourraient souffrir de la chaleur. Personne ne se pose la question dans ce pays, parce qu'on pourrait très bien dire aussi, mais attendez, il faut vivre avec le froid en hiver, on va arrêter de se chauffer. Personne ne criminalise les gens qui achètent un chauffage pour se chauffer l'hiver. Pourquoi est-ce qu'on va dire donner des leçons en disant se chauffer l'hiver c'est bien, mais se refroidir l'été c'est pas bien. Dans les grands pays développés du monde, le Japon, les États-Unis et d'autres, ce sont des pays qui sont climatisés à plus de 90%. Je ne comprends absolument pas pourquoi il y a ce tabou.
3: Oui, parce qu'on dépense beaucoup d'énergie
4: aussi beaucoup d'énergie pour se chauffer. Mmh. On a la chance en France, vous le savez, on le sait tous, d'avoir une électricité qui est très peu carbonée. Mmh. Nous avons l'électricité, et ça, pardonnez-moi de le dire, mais c'est écolo, parce que ça participe peu au réchauffement climatique. Donc, autrement dit, on a la chance de disposer de cette électricité peu carbonée. Évidemment, utilisons-la pour climatiser et pour protéger les personnes les plus fragiles en été.
3: Donc, il faudrait même un plan clim, plus général.
4: Un plan clim,
3: climatisation, c'est un certain coût.
4: Si on prenait
3: aider ceux qui peuvent pas se climatiser à le faire, notamment des personnes fragiles, âgées.
4: Bien sûr, je vois encore des projets, d'hôpitaux, d'écoles. Il faut savoir aussi que quand la température commence à monter, la productivité baisse. La productivité dans les usines des ouvriers, dans les bureaux des travailleurs, dans les facs, dans les écoles, des écoliers, des étudiants, la productivité
3: bien
4: baisse.
3: Trop chaud, oui.
4: Si on voulait adresser tous ces problèmes, on ferait un grand plan clim, effectivement.
2: Alors, Joël Bruno.
7: Moi, j'ai vu dans votre livre un chapitre, vous savez, sur les médias et l'absence des fois d'experts. Le problème, c'est qu'on peut avoir une certaine défiance vers la science, parce que tout à l'heure, vous expliquez qu'un scientifique qui a fait 30 ans d'études sera toujours plus écoutable et on doit tenir compte de son avis que quelqu'un qui arrive là et qui ne veut dire qu'il va donner son avis sur tout. Et moi, j'ai un contre-exemple, malheureusement. Moi, je vois le professeur Raoult.
4: Oui.
7: Quand il est arrivé pour nous parler du Covid, c'est comme son métier, c'était quand même ça. C'était la recherche sur les virus. Il avait 30 ans d'expérience, et moi je l'ai cru au début. Je me dis, s'il nous dit un truc quand même, lui il est quand même mieux placé de me parler que lui que Édouard Philippe ou un autre qui est pas médecin. Sauf que, maintenant avec un peu de recul, on se dit, mais il a pas, ce qu'il nous a raconté c'est un peu des cracks. Alors moi je trouve que le problème de la défense vers la science, c'est que ceux qu'on a emmenés à la télé des fois, c'était du spectacle, c'était pas des vrais scientifiques. Parce que les scientifiques, je pense qu'ils ont autre chose à faire que d'aller à la télé aussi.
4: C'est tout à fait vrai, et c'est pour ça qu'il faut plutôt que les écouter ou voir ce qui passe à la télé, et ensuite il faut les confronter à leur publication.
7: Oui.
4: Mais si vous voulez, au niveau, le professeur Raoult défendait, vous le savez, un médicament qui s'appelle l'hydroxychloroquine en disant que c'était un remède miracle contre le Covid. Il faut replacer ça dans son contexte. Le Covid a été une pandémie mondiale, le professeur Raoult et les quelques-uns qui l'ont suivi étaient tout seuls au milieu de milliers de médecins qui tous ont fait des études dans tous les sens, des États-Unis à la Chine, etc. Personne n'a jamais

0: ça va prendre 6 mois, parfois ça va prendre 1 an, 8 ans. J'ai un exemple très précis. La science française a mis 8 ans à corriger une grave erreur scientifique qui s'était produite 8 ans auparavant. Le temps de la science.
1: Et laquelle?
0: C'est la fameuse étude de M. Seralini sur le danger des OGM. Une étude de 2012 qui a été aussitôt rétractée, qui était sur le plan scientifique, qui était vraiment une étude qu'on peut considérer comme frauduleuse. Le gouvernement a commandé 2 études pour cette fois-ci refaire cette étude, mais cette fois-ci avec des bases scientifiques. Elles ont été publiées, si ma mémoire est bonne, en 2017 et en 2018. Voilà. On n'a rien trouvé, évidemment, ça a été définitivement affirmé. Ça a pris 6 ans pour
2: les OGM.
0: Éteindre définitivement cette...
3: Alors, autre question.
0: J'aime beaucoup les OGM. Si la France adoptait les OGM, ça ferait certainement du bien à notre agriculture.
2: Charles.
4: Non, moi, j'ai pas de questions. Je trouve ça très intéressant. Effectivement, ça tord le cou à un certain nombre de lieux communs qu'on a tendance à répandre, et que les gens tiennent pour acquis. Cette histoire expliquer que ça n'existe pas.
3: Pourquoi ça n'existe pas, attraper froid, puisqu'on utilise tous cette expression. J'ai attrapé froid.
0: Non,
4: le froid lui-même ne rend pas malade.
0: Le froid ne rend pas malade. Ce qui rend malade, ce sont les virus. Ce qui se passe, c'est que quand on fait froid, on a tendance à se confiner dans des milieux où on va tous se serrer les uns contre les autres. Hein. Une école, un hôtel, la ligne 13.
3: Je vois que nous parlons entre connaisseurs.
0: Et c'est là que les virus circulent. Et c'est pour ça qu'on attrape plus souvent, on tombe plus souvent malade l'hiver que l'été.
1: Vous restez avec nous, Mac Lesguy. Le livre s'appelle « Toutes les vérités scientifiques sont bonnes à dire ». Il est aux éditions du Rocher. Restez avec les GG, avec les grandes gueules. On aura des questions de Joël Dagosséry, Bruno Poncé, Charles Consigny. Sarah, on va l'accueillir maintenant. Bonjour Sarah.
5: Bonjour.
1: Sarah, vous êtes avec nous parce que c'est vous qui avez gagné les vacances Bellambra.
5: Merci beaucoup à Bellambra et à RMC.
1: Mais je vous en prie, ma chère Sarah, vous avez gagné un séjour d'une valeur de 2000 euros. Vous choisirez la mer, la montagne, la campagne et vous partez en tout compris premium.
5: Parfait, merci beaucoup. Une bonne journée à tous.
1: Vous savez où vous voulez aller?
5: Peut-être la montagne.
1: Peut-être la montagne. Vous prendrez le catalogue Bellambra, vous choisirez. Bonnes vacances, Sarah.
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1: Mac Lesguy reste avec nous. On revient dans un instant dans les GG. Puisque nous sommes avec un ingénieur, on aura la question du jour, bien sûr, à laquelle Mac répondra. Est-ce que la Terre est plate? Oui ou non? À tout de suite avec les GG. Il est 11h20.
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7: 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On vous attend au 32-16 pour en débattre. 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

0: jingle en direct sur RMC, RMC Story, Joël Dagosséry, Bruno Poncé, l'ami Charles Consigny, et nous sommes avec Mac Lesguy. Toutes les vérités scientifiques sont bonnes à dire. Le livre est aux éditions du Rocher. Je donne la parole à Joël Dagosséry dans 10 secondes, mais sur le ton de la boutade, j'ai dit on vous répondra à la question. Est-ce que la Terre est plate? Mais est-ce que ça vaut le coup de répondre aux complotistes qui fleurissent sur les réseaux sociaux, aux théories les plus farfelues, qui font florès, hein, donc
1: qui font florès. Alors, je ne suis pas expert. Je sais sur les réseaux sociaux qu'il est toujours difficile de convaincre un complotiste qu'il a tort sur tel ou tel point. Il faut peut-être essayer de rentrer dans son jeu en disant, bon, les conséquences, vous voyez, on parlait des victimes du Covid tout à l'heure ou des victimes du vaccin. Il dit, ah bon, mais donc le vaccin a des effets secondaires terribles. Oui, il y a des morts. Combien? Est-ce qu'il y a une étude? Est-ce que ce qu'on appelle les anti-vax ont été capables de chiffrer le nombre de morts? Et non, en général, la conversation s'arrête très très vite. Oui.
2: Néanmoins, les anti-vax sont plus nombreux aujourd'hui qu'avant la période du Covid, ce qui paraît complètement paradoxal, puisque c'est quand même le vaccin qui, grâce au vaccin, parce qu'il y en a eu plusieurs, ça nous a permis de revivre. Comment vous l'expliquez ça? Et qu'aujourd'hui, par exemple, il y a des parents qui refusent de faire vacciner leurs enfants alors que les vaccins sont obligatoires.
1: Mais regardez, notamment aux États-Unis, la rougeole était une maladie qui était quasi éradiquée dans les années 2000. Aujourd'hui, on revient à 400, à des plusieurs milliers de cas de rougeole. Il y a déjà quelques victimes. Alors, Dieu merci, la létalité de la rougeole est très faible, mais vous avez déjà 3, 4, 5, 6 morts de rougeole. Ce qui paraît une aberration, alors que c'est une maladie que, voilà, vous connaissez tous le vaccin ROR qu'on donne à nos enfants, qui était autrefois, il y a 20 ans, considéré comme éradiqué. Mais le pire de ça, c'est que je lisais un article dans la presse américaine, c'est que quand vous interrogez les parents qui ont perdu cet enfant non vacciné, mort de la rougeole, ils vous expliquent que c'est pas du tout parce qu'ils l'ont pas vacciné. Voilà, c'est-à-dire qu'ils restent persuadés que cette mort est due à d'autres causes. Ce qui montre bien que quand le complotisme est enraciné, il est très
2: parce
1: enraciné.
2: Parce que le vaccin, c'est Big Pharma, et Big Pharma veut nous tuer, entre guillemets,
0: pognon avec les morts.
2: En nous injectant des produits qui sont mauvais pour notre santé. Alors, c'est là aussi un peu paradoxal, puisque
1: c'est un peu paradoxal, voilà, parce qu'une
2: entreprise
1: qui cherche à tuer ses clients, a priori, c'est pas très viable longtemps.
0: Joël Dagosséry.
3: Alors moi, j'ai adoré votre livre, parce que j'aime bien les petits livres croquignolesques comme ça. C'est-à-dire qu'il y a des petits trucs à grignoter, il y a toujours un conseil, des choses qui sont de vue quotidien ou des choses plus scientifiques sur le bio, les OGM, des choses comme ça. Donc j'ai vraiment adoré pour les gens qui ont besoin de conseils, enfin qui y courent, parce que c'est super. Notamment sur le sommeil, parce que vous savez, moi, je cherche depuis, on va dire, 2-3 ans à optimiser mon corps. Donc, j'essaye d'apprendre des choses sur... je cherche à apprendre comment on fonctionne, voilà. Et le sommeil, par exemple, moi qui suis un peu comme beaucoup de femmes, hein, sur le poids, etc. Donc, il y a 2 ans, j'ai compris que le sommeil favorisait la perte de poids. Oui. Et donc, voilà, on retrouve ce type de conseils dans votre livre. Mais ma question, elle est un peu plus globale. Alors, comment vous jugez la place du scientifique dans la société française, notamment à la télé? Je vous dis ça parce que moi, j'ai grandi avec E égale M6, bien sûr, mais aussi C'est pas sorcier, mais aussi La vie, vous voyez, il y avait un dessin animé qui s'appelait La vie, où on pouvait rentrer à l'intérieur du corps, oui. Exactement.
0: Et le jour du Seigneur aussi, tu me disais.
3: Aussi, effectivement.
2: Ça, c'est pour soigner ton âme.
3: Et j'observe quand même qu'il y a une disparition de ce type de programme à la télé. On a en même temps un affaiblissement du niveau en mathématiques, en sciences à l'école. Et donc je me dis que les enfants actuellement n'ont même pas quelque chose sur leurs écrans auquel se raccrocher, qui pourrait même leur donner envie, par exemple, d'augmenter leur recherche en mathématiques, enfin, leur travail, etc. Nous, on avait tout ça, on se disait, tiens, ah, c'est génial ce qu'il a dit là, Mac Lesguy, ou c'est génial ce
2: ça
3: que j'ai vu.
2: Ça peut faire naître des vocations.
3: Exactement. Donc, comment vous observez ça, enfin, comment vous jugez ça, et à quoi c'est dû, selon vous?
1: Alors, à quoi c'est dû? Bah, c'est un phénomène qui est multifactoriel. Merci d'abord de noter qu'effectivement, M6 tient le cap, avec toujours une émission à une heure de grande écoute. Et mon credo depuis 35 ans, c'est de plaire au grand public sans déplaire aux scientifiques. C'est-à-dire que sur des thèmes très quotidiens, on essaie d'apporter les meilleures réponses scientifiques possibles avec le concours de tous les physiciens, chimistes, biologistes qui interviennent chaque dimanche soir dans l'émission. Donc ça, c'est un point important. Et c'est vrai qu'à une époque où il y avait plus d'émissions scientifiques à la télévision qu'aujourd'hui, moi j'ai toujours conseillé de manière globale que en dehors d'M6 qui pour lequel j'ai une grande fidélité et qui a une grande fidélité pour moi, et je les en remercie, la science a jamais beaucoup excité les patrons de chaîne.
2: Bah, ça devrait quand même être une mission du service public de l'audiovisuel, par exemple.
1: Ça pourrait être une mission du service public de l'audiovisuel. C'est un autre sujet sur lequel je ne m'aventurerai pas. Mais d'une manière globale, on voit aussi que la presse scientifique est en diminution. Vous avez raison. Les études scientifiques également séduisent moins aujourd'hui.
2: Moi, j'étais abonné à Science et Vie, par exemple.
1: Les jeunes côtoient pas.
2: Jeune.
4: T'étais pas abonné qu'à ça, nous a dit. Mais bon, je dirais rien pour les autres.
2: Je ne pouvais pas. Mais Science et Vie, j'avais le droit.
1: Science et Vie, qui était un excès. Voilà.
2: Mais bien sûr.
1: Vie, excellent journal. La recherche pour la science. À un moment, j'ai tous sur mon bureau. Vous voyez, j'ai tous dévoré. Ça vient du fait que, oui, en France, de manière assez préoccupante, l'esprit scientifique a moins droit de cité qu'autrefois. Quand j'ai commencé en 1991, égal M6, il y avait dans tous les journaux de grosses rubriques science qui ont quasiment toutes disparu ou se sont petit à petit effondrées. Et c'est dommage parce que d'autres pays prennent le relais. On parlait du Covid il y a un instant, c'est quand même assez symptomatique de se dire que la France, pays de Pasteur, n'a pas réussi à mettre au point de vaccin contre le Covid. Quand on regarde, c'est né de collaborations germano-anglo-américaines essentiellement, plus quelques autres pays que j'oublie. Et nous, on n'a pas été capable de sortir le vaccin. Ça en dit long, effectivement, mais sur l'état de l'innovation et de la recherche en France.
0: Il y a eu un appel d'un grand patron, le patron de Thalès, qui regrette qu'on ait plus d'ingénieurs.
2: On n'a pas assez de scientifiques.
0: On ne les forme pas assez. On court à la catastrophe. Ça sera une catastrophe pour notre pays. Il a raison.
1: Je voudrais pas dire de bêtises, mais je crois que quand on forme un ingénieur en France, on en forme 100 ou 1000 en Chine. Il faut dire que la science, quoi qu'il arrive,
0: elle a raté plein de virages du coup.
1: Elle avance
0: de ces dernières années.
1: Et on rate plein de virages. Alors, vous voyez, heureusement, on prend l'IA. On a des bons codeurs avec Mistral. On est en train, semble-t-il, de prendre un petit peu, voilà, d'accompagner cette révolution de l'intelligence artificielle. Mais il y a beaucoup de révolutions qu'on rate en médecine. C'est assez drôle. On parle de complotisme. L'autre jour, on a annoncé quand même une équipe américaine. Ils sont en train de mettre au point un vaccin ARN messager contre le cancer du pancréas, qui est aujourd'hui le cancer le plus létal qui existe. Et l'idée, quand même, c'est donc d'introduire de l'ARN messager dans notre corps, qui va permettre à nos lymphocytes, nos globules blancs, d'aller tuer les cellules cancéreuses dans le pancréas. Les premiers résultats, sur des échantillons tout petits, sont spectaculaires. Spectaculaires. C'est une promesse formidable pour ce cancer qui, je rappelle, est un des plus mortels au monde. Eh bien, à peine avais-je relayé sur X cette nouvelle que tout le monde m'a dit « Ah, vous croyez qu'on va se mettre un vaccin ARNm dans le corps, etc. Vous qui avez déjà participé à l'assassinat de millions de personnes avec vos vaccins ARNm. » Ça en dit long. Tout le monde devrait se réjouir. Mais en tout cas, c'est pas une recherche française, c'est une recherche américaine. Regardez nos derniers prix Nobel français. Ils se sont tous exilés un moment pour poursuivre leur recherche ailleurs. CRISPR-Casper, notre grande généticienne, Emmanuelle Charpentier, voilà, elle est à l'Institut Max Planck à Berlin, depuis des années, et elle le dit sans détour, je n'aurais pas pu faire en France la carrière que j'ai faite à l'étranger.
2: Charles.
5: Alors, c'est terrible hein, ce que vous racontez, mais bon, il faudra faire quelque chose pour ça. Non, un autre sujet qui m'a intéressé, moi, dans le livre, c'est cette histoire des cures et des produits détox. Parce que on sent bien que c'est un fantasme de beaucoup de gens de se dire que parce que ils vont prendre une espèce de tisane détox, ils vont se nettoyer d'une gueule de bois, d'une consommation d'alcool excessive. Et en fait, vous dites, en gros, ça ne sert pas à grand-chose.
1: Alors ça, c'est typiquement une question à laquelle la science peut apporter une réponse. Hein, vous prenez un échantillon de personnes volontaires, vous leur donnez des produits détox et vous mesurez sur les paramètres de leur corps ce qui se passe. Voilà. Et la réponse, elle est simple, il ne se passe rien. Il n'y a absolument aucun aliment détox, à part un. Enfin, il est assez basique, je pense que je ne l'apprends à personne, mais je le dis quand même, pour aider notre corps à bien tourner, aider nos organes, et effectivement, vous avez raison, les reins, le foie, à faire du travail, mais il faut boire de l'eau. Et pas la peine d'aller chercher de l'eau minérale, telle ou telle eau minérale, ou en bouteille, etc. N'importe quelle eau, à commencer par celle du robinet, vous fera exactement le même effet.
2: C'est la grande illusion, la détox.
1: Oui, c'est la grande illusion. ça part souvent, ça part d'un principe, je pense, que notre cerveau adore être trompé. Il adore les belles histoires. Et quand on lui rend une histoire avec un truc qui est un peu plus cher, mais qui a une petite promesse derrière, il se dit, ah bah, forcément, si c'est vendre plus cher avec une belle promesse derrière, c'est que ça doit me faire du bien. Bah non, en fait, ça ne fait
3: rien. Vous avez raison, parce qu'en fait, moi, j'ai du mal maintenant à faire la différence entre ce qui est vraiment scientifique et ce qui est la mode. Donc, par exemple, sur la détox, on a tous cette mode du matcha avec les filles qui sont avec leur matcha. Ça fait, voilà, c'est très détox, c'est vert, c'est sain, etc. Et puis, vous avez maintenant les protéines. Alors, les protéines, c'est vraiment le grand truc en ce moment. Ça avait commencé avec, je crois, le régime Doucan, je crois, où il nous disait qu'il fallait manger que de la protéine, etc. Et maintenant, vous en retrouvez partout. Parce que, c'est vrai que les études montrent qu'on est un peu, on mange peut-être pas assez de protéines, notamment quand on vieillit, ça aide à l'entretien du muscle, etc. Mais là, je viens de voir des céréales, donc c'est les céréales Lyon, pour pas donner la marque, mais c'est des céréales qui sont quand même bourrées de sucre, voilà, qui sont maintenant protéinées. Donc en fait, on transforme tous les aliments classiques en protéines, en apport de protéines.
1: Vous avez raison. Alors faut se méfier, il y a encore des généralisations. Il y a un constat qui est vrai, c'est qu'au-delà de 50 ans, on estime qu'à peu près un Français sur deux est en déficit de protéines. Et vous savez, quand on vieillit, moi quand j'ai appris ça, j'étais le premier à me dire je vais manger moins de viande, moins de protéines, manger plus de soupe, de légumes, ce qu'il me faut c'est des fibres, etc. Et puis j'ai fait le compte, parce que à 50 ans, globalement, il nous faut 1,2 g de protéines par kilo de poids corporel. Bon, alors moi ça fait 80 g de protéines. Moi je peux vous dire 80 g de protéines, par exemple, c'est 12 œufs. Je suis loin de manger l'équivalent de 12 œufs par jour. Donc pour le coup, j'ai recommencé à manger des protéines dans mon alimentation, et ça c'est un résultat tangible. Maintenant, vous me citez le cas de ces céréales protéinées, donc plutôt destinées à des enfants, oui, comme une alimentation normalement qui est bien protéinée. Mmh. Oui, ça me semble bizarre. Mais à la base, c'est vrai qu'il y a eu un constat, c'est qu'à un moment, les Français ne mangeaient. Les Français de plus de 50 ans ne mangeaient pas assez de protéines, c'est tout à fait vrai.
2: Vous rendez hommage, au début de votre livre, à vos professeurs, en disant « c'est grâce à eux finalement que je me suis passionné pour la science et je suis devenu qui je suis ». Est-ce qu'aujourd'hui, nos professeurs à l'école peuvent encore faire naître des vocations scientifiques ?
1: Alors, je pense qu'il y a toujours... Alors, d'abord, je vais doubler cet hommage, puisque vous m'en offrez l'occasion. J'étais au lycée de Biarritz et j'ai eu d'excellents professeurs, qui étaient des vieux professeurs en fin de carrière, voilà, des physiciens, des mathématiciens, un biologiste extraordinaire. Ils m'ont vraiment donné le goût de la science. Et surtout, ils nous ont donné un excellent niveau. Alors, je pense qu'il y a aujourd'hui toujours de bons professeurs. Voilà, les professeurs, c'est comme les garagistes, les cheminots ou les journalistes scientifiques. Hein. Il y en a des bons et il y en a des moins bons.
4: Les cheminots, il y a que des bons.
1: On va taper sur personne. D'une manière globale, je le vois très bien parce que j'ai encore des beaux enfants qui sont au collège. Le niveau a baissé. Et c'est pas que la faute des profs, c'est un phénomène, un qui est mondial, oui. Là, deux qui est sociétal, il y a la concurrence des écrans, il y a le fait qu'on veut pas stigmatiser, etc., etc. Et le niveau a baissé. Je pense que les professeurs, ce qu'ils font avant tout, c'est qu'ils suivent un programme. Si vous redonnez un programme plus ambitieux, ou plus resserré sur des matières scientifiques, c'est pas la faute des professeurs si, à un moment, quelqu'un dans un ministère a décrété que les maths au lycée seraient une option comme les autres.
2: C'était Monsieur Jean-Michel Blanquer. On l'a corrigé depuis.
1: Voilà. Dieu merci, ça a été corrigé parce qu'on a vu qu'aussitôt le niveau s'effondrait. Donc, oui, il y a les bons professeurs. Encore faut-il leur donner des bons programmes. Voilà. Et leur dire, soyez ambitieux pour vos élèves.
0: Merci, Mac Lesguy, d'être passé par les GG. Toutes les vérités scientifiques sont bonnes à dire. C'est aux éditions du Rocher. On vous conseille ce petit bouquin, c'est un plaisir de le lire. Joël, ça l'a mise en joie de retrouver l'idole, Mac Lesguy aussi.
1: Merci
0: Mac Lesguy. Suite des GG dans un instant.
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0: Je regardais quelques messages là qui sont arrivés pendant que nous discutions avec Mac Lesguy, quelques messages qui sont arrivés sur les réseaux sociaux à propos des complotistes notamment. C'est Laurent qui nous écrit, ouais, les complotistes, parlons-en. Ils sont bêtes, sans culture, sans intelligence. Malheureusement, ils sont bel et bien là. Ils sont surtout dans la victimisation. On a Benjamin qui dit, Mac Lesguy ne parle pas des fluides coloporteurs au sujet de la climatisation. C'est là le principal problème. On a Nico qui nous dit, peut-être que Mac Lesguy a des bonnes infos grâce à la science. Malheureusement, ce que l'on a aujourd'hui comme problème, c'est celui de l'interprétation de ces infos. Il y a une réaction aussi de Raph qui nous dit, je suis content que Mac Lesguy ait mis en PLS les écologistes. Madame Tondelier Madame Sandrine Rousseau, oui, on a besoin de climatisation, oui, on a besoin des OGM, oui, on a besoin de conscience. Et puis, on a Fanny qui, elle, s'étonne. Et les amis, j'espère que vous n'accordez pas trop d'importance aux complotistes. Franchement, c'est une vraie perte de temps.
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0: les grandes gueules. Il nous reste 10 minutes à passer ensemble avec Joël Dagosséry, avec Bruno Poncet, avec Charles Consigny. Il est midi moins 20 avant de passer le relais à Estelle Denis. Pour parler, tiens, un peu des réseaux sociaux et de ceux qui veulent modérer les réseaux sociaux. C'est l'idée d'un député. Il propose de limiter, écoutez bien, de limiter le temps de parole politique sur les réseaux sociaux. Alors, est-ce qu'on dit oui, est-ce qu'on dit non, est-ce que vous êtes d'accord ou pas ?
1: Vous le savez, la France est le pays de la régulation et de la norme. Et il y a effectivement un endroit qui n'est pas encore tellement régulé, ce sont les réseaux sociaux. Et donc, il y a un député macroniste, monsieur Paul Midi, qui a déposé une proposition de loi visant à soumettre les réseaux sociaux à des règles de pluralisme comparables à celles de, du visuel. Autrement dit, il veut imposer l'équité ou l'égalité du temps de parole. Ce sont des règles qui sont très pesantes pour les médias traditionnels, parce que vous le savez peut-être pas, mais on calcule à la seconde près les interventions de nos politiques qui sont ici, qui viennent dans les grandes gueules. Il faut équilibrer, etc. C'est un casse-tête qui fait qu'on embauche des gens pour uniquement faire ce travail et que parfois ça nous empêche d'ailleurs de faire venir en fonction de l'actualité tel ou tel responsable politique parce qu'on a fait trop de LR, trop d'insoumis ou pas assez d'écolo ou pas assez de RN, etc. Et ça, c'est pour tous les médias. Hein.
2: Donc c'est pas assez de RN, ça va, je crois.
1: Ah bah si, parce que souvent c'est le RN qu'on fait en trop et il faut compenser, etc. Bon bref, mais ça c'est pour tous les médias, c'est pareil, c'est la loi, on est obligé de s'y plier. Et là, on a M. Midi qui trouve ça formidable et qui dit il faudrait faire la même chose pour les réseaux sociaux. Est-ce qu'il a raison ?
0: Joël ?
3: Donc, en fait, le dernier petit espace de liberté, ils trouvent un moyen de venir mettre une règle dessus. Tu vois, quand Elon Musk est arrivé et a repris Twitter, et qu'il a décidé qu'en fait, on pouvait dire ce qu'on voulait et qu'on pouvait juste annoter le tweet de quelqu'un pour rectifier tout ça, je me suis dit, ouais, ça va être chaud et tout. Mais finalement, je m'y suis faite et j'aime bien. J'aime bien que d'autres personnes puissent venir dire, non, ce qu'il dit, c'est faux, la loi dit ça, ou une étude a montré ça, etc. T'apprends plus que de consommer bêtement. Donc, s'ils pouvaient nous laisser tranquilles, ça irait bien. Mm-hmm. D'autant plus que c'est à nous, en fait, si on trouve qu'on a trop de contenu politique, bah, il suffit d'aller regarder autre chose et ton algorithme, en fait, il te suit, ton algorithme, et il te propose ce que tu aimes déjà. Donc moi, par exemple, ça m'arrive pour tromper l'algorithme d'aller voir complètement autre chose parce que je me dis non, si je reste dessus, il va me proposer que ça. Bon, je vois
2: YouTube. Tu dois en avoir des trucs de Lisnar, toi. Tu dois avoir des trucs. Putain, Lisnar en boucle. Lisnar à la plage, Lisnar au café.
3: Oui, mais ça, ça va. Ça, j'aime bien. Lisnar au café. Non, mais... Il est à son bureau, à sa mairie, en train de travailler sur les dossiers.
4: J'ai voir l'algorithme de Joël. C'est sûr. Ça nous manquait un peu de censure.
3: Ouais, c'est sûr.
4: Ça nous manquait. On a besoin de Paul Midi et de ses brillantes idées pour contrôler ce qu'on met sur nos réseaux sociaux. Ça nous manquait.
0: Midi à sa porte.
4: Voilà. Bravo. Je cherchais comment faire un jeu de mots avec.
0: Il y en a d'autres.
2: Hein. Midi, midi à 14h. C'est ça. On est.
4: Les règles de temps de parole politique sur les médias traditionnels sont une usine à gaz sans nom, qui digne de l'époque soviétique. C'est un truc complètement débile.
1: On est les seuls à avoir ça dans le monde.
4: On est évidemment les seuls à avoir ça dans le monde. Ça, je n'ai
1: dans
4: aucun
1: doute. Démocratique.
4: Aucun
1: ailleurs.
4: Doute là-dessus. Donc, s'il avait voulu proposer un truc utile, ça aurait été au contraire de changer ou de supprimer ces règles-là. Mais bien évidemment, ça n'est pas ce qu'il veut faire. Il veut les dupliquer pour les réseaux sociaux. D'ailleurs, bonjour l'usine à gaz une fois qu'on crée ça. Enfin bon. Donc, c'est marrant. Pourtant, c'est. On voit le vrai visage de cette Macronie qui est soi-disant le parti des jeunes gens modernes, etc. En fait, ils ont un problème avec la liberté. Il faut toujours qu'ils viennent essayer de régenter les choses. Moi, par exemple, j'aime beaucoup ce qui est devenu Twitter depuis qu'Elon Musk l'a racheté. Alors, c'est vrai, il y a tout et n'importe quoi. C'est une espèce de Far West absolument complet. C'est gorgé de fake news, c'est sûr. Mais au moins, c'est complètement libre. Et je trouve ça très agréable, cette liberté. Ne pas sentir le poids de la censure, de la mauvaise foi et des puissances qui essayent de régenter les choses. Et donc, je m'inscris totalement en faux contre cette proposition de Paul Midi.
0: Je pense qu'il faut laisser
4: la liberté totale. Et je pense qu'il faudrait autoriser les médias traditionnels à avoir la même liberté.
1: Il dit qu'il y a une jungle numérique qui s'est développée, qu'il avait constaté lors de sa propre campagne pour la députation en 2024, qu'il y avait une omniprésence de certains contenus politiques sur les mobiles des jeunes électeurs. Alors, c'était visiblement pas les contenus macronistes. Et donc, il trouvait qu'il fallait équilibrer.
4: Pardon, Paul Midi soutient le jeune Attal qui fait au moins autant de TikTok que Bardella, si ce n'est davantage. Il essaie lui aussi de rentrer dans les algorithmes des jeunes. Après, encore faut-il dire des choses qui intéressent les jeunes. Je suis pas sûr que Paul Midi ait forcément un discours qui passionne les jeunes.
0: Bruno Poncet, est-ce qu'il faut limiter effectivement le temps de parole des politiques sur les réseaux sociaux ?
2: Non, absolument pas, parce qu'en fait, les gens ils vont voir ce qu'ils ont envie de voir et ça s'appelle la liberté. Il faut peut-être plus enseigner aux gens très tôt le fait de voir plusieurs opinions et à un moment donné de faire la tienne, plutôt que d'aller voir tout le temps la même chose et puis de toujours rester en boucle. Après, il y a les réseaux sociaux. Moi, je suis d'accord, mais c'est là le problème des réseaux sociaux, c'est que on ne condamne pas assez les réseaux sociaux sur ce qu'ils font de répréhensible. C'est-à-dire que sur les réseaux, t'as des appels au meurtre, t'as beaucoup de choses, et je pense que ça, à un moment donné, faudrait les condamner. Je rappelle quand même qu'on a quelqu'un qui a eu une création d'un fonds Marianne, qui était pour aller chercher les trucs répréhensibles sur les réseaux sociaux. Excusez-moi, le fonds Marianne est parti sur des gens qui ont pris l'argent pour faire des piscines chez eux.
1: Ce qui est drôle, c'est que Paul Midi, pour justifier sa mesure, il prend l'exemple d'une maman qui est venue le voir éplorée. Mon enfant regarde trop de contenu de Bardella. Et il a donné un autre exemple en disant, il y a des gens qui regardent trop de contenu de Mélenchon. Donc c'est ça. En fait, je trouve qu'il se trahit. C'est-à-dire que Paul Midi, il ne supporte pas qu'on regarde des contenus qui ne soient contenus macronistes.
4: Tu comprends?
1: Je suis désolé. En démocratie, effectivement, ni Mélenchon ni Bardella ne sont interdits. Alors peut-être qu'on peut les interdire, mais on a le droit de regarder leurs vidéos, leur Insta, etc. C'est ça le débat démocratique.
4: Il nous faut plus de contenu de Prisca Thévenot.
1: Du centre.
4: Il nous faut plus de
2: Aurore Berger.
4: Il nous faut plus.
2: Que ça.
4: Bien sûr.
1: Il faut même l'imposer.
2: En fait, à l'école.
4: La réalité, c'est que Paul Midi est dans l'aveu. Leurs discours sont tellement nuls qu'il faudrait en passer par la loi pour contraindre les jeunes à les regarder. C'est en fait ça finalité de son
1: parce que les algorithmes invisibilisent leur discours, en fait. C'est ça.
4: Ils sont trop chiants.
3: C'est là
4: c'est
3: où
4: tout.
3: Tu vois toute c'est la mentalité un peu française, c'est-à-dire que la concurrence, on en a toujours très peur. Ouais. Donc dès que tu as de la concurrence qui arrive, il faut vite la stopper parce qu'en fait, ça nous empêche de vivre. Mais ils ont qu'à être créatifs. Ils ont qu'à engager des gens qui sont forts en communication digitale, leur créer des TikTok, des vidéos, etc.
2: Et pourtant, Macron, il fait vachement de contenu avec des TikTokers.
3: Mais
2: c'est son truc, ça.
3: Même sans TikToker, tu peux avoir une belle communication sur les réseaux sociaux.
0: C'est intéressant ce que tu dis, parce que je reviens à ce papier très intéressant dans l'opinion aujourd'hui sur Édouard Philippe.
2: Encore
0: Que dit-on autour de lui ? On est trop vieux jeu sur les réseaux sociaux. Ouais. On est en train de se faire dépasser et de se faire balader. Ils disent aujourd'hui, on va pas se positionner sur le testicrousti ou quoi que ce soit, mais ils cherchent comment justement pousser Édouard Philippe et leur candidat sur les réseaux sociaux.
1: C'est que quand ils vont vouloir faire jeune, c'est là où ils vont être ridicules. Mais moi, je suis persuadé que la prochaine présidentielle se fera en grande partie sur les réseaux sociaux.
0: Souviens-toi, Mélenchon avait été très bon dans la campagne où il avait sorti son hologramme, ce qui lui permettait de tenir plusieurs meetings. Alors, ça valait ce que ça valait, mais ça avait créé le débat il avait utilisé les nouvelles technologies.
1: Il faut reconnaître que Mélenchon, du haut de ses 74 ans, et son équipe, assez jeune.
2: Mais il entoure les jeunes.
1: Et Bardella l'ont très bien compris. Attal l'a aussi bien compris, mais ça suffit pas d'être sur les réseaux sociaux. Il faut du contenu.
3: Il faut savoir s'entourer. C'est le propre d'un leader politique.
2: Exactement.
3: C'est de savoir s'entourer. Il faut accepter de sortir de son premier cercle. Attention, parce que effectivement, si tu vas chercher l'assistant parlementaire tu vas avoir du mal à mettre du souffle dans ta campagne. Et ça, ils savent pas le faire. Ce que sait faire Mélenchon. Voilà.
0: Et non seulement faut mettre du contenu, tu as raison, les propositions, mais tu dois surtout renouveler ton électorat, parce que si aujourd'hui tu veux pas te faire élire uniquement par les gens qui viennent au meeting, et ceux qui viennent au meeting, ce ne sont que les convaincus.
1: Non, mais les retraités, c'est important.
0: Tu peux aller à chercher d'autres électeurs.
1: C'est important, mais il y a une partie de l'électorat qui aujourd'hui ne s'informe plus en regardant les chaînes traditionnelles.
2: Non, mais Charles, il a dit tout à l'heure, les soutiens d'Edouard Philippe, ça va être qui? Ça va être des Pécresse, des machins qui ont 60, 70 piges, que t'as vu pendant 40 ans.
1: Pas 70 piges.
2: Ah, ben moi, je suis désolé, mais derrière Mélenchon, tu vois Clémence Guettet, tu vois des mecs de 25, 30 piges. Ah, bah, elle a la différence aussi à un moment donné. Et TikTok, c'est eux qui l'utilisent le plus.
0: Allez, mes chers GG, c'est fini. On va laisser Olivier Truchot reposer sa voix, mais sinon, on a un sosie vocal. Hein.
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0: Et nous, on se retrouve demain. Alors, demain, les GG, nous serons avec Géraud de la Tour et Pierre-Alexandre de Boisse. Qui sont Géraud de la Tour et Pierre-Alexandre de Boisse? Ce sont les fondateurs du canon français. Vous savez, le canon français,
1: les nazis, tu veux dire.
0: Ces banquets qui provoquent tant de polémiques aujourd'hui, puisqu'on les accuse effectivement d'être proches de l'extrême droite, des néo-nazis, d'abriter des racistes, de faire des banquets pour, au contraire, éloigner les musulmans, puisqu'il n'y a pas de nourriture pour eux. Bref, ils viendront répondre à toutes les critiques demain dans les GG, dans les grandes gueules. Bonjour Estelle Denis.
6: Salut Alain, salut les GG. Nous, on va parler de la qualification incroyable du Paris Saint-Germain hier pour la finale de la Ligue des Champions, mais aussi de ce qui s'est passé juste après en région parisienne. 127 interpellations,
2: c'est pas ouf.
6: Un blessé grave. Est-ce qu'on peut encore faire la fête sans violence? Est-ce que le foot rend débile? Eh bien écoutez, on en parle avec vous.
1: Tu as vu l'exposition du photographe?
6: Alors justement, l'exposition de Yann Arthus-Bertrand, saccagée place de la Concorde.
1: Et tu sais quel est le thème de cette exposition?
6: Le vivre ensemble, évidemment. Et on va vous le faire écouter. Yann Arthus-Bertrand dans un instant dans Estelle Midi. On sera avec Daniel Riolo, tiens, Juliette Briens et Pierre Rondeau. Vous nous appelez pour en débattre avec nous au 32-16. On parlera de cette épidémie à l'antivirus. C'est vrai que là, ça y est, tous les journaux font des directs. Il se passe des choses en permanence. Ça nous rappelle quelque chose, évidemment. Mais est-ce qu'il faut.
0: T'as des masques dans ton tiroir ou pas?
6: Moi, vous savez, avant le Covid, j'ai acheté des masques en janvier. Donc, 3 mois avant le confinement. Donc, oui, j'en ai encore quelques-uns. Mais on aura le grand infectiologue Robert Sebag qui nous dira justement si on doit s'inquiéter ou pas. On parlera également du gros dilemme des organisateurs de festivals cet été à cause de la venue de Patrick Bruel. Il va faire plus de 50 dates, Patrick Bruel, mais il est accusé de viol et violence sexuelle.
1: C'est complet à chaque fois.
6: Eh ben oui, mais sauf que les programmateurs, il y a quand même un malaise. Est-ce qu'ils doivent déprogrammer ou pas Patrick Bruel? Ça, ce sera notre débat de midi et demi. Et puis alors là, 14h, incroyable, le patron de Ryanair, Michael O'Leary, il réclame l'interdiction de l'alcool dans les aéroports, surtout tôt le matin. Il dit, en fait, c'est quand même pas normal de boire de la bière ou de l'alcool à 8h du matin.
2: Ah, pour prendre ses avions aussi.
6: Il y a un avion par jour qui est détourné à cause de l'alcool. Avant, il dit, quand j'ai pris mes fonctions, c'était un toutes les deux semaines. Est-ce qu'il faut interdire l'alcool
1: les
6: dans les aéroports?
1: Les gens voyagent bourrés, en fait.
6: Bah, non, les gens, ils s'arsouillent avant, en fait.
0: Comme c'est des destinations à bas prix, il y en a plein qui vont faire des enterrements de vie de garçon en prenant Ryanair. Et en fait, ils se mettent déjà des mines dans l'avion, quoi.
6: Mais vous avez jamais vu ça? Ça vous est jamais arrivé?
0: Si, moi j'ai plein de vidéos.
6: Tu préfères? Et c'est vraiment pas facile. Je sais même pas ce que j'en pense. Olive noire ou olive verte?
0: Olive noire.
6: Ça dépend en tapenade ou à la cuisine. C'est pas pareil.
0: Olive de Nice. Et alors les olives fourrées, les trucs à la con là.
6: Ah non, clairement, c'est super bon.
0: Ah non.
6: Mais si.
0: Allez, bonne émission avec Estelle.
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23: Bonjour à toutes et à tous, c'est parti pour le défi hippique. Et aujourd'hui, un Quintet Plus qui est programmé en nocturne à 20h15 sur l'hippodrome de Paris-Longchamp avec 16 galopeurs âgés de 4 ans et plus qui vont s'affronter sur la distance de 2400 mètres. Et pour ce défi hippique, on a toujours au 32-16 notre parieur Vincent. Salut Vincent, comment vas-tu et quel est ton favori?
24: Salut, ça va bien. J'ai choisi le numéro 2, Morissin. C'est un spécialiste du terrain et de l'hippodrome du jour. Il arrive frais et avec un bon numéro de corde dans ce quintet. J'en fais mon préféré pour la victoire.
23: C'est noté, merci beaucoup Vincent. On va lui opposer le numéro 10, Princesse d'Amour, une jument qui vient de renouer avec le succès. Elle est également très performante sur cet hippodrome de Paris-Longchamp et elle peut donc réaliser une bonne performance ici. Je rappelle la règle, Vincent, c'est ton numéro 2, Morissin, terminant le numéro 10, Princesse d'Amour. Tu seras de nouveau avec demain. Je te souhaite bonne chance et à mon quintet.
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6: Dans un instant, dans SC Midi, on parlera de la qualification du Paris Saint-Germain pour la finale de la Ligue des Champions et des graves incidents qui ont eu lieu hier après le match face au Bayern. 127 interpellations, 34 blessés. Peut-on encore faire la fête sans violence? Le foot rend-il débile? Eh bien écoutez, on en parle avec vous dans un instant au 32-16. 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
6: Le journal, tout de suite avec Rémi Barré. Bonjour Rémi.
0: Bonjour Estelle et bonjour à tous. Des débordements après la qualification du PSG en Ligue des Champions et puis protéger les petits commerçants. Nouveau chantier du gouvernement.
6: Une belle soirée de football et une fête gâchée dans la rue.
0: Ouais, tu l'as dit Estelle, 127 interpellations, 34 blessés dont 23 policiers. Bilan des débordements survenus la nuit dernière en marge de la qualification du PSG en finale de la Ligue des Champions. Des débordements condamnés extrêmement fermement par le ministre de l'Intérieur Laurent Nunez. Les débordements, justement, quels sont-ils, Julie Brault?
28: Eh bien, d'abord, ils ont éclaté dans les secondes qui ont suivi le coup de sifflet final hier soir. Sur des images publiées sur les réseaux sociaux, on y voit des dizaines de personnes courir dans les rues de Paris, fumigène en main. Certains ont tenté de descendre à pied sur le périphérique parisien. D'autres ont visé les forces de l'ordre avec différents projectiles. Des débordements qui ont parfois donné lieu à des affrontements entre policiers et supporters. Au total, 11 de ces derniers ont été blessés. L'un d'entre eux très grièvement après qu'un mortier d'artifice lui a explosé dans la main gauche. Une petite minorité a profité d'un moment de fête pour commettre des infractions, a regretté ce matin le préfet de police de Paris, alors qu'il a fallu attendre 3 heures du matin justement pour que le calme revienne finalement dans les rues de la capitale.
0: Julie Brault.
6: Et justement, on en parle dans Estelle Midi. Dans un instant, peut-on encore faire la fête sans violence et le foot rend-il débile? Bah écoutez, ce sera notre question. Vous nous appelez au 32-16.
0: Une ressortissante néerlandaise hospitalisée à Amsterdam en raison de symptômes compatibles avec une infection par hantavirus. Il s'agirait d'une hôtesse de l'air de la compagnie KLM qui aurait été en contact avec une femme décédée à Johannesburg en Afrique du Sud après avoir voyagé à bord du bateau MV Ondus, lui-même foyer de contamination. Le navire avec à son bord une centaine de passagers et membres d'équipage est en route pour Tenerife aux Canaries, selon le croisiériste à qui appartient le bateau. Plus personne ne présente de symptômes à bord.
6: Oui, enfin, ça nous rappelle quand même un petit quelque chose, Rémi, et on en débattra dans l'émission à 13h30. Est-ce que vous êtes inquiet à propos de cette épidémie d'antavirus? On aura notre infectiologue, Robert Sebag, qui sera avec nous.
0: Une trêve de 48 heures instaurée ce soir par la Russie face à l'Ukraine. Décision du Kremlin dans le cadre des commémorations de la victoire contre l'Allemagne nazie en 1945.
6: Un plan gouvernemental dédié à la sécurité des commerces.
0: Plan dévoilé ce matin à Nancy par Serge Papin, le ministre du Commerce, et par Jean-Didier Berger, ministre délégué auprès du ministre de l'Intérieur. Selon le gouvernement, alors que 16% des petits commerces ont baissé le rideau en France, la sécurité est un enjeu majeur pour permettre à ces commerçants de maintenir leur activité. Alors si aucune statistique officielle n'existe pour recenser ces agressions, de nombreux commerçants en sont victimes, comme a pu le constater Martin Lange et Vincent Chevalier.
1: Christophine tient une épicerie dans le centre-ville de La Roche-sur-Yon depuis 20 ans. Au mois de février, elle a été victime d'une violente agression.
2: À peine 100 mètres en sortant de mon magasin, ils m'ont arraché mon sac à main avec ma caisse et puis tous mes objets personnels.
1: C'est déjà la troisième fois que son commerce est visé.
2: Il y a 2 ans, il y a eu aussi un cambriolage ici. Il y a 5 ans, 3 individus cagoulés. Ils m'ont plaqué donc contre le mur avec un couteau.
1: Aujourd'hui, Christophine ne sort plus de sa boutique seule. Elle aimerait être plus soutenue par les pouvoirs publics.
2: Vidéo de surveillance et puis patrouille. Sécuriser les petits commerces, peut-être prendre un peu plus de mesures pour nous.
1: Des caméras, Jocelyne en a plusieurs devant son tabac de Saint-Laurent-de-Mure, mais ça n'a pas empêché une voiture bélier d'attaquer sa devanture le mois dernier.
3: Ça a embarqué le volet, ça a reculé de 3 mètres dans le bureau de tabac. Ils ont chargé la voiture qui était là et ils sont repartis tranquilles. Entre le volet roulant et les menuiseries changées, j'en suis déjà à 27 000 euros.
1: Depuis le casse, la mairie a fait installer des plots devant sa vitrine, une première étape selon la buraliste.
3: Si j'avais eu la protection de la voiture bélier à l'extérieur, ça ne serait pas arrivé. Hein. Plus il y aura et plus ça va dissuader. Hein.
1: La commerçante qui se dit d'ailleurs satisfaite de voir régulièrement des patrouilles de forces de l'ordre.
0: Condamnée à la perpétuité en 1997 pour le meurtre de 4 membres de sa famille, Dany Le Prince voit aujourd'hui son dossier réexaminé par la cour de révision dans l'espoir d'un nouveau procès. Seule une douzaine de procédures du genre ont abouti depuis 1945. Demi-finale, retour de l'e-conférence ce soir, Strasbourg reçoit les Espagnols du Rayo Vallecano. Ce sera à vivre sur RMC à partir de 21h. Et puis autre rendez-vous, Armand Duplantis, recordman du saut à la perche, invité du Super Moscato Show.
6: C'est exceptionnel.
0: Ce sera à partir de 15h.
6: Multi recordman.
0: À RMC, toujours plus haut, évidemment.
6: Évidemment, hier, on avait Paul Sexas aussi dans le Super Moscato Show. Merci beaucoup, Rémi Barré. On vous retrouve à 13h pour un prochain JT. Tout de suite, Estelle Midi, c'est parti.
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6: Bonjour à tous, soyez les bienvenus dans Estelle Midi, à la radio sur RMC, à la télé RMC Story, canal 23 de la TNT. Énorme sommaire aujourd'hui dans cette émission, 3 heures de débat enflammé et énorme casting également autour de la table. C'est un casting champion d'Europe.
28: 3 étoiles.
6: Franchement,
28: ouais.
6: Ah, mais, ouais, je dois le dire. D'abord, on a Charles Magnin qui a mis sa chemise des grands jours.
7: Salut Estelle, bonjour à tous.
6: Nous sommes également avec l'économiste Pierre Rondeau. Bonjour Pierre.
8: Bonjour à toutes et à tous. Je suis en bleu et un simili rouge. J'ai le sourire jusqu'aux cheveux.
6: Oui.
8: J'ai peu dormi, mais je suis content. Bonjour à toutes et à tous.
6: Vous faites partie de ceux
8: j'étais
6: qui
8: dehors à 2h du mat à cramer des belles et à brûler.
6: Oh, Pierre.
8: J'en étais parce que je suis content. Le PSG est en finale. Voilà.
6: Mon Dieu. Bon, le débat va bien démarrer, je le sens. Nous sommes également avec la journaliste à l'incorrect, Juliette Briens. Bonjour Juliette.
5: Bonjour tout le monde.
6: Voilà, et merci Pierre d'avoir déjà énervé Daniel Riolo qui en plus a passé une courte nuit, pas parce qu'il débordait mais parce qu'il a beaucoup travaillé. Bonjour Daniel.
9: Absolument Estelle, tu as bien raison. D'abord parce qu'on a terminé très tard dans la joie et la bonne humeur.
6: Oui.
9: Voilà, et puis ce matin parce que j'étais déjà avec Apolline.
6: Oui. Exactement.
9: Et à quelle heure Estelle d'après toi?
6: Eh bien, vous y étiez à 6h30, parce que j'ai écouté.
10: Non.
9: 7h.
6: Oui, mais parce que j'ai allumé à 6h30 pour ne pas vous rater. J'avais tellement peur de vous rater.
9: C'est dire que rien ne va m'énerver aujourd'hui, même pas Pierre Grondeau.
6: Ouais, alors ça, ouais.
9: Enfin, oula, impossible.
10: Belle promesse. Vous dites,
9: et pourtant, je sais qu'il en fait une espèce de défi personnel, un peu mesquin, comme ça. Il aime bien faire parler de lui.
6: Eh bien, écoutez.
9: Tu sais, à l'école, il faisait l'intéressant. Tu te souviens de ce qu'on appelait arrête de faire ton intéressant.
6: Exactement.
9: C'était Pierre Grondeau.
6: Je vais quand même vous donner le sommaire. Très riche de cette émission. On va parler évidemment des graves incidents justement après la qualification du Paris Saint-Germain hier. Est-ce qu'on peut encore faire la fête autour du foot sans violence? Eh bien, dites-nous tout au 32-16. On vous attend à 12h30. On parlera du gros dilemme des festivals qui programme Patrick Bruel cet été accusé de violence sexuelle. Est-ce que ces festivals doivent annuler la venue du chanteur? Eh bien, là encore, vous pouvez nous écrire sur le WhatsApp, Charles.
10: 0612 424 424. On va lire tous vos messages en direct sur le WhatsApp de l'émission.
6: Et puis ça recommence. Voilà, une épidémie mondiale. Épidémie à l'antivirus. 3 morts sur un bateau de croisière. Beaucoup de questions autour de cette épidémie. Est-ce que vous commencez à vous inquiéter? Eh bien, on vous posera la question, puis on aura Robert Sebag, notre infectiologue, qui nous dira tout ce qu'il faut savoir justement sur cette épidémie d'antivirus. Ça, ce sera à 13h30.
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6: 17 sur RMC et on démarre Estelle Midi avec l'exploit du jour.
11: C'est fini, Paris est en finale de la Ligue des Champions pour la deuxième année consécutive. Le PSG va défendre son titre grâce à ce match nul un partout.
6: C'était hier soir, le Paris Saint-Germain qui s'est donc qualifié pour la finale de la Ligue des Champions après son match nul face au Bayern, une qualification magnifique, mais ternie une nouvelle fois par de graves incidents en région parisienne. 127 interpellations, 34 blessés dont un grave. Écoutez la réaction ce matin de Laurent Nunez, le ministre de l'Intérieur.
12: D'abord, je condamne évidemment ces débordements, hein, mais qui deviennent malheureusement habituels, hein, les soirs de victoire du Paris Saint-Germain, puisque nous sommes à Paris. Vous avez toujours des centaines d'individus qui créent ces débordements, hein, à l'issue des festivités, même pendant les festivités. Il n'y a pas eu, à ma connaissance, de pillage de commerce. Il y a eu une tentative, elle a été empêchée. Le bilan, c'est 127 interpellations sur l'agglomération parisienne, dont 107 à Paris. On a 11 blessés, hein, parmi les personnes qui étaient sur l'espace public, dont une grave, hein, en faisant usage d'un mortier. Et puis parmi les policiers, on a quand même 23 policiers légèrement blessés.
6: Malheureusement, donc, Charles, une nouvelle fois, la fête a été gâchée hier soir.
10: Oui, et dans tous les esprits, le sacre du PSG l'an dernier, qui avait déjà donné lieu à des débordements, des pillages beaucoup plus graves à l'époque, hein, plus de 500 interpellations à l'époque, des centaines de véhicules incendiés. Et l'an dernier, le ministre de l'Intérieur, Bruno Retailleau, avait dénoncé, je cite, des barbares venus dans les rues de Paris pour commettre des délits, provoquer les forces de l'ordre. Se pose désormais la question de la finale, qui aura lieu le 30 mai prochain, à 18h, à Budapest. Laurent Nunez évoque déjà des risques de débordements importants ce soir-là, tout en promettant une réponse ferme des forces de l'ordre. Et il regrette que le maire de Paris, Emmanuel Grégoire, ait d'ores et déjà annoncé au micro d'RMC sa volonté de créer une fan zone ce soir-là pour la finale dans Paris, sans en avoir discuté au préalable avec la préfecture, qui aura le dernier mot.
6: Alors, peut-on encore faire la fête après un match de foot sans violence? Daniel Riolo, c'est vrai que ça interpelle de voir toutes ces violences, alors que le match n'était même pas à Paris. Hein.
9: La réponse à la question, on peut derrière trouver ça grave, pas grave, ou débattre, je ne sais même pas quelle sera la nature du débat, je veux bien, mais en tout cas, la réponse, elle est claire et nette. Ça fait bien trop longtemps maintenant, et d'ailleurs depuis la fin des années 90 même, que tout match de foot important, on va dire, de grande notoriété que beaucoup de gens regardent, se termine mal dans les rues de Paris. Ça, c'est juste factuel. Match de certaines sélections, match du PSG. L'année dernière, et je trouve que nous, on était pour la finale sur les Champs-Élysées, puisque l'émission et l'after étaient là-bas. Ce que j'ai vu en sortant, on a été obligé d'être escorté jusqu'aux voitures. C'était des scènes de pillage. On a traversé Paris par un itinéraire bis parce qu'on ne pouvait pas revenir par la route normale. C'était absolument fou. Je n'avais jamais vu ça. C'était de la destruction. Il y avait énormément de je sais pas comment on peut dire. À l'époque, on avait dit barbare. Bah oui, quand on n'a pas un acte civilisé, on est un barbare, forcément. Donc oui, ça ressemblait à de la barbarie. Hier soir, c'était moins. pour le 30 mai.
6: Oh, c'est que la demi-finale.
9: C'est certain, ça va être terrible.
6: Après, c'est à 18h. À 18h, ça limite
9: un petit peu. Ça ne change rien, le match est terminé à 20h. Ouais, ce sera la même chose. Ce sera la même chose. Oui. Ça ne peut pas être autrement. Ça ne peut pas. Ce sont des gens qui viennent pour régler leur compte avec la société. Ce ne sont pas des gens qui viennent pour fêter. Hein. Ça, ce n'est pas vrai. Ceux qui croient ça ne vont pas sur le terrain pour s'en rendre compte et ne lisent pas les rapports de police et ce qui est dit à ce moment-là.
6: Je vous sens abattu. Daniel, c'est également mon état d'esprit.
9: Moi, je suis triste, oui, de voir ça.
6: Mais
9: on est habitué, malheureusement, c'est plus pour la police que parce que eux, ils en prennent plein la gueule, hein, quand même. Hein.
6: Oui, et puis moi, je suis triste pour tous les amateurs de foot aussi, voilà, de voir qu'à chaque fois ça se termine comme ça et que moi, je vois, j'ai plein de copains qui aiment pas le foot et à chaque fois, les lendemains de match, je me retrouve à devoir justifier, à dire non, le foot.
9: Dire à son fils, n'y va pas. Voilà, pardon, moi, j'ai un fils qui sera en âge d'aller fêter et je lui interdis.
6: Moi, ça me désespère, mais j'ai l'impression que vous, Pierre Rondeau, ça vous passe totalement au-dessus. Vous êtes fan du Paris Saint-Germain, mais vous pouvez pas cautionner ça quand même.
8: J'ai pas la cautionner, mais ça ne concerne pas les fans du Paris Saint-Germain. Ça ne concerne pas les fans de foot. Et d'ailleurs, Daniel l'a rappelé, c'est pas des gens qui viennent pour célébrer la victoire, c'est des gens qui viennent pour en découdre avec la société. Moi, si je ne retiens que la fête populaire qui a eu lieu hier avec les fans de sport et avec les fans du PSG, ça s'est très bien passé. Et quand le PSG organise le soir de la finale l'année dernière un événement au Parc des Princes, ça se passe très bien parmi les fans et entre fans du Paris Saint-Germain. Encore une fois, le sujet, c'est peut-on faire la fête sans violence ? Oui, on peut faire la fête sans violence quand on vient pour célébrer la victoire parisienne. Ces gens viennent
6: le
8: et viendront.
6: Le foutre, c'est le foutre, rend-il débile ?
8: Ouais, mais non, je suis d'accord, parce que ces gens ne sont pas forcément des fans de foot. Ces gens seraient venus pour tout à fait autre chose. Ils seraient venus pour des manifestations.
6: Non, ils ne viennent pas. Pour les JO, aucun incident. Il y a eu combien de manifestations sportives ?
8: Il y a un flic à chaque coin de rue.
9: Non, les JO, c'est complètement différent. Les JO, on était dans une opération.
6: Tu ne vas pas aller brûler des poubelles après une victoire en aviron ? Ça ne viendrait pas à l'esprit.
8: Vous avez 15 000 flics partout dans Paris en permanence.
6: C'est même pas ça. Là, si ça avait eu 15 000 flics à Paris, ils auraient trouvé le moyen d'aller mettre le feu à des poubelles.
9: Les gens que tu vois hier, Pierre a raison là-dessus, les gens que tu vois hier, c'est les mêmes qui sont en marge des manifestations.
8: Bien sûr.
9: Marge de manif du 1er mai, marge de manif de
8: retraite,
9: je ne sais quoi,
8: et autres,
9: Black Bloc.
6: Il
9: n'y
6: en avait pas un avec un maillot du PSG sur le dos, peut-être.
8: Il peut emporter un sans forcément être fan. Il peut emporter un sans forcément être fan. Encore une fois, il ne faut pas faire l'amalgame. Ce n'est pas les fans de foot et ce ne sont pas les fans du PSG qui ont foutu un bordel dans Paris. Ces gens-là, cette catégorie particulière, Daniel dit
9: après,
8: les barbares.
9: Après, les deux, Pierre.
8: Oui. J'en sais rien. Moi, ce que je veux retenir, parce que c'était la fête hier, et de mon côté, c'était la fête, je ne veux pas qu'on souligne et qu'on force le trait sur des débordements malheureux et fâcheux, mais les fans du PSG, eux, ont célébré. Et ces barbares ont foutu le bordel. Et ces barbares, faut les arrêter. Mais ce ne sont pas des fans de
9: quand
8: sport.
9: Quand t'as des matchs de certaines sélections, Pierre, quand t'as des matchs de certaines sélections pendant Coupe du Monde ou Cannes, t'as le bordel dans Paris de la même façon.
8: Je suis allé assister à des matchs avec des fans de l'équipe d'Algérie. Ça s'est très bien passé.
9: Mais pas sur les champs. Tu sais très bien que sur les champs, c'est pas ça.
6: Mais c'est pas forcément des fans de foot. Mais hier, tu vois, à 2h du matin, moi j'habite pas très loin du Parc des Princes. Et à 2h du matin, le soufflet lui est retombé. Il y a des mecs qui hurlaient. Ils hurlaient des slogans, je veux dire, plutôt pro-PSG. Ils donnaient des petits coups de pied dans l'abribus. Alors tu vas me dire, c'est pas méchant. Mais 2h du matin, il y a un moment, t'es pas obligé, en fait.
9: Pourquoi, en fait?
6: C'est débile, en fait. T'es pas obligé.
8: C'est pas violent, je te dirais que
6: c'est pas violent de donner des.
8: Mais
6: excuse-moi, moi je donne pas des coups de pied dans mon abribus. Tu vois, même s'ils ont pas casser la vitre.
8: Je vais pas le cautionner.
6: C'est débile, en fait.
8: Je suis d'accord avec toi. J'ai pas me permettre de dire c'est
6: ça
8: le folklore.
6: Ça donne une mauvaise image du foot. C'est l'idée.
8: C'est la tradition. J'ai pas me permettre de le dire. Maintenant, je vais pas envie de ne retenir que ça. Moi, ce matin, je suis content. Moi, ce matin, moi aussi, j'ai célébré une victoire d'un club que j'aime depuis toujours. Et ce matin, j'ai pas envie de me dire que, voilà, les titres sont 137 interpellations et des
6: 127.
8: Gens qui ont, ou 127 qui ont été arrêtés.
6: Mais ça fait partie aussi. Alors, Juliette Briens, je me tourne vers vous parce que vous êtes pas très foot, mais hier, votre compagnon avait organisé une fête chez vous. Avait invité tous ses copains, etc. Vous avez donc été obligé de subir.
5: J'ai plus de tympans. J'ai pas subi, ça m'a fait très plaisir. Honnêtement, ça m'a fait hyper plaisir pour eux, qui sont des vrais supporters à cœur du PSG. Et j'ai trouvé ça très bien et j'ai souhaité la victoire du PSG et je suis contente qu'on l'ait obtenue. Simplement, peut-on encore faire la fête sans violence? Oui, mais il y a plein de gens qui font la fête sans violence. Nous, hier, on a fait la fête sans violence. Vous voyez, le canon français, ils font la fête sans violence.
6: C'est bizarre,
5: hein. Ils sont persécutés par toutes les villes dans lesquelles ils veulent aller. Ils arrivent à faire la fête tout le temps sans violence, malgré l'alcool, malgré le reste. C'est quand même bizarre. Malheureusement, le foot n'attire pas les mêmes clients. Vous voyez. Et donc,
28: on a, mais c'est, ça sert à rien de se voiler la face. Évidemment, dire supporters du PSG, c'est ridicule et caricatural. Ce sont des jeunes qui descendent de leur cité pour venir nous remercier d'avoir mis des millions
6: des cités,
28: dans les plans banlieues, parce qu'ils sont pétris de haine. Pétris de haine anti-institution, anti-flic, anti-France. Et en plus, la baisse générale du niveau intellectuel qui...

0: si je le
1: fais. Ils peuvent être parisiens, si ils peuvent être strasbourgeois, ils peuvent être rennais.
0: C'est les mêmes que pendant les émeutes et c'est les mêmes qu'on a au 14 juillet. Et ce sont les mêmes personnes.
1: Mais tu ne le sais pas, en fait.
0: Comment on peut encore accepter ça?
2: Tu sais que la police a quand même de quoi suivre le parcours des gens.
1: D'accord, mais moi j'attends Laurent Nunez qui nous dise qui a été arrêté.
3: Tu sais que tout ça est contrôlé quand même.
0: À l'époque du Stade de France, on avait Darmanin qui nous disait que c'était les supporters anglais. C'était un mensonge. Donc Laurent Nunez,
2: il y a eu un mensonge d'État là-dessus quand même. On a eu un mensonge d'État en 2022. Donc au bout d'un moment, vraiment arrêter la naïveté.
1: C'est pas la naïveté. Moi je suis désolée. On ne peut pas dire ça en fait.
2: Mais si on peut le dire, parce qu'il y a plein de cas et plein d'études qui ont été faites là-dessus.
0: La seule chose qui est vraiment positive dans cette histoire, c'est quand même qu'ils ont transformé l'exposition sur le vivre ensemble.
2: Ah, ça c'est fantastique. Quel symbole.
0: De Yann Arthus-Bertrand en chandruine sur la place Concorde. Et moi, voir l'apôtre de la bien-pensance se prendre une claque de réel en pleine face.
1: C'est terrible ce que
0: ça me fait jubiler.
2: Moi, je suis d'accord avec Juliette. On nous raconte des histoires depuis des années. Mais on nous raconte des bidonneries depuis des années sur le vivre ensemble. Quand je vois que le symbole du vivre ensemble est jeté par terre par des gens qui n'ont rien à cirer, qui sont en guerre contre la société, bah écoute, qu'est-ce que tu veux dire?
1: Alors, on va expliquer. Juste, on va expliquer quand même. Il y avait une expo de photos de Yann Arthus-Bertrand sur la place de la Concorde. Il y avait des dizaines de photos qui étaient exposées sur des tréteaux en bois. Effectivement, le thème, c'était le vivre ensemble. Et cette expo, hier, elle a été totalement saccagée. On va écouter tout de suite le désarroi, justement, du photographe Yann Arthus-Bertrand.
4: Voilà comment je découvre mon exposition sur la place de la Concorde. Manifestement, les supporters du PSG ont adoré l'exposition. Donc, je lance un appel à tous les gens qui aiment le foot, tous les gens qui pensent que vivre ensemble, c'est important. N'oubliez pas de donner un petit coup de main ce matin, parce que c'est un peu compliqué à remonter.
1: Voilà, le désarroi de Yann Arthus-Bertrand. En fait, rien ne justifie le saccage d'une expo photo place de la Concorde.
0: Non, on peut pas nier que c'est très ironique quand même.
1: Mais moi ça me fait pas rire. Ça me désespère.
0: Termine en carnage quoi.
1: Je trouve ça terrifiant.
5: Même pas s'il était conscient que ça soit une expo sur le vivre ensemble.
0: Il a pas arrêté de nous en parler.
5: Oui, mais je suis pas certain qu'ils écoutent en permanence.
0: C'était le titre de l'expo.
5: D'accord, mais bon bref. Encore une fois, je vais pas chercher à justifier l'indéfendable. Je vais pas chercher à.
6: Moi j'étais à la place de la Concorde hier soir. Moi j'ai traversé Paris après le match. Pour rentrer, je suis passé place de la Concorde à 23h30, c'était encore calme il y avait du monde, il y avait de l'ambiance, la frontière entre liesse et débordement, elle est extrêmement fine. Il y avait en effet des centaines de personnes qui parfois marchaient sur la route, qui avaient des fumigènes en main pour certains, ça klaxonnait dans les voitures, mais ça ce sont des images que tous ici, alors à part Juliette qui n'était pas née peut-être, en 98, tout le monde a célébré le fait que les champs soient envahis par une liesse populaire.
1: Mais il n'y avait pas de pillage.
6: Hier soir, il n'y a pas eu de pillage. Hier soir, il y a eu des violences.
1: Non, mais enfin, il y a eu des violences contre l'expo. Il y a eu 100 messages d'interpellation.
6: Je sais bien. Il y a eu des débordements, des violences. Mais on ne peut pas.
2: Pouvez me dire dans quel autre pays ça arrive?
5: Ça arrive en Espagne.
6: C'est arrivé aux Pays-Bas aussi.
2: Pardon?
5: Ça arrive en Espagne qui déborde.
2: Le soir de grande victoire de leur club.
5: C'est arrivé il y a deux ans à Montréal pour un match de hockey entre les Canadiens de Montréal et notre équipe avec des débordements et des arrestations.
1: Je voudrais qu'on prenne Armand en ligne. Il nous appelle de Fontenay-Saint-Père dans les Yvelines. Et Armand, il était au Parc des Princes l'an dernier pour la finale, justement, entre le PSG et l'Inter de Milan. Il est allé voir le match sur grand écran. Bonjour Armand.
7: Bonjour l'équipe, comment ça va?
1: Très bien, et vous Armand, vous voulez nous raconter un exemple, vous?
7: Oui, j'étais l'année dernière au Parc des Princes, et d'ailleurs j'ai croisé un certain Charles Magnin, qui était présent aussi. Avec ses enfants, tout à fait. L'après-midi, en attendant l'ouverture des portes, on était posé au niveau de Hauteuil avec ma famille, j'étais avec ma femme et mes deux garçons. Bon. Je vais pas dire que c'était le bordel, mais il y avait 2-3 pétards lancés en direction même des familles et tout. Les mecs calculaient pas trop. Bon, il y avait une présence policière qui était moins du côté Hauteuil, mais ça se tenait encore. Le match se passe. On décide avec ma femme et mes enfants d'aller sur le pont de Saint-Cloud pour fêter ça. Ça a été une vraie fête pendant une heure. Je vais pas vous mentir. Il y a pas eu de débordement et tout. Et puis au bout d'une heure, boum, une voiture qui brûle, mouvement de foule, obligé de partir. On était avec deux jeunes enfants, on pouvait pas prendre le risque de rester, de se faire bousculer, c'est vraiment triste. C'est vraiment triste parce qu'on va encore une fois de plus pointer du doigt les supporters de foot, alors que les mecs qui viennent faire ça, ils ont rien à voir avec le foot. Rien. Je vous dis,

0: sur la partie où j'étais, donc Saint-Cloud, jusqu'au moment de la voiture brûlée, il n'y avait rien du tout. Tout le monde célébrait ensemble, vraiment ensemble.
1: Et avec trois crétins, et hop, ça part, quoi.
2: Voilà.
3: Plus que trois, quand même.
1: Oui.
0: Oui, un peu plus que trois, oui, bien sûr. Mais voilà, mais ça fout les boules, quoi. Ça fout les boules parce que première finale gagnée, on vient là pour faire la fête, on se dit que tout. Et puis,
1: C'est gâché, en fait.
4: Si je peux aller plus loin, moi, j'ai vu la même voiture brûler. Je pense qu'on a fait le même trajet à Armand. J'étais avec mon fils de 10 ans.
1: Charlemagne.
4: On sortait du stade, les émotions, et beaucoup de monde, la liesse, donc un peu. Responsable de mon enfant. Oui, mais content, mais un peu. Quand même, il y a du monde, ça bouge.
1: Et sur le qui-vive.
4: Et la voiture qui brûle. Et mon fils qui me dit, mais pourquoi elle brûle la voiture? Et là, j'étais complètement désarmé. Parce qu'il n'y a aucune raison. Quand il y a des pétards, des feux d'artifice, je peux lui dire, bon, t'as un peu peur, il y a du bruit, c'est la fête. Mais là, pourquoi brûler une voiture? J'étais complètement désarmé et très inquiet. Et mon fils, je vais le dire, en larmes à ce moment-là, mais en larmes de peur, alors qu'on est en train de fêter. Il est censé garder un souvenir positif d'une victoire en Ligue des Champions.
1: Armand, juste dernière question. Est-ce que vous continuez à amener vos enfants au foot ou est-ce que ça vous a vacciné, on va dire?
0: Non, je continue de les emmener au foot. On continue de fréquenter le Parc des Princes. On est sur Auteuil. Ça fait des années qu'on y va. Hormis ça, par contre, au Parc des Princes, pour le coup.
1: Et c'est toujours super. Ça se passe
0: pas
1: bien.
0: J'ai fait un match depuis une bonne dizaine d'années où il n'y a aucun débordement. Il n'y a rien du tout. Honnêtement, j'ai fait des PSG-OM, j'ai fait des demi-finales de Ligue des Champions et tout. Ça là-dessus. Après, on a toujours un peu peur. Forcément, on est avec nos enfants. Donc, moi, quand je sors du Parc des Princes, je fais Parc des Princes, voiture et fin de l'histoire, je traîne pas non plus. Mais que ce soit en avant-match ou après les matchs, au Parc des Princes, aux alentours du stade, ça se tient très bien.
1: Merci Armand, en tout cas pour ce témoignage. On est également avec Léo. Léo, il est plutôt fan de rugby et il nous appelle de Blagnac en Haute-Garonne. Bonjour Léo.
5: Bonjour à vous.
1: Et Léo, vous vouliez témoigner en fait de la différence un petit peu entre le foot et le rugby. Est-ce que vous dites Léo, le foot rend débile?
5: Oui, moi je pense que le foot rend débile, ou en tout cas les ultras le sont, parce que je vais vous raconter moi des finales de Top 14. À Toulouse, on en a vécu beaucoup. Jamais une victoire de Top 14 s'est passée comme une finale de Ligue des Champions l'année dernière. J'ai vu passer des images qui sont absolument désastreuses et ça me fait mal.
1: Vous n'avez pas de hooligan, entre guillemets, dans le rugby ?
5: Peut-être, mais en tout cas, ils ne cassent pas de voiture, ils ne brûlent pas d'abribus. Donc, je pense qu'il doit y en avoir, comme dans tous les sports, mais en moindre mesure.
1: D'accord, mais vous avez quand même parfois des troisièmes mi-temps extrêmement houleuses, ce genre de choses, des bagarres.
5: Mais en fait, si vous voulez, ça s'arrête à je pense que les troisièmes mi-temps chez Tonton sur la place de la Dorade à Toulouse, pour ceux qui connaissent ça, ça s'arrête à quelques bagarres et on se jette dans la Garonne complètement ivre. Mais on ne sort pas. Je n'ai jamais vu de coups de couteau. Je n'ai jamais vu de personnes ensanglantées pour une
3: de voiture qui brûle et de conflits et de bagarres avec les forces de l'ordre.
5: Ça sert à rien. Exactement. Et là, je rejoins Juliette. Je pense que ce sont des personnes qui détestent la France, qui descendent de leur HLM pour casser.
1: On ne peut pas dire ça, Léon. Encore une fois.
6: Très bien qu'il y ait en HLM. Encore une fois, de votre part, malheureusement, c'est du racisme social.
1: Et alors, on n'a pas dit que c'était tous les habitants.
6: Vous n'en savez rien, Léo.
1: Mais t'as aussi les gens des beaux quartiers.
6: Vous ne savez pas qui sont ces gens. Vous ne savez pas où ils habitent. Vous ne connaissez pas leur origine. Vous ne connaissez pas leur parcours.
1: Vous prenez vraiment les Français pour des
6: fous. Et vous partez juste du principe qu'ils sont forcément des gens des cités d'HLM.
1: Vous prenez les gens pour des imbéciles.
6: Non, c'est un constat.
1: Vous pensez que les gens n'ont pas des yeux.
6: Juliette, il y a des gens. Je peux même témoigner qu'il y a des gens qui vivent dans le 16e arrondissement Port-Saint-Cloud qui participent au débordement. Est-ce que ces gens viennent des cités?
1: Je suis sûr qu'il y en a un ou deux qui sont tout aussi cons d'ailleurs.
6: Mais
1: je suis persuadée qu'il ne s'agit pas de la majorité. On n'est pas obligé d'essentialiser non plus. Merci Léo en tout cas d'avoir été avec nous.
4: On va donner le mot de la fin à Yann Arthus Bertrand, parce qu'on a diffusé tout à l'heure sa vidéo de désolation en constatant que son exposition Place de la Concorde avait été saccagée. Anaïs Sainz des Grandes Gueules a pu le joindre ce matin. Il se disait surtout très ému parce que beaucoup de gens se sont mobilisés spontanément ce matin pour venir l'aider à tout remettre debout, et c'est ce qu'il retient autour de son exposition sur le vivre ensemble.
3: Tout va bien alors.
1: Petite lueur d'espoir quand même, ça va très bien que les gens soient venus aider, on reconstruit, c'est magnifique. C'est dommage que ça ait été saccagé, parce qu'on n'aurait pas eu besoin de reconstruire.
3: Si Yann Arthus Bertrand trouve ça bien, tout va bien.
1: Bah, il est soulagé de voir que oui, il y a des gens qui sont venus l'aider, et moi je peux le comprendre en fait. Enfin, moi je
6: peux pas. Voir le verre à moitié plein.
1: On peut pas cautionner que des gens.
3: On a le droit d'avoir des regards différents sur la société sans être accusé.
1: Ouais, mais que vous aimez Yann Arthus Bertrand ou pas, on peut quand même déplorer que son.
3: Ah, mais je pense que nous on le déplore vraiment. Vous le déplorez de façon un peu bizarre.
1: Bah non,
3: nous comprenons pas la symbolique que ça représente.
4: Charles, on vous a posé la question autour de ces 127 interpellations, un blessé grave hier soir en marge des célébrations de la qualification du PSG pour la finale de la Ligue des Champions. Est-ce qu'on peut encore faire la fête sans violence? Vous avez répondu non à 74%.
1: Dans un instant, dans Estelle Midi, on va parler du dilemme des organisateurs de festivals musicaux qui avaient décidé de programmer Patrick Bruel cet été, qui est accusé de violence sexuelle. Est-ce qu'ils doivent le déprogrammer? On en débat dans un instant dans Estelle Midi. À tout de suite.
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12: On est de retour dans Estelle Midi sur RMC. RMC Story, c'est déjà quand même très chaud hein, sur le plateau, ouais. Avec Charles Magnin, avec Pierre Rondeau, avec Daniel Riolo qui est censé être fatigué, et avec Juliette Briens. Et on va tout de suite s'intéresser au dilemme du jour. Et ce dilemme, c'est celui des organisateurs de festivals musicaux qui vont programmer Patrick Bruel cet été. Le chanteur a plus de 50 dates prévues, un carton normalement assuré, sauf que Patrick Bruel est aujourd'hui visé par 3 plaintes pour viol et violence sexuelle. Et ça crée évidemment un malaise du côté des programmateurs.
13: Oui, parce que d'un côté, ils font face à une énorme pression, hein, avec des appels au boycott, aux annulations, des communiqués, des pétitions. Une pétition lancée par le collectif Salon Féministe, hein, basé à Salon de Provence, où doit se produire Patrick Bruel le 4 juillet. Pétition qui comptabilise à ce jour plus de 11 000 signatures. Mais ces mêmes organisateurs sont par ailleurs engagés contractuellement. Je suis tiraillé entre ma morale et le business, dit par exemple le directeur du festival normand Grande Marée. Si j'annule Patrick Bruel, ça a des conséquences lourdes, c'est la banqueroute pour mon festival. Même discours à Salon de Provence où le dirigeant du festival invoque la présomption d'innocence et les obligations contractuelles vis-à-vis de Patrick Bruel. Aux Marinières, en Isère, le patron du festival rappelle qu'aucune décision de justice n'a été prise et qu'annuler l'avenue que Patrick Bruel obligerait à rembourser toute la production. Des organisateurs donc tiraillés entre leur image, leur réputation et d'un autre côté les risques financiers que ferait courir une annulation. Côté gouvernement, la ministre déléguée en charge de l'égalité homme-femme, Aurore Berger, a été interrogée sur le sujet. Elle appelle à la fois à respecter la parole des victimes, mais aussi la présomption d'innocence. Continuer de se produire, c'est le libre arbitre de Patrick Bruel, celui de ses producteurs et celui des Français qui viendront ou qui ne viendront pas le voir cet été, dit la ministre.
12: Alors, les organisateurs de festivals doivent-ils déprogrammer Patrick Bruel ? Pierre Rondeau.
14: Il y a la présomption d'innocence qui est vraiment à ce niveau-là, qui doit être sacralisée et mise au sommet. Et il y a la présomption de certitude, en tout cas présomption de sincérité, pardon. Présomption de sincérité de la part des plaignantes. Il y a eu 13 plaintes quand même, donc on doit tout de même les croire.
12: Témoignage.
14: En tout cas, témoignage. Moi, je vais être très clair là-dessus. Je serai individuellement pour le boycott, mais collectivement laisser à ce que chacun prenne sa décision.
12: D'accord.
14: Je voudrais pas que les concerts annulent et donc fassent faillite parce qu'il y a des frais à sortir en cas d'annulation. Et en même temps, je ne voudrais pas cautionner et faire la publicité des concerts, des festivals de Patrick Bruel pour présomption de sincérité de la part des plaignantes.
12: D'où le dilemme.
14: C'est vrai que moi, individuellement, je serais pour le boycott, mais individuel. J'espérerais, par exemple, que ces concerts fassent flop.
12: Ça n'arrivera pas. Hein.
14: Mais justement, c'est pour ça que chacun doit bien prendre conscience des choses et mettre sur le même pied d'égalité la présomption d'innocence avec la présomption de sincérité. Il y a des plaintes, il y a des témoignages, il y a des accusations. On peut considérer que pour l'instant, il n'a pas été jugé. Patrick Borel est innocent tant qu'il n'a pas été jugé. Mais dès lors qu'il y a des plaintes, des témoignages et des accusations, j'ai aussi envie d'accorder de la crédibilité aux plaignantes. Donc dans les deux cas, je ne peux pas me positionner, moi je refuse de l'écouter.
12: Oui, mais c'est pour ça qu'on a.
14: Mais je n'annule pas.
4: Il se prononce, je trouve, Pierre, là. Ce qu'il dit, je n'annule pas. Clair, en fait.
14: C'est-à-dire que vous maintenez les concerts,
12: dans ta voiture, tu ne l'écoutes
14: avec
12: plus.
14: Avec sa propre conscience personnelle, sachant que les concerts seront maintenus, avec sa propre conscience personnelle, on y va ou on n'y va pas. Et moi, dans ce cas de figure, je n'y irai pas. Si quelqu'un veut payer 50 euros pour leur Patrick Borel, qu'il y aille, c'est en accord avec
12: sa conscience. Les gens ont déjà payé, c'est déjà complet.
14: Et bien qu'ils y aillent ou pas, on peut avoir payer et ne pas y aller, mais c'est en accord avec votre conscience, présomption d'innocence, présomption de sincérité.
12: Juliette Briens, est-ce qu'aujourd'hui c'est au directeur de festival aussi de prendre des mesures et finalement de devancer un éventuel boycott en disant bah oui effectivement il y a la présomption d'innocence et ça tout le monde évidemment y est favorable, mais il y a aussi un truc moral quelque part.
11: J'imagine que c'est en fait ce genre de problème compliqué doit être réduit, en fait, justement, à sa valeur la plus simple. Et c'est le seul moyen, parce que il faut que ça reste symbolique. Et symboliquement, il n'y a que la présomption d'innocence qui peut primer, parce que respecter la parole des victimes tout en préservant la présomption d'innocence, ça ne veut rien dire. C'est complètement antinomique. Ça ne veut rien dire. Et Pierre s'est bien rattrapé, parce que Pierre a parlé de plaignante. Aujourd'hui, ce sont des plaignantes. Elles ne peuvent pas encore être considérées automatiquement comme victimes, puisque sinon, ça détruit automatiquement la présomption d'innocence. Donc moi, je pense que, déjà, si Patrick Bruel est coupable, ce serait déjà à lui de prendre ses dispositions et ses responsabilités. Et de toute manière,
12: lui, évidemment, il apporte des dénégations à tout. Il dit que ça n'est jamais arrivé, qu'il n'y a jamais eu forçage entre guillemets, que peut-être il y a eu proposition maladroite, mais qu'en tout cas, voilà, lui, il dément toute accusation.
11: Et puis même, une fois que, imaginons, Patrick Bruel est coupable, alors oui, c'est vrai qu'un directeur de festival, il a quand même la responsabilité, oui, de l'image qu'il renvoie de son festival, etc. Et par exemple, moi, pour vous donner un exemple qui n'a rien à voir, mais juste sur la morale, je ne suis pas aujourd'hui pour l'interdiction des concerts de Bertrand Cantat.
12: Ah bon ?
11: Ouais, non, pas du tout. Mais par contre, je ne comprends pas qu'on puisse individuellement, en tant que personne, aller payer pour aller regarder ce mec se produire en concert. C'est quelque chose qui.
12: Oui,
11: mais
12: il n'y a aucun organisateur. Alors, évidemment, il n'y a pas d'organisateur. Évidemment, ça n'a rien à voir. Les deux cas n'ont rien à voir, etc.
13: On
12: va le dire.
11: Exactement, c'est pas pareil.
12: Voilà.
11: Pour l'instant,
12: ça n'a évidemment rien à voir.
11: Si un jour, Patrick Bruel est condamné pour les accusations qu'on porte contre lui, il fera son temps, il paiera sa dette à la société. Et normalement, après, il est libre de se représenter. Mais je comprendrais qu'un directeur de festival, en revanche, refuse, par morale, de le recevoir à son festival. Aujourd'hui, c'est beaucoup plus compliqué parce qu'effectivement, le déprogrammer sur fond d'accusation, ça paraît un peu hâtif. Voilà.
12: Daniel Riolo, vous le connaissez bien, on a joué on va le dire à ceux qui nous écoutent et qui nous regardent. Nous, ça nous est déjà arrivé de jouer au poker, notamment avec lui. Vous, aujourd'hui, vous auriez un billet pour Patrick Bruel cet été. Est-ce que vous iriez?
4: Moi, je suis un peu sur la ligne de Pierre. Je comprends parfaitement ce qu'il dit. Moi, ça m'embête. Ça m'embête, cette histoire. Maintenant, présomption d'innocence, OK. Et chacun choisit, quoi.
12: D'accord.
4: Chacun choisit s'il a envie d'y aller, s'il se sent avec sa morale touché, pas touché. La parole des victimes, oui, effectivement. Quand il y en a 13, ça commence à devenir un petit peu lourd quand même. Donc moi, mes sentiments perso dans cette histoire, j'ai pas à les mettre sur le devant de la scène. De toute façon, je vais pas à ces concerts, donc pour répondre à ta question.
12: Moi, j'y suis allé beaucoup.
4: Toi, tu étais très très très fan.
12: Bah oui, évidemment.
4: Quand je t'ai connu,
14: vous
4: y étais un peu en transe.
12: J'y vais pas.
4: Mais là, non. Bah, de toute façon, non. Moi, pour le coup, je vais pas à ces concerts. Donc, je vais te laisser y aller toute seule.
13: Alors, la question est différente. Si tu dirigeais un festival et que tu avais programmé Patrick Bruel depuis un an,
4: je laisserais mon public décider.
12: D'accord. Oui. Donc, tu garderais la programmation, etc. Oui.
4: Et j'attendrai de savoir s'il est coupable aux yeux de la justice.
12: Ouais. Alors, on a Grégory qui est en ligne, qui nous appelle du Gers. Bonjour, Grégory.
15: Bonjour.
12: Grégory, est-ce que vous êtes fan de Patrick Bruel?
15: Non.
12: D'accord.
15: Je suis pas un grand fan. J'aime bien ce qu'il fait, mais je suis pas.
12: Alors, attendez, Grégory, vous savez quoi? On va vous rappeler parce que la ligne, elle est extrêmement mauvaise. Ou alors, essayez de parler plus près de votre combiné. Ok, on rappelle Grégory, parce que la ligne est mauvaise, mais en tout cas, on a des messages sur le
13: évidemment,
12: WhatsApp, Charles.
13: Vous êtes nombreux à réagir, comme Mohamed qui nous dit, mais attention, les organisateurs de festivals ne sont pas des juges. On leur demande de prendre des décisions qu'ils n'ont pas à prendre. Aujourd'hui, c'est à la justice de trancher et de faire son travail. Christian nous dit, Bruel n'est pas condamné, donc pour moi, il n'y a pas de sujet. Il a le droit de chanter et on a le droit de le programmer, estime Christian. David nous dit, le problème, c'est que les gens ont déjà payé leurs billets. S'ils n'y vont pas, ils perdent leur argent. Ils ont envie d'aller voir Patrick Bruel en concert. C'est très compliqué comme décision, que ce soit pour les spectateurs ou pour les patrons des festivals. Ça serait peut-être à Patrick Bruel lui-même de stopper sa tournée, estime David.
12: Bah non, parce que lui, il dément, donc il va pas
14: être oui, c'est vrai, je rejoins Juliette là-dessus, quand présomption d'innocence, si Pierre Patrick Rondeau. Bruel est réellement coupable, il, en théorie, il devrait le savoir. Donc, il aurait dû de lui-même annuler.
12: Bah oui. Là, oui, mais lui, il dément.
14: Non, justement, comme il dément, on ne peut pas prendre sa décision, prendre la décision à sa place. C'est à vous et vous seul de prendre la décision en accord avec votre conscience. On y va, on n'y va pas. Il y a une présomption d'innocence et je répète que je mets au même rang que la présomption de sincérité.
12: Grégory,
4: mais ça met mal à l'aise quand même. Hein. Il faut clairement le dire.
12: C'est pour ça qu'on a appelé ça le dilemme du jour et parce que il y a un vrai malaise du côté des organisateurs de festivals qui disent bah oui il y a des plaintes, il y a 3 plaintes, il y en a 2 en France, il y en a 1 en Belgique. Il y a beaucoup de témoignages également. Qu'est-ce qu'on fait avec ça? Et oui, il y a la présomption d'innocence. C'est pour ça que c'est tellement difficile. Et puis après, bah on va pas se mentir, il y a aussi beaucoup d'argent en jeu. Je pense qu'il y a les organisateurs de festivals, s'il y avait pas d'argent en jeu, qui aurait peut-être des programmes. Parce qu'il y a aussi un risque, c'est qu'il y ait des manifestations, notamment oui, devant les concerts.
14: Des frais de sécurité.
12: Qui fassent exactement des frais de sécurité en plus, etc. Donc il y a aussi un risque que, du coup, le concert ne se passe pas forcément bien. Donc voilà, mais effectivement, il y a beaucoup d'argent engagé.
14: L'annulation, c'est rembourser des billets. Donc c'est aussi un coût supplémentaire.
11: Et je pense que dans la vie, plus c'est difficile, plus c'est le moment parfait pour respecter les grands principes. Parce que comme ça, on est sûr de jamais se tromper. Et c'est comme avec la liberté d'expression. Plus c'est difficile, justement, plus le grand principe a son importance. Parce que comme ça, on sait quelle ligne suivre. Du respect de la présomption d'innocence.
13: Mais la ministre dit, en premier, il faut aussi respecter la parole des victimes.
12: Évidemment.
13: C'est tout l'enjeu.
12: Ça veut rien dire. Mais Aurore Berger, elle dit tout. Elle dit,
13: il faut respecter tout.
12: Oui, mais ça veut rien dire. Parce qu'elle aussi, elle est gênée et qu'il y a un malaise. Exactement. Alors, on a Grégory, ça y est, on l'a retrouvé avec une ligne qui est meilleure. Il est toujours dans le Gers. Hein. Grégory, il n'a pas changé d'endroit et il est toujours technico-commercial. Grégory, vous nous avez dit, vous n'êtes pas fan de Patrick Bruel. Donc bon, ça va pas vous gêner de ne pas y aller cet été, quoi, du coup. Mais est-ce que vous trouvez que les organisateurs de festivals devraient le déprogrammer?
15: Moi, la question qu'il faut se poser, c'est est-ce qu'il est condamné? Non. Pour l'instant, il est présumé innocent. Alors c'est vrai que ça rejoint tout ce qui a été dit là tout à l'heure. Les personnes qui ont déposé une plainte, qui ont fait recours à la justice, on va partir sur le principe qu'elles sont de bonne foi. Patrick Bruel n'a pas été condamné, on va pas le condamner avant que les juges se soient prononcés.
12: D'accord.
15: Donc, si jamais il y a un procès, si le procès va jusqu'au bout, qu'il y ait un jugement, qu'il est condamné, oui, il faudra arrêter.
12: Mais
15: pour l'instant, il n'est pas condamné. On va pas condamner quelqu'un qui est présumé innocent. J'ai connu des personnes qui s'est arrivé. Au niveau de l'opinion publique, ils ont été condamnés avant, alors qu'ils étaient innocents.
12: Oui, mais là, ce qui gêne, évidemment, les organisateurs de festivals, encore une fois, c'est un, les 3 plaintes, et puis 2, les autres témoignages. Il y a des femmes qui n'ont pas porté plainte, mais qui ont témoigné aussi dans Mediapart. Et c'est ça qui est compliqué à gérer. Merci Grégory, en tout cas, d'avoir été avec nous.
4: Si tu me permets, quand vous dites l'organisateur, donc il y a le côté business. Ok, alors si tu vas par là, Amazon, la Fnac ne vendent plus de disques de Michael Jackson, on vend plus les livres de Céline, on vend plus... Il va y en avoir à la queue leu-leu des considérations morales sur ce qu'on peut lire, écouter. Je ne te parle même pas des disques sur Amazon. Il ne faut surtout pas qu'on trouve un album de Noir Désir.
12: Je ne sais pas si on peut encore trouver sur Amazon un album de Noir Désir. Je pense que si.
4: Je pense que oui.
12: Je pense que la Fnac, il y a encore des albums de Noir Désir. Je n'ai pas regardé, mais j'imagine que oui.
14: Je suis pas sûr qu'il y ait des albums de Bertrand Cantat après Noir Désir.
12: Oui, mais il n'a jamais signé sous son nom. Il signait dans
14: le sens où les disques.
4: Non, mais t'en as plein, sérieux. Des événements comme ça, il peut y en avoir plein.
14: Non, mais par exemple, Michael Jackson.
12: Et encore une fois, Patrick Bruel, c'est pas Bertrand Cantat. On va.
14: Il n'y a pas eu d'accusation.
4: Et alors là, dans ce cas-là, il n'est pas condamné. Alors.
12: Les albums de Noir Désir sont encore vendus à la Fnac.
13: Bah oui. Oui, je suis sur le site de la Fnac.
12: Exactement.
14: Je me dis un album d'avant l'affaire Marie.
4: Mais c'est pareil. Si tu sais que c'était avant, tu sais que c'est un salaud quand même.
12: Attendez.
13: Oui, bah, je peux acheter sur le site de la FNAC un album de Bertrand Cantat paru en 2017. Donc,
12: alors, voilà, on rappelle évidemment encore une fois que Bertrand Cantat et Patrick Bruel, ça n'a strictement rien à voir. Et Michael Jackson, quand il n'a pas été condamné, Michael Jackson.
4: Okay, parce que vous savez qu'aux États-Unis, il y a des arrangements parfois entre les victimes et les accusés.
12: Mais il n'a pas été condamné.
13: Exactement.
4: Et bien alors, donc faisons la même chose pour Patrick Bruel.
12: Allez, on termine, qui n'est pas non plus Michael Jackson. On termine avec des messages sur le WhatsApp, Charles.
13: Eh bien, on a le message, par exemple, de Fabrice. Moi, ça me gêne terriblement. On l'a programmé et la loi n'interdit pas à Patrick Bruel de chanter. Je trouverais ça injuste, même pour les spectateurs qui veulent le voir en toute bonne foi. Laissons la justice travailler, nous écrit Fabrice. Et puis, quand on vous pose la question sur nos réseaux sociaux, est-ce que les organisateurs de festivals doivent annuler les spectacles prévus de Patrick Bruel cet été? Vous répondez non, pour l'instant, à 64%.
12: Dans un instant, Anthony Morel, on n'arrête pas le programme et on vous offre de très belles vacances également sur RMC, Charles.
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12: Dans un instant, on parlera de snooping avec Anthony Morel. Vous savez ce que c'est le snooping? C'est de regarder dans le portable de son conjoint. Vous avez déjà fait ça, Daniel Riolo?
4: Non, et je ne le ferai jamais. Je n'ai pas besoin.
12: Ah oui, d'accord.
4: Non.
12: Et vous, Juliette Briens?
4: Parce qu'en fait, si tu fais ça, c'est comme je l'ai dit souvent, c'est le verre est dans le fruit.
12: Je suis d'accord.
16: Une fois avec mon ex, juste avant la rupture.
4: Le verre était déjà bien dans le fruit.
12: Quand on cherche et qu'on sait qu'on va trouver.
16: Je savais que j'allais trouver, donc voilà.
12: Eh bien, nous,
4: c'est
12: ce qu'on
4: pas
12: va...
4: vrai.
12: J'ai trouvé.
4: Après, nous raconter ce qu'elle a trouvé.
12: Oui, on va voir ça après.
4: Ah ouais.
12: Ce qu'on va vous dire avec Anthony Morel, c'est comment faire pour échapper au snooping. Ceux qui ont un truc à cacher, voilà, et qui n'ont pas envie qu'on tombe dessus, on va vous donner plein de petits tips. Avec Anthony Morel, on n'arrête pas le progrès. C'est dans un instant, dans Estelle Midi. À tout de suite.
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13: Et tout de suite, on va aller faire un tour sur le WhatsApp de l'émission parce que vous êtes encore nombreux à réagir au cas Patrick Bruel et des témoignages comme celui d'Aurélie qui nous écrit sur WhatsApp. Moi, je suis fan de Patrick Bruel, mais je ne veux plus aller le voir sur scène. J'avais pourtant déjà acheté ma place. J'aimerais qu'elle soit remboursée pour cet été, témoigne Aurélie. J'ai Lisa aussi qui nous dit, moi, j'ai revendu déjà mes places pour le concert de Patrick Bruel. Je suis fan depuis très longtemps, mais là, je suis trop gêné à l'idée d'aller le voir sur scène. J'ai Juan qui nous écrit, le plus raisonnable aujourd'hui, c'est éviter les jugements définitifs dans un sens comme dans l'autre. Ne pas déclarer quelqu'un coupable sans décision de justice, mais ne pas non plus balayer les témoignages en disant qu'ils sont forcément faux. Il faut croire les victimes, les écouter en tout cas. Mais ensuite, la justice doit travailler sereinement et cela prend du temps. Malheureusement, à l'heure des réseaux sociaux, plus personne n'a le temps et tout le monde veut juger. Trop rapidement, nous écrit Juan. Vous aussi, vous continuez à réagir évidemment à toute l'émission en direct sur WhatsApp au 06 12 424 424.
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12: Il est midi 50, vous êtes dans Estelle Midi sur RMC, RMC Story. Et tout de suite, du croustillant avec Anthony Morel. On n'arrête pas le progrès, on va parler de ces couples où les conjoints s'espionnent sur téléphone portable.
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12: Et c'est vrai, Anthony, qui n'a jamais été tenté de jeter un petit coup d'œil sur le smartphone de son conjoint ou de sa conjointe? Oui, un petit coup d'œil, c'est pas pareil. Ça n'a rien à voir.
13: Il y a coup d'œil et coup d'œil.
12: Oui, c'est ça. Il y a coup d'œil et regarder. Un coup d'œil.
13: Ouais, la nuance est subtile.
12: Le coup d'œil, c'est. Tu vérifies.
13: Je vérifie. On sait jamais.
12: Oui, oui, tu regardes, tu vérifies. Voilà, bon, c'est juste ça. Mais en tout cas, beaucoup de Français le font. On appelle ça le snooping. Ouais. Et c'est vrai que c'est une vraie tendance aujourd'hui, Anthony.
13: Mais c'est énorme, surtout. Enfin, les chiffres. Alors, il y a une étude qui avait été réalisée il y a un petit moment par l'IFOP qui disait que 4 Français sur 10 admettaient, c'est-à-dire qu'il y en a sûrement encore plus qui le font, avoir déjà regardé ou fouillé dans le téléphone de leur conjoint ou de leur conjointe. Non, mais ça va quand même très très loin. Alors avec des grosses inégalités, déjà hommes-femmes, les femmes sont beaucoup plus curieuses, hein. 44% chez les femmes, voilà. 35% chez les hommes.
12: Plus, oui, voilà, les hommes sont plus infidèles.
13: Ou alors peut-être que les hommes admettent plus.
4: On a des chiffres
13: aussi,
4: là, je ne sais pas.
12: Bah, on va te les donner là.
4: Non, voilà. Les chiffres sur l'infidélité.
13: Oui, voilà, ce sera une autre chronique. Alors les jeunes, pour le coup, les jeunes, il n'y a aucun scrupule et aucun complexe, ils y vont, il n'y a pas de souci. 67% des moins de 35 ans ont déjà regardé le téléphone de leur compagne ou de leur compagnon. Alors qu'est-ce qu'on regarde en priorité? Bah oui, ça fait beaucoup quand même.
12: Les messages, on regarde.
13: Les messages, évidemment. On va regarder dans les MP d'Instagram, voir si on n'envoie pas tous des DM à toutes les top modèles d'Insta, évidemment. Ouais. Ça, c'est le grand classique. Alors le truc, et peut-être que c'est
4: déjà le gars qui a plein de femmes dévêtues, machin et tout,
13: Oui,
4: c'est un petit peu limite déjà.
12: Déjà, faut leur expliquer qu'elles sont pas vraiment top modèles. Enfin bon, bref.
13: Oui, mais bon, après, quand tu vois les messages, c'est encore un autre degré. Ah, mais alors, oui, le truc, je devrais peut-être pas vous le dire parce que pour le coup, le truc, c'est que ça marche. C'est-à-dire qu'en gros, quand les gens regardent dans le téléphone de leur moitié, ils trouvent des trucs en général. C'est ce que montre cette étude. La moitié, sur les 40% donc d'espions, la moitié ont découvert quelque chose d'intéressant. Alors ça peut être un mensonge, 35%.
12: Interloquant.
13: Une conversation un peu ambiguë en mode flirt, ça c'est 29%. La consultation de sites pour adultes, 22%. Ça c'est plutôt chez les hommes.
4: Oh mon Dieu.
13: Le maintien d'une relation avec une ex, 21%. Et des preuves d'infidélité dans 20% des cas. Alors je pense qu'il y a un biais parce que je pense que à partir du moment où tu cherches, c'est que tu as déjà un doute en réalité et tu vas probablement aussi trouver quelque chose. C'est aussi un peu le souci.
12: Mais alors, aujourd'hui, une fois n'est pas coutume, on va se mettre du côté des méchants.
13: Oui, c'est
12: Des méchants moralement, vous voyez ce que je veux dire. Qu'est-ce qu'on fait quand, par exemple, on est un conjoint pas très moral et qu'on veut protéger son immoralité?
27: Ah, pour se cacher.
13: Si vous voulez garder votre jardin secret.
27: Ah, mais tu veux vraiment parler de ça?
12: Attendez.
4: Mais ça, c'est horrible, ça.
12: C'est la morale, Daniel.
13: C'est pour garder.
12: C'est pas illégal. Tromper sa femme, c'est pas illégal.
13: C'est pour garder sa
12: morale, mais c'est pas illégal.
13: Non, et puis tu sais, t'as aussi.
28: Les gens font ce qu'ils veulent, Daniel.
12: Oui, Daniel.
13: Non, et puis attends, il y a un autre sujet.
4: J'ai rien dit, moi.
28: T'es indigné là.
13: Il y a un autre sujet derrière ça, parce que là on parle de manière un peu légère, mais t'as aussi le sujet, par exemple, des femmes qui sont victimes de violences conjugales, qui veulent aussi garder leur jardin secret sur leur téléphone, qui veulent pas que leur mec.
4: N'oublions pas qu'il y a des sites qui poussent à ça, là, Golden machin truc. Là.
13: Oui, non mais d'accord.
12: Daniel, je
13: donne en tout cas les trucs. Alors déjà sur WhatsApp, tu sais que tu peux masquer les conversations. Je sais pas, il y a une fonctionnalité. Alors, c'est pas compliqué. En fait, tu sélectionnes une conversation, tu vas dans les 3 petits points, tu mets verrouiller ou masquer la conversation, et en fait, elle va disparaître.
4: Et messages éphémères aussi.
13: Alors t'as les messages éphémères, évidemment.
12: Mais je comprends pas. Elle disparaît pour qui?
13: Pour tous ceux qui vont se connecter à ta session WhatsApp. Et en fait, il faudra, pour la déverrouiller, il faut que ce soit ta reconnaissance faciale ou ton empreinte digitale. Sinon, la personne ne verra pas la conversation. Donc ça, c'est la première chose.
12: Oui, mais ça veut dire que ton conjoint fait ça, il verrouille son truc WhatsApp, déjà, tu sais.
6: Oui, alors ça veut sacrer.
4: Ah, mais si c'est écrit verrouillé.
7: Alors, il y a un autre truc qui est redoutable. Il y a un truc qui est redoutable. Et ça, je pense que vous le connaissez pas. C'est le coffre-fort numérique.
4: Non.
7: Le coffre-fort numérique, c'est une application. Là, vous voyez sur mon téléphone, j'ai une calculatrice.
8: Ouais.
7: Sauf que c'est pas du tout une calculatrice. Hop. J'ouvre la calculatrice. Voilà. Je tape mon petit code secret. On va le voir. Et en fait, à l'intérieur, alors il y a une petite pub qui s'affiche parce que j'ai pas pris la version payante.
8: Ah, il y a une femme nue.
7: Et hop, voilà. Monica Bellucci. Tu te retrouves avec, non, à l'intérieur, et bien tu vas
4: dans
7: avoir.
4: La calculette,
7: en fait,
4: dans la calculette.
7: Ouais, dans la calculette. Alors tu tapes un calcul. C'est une fausse calculette. Tu choisis un calcul, tu choisis, je sais pas, 12 plus 12, tu tapes 12 plus 12 égale, et tu vas arriver sur un deuxième écran de téléphone qui est caché à l'intérieur du premier et dans lequel
4: ça,
7: tu
4: c'est
7: peux
4: un
7: mettre.
4: Truc d'espion un peu.
7: Ah oui, c'est un truc d'espion. Tu peux mettre des photos, tu peux mettre des messages, tu peux mettre. En fait, c'est un passage secret à l'intérieur de ton téléphone vers un deuxième téléphone. Alors on peut, là, on parlait de tromperie,
8: c'est
7: de
8: pas
7: machin,
8: un truc
7: mais il y a
8: de pervers ça.
7: Non, mais après voilà, c'est encore une fois si tu veux garder.
4: Là, t'es dans le grand banditisme. Quand
8: voilà, bien sûr. Oh
4: là
7: là. Après, si tu
8: c'est
7: te fais
8: dark web, là, carrément.
7: Non, mais
28: t'as il a fait une addition. Oh, le hacker, il a tapé 12 plus 12.
7: Les hackers
28: Elon Musk.
7: Les hackers. Et je pense que si ton téléphone se fait saisir par la police pour une raison ou pour une autre, t'inquiète pas que ça, ils y auront accès, ils le verront, il n'y a pas de souci.
8: Mais en revanche, pour ce week-end, je vais demander à mon compagnon, j'ai des achats à faire, est-ce que je peux prendre ta calculette pour
7: voir
4: Mais si t'as pas le code, tu verras.
7: S'il y a plusieurs applications calculettes sur le téléphone,
8: je regarderai la couleur de son visage.
7: Soit il est très fan de maths, soit il y a Anguille Tourette.
8: Merci beaucoup, Anthony Morel, pour tous ces. C'est incroyable, je suis dévastée en fait.
4: Tu peux revenir souvent avec des sujets comme ça.
8: Non mais c'est horrible, Anthony.
4: Très intéressant.
8: Là, vous nous poussez à tout. À
7: non mais c'est pas moi. Attendez, non. Ne tirez pas sur le messager.
8: Oui, c'est ça.
7: Arrêtez.
4: En tout cas, j'ai noté que Arrondo, ça lui plaisait beaucoup.
8: Oui. Dans un instant.
28: Il a pris des notes.
8: Ouais. Dans Estelle Midi, le zapping. Là. Taisez-vous, le meilleur de l'actu sur RMC. Tiens, on parlera du maire de Saint-Denis qui a décidé de décrocher le portrait d'Emmanuel Macron de son bureau. On parlera également une nouvelle grève à la SNCF. Ça faisait très longtemps. Voilà, est-ce que vous en avez assez ou pas? Eh bien écoutez, ce sera dans un instant dans Estelle Midi, à tout de suite.
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9: 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Il paraît qu'ils abritent des racistes, il y a des saluts néo-nazis. Ils servent uniquement du port pour exclure délibérément une partie de la population française. Est-ce que c'est vrai? Les organisateurs du Canon français répondront aux critiques demain dans les GG.
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2: Dans un instant, dans l'Est de midi, on parle du maire de Saint-Denis qui a décidé de retirer le portrait d'Emmanuel Macron de son bureau. On parlera également d'une nouvelle grève à la SNCF. Et selon vous, Édouard Philippe a-t-il déjà perdu la présidentielle? Vous êtes sur RMC, il est 13h.
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2: Le journal, tout de suite avec Rémi Barré. Bonjour Rémi.
3: Bonjour Estelle, bonjour à tous. Le navire de croisière, foyer de contamination d'antivirus, fait route vers les Canaries. Le jeune homme de 23 ans, suspecté du meurtre d'une collégienne hier dans l'Aisne, passe aux aveux. Et puis les associations victimes collatérales de la crise économique.
2: Il fait route vers les Canaries.
3: Le navire MV Ondus, avec à son bord une centaine de passagers et membres d'équipage confinés à cause d'un foyer d'antivirus, devrait arriver à Tenerife samedi. Solène Leroux est avec nous. Solène, le croisiériste à qui appartient le bateau affirme que plus personne ne présente de symptômes à bord, mais l'inquiétude demeure.
4: Oui, car le bilan est toujours évolutif. Au total, ce sont 9 personnes qui ont présenté des symptômes. 3 sont morts. On l'a appris ce matin, une hôtesse de l'air de la compagnie aérienne KLM est en cours de dépistage à l'antivirus après avoir été en contact, selon un média néerlandais, avec une passagère du navire décédée depuis. Cette dernière a débarqué à Sainte-Hélène le 24 avril, aux côtés de 30 passagers, explique ce midi l'exploitant du MV Ondus, qui précise les avoir tous contactés depuis. Une mesure de prudence, car le bateau navigue depuis 5 semaines désormais et l'antivirus a une période d'incubation de 2 à 8 semaines. Le bateau est censé jeter l'ancre aux Canaries samedi, vous l'avez dit, mais une grève est déjà annoncée par les travailleurs du port de Tenerife pour protester contre son arrivée.
3: Leroux.
2: Et êtes-vous inquiet justement par cette épidémie d'antivirus? On en parle dans un instant dans Estelle Midi 13h30 avec notre infectiologue Robert Sebag qui sera avec nous.
3: Le jeune homme de 23 ans interpellé hier après la mort d'une collégienne dans l'Aisne est passé aux aveux selon BFM TV. La jeune fille âgée de 14 ans a été poignardée à mort sur le chemin de son établissement. Le suspect serait son ex-petite amie qui n'aurait pas supporté leur séparation. 127 interpellations, 34 blessés dont 23 policiers. Bilan des débordements survenus la nuit dernière en marge de la qualification du PSG en finale de la Ligue des Champions, des débordements condamnés extrêmement fermement par le ministre de l'Intérieur, Laurent Nunez. Une trêve de 48 heures instaurée ce soir par la Russie face à l'Ukraine. Décision du Kremlin dans le cadre des commémorations de la victoire contre l'Allemagne nazie en 1945.
2: Victime collatérale du contexte économique.
3: Les associations peuvent de moins en moins compter sur notre générosité. Selon le baromètre de la Fondation d'Auteuil, qu'RMC vous dévoile, si 52% des Français ont donné en 2024, il n'était plus que 47% à le faire l'an passé. Les temps sont durs, alors on préfère garder son argent. C'est ce que ces Parisiens ont expliqué au micro d'RMC, d'Amélie Courtet et de Martin Bourdin.
5: Pas vraiment fier de lui, du haut de ses 48 ans. Manu l'avoue.
6: Je donne plus. Non, j'ai honte.
5: Des dons, il en a pourtant longtemps fait, mais trop dur désormais pour ce père de famille de soutenir les associations.
6: 3 enfants, vie compliquée. Et donc c'est plus compliqué de donner. Donc oui, j'ai donné, mais je donne plus.
5: Et même pour ceux qui continuent de donner régulièrement aux associations comme Marie-Claude.
7: Ça va être les Restos du Cœur, ça va être l'UNICEF.
5: Le budget don a bien maigri depuis quelques mois.
7: Effectivement, on a moins donné que les années précédentes. Les sommes étaient moins importantes. De moitié, on va dire à peu près. Sur une somme de 20 euros, on passe à 10 euros. L'idée, c'est quand même le principe de solidarité. Donc de donner quand même, d'essayer de faire un geste. Mais malheureusement, on ne peut plus donner autant qu'avant.
5: Et ça, c'est un vrai risque que pour beaucoup d'associations, les plus petites notamment, explique Justine Murcier du groupe SOS qui fédère plusieurs associations.
8: Il y a des associations qui sont déjà concernées par des licenciements et par l'arrêt de certains programmes.
5: En fin d'année dernière, une association sur 3 était menacée de disparition faute de financement, d'après la Fédération des acteurs de la solidarité.
3: Demi-finale retour de la Ligue Conférence ce soir. Strasbourg reçoit les Espagnols du Rayo Vallecano, à vivre sur RMC à partir de 21h. Les courses, Estelle.
2: Rémi, il arrive un truc d'extraordinaire.
3: Trois courses, trois victoires.
2: Incroyable. Depuis le début de la semaine. Ça se trouve, on va faire un sans faute. En tout cas, aujourd'hui, le quintet a lieu à 20h15 sur l'hippodrome de Paris-Longchamp dans la discipline du plat. 16 concurrents âgés de 4 ans et plus s'affronteront sur la distance des 2400 mètres.
3: Le favori, Estelle.
2: Le favori, un joli nom, numéro 10, Princesse d'Amour. Oh. Elle vient de renouer avec le succès, elle est très performante sur l'hippodrome de Paris-Longchamp. On y croit pour une 4e victoire consécutive.
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2: 13h05 sur RMC, Estelle Midi, c'est reparti.
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2: On est de retour dans Estelle Midi sur RMC, RMC Story, toujours avec Charles Magnin, l'économiste Pierre Rondeau, la journaliste à l'incorrect Juliette Briens et le journaliste maison Daniel Riolo. Dans un instant, le zapping, le meilleur de l'actu sur RMC à 13h30. On parlera de cette épidémie d'antivirus sur un bateau de croisière. Est-ce qu'on doit s'inquiéter? Est-ce qu'il y a des risques? L'OMS nous dit non, mais enfin, on a déjà vécu ça. Bon, on peut peut-être remettre les masques. En tout cas, on en parlera avec Robert Sebag et avec vous, Robert Sebag, notre médecin infectiologue. Ça, ce sera à 13h30. Et puis à 14h, on parlera du PDG de Ryanair qui a décidé d'interdire l'alcool. Il veut interdire l'alcool dans les aéroports. Il dit il y a trop d'incidents dans les avions. Et la solution, c'est d'interdire l'alcool surtout tôt le matin. Est-ce que vous trouvez que c'est une bonne ou une mauvaise idée? Eh bien, vous nous dites tout, bien sûr, au 3216 et sur le WhatsApp d'Estelle Midi.
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2: Et puis, nous sommes évidemment avec Pierre-Antoine Damcourt, le répondeur. Ce sera à 13h50, mais Pierre-Antoine est déjà là.
9: Mais oui, un petit coucou en passant. Alors, je sais que les supporters parisiens doivent avoir des étoiles dans les yeux ce matin. Je pense à Thierry, à Martin, Michel, Delphine, Hugo, Fabien, Mickaël, Mehdi, Florian.
2: Voilà, on va pas tous les citer là quand même.
9: C'est le nom des supporters du PSG qui sont pas allés bosser ce matin parce qu'ils se sont pris une caisse hier. Ouais. Donc voilà, ils sont 4768. On les embrasse. Oui, voilà, courage.
2: On va plutôt écouter un message.
9: On écoute un message, ouais. C'est parti.
10: Ouais, Estelle, c'est Fifou de Marseille, putain. Ils sont en finale, putain. Oh mon vieux, ça fait mal, hein, putain. J'en peux plus. Le PSG, ils sont en finale et nous, on est en dépression.
9: Attendez, il y a encore plein de belles échéances à venir pour l'OM, comme les vacances.
2: Voilà,
9: que deux matchs, tenez bon, voilà. Allez, on se retrouve à 13h50 pour tous les autres messages.
2: Et tout de suite, c'est le zapping, le meilleur de l'actu sur RMC.
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2: Les GG ce matin sur RMC. Faut-il obliger les maires à afficher le portrait d'Emmanuel Macron? Le maire LFI de Saint-Denis, Bali Bagayoko, a confirmé avoir décroché de son bureau le portrait officiel du président de la République. Le préfet de Seine-Saint-Denis l'a rappelé à l'ordre. Et pour Charles Consigny, l'avocat des GG, retirer le portrait d'Emmanuel Macron est inacceptable.
11: Tant qu'il y est, il n'a qu'à proclamer l'indépendance de Saint-Denis.
12: Oui.
11: Je veux dire, il n'a pas à s'arrêter en si bon chemin s'il est dans une démarche sécessionniste, qu'il aille au bout de son idée. Il a quand même un melon invraisemblable. À peine élu, il voulait virer tous les agents qui ne le soutenaient pas. Ensuite, deux semaines après, il se voyait président de la République. Maintenant, il refuse d'accrocher le portrait du président. Enfin, excusez-moi, il a décompensé. Il faut qu'il revienne sur terre. Vous savez, je crois que c'est l'article premier de la Constitution de la France, la République une et indivisible. Une et indivisible. Il n'y a pas Saint-Denis qui peut faire ce qu'il veut.
2: Alors, Bali Bakayoko qui retire le portrait d'Emmanuel Macron, est-ce que ça vous choque, Pierre Rondeau?
13: Ça ne me choque absolument pas. Là, il n'y a aucune loi qui impose à ce qu'on affiche le portrait du président. C'est un usage républicain. C'est un maire qui, évidemment et clairement, est en opposition politique avec Emmanuel Macron et le président Macron. Voilà, c'est un acte politique de la part d'un maire élu démocratiquement. Il a été élu en opposition avec la Macronie et le gouvernement. Il fait acte d'opposition. Et il retire le... Alors, je vous dirais que c'est extrêmement désuet. Hein. C'est extrêmement petit
2: c'est
13: et mesquin.
2: C'est coutume désuète.
13: C'est petit et mesquin de le retirer.
2: Ah oui. Mais vous trouvez ça normal qu'en 2026, on continue d'afficher
13: le portrait
2: président?
13: Je trouve ça pas normal qu'il y ait un débat.
2: Ah bon.
13: La vérité, c'est que juste simplement, il le retire. C'est un élu LFI qui est clairement en opposition avec Emmanuel Macron. Il le retire, il fait ce qu'il veut, il a été élu démocratiquement. Il a été élu démocratiquement. Si les habitants de Saint-Denis l'acceptent, bah voilà, c'est le maire, il fait ce qu'il veut. Il n'y a pas d'obligation juridique, législative ou autre. Il n'y a aucune obligation, hormis un usage républicain, d'afficher le portrait du président. Il fait ce qu'il veut, il est dans l'opposition.
2: Et justement, Daniel Riolo, est-ce qu'on doit effectivement obliger les maires à afficher le portrait du président de la République? Enfin, ils font bien ce qu'ils veulent, non?
14: Je suis en total désaccord avec ce que vient de dire Pierre Rondeau et ce que tu dis toi également. L'usage républicain, c'est très important.
2: D'accord.
14: La tradition républicaine, c'est très important, de mon point de vue, évidemment. Si vous voulez ne pas être d'accord, vous avez le droit. Et si je suis élu et que je ne suis pas d'accord avec le président de la République, je ne suis pas de son parti ou je suis en opposition avec lui, je trouve que c'est encore mieux de le mettre. Ça veut dire que je respecte la République et la démocratie que d'afficher son portrait, parce que je respecte celui qui a été élu par le peuple français au suffrage universel. La preuve, et je pense que ça a une portée symbolique qui est très forte, de mon point de vue, encore une fois, ça n'engage que moi, je pense que le maire qui fait ça ne respecte pas la démocratie, et ça en dit long sur ce que ferait ce parti s'il était à la tête de l'État. Je pense qu'il combattrait les opposants. Je pense qu'il combattrait les opposants. Je pense que c'est une pratique d'enlever le portrait de celui qui a été élu au suffrage universel par le peuple français. Je pense que c'est la preuve qu'on est prêt à ne pas respecter la démocratie si on n'est pas d'accord avec
2: Mais il n'est pas obligé de le faire.
14: Je pense que je suis pas complètement débile. J'ai compris. Je te parle de tradition républicaine.
2: Toi, tu trouves ça important, en fait.
14: La tradition républicaine, c'est très important.
2: D'accord.
14: Voilà, c'est dans les pays anglo-saxons, on appelle ça la common law. Hein? Évidemment, ça n'est pas la tradition française, mais la tradition républicaine, c'est très important de respecter ceux qui sont élus. Et je pense que le geste, classe ou élégant, on s'en fout, qui envoie un message de respect de la démocratie, c'est justement.
13: C'est pas porter atteinte à la démocratie que de retirer le portrait.
14: Moi, je pense que ça en dit long sur la façon dont tu vois la démocratie.
2: Oui, ça c'est sûr.
14: Et je pense que les LFIs, la façon dont ils la voient, la démocratie, c'est pas la même que la nôtre.
2: Alors là, c'est juste Bali Bagayoko, c'est pas tous les LFIs.
14: En fait, c'est justement de combattre et pas uniquement par la démocratie et par le vote ceux qui ne sont pas d'accord avec toi. Et moi, je pense que si le futur président n'est pas de leur bord, eux considèrent qu'aller même dans la rue, casser et se battre, se rebeller, c'est que, puisqu'ils sont, pour la plupart, ils ont en eux un côté révolution permanente, trotskiste.
13: C'est pas le NPA.
2: Oui, puis t'es pas obligé de casser. Tu peux vouloir faire la révolution sans casser.
12: Oui, non, mais sans
14: casser. Ça c'est pas pareil.
12: Ça alimente un discours qu'on entend parfois, mais sur d'autres sujets. Je pense qu'on a pu l'entendre aussi au moment des gilets jaunes, du Covid, etc. Le côté, c'est pas mon président.
14: Et ça, en fait,
12: le fait de mettre le portrait d'Emmanuel Macron dans toutes les mairies, c'est pas pour dire toute la France doit penser comme Emmanuel Macron. C'est dire c'est le président de tous les Français, peu importe les partis, les opinions, etc.
14: Qu'il ait été élu par la France.
12: Là, c'est un peu mesquin de dire voilà.
2: Juliette Briens.
15: Ouais, moi je vous cache pas que honnêtement j'ai d'autres chats à fouetter, d'autres combats à mener que les coups de buzz de Bali Bagayoko. Et j'ajouterais que pour moi un homme dont l'ambition est de désarmer la police, je n'attends rien de lui quoi. Et j'attends encore moins de lui qu'il respecte les usages républicains. Voilà, ça n'a aucune importance sur l'échelle de ce qui attend les habitants de Seine-Saint-Denis. Je pense que c'est vraiment pas très grave. Voilà. D'accord. C'est pas très grave. En tant qu'élu, je l'aurais jamais fait. Moi aussi, j'aime les traditions. Qu'on puisse les trouver désuètes ou pas, c'est symbolique, évidemment, d'avoir le portrait du président. Mais franchement.
12: Et si demain, Jean-Luc Mélenchon est élu président de la République, je pense qu'il sera ravi que son portrait soit affiché. Enfin, voilà,
2: c'est possible.
12: Il serait contre, on respecte l'usage républicain.
13: Mais on pourra poser la question aux élus RN de savoir s'ils afficheraient ou non le portrait de Jean-Luc Mélenchon.
14: Et tu crois que si jamais ils ne le faisaient pas, je penserais différemment?
13: Ah, mais je t'ai jamais accusé. Hein.
14: Le suffrage universel, c'est quelque chose qui doit être respecté dans notre démocratie, dans notre République.
2: Les GG ce matin sur RMC, une nouvelle grève à la SNCF. En avez-vous assez? Vous savez, ça faisait longtemps que la SNCF n'avait pas été en grève. Ça nous manquait presque. Ouais. Sudrail, l'UNSA. Ça fait au moins deux ans, là.
14: Bon.
2: Je te jure. Si, parce que maintenant, ils sont remplacés quand ils font grève, donc évidemment, ça a moins d'impact. Sudrail, l'UNSA, la CGT, la CFDT ont annoncé une grève commune le mercredi 10 juin. Ils dénoncent la multiplication des drames au sein de l'entreprise et exigent des négociations commerciales. Et pour Bruno Poncet, le cheminot des GG, cette grève est légitime.
14: Ah, évidemment.
16: On a 14 suicides depuis le début de l'année, et dont quelques-uns très marquants qui se sont mis sous étreinte avec des rapports factuel avec le travail, donc il y a un vrai sujet. Et puis, juste pour faire simple, parce qu'on va pas passer 3 heures là-dessus, parce que je sais que ça va vous saouler, mais en fait, je vous rappelle qu'en 2018, on a fait une réforme ferroviaire, Édouard Philippe, donc c'est pour ça qu'Édouard Philippe, réforme ferroviaire qui indiquait que les cheminots qui allaient dans des boîtes privées qui sont créées depuis cette loi ferroviaire garderaient la même chose qu'avant, les mêmes conditions de travail, le même salaire. Aujourd'hui, on arrive à l'époque où ces boîtes commencent à fonctionner et on nous fait le contraire. On est en train de nous casser nos conditions de travail. Donc les gens vont pas se laisser faire. Donc c'est pour ça qu'il y a aussi cet appel à la grève.
2: Est-ce que vous en avez assez des grèves à la SNCF, Pierre Rondeau? Est-ce que vous dites une petite grève de temps en temps parce que les autres n'ont pas marché? C'est la France. Quoi.
13: On dit tout à l'heure il faut respecter les traditions républicaines. Ouais. Moi, je respecte les traditions françaises. La France est connue pour ses grèves. Et ben voilà.
2: Première grève de l'ère Castex.
13: Première grève de l'ère Castex, ouais, président de la SNCF. Mais il me semble-t-il défaut de dire une bêtise, la grève des cheminots, mais donc la dernière c'était il y a 2 ans, mais on n'a pas eu entre-temps une grève des contrôleurs.
2: Oui, mais elle a été très peu suivie parce qu'en fait aujourd'hui les cadres de la SNCF peuvent remplacer les.
13: Il y a les cheminots, il y a les contrôleurs, enfin bref.
2: Ils ne peuvent pas remplacer un conducteur de train.
13: Et là en l'occurrence, et on pourrait aussi se poser la question, si à grève, est-ce qu'on la verra si les cadres dorénavant prennent la place des cheminots? Mais globalement, au-delà de ça, ce qui est sûr, c'est que c'est un droit républicain, constitutionnel. On a le droit de faire grève, on a le droit de défendre ses acquis. Je vais pas chercher à critiquer ces grévistes. Je vais pas sortir le discours, ils nous prennent en otage. C'est un droit et je le respecterai quoi qu'il arrive, même si je suis directement touché.
2: Ça vous fait sourire, même si voilà, les revendications ne prêtent pas à sourire de la SNCF. Non, mais Juliette Briens,
15: les revendications, c'est qu'ils nous inventent toujours quelque chose. Alors ils dénoncent les drames, c'est ça, l'augmentation des drames, hein, et exigent des négociations commerciales.
12: Salariales,
15: ouais. Oui, ça. Alors, c'est toujours en fait finalement trouver des excuses bidons à la grève pour au final, c'est un peu comme le sketch des inconnus, c'est revalorisation des salaires et plus d'argent à la fin du mois. Et en fait, finalement,
13: c'est dommageable de demander une valorisation.
14: Non, mais ça n'a rien à voir avec la demande initiale. Tu comprends, on a l'impression.

0: monde veut voir son salaire augmenter.
1: Il y a plus le charbon dans la locomotive.
2: Daniel.
0: Tout le monde veut voir son salaire augmenter et tout le monde n'a pas le loisir de se mettre en grève et de bloquer la France pour y parvenir.
3: Alors, bloquer la France, calmons-nous.
4: On va préciser qu'on en est au stade
0: parfois
4: du on en est au stade du préavis de grève.
0: C'est
4: que dans un peu plus d'un mois. Donc ça laisse le temps en théorie
5: à la direction. Ça ira bien.
4: On appelle ça négocier dans le jargon de Daniel, c'est lâcher. Mais oui, en théorie, ils peuvent s'asseoir autour d'une table et trouver un terrain d'entente.
2: Oui, ça peut arriver, Daniel. C'est dans toutes les entreprises.
5: Et voilà, SNCF, je n'attends rien des SNCF. De toute façon, je ne prends plus le train. Ça coûte. Mais c'est terrible à quel point ça coûte cher.
2: Pas toujours.
5: Ça coûte très cher. Daniel. Et dans les wagons, ça sent le pipi.
0: Bien
5: sûr que si, ça sent le pipi.
4: Et ça cartonne. Là, c'était des chiffres RMC révélés hier. La fréquentation des trains, alors les trains du quotidien, les TER, etc., explosent depuis deux mois face à la crise du carburant. De plus en plus de Français prennent le train tous les jours pour aller au travail.
2: Et il y a plein de contrôleurs qui nous écoutent, qui écoutent RMC. Et c'est quand même un plaisir à chaque fois de discuter. Bah,
5: c'est pas à cause d'eux que ça sent le pipi.
2: Mais ça ne sent pas le pipi.
5: J'ai pas dit que c'était à cause d'eux.
3: C'est arrivé une seule fois et tu crois que maintenant ça arrive dans tous les wagons.
5: Non, non, non.
2: Il y a certains trains qui sont en retard.
5: À chaque fois, je prends le train. D'ailleurs, lundi, je dois reprendre le train pour la tournée d'Archer.
2: Vous vous préparez mentalement ?
5: Je sais déjà. D'ailleurs, très marrant, c'est la panique. D'ailleurs, c'est la panique. Tout le monde dit il faut partir plus tôt et tout parce que cette ligne est toujours en retard.
2: J'ai dit
5: mais pourquoi c'est toujours en retard ? Normalement, c'est une exception.
2: C'est quelle ligne que vous prenez quoi ?
5: Nous allons à Valence, dans la Drôme.
2: Oh.
5: C'est une ligne en retard, il paraît. Moi, je ne suis pas expert en SNCF.
3: C'est sympa de savoir que la ligne de Paris-Valence, c'est son pipi. Donc.
2: N'importe quoi. Bon, taisez-vous.
5: Ah non, c'est les GG, taisez-vous.
2: Les GG ce matin sur RMC. Édouard Philippe a-t-il déjà perdu la présidentielle, selon un baromètre? Le maire du Havre baisse de 5 points dans un sondage sur les compétences pour être un bon président. Édouard Philippe repasse même derrière Marine Le Pen et Jordan Bardella. Le soufflet est retombé pour Valérie, auditrice des GG.
6: Mais là, je rends mon tablier, je vais pleurer, je sais plus quoi faire. Non, mais franchement, Édouard Philippe, le centre droit mou, il n'a ni charisme, les idées. Bon, j'attends de voir soi-disant son programme, enfin, on les connaît déjà. Il a été Premier ministre, qu'a-t-il fait? Je voudrais quand même avoir un bilan de ce qu'il a fait. Hein. Moi, je trouve qu'il manque de peps, il ne donne pas envie.
2: Alors, le soufflet est retombé pour Valérie, auditrice des GG. Bon, il n'y a jamais eu non plus, il n'est jamais vraiment très monté très haut.
3: Il y a vraiment eu un soufflet, quoi. Est-ce qu'il est monté à un moment? Mais attention sur les sondages.
2: Un peu trop.
3: Oui, alors, en 2022, un an avant la présidentielle 2022, dans les sondages, on avait Jean-Luc Mélenchon à 7%, la candidate ou le candidat avant les primaires de la gauche du PS à 18%, on avait un autre candidat à 13%, et au final, ça donnait Jean-Luc Mélenchon à 22%. Donc, je suis toujours très sceptique et très dubitatif sur les sondages un an avant une élection présidentielle. Il va y avoir une campagne. Édouard Philippe, qu'on aime ou qu'on n'aime pas.
2: Mais il n'incarne pas forcément un
3: souffle. Mais on est à un an de la présidentielle. Oui. Et peut-être qu'il va tenir campagne pendant un an.
2: Et tu l'imagines tout d'un coup susciter un espoir fou.
3: Je vous rappelle
5: te soumettra, tu diras ça.
3: Un an avant, Jean-Luc Mélenchon était à 8% dans les sondages. Il termine à 22%. Il y a la campagne. Et la campagne, Édouard Philippe peut très bien la tenir et peut très bien percer et découvrir une âme charismatique qui fasse rêver les Français et finir président. Le deuxième élément qui n'est pas anodin, c'est que c'est le seul candidat à l'heure actuelle capable de battre Jordan Bardella au second tour.
5: Voilà.
2: C'est vrai. Bon, c'est on est un peu plus d'un an.
5: La réalité, c'est ce que vient de dire Pierre. C'est qu'aujourd'hui, c'est pour ça que je te disais, tu peux prendre n'importe quel candidat, tu auras la même conclusion au sujet du charisme ou de l'idée qu'il puisse être président. La seule certitude qu'on a.
2: On ne peut pas enlever que Jean-Luc Mélenchon ait du charisme, par exemple.
5: La seule certitude qu'on a, c'est le candidat RN qui sera, je vais prendre une fourchette très large, entre 25 et 35.
2: Oui. Donc, plutôt 35, mais oui.
5: 25 et 35, donc qualifié pour le second tour. Voilà. Et derrière, tous sont convaincus que ça peut se jouer entre 14 et 16. Donc là, ça va être la bagarre pour être entre 14 et 16. Et de ce candidat-là qui aura 14 et 16 et qualifié pour le deuxième tour, si c'est Édouard Philippe, il y a de grandes chances qu'il gagne au final.
2: Mais c'est pas la question.
5: Et si
2: en fait,
5: c'est le gars de LFI, donc Mélenchon.
2: Là, tu nous fais une étude politique.
5: Alors,
2: la guerre enfonce des portes ouvertes, excuse-moi de te le dire.
5: Et donc
2: là, on est en train de parler.
5: Qu'est-ce qu'il y a derrière la porte, en fait?
2: Derrière la porte, en fait, la question qu'on se pose. Moi, je suis désolée, Jean-Luc Mélenchon, je comprends qu'il puisse susciter un espoir parmi ses électeurs. Il a du charisme, on peut dire ce qu'on veut. Édouard Philippe, est-ce qu'aujourd'hui
5: il est repoussoir pour plus de 80% des gens?
2: C'est pas ce que je te dis. Est-ce qu'aujourd'hui Édouard Philippe, il peut susciter un espoir, un engouement?
4: Un
2: est-ce
4: élan.
2: Qu'il peut le charisme, ça se trouve pas comme ça au bout de la rue.
5: Personne, non.
2: Tu l'as ou tu l'as pas.
0: Ce qui est il y a des gens qui
5: peux-tu me citer un candidat d'après toi qui en a?
2: Là pour l'instant,
5: donne-moi une idée.
2: On est pas comme ça, mais pour le coup. Pour le coup, tu peux te dire que tu vois pas trop Édouard Philippe, même si voilà, il y a certainement plein d'intérêts.
4: La raison, c'est que s'il y avait un candidat, en effet, qui avait un

0: un vrai charisme, un vrai élan, on se poserait pas la question. Exactement. Un an avant, on serait pas en train de chercher.
1: Exactement.
0: Et tout le monde n'y croirait pas. Là, chaque politique, de Marine Tondelier à Bruno Retailleau, est persuadé qu'il est légitime pour être le candidat au second tour. Parce que, comme le disait Daniel, ça va se jouer à 15-16%.
2: Et donc, vous dites, vous dites la même chose que moi, qu'il n'y en a pas un.
0: Mais si Édouard Philippe avait du charisme, le match serait déjà plié. Il serait à 25 dans les sondages et on se dirait,
2: est-ce que quelqu'un d'autre en a? Tu vas avoir François Hollande, le comeback. Tu vas avoir Mélenchon. Tu vas avoir Le Pen ou Bardella. Et vous allez tous me dire, alors si c'est Bardella, il est trop jeune, si c'est l'autre, il a pas de charisme,
1: c'est pas ça, c'est pas ça.
0: Vous dites, mais encore 3 semaines on disait il va plier le match après les municipales, on disait c'est bon, c'est, il a un élan, c'est le maire du Havre, c'est parti jusqu'à
3: en fait,
0: la présidentielle.
3: Ce qui est très inquiétant,
1: allez, pour Ségolène Royal et Nicolas Sarkozy, ils avaient tous les deux du charisme, que tu votes pour eux ou pas, ils avaient du charisme. Hein, mais
2: c'est
1: parce que tu le vois, ils avaient tous les deux du charisme.
2: Ségolène Royal, pour moi, n'en avait pas.
1: Et ben, ils incarnaient quelque chose. Le charisme, c'est pas le programme politique, c'est ce qu'ils dégagent aujourd'hui. Édouard Philippe, il dégage pas une passion
2: incroyable. Forcément, pour être président, il faut avoir ça.
1: Je sais pas.
2: Parce que le problème, c'est qu'après, pour Sarkozy, on a dit du charisme, et derrière, c'était une cata. Donc, pardon, mais le charisme, qu'est-ce qu'on en a à cirer, en fait?
3: Ce qui est quand même inquiétant pour lui, je pense, c'est que pour l'instant, il était sur la stratégie d'être muet, et normalement, la stratégie d'être muet, elle paye. C'est-à-dire que t'es jamais autant apprécié que quand tu ne dis rien. Mmh. Et donc là, c'est ce qu'il poursuit, c'est-à-dire qu'il ne dit rien, et il s'effondre dans les sondages. Alors, pourquoi? Comment? Qu'est-ce qui se passe? C'est pour lui, je pense que ça va être une vraie question et ça va peut-être être le moment justement de reprendre la parole et d'incarner quelque chose qui, parce que pour l'instant, il n'incarne rien. Donc qu'est-ce qu'il va incarner? Peut-être une politique bien plus à droite que prévu. Peut-être, on verra quoi. Mais il est temps en tout cas qu'on ait un programme.
2: Il n'a pas encore dit effectivement.
3: Ou une ligne.
1: Dans un instant, je suis désolée, mais voilà, on prend les mêmes, on recommence peut-être. On va parler de cette inquiétude qui grandit. Après la découverte d'une épidémie d'antavirus sur un bateau de croisière, 3 morts déjà, plusieurs cas suspects, on ne sait pas grand-chose. Il y a juste l'OMS qui nous dit non, mais vous inquiétez pas. Bon, il y a 5 ans, il nous disait à peu près la même chose. Alors, êtes-vous inquiet? Commencez-vous à ressentir un petit peu d'angoisse, voilà, après cette épidémie d'antavirus? On en parlera dans un instant avec vous au 32-16. Et puis, on aura Robert Sewag, notre médecin infectiologue, qui va pouvoir répondre à toutes nos questions, nos interrogations et peut-être même nos angoisses. À tout de suite.
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1: 13h28, vous êtes sur RMC, RMC Story, dans Estelle Midi, avec une équipe très en forme. Aujourd'hui, puisqu'autour de la table, on a Charles Magnin, on a Pierre Rondeau, on a Daniel Riolo et Juliette Briens. Et on va s'intéresser tout de suite dans Estelle Midi à la psychose du jour. Et c'est celle qui nous guette peut-être après l'épidémie d'antivirus sur un bateau de croisière. Trois personnes sont mortes après avoir été contaminées par ce virus qui est mortel dans 38% des cas. Très peu d'infos filtrent sur les autres cas suspects. L'OMS, l'Organisation Mondiale de la Santé, se veut rassurante, mais quand même, Charles, ça nous rappelle un petit quelque chose.
0: Oui, mais pas de panique, Estelle. Je ne pense pas que la situation soit similaire à celle du début de la pandémie de Covid-19. Voilà ce que dit le directeur général de l'OMS. Le risque est faible pour le reste du monde, a-t-il déclaré hier soir depuis Genève. Outre les trois décès, il évoque 8 cas suspects, dont deux membres d'équipage malades, une personne cas contact à symptomatiques qui ont décollé mercredi du Cap-Vert à bord de deux avions médicalisés. On a aussi appris ce matin qu'une hôtesse de l'air...
1: Si les avions médicalisés, c'est qu'ils ne doivent pas être très bien quand même. Pardon.
0: C'est vrai. Eh ben,
1: non, mais excusez-moi.
0: En tout cas, qu'ils sont suivis de très près. Une hôtesse de l'air de la compagnie aérienne KLM est en cours de dépistage à l'antivirus après avoir été en contact, selon les médias néerlandais, avec une passagère du navire décédée depuis. Le bateau lui est attendu samedi aux Canaries, mais les 88 passagers, 59 membres d'équipage devront rester à bord jusqu'à l'arrivée des avions qui les rapatrieront dans leurs pays respectifs. Il y a 5 Français à bord. Ils se portent bien, a indiqué ce matin le ministre des Affaires étrangères, qui précise que l'un d'eux est un cas contact car il a été en lien rapproché avec une personne malade.
1: Voilà. La période d'incubation peut aller jusqu'à 6 semaines.
24: Il faut bien isoler alors le cas contact. Voilà.
0: Entre 1 et 6 semaines, le taux de mortalité est estimé à 40% pour cette pandémie.
1: 40%, vous vous rendez compte ? Mais c'est affreux. Il y a quasiment une chance sur deux d'en mourir.
2: Bon. Surtout qu'il ne débarque jamais, cet homme-là.
1: Est-ce que vous êtes inquiet à cause de cette épidémie d'antivirus aujourd'hui? Enfin, allez, il y a quelques jours, on en souriait. J'ai quand même l'impression qu'on en sourit un petit peu moins, Pierre Rondeau.
25: Je ne suis pas, contrairement à vous, hypochondriaque. Enfin, je ne pense pas l'être. J'ai envie de croire les autorités compétentes qui sont bien plus compétentes que moi sur le sujet. L'OMS dit ne pas vous inquiéter.
1: Oui, bah, elle disait la même chose pendant le Covid.
25: Oui, mais
1: le COVID,
25: on n'y connaissait rien.
1: C'est une nouvelle maladie. Ça va, c'est en Chine.
25: Bon. C'est une nouvelle maladie, donc on ne savait pas trop ce que ça allait donner. Là, en l'occurrence, c'est sur un paquebot, c'est au large du Cap-Vert. Pourquoi s'inquiéter? Les cas contacts.
1: Parce qu'ils ont peut-être été contaminés il y a 6 semaines.
25: Oui, mais ils vont être isolés.
1: Écoutez. Il y a une hôtesse de l'air qui n'a pas pris le bateau et qui
25: en
1: aujourd'hui
25: l'état actuel des choses,
1: surveillée.
25: Parce que le PSG est en finale, j'ai pas envie de m'inquiéter. J'ai pas envie de broyer du noir et j'ai pas envie de me dire qu'on va au devant d'une prochaine pandémie mondiale avec des confinements que je ne respecterai pas. J'ai envie
1: de. Oh mon Dieu, Pierre!
0: Non. Un peu de responsabilité.
25: On verra ce que ça donnera comme maladie,
2: quel
25: mortalité.
2: Quel rebelle,
25: vous avez
2: mignon cet esprit de rebelle.
1: Si vous mourrez dans un cas sur deux, croyez-moi, vous allez respecter.
25: Oui, on verra comment ça va évoluer et si effectivement les mutations du virus. Enfin bref, en l'état actuel des choses, non, je n'ai pas peur. Non, je positive. Et non, je ne crois pas qu'on va au devant d'une pandémie mondiale.
1: Eh bien, nous aurons Robert Sebag, notre médecin.
25: Confirmera mes dires.
1: Dans quelques instants, pas sûr. Juliette Briens, c'est ce que vous avez commencé à ressortir les masques de vos placards.
3: Non, mais après. A priori, j'ai quand même l'impression que la situation est pas mal sous contrôle. En plus, c'est des gens qui avaient pris un voyage dans des zones un petit peu, en gros tropicale, hein, c'est de là que vient l'infection. Et a priori, moi,
2: le problème c'est que ça revient.
3: Oui, j'ai pas prévu un voyage dans la Pampa d'ici quelques semaines. Donc voilà.
2: J'ai pas compris comment ça marchait. En fait.
3: Ils vont arriver. C'est quand même un coup de chance, même si l'histoire est terrifiante et que c'est dramatique pour les trois personnes qui sont mortes. Le coup de chance, c'est quand même que l'infection se soit déclarée sur un bateau complètement confiné en plein milieu de l'océan, qui empêche justement la propagation de commencer.
2: Ils sont en train de débarquer.
3: En revanche,
2: à Ténérife,
3: là où je rigole moins, c'est quand on me dit que les mecs vont débarquer dans les Canaries, alors que c'est quand même là que je vais aller passer toutes mes vacances d'été. Si on pouvait éviter de se prendre une armée de lépreux, genre deux mois avant mes vacances d'été, ce serait pas mal. Voilà.
1: Alors attendez, vous dites la situation est bien maîtrisée. Ben, je vous dis que non. Et pourquoi ? Parce que ce matin sur RMC, on a eu le témoignage d'une passagère du bateau. Manifestement, le virus, il n'a pas été.
2: Elle est déjà partie. Elle est déjà.
1: Il n'a pas été pris très au sérieux au départ. Écoutez.
4: Il y en a certains, je vois, qui minimisent les choses. Il y a eu un grand barbecue sur le bateau, comme si de rien n'était. Alors, il y a la distanciation sociale, mais c'est depuis trois jours hein, seulement. Et le port du masque aussi est obligatoire, encore qu'il y en a des tas qui ne le mettent pas. Après, on fait ce qu'on veut hein, sur le bateau. On nous dit d'être raisonnable. Voilà. Quand on a les communications maintenant, c'est par haut-parleur dans les chambres. Mais avant, on nous rassemblait tous dans le salon, et cela jusqu'à dimanche. Toutes les mesures qui sont prises actuellement sont bonnes, mais elles ont été prises dimanche, c'est-à-dire trop tard.
1: Mais ça rappelle tellement le Covid avec ce rassemblement évangélique, tous ces supporters de foot. Non mais c'est incroyable. Et Daniel, c'est marrant parce qu'au début il en souriait et au fur et à mesure de l'émission, il est 13h33, il est tout blême. Ça va Daniel ?
2: Non mais moi, avoir peur, pas peur, je m'en fous, j'attends. J'observe, je suis attentif.
1: Vous allez acheter des masques ?
2: Ça sert à rien de se mettre en panique.
1: Sortant de l'émission.
2: Les masques, il y en a toujours à la maison, c'est prêt au cas où. Et puis une fois que Robert Sebag m'aura tranquillisé, j'irai mieux. Mais comme Robert, il a peut-être fait la fête hier avec le match du PSG.
1: Il est bien clair d'esprit. On va.
2: J'ai peur que son. J'espère qu'il a bien retrouvé tous ses esprits hein, pour bien nous éclairer.
1: Robert Sebag, spécialiste mondial des maladies infectieuses à l'hôpital de la Salpêtrière, est avec nous.
2: On est là.
1: Bonjour Robert.
6: Bonjour.
2: Bon, salut Robert.
1: Robert. Bon,
6: écoutez, je suis plongé dans le hantavirus depuis 2-3 jours.
1: Ah, alors.
6: On n'est pas en phase du coronavirus qui est un virus tout à fait nouveau. On connaît les hantavirus. Il y a à peu près 200 cas dans le monde. Il y a deux choses importantes à savoir. Je reviendrai sur les cas précis aujourd'hui. C'est qu'il existe deux. D'abord, il y a plusieurs souches de hantavirus.
1: Oui.
6: Il y a une souche qu'on appelle plutôt sud-africaine et américaine, qui semblerait qu'on appelle la souche andine, ande. Et il semblerait que ce soit celle-ci qui a touché les gens dont on parle. Et puis vous avez une souche européenne et asiatique avec des symptômes très différents. La souche andine, c'est plus, si vous voulez, des syndromes respiratoires qui peuvent être mortels. Et vous avez raison de rappeler que c'est 38% de mortalité.
1: C'est énorme.
6: Quand on est infecté, parce qu'il y a des cas symptomatiques, j'y reviendrai. Alors que la forme européenne et la forme asiatique, c'est davantage des fièvres hémorragiques et des troubles rénaux. D'ailleurs, c'est l'armée américaine pendant la guerre de Corée, écoutez-moi, pendant la guerre de Corée, dans les années 50, qui a attrapé des fièvres, des problèmes rénaux, on ne savait pas ce que c'était. Et ces hantavirus, c'est pas inconnu comme le coronavirus à l'époque, on les a découverts, on les a isolés, ces hantavirus, en 1978. Et ça s'appelle hantavirus parce que c'est le nom d'une rivière entre la Corée du Sud et la Corée du Nord, qui s'appelle Antal. C'est pour ça qu'ils appellent hantavirus.
1: D'accord.
6: Donc, qu'est-ce qui se passe aujourd'hui? Le problème, j'ai cru vous entendre, on a un problème, c'est la durée d'incubation.
1: Voilà.
6: Qui nous fait effectivement douter, puisqu'on considère que sur les hantavirus, la durée d'incubation, elle est comprise entre 2-10, à peu près, ça peut aller jusqu'à 6 semaines. Ce qui nous fait penser peut-être, allez, on se calme, ce qui nous fait penser peut-être que les gens qui ont été contaminés, qui sont morts, hein, le couple sur le bateau, il y a eu 3, étaient peut-être contaminés quand ils étaient en Argentine et qu'ils ont effectivement contracté les symptômes de la maladie beaucoup plus tard sur le bateau.
1: C'est ce que dit l'OMS hein, d'ailleurs, que manifestement ils ont contracté le virus avant.
6: Et bon. Deuxièmement, il faut savoir que les hantavirus, la transmission interhumaine, elle est très très faible. Sauf sur cette souche-là, elle est un peu plus importante, mais avec une proximité très très très forte. C'est pour ça que d'ailleurs c'est un couple.
1: Mais il y a une troisième personne qui est morte, Robert. Alors, à moins que le monsieur ait été polygame.
2: Peut-être qu'ils étaient à trois dans la cabine. Hein.
25: Alors,
6: comme on l'a connu pour le virus, vous avez des personnes, Estelle, qui sont des portes asymptomatiques, mais qui peuvent être effectivement transmises. Mais je répète que la transmission par voie interhumaine, donc respiratoire, puisque la contamination Elle se fait à travers de déjections d'urine, de sel, de rongeurs, et qui se vaporisent un petit peu, qui sont dans l'air comme des poussières, et les gens se contractent en respirant. Donc voilà où on est aujourd'hui. Il faut savoir raison garder, il n'y a pas de traitement particulier.
1: Ouais, mais il y a 8 cas, il y a 3 morts, et là il y a 8 cas, ils sont en avion médicalisé, Robert, excusez-moi.
6: Je vous excuse.
1: Bah oui.
6: On va les traiter, on va les voir, le traitement il est symptomatique. Quand il y a des problèmes respiratoires, on les met en réanimation respiratoire, et c'est pas systématiquement. Les personnes décédées étaient des personnes toujours pareilles, un petit peu âgées, avec un système immunitaire.
1: Oui, 70 ans.
6: Il n'y a pas d'immunité, collective par définition, parce qu'il n'y a pas de vaccin, il n'y a pas de traitement. Ah. Il faut être vigilant. Mais moi, je ne pense pas qu'on soit parti sur quelque chose de type coronavirus pandémique.
1: D'accord.
6: Je pense effectivement comme mes collègues de l'OMS, mais il faut être vigilant, il faut regarder ce que vont devenir ces cas. Je vous répète que la problématique de cette maladie, c'est la durée d'incubation. Donc c'est pour ça qu'il faut attendre. Alors c'est vrai que moi je pensais, si vous voulez, que c'était une chance que ce soit sur un bateau, parce que c'est un confinement obligatoire. Mmh. Là, les gens, on peut les mettre en quarantaine et attendre. Bon, apparemment, on va les débarquer, mais j'espère que les centres espagnols sont capables de faire des séquençages pour voir exactement de quelle souche virale d'antivirus ils ont, et puis surtout d'avoir des centres de réanimation s'il y a des manifestations respiratoires qui apparaissent.
1: Alors, restez avec nous, Robert Sebag, parce qu'on a en tout cas des messages sur le WhatsApp et peut-être des questions, Charles.
0: Oui, alors j'ai Nicolas qui nous dit on va mettre Estelle dans une grande bulle stérile, ça la protégera des virus, on la sent très inquiète. Valérie aussi qui nous dit je n'étais pas vraiment angoissée.
1: Et puis elle a écouté Robert Sebag.
0: J'ai écouté Estelle d'abord, qui m'a transmis son angoisse. Nous dit Valérie, bon, vous êtes nombreux aussi tout simplement à saluer Robert Sebag.
1: Mais oui.
0: Il vous manque pour certains, vous nous le dites. Je pense à Arnaud aussi, à Mohamed qui nous l'écrit. Et puis oui, j'ai Serge qui nous demande, Robert, ça ressemble beaucoup à tous les discours qu'on a entendus au début du Covid. Ne vous inquiétez pas, on va attendre, etc. Est-ce que dans 3 semaines, on peut nous dire, oh là là, en fait, c'est beaucoup plus grave que prévu?
6: Non, moi je dis pas ça, je dis simplement regardez tous les cas, si vous voulez, les gens qu'on a mis en quarantaine, les gens des avions, puisqu'on recherche 80 personnes, parce qu'il y a eu ce fameux vol entre Sainte-Hélène et Johannesburg, on recherche 80 passagers qui auraient pu être en contact. Je répète qu'à notre connaissance, moi je suis très calme là-dessus, à notre connaissance, la transmission interhumaine de ce virus, elle est très faible. Elle existe, c'est très très proche des couples, donc il faut voir sur les personnes de contact et on agira en conséquence. Mais il faut savoir que les formes, par exemple, qu'on a en Europe et tout, il y a une mortalité beaucoup plus faible, mais la forme andine, celle dont on parle, effectivement, la mortalité est importante.
2: Ça veut dire quoi, intra-humaine, Robert ?
1: D'humain à humain. En tout cas, il y a un autre signe qui ne trompe pas, Robert Sebag, c'est que depuis hier, il y a des revenants sur les plateaux. Vous, Robert Sebag, mais également Martin Blachier, Bruno Megarman. Et ça, ça nous rappelle le Covid.
2: Le professeur Raoult, on y a échappé ou pas?
1: Ah oui.
6: Tant mieux. Toutes les radios, toutes les télés, ça s'arrête pas, mais vous, c'était prioritaire.
1: Hein. Oui, non, mais ça, j'entends bien, Robert, mais ça, quand même, ça veut dire qu'il y a une inquiétude. Parce que pour le coup, évidemment, on vous a vu tout le temps.
6: Tout le traumatisme de la Covid revient quand on entend parler de ça. Rappelez-vous le bateau aussi, pendant la Covid. Vous rappelez ce bateau?
2: Oui, non, ah bah oui. Pas du bateau, moi.
1: Mais oui, le Princesse, le croisière Princesse.
6: Voilà. Tout ça remonte à la surface et il y a une sorte de mauvais souvenir, d'angoisse qui remonte. Donc je crois qu'il faut savoir raison garder. On est des spécialistes, on regarde ça de près tous les cas, les publications, puis on avertira.
1: Mais on va ressortir les attestations de sortie, là.
6: Une transmission respiratoire très forte comme l'était le Covid. C'est un nouveau virus, le Covid.
2: Pardonne-moi, Robert, mais je pense, j'imagine, il y a d'autres gens qui se posent la même question, mais j'arrive pas à comprendre le truc intra-humain. C'est comment ça? Ça veut dire, il faut un rapport sexuel? Il faut quoi pour que ça?
1: Vous n'avez pas écouté. C'est des gouttelettes, il te l'a dit.
6: Par voie respiratoire, les gouttelettes.
25: Oui, c'est comme
6: la transmission.
25: Comme pour le Covid.
2: Alors, attends, comment on se le passe?
1: Quand tu parles.
6: Les formes respiratoires, effectivement, c'est une transmission interhumaine par voie respiratoire, par les gouttelettes, si tu veux.
2: Oui, mais t'as dit, Robert, que c'était faible, cette transmission.
1: Ouais. Mais il faut parler de très près.
6: Je répète qu'elle est faible.
25: Et postillonique.
2: Ah, c'est faible quand tu...
6: D'accord. Voilà, elle existe, elle est possible. Elle est possible, c'est pour ça qu'on contrôle tout ça, mais elle n'est pas aussi forte que l'était le Covid. C'est ça que je veux dire.
1: Okay. Robert, est-ce que quand même, par mesure préventive, est-ce qu'on rachèterait pas un petit peu de masques et de gants, là?
6: Alors, écoutez, très honnêtement, moi, je pense que ça mange pas de pain, comme on dit, avec beaucoup de bon sens. Si les gens sont inquiets, ils peuvent porter le masque, mais il faut pas rentrer dans une sorte de psychose là-dessus. Faites confiance aux spécialistes, on regarde ça de près, on regarde tous les examens qui sortent, Et puis on va agir, on va être à vue. Moi, je ne dis pas c'est grave, c'est pas grave. Je suis beaucoup moins inquiet que ce qu'on a pu être au début de la Covid. Parce que là, c'est un virus nouveau avec une contagiosité très très forte. Ce n'est pas le cas des antivirus. Vous savez, les antivirus, il y en a 200 à 300 cas par an.
1: Oui, enfin, 38% de mortalité. En tout cas, ça nous a fait hyper plaisir. Mais en tout cas, merci. Non, à mon gueulez pas, ça me rappelle des souvenirs, Robert.
2: Faut pas l'attraper, c'est tout.
1: Merci. Merci beaucoup.
2: Ne te fais pas fausser une étude.
1: Robert Sebag, d'avoir été avec nous. À mon avis, on va le rappeler assez fréquemment, Robert Sebag. Enfin, on va voir comment ça tourne.
25: Non, attendez.
1: Ça va se tasser. J'étais en train de penser à un truc. Vous vous souvenez des plexiglas?
25: Oui.
1: Je sais pas où ils sont, ceux d'ici à midi.
25: Vous pouvez, si vous le voulez, porter un masque. Est-ce que, Estelle, demain, vous allez porter un masque pendant l'émission? Par prévention? Par peur?
1: Je ne serai pas là demain, mais lundi.
0: Nous sommes le 8 mai demain.
1: Mais lundi, oui, Pierre, bien sûr, oui. je vais aller rechercher les plexis dans la cave d'RMC. À mon avis, je ne sais pas du tout.
2: Je fais le pont, mais je comprends ton soutien à la SNCF.
1: Je ne pars pas en croisière, donc tout va bien. Mais juste ta question, vous avez des bons souvenirs, tiens, du confinement, Daniel Riolo. Est-ce que vous travailliez pendant le confinement?
2: Oui, nous on bossait tous les soirs, on a continué l'émission. J'ai de bons souvenirs, oui.
1: Ah oui.
2: J'ai de bons souvenirs d'émissions qui sont parties un peu dans tous les sens, parce que forcément, il n'y a pas d'actualité foot. C'est une sorte de ligue antenne géante. J'en ai des bons et des pas bons, parce qu'au bout d'un moment, c'était pesant de rien faire, mais ça s'est très bien passé. On était en famille et ça s'est très bien passé.
1: Juliette Briens,
3: moi, j'ai détesté. Pire période de l'humanité. Les comportements humains me dégoûtaient. Je me suis ennuyée. J'étais dans mon 27 mètres carrés. J'ai pas vu le... Voilà, je descendais que pour aller faire mes courses, remonter. Je me suis ennuyée. J'étais en télétravail. C'était nul. Enfin, j'ai détesté. Ce qui était pire encore, ça a été le déconfinement. Parce que je m'attendais à ce qu'on enlève les chaînes, en fait, d'un seul coup. Maintenant, vous êtes libre. Et quand je me suis rendu compte qu'on l'était pas du tout, ça m'a vraiment refoutu un coup.
1: D'accord. Ah oui, donc ça a pas été une belle période. Le confinement. Et vous, Pierre Rondeau?
25: Pareil, j'ai détesté. Et je soupçonne même avoir fait une petite dépression pendant le premier confinement. Je me suis retrouvé après une rupture tout seul. Avec mon chat.
2: Ah oui, seul, oui, forcément.
25: Le premier confinement, encore le 2, 3, 4, pas respecté, on faisait n'importe quoi. Mais le premier, on était inquiets, on avait peur. Ma famille était en Bretagne, ma mère avait eu le Covid à Saint-Malo et je pouvais même pas la voir. Et j'ai détesté cette période, vraiment.
1: En tout cas, vous savez quoi? On va se dire One Life.
25: On va
1: se dire One Life. Voilà, pour cette épidémie d'antivirus. Et on va vous emmener en vacances, allez. Mais pas en croisière. On vous emmène dans des clubs Bellambra, Charles, avec RMC. Car antivirus free. Oh
0: là là, un sens de la transition.
1: One Life, Charles.
25: Ah oui. Sûrement, et après, bam, vacances.
0: Youpi.
1: Profitons-en, pendant qu'il en est encore temps. 38% de létalité, ce sera le chiffre du jour.
25: C'est positif.
1: C'est pas le chiffre du jour.
25: Vacances.
1: Partons en vacances, Charles.
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1: Et on vous avait posé la question quand même, est-ce que vous êtes inquiet par rapport à cette épidémie d'antivirus, Charles?
0: Non, Estelle, vous n'êtes pas inquiet.
1: Ça m'étonne.
0: À 74%.
1: Ouais. Excusez-moi, il y a un quart des gens qui sont inquiets, hein, Charles.
0: Oui, alors je crois qu'Estelle a beaucoup voté sur les réseaux dans le débat.
3: Elle a 8 comptes.
1: Exactement. Dans un instant, Pierre-Antoine Damecourt qui va nous distraire avant que nous meurions tous de cette épidémie. Le répondeur de Pierre-Antoine Damecourt. Et puis après, on parle voyage en avion avec le PDG de Ryanair qui veut interdire l'alcool dans les aéroports. Bonne ou mauvaise idée? On en débat avec vous dans un instant au 32-16. À tout de suite.
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0: Ensuite, on va faire un tour sur le WhatsApp de l'émission, voir vos réactions. Tiens, notre débat sur l'antivirus, est-ce que vous êtes inquiet? Serge nous dit, j'ai l'impression qu'on leur fait le même coup que pour le Covid-19. Rien de grave au départ, et puis la suite, on la connaît. Il faut vraiment prendre des mesures maintenant, nous dit Serge. Idir nous dit, la seule bonne nouvelle avec tout ça, c'est que si on est confiné, le PSG ne remportera pas de deuxième Ligue des Champions. Allez l'OM, nous écrit Idir. Jérôme nous dit, ça sent déjà le chômage partiel aux frais de l'État, cette histoire. Voilà comment Jérôme voit la situation. Thibaut nous dit, je suis déjà en train de rédiger mon attestation pour sortir, le barbecue est paré, j'ai hâte du confinement. Non, non, c'est l'attestation. Vous vous souvenez qu'on se,
1: oui,
0: sortir, évidemment.
1: J'ai failli acheter un chien à l'époque.
0: Oui. David nous dit, mais ce serait parfait, un bon petit confinement dans toute l'Europe. Pendant qu'on joue la Coupe du Monde aux États-Unis, on pourra suivre les matchs à fond. Voilà ce dont rêve David. Samuel nous dit, au moins un bon petit confinement réglerait le problème du carburant dans le pays. Voilà ce que pense Samuel, qui a des, comment dire, des souvenirs nostalgiques. Je me souviens très bien, pendant le confinement, le litre de diesel était tombé à 1,10€. Ça ferait du bien en ce moment. Voilà, beaucoup de, un peu de nostalgie, on va dire comme ça, du confinement dans vos messages. Vous continuez à réagir au 06 12 424 424.
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1: Il est 13h50, vous êtes dans Estelle Midi sur RMC, RMC Story, et tout de suite c'est le répondeur de Pierre-Antoine Damcourt.
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1: Ça va Pierre-Antoine ?
27: Oui, super Estelle. Alors l'événement hier, évidemment, c'est la victoire du PSG, mais c'est aussi cette phrase, Estelle, que vous avez prononcée à 13h34 et qui a bouleversé le pays tout entier.
1: Mais écoutez, une essoreuse, c'est au moins, c'est un, enfin franchement, c'est un diamètre c'est de 30 cm, ça me prend un placard. Je vais pas sacrifier dans ma kitchenette. Je vais pas sacrifier un placard pour une essoreuse.
27: Ah là là.
1: Une essoreuse
27: Estelle,
1: à salade.
27: Tu n'as pas d'essoreuse à salade, non, car elle n'a pas de place chez elle. Ça, vraiment, ça me fend le cœur. Ça a bouleversé nos auditeurs au point qu'ils nous ont laissé un message. Ils ont monté un comité.
28: Depuis des années, elle vit une terrible tragédie, seule, dans son coin, sans se plaindre, mais elle souffre. Oui, Estelle Denis souffre car elle ne possède pas assez d'espace chez elle pour posséder une essoreuse à salade. Scarole, laitue, roquette, ça fait trop longtemps qu'elle en est privée. Alors ensemble, agissons. Faites un don à la Fondation Estelle Denis pour qu'elle puisse s'acheter un loft à Paris pour pouvoir ranger une essoreuse à salade. Merci à tous.
27: On va y arriver, c'est beau, hein.
1: On
27: va y arriver, Estelle, les gens se sont mobilisés, regardez, oui, ben, c'est plein de pesticides, bravo. J'ai regardé là, sur la cagnotte, on est à 12€, donc pour le loft, c'est pas gagné.
1: Non, mais pour les soros,
27: c'est bon, on est large. Ah, super, ouf, allez,
1: ça me touche.
27: On enchaîne, message suivant.
4: Ouais, bonjour, c'est Patrick de Clermont-Ferrand. J'ai vu une interview de Michel Simès sur le hantavirus qui disait qu'on n'avait aucune raison de s'inquiéter. Donc, comme il avait dit que le coronavirus, c'était une petite grippette, eh ben ma femme, elle vient d'aller acheter 800 rouleaux de PQ, 30 kilos de pâtes et du gel hydroalcoolique. Allez, bon confinement à tous.
27: Ouais. D'ailleurs, en cas de confinement, Estelle nous disait pendant la pub qu'elle accueille toute l'équipe d'Estelle Midi dans sa petite maison en Bretagne.
1: Ça va être... je suis en travaux.
27: On finit les travaux tous ensemble. Daniel, vous savez faire de la charpente?
2: Oui, aussi,
27: Il fera les pâtes.
1: Daniel n'aime pas la Bretagne.
27: Ça c'est pas vrai. Vous êtes plutôt Bretagne ou Normandie, Daniel?
2: Les deux, j'aime bien, mais deux jours.
27: C'est bien.
1: Ça ne suffira pas pour le confinement, Daniel.
27: Ça ne suffit.
2: Deux jours, c'est bien, parce qu'après il pleut.
1: Tu t'en fous, t'es confiné.
27: Allez, on va continuer ce programme parce que là, on part loin. Message suivant.
4: Ouais, salut, c'est Edgar Gropiron, président des JO 2030. Hier, Jean Castex est venu nous rencontrer pour nous dire que la SNCF allait nous soutenir et nous aider à fond dans l'organisation. Donc c'est vraiment génial et je... Mesdames, messieurs, suite à un mouvement de grève, les Jeux Olympiques d'hiver initialement prévus en février 2030 partiront avec un retard de 4 ans environ. Veuillez nous excuser pour la gêne occasionnée.
27: Ah, pauvre Edgar. Quand ça veut pas, ça veut pas. Hein. Allez, message suivant.
12: Salut les petits de la compagnie de RMC, c'est Rémi Jean-Jean, Rémi Jean-Zac. J'ai vu que le patron de Ryanair voulait interdire l'alcool dans les aéroports. Eh ben, puisque c'est comme ça, j'ai décidé que je prendrais ma bagnole pour aller à Paris. Allez, c'est parti! Ah, merde! C'est quoi ce platane qui traverse sans regarder, la merde?
27: Toujours avec modération, Rémi, bah évidemment. Oui. Allez, message suivant.
4: Oui, bonjour Estelle, c'est Karim Nedjari, le big boss. Voilà, je t'appelle sur ton 06 pour te dire que c'est bon. Hein, comme tu me l'as demandé, la saison prochaine, tous les chroniqueurs seront remplacés par l'intelligence artificielle. Voilà, hein, et comme tu me disais, ça changera pas de cette année où l'intelligence était déjà assez artificielle en plateau.
1: Oh non.
4: Évidemment, leurs salaires seront directement ajoutés au tien. Voilà, bisous bisous, je t'embrasse.
27: Ah bah super, merci. On la remercie, Estelle. Vous me remplacez ou pas, du coup?
1: Je vais voir. Non, vous restez parce que j'ai quand même besoin de me. Quelqu'un
27: pour votre café? Bon, allez, merci, c'est bon, je reste. Tiens, vous n'avez pas un petit peu chaud là sur le plateau?
1: Si, hein,
27: on a un
1: chaud.
27: Petit peu, ouais. Non. Et on a peut-être la solution, Daniel, puisqu'on a une petite pub. Ah ouais, vous le savez.
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1: Exactement.
27: Et nous on efface tous les messages et lundi on recommence, salut.
1: Le répondeur de Pierre-Antoine Damcourt, tous les jours 13h50 dans Estelle Midi et évidemment en podcast, rmc.fr, l'appli RMC et toutes les plateformes de téléchargement. On a entendu un message, tiens, sur le PDG de Ryanair, ouais, qui veut interdire l'alcool dans les aéroports. Il y a eu énormément d'incidents ces derniers temps dans les avions. Est-ce que c'est une bonne ou une mauvaise idée? Est-ce que vous aussi vous picolez à l'aéroport avant de prendre l'avion? Bah écoute,
27: comme Estelle. Non,
1: pas du tout.
27: Non, un petit jus de tomate. Un jus de tomate.
1: Toujours un jus de tomate, voilà. Avec du sel de céleri.
0: Y a pas du champagne en business, Estelle?
1: Je suis pas en business, enfin, écoutez. Je ne prends que du low cost. Pas du tout.
0: Pour faire Paris-Brest.
1: Après, on ne sait pas s'il veut interdire l'alcool aussi dans les salons.
0: Là, ce sera un scandale.
1: Ce serait terrible. Je suis pas sûre qu'il y ait beaucoup de salons lounge à Beauvais.
0: Il y a eu des révolutions pour moins que ça.
1: En tout cas, interdire l'alcool dans les aéroports. Bonne ou mauvaise idée, on en débat avec vous dans un instant au 32-16. À tout de suite.
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1: Dans un instant, dans Estelle Midi, on parle du PDG de Ryanair qui souhaiterait interdire l'alcool dans les aéroports pour éviter des incidents dans les avions. Bonne ou mauvaise idée? Vous nous dites tout au 3216 et sur le WhatsApp d'Estelle Midi, 06 12 424 424. 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
37: Bonjour Estelle et bonjour à tous. Le jeune de 23 ans en garde à vue après le meurtre d'une collégienne hier dans l'Aisne passe aux aveux. Et puis le navire de croisière, foyer de contamination d'antaravirus, fait route vers les Canaries.
1: La piste de la séparation qui vire au drame.
37: Mais c'est ce qui semble désormais privilégié après le meurtre d'une collégienne de 14 ans hier à Fère en Tardenois dans l'Aisne. Son ex-petite amie âgée de 23 ans est passée aux aveux. Pierre Bazin du service police-justice d'RMC, vous êtes sur place pour RMC. Que sait-on pour le moment, Pierre ?
0: Alors, garde à vue, le jeune homme de 24 ans a donc reconnu avoir poignardé la collégienne hier alors qu'elle se rendait au collège. Mais à ce stade, le mobile du meurtre est encore flou. De nombreux témoins sont en ce moment auditionnés par les gendarmes pour tenter de comprendre ce qu'il s'est passé. Un groupe d'amis que nous avons rencontré avec nos confrères de BFM TV vient d'expliquer aux enquêteurs que le suspect avait déjà menacé Chloé, la jeune victime, avant de s'en prendre à eux. Des menaces de mort violentes prononcées au téléphone et qui ont été enregistrées. Pour les amis de Chloé, le jeune suspect ne supportait plus leur rupture. Il voulait que Chloé soit à lui, indique l'une des témoins auditionnés ce matin. Autant d'éléments que la procureure de Soissons évoquera certainement à l'occasion d'une communication attendue dans l'après-midi.
37: Pierre Bazin du service police-justice d'RMC à l'affaire en Tardenois pour RMC. Le projet de ligne à grande vitesse sud-ouest est désormais irréversible. Déclaration de Sébastien Lecornu qui a signé ce matin à Toulouse un protocole d'accord sur le sujet en présence des élus des collectivités locales concernées. 500 millions d'euros vont être débloqués pour permettre de lancer les procédures d'appel d'offres.
1: Le risque sanitaire pour les Européens est faible.
37: C'est ce que dit une porte-parole de l'Union Européenne au sujet du foyer d'antivirus sur un bateau de croisière qui fait route actuellement vers les Canaries. Selon le croisiériste, le propriétaire du bateau, plus personne ne présente de symptômes à bord. En revanche, une ressortissante néerlandaise hospitalisée à Amsterdam en raison de symptômes compatibles avec une infection par antivirus a été déclarée. Il s'agirait d'une hôtesse de l'air de la compagnie KLM qui aurait été en contact avec une femme décédée en Afrique du Sud après avoir voyagé à bord du navire de croisière. Demi-finale retour de la Ligue Conférence ce soir. Strasbourg reçoit les Espagnols du Rayo Vallecano à vivre sur RMC à partir de 21h et je sais que tu seras au rendez-vous. Autre rendez-vous, Armand Duplantis, recordman du saut à la perche, invité du Super Moscato Show à partir de 15h sur RMC. Estelle, les courses, le quintet se déroule sur l'hippodrome de Paris-Longchamp à 20h15. Le pronostic de la Dream Team des courses RMC, leur favori c'est le 8 Mister Gats, leur outsider le 10 Princesse d'Amour.
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1: 3 sur RMC, la suite d'Estelle Midi. Bah écoutez, c'est maintenant avec Charles Magnin, avec Pierre Rondeau, avec Juliette Briens et avec Daniel Riolo. Bah écoutez, alors il y a eu un problème de générique. On va l'écouter maintenant, le générique, on revient juste après.
37: A tout de suite.
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1: Ah, il y a eu le générique, on peut reprendre. Dernière partie d'Estelle Midi, 14h03, ça y est. Donc, je répète toute la bande quand même. Charles Magnin, Pierre Rondeau, Juliette Briens et Daniel Riolo. Dans un instant, on va parler du PDG de Ryanair qui veut interdire l'alcool dans les aéroports. Bonne ou mauvaise idée? Est-ce que ça vous est déjà arrivé de faire ce que dénonce le PDG, à savoir boire des boissons alcoolisées vers 8h, 9h du matin? C'est ça le problème. Bah, écoutez, vous nous dites tout au 32-16 et également sur le WhatsApp, Charles.
37: Oui, enfin, si vous êtes sobre, vous nous écrivez.
1: Bah oui, c'est mieux.
37: Vous nous écrivez au 0612 424 424 et on va lire toutes vos réactions.
1: Il y aura le sucre préféré également, 14h25, olive verte ou olive noire, pas facile de les départager. RMC Conso, Charlotte Méritant, 14h30, comment bien choisir son miel, c'est ce que nous expliquera Charlotte et puis on terminera avec les immanquables de Charles.
37: On parlera de l'Indonésie qui veut interdire les sites de e-commerce aux moins de 16 ans. Il faut protéger les jeunes des escroqueries en ligne. Est-ce qu'il faut interdire aux jeunes, aux ados, de se connecter, de faire du shopping en ligne? On se posera la question. Et puis on parlera de la Coupe du Monde. Alors à la radio, ce sera évidemment sur RMC. À la télé, il y aura M6, où la Coupe du Monde sera commentée notamment par Michou. Mais oui, le streamer, youtubeur, créateur de contenu sera derrière les buts.
1: C'est un spécialiste de foot?
4: Pas du tout.
37: Pas vraiment, mais il sera au bord du terrain, accrédité, et notamment pour séduire les jeunes, pour les convaincre de regarder la Coupe du Monde. Il aime bien le foot, mais c'est pas un spécialiste du foot. En tout cas, ça fait débat.
1: La grand-mère aussi, elle aime le foot.
37: Oui, ça fait réagir. On en débat à 14h40.
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1: 14h05 sur RMC, on poursuit Estelle Midi avec la proposition du jour et c'est celle de Michael O'Leary, c'est le PDG de Ryanair, qui souhaite interdire la vente d'alcool dans les aéroports. Alors que les incidents se multiplient dans les avions et que de plus en plus de vols sont déroutés à cause de passagers en état d'ébriété, eh bien le patron de Ryanair veut en finir donc avec la prise d'alcool à l'aéroport ou au moins, Charles, limiter.
37: Oui, dans cette interview au Times, il estime qu'il faudra interdire les boissons alcoolisées dans les aéroports
3: au moins tôt le matin. Il explique que sa compagnie est contrainte de détourner presque un appareil par jour en raison du comportement de certains passagers alcoolisés. Je ne comprends absolument pas pourquoi des gens sont servis dans les bars des aéroports à 6h du matin. Qui a besoin de boire de la bière si tôt, se demande-t-il. Il propose également de limiter les passagers à 2 boissons alcoolisées maximum dans les aéroports à toute heure de la journée, en utilisant leur carte d'embarquement pour vérifier qui a consommé quoi. Selon lui, tant que quelqu'un ne provoquera pas un accident entraînant le crash d'un avion et la mort de centaines de personnes, aucun gouvernement ne prendra véritablement ce problème au sérieux. En juin dernier, Ryanair avait déjà instauré une amende de 500 euros contre les passagers dont le comportement entraîne leur débarquement de l'appareil.
1: Alors, Ryanair qui veut interdire l'alcool dans les aéroports, bonne ou mauvaise idée, Juliette Briens?
4: Mais moi, je commence en fait à en avoir marre de cette mentalité qu'on a tous à vouloir pénaliser le plus grand nombre pour le mauvais comportement d'une minorité. Donc, je suis désolée.
1: Qui est pénalisée par la pose d'alcool à 8h du matin.
4: Eh bien, je vais vous expliquer pourquoi. Parce que quand on rentre dans un aéroport, on rentre dans une faille spatio-temporelle où le temps s'arrête et l'heure n'a plus d'importance. Et c'est un plaisir, voilà. Parce qu'on est à l'aéroport, on n'est plus dans le vrai monde, en fait. C'est le monde de l'aéroport. Et le vrai plaisir...
5: Ah, quand t'arrives à l'aéroport de Beauvais, c'est tellement stylé que t'es vraiment dans un autre monde.
4: Ou une pinte, ou un petit verre, et de picoler à l'aéroport. Et
5: c'est
4: même, et même peut-être de continuer dans l'avion pour ceux qui ont la chance d'être genre en business, etc. Et tout simplement, la solution, elle est très simple. Le trouble à l'ordre public dans un avion pour alcoolisation ou autre qui entraîne le débarquement, ça devrait se payer bien plus cher qu'une amende de 500 euros. Ça devrait être une circonstance aggravante.
1: Bien sûr.
4: On devrait expliquer que, évidemment, ça pénalise beaucoup trop de monde pour qu'on soit sur une simple amende, comme si on faisait un trouble dans la rue. C'est pas la même chose, donc il faut sévir. Il faut sévir et pas interdire à tous les autres de se prendre sa coupette au bar de l'aéroport.
1: Mais le problème, tu vois bien que c'est pas la coupette, c'est pas un passager qui a pris une coupette qui va faire que l'avion va être détourné.
4: C'est bien pour ça qu'il y a le plus grand nombre, c'est quand même ce gérer et s'arrêter au bon moment et prendre un verre et s'arrêter après parce que c'est un plaisir, parce qu'on est à l'aéroport, parce que c'est le début des vacances. C'est ça aussi. C'est
10: qu'en fait,
4: le moment où tu mets un pied dans l'aéroport.
5: Tu vas me postronner à 8h du mat parce que tu prends l'avion.
4: Pour fêter
5: que tu prennes l'avion.
4: Tes vacances ont commencé, donc t'as envie de boire un verre.
5: Les vacances, il faut se postronner.
1: C'est pas ce qu'elle dit, Daniel. Elle dit que simplement t'es à l'aéroport, tu sais que va y avoir les vacances.
4: Oui, c'est trop bien.
1: C'est pas des familles avec enfants. C'est quelqu'un qui est. C'est un couple.
5: Pourquoi c'est les passagers de Ryanair qui se postronnent?
4: Parce qu'ils vont à Ibiza.
5: C'est tout le temps sur Ryanair qu'il y a des problèmes.
4: Parce qu'ils vont à Ibiza et tout. Et en fait,
5: Hier, il y a eu l'évacuation. Un avion a dû faire demi-tour. C'était juste parce qu'une femme voulait absolument pas raccrocher le téléphone.
4: Elle aussi,
5: ne comprends pas que ces gens-là, on leur fasse pas payer, mais très cher le fait d'avoir handicapé tout le monde. Donc je rejoins Juliette sur ce point. Si le mec il veut aller picoler au bar et tout, il picole, mais si jamais il y a la moitié d'un incident, mais alors il faut qu'il s'en souvienne à vie qu'il a créé un incident.
1: Après Daniel, excuse-moi, voilà, est-ce que boire des bières à 8h du matin,
5: mais ça,
1: c'est
5: on s'en
1: normal
5: fout. Chacun fait ce qu'il a envie Si t'as envie de picoler à 8h du mat, tu picoles à 8h du mat. Moi je le fais pas, ça m'intéresse pas.
4: Imagine, t'as un jet lag complet, pour toi c'est le soir, tu viens de Tahiti, c'est qu'on cause des problèmes aux autres.
5: Moi ce que je veux pas, c'est que dans l'avion il y ait des gens par des mauvais comportements qui demande un verre, 3 verres et tout, qui commence à insulter l'hôtesse de l'air parce qu'elle veut pas lui donner le 4e parce qu'il est postronné, et que si l'avion doit revenir en arrière parce que les cas de passagers qui à 10 sont dû se mettre sur 1 pour le calmer parce qu'il foutait le bordel, c'est également arrivé. Mais sauf que si ça arrive, je le répète, mais je vais pas me lasser de le répéter, que le type, mais avant de refaire un truc pareil, mais vraiment ils s'en souviennent quoi.
10: Je suis assez consterné par les discours qu'on tient ici en plateau en considérant que c'est un amusement l'alcool, que c'est le petit plaisir.
1: Elle a parlé d'une coupette.
10: Au moindre gramme d'alcool pris, c'est déjà mauvais pour la santé. Je ne suis pas pour l'interdiction de l'alcool, mais je ne suis pas pour la banalisation de l'alcool. L'alcool, ça reste quelque chose à boire avec modération. Et tenir un discours de dire c'est les vacances, c'est une faille spatio-temporelle, c'est le plaisir d'arriver et de savoir qu'on va partir en vacances et profiter avec ses amis, donc on s'autorise dès 6h du mat à boire de l'alcool. Les bars sont fermés à 6h.
1: Non, à Paris, je suis désolée, t'as des petits bistrots.
4: Mais là, vous prenez vraiment le cas extrême.
1: Tu peux boire un café, mais si tu demandes une pinte à 7h du matin, on va te la servir,
5: évidemment. Le petit ballon blanc à 8h.
10: Soit dans un bar.
1: Tu vas à Rungis, par exemple, bien sûr.
10: Ok, très bien. que ça soit dans un bar ou n'importe où. Déjà, un, l'alcool, c'est mauvais pour la santé. Deux, l'alcool, c'est pas un amusement.
4: Arrête de boire, mais n'enlève pas les autres.
10: Attends, Juliette, considérer que pour profiter de la vie et s'amuser, c'est boire, c'est ça ta définition.
4: Mais Pierre, je t'ai rien demandé.
10: Ta définition, Pierre, des vacances, s'il vous plaît.
5: Oui.
10: C'est fou parce que vous êtes en train de tenir un discours de dire que pour s'amuser et profiter de la vie, il faut picoler.
1: Non, mais tu as le droit, mais tu peux boire.
10: Entre les lignes, c'est ce qui se passe. C'est-à-dire que moi qui ne veux pas boire d'alcool, je suis le peine à jouir.
5: Mais Pierre, personne dit ça. Moi, je bois pas une goutte, je m'en fous. Mais j'ai pas envie d'emmerder Juliette si elle veut se faire son petit verre de vin blanc à 8h du mat. Je vais pas aller lui casser les pieds pour ça.
1: Si elle
5: fout pas le bordel dans l'avion, en revanche, si elle fout le bordel dans l'avion, alors là, je veux qu'elle prenne cher.
4: Vous prenez un cas extrême de 8h du mat, alors que le PDG de Ryanair, il veut juste arrêter, il veut interdire l'alcool.
1: Le PDG de Ryanair dit le problème, il est. En fait, c'est quoi? C'est le problème des voyageurs qui font, vous savez, un aller-retour en une journée, genre en Irlande pour un match de rugby, et qui reviennent. En fait, ils n'ont pas dormi de la nuit, et le matin, ils continuent à s'arsouiller à l'aéroport pour rentrer à Paris ou je ne sais où. Et c'est des vols pas chers, etc., qui autorisent ça. Ouais. Et en fait, il dit que le problème, effectivement, c'est l'alcool. Le matin, par des gens qui certainement n'ont pas dormi de la nuit et ont fait la fête toute la nuit.
4: Faut leur refuser l'accès à l'avion s'ils sont bourrés.
1: Eh ben exactement. Est-ce que la solution, c'est pas des alcotests avant d'entrer dans l'avion?
10: D'accord, qu'il faut sanctionner, et je vous rejoins très lourdement, qu'ils s'en souviennent toute leur vie lorsqu'ils seront responsables d'un débarquement en avion. Évidemment, là-dessus, on est d'accord. Mais d'un autre côté, je récuse le discours de la banalisation de l'alcool et de la liberté de pouvoir picoler à 8h du mat.
1: Oui, mais après, Pierre, je suis désolée, je pense que beaucoup de gens qui nous écoutent l'ont peut-être fait.
10: C'est un argument ?
1: Attends, c'est le début des vacances. Juste, voilà, tu viens de terminer le boulot, t'as bossé pendant 2 mois, et juste, tu t'offres avec ton compagnon ou avec ta meilleure amie une coupe de champagne. Je vois pas. En fait, voilà, personne n'a normalisé l'alcool. Personne n'a dit que c'était bien. Personne n'a dit que quand on buvait pas d'alcool, on n'était pas cool. C'est juste que, voilà, sur la... On a quelqu'un qui est
5: Ryanair,
1: C'est juste que voilà, il y a effectivement, il y a prise d'alcool totalement inconsidérée qui entraîne des retards d'avion, etc. et tout. Et puis la petite coupette que tu peux une fois de temps en temps t'autoriser.
10: J'entends, mais encore une fois, c'est ce discours de dire que voilà, c'est le début des vacances, on va se
5: poser l'interdit.
10: Arrêtez de me prendre pour quelqu'un qui veut tout interdire. Je dis simplement qu'il faut arrêter ce discours très franco-français d'associer forcément alcool à
5: personne
10: plaisir.
5: C'est
4: un plaisir, sinon on le ferait pas.
3: Non, mais ce qui est surprenant pour soutenir Pierre, c'est d'associer avion à alcool. Personne boit une coupe de champagne ou s'arsouille sur le quai de la gare quand tu prends son TGV
1: des
3: vacances.
1: T'as raison.
3: Pourquoi on associe
1: on
3: ce
1: part
3: truc
1: moins loin, peut-être.
3: J'arrive à l'aéroport, c'est parti pour la bière,
5: Alors, une fois qu'on écoute ce qu'on
1: peut. Il y a le wagon bar à
3: l'aéroport. On peut considérer que le comportement des passagers, c'est extrêmement important dans l'avion. Encore plus,
1: on pourrait
5: parler que dans un train ou dans.
3: Oui, mais on est dans un cadre où le comportement des passagers est essentiel. Quand on est dans un avion, on passe son temps à nous dire restez bien assis, mettez votre ceinture, etc. Il ne faut pas que ça moufte. Et c'est le seul endroit où on se dit, ah bah là, personne picole avant un voyage. Personne se dit, tiens, on va faire 8 heures de route, je suis passager, donc je vais me boire 3 coupes de champagne
1: avant de prendre
3: la route.
1: Et personne ne boit du jus de tomate avant de prendre le train non plus, alors qu'on en prend en avion.
3: C'est vrai.
5: Ouais, mais bon, moi, j'ai beaucoup voyagé dans ma vie, j'ai jamais vu personne bourré dans un avion. Peut-être une fois en 5 ans. Donc c'est rare.
3: Tu prends beaucoup Ryanair ou les low cost.
5: Alors peut-être que sur ce vol-là, parce que ça se réfère à des voyages de jeunes qui vont se bourrer la gueule et tout ça. Bon, bah ok.
1: Moi, je l'ai vu sur Vueling dans un voyage pour Ibiza. J'ai halluciné de ce que j'ai vu, mais attention, l'avion était en retard. C'est-à-dire que l'avion, il avait 3 heures de retard. Et donc, grosso modo, mais ça n'avait rien à voir avec les bars. Personne n'est allé picoler au bar. Qu'est-ce qu'ils ont fait, les gens? Ils sont allés chercher des bouteilles en duty free. Simplement. Alors, je ne sais pas par quel miracle.
3: C'était les gens ou Estelle? Est-ce que Estelle faisait partie des gens?
1: Non, mais non.
3: C'est le moment d'avouer. Il y a prescription, Estelle.
1: Non, mais j'ai peut-être bu un verre ce jour-là parce que l'avion était en retard.
4: Mais c'est ce qui va se passer s'il y a interdiction. C'est que les gens continueront à boire soit en amenant leur propre bouteille d'alcool, soit en allant au duty free. Oui. C'est pour ça que la solution, c'est plutôt de les empêcher de monter à bord et de sanctionner très grave
1: l'alcotest.
5: Alcotest, tu montes à l'alcotest, bim, c'est terminé. Si tu sais que tu vas rater ton voyage, tu vas être bien emmerdé.
10: J'ai ce discours très santé publique, non à l'alcool et consommer avec modération. Je veux quand même avouer que la seule fois où j'ai bu dans un aéroport, et vous parlez des salons, j'ai une fois été surclassé. Et c'est vrai que dans les salons, il faut le dire aussi, dans les salons, c'est alcool à volonté gratuitement.
1: C'est open bar.
10: Tout est
5: comme dans les loges au stade.
10: Exactement.
1: Et personne ne réclame l'alcool la au stade dans les loges.
10: Bien sûr. Donc
1: Charles, on a des messages, tiens, sur le WhatsApp d'Estelle Midi.
3: Oui, vous êtes nombreux à réagir. Bon, alors j'ai Kiki qui nous écrit, mais c'est très simple. Le patron de Ryanair veut juste vendre ses bières à 10 balles à bord de l'avion et donc que personne n'est picolé avant de monter à bord. C'est très commercial, voilà ce qu'il en pense. Dagour nous dit, mais l'alcool, c'est mauvais pour la santé. Et ensuite, il faut supporter ceux qui sont bourrés et dans l'avion. Évidemment qu'il faut limiter l'alcool à l'aéroport. À l'inverse, Jean-Christophe nous dit, des hygiénistes du plateau qu'on sanctionne les rares fautifs, mais qu'on laisse tranquille les autres qui veulent voyager en toute liberté et qui sont responsables.
1: Et alors, il y a un autre problème de l'avion par rapport au train, c'est qu'il y a beaucoup de gens qui ont peur en avion et il y a certaines personnes, et c'est pas bien, alors là, voilà, et ça ne justifie rien.
4: Cocktail de Valium et de whisky.
1: Oui, ça, c'est pas bien. Qui se disent, tiens, on va boire un verre pour être un peu plus zen, et c'est pas une bonne idée, mais c'est vrai que ça, personne n'a peur en train. Personne dit, oh là là, moi, j'ai un voyage en train, j'ai tellement peur, je vais
10: claustrophobes, si peut-être.
1: C'est assez rare.
3: C'est vrai que Thomas nous écrit sur WhatsApp. J'ai longtemps bu un ou deux verres avant de prendre l'avion, juste pour éviter les crises d'angoisse. Mmh. Mais j'ai jamais emmerdé personne à bord. Il faut savoir boire aussi, savoir se contrôler avant de prendre l'avion.
4: C'est l'immense majorité des gens. On peut pas avoir ce débat en ne parlant que des cas extrêmes de mecs qui se bourrent la gueule à 8h du matin. C'est quand même pas
1: un avion. Ça ne représente pas. Un avion détourné par jour. Oui, en fait, c'est ce que dit Michael O'Leary. C'est à l'époque quand il a pris la présidence de Ryanair, il y avait un avion toutes les deux semaines, grosso modo, qui était détourné pour ce genre de problème. Aujourd'hui, c'est un par jour.
4: Oui, mais c'est surtout sur les mêmes trajets, quoi. Donc, il faut peut-être être vigilant sur ces trajets.
5: Il faut faire gaffe à l'embarquement.

0: Interdire l'alcool dans les aéroports, bonne ou mauvaise idée? Vous êtes 65% à penser que c'est une bonne idée.
1: Ah, quand même. Ah, ouais. Ben, vous voyez, j'attendais pas ce chiffre-là. Il est 14h22, vous êtes sur RMC dans Estelle Midi, et tout de suite, c'est l'heure du tu préfères.
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1: Et sachez qu'on s'est beaucoup creusé la tête ce matin sur ce tu préfères qui n'est pas facile. Tu préfères olive noire ou olive verte? Daniel Riolo, vous qui êtes un peu notre guide culinaire, notre guide suprême culinaire à tous, Daniel Riolo.
4: Olive noire.
1: Ah. Dans tous les secteurs, genre la tapenade olive noire.
4: Non, mais parce que oui, mais tu préfères, il faut répondre obligatoirement. Et c'est sans développement, c'est à chaque fois ça t'agace quand on développe.
1: Pas du tout.
4: Pour cuisiner l'olive noire, tu fais plus de choses avec. Donc je suis allé à le plus de choses que tu peux faire avec quelque chose. Donc c'est pour ça que j'ai choisi olive noire. Et même à manger comme ça en apéro ou lors d'un repas, l'olive noire, elle passe avec plus de choses que l'olive verte. J'aime bien les deux, moi.
1: Pourquoi on met des olives noires et pas des olives vertes sur les pizzas?
4: Ça cuit mieux.
1: D'accord. Eh bien, on ne savait pas.
4: C'est mieux, le goût, tout. C'est...
1: Alors que l'olive verte est bien meilleure dans un tagine de poulet aux olives, bien sûr. Cake. Alors, Juliette Briens.
5: Olive verte à l'apéro, olive noire en cuisine. Donc, comme je suis très peu grignotage, je choisis les olives noires. Ah. Parce que ça donne un goût extraordinaire à certains plats. Les olives à la grecque, la tagliatelle, c'est trop bon dans des pâtes au chorizo, ça change tout un plat. Et donc,
4: tu peux en redire tagliatelle, tes olives noires, comment elles s'appellent, tes olives noires?
5: Non, elles sont pas tagliatelle.
4: Olives noires à la grecque de quoi?
5: Tagliatelle.
4: C'est une région en Italie et c'est pas grec du coup.
5: Ah oui, ça c'est Italie. Attendez, comment ça s'appelle les olives noires à la grecque?
4: Voilà.
5: Exactement. Excusez-moi.
4: Ah bah,
5: pardon, j'ai pêché sur les olives. Les kalamata.
1: Le sens du détail.
4: Mais je t'excuse, mais soyons précis, quoi.
5: Non. Alors les kalamata, mais les tagliatelle aussi d'Italie. Ça donne un goût extraordinaire à tes plats. Tu peux les mettre évidemment dans. Tu peux les mettre dans plus de choses que les olives vertes.
4: Tu vas dire le foie gras du bourricor?
5: Même si les olives vertes fourrées aux anchois et au piment, là, j'adore ça.
1: Ah non, à l'amande. Les trucs bien industriels, les olives vertes fourrées à l'amande. Pierre Rondeau.
6: Je suis désolé, moi je vais casser ce débat parce que vous avez l'air très compétent, très spécialiste, avec beaucoup de choix.
5: Je me suis bourré sur Kalamata.
1: Ah, ça y est, il mange pas d'olives.
6: Non, mais j'aime pas ces chips, ça. J'aime pas, je suis pas trop fan d'olives. Et comme il fallait que je réponde, j'ai dit olive noire parce que c'est celle qu'on trouve dans les pizzas. Voilà.
0: Alors, elle ne pousse pas sur les pizzas.
1: Est-ce que vous êtes du genre?
6: La seule fois où je mange des olives, c'est quand je mange des pizzas.
1: Je suis sûr que vous ne mangez pas le trottoir des pizzas non plus.
6: La croûte?
1: Ouais.
0: Le trottoir, alors, comme c'est mignon.
1: Quoi?
6: Alors non, pardon.
1: Bah, tout le monde dit le trottoir, mais tout le monde dit la croûte.
6: Alors,
1: Daniel.
6: Pardon,
1: Daniel.
4: Non, on dit pas le trottoir. Oui, voilà.
1: Bien sûr que si.
4: Non, on dit pas le trottoir.
6: Personne dit ça.
4: Non, on dit pas ça. Mais toi, tu dis ça, mais on dit pas ça. Et puis si tu le laisses dans l'assiette, c'est-à-dire tu manges plus en face de moi.
1: Excusez-moi, mais alors, pardon d'avoir un vocabulaire culinaire. On dit le trottoir de la pizza.
4: Personne dit le trottoir d'une tarte si t'as envie, mais pas de la pizza. Personne dit ça en Italie. On parle pas de trottoir, ça n'existe pas.
1: Écoutez, si en Italie, vous ne savez pas.
6: Mais
0: même en France.
1: Écrivez-nous sur le WhatsApp.
0: 0612 424 424, évidemment.
4: Pas de trottoir, jamais de la vie.
1: Si c'est le trottoir,
4: si t'as envie avec une tarte ou une quiche ou ce que tu veux,
6: mais ça n'existe pas.
1: Mais écoutez, si vous avez un vocabulaire court, c'est votre problème, mais n'en dégoûtez pas les autres. Excusez-moi, il y a une richesse de la langue française.
4: Mais je trouve que la pizza, c'est pas français.
1: Non, mais parlez de vos croûtes si vous voulez. Moi, je parle du trottoir de la pizza.
6: Mais je suis sûr que personne ne dit
1: mais
6: ça.
1: Mais tout le monde
6: on va
1: dit
6: poser
1: trottoir.
6: La question sur les réseaux, vous allez voir que personne.
1: Mais bien sûr que oui.
4: Et surtout, et vous... ça se mange. Bah, ceux qui le laissent, c'est qu'ils comprennent rien du tout.
1: Évidemment,
6: les pizzas napolitaines avec la croûte épaisse. Aérienne, magnifique.
1: Non, évidemment. Romaine, pas la
5: romaine. Moi aussi chaud, napolitaine. Romaine. Voir new-yorkaise à l'américaine. Ces grandes pizzas.
6: Tu vois les.
4: Voir surtout, t'y connais rien.
1: Oh, Daniel, enfin, c'est incroyable.
4: Les
1: New-Yorkais font les meilleures pizzas.
4: Quoi, alors,
1: non, mais là, ça y est, il est restaurateur maintenant.
6: Daniel a raison, c'est les napolitaines les meilleurs. Point. Fin du débat.
1: Écoutez, excusez-moi, Charles.
5: Il n'y a que de la croûte, c'est chiant.
1: Là, je vous vois crouler sous des centaines de messages pour dire oui au trottoir.
0: Je les lis dans l'ordre. Vas-y, Estelle, pas de. Trucage. Bastien nous dit, personne n'a jamais dit ça. Estelle nous écrit Bastien.
1: N'importe quoi.
0: À l'inverse.
1: Il appelle d'où Bastien?
0: Cédric de Nantes nous dit, oui, on dit bien le trottoir. Véronique nous dit, moi aussi, j'ai déjà entendu trottoir. Nicolas nous dit, tant qu'on y est, on peut appeler ça la bordure. Lionel nous dit, oui, on peut le dire, mais ça se dit. Estelle a raison aussi, nous dit Laurent.
1: Bien sûr.
0: Oui, on peut dire trottoir, mais jusqu'à l'âge de 12 ans seulement. Première fois que j'entends ça, nous dit Wilfried. Enfin. Il mais paraît qu'Estelle marche sur sa pizza. Est-ce que ça... Estelle traverse, regarde sur les côtés en traversant sur sa pizza? Il y a beaucoup de vannes autour du trottoir depuis tout

0: à l'heure sur le WhatsApp. Je suis désolé, Estelle.
1: Moi, je traverse ma pizza pour aller trouver du boulot.
0: Peut-être qu'on dit ça dans les manoirs en Bretagne, se demande Baptiste, mais pas dans le reste
1: non,
0: du pays.
1: C'est quand on est un peu éduqué, c'est
0: ils
1: tout,
0: sont
1: pardon.
0: Oui, oui,
1: voilà.
0: Sont
1: et qu'on a du vocabulaire.
2: Quand on te sert ta pizza dans ton manoir en Bretagne, quand ton domestique vient et dit Madame Denis, voilà votre pizza et son trottoir. Confie nous que dit Nestor quand il fait ça à domicile.
1: Non mais j'ai même plus envie de vous répondre. C'est même... Enfin, il y a beaucoup de gens qui sont d'accord avec moi.
0: Oui, notamment dans le sud de la France.
1: Voilà.
0: Ils disent Anne, on entend ça parfois dans le sud.
1: Mais, oui.
0: Mais le reste de la France se marre beaucoup sur le WhatsApp de l'émission.
1: Bah, écoutez, j'ai déjà une région avec moi. C'est déjà ça.
0: Bravo.
1: Et ce n'est pas la plus moche des régions, si je puis me permettre.
2: Que voilà. Comment on est arrivé de l'olive noire à l'olive verte au trottoir déjà.
0: Parlons de pizza.
3: La pizza.
2: Ah
3: parce
2: oui,
3: que
2: le pont c'est la pizza. Mais j'étais perdu. Dans le film.
1: Bien sûr. Alors, en tout cas, on vous a quand même posé la question sur les olives noires et les olives vertes.
0: Et ce sont les olives vertes qui l'emportent largement sur nos réseaux à 64%.
1: Dans un instant, on parle de miel. Dans STM, parce que vous savez que le miel, mais il y en a de toutes les sortes, et c'est parfois très difficile de choisir un bon miel. D'autant plus que c'est très peu réglementé comme aliment. Mais heureusement, Charlotte Méritant va venir nous voir dans un instant et va nous dire comment choisir bien son miel. Là, tout de suite sur RMC.
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1: Il est 14h31, vous êtes dans Estelle Midi sur RMC, RMC Story, et tout de suite c'est RMC Conso avec Charlotte Méritant.
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1: Et Charlotte, aujourd'hui, vous nous aidez à bien choisir notre miel, parce qu'en rayon, c'est la confusion totale. Les étiquettes sont souvent trompeuses. On ne sait jamais quel est le bon miel, le mauvais miel. Mais ça, ça devrait changer à partir du mois de juin.
5: Oui, parce que le miel, c'est vraiment le produit qu'on achète tous et sur lequel on peut tous se faire avoir. D'ailleurs, démonstration. Je vous ai ramené du miel. Je vous ai ramené plusieurs pots. On va faire le comparatif entre deux. Alors, j'ai un miel, je vous décris, qui écrit miel bio, miel de montagne, non pasteurisé, avec une jolie étiquette. Et puis l'autre, miel d'acacia, liquide et délicat. Il y a quand même un drapeau français dessus. Mmh. Et Estelle, vous avez choisi lequel?
1: Le miel de montagne.
5: Et en fait, le miel de montagne, qu'est-ce qu'il y avait dessus qui aurait dû nous alerter?
1: Et oui, en regardant bien la petite ligne, il y avait marqué Mexique.
5: Exactement.
2: Ça veut dire les Mexicains savent pas faire de miel?
1: J'ai pas du tout envie d'acheter du miel mexicain alors qu'on a plein d'apiculteurs français.
2: Non, mais ça veut pas dire qu'il est moins bon.
1: Oui, mais j'ai envie de faire travailler les apiculteurs français.
2: D'accord, mais c'est pas ça la question. La question, et si Charlotte est là, c'est pour nous dire. Alors, excuse-moi, Charlotte, je dis une bêtise, mais le miel peut venir de l'étranger et être bon.
5: Oui, la question, c'est pas de savoir s'il est moins bon ou pas, c'est plus est-ce que le marketing nous induit en erreur ou pas.
2: Ça, j'aime ça.
5: Voilà, et ça, c'est vraiment quelque chose sur lequel on peut se faire avoir. Un marketing qui peut être trompeur.
2: Ça fait toujours avoir ça.
5: Sans être alors, il faut dire quand même, je précise que j'avais travaillé sur ce sujet il y a 2 ans. Et ça a beaucoup évolué depuis. C'est vrai qu'en rayon, on trouve quand même beaucoup moins de mentions trompeuses. Par exemple, j'ai remarqué que sur un pot de miel qui venait pas de France, il y avait un drapeau européen, ce qui nous laisse penser qu'effectivement, ça vient pas de France. Malgré tout, il y a encore une petite carte de France dessinée. Bon, je vais vous donner les 3 points sur lesquels vous devez être très attentif quand vous êtes au supermarché et que vous choisissez votre miel. Le premier, c'est quand il y a une mention pure et naturelle. Bon, ça, c'est parfois indiqué sur les pots et c'est un petit peu mensonger dans le sens où on a l'impression que c'est une meilleure qualité, alors qu'en fait, tous les miels sont par définition 100% purs et naturels.
2: Oui. Donc, le pot?
5: Tu peux le prendre, mais en tout cas, il faut juste savoir que quand on dit c'est pur, incroyable, ça n'a rien d'incroyable. Tous les miels le sont, ça ne sert à rien, c'est une allégation inutile.
2: Il y a jamais. Très moche ce pot.
5: Il est un peu en plastique. Il y a jamais d'adjonction de sucre dans le miel. Le deuxième point auquel vous devez faire attention, c'est quand il y a écrit les mots apiculteur ou une photo même d'un apiculteur sur le pot. Ça veut absolument pas dire que ça a été récolté par ce monsieur-là en particulier. Hein.
1: Comme Nova, c'est pas forcément.
0: Ah bon?
5: Oui, alors.
0: C'est pas la laitière qui fait les yaourts non plus.
5: Et Justin Bridoux n'a jamais fait de ça. Vous rigolez, mais ça, c'est un bon sujet. Il y a quand même des marques sur lesquelles il y a des noms qui existent vraiment. Hein. Mais pas Justin Bridoux, bref. Et le dernier point, c'est une mention qui laisse croire que le miel est français, donc carte, drapeau, etc. Alors qu'en général, quand c'est écrit ça, eh bien, ça veut dire que seule la mise en pot a été faite en France. Il faut que ce soit vraiment écrit récolté en France pour être sûr que ça vient de France.
1: C'est écrit quelque part quand même la provenance du miel?
5: Quand c'est français, ils le mettent en avant via un drapeau, etc. Ça, c'est sûr et certain. Sinon, oui, c'est écrit, même quand ça vient de l'étranger, c'est obligatoire. Soit le pays précis quand le miel vient d'un seul endroit, soit la liste des différents pays quand il vient de plusieurs endroits, soit parfois encore UE, non UE. Alors ça, ce sont des mentions qu'on ne trouve quasiment plus et c'est tant mieux, puisque ça va être interdit à partir du 14 juin. On ne pourra plus trouver ça. Toutes les marques devront préciser tous les pays d'où viennent le miel précisément, avec même le taux de pourcentage pour chaque miel. Donc ça, c'est plutôt une bonne nouvelle.
1: Comment ça se fait qu'il y ait des pots avec plusieurs miels à l'intérieur?
5: En fait, ça tient au commerce du miel. En fait, ça se fait à un niveau mondial. C'est la différence entre un apiculteur récoltant qui, lui, va tout simplement récolter son propre miel et le mettre en pot. Là, vous êtes sûr que ça vient que d'un seul endroit. Ou un simple conditionneur qui va aller acheter divers miels auprès de grossistes du monde entier pour les assembler ensemble et les assembler rassembler et réduire au maximum les coûts. Le mélange de miel en soi, c'est pas tant ça le problème, parce que ça peut être intéressant en termes de goût, de mélanger plusieurs miels, ou en termes de stabilité. Vous avez des miels qui cristallisent plus que d'autres. Ouais. Donc mélanger un miel très liquide avec un miel qui peut cristalliser, bah, ça peut aider à conserver une bonne texture. Le problème, c'est plutôt la traçabilité de tous ces miels assemblés.
1: Et donc en fait, on ne peut pas du tout savoir si les miels sont de qualité.
5: Quand il y a un problème de traçabilité comme ça, non. Et c'est un vrai problème, sachant qu'il y a eu une enquête de la Commission européenne qui a démontré qu'une grosse partie des miels chinois, turc ou encore mis en pot au Royaume-Uni était frelaté, c'est-à-dire qu'on a rajouté du sirop de sucre. C'est plus du miel, hein, je vous l'ai dit, le miel ça peut provenir que des abeilles, il peut pas y avoir quelconque ingrédient ajouté, sinon c'est plus du miel. Dès le mois prochain, on saura précisément d'où vient le miel, ça nous permettra de choisir en connaissance de cause, sachant qu'évidemment, un miel 100% origine France, ça coûte bien plus cher et vraiment les prix sont aberrants, hein. On est au moins à 15 euros le kilo de miel récolté en France, ça peut même monter à 20, 30, 35 euros.
2: Donc le prix,
5: ça sert à rien. Oui, quand même. Alors j'allais dire, ça sert à rien d'y mettre 30 euros le kilo non plus, mais il vaut mieux y mettre autour de 15 euros parce que en dessous de 10, vous êtes quasiment sûr d'avoir un
2: le
5: miel
2: kilo.
5: De pas. Oui, le kilo, bien sûr, on parle en kilo parce qu'il y a des contenants différents. Mais
1: et après, est-ce que quand on voit que le miel est dans un pot en plastique, par exemple, vous savez, un truc un peu flexible,
5: oui.
1: Est-ce que ça, c'est quand même un indicateur qu'a priori, c'est pas le meilleur miel qui soit, quoi.
5: Bah, le plastique, c'est pas dans tous les cas le meilleur contenant qui soit, donc on peut se poser la question. Après, ça veut pas forcément dire grand-chose sur la qualité du miel en lui-même. En revanche, si vous voulez vraiment un indicateur sur la qualité, vous pouvez suivre un label, par exemple, indication géographique protégée, ça vous garantit que le miel a été fabriqué en suivant un cahier des charges précis, etc. Le label bio, pourquoi pas? Alors, il y en a qui disent, comment on peut savoir si du miel est bio? On maîtrise pas ou butine les abeilles. Alors, si quand même, les apiculteurs, en général, bah, ils s'arrangent, ils font en sorte que les abeilles butinent qu'il y ait que des arbres bio autour de leur zone, autour de la ruche. Et en fait, il faut savoir que les abeilles, elles ne butinent qu'une seule espèce de fleur à la fois. Donc ça garantit aussi qu'un miel est d'acacia, de lavande, de que sais-je.
1: Merci beaucoup Charlotte Mériton pour toutes ces infos sur le miel à réécouter en podcast rmc.fr, l'appli RMC et toutes les plateformes de téléchargement. Dans un instant, les immanquables de Charles, à tout de suite.
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12: Il est 14h42, vous êtes dans Estelle Midi sur RMC, RMC Story. J'espère que vous passez un bon moment en notre compagnie. Dans un instant, les immanquables de Charles. 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
12: Et c'est le cas de Léa qui est avec nous depuis Sergi Léo. Ah, Léa, elle est contente d'avoir gagné des vacances. Là.
14: Ah oui, super, bonjour Estelle.
12: Bonjour Léa, on vous envoie en vacances avec RMC, c'est vous qui choisissez l'endroit Léa. La montagne, la campagne ou la mer?
14: Ah la mer.
12: En tout cas, ça vous fait plaisir de partir en vacances hein.
14: Ah oui, j'ai parti avec ma meilleure amie, c'est génial.
12: Oh. Ah bah écoutez, super, et on est très heureux pour vous.
14: Ah,
12: Léa, merci d'avoir joué avec nous.
15: Et bonnes vacances.
13: Et vous continuez.
14: Merci à vous. Merci beaucoup.
13: Bravo Léa. 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
12: Les immanquables de Charles, et on commence, tiens, avec l'ego du jour.
13: C'est l'ego des Français. Ce sondage passionnant, 59% des Français sont incapables d'entendre une vérité brute sur eux-mêmes. Sondage mené par Masterclass. Daniel Riolo, à peine 41% des Français accepteraient qu'on leur dise une vérité rude, même si elle pouvait les aider à avancer. À l'inverse, une proportion quasi équivalente, 42% préfèrent éviter cette confrontation, se méfient fortement des critiques que pourrait leur faire leur entourage. 69% des Français disent avoir déjà été déstabilisés par une critique inattendue et 23% préfèrent changer de sujet. 21% en revanche estiment que c'est important, qu'il faut s'expliquer, se justifier et discuter, que la critique en fait est constructive.
12: Alors Daniel Riolo fait partie des 23% qui préfèrent déplacer le sujet en contestant la légitimité de la personne qui formule la critique.
16: Mais qu'est-ce que vous en savez?
12: Enfin Daniel...
13: Ah ben voilà, exemple concret.
12: Voilà. Mais enfin Daniel, je vous connais depuis 25 ans.
16: Mais tu ne m'as jamais critiqué, donc tu peux pas le savoir.
12: Non mais enfin je te vois évoluer.
16: Et celle, tu ne m'as jamais critiqué, tu ne peux pas savoir. Si tu le fais, j'accepterai, tu le sais très bien.
12: Vous acceptez les critiques?
16: Mais tout le temps. Après, il y en a peu.
12: Il y a un blanc.
16: Tu peux rien.
12: Pardon. Après, dans l'oreillette, on me dit pardon.
17: Même les critiques sur les réseaux.
16: Mais ça, c'est pas des critiques, c'est rien.
12: Donc ça, 23% préfèrent déplacer le sujet.
16: Tu prends les remarques sur les réseaux pour des critiques.
12: En contestant la légitimité de la personne qui formule les critiques.
16: Très honnêtement.
12: Non mais Daniel, quelle est la critique qu'on vous fait le plus souvent?
16: En plus, quand on voit comment moi, toi, on est traités sur les réseaux. Oui, Estelle.
12: Bon, par exemple, Daniel, moi je vais vous faire une critique. Vous n'écoutez jamais les gens parler, par exemple.
16: Si, j'écoute tout le temps.
12: Non, pas du tout.
16: Bah,
12: non, vous n'écoutez pas.
16: Bah, c'est faux.
12: Et vous parlez à tort et à travers.
16: Ça, c'est ton avis, mais
12: vous n'écoutez pas les. Vous ne respectez pas les consignes.
16: Mais c'est pas vrai.
12: Bon, ok. Bon.
13: On en revient au premier chiffre du sondage. 6 Français sur 10 sont incapables d'entendre une vérité brute sur eux-mêmes. Mais je dois dire que Daniel a du soutien.
16: Qui détermine que c'est une vérité brute?
13: Daniel a du soutien à l'instant sur notre compte WhatsApp. Sur WhatsApp, au 0612 424 424, un certain Yann nous écrit: laissez Daniel tranquille avant de le critiquer. Essayez d'être aussi populaire que lui.
12: Magnifique. Bravo.
16: Merci Yann, il a raison.
13: Ah, lui, il a raison. Lui, on peut l'entendre, il est légitime.
16: Moi, j'accepte absolument toutes les critiques. Il n'y a aucun souci.
12: Juliette Briens, quelle est la critique qu'on vous fait le plus souvent?
6: Peut-être parler trop fort ou.
12: Ah oui.
6: Oui, trop crier.
13: D'être perfectionniste.
6: Non.
12: Moi, c'est d'être trop parfait. Moi, les journalistes, tu es trop généreux, tu es trop mauvais.
6: Ne pas entendre les critiques, c'est un défaut que je n'ai absolument pas.
12: D'accord.
6: Sauf quand ça vient de ma mère.
12: Ah. Voilà. Bah, elle est quand même la mieux placée.
6: Oui, mais justement, elle tape là où ça fait mal.
17: Donc voilà.
12: Elle vous dit quoi, votre mère?
6: Ah, oh, mais plein de trucs. Que je me tiens pas droite. Ah, que je. Que je suis trop susceptible. Des trucs.
16: Ça, c'est pas bien.
6: Voilà. Mais donc, du coup, voilà, j'accepte pas. Il faut toujours qu'elle me le rabâche pendant quelques mois pour que finalement j'accepte qu'elle ait raison.
16: Et toi, t'acceptes les critiques, Estelle?
12: Ah, moi, sans problème.
16: Ah oui? Mais on t'en fait beaucoup?
12: Bah, quelques-unes,
16: bah,
12: ouais.
16: Pas
12: ouais.
16: trop.
12: Ah bah si on m'en fait quand même.
16: Ah
12: si,
16: bon
12: si.
16: Bah, tu me diras quoi alors, parce que j'ai pas l'impression.
12: Que je suis, et le mot n'est pas beau, mais chiante. On me le dit beaucoup.
6: Chiante.
12: Ah bah beaucoup, dans tous les univers, professionnels, personnels, bon, tout le monde, c'est à peu près. Oui, regarde Charles.
16: franchement.
13: On fait un sondage à main levée tous les matins.
16: Franchement, ça me plairait.
13: Est-ce que Estelle est chiante? Tout le monde lève la main.
6: Bah, oui, oui. Moi, je me plains un peu trop aussi.
12: Ouais. Moi, je me fatigue
6: beaucoup. Moi, je me plains beaucoup.
12: À la fin de la journée, je suis fatiguée de moi.
16: T'es un peu une chouineuse.
6: Je me plains pas mal. Il faut que j'extériorise. Il y a un truc qui me saoule. Ça peut être négatif.
17: Pierre Rondeau. Moi, je suis en demande de critiques constructives.
12: Ah, bah, je peux vous en faire quelques-unes.
17: Ah, mais allez-y. Mais moi, j'ai besoin en permanence de me remettre en question.
12: Un chouïa trop rigide, Pierre.
17: Trop rigide, bah voilà. Donc,
12: vous êtes assez peu en empathie.
17: Ok, je prends. Et je cherche derrière à m'améliorer, à avancer et à devenir meilleur.
16: Moi, Pierre, je te trouve formidable.
17: Merci beaucoup.
12: Mais ça n'empêche pas. Voilà. Mais Pierre pourrait faire preuve parfois d'un peu plus d'empathie et de compréhension envers son prochain.
16: C'est meilleur, hein, mais enfin bon, le sujet.
12: Pierre est assez peu empathique.
16: Je sais, moi, ce genre d'enquête, très honnêtement, ce genre d'enquête, je comprends pas. Je sais pas qui répond comment, parce que l'histoire de la critique, qui la formule, dans quel domaine. Tu vois, je sais pas. Toi, demain, on va venir te dire, et ça vient d'une personne qui a jamais fait ça. Dis donc, à la façon dont t'as lancé son sujet, t'es nul.
12: Bah pourquoi pas?
16: Bah pourquoi pas de quoi? Si la personne, elle le sait pas, voyons.
12: Bah, elle peut avoir raison.
13: La critique est intéressante si la personne, non pas vous dit,
12: ah oui, si
13: hier
12: dit
13: c'est nul ce que t'as dit, c'est tiens, t'aurais peut-être dû
17: c'est
13: dire
17: constructif.
13: Ça. Voilà. Ça c'est constructif.
16: Merci Charles. Exactement. De comprendre ce que je veux dire.
12: Charles, c'est quoi la critique qu'on fait le plus souvent?
13: T'as rien écouté ce que je viens de dire.
12: Ah oui, non.
13: Encore régulièrement à la maison. Et je suis obligé de reconnaître que parfois c'est vrai.
12: Charles est trop gentil. C'est ça, ça.
17: Ouais, non, quelle critique.
12: Il est trop,
17: t'es trop gentil.
12: Il est trop gentil. Il est pas assez dur. Souvent, je lui dis, va engueuler les chroniqueurs. Et il y va reculons.
17: Voilà, faut que je te parle. Donc, elle m'a dit te dire.
12: Trop gentil.
13: C'est pas un défaut.
12: Ouais, faut voir. Le commentateur du jour.
13: C'est Michou. Le jeune streamer, créateur de contenu, commentera la Coupe du Monde sur M6. Il sera accrédité au bord du terrain, derrière le but, nous dit-on, d'où il fera vivre les rencontres des Bleus, notamment sur les réseaux sociaux. Rappelons que Michou a 11 millions d'abonnés sur YouTube. Il figurait en 2025 dans le top 10 des personnalités préférées des 7-14 ans, selon le journal de Mickey.
12: Voilà, il y a pas mal de journalistes qui se plaignent de cette présence.
13: Bah oui, des journalistes qui, sur les réseaux sociaux, disent « j'ai fait des études, je m'y connais en sport, en foot ». Et visiblement, Michou, qui est moins passionné de foot, sera lui bien au bord du terrain pendant la Coupe du Monde.
12: Pierre Rondeau.
17: Moi, j'ai deux problèmes avec ça. Il y a un problème de... Ça a été dit, il est incompétent. En tout cas, il a moins de compétences qu'un quelqu'un qui a été formé pour et qui suit le foot, le sport depuis maintenant longtemps et qui a fait des études, qui a donné de son temps et qui cherche. Pour dire à quel point, il y a un nombre hallucinant de personnes que je vois, que je fréquente et que je rencontre à force de traîner dans les médias, de pigistes, de gens qui sortent de grandes écoles de journalisme et qui ont fait 5 ans d'études et qui, à 30, 35 ans, voire 40, continuent à galérer dans la vie parce qu'ils vont enchaîner des piges, ils vont parfois trouver un CDD, ensuite enchaîner avec des piges et vivre dans une précarité constante et permanente pendant 10, 15, 20 ans. Et à côté, il y a un gars qui a 11 millions de followers, donc parce qu'il a 11 millions de followers alors qu'il n'y connaît absolument rien en foot et n'a jamais été formé pour commenter des matchs de foot, devient le porte-parole de la chaîne du principal diffuseur.
12: Mais c'est la chaîne privée, en fait,
17: elle fait ce qu'elle veut. Attendez, elle fait ce qu'elle veut, il a signé, elle fait ce qu'elle veut.
13: Il va pas commenter le match en direct,
17: il va faire du
13: contenu pour les réseaux, voilà.
17: Mais ce que je veux te dire, c'est qu'il y a plein de gens que je vois tous les jours, que je rencontre tous les jours, qui sont extrêmement compétents, qui ont toute la légitimité pour le faire, qui ont fait 5 ans d'études et qui cumulent des piges, payer des clopinettes et qui galèrent à trouver ne serait-ce qu'une stabilité professionnelle et ils sont remplacés par...
12: Vous ne découvrez pas la télé, Pierre, quand même.
17: Mais c'est ça que je déplore, c'est que ces gens-là devraient prendre la place de Michou. Michou ne devrait pas être là.
12: Oui, mais ce
17: Michou
12: serait moins populaire auprès des gens.
17: Soit, mais Michou, c'est un streamer vidéo.
12: Bah écoutez, on verra. Là, on est en train de juger. Et en chacun, fait, on l'a même pas, on l'a même pas vu.
16: Chacun dans sa case et surtout, ouais. On ne fait plus rien pour Pierre Bourdeau. Alors déjà, avant de t'offusquer de la présence de Michou, bon, d'abord, Estelle a tout dit. Par une chaîne privée, elle fait le casting qu'elle a envie de faire. Et de toute façon, diffuser du foot, c'est pas un rôle de journalisme, malheureusement. Parce que dans ces cas-là, qu'est-ce que tu penses du consultant qu'on met derrière les buts et qui dit rien ou qui dit n'importe quoi, parce que limite ça ne l'intéresse pas, il est venu là dans la pré-carrière et je veux pas te faire la liste pour pas divulguer des noms bêtement, mais tu vois très bien de quoi je parle. Qu'est-ce qu'on dit du présentateur ou présentatrice qui est juste connu et qu'on a mis à la présentation d'une soirée foot alors que le foot il y a deux ans, il ne savait même pas si le ballon était rond. Et ça, on en a des pelletés pareil, voilà. Et le duo de commentateurs.
12: Donnera pas de nom.
16: J'ai pas envie parce que on va avoir. C'est pour toi que je le fais. C'est pour te protéger.
12: Ah, je croyais que tu parlais de moi. Merci.
13: On l'a tous entendu.
16: Pour le coup, je voulais la protéger pour pas que ça retombe dessus et qu'on dise il était avec toute la merde à balancer un nom.
13: Mais écoute, parce que sinon elle venait de loin.
16: Eh ben écoute, tout simplement, c'est elle qui va présenter les soirées.
13: Non.
16: Bon, bah si, c'est juste la vérité, voilà. Bon, bref, ensuite, le duo de commentateurs qui va officier pendant la Coupe du Monde, c'est le même que sur Ligue 1 Plus. Ok, on a le droit d'aimer, de pas aimer. On fait ce qu'on veut. Sauf que un duo de commentateurs composé d'un journaliste et d'un consultant qui disent que leur façon de faire, ça ne sera que de mettre en avant une vision positive de l'événement. Bah c'est pas du journalisme. Tu t'éloignes de la vérité. Et en plus, tu l'assumes.
12: On a un grand journaliste.
16: Tout ça est bien pire que la présence de Michou.
12: On a un grand journaliste qui nous rejoint, Pierre Dorian.
13: Que d'honneur, voilà. Estelle, dis donc.
12: C'est fou, ça. Ça va, Pierre?
13: Ah, bah là, ça va très bien, aujourd'hui, là, tu vois. Ah, là. Oui. Tu sais que alors. Ça dépasse toutes mes espérances. Là, c'est... Là,
12: qu'est-ce
13: c'est exceptionnel parce qu'on est en train de vivre.
12: Bah oui, évidemment. Deuxième finale de suite.
13: En plus, mais ça, on a le temps d'en parler. Mais deux finales de suite, t'imaginais ça?
12: Non.
13: Personne.
12: Ah non, c'est incroyable. C'est
13: magnifique, on en profite et c'est très bien.
8: À jamais les premiers à enchaîner deux finales.
16: Mais exactement.
12: Allez.
13: Écoute, j'aurais pas personnellement repris ce slogan-là, mais si tu veux, il n'y a pas de problème. Alors, on commence par quoi? Le PSG ou les vedettes? Parce qu'aujourd'hui, non, mais aujourd'hui, je pense qu'on a un des plus grands champions de l'histoire.
16: Oui, c'est vrai.
12: Duplantis, c'est incroyable.
16: Il est là, il vient ?
13: Non, c'est à distance. Il est à Monaco.
12: C'est pareil.
13: Il est à Monaco, puisqu'il va participer au meeting de Monaco au mois de juillet, avec l'ambition de battre un nouveau record du monde. Donc, on va parler de tout ça, des 6m40.
12: Évidemment. Tu
13: allais faire les 6m40, toi ?
12: Ben moi, j'y crois. Il a un tel talent, c'est hallucinant. Possible, on ne sait même pas où est-ce qu'il peut s'arrêter. C'est complètement
16: donc
12: fou.
16: Quoi, il va faire 7m ou faire...
12: Non, mais, on verra.
13: Non, mais peut-être que dans un an, on va parler de 6m50.
12: Après, ça dépend aussi des perches, du matériel, etc. Donc,
16: moi, au bout d'un moment, ça me fatigue un peu quand il fait trop. Il est tellement énorme, j'ai envie qu'il s'arrête.
17: Mais c'est pourquoi il fait ça, Daniel. Okay.
12: Mais parce que chaque record amène un petit peu d'argent en plus ou un gros cadeau. Bah oui, c'est pour ça qu'il fait centimètre par centimètre. Mais c'était le cas de Sergueï Boubka également à l'époque.
16: Mais voilà, on rentre dans le marketing, ça me saoule.
12: Bon, en tout cas, on
13: donc
12: va parler.
13: Armand Duplantis, c'est l'invité. Exactement. Du Super Moscot Show.
12: Et bien sûr, la victoire.
16: Tu pourras lui dire, Pierre, qui me fatigue un peu à faire ça.
13: On lui dira.
12: Et la qualification, et non pas la victoire du Paris Saint-Germain hier, deuxième finale de Ligue des Champions consécutive. Merci beaucoup, Pierre Dorian, le Super Moscot Show. C'est tout de suite. Estelle Midi revient demain avec Charles Magnan à la présentation.
13: Bon week-end, Estelle.
12: Midi 15h. Je vais me confiner. Et avec oui. Tanta, vous savez, avec l'antavirus.
13: Dans le manoir. Voilà.
12: Oh non, dans ma ruine. Allez, avec à demain. Trottoir.
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8: Bonjour à tous. 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Il paraît qu'ils abritent des racistes, il y a des saluts néo-nazis. Ils servent uniquement du port pour exclure délibérément une partie de la population française. Est-ce que c'est vrai ? Les organisateurs du Canon français répondront aux critiques demain dans les GG.
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13: Vous êtes sur RMC, juste avant le Super Moscato Show, le trafic avec Valentin Lorca. Bonjour Valentin.
23: Bonjour Pierre, bonjour à tous. Des conditions de circulation qui vont évoluer tout au long de l'après-midi. Alors, si pour l'instant tout se passe plutôt bien sur les routes pour vous automobilistes, ça risque de se dégrader petit à petit, notamment à l'approche des heures de pointe. C'est une journée classée rouge pour toute la France dans le sens des départs en cette veille de pont du 8 mai. Actuellement, le trafic est fluide dans le pays, pas de gros ralentissements aux abords des grandes villes dans les deux sens. Seule la région parisienne rencontre quelques difficultés à l'est, notamment entre la 86 et la 3, là aussi dans les deux sens de circulation entre Aulnay-sous-Bois et le Perreux-sur-Marne. Évitez autant que possible ce secteur qui risque d'être très difficile tout au long de cette fin de journée. Et même conseil pour la 86 à proximité d'Argenteuil qui est déjà très embouteillée à 15h. 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
13: Et bien sûr, on va démarrer par la soirée européenne du Paris Saint-Germain dans un instant. Est-ce que ce PSG vous bluffe encore ? Avez-vous été surpris par la performance d'hier soir ?
24: C'est le grand bluff !
13: C'est tout de suite au 32-16 et événement dans le Super Moscato Show, un des plus grands champions de l'histoire et notre invité. Armand Duplantis va répondre aux questions de Vincent Moscato ça, c'est à ne rater sous aucun prétexte. Okay. RMC, il est 15h. Les infos de Rémi Barré. Bonjour Rémi.
25: Bonjour Pierre, bonjour à tous. La piste de la séparation qui vire au drame, c'est ce qui est désormais privilégié après le meurtre d'une collégienne de 14 ans hier à Ferrand-Tardenois dans l'Aisne. Son ex-petite amie âgée de 23 ans est interpellée hier et passée aux aveux. Déjà connu de la justice pour port d'armes illicites en 2023, il reconnaît avoir entretenu une relation amoureuse avec sa victime et avoir donné des coups de couteau à la jeune fille. Il nie en revanche avoir eu l'intention de la tuer, c'est ce qu'indique le parquet. 95 gardes à vue toujours en cours après les incidents survenus hier soir et la nuit dernière à l'issue de la qualification du PSG en finale de la Ligue des Champions, c'est ce qu'indique le parquet de Paris. 34 personnes ont été blessées, dont 23 policiers. Le risque sanitaire pour les Européens est faible, c'est ce que déclare une porte-parole de l'Union Européenne au sujet du foyer d'antivirus sur un bateau de croisière qui fait route actuellement vers les Canaries. Selon le croisiériste, plus personne ne présente de symptômes à bord. En revanche, une ressortissante néerlandaise hospitalisée à Amsterdam en raison de symptômes compatibles avec une infection par un hantavirus a été signalée. Il s'agirait donc d'une hôtesse de l'air de la compagnie KLM qui aurait été en contact avec une femme décédée en Afrique du Sud après avoir voyagé à bord du navire de croisière. Demi-finale retour de la Ligue Conférence ce soir. Strasbourg reçoit les Espagnols du Rayo Vallecano à vivre sur RMC à partir de 21h. Et puis les courses. Le quintet se déroule sur l'hippodrome de Paris-Longchamp. Ce sera en nocturne à partir de 20h15. 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Leur favori, c'est le 8, Mr. Gats. 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
25: RMC, 15h02, le Super Moscato Show, Vincent.
1: Yeah, bon.
25: Vincent, ils l'ont fait.
1: Oui, oh, ils l'ont fait. On s'est régalé à Munich hier. On s'est régalé. Mais j'ai jamais vu une équipe comme ça. Je vais te dire, ça m'a fait, à quoi ça m'a fait penser? Au Grand Marseille 93. Toi, avec les boules, il est.
5: Ah, tu remets le couteau dans la plaie. Bah, bravo. Hein. Normalement, oui, c'est le rôle d'Adrien de faire ça.
1: Mais oui, c'est son rôle. Mais
5: est-ce que tu penses qu'il y aura une question blague moyenne sur Paris et Marseille?
1: Je suis persuadé. Peut-être. Je suis persuadé. En attendant, on a des débats de Victor Lognon.
5: Première avec question.
1: Avec un invité. Attention.
5: C'est plus qu'un invité.
1: C'est
5: une méga star du sport mondial. C'est peut-être le meilleur dans sa discipline. C'est peut-être le meilleur actuellement. Toutes disciplines confondues.
1: Et des plus médiatiques au monde, parce que ce qu'il a fait, c'est
5: exceptionnel.
1: Il a touché le ciel.
5: C'est Armand Duplantis, ouais, qui est notre invité à 15h30. On va démarrer par la Ligue des Champions. Et le PSG vous a-t-il encore bluffé hier soir? Est-ce que vous vous attendiez à ça?
1: Et il chante.
5: Paris
1: Duplantis
5: domine le Bayern Munich.
1: Pierre, il chante Duplantis.
5: Oui, il chante. Ouais. Nous allons d'ailleurs le faire chanter pendant l'émission.
1: Un peu plus près des étoiles, il chante. C'est la reprise des Golden. C'est très bon. 15h03, le Super Moscato Show. On revient tout de suite.
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1: Il est 15h04, on y revient au Mastic, on est dans le Super Moscato Show. Comme tous les jours, 15h-18h, mais ça vous le savez, vous êtes de plus en plus nombreux à nous écouter. Et nous sommes avec un homme heureux, un homme qui aime le football d'abord, et il est heureux quand il voit de très belles parties, même s'il est de Marseille, Rico Del Prado. Comment il va, Eric?
26: Comment ça va? Salut Vincent, salut, qui est avec nous? Denis, peut-être?
5: Ouais,
26: oui,
5: fou.
26: Denis, Denis, Adrien, Pierrot, écoute, moi c'est un grand jour, on reçoit mon idole. Donc voilà, Armand Duplantis, moi j'ai plein de questions, tu vois, parce que je me pose des questions moi sur Amélissan, si oui, il a pas peur de plus arriver à tordre sa perche,
1: de les friter aussi, ça peut arriver, voilà, de les friter. Voilà.
5: Alors tu sais ce qu'on va faire quand tu seras là à l'antenne, tu seras là aussi,
1: voilà.
5: Mais peut-être on va demander à Suzanne de baisser ton micro et une fois de temps en temps on le lèvera pour voir si tu te tiens ou pas.
1: Voilà, tout simplement.
26: D'accord.
5: Si c'est pour faire des vannes,
26: vous me boycottez.
5: Si c'est pour faire des vannes douteuses, c'est non. Là, c'est clair. Hein.
1: Je crois pas que c'était dans l'esprit d'Eric de faire des vannes douteuses.
26: Mais non, mais le spécialiste, quand même. C'est moi le spécialiste de la perche. Mais alors, quand même, j'espère que je vais pouvoir lui poser des questions.
1: Oui, on aimerait, comme c'est jeune, on aimerait prendre une perche valide, un truc dans le cou encore, quand même, non?
26: Alors, tu vois, ça m'intéresse, parce que savoir s'il jouait déjà avec sa perche quand il était tout petit.
5: Voilà, alors, du coup, Suzanne va laisser ton micro.
1: C'est bon, on a fait le truc. Il est là, Denis Charvet.
27: Salut Vincent et salut Eric. Oui. Et on a eu le plaisir de déjeuner avec un ancien président du PSG.
5: Alain Cézac, que j'embrasse, et voilà, qui est un homme formidable, bon, qui est président, qui est dans l'histoire du PSG.
2: Oui, qui est l'histoire.
5: Oui. Ouais. Ben oui, il a gagné avec le PSG en tant que président.
2: Ben oui,
5: on l'embrasse, bien sûr. C'est toujours un supporter fidèle du Moscato Show qui nous écoute tout le temps et du PSG, évidemment.
2: Et puis c'est méconnaître, à la différence de certains dirigeants de certains clubs qui finissent en prison. Voilà, comme ça maintenant. Adrien Higuain.
4: Comment ça va? Alors, question moyenne. Question moyenne. Bonjour Eric, ça va?
26: Écoute-moi bien.
4: Oui.
26: Je m'en vais. Tu assumeras, selon ce que tu fais comme question, tu assumeras ma réponse.
4: Non, allez, tu n'es pas le seul visé, Eric. Ah, le Paris Saint-Germain est en finale de la Ligue des Champions pour la deuxième année consécutive. C'est quand même un exploit pour le foot français. Qui sont les plus dégoûtés, selon vous, ce matin, qui sont les plus dégoûtés? Les supporters de l'Olympique de Marseille. Là, ils commencent à en avoir ras la casquette. Ou Kylian Mbappé. Ce matin, au réveil, qui a le plus la rage? Qui sont les plus dégoûtés? Les copains d'Eric, Eric, supporter de l'OM, ou Mbappé? Ce matin, il se réveille, et sous la douche, il se dit aïe. Là, je suis en train de. Je suis peut-être passé à côté d'un truc, un truc qui cloche.
2: Là, on parle d'un grand champion. Un grand champion comme Mbappé, ouais, avec un ego surdimensionné, comme tous les grands champions.
4: Oui, mais.
2: T'imagines qu'il est passé à côté de ça?
4: Il fonctionne pas comme ça, je crois.
2: Non, bah si, il fonctionne. Il y a quand même fonctionnement. Ouais. Avec un ego de sportif, Pierrot, il n'est pas au-dessus.
4: Il a forcément
2: de
4: une forme d'aigreur.
2: C'est un homme. Il a une espèce de terrible.
5: Mais je crois qu'il est suffisamment fort mentalement.
2: Mais non, mais ça marche pas.
5: Pour ne pas en être meurtri, à un autre petit niveau, Pierrot, Vincent, il part de Brive, ils sont champions d'Europe, il est malade, dégoûté.
4: Parce que Vincent, c'est Mbappé maintenant.
26: Vincent est le mieux placé pour te répondre.
5: Je vais te dire, à un autre petit niveau, je vais te le dire.
2: Alors, Mbappé, c'est un homme.
5: Moi, j'adore Vincent, c'est mon ami, c'est mon idole, je le compare, tu vois. Je le respecte énormément.
2: Donc, l'autre, il a touché un CSF Fus parce qu'il joue au football.
5: Donc maintenant Mbappé, c'est Moscato.
4: Moi je suis convaincant.
2: Écoute-moi, fais-moi.
4: Je pense que c'est Mbappé le plus dégoûté.
2: C'est une horreur pour lui. Parce que le dirigeant, après les mecs de Marseille, tout ça, bon, ça va.
4: Ils sont habitués,
2: ça fait 20 ans qu'ils font rien.
4: Eric Dimeco.
26: Mbappé, je pense que c'est Mbappé.
2: Ah non,
4: en gros, pour résumer, pour personnaliser la question moyenne, c'est Mbappé ou Patrice, l'ami d'Eric, supporter de l'OM, pas trop nul par ailleurs.
26: Ah non, mais nous, ce matin, on s'est tous réveillés. Moi, la première chose que j'ai fait en me réveillant, c'est de regarder si j'avais une deuxième trou de balle. Eh ben non, j'ai toujours qu'un seul trou de balle. Donc, qu'est-ce que tu crois quoi quand vous nous avez fait une deuxième trou de balle quand même?
2: Et supporter de l'OM, ça le touche pas. Ça le touche dans l'estomac. Mais lui, ça le touche directement. Eric, dans deux jours, bon, mais il apprend une de plus, et puis voilà, ça passe. Mais le mec, c'est lui personnellement.
5: T'as raison, mais t'as tort.
2: T'as raison, mais t'as tort parce que
5: c'est Mbappé. C'est moi, je suis sûr qu'il est capable.
2: Pas du tout.
5: Il a déjà tourné la page depuis longtemps.
2: Mais tu tournes pas la page,
5: Lui, il est sûr qu'il va accomplir son destin, qu'il va la gagner avec le Real.
2: La page, elle se tourne pas. La page, elle est là, elle veut pas tourner. C'est toujours là. Il prend le bouquet, il veut la tourner. Mais se tourne pas. Ça le poursuit, se fait éliminer à demi-finale. Et en plus, sur les réseaux sociaux, il y a cette espèce de concert qui a été fait par l'intelligence artificielle. Enrique,
4: le chef d'orchestre,
2: c'est lui qui fait le cœur,
4: il pleure.
2: mais t'es fou, la page n'est jamais tournée, elle est là tout le temps.
4: La France du Moscato Show a tranché. Selon vous, c'est quand même Eric et ses copains qui sont les plus dégoûtés, les supporters de l'OM ce matin, à 60%, selon vous.
5: Mbappé va peut-être être champion du monde dans deux mois.
4: Non, mais les supporters de l'OM, ils vécu ça l'année dernière.
2: Les Marseillais qui faisaient les boules, c'est sûr, ils les auront. Mais c'est du dégoût de mars. De mars, après, ils sont entre eux. La saison va encore. Mais l'autre, deux titres, c'était lui le taulier il y a six mois du PSG. Viré. Il va au Real Madrid, il fait des raisonnements. Je vais au Real Madrid, le plus grand club du monde. Les autres, ils sont deux fois champions d'Europe.
4: Eric, tu l'avais déjà acheté, le maillot des Gunners?
2: Moi, j'ai des saucisses.
26: Mais non, mais on l'a.
5: Tu vois, un petit coup de fil à Robert Pirès.
2: Mbappé, il a acheté deux chorizo, il se poignarde avec.
5: Arsenal, on va en parler à 17h. Est-ce l'antidote du PSG? Puisque là, on va avoir une confrontation totalement différente de celle du Bayern. On se plonge dans la finale à 17h, mais on démarre par le match d'hier soir. Est-ce que le PSG vous a encore bluffé? Est-ce qu'il vous bluffe encore? Est-ce que vous pensez que ça pouvait aller encore là, à ce niveau-là, face au Bayern? Et puis le rugby à 16h, le top 14 est-il une ligue fermée ? Vincent règle le problème de Montauban, de Vannes, de Agen, de Perpignan, de ces clubs qui ont du mal quand même à s'installer durablement. Entre 14, même si Perpignan,
1: ils ont fait que le premier monde déjà, et ce ne sera pas une ligue fermée parce qu'ils pourront préparer leur montée. Le problème, comme ils l'ont fait, ça reste une ligue fermée. T'as raison, le celui qui monte descend dans la foulée.
5: 15h30, événement, Armand Duplantis sera l'invité du Super Moscato Show.
1: Oui, Armand,
5: le journal moyen, Adrien, 15h45.
4: Le retour de la grosse librairie, puisque deux amis, deux grands amis du Moscato Show sortent des livres, vous allez me dire, surtout Vincent et Denis, si vous allez les lire. ça vous intéresse.
1: C'est un enfoiré, hein.
4: Oui, je suis un enfoiré. Ouais. Et une petite page spéciale Olive également, à 15h45.
5: Et puis dans le Kikadi, bon, on vous offre une semaine de vacances en pension complète pour une famille de Pompéi, deux adultes et deux enfants de moins de 14 ans dans un village club Miléade en pension complète, s'il vous plaît.
1: C'est magnifique.
5: Kikadi par SMS.
1: Ça vaut 5 6 000 euros.
5: Au 7 32 16. Mais tout de suite, les amoureux du PSG ont vécu une grande soirée hier.
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6: C'est fini, c'est fini. Paris est en finale de la Ligue des Champions.
10: C'est incroyable. Qu'est-ce que vous ressentez à ce moment? Est-ce que c'est aussi fort que la victoire l'année dernière?
12: Surtout pas expliquer les choses, oublier très rapidement et puis repartir comme si rien n'était, comme s'il y avait tout à refaire.
10: Deux finales d'affilée, il y a très peu de clubs qui ont fait ça dans leur histoire.
14: Non, c'est sûr, il faut d'une part un bon encadrement, quoi. Aussi les joueurs, quoi, l'équipe.
10: C'est pas mal de revenir à Munich, non?
14: C'est pas gavé, on n'est pas sur la Méditerranée, il y a de l'air.
10: Est-ce que toujours vous vous êtes dit, on va pouvoir remonter à ce niveau-là, on va pouvoir retourner très haut?
12: Tu sais, on n'est pas toujours reparti d'un bon pied, donc l'expérience, ça sert un petit peu.
16: PSG is back. Is it the same emotion as last year?
12: An orange, a cap.
10: C'est aussi ça, la force de Paris?
12: Moi, je vois le trou, j'ai mis le trou et puis je suis extérieur. Hein, je dis, on va pas faire un autre. An orange juice, oui, and a cap.
17: Breaking news.
4: On va pas faire un autre.
1: Faut quand même dire aux gens, les rires sont rajoutés.
5: Ils sont rajoutés, mais ils existent.
26: Non, mais on est d'accord qu'il a le même âge que Sexas. Quand il dit c'est un sport qui me plaît que je m'exprime qu'avec les copains. Là, il a le même âge.
5: Il est mignon, il est touchant. Il est mignon, il est touchant.
4: Disons un bon encadrement.
26: Ça va pas faire. Ouais, un bon encadrement.
5: Ça va pas faire un œuf, il a 24 ans. 25 ans. Allez.
1: C'est vraiment des. C'est quoi? C'était une petite salope. Voilà, je vous l'ai dit.
5: Alors,
1: c'est pas joli de dire trop de gros mots déjà.
5: Pas de gros mots.
1: Je m'en excuse, mais je voulais
5: Eric
1: trop le dire.
5: Eric nous a fait un point sur son anatomie tout à l'heure, qui n'était pas nécessaire.
4: Le quota gros mots est dépassé.
1: On arrête tout là.
5: Donc, Paris qualifié pour la deuxième finale consécutive en Ligue des Champions. C'est presque inimaginable en fait. Et le PSG l'a fait en allant se qualifier sur le terrain du Bayern. Machine à broyer ses adversaires jusque-là. En tout cas, depuis le début de saison, c'était la terreur de l'Europe. Donc, le PSG qualifié là même où il aurait pu prendre la foudre. Est-ce que vous avez été encore bluffé par cette équipe, par ses ressources et par sa marche peut-être de progression? 32-16 et Twitter hashtag RMC Live. On va revenir sur cette soirée historique avec Arthur Perrault.
27: Salut messieurs, bonjour à tous. Salut Vincent.
5: C'est parti.
27: Oui, le Paris Saint-Germain qui a vécu une soirée historique, donc avec cette nouvelle qualification en finale de Coupe d'Europe, la deuxième consécutive à venir pour le club parisien. Depuis le début de la saison, l'entraîneur Luis Enrique était le premier à y croire.
28: Vous vous rappelez ce que je vous dis après la phase des groupes? Vous vous rappelez ou pas? Oui. Sur quoi? Que je ne vais aucune équipe meilleure que nous. Je l'ai dit. Quand tout le monde critiquait, tout le monde a dit que l'équipe, le Paris Saint-Germain, rien. Mais je ne me ratais pas.
27: Voilà, il y avait aussi de la joie du côté de la direction parisienne et notamment du président du PSG, Nasser Al Khelaifi, qui a lui beaucoup de mal à réaliser après le coup de sifflet final.
29: C'est magnifique, honnêtement, on a continué pour créer la grande histoire ici. C'est le même stade, on a créé l'histoire l'année dernière, donc on continue à créer la grande histoire ici. C'est magnifique, on a très très souvenir ici. Qu'on est venu hier, je dis le coach, les joueurs, je sens qu'on a notre stade émotionnel, c'est vraiment, c'est très très bon feeling, c'est magnifique, on est back to back, au final, c'est quelque chose incroyable.
27: Voilà, le club parisien pourra défendre son titre obtenu en 2025. L'attaquant Désiré Doué est déjà surmotivé.
30: Ouais, c'est incroyable, on est super contents. Voilà, on fête ça tranquillement au vestiaire, on est tous très contents parce que c'est une victoire où on s'est tous battus les uns pour les autres. Donc c'est super, on a démontré encore une fois un très grand état d'esprit. On y va pour gagner, pas pour défendre quoi que ce soit, on y va pour gagner.
27: Voilà, le rendez-vous est pris Vincent pour le 30 mai et la grande finale prévue à Budapest contre le club anglais d'Arsenal.
1: On y sera avec Eric.
5: Vincent, est-ce que tu as été encore surpris surpris pas tant que ça.
2: Oui, bah, t'es surpris. T'as vu le combat qu'il y a eu. Je vais te dire, en défense, j'étais encore surpris par une course à la fin, à la 80 et quelques minutes de Varaskalia, qui revient en défense. Putain, mais il court comme ces mecs, quand sur les points sur 1000 mètres, ils ont des perfs terribles. C'est des athlètes, là, des athlètes, que des athlètes doués, quoi, extraordinaires. Le petit Emery, la théorie d'Eric, il a complètement raison. J'ai pas que tu fais jouer le chauffeur du bus, il peut te sortir un match. Ce collectif, super collectif, c'est extraordinaire. Tous ces mecs, en plus, ont un talent fou. Je vais te dire, le pauvre gardien,
4: Trifonov,
2: savait pas s'il allait faire le gardien pour faire un aide de
4: cadre
2: au jardinier, de la prochaine, le gardien pour faire un peu le jardin, tout ça. Sorti, te fait un gros match. Alors, je te dis pas, c'est pas le meilleur du monde, mais fais un match avec lui, tu peux gagner la Coupe d'Europe. Voilà, fais un match de très bon niveau de Champions League. Écoute, c'est une équipe formidable et surtout formidable. Du talent, ils en ont tous, mais dans l'abnégation, dans le repli défensif, dans le combat, de jamais perdre son sang-froid, parce qu'à un moment donné, en face des Kane et tout ça, c'est pas chaud complète, les mecs, à un moment donné, c'est chaud du réchaud, perdre pas leur sang-froid, puis moi, omniprésent dans le physique, c'est des athlètes terribles. Moi, ils m'ont régalé, je vais te dire, tu vois, déjà les matchs de rugby, quand c'est pas des bons matchs de rugby, je vais pas à la fin. Match de foot non plus, là, je vais à la fin et à la fin, c'est insoutenable même.
5: Je vais te dire ce qu'a écrit le Guardian sur Safonov. Ils disent, c'est une équipe qui est composée que de joueurs d'exception, à l'exception du

0: poule a été compliqué, que dès qu'il se mettait en mode Ligue des Champions, ben c'était une machine. Donc moi, je suis pas étonné. Et hier, quand on fait le débat sur est-ce que, ben vous l'avez vu les gars, vous l'avez vu, vous avez dit non,
1: ben, c'était pas le même match.
0: Ils arrivent pas. Et voilà. Et donc ils marquent d'entrée. Et du coup, ben ils sont obligés de défendre ce but-là tout en ayant des facultés offensives sur les transitions impressionnantes. Eh ben ils l'ont fait. Vous avez dit non, ils savent pas le faire.
2: Si,
0: non, ils pourront pas faire le truc.
2: Ça, tu t'exagères tout de suite.
1: Non, mais
2: on t'exagère. On a dit que bien sûr qu'il fallait qu'ils aient une adaptation par rapport à ce qu'ils avaient
0: Denis, il a dit non. Vous avez mésestimé vous-même les qualités de cette équipe-là quand il faut garder un résultat. C'est ce que vous avez dit hier, les gars. Si vous vous souvenez plus, c'est pas grave. Hein. Mais non plus parce que rappelez-vous et je vous l'ai dit plusieurs fois et vous m'avez rionné. Je vous ai dit dans une équipe qui tourne comme ça, quand il manque un mec, ça se voit pas. Voilà. Tu l'as vu, Hakimi, qui manquait hier soir?
3: Quand t'as Zaïre Emery derrière, c'est pas le chauffeur du bus, Zaïre Emery, hein. C'est un joueur qui va jouer la Coupe du Monde.
0: Alors, Adrien, je suis désolé. Tu es en train de dire une grosse saucisse parce que quand je disais ça, les mecs, ils disaient oui, peut-être les autres, mais pas Hakimi. Il est, rappelle-toi, ils disaient oui, devant, il y a Barcola. Oui, devant, il y a Machin. Oui, dans le milieu terrain, tu auras toujours Fabian Ruiz ou Zaïre Emery qui pourra. Et ils disent, ouais non mais là par contre Hakimi comment on va faire à l'époque on ne savait pas donc non mais sauf que quand tu as un collectif qui est très fort comme ça tu sors un mec et celui qui rentre et c'est Zaïre Emery, ça aurait pu être je te dis n'importe quoi, un autre poste, ça aurait pu être Lucas Hernandez à gauche à la place de Nuno Mendes, et ben tu verras qu'il aurait fait le job parce que il y a une force collective qui sort de ce match là après étonné dans le sens où je pensais malgré tout que le Bayern allait leur faire un peu plus mal.
3: C'est ça.
0: Voilà. Et ça n'a pas été le cas. Voilà. Ça n'a pas été le cas. Vraiment, tu sais, et c'est pour ça que ça répond un peu à la question moyenne, parce que bon, ben aujourd'hui, j'ai mangé avec des copains supporters de l'OM. J'embrasse mon ami Marcel Dib au Tiki Beach. On a mangé là-bas. Les mecs, tous des grands supporters de l'OM, les mecs, ils disent, ben, ils sont trop forts. Bravo, ils sont forts. Qu'est-ce que tu veux faire?
1: Denis, est-ce que tu les imaginais aussi forts que ça? Non, sur le fait que, en fait, moi là où j'étais bluffé hier, c'est tactiquement. C'est-à-dire que le Bayern, c'est pas le Bayern qui a mal joué, c'est le PSG qui a fait mal jouer le Bayern. Tellement ils ont sauté au cou, ils ont pris à la gorge, et ils ont pas pu se défaire de l'emprise, parce qu'en fait, c'était une emprise qui est sur eux. Et puis, on lisait, il a été mauvais parce que le PSG
3: a été mauvais, il a été moins en vue.
1: Non, mais moins en vue, pourquoi? Parce que là, Luis Enrique lui a mis un système défensif, il a pas pu faire.
3: Il avait un marquage à deux cette fois-ci.
1: Un marquage à deux, il n'a pas pu s'en défaire. On l'a vu, à chaque fois qu'il a le ballon, il en avait deux, c'était fini. Mais moi, je rends hommage à Luis Enrique, parce que Luis Enrique, il a mis un système en place hier, parce que tout ça ne se fait pas sans la patte de Luis Enrique.
4: Bah, c'est sûr.
1: Non, mais je veux dire,
3: il a tout gagné.
1: Il a tout calculé.
3: Il y a un autre truc qui est quand même incroyable, on en a la confirmation, hein, c'est que Matvei Safonov a fait un nombre de relances incalculables directement en touche sur le côté gauche.
2: C'est fait esprit.
3: La plupart des gardiens qui font ça aujourd'hui se font engueuler par disputé par leur staff. Là, c'était lui qui avait calculé ça avant le match aller.
1: Pour isoler.
3: En fait, le staff a étudié cela avant le match aller et a donné comme conseil à Matvei Safonov de faire des relances directement en touche sur le côté gauche. Le plus loin possible pour isoler de l'autre côté Michael Olise le plus possible.
1: Et aussi parce que la touche, c'est plus difficile.
5: Quand tu joues une touche, t'as le temps de replacer ton bloc. Comme le jeu est à gauche,
3: ça c'est terrible pour lui parce qu'il est passé pour une pompe pendant tout le match. Tout le monde se dit, tu veux que je te dise quelque chose?
5: Après, c'est super parce que ça a marché, mais c'est quand même un truc un peu illuminé. C'est-à-dire, j'ai jamais entendu.
1: On l'a jamais vu ça.
3: C'est ça en fait.
5: Un entraîneur demander à un gardien de dégager en touche.
2: C'est là où Luis Enrique. Ils vont tous faire ça maintenant.
1: Mais maintenant, tu vois bien qu'il dégage comme au rugby maintenant.
5: Il trouve une touche.
1: Non, c'est curieux, mais après, j'étais bluffé parce que effectivement, on sait que c'est une très grande équipe, mais là, il a une force collective qui se dégage, qui est assez hallucinante.
3: Et qui vous sortez si Hakimi est valide pour la finale? Fabien Ruiz et Zaïre Emery?
1: Moi, je pense qu'il sortira Fabien Ruiz, mais je ne suis pas sûr.
5: Moi, je pense qu'il remettra son équipe titulaire.
3: Donc Warren sur le banc.
2: Bien sûr.
3: Il y a quelque chose qu'il dit en conférence de presse d'après match hier.
2: Le mec qui rentre, le titulaire, il rentre, c'est lui qui joue quand même.
3: Il glisse quelque chose hier en conférence de presse d'après match.

0: ma plus grande frustration, c'est de ne toujours pas avoir pu compter sur la même équipe type que la finale de l'an passé. Donc comprenez que si Hakimi revient, Ruiz a des grandes chances de rester au milieu.
1: Que deux en fait. Donnarumma obligatoirement.
0: Exactement.
1: Et Hakimi.
2: Tu dis qu'il va jouer alors oui.
0: Je me base pour l'instant sur cette phrase, Denis. Il peut se passer beaucoup de choses d'ici là. Mais
3: la parole à Jean Seb au 32-16. Bonjour Jean Seb.
4: Jean Seb.
5: Salut Jean Seb.
6: Monsieur, oh quel bonheur.
5: Ah bah oui, mais qu'est-ce qu'on s'est dit, c'est Jean Seb, on le passe à la radio de suite.
6: Oh là là, mais pensez à Jean Seb le 30 mai, là, qui sera là au 50, autour d'une grille avec quelques gaises, l'odeur, au soleil, plein de magnifique, en train de regarder une finale de Champions League, quoi.
5: C'est très Jean Seb.
1: 18h la finale, c'est magnifique, 18h.
6: Par contre, on ne sort pas Warren, on ne sort pas de l'équipe.
5: Non, retour du titulaire, retour de Hakimi, voilà. Et Ruiz reste sur le terrain.
6: Moi, je vous propose de le mettre au but. On a tellement la baraque, Warren, on le met au but.
2: T'as pas tort, ils ont la baraque aussi.
3: Est-ce que t'as été bluffé hier, Jean Seb?
6: Ah ouais, malgré tout, ouais, quand même, un petit peu bluffé, quoi. À chaque fois, je me dis, ça va, au bout d'un moment, ça va s'arrêter, c'est pas possible. Et non, la baraka du champion d'Europe, même quand on fait des mains.
3: Alors, justement, ça on va en parler. Pour toi, il y a pénalty ou pas sur la main de Neves?
6: En fait, ils arrêtent pas de siffler ces mains-là depuis 5 ans. J'ai envie de vous dire, elle est tellement belle. Et elle est belle, je me suis dit. On a même eu l'impression qu'il le faisait exprès. C'est magnifique. Et là, l'arbitre regarde les Allemands, il dit, voilà.
1: Il voit tout, l'arbitre.
6: C'est incroyable.
3: Non, il voit la main, mais en fait.
2: Non, oui.
3: Non, bah, moi, oui, je vous le dis, très franchement, pour moi, je comprends pas comment on siffle pas ces mains-là. C'est une aberration pour moi, mais manifestement, Arthur, réglementairement, l'arbitre, il n'a aucun doute parce que il ne doit pas désigner le pénalty. Arthur.
0: D'après la réglementation de l'IFAB qui supervise les lois du foot, c'est assez clair. Quand un ballon est touché de la main par un joueur alors que le ballon a été tiré par un de ses coéquipiers, il ne s'agit pas d'une main. Sauf, et il y a deux conditions, si le ballon entre directement dans le but adverse ou si le joueur marque immédiatement auquel cas un coup franc direct est accordé à l'autre équipe.
1: Donc il n'y a pas de discussion possible.
0: Donc le règlement ne dit pas main.
5: Non, mais en plus, faut arrêter de dire moi d'après moi, comme toi.
3: Non, c'est pas d'après moi.
5: D'après moi, il y a le règlement.
3: Moi, j'aime pas du tout cette règle.
1: Ça va pas dans le sens du jeu.
2: Il y a le règlement là.
7: Non, mais le gros problème, le règlement. Le gros problème qu'il y a, et ce que j'essaie de t'expliquer avec la VAR, Vincent, depuis le début, que tu voulais pas comprendre, et encore ce matin, quand t'en es changé, tu ne comprends pas qu'il y a une notion de d'interprétation.
5: D'accord.
7: Le même arbitre a sifflé pénalty pour la même action dans le championnat.
1: Non, il s'est trompé, c'est pas l'interprétation, là. Il s'est trompé, le Nord,
5: c'est pas
1: l'interprétation.
5: Non, c'est pas l'interprétation, parce que moi,
1: l'interprétation, c'est le règlement. Parce qu'il a pas appliqué la règle.
7: Non, parce que Arthur, il oublie un
3: alinéa.
7: Dans la règle qui parle de la main qui n'est pas en position naturelle, même si un défenseur dégage sur un coéquipier. Regarde bien.
0: Mais là, Eric, c'est la même condition. Quand on parle d'un ballon qui est tiré par un coéquipier.
3: Oui, donc s'il est tiré par un coéquipier.
5: Parce qu'Eric juge que la main, elle est flagrante.
7: Je ne juge pas. Je dis dans la règle.
0: Qu'elle soit flagrante ou pas.
7: Il faut la lire.
0: En fait.
3: Mais qu'elle soit flagrante ou pas, puisqu'il te dit que si ça
0: prend un coéquipier.
3: Mais ce qui me dérange, c'est qu'en fait,
7: dans cette même règle, dans le coéquipier qui est moi, regarde bien toute la règle, tu verras, il y a un autre alinéa.
3: Où il y a une interprétation. On a réécrit des règles. Parce que grâce à la vidéo, qui a des avantages par ailleurs, il n'y a pas de souci, on s'est mis à tout décortiquer. Et donc en fait, on est obligé d'aller dans une notion de détail en fait qui complexifie complètement la règle. Et donc on n'y comprend plus rien. Avant, c'était plutôt simple. En foot, t'as pas le droit de faire deux mains. Bon, donc si tu fais une main, il y a un coup franc direct. Un coup franc direct dans la surface, c'est un penalty. Bon, point barre. Moi, je sais pas. Cette main là, elle est décollée du corps et elle est évidente, ça tape. Bon, je sais pas. Moi, avant, c'était un penalty.
5: Oui, mais l'interprétation qui va dans le sens du jeu. L'interprétation qui va dans le sens du jeu, dans le sens du foot. Ben moi, je trouve que c'est bien qu'il la siffle pas.
3: Mais oui, parce qu'il tire. Dans l'idée, il n'y a aucun préjudice pour le Bayern.
5: Suivant une interprétation du jeu, il n'y a surtout pas penalty. Mais en plus, la règle le confirme.
7: Alors, explique-moi.
5: Mais pourquoi les autres le sifflent? Parce que c'est des cordions. Et voilà.
7: Et donc, explique-moi la main de Nuno Mendes, l'interprétation
3: qui fait. Ça, c'est différent, ça. Ça, c'est différent. Mais là, c'est sur un. Alors, ça, c'est un deuxième carton jaune.
1: Carton jaune, oui.
3: Il aurait fait carton rouge.
1: Carton rouge.
3: Donc là, là, manifestement, c'est que Laimer fait une main sur son contrôle.
7: Mais non, mais justement, il a fait pas. Donc pourquoi il regarde pas la vidéo du coup
3: Mais non, parce qu'il y a pas de vidéo sur son genre d'action. Il y a pas de vidéo là-dessus.
7: Et pourquoi s'il y a une suspicion de carton rouge, bien sûr que tu peux voir.
1: Mais il y a pas de vidéo sur les cartons jaunes.
3: Peut-être que l'arbitre a considéré qu'il mettait pas jaune sur cette action, c'est tout.
5: Moi, Eric, qui demande de la vidéo, toi tu dis, il y a pas de vidéo. Ça ne sort jamais.
3: On s'arrête là et on reprend un débat sur le PSG à 17h parce que tout de suite nous attend un très grand champion, Armand Duplantis, et dans le Super Moscato Show.
5: J'ai envie de dire,
3: et c'est dans 2 minutes.
5: 15h28, le Super Moscato Show, on vient tout de suite.
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3: 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Armand Duplantis est notre invité dans une minute sur RMC. Le temps de faire le point sur le trafic avec Valentin Lorca.
18: Bonjour à tous. Des conditions de circulation quasi optimales hein, à 15h30. Un peu moins de 300 km d'embouteillage dans toute la France. C'est plus tard dans l'après-midi que vous allez rencontrer des difficultés. Beaucoup de monde attendu dans la soirée sur les routes. Bison futé voire rouge dans le sens des départs pour tout le pays. Alors les ralentissements signalés actuellement sont principalement autour de l'Île-de-France et à l'est de la région avec des gros blocages dans les deux sens hein, sur la 86 et la 3 entre Aulnay-sous-Bois et Choisy-le-Roi. C'est un secteur qui risque d'être très difficile tout au long de la fin de journée. Et c'est un peu mieux à l'ouest de la capitale, mais pas de beaucoup lorsque vous êtes à proximité d'Argenteuil, toujours sur la 86. 15h32 sur RMC, le Super Moscato Show revient tout de suite.
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5: Allez, on y revient, on va se dire dans le Super Moscato Show. Il est 15h32, mon petit poulet. Pierrot, dans une demi-heure,
3: c'est le rugby. Le top 14 est-il une ligue fermée? On va écouter Sébastien Thiousbord qui a expliqué la saison de Montauban. Et franchement, c'est passionnant, c'est hyper intéressant. On va se demander ce qu'il faut faire quand même. Il faut sûrement réformer la Pro D2. Hein. Mais d'abord, Vincent, c'est un événement puisque nous allons parler perche avec le plus grand champion de l'histoire.
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20: Il va encore faire vibrer la foule, il est parti dans les airs et ça passe. 6m30, 14e record du monde.
3: Et c'est un vrai événement, l'un des plus grands champions de l'histoire du sport. Et franchement, c'est pas exagéré de le dire. Armand Duplantis, double champion olympique, triple champion du monde, triple champion d'Europe, 15 fois détenteur du record du monde à la perche.
5: Incredible.
3: Est-ce que tu sais à combien est son record du monde aujourd'hui?
5: 631,
3: perfect. Good morning, good evening, Mondo.
21: Good morning, thank you guys for having me.
5: Good evening.
3: Mondo Duplantis qui est en direct de Monaco parce que cette saison, le meeting Hercules, qui est un des plus grands rendez-vous de la saison, va organiser un concours à la perche. Et c'est à la demande de Mondo Duplantis. Alors pourquoi est-ce que tu as demandé à Hercules et à Monaco de pouvoir faire ce concours cet été, le 10 juillet?
21: Yeah, well, I think it's pretty simple. Desiree and I, we live here now, so... I just felt like
22: oui, c'est assez simple. Je pensais que c'était la bonne chose à faire d'être présent au meeting de Monaco, essayer de faire tous les fans qui seront là-bas. Je me réveille si proche du stade, en fait, je suis obligé d'y participer et c'est une compétition historique.
3: Alors évidemment, ouais. Vincent, on se demande s'il va y battre un record du monde.
5: Ah ben c'est ce qu'on peut s'attendre à un nouveau record de ta part à Monaco.
21: Yeah, that's the plan. That's the plan.
22: Oui, c'est le plan, c'est mon état d'esprit du moment, c'est de battre mon record et je veux le faire dans ce stade de Monaco.
21: And I want to do it in the stadium.
3: Donc la prochaine marque c'est 6m32. Est-ce que ça commence à devenir difficile, Mondo?
21: Yeah, no, it's totally difficult for sure, but it's just difficult in a
22: oui, très difficile et c'est difficile de différentes manières. C'est très dur physiquement, beaucoup plus qu'avant. Donc ça dépend beaucoup de ma forme, de ma vitesse de course, de mon énergie, de mon poids. La technique, je l'ai.
21: As far as the technical side of things, I think they're very much.
22: Et donc quand je suis léger et rapide, je me sens bien et je peux sauter assez haut.
21: When I'm light and fast and I feel good, then I jump pretty high.
3: Est-ce que tu penses que tu vas battre les 6m40 cette année, Mondo?
21: Probably not.
22: Probablement pas, parce que je dois y aller étape par étape, centimètre par centimètre. C'est toujours comme ça que ça fonctionne. Donc je ne pense pas que ça va arriver cette année, mais j'espère casser cette barre des 6m40 assez vite dans un futur proche.
3: Mais est-ce que tu te sentirais capable de la passer dès aujourd'hui?
21: Non, I mean... Probably not.
22: Non, je ne crois pas. Ça demande beaucoup de choses. Peut-être dans un jour absolument fou, absolument incroyable, dans des conditions parfaites, avec une forme parfaite pour moi. Peut-être puis-je m'en rapprocher, mais je ne l'ai pas encore fait. Et à l'entraînement, je m'en rapproche chaque jour, en tout cas.
3: Ok, donc ça se rapproche de plus en plus. C'est assez excitant d'entendre quand même Mondo nous dire c'est pour bientôt en gros. Hein.
5: It's not easy. You touch the sky. Hein. It's difficult, no?
21: You get used to it.
5: C'est difficile de toucher le ciel.
3: Oui, t'as dit, on s'y habitue.
5: Ouais, ouais.
3: Mondo, on reste sur les 6m40 et puis ensuite on va parler de la compétition de l'année. Si jamais à la fin de ta carrière, tu n'as pas passé cette barre des 6m40 qui semblait impossible il y a quelques temps. Est-ce que tu serais déçu?
21: Yeah, I would be depressed.
22: Oui, c'est clair, je serais en dépression. Je ne sais même pas ce que je ferais. Je pleurerais tous les matins, probablement. Je me réveillerais et me sentirais comme une merde.
3: Ok, on a bien compris l'ironie de la réponse de Mondo Duplantis. Et donc cet été, il y a les championnats d'Europe à Birmingham. Et en ce moment, il y a Emmanuel Karalis qui est très très fort, qui a passé 6m17. Est-ce que tu penses que désormais tu ne seras plus seul au monde dans les grands concours?
21: Yeah, no, for sure. I mean, clearly they've already been a lot more challenging.
22: Ah, clairement, ça devient beaucoup plus compétitif au fur et à mesure des mois, surtout cet hiver, pendant la saison en salle avec Manolo. Il a sauté 6m17, j'ai dû réussir 6m25 avec beaucoup de compétiteurs encore à mes côtés. C'est un niveau totalement nouveau pour notre sport, ce n'est jamais arrivé dans l'histoire de la perche, mais c'est super fun pour tout le monde. Et quand arriveront les mondiaux ou n'importe quel championnat, ça va sauter très très haut, peut-être encore plus haut qu'on ne l'a jamais vu. C'est excitant et je vais devoir sortir le très très grand jeu.
21: It's going to be an exciting. It just means I have to be even better and make sure I'm always sharp and on my A game.
3: Bon bah ça va nous faire des très beaux concours. On va finir en chanson. Écoute ça, Vincent. C'est pas les Rolling Stones, c'est Mondo Duplantis qui chante. Congratulations for your new career in the music, Mondo.
21: Thank you. You like the song or no?
3: Very much. On est très surpris en fait de voir qu'il est capable de faire ça en musique, Mando.
5: You have to all the talent.
21: I don't know.
22: Je ne sais pas. Vous savez, il y a l'autotune maintenant, mais c'est très marrant. J'adore faire ça.
21: I really like it. I really like it.
3: Je suppose que ta notoriété est encore en train d'exploser grâce à la musique en Suède et un peu partout dans le monde.
21: Yeah, more than.
22: Oui, plus que ce que j'attendais en fait. Mais vraiment, c'est une thérapie. Ça me fait du bien d'être en studio, de faire de la musique. Et je pense que je m'améliore au fur et à mesure. J'ai encore beaucoup de choses à dire, à montrer. Et cette chanson, Feeling Myself, que vous avez montrée, c'est une de mes bonnes, donc je l'aime bien.
21: I also have a few good ones, like the one you showed, Feeling Myself.
5: Merci beaucoup, Armand. C'était un honneur de te recevoir dans le Super Moscato Show. Et à bientôt, et bonne chance pour Monaco.
3: Voilà, Mondo Duplantis dans le Super Moscato Show. Évidemment, on n'a pas boycotté Eric.
5: Non.
3: On va vous dire la vérité, on a dû l'enregistrer juste avant l'émission. D'ailleurs, c'est pas plus mal parce que.
5: Bon, on va pas mentir.
22: Non, moi j'ai discuté.
3: J'ai enlevé la plupart des questions en anglais qui n'étaient pas fantastiques.
7: Non, mais j'ai discuté avec lui après l'interview, du coup, et il m'a dit que pour pouvoir passer 6 carats, il fallait que sa perche s'allonge un peu.
5: Non, il n'a pas ce qu'il a dit. Eric, il a dit pour passer 6 carats, il faudrait que je me serve de ta perche.
7: Il a dit j'aimerais avoir la même perche que Rico Del Prado.
3: Il y a un truc qui est quand même fantastique, c'est qu'il dit il sent qu'il va devoir peut-être passer 6m25 maintenant pour gagner les concours. Ça ne les ferait pas du tout.
7: Il le fait le matin.
3: Il faut monter 6m25. Ouais. Si tu te rends compte, je sais pas, c'est complètement fou. Hein.
5: Oui. C'est dingue, parce que on n'imagine pas. Quoi, tu vois, je veux dire, on est tellement resté bloqué avec Boubka à 6-15 quand,
1: non, en fait,
5: quand comment il s'appelle
1: Usain Bolt, la
5: Villeneuve l'a battu. On était là, on se dit, il arrive, il a balayé. 6m16,
1: la Villeneuve.
5: 6m16,
1: c'était beaucoup. Hein.
5: C'était énorme. Non, mais Boubka, il est resté quoi, 20, 25 ans sans,
3: Il y a eu 20 ans entre le dernier record de Boubka et celui de Renault.
5: C'est énorme, c'est extraordinaire.
7: Mais malgré tout, il y a malgré tout, la physiologie. Et l'entraînement et la technologie ont tellement progressé que les records se battent. Un jour, tu auras un sprinteur qui fera 2m20 comme Wembanyama, qui fera des foulées de 4 mètres et qui fera au moins qui arrivera presque à 9 secondes. Tu verras, ça arrivera un jour.
3: Vous retrouvez l'interview sur rmcsport.fr. On parie sur RMC.
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3: Avec Yoann Guillet. Salut Johan.
1: Salut messieurs, salut à toutes et à tous.
3: Sur quoi va-t-on parier?
1: Bon, on va parier sur ce magnifique Strasbourg Rayo Vallecano. Messieurs, pour l'instant, que des échecs de chaque côté. Depuis le début de la semaine, tout peut se les partager sur ce match. Strasbourg est à 1,90, le nul est à 3,70, le Rayo Vallecano est à 3,65. Je vous donne également la cote de la qualification, messieurs, 2,30 pour Strasbourg, 1,62 pour le Rayo.
3: Et moi, je pense qu'ils vont le faire, même s'ils commencent à tirer la langue, Strasbourg. Là-bas, on savait que ça allait être très compliqué. Le Rayo Vallecano, ça ne perd pas à domicile, mais Strasbourg, ça gagne.
5: Voilà.
3: Est-ce qu'on rajoute la qualif ou pas?
5: Allez, vas-y, Pierrot, sois faux.
3: Sinon, Valentine Barco décisif, ça existe ça?
1: Tu le veux avec quoi? Avec la.
3: Juste décisif. Juste passeur ou buteur, ça existe?
1: Valentine Barco, je te le trouve.
3: Bon, en attendant, on va jouer la qualif de Strasbourg et terminer. Bon,
1: côté à 2,30.
3: 2,30?
5: Bon, tu vois, tant qu'on regarde fois le match,
1: à toi, Eric, 45 Barco décisif. Et si je te rajoute la qualif de Strasbourg avec. À 2,30,
7: non, mais attends,
1: on
7: monte attends,
1: exactement. Ah, ouais. Ah non, ça ne veut pas se jumeler. Je ne sais pas.
3: Eric.
7: D'accord. Écoute, donc vous jouez la victoire et la qualif, c'est ça
3: de, voilà, la qualif de Strasbourg, allez.
7: La qualif de Strasbourg. Donc il faut être tactique là pour gagner la semaine. Je vais mettre le N2. C'est combien le N2, du coup, simplement?
6: Juste, N2, c'est coté exactement à 1,72.
3: Et voilà.
7: Voilà.
3: Et parfait. Merci, Johan.
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3: Alors, non seulement on va le regarder, mais on va le suivre sur RMC. Et on va en débattre à 17h30 dans le Moscato Show avec Gilbert Bribois.
7: Ah
3: bah, c'est un crossover.
7: Ah bah ouais, non, mais c'est énorme.
1: Supporter de Strasbourg, Gilbert.
3: C'est le super after au show tout à l'heure avec Gilbert. Journal Moyen.
1: Journal Moyen, première édition. Deux amis du Journal Moyen, du Moscato Show, sortent un livre. Bah, ce sont des amis de Denis et de Vincent.
7: Surtout de Denis.
1: Vous allez me dire si vous allez lire leur livre, si vous allez à l'avant-première, la signature, etc. Rendez-vous tout de suite dans le Journal Moyen, première édition. Deux amis du Moscato Show.
7: 15h43, le Super Moscato Show, on vient tout de suite.
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5: Il est 15h45, le Super Moscato Show, on y revient au Mastic, c'est le journal moyen d'Adrien Aiguet, première édition.
6: Première édition, l'actu, la culture, les médias. Eric, on est d'accord, quand un copain sort un livre, normalement on le lit. C'est la moindre des choses, Eric.
7: Moi, j'ai lu tous les livres de mes copains.
6: Le retour de la grosse librairie.
5: Ça doit être intéressant, Eric.
6: Une chaîne américaine va faire un heureux pour la Coupe du Monde de foot, une chaîne de télé. Et puis, tu préfères spécial Olive, aujourd'hui, dans le Moscato Show. 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
6: Alors, c'est la rentrée littéraire dans le journal moyen. Sur France 5, vous savez, ils ont la grande librairie. C'est pas mal, mais nous, on a mieux sur RMC. On a la grosse librairie avec ce jingle que le monde entier, que CNN nous jalouse.
5: Ah, bien sûr.
8: Dans ce livre, aux allures de fable moderne, qui est un hymne à la liberté.
5: Ça se passe dans une centrale électrique à une époque, je pense, plutôt vers le 19e siècle.
8: L'histoire de quatre enfants. Trois frères et une sœur dans une vallée perdue.
5: Très passionnant, mais un peu dur sur la société des livres sociétales. Buveur de vin à Franck Bouys chez Albin Michel. C'est un drôle de mec, ce Albin.
6: C'est un drôle de mec, ce Albin Michel, qu'on salue. Bon, deux amis du Moscato Show, c'est pas tous les jours. Hein. Deux amis au même moment sortent des livres. Vous allez me dire si vous allez les lire, si vous avez lu. Le réalisateur. Qui t'a dirigé, Vincent, dans Camping 2, qui est fan de foot, on l'a reçu plusieurs fois dans le Moscato Show.
9: Il a dirigé vers la sortie.
6: Fabien Antegnette, fan de foot, fan de cinéma, forcément il est réalisateur, grand réalisateur. Il sort un livre, Vincent, qui s'appelle Alors, on n'attend pas Fabien. Bon, vous avez la référence à Camping, aux éditions Stock, du HLM au box-office. Bon, vous l'avez reçu, Vincent, il y a la dédicace pour toi. Ça sent l'été, merci, putain, Fabien. Te dit sur le bouquin, j'ai le bouquin dans les mains, joli. Sa dédicace. J'ai joie de te faire parvenir cette petite parenthèse de ma vie, mon Vincent. Bisous, Fabien. Mais donc, est-ce que tu vas le lire? Est-ce que tu l'as lu?
9: Le bouquin est mieux que la dédicace.
6: Ouais. Oui. Denis, Vincent, vous êtes des amis de Fabien.
7: Tu es un assassin.
6: Est-ce que vous l'avez lu, le livre? Non.
5: Oui, on est criminels de nous.
6: T'as commencé, Denis, alors c'est sympa? C'est la vie de Fabien. Voilà.
9: T'as commencé, c'est-à-dire que c'est dur à lire.
5: Ouais,
6: Et toi, Vincent, tu vas le lire?
5: C'est quoi ce qui a marqué de l'HLM? Moi, j'ai commencé à le lire. Je suis à l'HLM, j'ai fini la phrase à l'HLM. En box office.
9: Si t'as pas le choix, tu préfères lire ça ou du Spinoza, par exemple.
5: Ouais. Ah, je préfère lire Fabien Antegnette, parce que Spinoza, c'est la moyenne quand même.
9: C'est un ami, Fabien.
6: Donc, il t'a invité à son avant-première hier, bien sûr. Et tu es allé.
5: Non, c'est Scorchez et à nous, quand même.
6: Il t'a invité, est-ce que tu as la signature?
9: Oui, j'ai un contre-temps avec mon chien. Ça, c'est la pire excuse. Un contre-temps avec mon chien.
6: C'est pas possible.
5: J'ouvrirai une petite parenthèse.
7: Ils ont plus d'amis.
6: C'est pas vrai,
5: moi, je le lirai. Et Fabien, c'est un bon mec. Ouais. Il nous écoute.
9: Bien sûr.
5: Et si je voulais te dire un truc, je fais une petite parenthèse sur le chien, la Coco.
6: C'est
5: terrible. C'est de l'acharnement thérapeutique.
6: Ah, le chien de Denis Charvet qui va pas bien.
5: Il a les yeux blancs comme Gilbert Montagné.
6: Fabien Antegnette, ça a l'air de vous passionner, les gars, le bouquin. Super, merci.
9: Non, c'est très bien.
6: Un autre livre.
5: Oui, c'est sympa.
6: Un autre livre d'un autre très grand ami du Moscato Show. Oui, bonjour, monsieur.
10: Grosso qui récupère le ballon, Grosso la traversée de Vincent. Et merde!
6: Notre Jeannot Rességuier, qui a quitté RMC il y a peu de temps,
5: bien sûr.
6: Sort un livre, Vincent.
5: Il a quitté là.
6: Sur son parcours, l'histoire d'une voix du foot aux éditions Talents Sport, préface de Jean-Michel Larquet. Jeannot nous dit dans ce livre, je vous raconte 30 ans de ballon rond aux premières loges. Et il s'est fait plaisir sur les noms des chapitres, les titres des chapitres, le livre de Jeannot. On ne devrait jamais quitter Montauban.
5: Ouais.
6: Oui, chapitre au début, parce que Jeannot a quitté Montauban.
5: Bien sûr.
6: Il y a Oh mon pays, au Toulouse.
5: Au Toulouse, oui.
6: Chapitre sur la période toulousaine de Jeannot.
5: C'est sympa de commencer comme ça.
6: Anne de Paris. Puisque Jeannot s'est frotté à la capitale, il est monté à la capitale.
5: Ah, oui.
6: Cinq sélectionneurs et moi. Il raconte son rapport aux différents sélectionneurs quand il suivait les Bleus.
4: Ça donne envie d'en savoir plus.
11: Gosselin au cinéma qui va jouer le rôle de Jean-Lon. Et ça va être adapté au cinéma américain.
6: Ils
11: sont en train de faire les décors. Ils essayent de reproduire Montauban et crois-moi, c'est pas facile.
6: J'ai pas encore lu le bouquin, mais vous savez, Eric, t'as fait des matchs avec Jeannot, c'est un bon vivant. Il aime bien les réserver au restaurant où il faut quand il se déplace sur un match. Et là, je pense qu'il y a un chapitre qui va tous nous intéresser, le ressé-guide du foutard.
11: Ah oui.
6: Le ressé-guide du foutard. Très bien trouvé comme titre de chapitre. À mon avis, il y a les bons plans, les bons petits restos de Jeannot. Vous préférez lire lequel ? Celui de Jeannot ou celui de Fabien ?
4: Non, bah moi Jeannot, parce que
7: Jeannot, Jeannot l'a côtoyé.
4: Mais bon, Jeannot,
7: c'est le monde du sport.
11: Non, moi Fabien, parce que je sais
4: Fabien, il veut te faire tourner. Non,
11: je sais que Fabien veut me faire tourner, donc j'attends pour
4: ça. Qui me l'a dit ?
11: À Camping 8. Hein.
4: Il va me faire tourner en rond.
11: En rond, oui.
6: Alors Jeannot a oublié un chapitre. Jeannot, si tu nous écoutes, moi j'avais un titre de chapitre pour le dernier chapitre du livre de Jeannot. J'avais un titre, il l'a oublié. Je suis très vexé. Voilà le titre du dernier chapitre du livre de Jeannot.
12: Non, j'en ai plein le cul, on finit et je vais bouffer.
6: Voilà, c'était ça la fin des matchs. C'est ça quand il couvrait l'équipe de France. Ça, c'est le chapitre qui conclut le livre. Sans transition. Denis, rien à rajouter sur le bouquin de Fabien ? Non, merci. Sans transition. Non, mais bon, un ami qui sort un livre, on écoute en plus.
11: Il me dit je suis invité, j'ai trop la flemme, j'y vais pas.
6: J'ai entendu quand tu as dit ça.
4: Non, j'ai un problème avec Foucault. Arrêtez. C'est pas vrai, j'étais chez le veto.
11: Alors, par contre, je suis très fâché. L'acharnement thérapeutique, non, mais là,
4: il laisse la moitié de sa paye.
11: Non, c'est pas ça.
6: Sans transition, direction. Direction le Brésil.
11: Moi des caisses, mon père.
13: Aïe, aïe, aïe, oui, oui. J'ai parlé français.
14: Profitez, on est champion d'Europe.
13: Bonjour, ça va?
15: C'est pas une excuse.
13: Ça va bien.
15: Un bel spécial.
6: Nous sommes au Brésil. J'ai pas encore eu le temps de vous parler cette semaine quand même d'un événement. C'est un événement annuel au Brésil. Annuel, ils font venir une grande star à Rio pour favoriser le tourisme à Rio. Ils sont en train de battre des records. Eh bien, cette année, elle a réuni 2,5 millions de personnes. Après Lady Gaga, après Madonna, Shakira a réuni 2,5 millions de personnes.
4: J'ai vu les images, c'est impressionnant. Hein. Ouais. Incroyable. Tu as vu les images?
11: J'avais vu l'an dernier.
4: Sur Copacabana.
11: Ils l'ont fait revenir, c'est l'an dernier qui
6: s'était. C'était Lady Gaga, je viens de Lady Gaga.
7: Ça doit faire peur quand même, tout ce monde-là.
4: Non, mais t'as vu les images, Eric, ou pas? Non.
7: Mais oui, mais c'est
4: incroyable.
7: Jamais je pourrais aller avoir un truc comme ça.
6: On a été sur cette Copacabana, Eric, au Brésil. Franchement, tu t'imagines
4: pas. Non, mais c'est vrai que 2 millions et demi, ça paraît incroyable.
6: Ouais, 2 millions.
4: De réunir là sur le.
11: Mais ouais, mais qu'est-ce qu'il faut venir quelqu'un? Ces pays de pauvres, là, ils viennent tous. Hein. Qu'est-ce que je te dis?
6: Non, mais Shakira, grande star ou pas Shakira?
11: C'est gratuit. Donc, c'est
6: Shakira, ouais, grande star là-bas. Grande star dans le monde entier, ouais, Shakira. Non,
7: c'est une star mondiale.
6: Shakira, tout le monde connaît Shakira.
11: Oui, tout le monde. Tout le monde. Elle est comme Lady Gaga, c'est pareil.
4: Je pense.
6: Lady Gaga sont dessus.
7: Et toi, Vincent, Lady Gragra, alors, qu'est-ce que tu
6: devant 1 million de personnes sur les Champs-Élysées, Vincent.
11: C'est impressionnant, quand même. Un truc de 2,5 millions, j'arrive pas à m'imaginer comment on arrive à mettre au même endroit.
7: Papy Gragra, quoi.
4: Au même endroit, 2,5 millions pour un concert.
6: Bah, si, quand les Bleus ont gagné la Coupe du Monde, il y avait 1 million de personnes sur les Champs, par exemple.
11: Toute la population.
6: Deux fois les Champs.
4: C'est une liesse populaire.
11: C'est du cinéma. Tu peux pas mettre 1 million sur les Champs. Tu peux pas mettre. Je pense que ces mecs, ça bistolent les nains, si tu dis ça, parce que c'est la fête.
6: C'est les policiers qui calculent,
11: non? C'est jamais eux qui te disent le truc. C'est à peu près à Bistolena. Ça s'est repris. Il y avait 1 million de personnes. Peut-être qu'il y en avait 500 000.
6: T'es fatigué là, non? T'as coup de barre là, je te vois. T'as croisé les bras, on dirait Samir Nasri sur le canal plus.
11: Je me prends le décalage.
6: Décalage horaire avec Narbonne, avec Narbonne. On vend une Narbonne, il y a des décalages.
7: Eh ben non, mais il y a au moins une demi-heure de décalage horaire.
4: Je vais faire un café à la pause.
11: Là, je m'attends au bras, je vais. C'était Lady Gaga, j'avais même pas écouté. Tu l'avais dit 2 secondes après. J'ai dit, qui c'est qu'il y avait l'an dernier?
6: Là, c'est Lady Gaga.
11: Je vais te le dire. Ah ouais, donc j'ai pris un pet.
6: On a lu après un petit café. Un petit tu préfères des stèles pour terminer, si tu le. Voilà. J'adore ces petits tu préfères, ça concerne l'apéro. À l'apéro, tu préfères les olives vertes ou noires?
4: Alors là,
6: vertes.
4: Non, on peut pas répondre.
6: Moi, je pourquoi
4: pas répondre. Pourquoi? Parce qu'il y a des olives noires délicieuses, il y a des olives vertes délicieuses.
6: Tu as le droit de préférer les vertes que les noires, excuse-moi.
11: Moi, je préfère les grosses olives noires. Parce qu'en plus, les grosses olives, tu vois, si je suis avec Eric.
6: Ah, mais ça va mieux dire.
7: Je suis si vous dans le joufflu.
6: Ça y est, il est réveillé. Non, mais. Rendors-toi, Vincent. Rendors-toi tout de suite.
7: Non, mais. Quand imagine les grosses olives noires, ça lui rappelle les vestiaires à l'époque.
6: Vincent, il y a un an, c'est les digues qui se les
9: roues. C'est deux goûts différents, Biro.
6: Mais c'est totalement différent.
9: Oui, donc t'as le droit de mélanger. Toi, tu aimes les noirs. Moi, j'aime
11: les grosses olives calabraises.
6: C'est bon, ça?
7: Oui, très bon. Non, mais il y en a des vertes très grosses, là.
11: Ah, ouais, ouais, ouais. Et j'adore ça. Ah ouais, j'adore ça, moi. Autrement, pour les petites, tout ça. Puis déjà, quand les petites, il faut qu'elles soient dénoyautées. Parce que si elles ne sont pas dénoyautées, le noyau est le plus gros que ce que tu as
6: à bout. C'est vrai autour. Que t'es calabré, toi, comme Briatore calabré.
9: Les meilleures olives, c'est les olives aux anchois.
11: J'aime pas trop,
9: non.
11: Non, c'est les choix.
7: C'est les calamata, c'est les meilleurs, non?
11: Non.
6: Mmh. Ouais, c'est bon, on a fini, on peut revenir à un sujet intéressant.
7: Ouais, on va prouver. J'ai compris, vous y connaissez rien.
6: Alors, donc, après les infos, le rugby, comme tous les jeudis avec Midi Olympique, le top 14 est-il une ligue fermée? Vous allez écouter Sébastien Thiousbord, l'entraîneur de Montauban, nous expliquer sa saison et pourquoi il n'avait aucune chance. À tout de suite.
11: Il est 15h55, le Super Moscato Show, on vient tout de suite.
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11: Bonjour à tous. Peu de difficultés sur les routes à 16h, en tout cas pour toutes les régions, excepté la région parisienne. Des blocages rencontrés principalement autour de la capitale avec la 86 et la 3 qui vous permettent de rejoindre la 1 en direction du nord. Beaucoup de monde sur cet axe-là, notamment sur le secteur entre Bobigny, Aubervilliers, Argenteuil et Choisy-le-Roi. Ça risque pas de s'arranger au fur et à mesure de la journée puisque toute la France est classée rouge dans le sens des départs en cette veille de pont du 8 mai. Ailleurs en France, si les conditions de circulation sont très bonnes actuellement, elles risquent de se compliquer en début de soirée. On vous conseille donc de prendre la route le plus tôt possible, si vous le pouvez, et si vous avez la distance à parcourir. 16h, bientôt passé de 1 minute sur RMC Les Infos, et la suite du Super Moscato Show.
10: Vous écoutez RMC, c'est le Super Moscato Show et c'est l'heure du rugby. Le top 14 est-il une ligue fermée ? Montauban n'avait aucune chance de se maintenir. Les explications de Sébastien Thiouz en 2 minutes.
12: Ça veut dire s'il gagne un match, ça sera l'espoir.
10: RMC 16h01. Ouais. Les infos de Rémi Barret. Bonjour Rémi.
13: Bonjour Pierre, bonjour à tous. Il reconnaît avoir porté des coups de couteau mais nie avoir eu l'intention de tuer le jeune homme de 23 ans interpellé hier après le meurtre d'une collégienne de 14 ans dans l'Aisne et passé aux aveux lors de sa garde à vue. Il admet également avoir entretenu une relation amoureuse avec sa victime, relation récemment terminée. 95 gardes à vue toujours en cours après les incidents survenus hier soir et la nuit dernière à l'issue de la qualification du PSG en finale de la Ligue des Champions. C'est ce qu'indique le parquet de Paris. 34 personnes ont été blessées, dont 23 policiers. 5 cas confirmés à ce jour et peut-être d'autres à venir. Bilan donné par l'OMS, l'Organisation Mondiale de la Santé, après l'apparition d'un foyer d'antivirus sur un bateau de croisière. Bateau qui fait route actuellement vers les Canaries. Demi-finale, retour de la Ligue Conférence ce soir. Strasbourg reçoit les Espagnols du Rayo Vallecano à vivre sur RMC à partir de 21h. Tout de suite, RMC 16h02. Du sport, il va y en avoir le Super
12: Moscato Show.
13: Il va y avoir du sport.
12: C'est un peu ça, mon petit Perron.
10: Ouais, ça, c'est, ah, ça, c'est bien naze, ça, ouais.
12: Ah là, si j'étais naze, sans des trompetteries, hein, on en a vu quelques-unes. Mais là, c'est là.
10: Et écoute, pour la première fois, on parle de Montauban. Pas tout à fait la première fois, puisqu'on a déjà eu Sébastien Thiousborn.
12: C'est le relais avec le Gugus de Montauban. On a parlé de Chalon.
10: On a parlé de Chalon. On parle du sportif. Est-ce que ce top 14 est une ligue fermée? Est-ce qu'il faut réformer la Pro D2? On va en débattre tout de suite avec vous au 32-16.
12: 16h02, le Super Moscato Show, on revient tout de suite.
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12: Allez, on y revient, il est 16h04, le Super Moscato Show. On y revient au plastique avec le Dunce, le Denis Charvet. Il est avec nous, bien sûr, le Denis. L'écho del Prado, qui a plus de voix, enroué depuis un soir, fonce de...
19: Vous avez critiqué un morceau d'un des groupes des années 90 de fusion, Silmarils, qui était top. Hein. Vous
12: que de Bordeaux.
19: Il va y avoir du sport.
12: Que de Bordeaux.
10: Non, oui, mais on n'est pas obligé d'aimer.
19: Bordeaux.
12: Oui. Comment il s'appelle Oui, si,
19: non, Silmarils.
12: Oui, voilà. Oui,
19: ils sont pas de Bordeaux.
10: Hein. Bienvenue dans les enfants du rock.
12: Il n'est pas de Bordeaux. Il est d'à côté de Libourne, exactement.
10: Ah d'accord.
12: Adrien,
10: comment ça va, Pierrick, ton mural là? Dis-nous, ça va, Eric?
12: Ouais, non, mais lui,
10: sérieusement, toi, là, ça va?
12: Est-ce qu'il y a eu des mecs qui sont venus habiller en tyrolien
10: à la Casa di Meco?
19: Alors, écoute, j'ai pas demandé d'ailleurs, il faut que je prenne des infos pour savoir si cette soirée bavaroise s'est bien passée finalement.
12: Un deuil collectif, ça fait être comme dans la secte, quand ils sont tous suicidés, comment ça s'appelait?
10: Non,
12: c'est mais pas fini. Je te dis, c'est pas fini. Il se dit peut-être que ça peut nous sourire.
10: T'as vu, il nous a rendu hommage Marcel Dib avec ses copains.
19: J'ai plus d'espoir.
12: Comment il va, Marcel?
19: C'est écrit. Marcel, il est beau comme un camion. Beau comme un camion.
10: On l'embrasse. Marcello.
12: Avec son maillot du PSG, tu sais qu'il adore le PSG.
10: Il s'est converti.
12: Marcel, tout le temps. Il a toujours eu un truc. Il lui dit putain, j'ai fait la connerie de ma vie, j'aurais dû jouer à Paris.
10: Mais c'est étonnant, il a le même maillot de Paris. C'est son plus gros.
12: Il dit que tu arrives à n'importe comment.
19: Il a vécu son rêve. Non, par contre, il a regretté à midi de s'être arrêté trop tôt. Il avait encore un ou deux ans dans les jambes et il aurait dû continuer. Il a fait remonter l'OM en première division et il s'est arrêté comme un seigneur.
12: Et toi, sympa, voilà. tu l'as pas contredit parce que tu savais que c'était absolument faux. Il avait plus rien au fond de la montagne. Il était sec comme le.
10: Tu aurais pu continuer, toi, Vincent, 2 ou 3 ans?
12: De 3 ans, ouais. 10 ans, j'aurais pu continuer.
10: Il avait un rendez-vous avec le cinéma, personnage historique.
19: Il avait rendez-vous avec le cinéma, mais le cinéma n'avait pas rendez-vous avec lui.
12: Hein. Et ça, c'est drôle, Eric.
10: Moi, je t'en suis.
19: Et oui, c'est des trucs qui me font rire aujourd'hui.
12: Parce que toi, t'as fait une grande carrière politique après ta carrière, avec Godin et tout ça.
11: Eric, il est dans deux avec le boulot, mais
12: ils diront, toi, t'as eu un rendez-vous. Ouais. T'as eu un grand rendez-vous avec le boulot que t'as loupé et que tu loupes toujours.
19: Ah, ça, c'est, alors, ça, c'est rigolo. J'ai toujours loupé les rendez-vous avec le boulot, moi.
10: Dans 20 minutes, nous serons à Madrid. Bagarre Tchouaméni-Valverde. Deuxième épisode.
12: Oh là là.
10: Ça va au Real Madrid. Avant ça, le top 14 est-il une ligue fermée? On va prendre le cas de Montauban et se demander s'il faut tout réformer, notamment sur la montée en top 14. Mais Vincent va régler le problème, et ça, normalement, ça devrait aller, puisque c'est ton sport quand même.
12: Ça, ça veut dire qu'après, si c'est pas du rugby, je règle le problème.
10: Ça dépend des jours. Il y a des jours que tu arrives à régler le problème, des fois, c'est un peu suspect quand même. Oui. Et puis à 17h, on se projette.
19: Et aujourd'hui, il va tenter de rester réveillé jusqu'à 18h. Il s'en fout de régler les problèmes.
10: À 17h, on se projette déjà sur la finale de la Champions League. Arsenal. Est-ce l'antidote du PSG? Tu m'as dit l'antidote. Pas la kryptonite, parce que la dernière fois, tu m'as pris pour un savant fou. Okay. Journal moyen, deuxième édition, 16h45.
11: J'ai du menu petit, une nouvelle fois, dans l'after, hier. Petit problème avec le nom Real Madrid, qui n'a pas passé deux fois. Et puis, une pub d'une marque, d'un équipementier pour la Coupe du Monde de foot, a dû coûter très, très, très cher. Le casting, c'est du jamais vu. Rendez-vous à 16h45.
12: C'est incroyable,
11: ça. C'est incroyable. Ouais, Timothée Chalamet.
12: C'est bien fait.
10: Il va s'en bien, je pense. T'imagines le casting Chalamet.
11: Comment il va le drôle?
10: Ryan Gosling, Vincent Moscato.
11: Et ben pourquoi tu te moques là?
12: Filmé par Otoniente. Ça aurait été extraordinaire. C'était extraordinaire.
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19: Imagine Chalamet.
10: De 4 personnes. Deux adultes et deux enfants de moins de 14 ans en pension complète dans un village
12: club
10: Miléade. 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Tout de suite, Montauban, ces dernières années, c'est deux événements. Il y a la montée en top 14 et la désindustrialisation.
20: Antoine, 39 ans, a posé ses valises à Montauban.
21: Une maison située dans un quartier pavillonnaire.
20: La petite sœur de Toulouse a connu une renommée internationale.
21: Sincèrement, la désindustrialisation a commencé, on va dire, sous Mitterrand.
12: La désindustrialisation.
20: Depuis sa création, Montauban a connu des centaines d'inondations.
22: Voilà, c'est la liberté, t'es content quand il fait beau, après bon, quand il pleut moins. Mais...
20: Laissons aux habitants un souvenir amer.
21: Au moment où la viticulteur...
23: qui ont des années qui sont pas à la hauteur de leur père.
24: Je trouve que c'est tout à fait logique qu'on les amnambise.
20: Aujourd'hui encore, s'y pressent de jeunes amateurs d'art.
21: Des activistes quand même très idéologisés.
20: Mais... Et on fait de cette ville, au climat contrasté, une destination convoitée.
25: Ça n'a jamais été mon truc. Autrement, on prend d'autres destinations.
26: Moscato, il va te le régler, le problème.
19: C'est à la feuille, ils sont tous illuminés.
10: On le connaît maintenant, ça nous fait un peu moins rire quand même.
11: Là, c'est un crash, par contre.
10: Mais ça, c'est un vrai crash.
19: Mais ça, à la fin de tout ce qu'on a vu avant, ça. C'est le bouquet final.
10: Alors, c'est
19: le corso fleuri.
10: Le spécial rugby du jeudi avec Midi Olympique. Nous accueillons Pierre-Laurent Gou. Bonjour Pierre-Laurent.
27: Bonjour messieurs.
10: Pierre-Laurent. Et ainsi que Pierre Thévenet de la rédaction rugby d'RMC Sport. La rédaction rugby d'RMC Sport, tu sais qu'ils sont nombreux maintenant.
11: Oui, il y a beaucoup de monde.
12: Ça sent un peu comme un Midi Olympique, un point fictif.
11: Le travail, Pierre.
10: Lequel vous nous enviez le plus, Pierre-Laurent? Wilfried, bien sûr.
27: Oui, alors envier, non, j'aimerais bien qu'il soit dans notre équipe parce que, pardon, Pierre, je connais. Voilà, Wilfried, entre guillemets, il nous enquiquine parce qu'il travaille bien.
10: Ah, voilà, oui.
11: C'est dire le niveau général.
19: Au middle, ça doit pas être terrible du coup.
10: Ils sont méchants.
12: Ils avaient pris Wilfried, c'était
11: Wilfried
12: le
11: porté en vacances pour deux semaines.
12: Le porté de petits chiots, là, ils ont pris Wilfried. Voilà.
11: C'est méchant.
10: Qu'est-ce qu'il raconte?
11: Il est susceptible, Wilfried.
10: C'est un vrai Rochelet. Bonjour Pierre. Alors, Pierre Laurent, voici le thème du jour. Le top 14 est-il une ligue fermée? Vous allez écouter Sébastien Thioux-Bord expliquer les difficultés de Montauban et franchement c'est hyper intéressant. Il faut peut-être réformer le système de montée-relégation, Vincent. Top 14 pro D2. Et puis si on en vient à dire que c'est vraiment une ligue fermée ou quasi, est-ce que ça vous dérange finalement? Vincent, tu vas régler ce problème. Donc Pierre, Montauban, on a l'impression, savait à l'avance que ce serait mission impossible en top 14.
11: Ouais, une victoire, 22 matchs, 7 points. La saison est déjà terminée pour les Montalbanais en top 14. Tu l'as dit, on savait que ça serait compliqué. C'est lié à ce système de Pro D2 puisque les Tarn-et-Garonnais ont terminé 6e l'an dernier et après des phases exceptionnelles et qui sont lucratives pour la Ligue, c'est pour ça qu'elles existent, ils sont montés sans être prêts du tout pour l'élite, raconte justement le manager Sébastien Thioux-Bord.
28: On était 6e, on n'a pas du tout préparé de monter puisque un an avant le club
0: a fallu descendre en National. Et on a fait des phases finales qui étaient incroyables. On est monté de cette manière-là, mais le club n'était pas prêt à monter.
1: Quelques joueurs recrutés au dernier moment, un ancien All Black Fifita pour venir aider le groupe, mais en top 14, le rythme est différent avec des blocs parfois de 11 matchs contre 5 ou 6 matchs en Pro D2. Les budgets, évidemment, sont tout autres et ces joueurs n'ont pas tenu le choc.
0: Que le niveau, la différence, elle est énorme sur les joueurs individuellement, mais elle est surtout énorme sur la cadence du championnat. C'est une grosse différence par rapport à la vie de famille. Il y a des joueurs de Pro D2, ils ne sont pas câblés pour jouer en top 14. Moi, j'ai aujourd'hui des joueurs que j'adore, hein, mais qui n'ont pas le niveau pour jouer en top 14. Et donc, j'ai un tiers de l'effectif qui est capable d'y jouer. J'ai un autre tiers qui n'est pas capable. Il y a un autre tiers qui n'a pas envie d'y jouer. Pas envie parce que le championnat n'est pas bien, mais parce que la vie de famille, elle est différente. Et en fait, il faut vraiment préparer ton effectif pour se monter là.
1: Montauban, c'est un cas extrême, Vincent, mais depuis 2018, année à partir de laquelle le premier de Pro D2 ne montait plus directement, mais il y avait système de phase finale où il fallait aller jusqu'à la finale pour monter. Les vainqueurs ont du mal à s'installer. Perpignan et Bayonne ont dû redescendre avant de pouvoir remonter. Les trois derniers vainqueurs, Montauban, Vannes et Oyonnax, n'ont fait qu'une seule saison dans l'élite. Cette année, le Provence Rugby de Philippe Saint-André est à la lutte. En D2, il entame lui un projet sur le long terme.
2: C'est pratiquement une vision à 3 ans, c'est-à-dire tu montes, tu redescends, t'as eu 9 chances sur 10 de redescendre. Pourquoi ? Parce que le marché au 15 juin, eh ben, il n'y a plus beaucoup de très bons joueurs. En faisant l'ascenseur et en ayant après un effectif de qualité, un effectif prêt à jouer au top 14 sur la 3e année. Donc je le trouve complètement malhonnête intellectuellement que Van, qu'il a actuellement à 104 points, etc.,
12: monte pas.
2: Ne sait pas et ne sait toujours pas si elle va monter en top 14.
1: Depuis, Van a encore accentué son avance. 24 points d'avance sur le deuxième, mais ils vont devoir attendre et atteindre la finale du championnat le 6 juin prochain pour pouvoir monter.
12: Là, il faut prendre des risques. Quand t'es Van, il faut prendre des risques. Il faut déjà recruter.
23: Ils ont commencé. Tu peux mettre des clauses aussi en disant si on ne monte pas, tu ne viens pas finalement.
12: Après, c'est difficile parce que les mecs se retrouvent à poil. Après, les mecs se retrouvent à poil. Il n'y a plus de club. Les mecs ont fait leur marché. Donc voilà, le sujet, il est là. C'est que le premier doit monter, surtout quand il se l'est pelé, qu'il a de l'avance, parce que souvent, il est bien structuré. Et souvent, quand il est monté comme ça, ça veut dire qu'il a souvent de l'oseille, c'est-à-dire un budget capable de prendre des joueurs et capable de tenir la route en top 14. Donc voilà, on le sait, on en a déjà parlé. On ne comprend même pas que les mecs soient obligés de repasser par les phases finales pour pouvoir monter.
23: Ça fait
12: l'accession pour le premier doit être directement par rapport au classement. Mais ça, je ne sais pas. Il y a des fois, il y a des bons trucs en rugby, mais alors il y a des trucs cons, des fois.
27: C'est des matchs en plus, ça.
12: Comment ?
27: Vincent, tu as raison sur le fond, mais c'est mais la forme de notre sport. Mais non, mais sur la forme, si le rugby dit au revoir à ses phases finales, je ne sais pas si on est prêt.
12: Tu peux les faire comme tu les as toujours fait. C'est-à-dire que les phases finales ont toujours été faites.
23: Même deuxième,
12: même quand le premier montait.
23: Alors, ça règle le problème d'une équipe, mais ça serait la même chose pour celle qui sortira des playoffs.
12: Ton premier monte directement, mais il n'est pas champion de France. C'est-à-dire qu'il fait ses phases finales après.
23: Ça veut dire que il y a une limite dans ce raisonnement. Ça veut dire que vous présumez comme ça que le premier, il a toujours beaucoup d'avance et il sait qu'il va monter très tôt.
1: Mais
23: qu'est-ce qui se passe les saisons où ça se joue à la dernière journée. Il n'aura pas le temps de préparer.
12: De temps en temps, il y en a un qui monte.
27: Mais Adrien, t'as raison.
23: Il y a deux gros qui se tirent la bourre et le champion est désigné à la dernière journée. Il n'aura pas préparé son mercato.
27: Mais il le sait au moins 3 semaines, un mois avant, parce qu'il n'a pas toutes les phases finales à faire.
10: Oui, bien sûr.
27: Donc il gagne quand même du temps. Mais après, le rugby, la Ligue avait proposé cette solution avec le premier qui monte et qui est champion de France et des phases finales pour la
23: deuxième
27: montée.
23: Ticket.
27: Mais on se rendait compte, et notamment une année, je sais plus qui avait fini premier de poule, mais Bayonne qui avait gagné la finale d'accession, on appelait ça, tout le monde pensait qu'ils étaient champions de France.
23: Et
27: on s'est rendu compte dans d'autres divisions, si tu mets pas une sucrerie au bout des phases finales, elles perdent toute leur saveur et du coup les équipes les jouent pas.
12: Tu fais le premier.
27: Non mais c'est une vraie question, c'est une vraie équation, Vincent. C'est soit il faut soit phase finale, soit pas de phase finale.
12: Le premier monte et fait les phases finales. Le premier qui monte n'est pas sacré champion de France.
23: Il a juste son accession.
12: Et pour être champion, il faut jouer le titre. C'est quand même pas compliqué. Tu peux le dire, c'est clair. Alors, que le premier n'est pas champion.
23: Pourquoi c'est compliqué, c'est si tu veux faire un deuxième ticket d'accession. C'est-à-dire que
1: le finaliste.
23: Non, mais pas forcément, parce que c'est complètement déséquilibré, puisque ceux qui sont du côté du champion.
27: Et puis on oublie, maintenant le top 14 est très content d'avoir plus qu'une seule relégation et un match. Et
1: Clairement, ça a été fait pour protéger le top 14.
10: Alors voilà,
27: tout à fait.
10: Ça maintenant, c'est l'autre aspect qui est hyper important. Mais d'abord, on va prendre l'avis d'Éric et Denis. Déjà sur le système de montée en top 14, Denis.
3: Non, mais je comprends que la Ligue veut pas enlever les phases finales, veut pas enlever le trophée. Donc ça, je le comprends. Et je suis pas contre, moi. Je trouve que c'est vrai que c'était une division de pas faire un titre de champion de France. C'est quand même, c'est pas notre culture, en fait. C'est-à-dire que tu vas monter premier, tu montes en première division, t'as rien vécu, en fait. Et ça nous est arrivé avec Vincent, quand on a fait le Stade français, qu'on est monté directement, il n'y a pas eu de titre. Donc on n'a jamais eu de titre. Non mais c'est vrai, c'était il y a 25
10: ans. Pas de bonus, pas de planche.
12: Après, j'en ai eu tellement que c'était pas grave.
3: Mais moi, pourquoi j'ai une question et je ne sais pas y répondre. Est-ce qu'on ne peut pas avancer la Pro D2?
1: Il y a 16 équipes,
3: ouais,
1: Denis,
3: il faut la faire. Mais est-ce qu'on peut avancer,
10: décaler, parce qu'il y a quand même très peu d'internationaux concernés.
27: Il y a ce fameux access match ou max d'accession qui vient une semaine après la finale de Pro D2, parce que déjà le

0: même que ce lièvre-là,
1: on l'a levé depuis un moment.
0: On l'a levé depuis un moment et j'avais été frappé parce que je suis un peu le Provence rugby, donc il y a une saison où ils avaient fait une saison extraordinaire et du coup je m'étais rendu compte que, alors ils n'avaient pas fini premier, mais je m'étais rendu compte à ce moment-là que le premier de Pro D2 ne montait pas directement. Et je vous l'avais dit à la radio, j'avais dit mais les gars, comment c'est possible? Et surtout à l'époque j'avais parlé donc avec le président du Provence rugby. Il me disait, mais tu te racontes qu'avec tous les matchs qu'il y a pour pouvoir monter,
2: c'est fou,
0: quand je vais monter, je même si j'ai de l'argent, j'ai plus personne à recruter. C'est-à-dire, je me retrouve avec une équipe, j'ai pas pu prendre le risque de prendre des joueurs de top 14 parce que ça coûte très cher et du coup, je me mettrais en danger financièrement pour la Pro D2 parce qu'il y a pas beaucoup de revenus malheureusement. Et dès que je peux le faire, j'ai plus personne à prendre. Donc je me retrouve avec une équipe de Pro D2 top 14. Et donc, il m'a dit, donc là, les gros clubs se protègent avec cette formule parce qu'il y en a qu'un qui descend. Il n'y a plus, c'est toujours le même qui descend, c'est-à-dire le petit qui vient de monter. Donc eux, ils sont tranquilles. Et c'est le système de la Ligue fermée, mais qui ne veut pas le dire parce que, comme ils n'ont pas les cojones de le dire, ils font semblant. Voilà, ça c'est très rugby, ça, tu vois.
3: Eric, tu avais raison jusqu'au bout, je viens de vérifier. Provence Rugby, lors de la saison 2023-2024, avait fini premier de la saison régulière. Six points devant Vannes. Voilà.
0: C'est ça, tu vois, je pensais même que...
4: Philippe Saint-André nous a dit, Provence, il s'est gardé 3-4 places dans son objectif, il a fait son recrutement pour la saison prochaine, mais il a gardé 3 ou 4 places pour au des joueurs où. Non-GIF, des Anglais, des Néo-Zélandais, des Sud-Africains, au cas où il monte, il prendra des joueurs...
1: Et surtout, Philippe, là où il a été malin, c'est qu'il a surtout négocié son augmentation qui monte.
0: Non mais c'est surtout que de faire remonter le premier et de continuer à faire des phases finales pour le reste, où est le problème? Je comprends pas.
3: Il
0: n'y
3: a pas de
0: match.
3: C'est sur l'intérêt des phases finales, en fait, Eric.
2: Il n'y a pas de phases finales. C'est quoi l'explication, Pierre Laurent?
3: C'est le désintérêt en fait des phases finales.
4: Là, il remplit.
5: En fait, il y a le stade qui remplit, mais surtout, Eric, il y a un problème de. C'est le diffuseur qui est content. C'est-à-dire que ces matchs-là, sur le public rugby, les audiences des phases finales pour le titre de Pro D2, ça cartonne pour Canal.
0: Non mais ça change rien.
4: Mais si, pour le titre,
0: y a quand même. Mais non, mais il y a quand même le dernier de top 14 descend et il y a le l'avant-dernier qui fait un barrage.
4: Oui, mais tu joues pas pour le titre, la phase finale, c'est en Pro D2 du coup. Tu joues plus pour le titre de champion.
0: Mais alors attends, tu sais qu'il y a un truc. Champion de France, c'est pas vainqueur de la Coupe de France. Tu gagnais pas de tournoi en match à élimination. Mais champion de France, c'est quand sur toute la saison, tu es champion de France. Ben oui, alors ne pleurez pas. C'est une ligue fermée. Vous êtes content.
4: Du débat, justement.
0: Vous prenez des carottes et voilà.
2: Alors on va aussi parler de l'autre aspect du débat parce qu'il est clair que ça arrange beaucoup de grosses écuries puisque désormais c'est très difficile entre guillemets de descendre quand t'es bien équipé,
1: bien sûr.
2: Quand t'as un gros budget, ça veut dire que les clubs peuvent travailler assez sereinement en fin de compte.
1: Bien sûr.
2: Et ça, toi, tu l'appelles de tes vœux quand même, Vincent.
1: Bien sûr.
2: Donc, quelle est la moins mauvaise solution finalement?
1: Millions, tu peux pas leur dire du jour au lendemain parce que tu descends des deux parce que t'as fait une mauvaise saison. Donc il y en a un comme ça qui monte, c'est très bien. Dans la difficulté peut-être, mais c'est très très bien parce que tu peux pas. C'est d'abord la plupart. Faut bien dire un truc, c'est qu'ils peuvent pas recruter. Mais beaucoup n'ont pas les moyens parce que Montauban, même s'ils finissent un mois et demi avant, ils n'ont pas l'oseille pour recruter.
2: Si faut arrêter. Faire des coups.
3: Montauban, l'exception.
1: Après les mecs,
3: Regarde Van,
1: mais après tous les autres, c'est 18, 20 millions, en prenant les droits de télé à tout casser. Alors il n'y a plus un mec sur le marché, en plus ils n'ont pas un LOV. Quand tu n'as pas un LOV, tu ne peux pas casquer, papa.
0: Mais là où tu te trompes, je parle d'un club de Pro D2 que je connais, le Provence Rugby. Ils ont des moyens. Le jour où il va aller en top 14, je peux te dire que. Mon pote Denis Philippot, il va mettre des sous.
2: Mais t'as entendu tout simplement, donc, Philippe, c'est quand même fou de te dire qu'en fait, ils programment une montée-descente. Dans leur stratégie sportive, ils se disent on monte, on redescend, on remonte et on est prêt.
4: C'est chaud. c'est une remontade suite, t'es mort.
2: C'est foutu, oui, le cycle, il est mort.
3: Parce que t'arrives trop tard, c'est ce que disait bien Philippe, c'est que tu arrives sur le marché des transferts, il n'y a plus de bons joueurs véritablement sur le marché. Et donc, du coup, c'est pour ça. C'est pas une histoire de moyens, Vincent, parce qu'il faut pas prendre. Montauban, ça a été une exception. Montauban, ils étaient 6e. Sébastien Tuusport le dit bien dans l'interview. Ils n'imaginaient pas. Et ils font un immense exploit. Et du coup, après, ils n'ont pas.
2: On va aller à
3: les sous, Denis, Vannes, les ont, Grenoble.

0: Blaison, Aix-en-Provence, Blaison.
1: Grenoble, enfin, non, plus, Grenoble.
2: Ou alors on décide pas, de pas faire du haut niveau.
0: Pas cette année, mais ça fait 3 ans que Grenoble pouvait monter et avait les structures et les finances pour monter.
2: Ou alors
0: Brive a aussi les moyens. C'est pas une histoire de moyens. La Pro D2 maintenant, il y a plein d'équipes qui ont des budgets à 15-20 millions. Hein. C'est,
2: ou alors on décide de pas faire du haut niveau et on rajoute 4 clubs comme en Ligue 1 ou 5 clubs et on fait un mélange d'amateurisme et de sport de haut niveau. Voilà. Comme ça, on est 20 clubs en top 14, puis on en fait monter deux.
3: On va en discuter avec un supporter d'un club concerné. C'est Mathieu, supporter de Vannes au 32-16. Salut Mathieu.
2: Salut Mathieu. Impeccable.
3: Mathieu, quel est ton avis sur notre débat?
4: Moi, je trouve que il faut que le top 14 se réinvente, que la Pro D2 se réinvente, parce que ça commence à devenir même un peu inintéressant, parce que une année sur l'autre, c'est celui qui monte. Parce qu'une année sur l'autre, on connaît déjà celui qui va finir 14e en général. On sait comment ça va se passer. Celui qui redescend de Pro D2 en général, celui qui descend de top 14 en général, refinit premier de Pro D2. Il fait le yo-yo comme ça jusqu'à un moment où les investisseurs et la motivation va s'arrêter et puis ça va être un nouveau qui va reprendre la place.
2: Ah oui. Donc l'an dernier,
3: laisse-le finir.
4: Parce que moi je trouve ça inintéressant et du coup au final, donc là on voit le problème sur le rugby Pro D2 top 14. Mais moi, ce que je trouve aussi, c'est que niveau rugby, on va dire amateur national 1, national, il y a des clubs qui se cassent la gueule parce qu'au bout d'un moment, ils n'arrivent pas non plus à monter aux étages supérieurs, les investisseurs lâchent. Et puis au final, qu'est-ce qui se passe? On reste dans une zone où il y a une trentaine de clubs en France et puis c'est tout, point barre.
2: Mais c'est le principe.
5: C'est
2: le principe du haut niveau.
5: D'accord.
2: C'est le principe du haut niveau.
3: C'est le principe d'une ligue fermée. C'est pas pareil.
2: Et oui,
5: Alors
3: attends, chacun son tour.
2: Eric veut dire vous voulez pas, vous si, vous là, vous voulez pas, t'as pas raison surtout, Eric.
3: Juste deux secondes, je vous fixe les règles. Il reste très peu de temps et beaucoup vont l'intervenir. Donc chacun son tour. Par contre, Eric, pas de provoque, juste ce que t'as à dire.
5: Non, rapide,
3: rapide et concis.
5: Alors rapide, vous voulez pas écouter l'auditeur. Ce que dit l'auditeur, il a raison, c'est que un investisseur en Pro D2 qui va faire le yo-yo 2-3 fois et un jour il va pas le faire le yo-yo parce qu'il y a l'incertitude du sport. Et ben le mec il va mettre la clé sous la porte et il va partir.
2: Mais
5: votre économie de D2 les gars, mais regardez quand même la réalité. Les clubs qui disparaissent quand même.
2: Qui a fait ça?
0: Bayonne et Perpignan fait le yo-yo avant de pouvoir
5: regarde Biarritz.
2: La question c'est qui est parti d'investisseur parce qu'il montait pas.
3: On finit là-dessus. Pierre-Laurent, est-ce que tu as une idée en tête, un exemple d'un investisseur qui s'est découragé de ce système?
5: Biarritz.
0: Alors t'as un investisseur qui s'est découragé peut-être pas, mais on voit parce qu'on voit.
5: Mais qui a réduit la voilure.
0: Les deux exemples qui ont marché, c'est Bayonne et Perpignan. L'auditeur a raison sur le manque d'intérêt, notamment sur la place de 14e de top 14 et le haut de Pro D2. Et on voit qu'on connaît très souvent l'équipe qui va monter ou qui doit monter et surtout l'équipe qui va descendre. Oyonnax, Vannes et Montauban étaient programmés.
3: Allez, bagarre entre Eric et Vincent, mais hors antenne parce que là, c'est vraiment fini. Et pour la suite, c'est une du middle de Pierre-Laurent Gou.
2: Nul n'est parfait.
0: Alors, Vincent va pouvoir nous chambrer. On a mis Didier Lacroix en une le président du Stade Toulousain, son club préféré en une, parce qu'en fait, il a reçu une partie de la presse hier pour s'expliquer, notamment sur toutes les affaires, salarié cap et tout ça. Il a donné sa version, il a essayé de se défendre et d'expliquer la position de son club.
2: Et la photo en bikini est magnifique. Je l'ai vu. Alors, Didier, encore de fait.
3: À lire dans le Middle Vert de demain. Merci Pierre-Laurent Gou. Merci
0: à vous.
3: Pierre Thévenet. Et dans un instant, on va prendre la situation du Real parce que c'est très très chaud. Bagarre entre deux joueurs. Deuxième bagarre exactement entre Tchouaméni et Valverde.
2: Sport de voyous, mais non, c'est incroyable. 16h27, le Super Moscato Show. On vient tout de suite.
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14: Bonjour à tous, un peu plus de monde. À 16h30 sur les routes avec près de 400 km d'embouteillage dans toute la France et les premiers ralentissements signalés hors de Paris. Quelques coups de frein dans les deux sens de circulation lorsque vous êtes aux alentours de Lyon sur la 46 à proximité de Villeurbanne. Le reste des blocages rencontrés sont pour l'instant qu'autour de la région parisienne. On vous conseille au maximum d'éviter d'emprunter la 86, hein, là aussi dans les deux sens puisque vous êtes ralenti sur pratiquement tous les secteurs, que vous soyez à l'est ou à l'ouest de la capitale. Et le trafic se densifie également autour de la banlieue sud de Paris lorsque vous êtes en direction de Bordeaux sur la 10 ou de Lyon sur la 6. Bonne route avec RMC.
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16: Il est 16h33 dans le Super Moscato Show avec Rico Del Prado. Eric est avec nous, bien sûr. Denis Charvet, Adrien Gouin, mon petit Pierrot dans une demi-heure.
13: Alors, dans une demi-heure, on revient sur la Ligue des Champions. On se projette sur la finale avec ce PSG Arsenal. Arsenal est l'antidote, puisque c'est une équipe qui défend très bien, qui prend très peu de buts. Donc peut-être on va voir quelque chose de très différent de la confrontation face au Bayern. On vous pose la question, on va essayer de commencer à rentrer dans cette finale. Mais d'abord, direction Madrid.
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13: Alors, cette fois, c'est le feu au Real, puisqu'une deuxième bagarre a éclaté aujourd'hui entre Aurélien Tchouaméni et l'Uruguayen Valverde. Fabrice Hawkins, qu'est-ce qu'on sait de cet épisode?
17: Altercation en deux temps, messieurs. Salut à tous. Alors, premier épisode aujourd'hui, donc, avec une vive altercation entre Aurélien Tchouaméni et Federico Valverde. C'était à l'entraînement. Ce qui s'est passé, en fait, c'est que Aurélien Tchouaméni a mis un coup de manière involontaire, on va dire, à l'entraînement. Il a mis un coup à Federico Valverde qui n'a pas vraiment apprécié et qui lui a voulu lui rendre, mais de manière volontaire cette fois. Donc bon, ils sont un petit peu invectivés. Arbeloa est intervenu pour calmer le jeu et on pensait que ça en resterait là et qu'on n'y reviendrait pas. Sauf que aujourd'hui, deuxième épisode donc, avec une nouvelle altercation entre les deux hommes. Là aussi, ça part comme souvent d'ailleurs, hein, c'est finalement des altercations qu'on voit assez régulièrement dans les clubs de foot, mais là ça prend des ampleurs et des proportions beaucoup plus grandes. Au départ, en fait, ce qui se passe, c'est que, comme je vous le disais dans le jeu, il y a une petite balayette de Federico Valverde à l'endroit d'Aurélien Tchouaméni.
13: Bon, tu le dis de manière sobre, mais
17: forcément, cette balayette, bon, ça plaît pas à Aurélien Tchouaméni. Arbeloa, l'entraîneur, qui voit que ça va chauffer et que ça peut vraiment monter, il décide de calmer un petit peu le jeu en les mettant dans la même équipe à l'entraînement, hein, donc sur un nouvel exercice. Sauf qu'il continue
15: balayette
17: à s'insulter. Non, cette fois, il continue à voilà. Ils ont des mots l'un envers l'autre, tout ça c'est devant témoin. Et donc ensuite il rentre à l'entraînement, enfin dans les vestiaires une fois l'entraînement terminé, et là ils se battent tout simplement devant leurs coéquipiers. Il y a une échauffourée, c'est une vraie bagarre, les coéquipiers essayent d'intervenir, c'est pas simple, hein, parce que c'est quand même deux gaillards de 1m85, et dans l'échauffourée, dans la confusion générale, Federico Valverde tombe au sol, s'ouvre la tête. Donc il a eu quelques points de suture, il est allé à l'hôpital, ah oui, parce qu'il a perdu connaissance aussi un petit moment.
15: Ah, belle,
17: ça a pas
15: belle
17: duré
15: bagarre,
17: très longtemps, mais bon, il est quand même allé à l'hôpital. Il est de retour d'ailleurs au centre d'entraînement en Valdebeba, donc ça va pour Federico Valverde, mais ça a un petit peu choqué tout le monde,
15: ouais,
17: parce
15: c'est
17: que
15: une vraie bagarre, quoi.
17: Ça arrive pas si souvent que ça que des joueurs finissent à l'hôpital. On veut pas commenter du côté du Real Madrid ni du côté des deux joueurs qu'on a essayé de joindre, l'entourage de Aurélien Tchouaméni, l'entourage de l'Uruguayen Federico Valverde. En tout cas, ce qu'on nous fait savoir dans les personnes qui sont plutôt proches du club et très bien renseignées, c'est qu'il y aura quand même une sanction. Donc contexte vraiment très tendu dans un club qui n'a pas si bien ça.
13: Dimanche, hein.
17: Et justement avant le Classico dimanche face au Barça.
16: Mais il y aura des sanctions, puis tu connais pas la sanction qui va tomber. Un stage à la commanderie.
13: Ah oui, deux, direct.
16: Mais, non, à Marbella. Ils sont heureux comme tout. Ils font tout semblant de se battre pour aller à Marbella.
13: Non, mais là, c'est vraiment chaud. Mais
16: alors, je vais te dire,
13: ça va pas.
16: Là, bon, ils se battent, les mecs, c'est pas bon. Là, ça va être pas loin, mais le problème, il est que peut-être que cette bagarre, ça a purgé les Limériens. En fait, tu vois ce que je veux te dire. Ça expurge les histoires et qu'il n'y en aura plus après. Faut tenter le coup. Faut pas, surtout pas les virer. Mais parce que, c'est sûr que c'est pas bien. Tu peux pas, les mecs, peuvent pas se battre. Tu vois, il faut que ça s'arrête.
15: Après, c'est une saison en enfer, au Real.
16: Ouais, non, mais.
15: Gagne rien.
13: Oui, mais c'est pour ça que
16: Mais peut-être que là, leurs histoires, peut-être que parce qu'ils se sont battus, ben, je sais pas, peut-être que ça va s'arrêter là. Ça va s'arrêter là.
13: À Marseille, c'est bien passé.
16: Ils vont vite comprendre qu'ils peuvent pas se filer des trempes quand même. Là, le mec qui s'est ouvert le crâne.
15: Faire connaissance, c'est chaud. De rejoindre.
16: C'est chaud quand même. Ouais.
13: Si vous nous rejoignez et que vous êtes un peu largué, pour Vincent Moscato, expurger des Lémuriens, ça correspond grosso modo à crever l'abcès. Hein. Voilà.
16: Ça se dit donc.
13: Ouais. Toi, tu le dis. Ça, c'est sûr.
16: Toi,
13: non, je suis pas les autres.
16: Pas.
15: Non, mais on va lui dire que ça se dit.
16: Eric, je te jure que je l'ai entendu quelque part, ça.
13: Moi, je l'ai entendu quelque part chez toi.
18: Ouais. Non, d'après moi, Pierrot, il faudra chercher. C'est pas les Lémuriens, mais lui, il a traduit à les Lémuriennes.
13: Ah,
18: essaye de trouver le truc avec les.
13: Alors, Eric, c'est chaud quand même là.
18: Oui, non, mais après, tu sais, quand une saison part mal. On savait que malgré tout qu'il y avait des problèmes, il y a eu même des déclarations récemment sur certains joueurs, sur des mecs qui commençaient à crépir Mbappé. Donc on a compris que dans le vestiaire ça se passait pas très bien. On a compris qu'il y avait pas l'étolier qui pouvait y avoir à l'époque avec les Ramos après Benzema, Ronaldo. Ça se bastonne. C'est pas la première fois, c'est pas la dernière fois. Le mec, il glisse, il tombe sur la tête. Bon, ben, c'est pas des coups de poing qu'il a pas mis KO avec un coup de poing, hein, je pense pas. Hein. Donc, écoute, je pense qu'ils vont me virer personne, hein, suivez mon regard, contrairement à certains clubs. Donc, voilà, ben, après que ce soit tendu quand ça se passe mal sur une saison.
16: T'en sais
19: rien, il peut y avoir des départs suite à ça.
16: On ne sait rien.
15: Non, on ne sait pas, mais.
13: Non, mais il peut y avoir.
15: C'est obligatoire, ce que dit Eric, c'est que.
13: Oui, c'est pas obligatoire, gros, mais bon.
15: L'OM a pris la décision de virer Rabiot.
13: Oui,
15: ça va peut-être pas se passer comme ça au Real.
20: Celui qui va partir, surtout, c'est Arbeloa, Denis. Ils vont repartir de zéro, le Real. Avec un nouveau coach, un nouveau
18: tournoi.
13: Ce qu'il faut savoir déjà pour la suite, c'est est-ce que les deux mecs peuvent se rabiboucher, ils peuvent jouer ensemble.
20: Exactement. C'est possible, ça.
18: Voilà. Non, mais même,
0: Tchouaméni,
18: d'après ce que j'ai compris,
16: ça arrive.
18: Je sais pas si Edgar est toujours là.
13: Oui, c'est mais, Fabrice.
18: C'est Fabrice. Mais je crois que le Real veut peut-être s'en séparer, donc ce sera peut-être l'occasion aussi à l'intersaison.
13: De qui, de Tchouaméni, tu dis?
18: Tchouaméni.
17: Non, ils veulent pas s'en séparer. En revanche, si, mais comme Valverde, c'est quand même des très bons joueurs. S'ils veulent, si demain le Real dit qu'il veut, qu'il y a une porte de sortie, il y aura pas de souci pour trouver quelqu'un.
13: Merci beaucoup.
16: Quelques jours vigile sur le parking, et 15 jours à l'autre vigile de nuit.
13: Merci beaucoup, Fabrice. On passe au tennis avec Eric Salio. Bonjour Eric.
20: Salut
13: Eric. Alors,
16: il y en a un bagarreur, un vrai là. Je vais te dire la terreur de la terre battue, on l'appelait à l'époque.
13: À un peu plus de deux semaines de Roland Garros, il y a une nouvelle grogne des joueurs et des joueuses sur le prize money. Donc c'est pas la première fois. Mm-hmm. On s'affole pas. Ce qui est peut-être inquiétant, c'est que Aryna Sabalenka a utilisé le mot boycott. C'est du sérieux ou c'est juste pour mettre la pression?
20: Disons qu'il y a trois semaines, lors de la présentation de Roland Garros, Amélie Mauresmo était plutôt fière d'annoncer une dotation globale de 61,723 millions d'euros, soit une augmentation de 9,53% par rapport à 2025. Au passage, les deux vainqueurs prendront 2 800 000 euros.
13: Le problème,
20: 2 millions, pardon.
16: Et voilà, 200,
20: ouais. Sinon, ils ne viennent pas. Le problème, c'est que les recettes du chelem parisien ont augmenté, elles, de 14%. Ce chiffre est revenu aux oreilles des cadors et la fronde s'est organisée avec une lettre réclamant un effort plus important de la part de Roland Garros, missive signée par une vingtaine de joueurs. Et Yenner Yannick Sinner a soutenu la démarche, c'était à Rome en conf. Nous sommes restés silencieux pendant longtemps et nous sommes arrivés à un moment où il est juste de parler. Et le mot boycott a même été prononcé à Rome par Aryna Sabalenka, la numéro 1 mondiale. La Bélarusse estime que ce sont les joueurs qui font le show et que le fonctionnement de la NBA, où les joueurs ont la garantie de toucher 50% des revenus générés, est à copier. Elle a été soutenue par Coco Gauff, un peu moins par Gazvantec, et Sinner n'a pas prononcé le mot boycott.
16: Là, je vais te dire, ça sent la CGT là-dessus. Si ça capote, il y a la CGT, je te le dis.
13: Non, mais il faudra peut-être appliquer ça à la société. Ouais. C'est-à-dire 50% des dividendes vont aux salariés. Ouais. Ce serait une très bonne idée, ça.
16: Ouais, bien sûr. Ouais. Et ces 50% des risques vont aussi aux salariés.
13: Pourquoi pas, si tu veux. Non, par contre, on peut en discuter. C'est un bon débat.
18: Quand, quand une boîte marche mal, c'est les salariés qui payent.
16: Porte d'Auteuil, le bureau de la CGT, je vais te dire que c'est chaud. Je vais te dire qu'il y a des grosses discussions.
13: Merci beaucoup, Eric. C'est l'heure du Journal Moyen, deuxième édition.
20: J'ai un petit Manu Petit, Pierrot, je sais que tu aimes bien Manu Petit. Du Denis énervé, on m'a demandé de revenir sur le Denis qui a pété les plombs dans le Kikadi de mardi. On m'a dit de revenir sur cet épisode parce que c'est à montrer aux enfants, c'est ce qu'il ne faut pas faire. Quand on fait du sport de haut niveau, soit on est un seigneur comme Luis Enrique, on ne critique jamais les arbitres.
13: Ah oui, d'accord.
20: Soit on est comme Denis Charvet,
13: on critique les arbitres. On est soumis à l'arbitrage.
20: Luis Enrique, depuis le début où il est coach, il a dit je ne parlerai jamais des arbitres. Il s'y tient. On l'a jamais entendu.
16: Mais il n'y a pas que Luis Enrique qui avait fait ce pari.
20: Et Eric Dimeco aussi. Et puis une pub pour la Coupe du Monde. On parlait argent avec Roland Garros, une pub pour Adidas va péter tous les records. Puisqu'il y a un casting de rêve, c'est du jamais vu.
16: 16h40 de Le Super Moscato Show, on vient tout de suite.
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16: 16h47, le Super Moscato Show. C'est le jour moyen de deuxième émission.
27: Top jingle.
20: On a eu un court-circuit.
16: Je vais pas vous mentir, je me le
20: fais. Franchement, quand tu m'as regardé, il y a Myriam, ça.
16: Il y a regarde.
20: Allez, c'est le journal moyen de deuxième édition. Il est 16h47. Du Manu Petit dans l'after, du Denis énervé dans le Kikadi, mal poli. Et puis une pub pour la Coupe du Monde qui a dû coûter très cher. C'est parti, la Coupe du Monde, Vincent, c'est la gabegie. 16h55, première question du Kikadi. 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
20: J'ai écouté de l'after hier après Bayern PSG, jingle after.
28: Le Big Bang, oui. C'est deux choses qui se cognent l'une contre l'autre pour que ça fasse quelque chose de la bon Terre.
20: Quoi. Il est bon, Daniel, bien sûr. Manu Petit dans l'after hier. Manu Petit décrypte le match. On revient bien sûr sur les épisodes d'arbitrage un peu litigieux. Tendez bien l'oreille à la toute fin. Mon nouveau Manu.
29: Et si ça s'excuse parce que Jean-Louis, tu vas prendre 10 arbitres, on a 5 qui vont s'y flipper, 5 non. Et donc après ça met
20: Manu
15: c'est un artiste, hein, je vous jure, c'est Van Gogh, Manu. Hein. Ouais, c'est incroyable.
20: L'arbitrage, c'est le brouhaha, Eric, bien sûr.
16: Tous Picasso.
20: Toujours Manu. Alors deux fois, doublé, je crois, dans la même phrase. Nous, on a bien chipoté, on est des puristes dans le journal moyen. Real Madrid, vous l'avez, Real Madrid.
16: Real Madrid.
20: Deux fois. Oui,
16: tu peux le faire.
20: Manu, deux fois Manu, ne riez pas la première parce que vous allez rire à la deuxième également.
29: Qu'est-ce que tu voulais dire là? Parce que je comprends pas, en fait.
5: Mais parce que ça arrive.
6: Tu veux pas comprendre.
29: Vous êtes en train de mettre sur la même ligne le Real Madrid et le PSG avec l'arbitrage. Le Real Madrid pendant très très longtemps. C'était très bizarre.
6: Après, Manu, il est excellent dans l'after, mais il tombe dans tous les panneaux de Daniel. C'est-à-dire que Daniel, ah ouais, il a envie de découper à chaque fois.
13: Faire attention quand même.
6: Non, mais c'est du foot après.
16: Attention, Manu. Daniel est énervant.
13: Oui, oui, oui. Mais pas que Manu un jour.
6: Daniel, c'est son métier d'être énervant, Daniel.
16: Oui, forcément, pour tous les jours.
6: Sans transition, on me réclame un retour sur le Kikadi de mardi, un événement dans le Kikadi de mardi. Juste, on me réclame
13: ça.
6: C'est l'attitude globale pour les enfants. Jingle.
29: Mais si, c'est lui.
6: Denis a craqué dans le Kikadi de mardi. Denis a mal parlé aux arbitres, à moi. Ça mérite un replay, me dit-on, pour les enfants qui nous écoutent. C'est pas bien, les enfants, de manquer de fair play. Au pire que ça, le ton était terrible. Non. Tout part d'une réponse quasi simultanée. C'est pas le scandale du siècle, franchement, c'est litigieux. Entre Pierrot et Denis. Franchement, en plus, il n'y a pas de
16: vol.
13: Je l'ai vu
16: de réécouter quand même.
13: Quand je viens en direct, je vois bien qu'il a passé de
6: rouge. On réécoute, on n'est pas. C'est pas la main de Maradona, tu vois. Voilà. Ouais. La bonne réponse était.
16: Pas la Coupe du Monde.
6: Zlatan Ibrahimovic. Écoutez, en toute objectivité, on n'est pas sur un vol. Classement des joueurs qui ont disputé le plus de matchs dans leur vie en Ligue des Champions sans jamais la gagner. Mm-hmm. Qui est numéro 1 du classement?
13: Ibrahimovic.
6: Ibrahimovic.
29: Non, c'est moi.
6: Non,
16: toi tu dis Ibra, lui dit Ibrahimovic.
6: Ah oui, voilà.
16: Non, mais quand même. Mais non, et dis-moi, et il a un nom. On t'appelle pas d'or, toi.
6: Voilà, bon, Eric, il se mêle de ce qu'il regarde pas.
13: Bel argument d'Eric au passage.
16: Déjà, Eric, c'est le mec qui arrive en grand-mère et qui fait bon. Voilà, j'ai zéro argument. Mais par contre, toi, tu étais devant Denis.
13: Je suis vraiment devant.
16: Bon, je te confirme, tu étais devant.
6: Et quand bien même. Imaginez, il y a une erreur d'arbitre. Denis pète les plombs pendant la pub d'une minute pendant Kikadi, il part en courant en régie. Écoutez, il revient en studio. Il revient du studio et dit j'ai une micro de seconde d'avance selon la régie. Alors on dit oh Denis, du coup, ok.
13: Donc tu penses bien qu'en régie ils sont équipés pour mesurer les micros secondes.
16: Il y a plus que tu reviens, tu crois.
6: Il sort de son match. Petit mental. Il sort de son match totalement. Et écoutez la façon dont il va me parler, parce qu'il y a une golden carotte, il y a une balle de match. Donc tout est remis en question. Finalement, l'erreur ne compte plus, puisqu'il y a la possibilité de gagner. Écoutez, écoutez bien, c'est pas beau, mais du tout. Au moment où j'annonce qu'il y a une golden ou pas, Denis, mais se comporte. Les enfants, ne pas faire ça. Si vous faites du foot à l'école, du foot en club, c'est tout ce qu'il ne faut pas faire. De l'extérieur, vous avez, je trouve que vous n'êtes pas sur une très grande sérénité mentale.
13: Elle n'y est pas, Allez, Golden, vas-y, allez, Néoma Golden, on va pas les frais de pouiller. Allez, vas-y, Nono.
6: Je parle comme ça, moi,
13: ouais, complètement.
6: 17h59,
13: Eric, j'en peux plus de lui.
6: Voilà, Nono, j'en peux plus de lui. C'est catastrophique.
16: C'est plus des insultes.
6: C'est
16: cata. Mais
6: choix mini Valverde, là.
16: Ça mérite combien de matchs, ça?
13: Non, beaucoup.
16: Ça, tu joues au foot.
13: Oh, ça mérite juste un petit mea culpa, comme ça.
29: Allez, la Golden Carotte.
13: Fais ton mea culpa, Denis. Non, je fais pas mon mea culpa.
16: Non, ok, ok. Tu fais voler, Denis.
7: Mais l'erreur est humaine.
13: Non, mais quand même, il faut le dire. Je suis pas Louis Riquet, moi. J'ai pas aucune valeur.
6: Sans transition, la pub de l'année, c'est la Coupe du Monde de foot.
13: Je suis pas un gentleman, moi.
16: Non,
6: sans transition, la pub de l'année, c'est la Coupe du Monde de foot qui approche. Le coup d'envoi, c'est le 11 juin. Jingle, Coupe du Monde de foot aux States.
8: It's a great honor to be here.
16: An orange, a café.
8: It's pretty stiff competition.
16: An orange juice. And a coffee.
8: God bless you, and God bless America.
7: You really, and really younger.
6: On pensait que là.
16: Trump, Texas.
6: Bien sûr, Duplantis.
16: Duplantis,
6: oui. C'est là où il faut être, c'est Dupont.
13: Excusez-nous. Hein.
6: Dupont.
7: Ah non, Dupont, non. Lui, il va sur CNN. Nous, on est des on est des cafards pour lui. Nous, on est des rien.
13: Antoine, il va venir.
7: Il nous regarde comme
6: ça. On pensait que la pub de la Coupe du Monde était la pub pour Lego. Vous vous souvenez, je vous en avais parlé. Pub incroyable. Vous avez réuni Messi, Cristiano, Mbappé, Vinicius. Ouais. C'était pas mal. Mais Adidas a décidé de frapper plus fort. Adidas sort une pub pour la Coupe du Monde de foot. Une sorte de trailer, c'est un mini-film, Vincent. Ça dure quelques minutes avec un casting jamais vu. Écoutez bien, Zinedine Zidane. Ils défilent, hein, chacun dans un petit film. Zidane, Beckham, Lionel Messi,
20: Lamine Yamal, Jude Bellingham, Timothée Chalamet, voilà, une des plus grandes stars du ciné.
5: Il était beau, lui.
9: Cette détienne, il joue.
20: Bad Bunny, le chanteur. C'est incroyable. Le pitch, le narrateur, c'est Timothée Chalamet. Vincent, Timothée Chalamet. Il y aura une suite, je pense. Il part recruter une équipe d'élite. Toutes ces stars, puisqu'il doit affronter Clive, Ruthie, Isaac, un trio anonyme qui est invaincu sur un terrain de foot de quartier. Donc il réunit tous ces gens. On a des images vintage, des pubs de tous ces gars-là dans les années 90. Franchement, c'est énorme.
5: C'est,
20: ils sont tous beaux, ils sont magnifiques. Il y a Alessandro Del Piero également, grande star Del Piero. Il en manque un. Alors Zidane, c'est pas mal. Beckham, j'ai oublié de vous parler d'un à la fin qui ponctue la publicité. C'est très surprenant. Aussi star dans les années 90. Il a gagné la Ligue des Champions. C'est incroyable. Il conclut la pub après Timothée Chalamet. C'est la classe.
5: C'est vrai.
10: Je reste attentif, avec des alertes plus visibles et plus audibles. Je ne me fais pas surprendre. Alors sur les routes, pensez à votre sécurité et votre porte-monnaie. Je préfère garder ça pour un bon resto que de payer une amende. Allez, bonne route.
11: La Gironde, c'est le plus grand. Voilà.
9: Ouais. Dis pas toi, dis vous, parce que Suzanne, elle se régale. Ouais.
20: Attention, hein. Et vous avez entendu le rire de Vincent.
9: Adrien, il vient avec ses idées comme ça de fouiner l'autre. Ouais. Ah oui, mais c'est une
20: Eric,
9: très
20: entendu comme le rire de Vincent. Là. Ah, oui. La Gironde, c'est mythique. Ouais. Il s'est moqué, Eric.
11: Ah, tu t'es moqué, Eric.
20: Ah, parce que Suzanne, Suzanne a retrouvé un rire niais d'Eric qu'on n'a pas assez exploité.
11: Ah, la basse.
20: Non, c'était la suite de la basse.
11: Je sais pas. Mais j'ai pas rigolé, moi.
20: On a le temps ou pas?
9: Oui, oui, on a le temps. Oui, oui, on a le temps.
11: Mais j'ai pas rigolé, moi.
20: Écoutez, Eric, attends, dans la suite du reportage qu'on a passé diffusé sur Clairefontaine, Marianne Maco, TF1, les coulisses de Clairefontaine pour l'Euro 96, il y a l'extrait de la basse, mais il y avait un rire niais après, quand il explique que Barthez, il n'en peut plus qu'il joue de la basse dans la chambre.
9: Ah oui!
20: Le rire
9: est
20: extraordinaire, on savoure et tu te moqueras plus jamais de Vincent.
12: Non, ça fait 5 mois que je joue. Fabien, il s'en va de la chambre quand je joue, parce qu'il me supporte plus. Ça arrange ma femme, parce que comme ça, je l'embête pas, parce qu'à la maison, je fais pareil.
9: Ah, ce rire, c'est horrible, ça, horrible.
11: Ça, le classifie d'un rire nier. À la pionne, Fabien Martin, ce soir, vous faisiez quoi, des compétitions d'échecs, tous les deux?
12: Non, on faisait des... Alors, on a commencé au début de l'Euro. Comment ça s'appelle?
20: Un Scrabble,
12: on n'a jamais fini.
20: Kikadi. Vous êtes prêts pour la première question du Kikadi? Kikadi, on voulait agresser sur ce match. On voulait agresser.
12: Doué.
9: Non.
20: Marquinhos. Denis, il a emmerdé parce qu'il avait il avait volé la question, c'est pas la même. Non. Ouais, il a agressé puis il a gagné cette nuit.
12: Wembanyama.
11: C'est moi.
9: Mais je démarre deux heures.
20: Non, c'est Eric.
12: C'est moi. Quand même,
20: c'est Eric Dimeco, Victor Wembanyama.
12: Dis-moi, Pierrot, comment c'est possible qu'on n'a pas parlé du match de la nuit magnifique
9: à cause du Real, parce que le Real c'était pas prévu au programme. Ça a pris beaucoup de temps dans le Moscazap et donc voilà. Mais ça sera pour plus tard. Dans un instant, la finale de la Ligue des Champions, Arsenal est l'antidote. À tout de suite.
11: Allez, reviens tout de suite dans le Super Moscato Show.
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21: Le cap des 500 km d'embouteillage vient d'être franchi à presque 17h en cette veille de pont du 8 mai. Et sans surprise, la majeure partie des problèmes sur les routes, vous les rencontrez en région parisienne avec des blocages presque partout autour de la capitale. Je vous parle de la 86 depuis 15h. C'est toujours très compliqué de circuler sur cette autoroute lorsque vous êtes en périphérie de Paris. C'est la même chose sur la 3 en direction du Nord et de Lille. Et puis ailleurs en France, les premiers ralentissements signalés autour de Lyon sur la 46 à proximité de Villeurbanne, et vous roulez à faible allure également depuis plusieurs minutes maintenant pour rejoindre et quitter Toulon sur la 57 entre Sanary-sur-Mer et la gare. 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
13: On continue avec le Paris Saint-Germain en finale de la Ligue des Champions dans le Super Moscato Show. Et donc, on se projette sur cette finale contre Arsenal. Est-ce que ce ne serait pas l'antidote contre ce Paris Saint-Germain ? On va en débattre tout de suite avec vous au 32-16 sur RMC. 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Les infos avec Rémi Barret. Bonjour Rémi.
22: Bonjour Pierre, bonjour à tous. Il reconnaît avoir porté des coups de couteau, mais nie avoir eu l'intention de tuer le jeune homme de 23 ans interpellé hier après le meurtre d'une collégienne de 14 ans dans l'Aisne et passé aux aveux aujourd'hui. Il admet avoir entretenu une relation amoureuse avec sa victime, relation récemment terminée. Témoignage RMC BFM TV recueilli par Pierre Bazin, celui d'une proche de Chloé, la victime. Elle affirme avoir été témoin de menaces émises par le suspect.
23: Il commence à nous insulter, il dit venez sur Soissons avec Chloé, on va bien rigoler, moi j'ai un ami qui arrive de Paris avec des armes et tout, je vais vous éclater, enfin je vais vous tuer, je vais vous poignarder, machin. J'ai les fous ce gars, enfin là, à dire des trucs comme ça à une gamine. Il était jaloux qu'elle se soit remis en couple avec quelqu'un, il supportait pas la rupture et il voulait que Chloé soit que à lui. Il savait très bien qu'elle empruntait ce chemin, qu'elle sortait de chez elle à cette heure-ci. Ah, c'est sûr et certain que c'est lui. C'est prémédité, c'était pas possible autrement.
22: Le parquet européen ouvre une enquête sur une possible fraude après une plainte ciblant le RN, le Rassemblement National, qui aurait financé avec les dotations européennes des formations aux médias au bénéfice notamment de Jordan Bardella durant la campagne présidentielle de 2022. Ce n'est ni le début d'une épidémie ni celui d'une pandémie. Voilà ce que dit l'OMS aujourd'hui, l'Organisation Mondiale de la Santé, après l'apparition d'un foyer d'antivirus sur un bateau de croisière, bateau qui fait route actuellement vers les Canaries. Demi-finale retour de la Ligue Conférence ce soir. Strasbourg reçoit les Espagnols du Rayo Vallecano, à suivre sur RMC à partir de 21h. Et puis le temps pour demain, du soleil le matin sur la majeure partie du pays. Dans l'après-midi, le ciel va en revanche se charger de l'Aquitaine jusqu'à la Bretagne avec des risques d'orages, des averses à prévoir sur le relief de l'Est et en Auvergne. Ailleurs, le soleil continuera à s'imposer. Dans l'après-midi, il fera 19 degrés à Amiens, 21 à Paris, 22 à Lyon.
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11: Oui, 17h02, mon petit pion.
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11: Allez, y revient au Mastic. Il est 17h03. On est dans le super Moscato Show, mon petit Pierrot. Dans demi heure, fais-moi claquer le programme.
13: Alors, notre cri du cœur, c'est très simple. C'est la demi-finale retour de Ligue Europa Conférence entre Strasbourg et le Rayo Vallecano. Nous retrouverons sur place notre envoyé spécial, Gilbert Bribois.
11: Non.
6: Ah bon, Gilbert.
13: Oh, là, c'est pas le Prévois. Ah ouais,
11: c'est Gilbert vieux.
13: C'est Maïté. Je sais que c'est un match retour quand même de Ligue Europa Conférence, donc ça va être la folie à Strasbourg. Ils, ils peuvent se qualifier pour une finale européenne, même si c'est pas la plus prestigieuse. Hein, ça va être beau ce soir. Hein.
11: Ouais, voilà. Mais moi, j'adore la Champions League, hein, parce que
13: si tu veux être le seul complètement à côté de la plaque, c'est ton problème. Hein, mais tu
11: Et puis, je serai le seul, Pierrot. Toi, tu vas y aller à Strasbourg regarder ce match et vite.
13: Ce soir, on rentre en courant.
7: Moi, je regarde le match ce soir.
13: Pour regarder le match.
7: La méno, guichet fermé, c'est incroyable.
11: Vos femmes se cassent ces jours parce que vous regardez trop de matchs de foot, vous le verrez. Regardez Adrien. Si vous voulez que ça t'arrive à la même chose qu'Adrien, Pierrot. Hein,
13: moi, je ne sais pas si j'ai la recette miracle, mais elle est toujours là.
7: Oui, mais justement.
11: Elle est là. Ouais. Si elle est là, c'est qu'elle n'est pas tous les soirs non plus.
13: Comme ça, elle peut sortir quand je regarde le match.
11: Elle a peut-être la tête ailleurs, hein. Elle est peut-être là physiquement, mais elle a la tête ailleurs. Hein. Elle a la tête ailleurs.
13: Et non, parce qu'elle regarde les matchs avec moi, c'est ça l'amour.
11: C'est un jeune couple.
13: Donc ça, c'est à 17h30. Ensuite, c'est le Kikadi. 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
7: Juste pendant la petite pause, coulisses, Denis, il est incroyable. Il m'a dit, mais pourquoi t'as changé la première question? Il manque Irlande.
13: Dingue.
7: Parce que j'ai changé la première question. En quoi c'est un problème, non, Denis?
11: Parce que tu penses que je l'ai.
7: Ça veut dire que ça me désole.
13: De la prévention.
7: Ça me fait affaire.
11: Comment tu fais pour te faire voler toujours la première question?
13: Ce qui est génial, c'est que je pense que Adrien le fait exprès. Tous les jours, allez, 9 fois sur 10, Denis, il est bien
11: barbecué la question.
7: Je suis arrivé en retard aujourd'hui.
11: C'est pas la pas du nul.
7: J'aime bien jouer avec vous.
11: Voilà, il joue quoi.
13: Non, mais c'est sûr qu'il joue avec toi, Denis.
11: Ouais.
7: C'était quoi la première?
6: Il a bien fait parce que Laurent Labitte nous aurait.
7: Voilà, donc il l'avait torpillé, c'était Laurent Labitte.
11: Non.
7: Mais c'est fou. C'est fou.
13: Peut-être, soit il a une technique, soit il a une complicité peut-être dans la rédaction.
6: C'est un truc que je ressens. Ça,
11: non,
6: je
11: non, en fait, non, mais Pierrot, peut-être on ne le sait pas, mais c'est un gras à cœur.
7: Non, c'est un cœur ouvert.
11: Il a une pendule à la main. Il a une pendule à la main sur les feuilles d'Adrien,
6: le nom ressort tout de suite.
7: C'est un cœur d'artichaut, Denis.
13: Allez, tout de suite, tenez-vous bien, parce que le PSG va affronter le club de Thierry Henry, de Patrick Vieira et de Emmanuel Petit.
8: L'Académie française a ses immortels.
10: Mais comme je dis bien souvent, ça sert à rien d'avoir des yeux si ton esprit est aveugle.
8: La Première Ligue, c'est invincible.
10: Oh, comment tu peux dire ça? Tu te la racontes? Non, pas du tout. Je me connais.
8: Dont le nom restera jamais gravé au Panthéon.
15: De premier, d'accord, alors qu'il a fait quasiment un cheval seul.
8: Arsenal atteint le Graal absolu.
16: Ça nous a remis les épaules sur la tête.
20: Il n'y a pas de tergiversation à avoir.
24: C'est quelque chose dont j'ai découvert dans le tard.
8: Les Invincibles demeurent à jamais des icônes.
24: Si je veux faire du papier collé, ça serait une grosse erreur.
15: Voilà, c'est déception, c'est qui cache toute la forêt derrière.
8: Souvent imité.
15: Ce n'est pas possible qu'il endosse tout seul le chapeau.
8: Mais toujours pas égalé.
24: Je sais ce que je sais faire. Je sais ce que je sais pas faire. Donc ça veut dire que quand tu me poses une question, tu me tires et tu prends la balle du milieu de terrain, dribbler tout le monde. Oui.
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7: Il y a confiance en lui, Thierry, ou pas?
11: Ouais, un peu. Oui, mais c'est une qualité.
7: La phrase a été intéressante. Il disait, est-ce que tu es capable de. Il faut connaître ses
13: Thierry
7: lignes.
13: Henry, je
7: pas faire Giroud, il disait. Moi, par contre,
13: les grands matchs sur le plateau de ces Sky Sports, c'est ça?
7: CBS.
13: C'est CBS.
7: Chaîne américaine, ouais. CBS.
13: Mais il est exceptionnel, mais c'est un acteur d'Hollywood. Ouais, la façon dont il parle, dont il s'adresse au mec qui l'interview,
7: il est bon.
13: Non, mais c'est pas qu'il fait le combat. Il joue un rôle. C'est Brad Pitt.
11: C'est ça.
13: Il connaît son texte et bam, et c'est parti. Les lumières
11: s'allument. C'est un vrai passionné de foot. Il regarde tous les matchs.
13: Donc, alors, le PSG, après avoir remporté le duel des Titans, va affronter Arsenal. Et je pense qu'on peut dire que Paris partira favori. Attention, Arsenal, en termes de résultats, une meilleure saison en fin de compte que le Paris Saint-Germain, surtout en Ligue des Champions avec sa défense infranchissable. Une équipe très solide, est-ce l'antidote contre ce PSG? 32-16. Valentin Jamin, bonjour.
26: Bonjour à toutes et à tous.
13: Alors à quoi ressemble Arsenal?
26: Tu l'as dit, une équipe qui prend très très
9: peu de buts, effectivement. C'est la meilleure défense de Première Ligue. C'est la meilleure défense de Ligue des Champions, Vincent. 6 buts encaissés en 14 matchs en Ligue des Champions. Par exemple, Paris en a pris 22. Mais Paris en a marqué 15 de plus en Coupe d'Europe qu'Arsenal. Donc, c'est pas du grand spectacle quand on voit les Anglais, forcément. Cette défense, elle s'articule notamment autour d'un Français, William Saliba, qui fait la paire avec l'ancien Lillois Gabriel. Et cette solidité, c'est l'ADN du club anglais. Surtout ces dernières semaines où on parle du retour du boring Arsenal, une équipe anesthésiante, un petit peu pour résumer, ennuyeuse. Sur les 10 derniers matchs, les Gunners ont marqué une seule fois plus d'un but. Arsenal était plus spectaculaire en début de saison, mais là, le maître mot, c'est le contrôle, peut-être jusqu'à l'obsession. Et puis, il n'y a pas de grand buteur. Gyökeres, 14 buts, c'était la recrue star. Pour l'instant, ça n'a pas vraiment pris. Il y a le jeune ailier Saka qui revient, mais de blessure. Pour finir, c'est aussi une bonne équipe sur coup de pied arrêté. On l'a vu notamment la saison dernière, mais dès qu'il y a un petit peu plus de pression, notamment autour du championnat qui n'ont pas gagné depuis 2004, on sent que ça les inhibe un peu. Paris avait battu deux fois Arsenal la saison dernière, on se rappelle, en demi-finale de Ligue des Champions.
13: Merci Valentin. Alors Vincent, on va avoir une toute autre opposition. Est-ce que ça pose problème ou pas ?
11: Il faut se méfier parce que Paris, bien sûr, est donné gagnant, mais il faut se méfier de l'événement. L'événement transcende complètement les
13: favoris.
11: Oui, mais tu donnes les favoris.
13: Gagnant,
11: mais bon, favori, ça veut dire gagnant. C'est-à-dire, c'est ça, c'est la même chose. Donc attention à l'événement. Ça, comme je vous dis, ça transcende énormément les joueurs, les sportifs. C'est un jour, peut-être qu'ils ne retrouveront pas la plupart. C'est la première fois qu'ils iront en finale, et peut-être beaucoup n'y retourneront jamais. Ça, à prendre en compte. Donc une finale, ça ressemble à rien d'autre qu'une finale. Et la finale, c'est très particulier parce que mentalement, tu peux passer à côté complètement. Tu peux la réussir, mais à 150%. Donc, il faut faire très attention. C'est un moment très, très particulier. Normalement, le PSG, on les sent inattaquables, mais suffit que ça se dérègle, que t'es, encore une fois, ça va très vite maintenant, les cartons, c'est plus comme avant. Maintenant, tu prends vite un carton rouge, le moindre truc, tu peux partir sur le banc. Donc, faut faire très attention. Moi, je vais te dire, j'espère que, heureusement qu'il y a Luis Enrique, et que c'est pas un groupe à péter le boulard.
9: Ils vont pas y aller en dilettante.
11: Non, mais attention, tu peux être surpris par l'agressivité, tout ça. Tu sais, quand tu mets les choses en ordre, que tu sais que c'est ton premier jour, mais il n'y en aura pas d'autres derrière en finale. Donc peut-être que tu y mets tout. Faut c'est vraiment dangereux.
13: Paris vaut mieux être boring ou vaut mieux boring, tout feu tout flamme comme le Bayern.
11: Et surtout tu vas au péno. Il faut que le public il dorme à la mi-temps.
13: Tu vas au péno, quoi.
11: Non, mais tu dors. Il faut que les mecs ils dorment à la mi-temps. C'est dans le public. Il faut que ça soit affreux, horrible, dégueulasse, qu'il pleuve, qu'il vente, qu'il neige.
9: Après on disait que l'Inter était très solide derrière. Ils en ont pris 5.
11: Ça peut être aussi ça, mais crois-moi, des mecs qui loupent leur finale comme l'Inter, il n'y en a pas beaucoup. J'en ai jamais revu, prendre des 5-0.
13: C'était
11: la première fois, on n'en avait jamais vu.
9: Il y a eu un 4-0, il
11: s'est fait cacamou, ils ont envoyé dans le slip. Donc attention,
13: c'est joli, c'est imagé.
11: Non, mais c'est vrai, ils sont cagués dessus.
13: On en rajoute encore.
11: Non, mais quand même.
13: Eric, est-ce que c'est l'antidote Arsenal?
12: Non, je crois qu'ils sont jouables. Je crois que le PSG était jouable. Ouais. Et rappelez-vous l'an dernier, moi le premier, hein, j'avais dit ah bah oui. Il vaut mieux que ce soit contre l'Inter que contre le Barça, parce que l'Inter sait bien défendre et tout.
9: Ils en prennent 5.
12: Et chacun, ils en ont pris. Et chacun, bim, ils sont rentrés à la maison avec la malle pleine. Donc la différence, c'est que il y a quand même, c'est une équipe qui est quand même, d'après moi, plus talentueuse à Arsenal que à l'Inter l'an dernier, mais d'après moi c'est moins fort que le Bayern je sais pas s'il y a un antidote au PSG du moment, hein, je te le dis franchement. Que le Bayern a été l'antidote.
14: Denis, je pense que la force du PSG, c'est s'occuper que de soi, quoi. En fait, c'est quel que soit l'adversaire, ils avancent. Et c'est comme un rouleau compresseur, quoi, avec cette force collective qu'on connaît aujourd'hui. J'ai envie de dire, ils sont irrésistibles. Et puis, une confiance en eux inébranlable dans les grands rendez-vous. Tu disais que parfois le collectif peut se dérégler, Vincent, mais eux, dans les grands rendez-vous, j'ai rarement vu le collectif se dérégler. C'est rarement arrivé dans les, je parle des phases finales, évidemment.
13: Il y a eu un peu au match retour à Liverpool où, à un moment, ils ne savaient plus trop où ils étaient.
14: Un peu, mais ils gagnent à la fin.
12: Ouais, mais
14: ça dure pas longtemps et c'était oui, ça, c'est-à-dire,
13: à un moment donné,
14: ça flottait, oui, absolument. Pendant 20 minutes, ça était. Mais bon, ils s'en sont sortis.
12: Oui, mais...
14: Puis, il faut parler quand même de la force offensive du PSG. Ouais, moi, je ne sais pas comment ils vont résister à Doué, Barcelien.
13: La question, c'est ça. Est-ce qu'ils peuvent les bloquer? C'est ça la question.
14: Comment ils vont bloquer? Et comment tu ne prends pas de but? Je ne sais pas, parce que Barcelien, il marche sur l'eau. Il est capable de faire la différence à tout moment, face à n'importe quel adversaire.
12: Bon, après, tu peux aussi, sur une finale fermée, ne pas marquer de but. Mais moi, pour moi, ils sont tellement au-dessus que, regarde, même sur les détails, ça bascule pour eux. Ça bascule pour eux. Quand tu es plus fort, les décisions d'arbitrage tournent pour toi.
14: Les
12: duels tournent pour toi. Voilà.
14: Mais les occasions. Oui, mais Eric, il y aura des occasions. Parce que tu dis, même dans un match fermé, tu peux te penser qu'il va y avoir plusieurs occasions de marquer. Et tu ne peux pas penser que le PSG ne va pas marquer. Enfin, pour moi, je pense que le PSG ne va pas passer un match entier sans marquer.
12: Ouais. C'est pour moi, ça a dû arriver cette année.
14: C'est arrivé, pas souvent. Hein. Je ne pense pas.
9: Hein. Je vais vérifier, mais ça ne me parle pas comme ça. Oui. PSG qui ne marque pas.
13: Il est 17h14 sur RMC. Arsenal est l'antidote à ce Paris Saint-Germain. On revient dans 2 minutes.
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13: 17h17 sur RMC. Arsenal, est-ce l'antidote contre ce PSG? Votre avis, bien sûr, au 32-16. Alors, c'est vrai qu'on a évoqué tout à l'heure, on a fait une analogie avec l'Inter, qui était présentée aussi comme une équipe solide. En revanche, Ce dont on n'a pas parlé, c'est cette histoire d'influx. Est-ce que quand tu sors de la demi-finale la plus épuisante, non, moralement, tu ne laisses pas des plumes?
2: Pierrot, t'es sur coussin d'air. Là,
13: non, mais l'an dernier, l'Inter était sur coussin d'air. L'Inter, ils ont sorti coup sur coup le Bayern et le Barça dans une demi-finale épique qui valait, franchement, celle entre le PSG et le Bayern. Vraiment, c'était, le spectacle était incroyable. Ils en sont sortis lessivés. C'est-à-dire qu'ils ont tout laissé dans cette demi-finale.
2: Tout laissé, ils ont surtout été pris par le talent offensif du PSG, par la vitesse. Hier, je sais pas, on n'en parle pas, mais à un moment donné, Varaskeli est prêt ou pas, Mécano, il est au cul, il avait la remorque.
9: Ouais, il avait
2: la remorque ou pas, Mécano. T'aurais dit un petit gros qui courait derrière.
9: Alors qu'il allait vite.
12: Non, mais ce que dit Pierrot.
2: Donc les mecs vont moins vite aussi, point.
14: C'est l'accumulation.
12: Non, mais ce que dit Pierrot, c'est que il y a peut-être pas 5 buts d'écart malgré tout entre l'Inter qu'on a vu contre le Barça.
13: Et
12: la double confrontation, c'est vrai que la double confrontation de l'an dernier entre le Barça et l'Inter.

0: c'est quoi le risque pour Paris? Qu'est-ce qu'il faut éviter? C'est impatienter, non mais sérieux. Denis.
1: Moi, il faut continuer à jouer son jeu, son propre jeu.
2: Ça. Mais non, je le pense.
3: Non, mais regarde, Denis,
2: surtout ne pas s'occuper des autres.
0: Tu peux t'agacer, ça passe pas.
4: Le témoignage d'un grand champion, parce qu'on se moque de lui, Eric, parce qu'il ne sait pas parler tous les jours, mais c'est que ça reste un grand champion, ne l'oubliez pas. La demi-finale de la Coupe du Monde 87,
0: oui,
4: vous y avez tout laissé.
0: Tout.
4: Vous avez battu l'Australie en faisant un match extraordinaire et passé à côté de la finale.
1: C'est vrai, mais on n'a pas eu assez de jours de récupération, alors que là, ils ont quand même 3 semaines.
0: Ouais,
1: c'est quand même.
0: Oui, t'attends de digérer tout ça après.
2: Ils vont faire du frais là.
0: La coïncidence, c'est que l'Inter a joué le titre jusqu'au bout l'an dernier, donc ils ont pas fait tourner leur équipe. Arsenal va jouer le titre jusqu'au bout cette année. Donc la dernière journée, je crois qu'elle est une semaine ou 10 jours avant la finale. Paris là, ils sont tranquilles jusqu'à la finale a priori.
2: Et le niveau du PSG, ils vont faire jouer, ils vont faire rentrer des juniors là. Je veux te dire, ils sont tellement au dessus qu'ils s'en sont
0: en Ligue 1.
2: À Ligue 1.
0: Attention à son Paris-Brest dimanche soir.
1: Non mais attention,
2: ils vont faire du frais. Ils vont faire du physique et du frais. Ils ont le temps même de faire du physique, de pas prendre de coups en allant jouer.
0: Brest, Brendan Charbonnet.
2: Qui vont faire un match dégueulasse. Je te l'annonce, Brest, parce que là, quand tu redescends de la demi-finale, tu joues Brest, justement, de Pipe, Brendan et compagnie, t'as pas envie de les jouer. Donc écoute-moi.
5: Il y a 6 points d'écart avec un gros, une grosse différence de Golavérage.
1: T'inquiète pas.
4: Le titre, il est joué.
1: Ils arrivent sous coup.
4: Je pense qu'ils ont, il mettra la grosse équipe, je pense, à Lens, quel que soit l'enjeu, je pense quand même.
1: Mais il faut bien qu'ils jouent, les joueurs.
5: Tu es obligé de, dans ton programme, d'intégrer la finale et une équipe type qui joue par exemple.
4: Mais même par respect pour le championnat et même pour eux, pour leur fierté.
1: C'est pas par respect pour le championnat.
4: Ce que je veux dire, c'est que tu as eu un concurrent dans la saison. Même s'il n'y a plus d'enjeu, quand tu les joues, tu as envie de les battre.
0: Oui, oui.
4: Quand même.
2: Par respect pour
4: eux. Je pense pas.
5: Moi, je pense que. Je sais pas où il est. Voilà. Ouais, moi, je sais pas où les placer ce match-là, mais il faudra plutôt le choix de faire jouer l'équipe type 10 jours avant, par exemple, tu vois.
0: C'est pas possible, Eric, parce que il y a pas la finale de Coupe de France, donc en fait, ils vont arrêter le championnat le 15 ou le 16-17, et après la finale elle est le 30, donc il y a 15 jours de rien.
5: Il y a 15 jours. Ils vont faire jouer l'équipe type sur le dernier match.
0: Paris FC.
4: Le calendrier est très simple, c'est Brest ce week-end, ensuite il y a Lens en milieu de semaine, le Paris FC le week-end suivant et ensuite 15 jours après la finale.
0: Équipe type, mais est-ce que tu mets pas au frigo Varak Jvilla par exemple t'as l'impression qu'il est à la limite
5: Adrien, oui. Il va se reposer 10 jours, il va jouer et il va se reposer 15 jours. Il joue quand même. Comment tu fais pour pas aller à la finale?
4: La question, je vous la rappelle.
2: Des fragilités. C'est-à-dire que peut-être que Dembélé, il a une fragilité. On ne sait pas. Peut-être que musculairement, il l'a fait sortir parce qu'il était. Merde.
0: Non, mais rigolez.
4: Non, je suis pas dans la confidence, je sais pas pourquoi il se moque de toi.
0: C'est du harcèlement, hein. J'ai rien fait.
4: Moi je valide pas.
2: Tu sais quoi, Adrien, t'as jamais foutre.
4: Se moquer du petit gros qui comprend pas tout, c'est très méchant.
0: Non, parce qu'il a commencé sa phrase en disant il faut qu'il les mette au repos. Alors je repensais à la
2: vitesse.
0: C'est aussi simple que ça.
4: 32-16. Nous allons accueillir un supporter d'Arsenal, Baptiste. Bonjour Baptiste.
2: Baptiste, supporter d'Arsenal.
6: Bonjour l'équipe. Bonjour,
2: Moscato. How are you?
6: I'm doing good.
2: Comment ça va, Baptiste?
6: Ah, ça va bien. Je suis content de vous avoir depuis le temps que j'essaye.
2: Ah, mais nous aussi, ça nous fait plaisir. Donc, toi, t'avais rien à faire, tu t'es dit, je suis supporter d'Arsenal, ça va passer comme ça au standard.
0: Comment t'es supporter d'Arsenal, Baptiste? Raconte-nous.
6: Alors, moi, je suis supporter d'Arsenal depuis mes toutes jeunes années, depuis que j'ai 6 ans. Mon premier match, c'était à Highbury, mon premier match de football. Pendant la saison 2002. Et du coup, je suis tombé amoureux du club et de la ville de Londres aussi. Donc, et j'ai habité à Londres aussi. Donc, c'est pour ça que je suis vraiment passionné.
2: Tu vis à Lille.
6: Je suis parti de l'autre côté de la Manche,
4: La question qu'on se pose, c'est est-ce que Arsenal, c'est l'antidote à ce PSG?
6: L'antidote, moi je l'espère. Je suis fan d'Arsenal. Ça fait longtemps qu'on court après un trophée. On a beaucoup été critiqué sur notre façon de jouer cette saison. On a su se réinventer parce qu'on a eu énormément de blessés. C'est vraiment la problématique de ce club, c'est la gestion des matchs, la gestion de la compétition, Première Ligue, FA Cup, Champions League, tout ça.
4: Avec un effectif colossal quand même. Hein. Quand tu vois le banc d'Arsenal cette semaine en demi-finale de Ligue des Champions, c'est que du haut niveau. Hein.
6: C'est vrai que je pense qu'on a la force qu'on a, c'est qu'on a plus de bancs que Paris, ou honnêtement, ou que les derniers clubs qu'on a.

0: pu affronter. Maintenant, le jeu est plus axé sur notre façon de défendre et notre façon de faire tourner le ballon. On joue plus sur la possession, mais on est plus attentiste que ce qu'on était les saisons précédentes. Maintenant, sur une finale, il y a beaucoup de paramètres à prendre en compte. Et comme disait tout à l'heure, on peut avoir aussi 20 ans, on peut avoir aussi un genre de... Ah non, c'est pas 20 ans. Non.
1: Ça a failli passer.
0: Qu'est-ce qu'il raconte, lui? Mais on peut se transcender sur un match, et moi, je suis sûr qu'il...
2: Eh ben, c'est mon clé du jeu, Se transcender sur un match, l'événement, c'est moi qui disais
1: ça
2: l'événement.
1: Tu te transcendais, toi, Vincent?
2: Ah oui, je me fan.
1: T'avais besoin de te transcender?
2: Oui, le transcendeur, on m'appelait. Il y a le transporteur.
1: Le transcendeur.
2: Et maintenant, on m'appelait le transcendeur. Tu te rappelles Jason?
1: Oui,
2: papa,
1: Jason.
2: Ah, c'est moi. C'est
1: ok, allez, en un mot, Baptiste, t'es plutôt confiant ou plutôt méfiant?
0: Moi, je te dis, but de Saka, but de Gyökeres, et on gagne 2-1.
1: Tu vas en confiant, le
3: tu vas en prendre comme l'Inter, et tu reviens dans la maison.
1: Arrête de fanfaronner, toi, parce que ça va encore nous revenir.
0: On n'est pas des Italiens, nous.
3: Tu vas devenir des Italiens.
0: Non, t'inquiète pas. Compte sur moi, tu penseras à moi. Tu penseras à moi quand on gagnera.
3: Là, je vais te dire, jamais de la vie.
0: Tu sais, avant de vous quitter, c'est aussi peut-être la seule occasion de gagner dans Champions League en or, puisqu'on est la seule équipe à vaincre dans la compétition. Donc si on gagne la finale, on aura ce petit trophée comme on a eu en invincible en 2004.
1: Très bien. Merci beaucoup, ouais. Baptiste.
2: Le quartier d'Arsenal, c'est sympa ou quoi là? C'est bien
1: Arsenal, ouais, c'est pas mal.
3: C'est quoi? Tu connais Baptiste?
4: Là où il y a le stade ou ouais, là où il y a le Ivory,
2: je pense qu'ils
4: appellent c'est pas pareil là où il y a le stade et là où il y avait Ivory avant.
2: C'est bien
4: ce côté-là de Londres. Non, il est bien.
2: Ah ouais, c'est bien Londres.
0: Ah non, c'est chic.
4: C'est chic, ouais, c'est pas loin de la gare pour venir en France.
1: Non, Chelsea c'est très chic.
0: Non, c'est beaucoup.
4: Ah, Chelsea c'est
3: oui, Chelsea c'est très chic.
1: Chelsea c'est Vincent. Voilà.
3: C'est Neuilly. Chelsea c'est Neuilly sur scène.
2: Ouais, non, mais Chelsea c'est 40 000 mètres carrés.
1: Il connaît tous les prix, le mec.
3: Ah oui, il connaît tout. Il voulait essayer
1: les plus chers du monde. Il connaît Singapour, combien?
2: C'est une tonne, quoi. C'est une tonne.
1: Merci, Baptiste.
2: On va goûter, on est des gilets jaunes, je te jure.
3: Et Narbonne plage.
4: Et le Panama? Et le Panama?
2: J'adore le Panama, j'adore. C'est ma prochaine destination. C'est ma prochaine. Marseille.
1: Attention,
2: Marseille. Ça monte.
1: Ça monte, Marseille. Nous allons rejoindre Gilbert Bribois, qui a la chance.
4: Oui, il y a plus. Pas du tout.
1: D'aller vivre une demi-finale retour de Ligue Europa Conférence à la Méno ce soir.
2: 17h26, le super Moscato Show, on vient tout de suite.
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1: Vous écoutez RMC, c'est le Super Moscato Show et on va refaire le point sur vos conditions de circulation avec Valentin Lorca.
24: On entre dans les heures de pointe et ça commence à se ressentir sur les routes. À 17h30, 300 km de ralentissement en Ile-de-France, 700 pour tout le pays et les grandes villes forcément impactées par ce trafic difficile en cette veille de 8 mai. C'est la pagaille sur la 86 depuis le début de l'après-midi. Ça ne s'améliore pas, notamment en proximité d'Argenteuil ou plus au sud du côté d'Orly. Le secteur d'Orly qui est d'ailleurs au ralenti actuellement, que vous soyez sur la 10 ou la 6 en direction d'Orléans ou de Dijon à l'est. Et puis ailleurs en France, de nombreux coups de frein pour rejoindre Lyon depuis la 46. Même problème plus au sud, sur la 51 autour d'Aix-en-Provence, pour rejoindre Marseille ou Toulon. Bonne route en compagnie d'RMC.
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2: 17h32, le super du coup. Moscato Show, je suis avec Pierrot, Dorian, qui a la connerie. Denis Charvet, oui. Avec bien sûr Eric Dimeco et Adrien Gouet. Mon petit Pierrot, dans un quart d'heure,
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1: celui lequel,
2: de,
1: dis-moi.
2: Celui de Strasbourg.
1: C'est très joli Strasbourg. Magnifique l'Alsace. J'adore Strasbourg. Et alors, il y a du meilleur pinard qu'à Gaillac, ça je peux te dire. Hein.
3: Transition, parce que transition, c'est Nikos le mec.
2: Bah, ouais, c'est, bah oui.
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1: Ce soir, demi-finale, retour de Ligue Europa Conférence Strasbourg, Rayo Vallecano. Le défi est remonté à un handicap d'un but. Défaite 1-0 à l'aller, c'est très dur d'aller jouer au Rayo. Gilbert Bribois va te l'expliquer, mais surtout les Strasbourgeois l'ont fait en double au tour d'avant, puisqu'ils ont remonté 2 buts contre Mayence dans une ambiance de folie après un match aller catastrophique. Donc on y croit et ça va être fantastique, Gilbert Bribois.
2: Gilbert.
3: Salut Gilbert.
26: Salut les gars.
2: Comment il va Gilbert?
4: Gilbert.
0: Ben, ça va, Viguet, Vincent?
1: Viguet?
2: Viguet, ça va. Je présume que ça va. Comment ça va? Ça va, Viguet.
0: Voilà.
1: Est-ce que tu penses, Gilbert, est-ce que tu penses qu'il y a un moyen d'intéresser Vincent à ce match? Parce que bon, nous, on aime le sport, on aime le foot, ça va, tu vois, il n'y a pas de souci.
0: Mais Vincent, j'écoute Vincent. J'écoute Vincent depuis plusieurs semaines sur le sujet. Je sais que, bon, Eric, lui, il connaît tout par cœur sur les Coupes d'Europe, il connaît les enjeux, Denis aussi. Mais en fait, Vincent, je pense que sa posture sur la Conference League depuis plusieurs semaines, c'est juste pour le spectacle, en fait. C'est pas possible qu'il le pense vraiment. Enfin, j'ose pas le croire. Parce que tu peux pas d'un côté.
1: Méfie-toi.
2: Si c'était pas Strasbourg, bon, tirer voir le match, Gilbert.
1: Ah, bonne question.
0: Bah, je te signale que Marseille a été en finale de cette compétition il n'y a pas si longtemps. C'était le feu à Marseille. Hein.
1: C'est vrai.
2: Oui, non, mais je te pose la question.
0: Moi, je sais pas, tu défends. Toi qui défends des Coupes d'Europe de rugby où il y a deux pays, faut respecter un peu les grandes compétitions. Tu vois, alors Strasbourg, c'est pas le PSG, ok. Oui. La Conference League, c'est pas la Ligue des Champions. Mais à l'échelle de Strasbourg, c'est un événement incroyable. Ici, tu sais, en Alsace, il y a 800 communes. Depuis 24 heures, les 800 communes se sont mis aux couleurs de Strasbourg. C'est un événement incroyable ici. Vraiment.
2: Ouais, après, on est
0: donc c'est la Conference League, mais c'est une Coupe d'Europe qui correspond à ce qu'est le club aujourd'hui. Bah, quoi. Voilà, Strasbourg n'est pas le PSG, n'est pas Marseille, mais Strasbourg, pour la première fois de son existence, peut aller en finale de Coupe d'Europe.
1: Et ça ressemblait à quoi contre Mayence, Gilbert?
0: Bah, en fait, contre Mayence, Strasbourg a fait un très mauvais match à l'aller, peut-être le pire de la saison. Ils ont perdu 2-0. Au retour, au stade de la Méno, il y a une grosse ambiance. C'est guichet fermé depuis plus de 80 matchs maintenant. Ambiance de folie. Et puis là, les joueurs ont fait un vrai match de Coupe d'Europe, quoi, en mettant de l'intensité, en rentrant globalement dans la tronche des Allemands, qui au final n'étaient pas très forts. Et ils ont renversé le match et gagné 4-0. Donc au final, là, avoir perdu 1-0 à l'aller, personne ici en fait trop une montagne, quoi. Et on se dit que l'exploit est possible.
1: Il paraît que le Rayo, c'est très pénible à jouer quand même, donc méfiance. Hein.
0: Alors, ils sont très forts chez eux. D'ailleurs, cette année, ni Barcelone ni Madrid n'ont gagné chez eux. Ils ont un petit stade avec un petit terrain un peu déstabilisant pour des équipes qui ont l'habitude de jouer sur des meilleures pelouses. Mais à l'extérieur, par contre, ils ont pris quand même de belles branlées. Notamment au tour d'avant, ils ont perdu 3-1 à l'AEK Athènes, qui n'est pas une équipe incroyable non plus. Ils ont failli se faire éliminer. Donc, très franchement, moi, je considère que ce serait un vrai échec pour Strasbourg de ne pas se qualifier ce soir, vu les moyens, les investissements et tout.
1: Et je rappelle qu'en cas de victoire, en cas de qualification, donc il y aura cette finale de Ligue Europa Conférence. Ce serait soit contre Crystal Palace, soit contre le Shakhtar Donetsk, pardon. Il a eu du mal à sortir, pas grave.
2: C'est pas grave.
1: Mais
0: Crystal Palace que Strasbourg a déjà battu en phase de poule.
1: Ce serait une petite affiche sympa à un club de première ligue, Vincent, quand même.
2: Non, mais bien sûr, ça serait sympa. C'est le mieux qui peut arriver de prendre une équipe de pompe de la Ligue anglaise. Crystal Palace qui sont des pompes numéro 1 de la Ligue anglaise. C'est catastrophique. Tu sais comment on l'appelle, Crystal Palace, mais reflète, on appelle ce club depuis qu'il n'a jamais rien gagné en 100 ans de football. Quoi.
1: Dis-moi, ça te donne pas un tout petit peu, allez, peut-être pas envie de regarder, mais quand même de respecter la performance de Strasbourg quand même.
2: Mais je respecte surtout la ténacité, l'abnégation de Gilbert qui va se faner un match de quatrième niveau. Il voudra alléger à Strasbourg qui est très beau, mais il nous a fait froid. Bravo Gilbert, tu es un vrai passionné de foot et j'admire ta passion et ton amour.
0: Ta posture avec zéro sincérité ne me touche absolument pas. Moi, c'est mon club. J'ai été quand j'avais 5 ans, 6 ans, voir mes premiers matchs ici, c'était d'ailleurs à Strasbourg-Bastia. Je me souviens très bien, Strasbourg avait gagné 2-0. C'est le club de la ville où j'ai grandi. Reste mon club. Si on gagne la Conference League, je vais te la ramener dans le Moscato Show te faire fermer ton clapet.
1: Voilà, bien Gilbert.
2: Est-ce que je pourrais faire une photo avec cette petite coupette? Parce que les gens, ils croient que j'ai fait Vincent. Un concours de boule à Gaillac avec un groupe qui aura.
1: Ton Crystal Park Méronflette qui n'a jamais rien gagné, gagné la coupe l'an dernier.
5: Oui, pas mal. Non, mais juste Gilbert, parce que pour Vincent et peut-être les gens qui nous écoutent.
2: Moi, la pêche au canard.
5: Explique à Vincent, juillet. Gilbert, qu'il y a une culture de foot incroyable à Strasbourg. La Méno, c'est dingue.
2: Je sais qu'à Strasbourg, il y a une grosse.
5: Très chaud à Strasbourg,
2: je
5: Gilbert.
2: Je ne parle absolument pas du club de Gilbert.
5: C'est pour ça qu'ils sont en folie aussi, là, aujourd'hui.
2: Je parle de une énième compétition, comme tu me le dis au rugby, la conférence, ça vaut que dalle. Il n'y a que la première compétition de Coupe d'Europe qui tient la route avec très peu de clubs. Tu as raison, mais c'est pas. Encore une fois, je ne fais pas des caisses là-dessus, mais la une troisième et pourquoi pas aussi une quatrième Coupe d'Europe. Pourquoi pas une cinquième pour faire plaisir à tout le monde.
3: Les clubs qui sont au-delà de la dixième place.
2: Le quinzième fait une Coupe d'Europe. L'été, il a gagné.
3: Comment on l'appellerait?
0: Attends.
2: Ah, mais là, ça serait
0: Je vous amène un argument financier quand même important.
3: Oui,
0: argument financier.
2: D'accord. Mais vous aimez que l'argent, vous, alors.
0: Je sais que vous aimez. Non, mais c'est Moscato Show, s'ils n'aiment pas l'argent, Moscato Show, s'ils aiment l'argent. Pardon. Donc, il n'y a plus de droits en Ligue 1. Vous êtes au courant du fait de la gestion absolument magnifique de nos dirigeants de la Ligue. Bon, on est nul, il y a zéro droit. Donc, en fait, maintenant, ce sont les clubs qui jouent la Coupe d'Europe qui peuvent avoir une vraie rentrée financière avec la Coupe d'Europe, parce que la Coupe d'Europe qui était assez peu dotée il y a quelques années, et ben aujourd'hui, la Coupe d'Europe, un gros pactole si tu vas loin. Là, à Strasbourg, à l'échelle de Strasbourg, bon, ce serait aux environs de 20 millions si tu vas au
3: bout. C'est
6: pas mal.
0: C'est pas mal. Alors, c'est loin de la Ligue des Champions, mais bon, c'est pas négligeable.
2: En remerciement de ces 20 millions, vous devriez ne pas jouer cette compétition parce qu'elle fait très mal aux yeux.
3: Donc,
2: vous
3: Eric, dis-nous sincèrement, quand même, l'intérêt que tu portes à cette compétition. Avec un club français en l'occurrence, évidemment.
4: Mais on l'a dit, ces compétitions-là, quand tu arrives à la fin, sur les matchs à élimination directe, demi-finale, quart de finale, tu regardes. Moi, j'ai regardé, j'ai jeté un œil. Et on sait que c'est tellement important pour les clubs. Et c'est surtout que c'est dimensionné pour les clubs français. La Ligue des Champions, finalement, à part pour le PSG, elle n'est pas dimensionnée. Tu regarderas, on prend des branlées tout le temps. Déjà, c'est la Ligue Europa qui est dimensionnée pour les clubs qui sont en haut du tableau et la Ligue Europa Conférence, c'est la consolante, mais qu'il faut pas. Enfin, je veux dire,
3: t'as bien noyé le poisson pour dire que tu vas pas t'y intéresser.
4: Demain, s'il vous plaît, ne m'interrogez pas sur le match.
3: Non, mais là, quand même, Eric, t'as fait long.
2: Il y a que Gilbert qui savait dire
0: c'est Gilbert.
3: Je vais vous expliquer. C'est simple. C'est le match qui va faire que ce soit intéressant ou pas. C'est-à-dire que si ça reprend feu comme contre Mayence, ça va devenir bien. C'est tout.
2: Ce que je veux te dire, c'est qu'un match amical.
3: Mais pourquoi nous, qui sommes plus vieux que les nouvelles générations, on adore les Coupes d'Europe de foot? Parce que on a vu, génération après génération, des matchs incroyables de Saint-Etienne, pour les plus anciens encore, de Reims, de Marseille, de Bordeaux, de Paris, de Lens, parfois de Monaco, de Nantes,
0: de Lille.
3: C'est parce qu'on les a vécus qu'on sait que ça va probablement être bien. Si Strasbourg, ils font encore rêver leur public, tu vas voir que la finale.
2: Et puis toi, dans ce genre de truc, quand tu regardes les supporters avec les cheveux gras et des moustaches, tu dis c'est un mouvement social, ça me plaît. Voilà, c'est ça.
3: Il a plus envie.
2: C'est ça, Pierrot. Toi, ça te plaît, ces trucs de gilet. C'est la coupe de gilet jaune. Moi, on n'en veut plus, j'en veux plus. Je veux rêver. Je veux voir. C'est l'image de Gilbert qui arrive avec des clarks de l'époque ou des kickers de 1976. Voilà.
3: Très bien, bon. Allez Strasbourg,
2: quand même, t'inquiète pas.
0: Merci les gars, j'apprécie votre soutien sincère.
3: Match à 21h sur RMC.
2: J'espère que Strasbourg va gagner quand
3: match
2: même.
3: Match à suivre bien sûr sur RMC 21h, donc ce Strasbourg Rayo Vallecano. Jérôme Roten, bonjour.
6: Bonsoir à tous, 20-20,
2: la conférence de Nîmes, Gégé ne serait même pas levé, il serait resté à la maison. Il n'aurait pas voulu jouer cette merde.
6: Pourquoi?
2: La conférence, la troisième.
3: Une petite pointe à l'ischio, mince.
6: J'ai gagné la Coupe Intertoto. Ça ressemblait un peu, non?
2: Oui.
6: Non, mais c'est bien pour Strasbourg, c'est très bien. On va se régaler. Non, je plaisante. Bien sûr.
2: Pendant ce temps-là, ils seront pas au bistrot.
6: En tout cas, on va se régaler. Encore une demi-finale de Coupe d'Europe quand même ce soir pour Strasbourg. Mais bien évidemment, 20-20, on va revenir sur le Paris Saint-Germain. Encore une fois en finale de la Ligue des Champions. Dans Roten s'enflamme, le PSG est-il encore plus fort que l'année dernière? Un bon thème de journaliste, vous aimez ça, ces questions-là. J'ai laissé faire Benoît Boutron, donc sur le titre, on va s'occuper de lui à 18h. À 18h25, on fera le procès du Bayern qui est passé à côté du grand rendez-vous d'hier. Et à 19h, est-ce que le plus dur est fait pour le Paris Saint-Germain? On se projettera sur la finale Paris Saint-Germain Arsenal.
2: C'est pas clair, ce débat.
3: Il est sorti de son émission il y a bon quart d'heure déjà. Jérôme, ne t'inquiète pas. Allez,
6: il est rentré dans les émissions depuis le début de semaine.
3: On finit avec le Kikadi tout de suite sur RMC.
2: 17h43, on revient.
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8: Alors, nous allons jouer avec Sofien et Gabi. Bonjour.
9: Bonjour.
8: Tirage au sort du coéquipier de Denis Charvet qui est extrêmement motivé pour ce Kikadi. Voilà.
10: Denis motivé.
11: Non mais pourquoi c'est Denis ?
8: Parce que c'est de...
10: Non, c'est moi.
8: Oui, il y a peut-être un arbitrage. Attends, excuse-moi.
10: Non, c'est moi. J'irai écouter un studio.
8: Non, t'arrives pas. Demandons à Fred Pouillet.
10: Ah non, le premier point est attribué à Eric Dimeco.
8: Ah d'accord,
11: je suis
8: pas.
11: Je suis 2 heures devant.
10: Je te jure, je vais le tuer.
8: Non, stop. On ne discute pas là, ça suffit.
10: Ton coéquipier, Eric, s'appelle.
12: Arrête.
10: Denis Charvet.
11: Voilà. Tu l'as le point.
10: Voilà. Denis Charvet, Eric Dimeco face à 20-20.
12: Il partage le point avec toi.
10: 20-20 et Pierrot. Ça te va bien, 20-20. Tout le monde t'appelle comme ça maintenant.
8: Alors, surtout aujourd'hui où il est complètement idiot.
12: Non, mais non.
11: Rôti.
8: Comme tu dis, t'as la bêtise, quoi.
10: Mais non, mais pas du tout. T'es où là ? T'es sur ton canapé ?
8: T'es avec nous ou t'es ailleurs ? Ouais. Pense à ton gratin de pâtes.
10: Non, je pense pas qu'au gratin de pâtes.
12: Non, non, j'étais un peu encore en décalage.
8: Ah, ça y est, c'est fini.
12: Non, c'est bon. J'ai récupéré.
8: Ah, super.
12: Je suis reparti pour deux.
8: Allez, Sofien, tu veux jouer avec quelle équipe ? Denis et Eric, qui sont très chauds, très motivés, ou l'autre équipe, Vincent et moi ?
9: Denis et Eric. Hein.
8: Je pense que c'est raisonnable.
11: Allez.
8: Ok. Allez,
10: Fred me dit, pour réveiller Vincent, 20 secondes d'entrée de jeu.
8: Ouais, facile. Donc, tu sais quoi ? Vincent, fais comme le PSG.
10: Il est très facile.
8: D'entrée. Si tu trouves celle-là, on gagne.
10: Il est
8: facile.
10: Très facile. T'as 20 secondes au top départ. Il est même ridicule. Je suis le. J'assume pas.
11: Ouais, non, mais donne-lui le point dans ces cas-là. Donne-lui le point.
10: Pour me donner le véritable prénom et le nom de ton invité tout à l'heure à 15h30, top départ.
12: C'est quoi de d'Arman?
8: Prénom et nom.
10: Chut, taisez-vous, vous taisez.
8: Ah, ça y est, la bug.
12: Armand de Louis.
10: Denis.
12: Alors là.
10: Ouais. Comment? Denis, tu
8: parles de toi? Non.
12: Armand de. Ah putain. De mon 10. Putain. Non, mais tu sais,
8: ce sera possible.
10: Du plantis.
8: Eric, c'est incroyable.
11: Non, mais là, c'est psychiatrique, là. Là, c'est psychiatrique. Il faut lui mettre une camisole. Il faut lui mettre une camisole. Il était tellement content d'avoir trouvé Armand qu'il savait plus ce qu'il fallait dire derrière.
10: On est très moqueur. Mais j'ai plus envie de me moquer. Eric,
11: Non, mais c'est psychiatrique, là, non?
8: Oui. C'est bon, le sinon du coucou.
10: Purée, là. Fred, il me dit, on avait un doute sur. Sur Armand,
11: ouais, là, c'est Nicholson, d'un bol.
10: C'est parce que fatigué.
8: Non, on va t'appeler Jack maintenant. Non, mais tu peux pas passer un examen, c'est impossible.
12: Non, okay.
8: Parce que t'as dit son.
11: Non, mais
8: tu
11: as
8: c'est... dit son nom plusieurs fois dans la journée. C'est incroyable.
12: Sur l'examen, c'est bon, j'avais pas vu.
8: Moi, ça tombe bien. Écoute, on est raccord comme ça.
10: Bon, allez, on passe, il faut avancer. Qui a dit ?
8: Allez, fais le terme.
10: Qui a dit ? Non, mais bon, ça va, voilà. Qui a dit ?
12: Il faut que je reprenne ma bombe.
10: Alors, attendez, Vincent est en train d'enguirlander Fred en régie.
11: Je crois qu'il est énervé. Je crois qu'il a mal pris quand même.
10: On est sur un point sensible, on est sur une bascule. Qui a dit ? Grâce au VAR, nous avons plus de 20% d'erreurs à majeur en moins depuis que.
11: Ah,
10: VAR
11: c'est
10: est là.
11: Comment il s'appelle le truc des arbitres là ?
10: Non. Oui, c'est pas trop les arbitres.
11: C'est Jimmy, qui ça peut être.
8: Si, on connaît tous.
10: Bon Dieu. Pas Bottier.
8: Bottier. Vautier.
12: Vautier. Montier.
11: Ah, Gautier. Gautier. Anthony Gautier. Gautier. Ouais, c'est moi. Vautier, il a dit. Oh. Il y a un qui lui a soufflé. Non, oui, même quand on lui souffle, il ne sait pas dire les noms.
12: Vautier, il a dit. C'est le merdeux dans la crème. Vautier, il a dit. Mais voilà, il a. Il a ton cul, Eric, quand même.
10: Voilà, là, c'est la première. On est au point de rupture, Eric. Il faut se calmer là.
8: 3-0, on redescend. On redescend, tranquillement.
10: Allez, BFM TV.
12: Denis, arrête de te moquer.
7: Non, mais c'est toi qui te moque, arrête.
12: Mais c'est toi qui arrête pas de te moquer.
8: Ça va être la plus belle golden, la plus savoureuse. Je te dis.
10: BFM TV.
8: Passe dans ton match.
10: En France, elle parle un peu plus souvent parce qu'il y a de l'actualité. Comment s'appelle la ministre déléguée des armées et des anciens combattants?
12: Vautrin.
10: Non, la ministre déléguée des armées et des anciens combattants.
12: Ah, merde. Ah, oui, c'est comment elle s'appelle?
10: Madame Vautrin.
12: Oui, voilà, c'est ça, c'est. Oh purée.
10: Elle a un nom très connu, notamment qui apparaît régulièrement dans le Midi Olympique, bizarrement, et dans le milieu médical.
8: C'est quoi les indices?
10: C'est une fille de.
12: Ah oui, de... ça y est, putain.
7: Je l'ai, mais je suis
10: de...
8: Ruffin. Ruffo.
10: Bravo les gars. Ruffo, Alice Ruffo, qui est la fille de Marcel Ruffo.
8: Ah ouais.
10: Tout simplement.
8: Ah
10: oui. Marcel Ruffo, célèbre pédopsychiatre et fan de rugby, qui écrit dans le Middle chaque semaine. Marcel
8: Ruffo. On l'embrasse, Marcel. Ça fait 3-1.
10: Question
8: tu
10: en un coup.
8: Marcel Ruffo?
12: Ben oui.
7: Bien sûr. C'est Toulon et tout, il a joué.
9: Et il a soigné. Hein.
8: Ah ben il est très bon alors.
7: Par contre, il devrait te soigner, toi, le
8: Qu'est-ce que je répète, le pédopsy qui s'est occupé de Charvet a vu l'état de l'adulte. Hein.
10: Ouais. Pirou, il envoie les bazookas là.
9: Non, c'est tout
12: c'est gratuit.
10: C'est le retour du top 14 ce week-end. Ouais. Quel joueur cette saison pour l'instant a marqué le plus de points? Un coup.
12: En un point, c'est Ramos.
10: Éliminé.
8: Il faut pas se précipiter.
12: Attends, c'est pas comment il s'appelle.
10: Attends. 3.
12: Je le sais. 3 c'est 2. Pas le petit du stade français, là, comment il s'appelle? Carbonel.
10: Non. Éliminé.
8: Paish.
7: Et on a Pulita.
10: Éliminé.
8: Et ben. Qui tape à Bordeaux.
10: C'est une révélation. Il est numéro 10 à Clermont. Il s'appelle Harry Plummer.
8: Ah oui, Plummer, oui.
10: Ouais. Néo-Zélandais, 134.
8: Ça se révise normalement, en fait.
12: Okay, mais il n'y a pas. Y a pas
8: 3-1 et 3 minutes 20.
10: Dans un instant. Il me regarde avec un autre regard. T'as envie de me crever ou plus moi ou plus Fred?
9: Non, mais Fred, c'est une.
10: Ouais. Bon. Dans un instant, la suite de ce Kikadi, un peu tendu.
9: Non,
10: c'est tout de suite. C'est tout de suite sur RMC avec peut-être un 20 secondes pour Vincent.
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10: Je déclenche un 20 secondes pour Eric Dimeco.
8: Très bien, il reste 3 minutes.
10: Eric, score de 3.
12: Oh merde.
10: Eric, tu retournes au téléphone, on te fait confiance, tu es quelqu'un de confiance,
12: oui,
10: pas d'aide technologique, c'est le jeu. C'est très simplement, c'est l'événement du jour. Tu as 20 secondes pour me donner le prénom et le nom de l'entraîneur de Strasbourg en foot. Top départ, prénom, nom.
12: Ah bah non, mais c'est facile là. C'est comment il s'appelle, O'Neill. Alors, son prénom, comment c'est son prénom? Putain, c'est pas Gary.
9: Ah, merde. Mais c'est Jimmy O'Neill, non?
12: C'est pas Gary.
10: Ah, mais c'est Gary O'Neill, bien joué, bien joué, Eric.
12: Mais attends, je te dis O'Neill, c'est pas Gary et tu me donnes pas le point.
10: Parce que tu dis c'est pas Gary, dis-moi c'est Gary.
12: Mais non!
10: J'ai dit c'est pas Gary parce que je dis Gary quand même. Ouais, t'as dit c'est pas Gary, donc c'est pas autorisé le point.
12: Mais non! C'est pas Gary, quand même.
10: Sofia et Gabi. Arsenal est en finale de la Ligue des Champions. C'est une première depuis 20 ans. Mikel Arteta est l'entraîneur de ce club. Il a joué 2 saisons au Paris Saint-Germain. À l'époque, quel entraîneur le recrute? Ah, c'est l'histoire du PSG là. 2000-2002. Les saisons.
12: Oui.
23: Luis Fernandez.
10: Luis Fernandez. Qui a dit Luis Fernandez?
12: C'est le nôtre.
23: Sofiane.
8: Sofiane, ça fait 5 à 1. Il est allé chercher la réserve du Barça, Luis. Il a l'œil. Luis Fernandez. Pierrot, pourquoi tu cries en régie ?
0: Non, ben là, je vous raconterai après parce que le chrono est. Il reste plus qu'une 30, mais je vous raconterai après parce que Fred est vraiment nul parfois, c'est gravissime.
12: C'est vrai, très long.
0: Donc Sofiane, je m'excuse d'avoir écorché ton prénom en début de Kikadi, mais c'est pas grave.
10: Ah, parce que t'avais dit que s'appelait Sofiane,
0: et je lui ai demandé, mais t'es sûr, parce que ça me paraît curieux, t'es sûr que c'est pas Sofiane ? Non, on m'a dit Sofiane. Bon, allez, on avance.
10: Ouais, tout va bien dans cette émission. Question de sport.
12: Catastrophique.
10: 71 ans après, quel pays va de nouveau autoriser les courses sur circuit ?
0: Suisse.
10: La Suisse, oui. Elles étaient interdites depuis 1955.
12: Tu es une machine. Tu vois que tu n'as pas besoin de te moquer de Vincent pour exister.
10: Elles étaient fortes.
9: Qu'est-ce que c'est con,
10: Non, mais sérieux. Il est temps que ça se termine parce que je vois que ça se tend.
0: Non, vas-y.
10: Encore une question. Attends, elles étaient interdites depuis 1955 à cause du terrible drame aux 24 heures du Mans. Vincent, 83 morts. Ils avaient interdit les courses sur circuit en Suisse.
9: Ils avaient interdit en Suisse.
0: Allez. Dernière.
10: Oui, mais ils avaient peur des courses. Ils ont peur de tout aussi. BFM TV.
9: Déjà, ils ont peur de la guerre.
0: Ils ont peur de mourir.
10: Qui qu'a dit ? Oui, je questionne François Fillon sur certains sujets régulièrement.
0: Qui a
12: dit ça ? Ah, ben c'est Retailleau. Oui, c'est obligé quand même.
0: On en avait fini avec Fillon quand même.
10: Il peut être de bons conseils.
0: Alors, ça fait 7 1, bravo. Vous avez
10: il a dit tu acceptes jamais les costumes. Il a dit si on t'en offre, tu acceptes pas.
0: Vous avez été beaucoup plus fort que nous, bravo.
10: Ah, oui,
0: 7
10: 1, il y a rien. Ah, et la Golden, il y a 58, Eric, et la Golden. On est bon. Alors, si y a une Golden, c'est 0-0, pas de match.
12: C'est bon. Non, mais hier, c'est moi qui l'ai prise, la Golden.
0: Il y a du trafic aujourd'hui.
12: Il y a du trafic, c'est bon. Denis, on a gagné, Denis.
10: Il est 17h58.
12: Tu peux dire cucu avec ça.
10: Il est 17h58 et 20 secondes. Cucu, la Golden cucu. Carotte est de retour.
12: Ah, zut.
10: Eric, concentre-toi, Eric.
0: Allez, concentre-toi. Ouais,
12: non, mais là, parce que le gros, il est énervé, il faut lui faire un cadeau. Allez, c'est bon, là, ça suffit. Là.
10: Qui qu'a dit ?
12: Ça suffit.
0: Si je ne suis, la Croix, Ougeot, si Le Paul de Taverneau.
10: Esteban Le Paul, allez, pour gagner les bons. C'est gagné pour Vincent Pierrot.
12: Tu n'as pas le droit de prendre ma technique.
10: Et on vous rappelle que l'interview de Armand Duplantis est à retrouver en podcast.
12: Qui c'est Armand Duplantis,
10: parce que la première réponse que t'as fait c'est l'Andréris.
0: Allez, c'est gagné pour Gabi. Bravo Gabi.
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0: C'est l'heure de laisser la place à Jérôme Rotten et Benoît Boutron pour Rotten sans flamme. À demain, 15h pour le Super Moscato Show.
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0: Allez, d'abord le trafic avec Valentin Lorca. Comment ça roule, Valentin ?
23: Le cap des 1000 km de ralentissement franchi à presque 18h en France. Journée compliquée sur les routes. C'était prévu par Bison Futé qui avait classé rouge tout le pays dans le sens des départs pour ce début de week-end prolongé du 8 mai. Sur les 10 axes les plus encombrés de France, 3 concernent la région parisienne avec en numéro 1 l'A86 toujours très perturbée et ça ne s'arrange pas sur tous les secteurs de cette autoroute qu'il faut éviter au maximum si c'est possible pour vous. Beaucoup de monde autour de l'aéroport d'Orly également lorsque vous vous dirigez en direction du sud sur la 10 et la 6. Et puis ailleurs en France, les complications sont principalement autour des grandes villes comme Marseille, Lyon ou Lille. Très difficile de rentrer ou sortir de ces agglomérations-là et ça risque de rester comme ça au moins pour les 2 prochaines heures. 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
24: 18h tout pile sur RMC, vous l'entendez, la musique de la Ligue des Champions, émission exceptionnelle dans Rotten sans flamme. Encore une fois, une année de plus, un finaliste français de la Ligue des Champions. Et toujours le même, le Paris Saint-Germain, magnifique. On s'est régalé hier, quel match. Beaucoup d'adrénaline. beaucoup de passion. On est tous passionnés de football. On vous remercie d'être aussi nombreux à nous écouter pendant 2 heures. Et ben restez là parce qu'il y a un super casting et puis surtout on va être encore meilleur que tous les autres qui ont déjà analysé le match. On est avec Benoît Boutron. Salut Benoît.
2: Salut Jérôme, salut à tous.
24: Ça va Benoît?
2: Bah ça va, super.
24: Écoute, t'as passé
2: quelle
24: une bonne
2: performance,
24: soirée.
2: Quel match.
24: Ouais.
2: Tout ce qu'on aime.
24: Ouais, ouais, c'est vrai que la musique du Bayern, là, tu me l'as envoyée tardivement. C'est ouais. Bizarre. Ouais, bah ouais, elle est arrivée à la 93e.
2: Ah ouais. Même ouais. Les Allemands l'ont pas fêté, le French Cancan local.
24: Ah, ils ont essayé.
2: Ouais.
24: Ils ont essayé, puis pouf, ça s'est arrêté.
2: Rien.
24: Voilà. Excellent arbitrage. En tout cas, il a laissé 5 minutes d'arrêt de jeu. On le remercie encore. On est avec Manu Petit. Salut Manu.
3: Ah. Bonsoir tout le monde. Ya.
2: Salut Manu.
3: Ça va?
2: Très bien.
24: Et toi?
3: Ouais, ça va très très bien.
24: Bon, bah écoute, tant mieux.
2: Tu dois avoir hâte d'être au 30 mai, toi. Cette finale, t'as envie de la voir entre PSG et Arsenal.
3: Ouais. Oh bah, toutes les finales, t'as envie de les voir.
2: Ah, mais celle-là, elle est particulière pour ton cœur. Ah,
3: oui,
2: pour
3: enfin,
24: Gunners, oui.
3: Ouais, ouais, j'espère qu'ils auront gagné un titre avant ça.
2: Eh oui, t'as raison, il y a un autre enjeu pour Arsenal, c'est ouais. Sûr.
24: Mais il y en a un qui devait être content aussi de voir cette affiche-là, c'est Stevie. Stevie Savidan.
4: Ah, Guten Tag. Guten Tag, les amis.
24: Ouais. Ça va, Stevie?
4: Papa Schulz.
3: Ouais. Ouais, Papa Schulz.
24: T'as pas fait plusieurs semaines en allemand, toi, à l'école?
4: J'ai fait 2 ans.
24: Ah, quand même?
2: Ah, ouais.
4: Ah, ouais, j'ai fait quand même 2 ans, 4e, 3e. Ah, j'ai pas même. Fait espagnol, moi, je suis jamais comme les autres.
2: Pourquoi vous avez fait ce choix? Je comprends pas.
4: Je te raconterai en tête pourquoi je l'ai fait.
2: Ah,
4: et
2: d'accord.
3: Ah, c'est pour une petite non, non.
2: Alors, je retire ma question, je veux pas savoir. Pardon, excuse-moi, Steve.
4: Je l'enverrai quand même pourquoi en texto. J'ai regardé la première mi-temps sur mon téléphone à l'aéroport. La deuxième, j'ai pas pu la regarder, donc j'ai écouté un peu le débriefing en arrivant de Manu Petit, que j'ai trouvé excellent.
2: Excellent Manu, bien sûr.
4: Et après,
3: Daniel me laissait parler.
2: Ouais, mais
4: ah oui, c'est surtout ça. Parce qu'il était encore ce matin à parler. Hein. Il était trop content de parler.
2: Dès 7h30, ce matin, voilà. Surtout.
4: Et oui. Puis, je me suis fait quelque chose. J'ai regardé la deuxième.
3: Je me suis
4: mi-temps
3: fait quelque chose, c'est-à-dire.
4: Ouais, je me suis fait en rentrant à minuit. Je me suis fait.
24: D'accord. Ouais. Voilà. Non, mais tu veux nous plomber l'émission d'entrée là
4: ou s'en fout.
24: Non, mais il y a du monde sur la route. Bah, oui. Du monde qui nous écoute, Steve.
3: Ah, parce que justement,
24: on commence une phrase. Je me suis fait. Voilà. On en parlera à 20h. À 20h tout à l'heure. Allez.
2: Un grand Rotten sans flamme. Si vous êtes sur la route, comme le dit Jérôme, prenez votre temps parce que vous allez vous régaler pendant 2 heures avec cette dream team inégalée. Jérôme Rotten, Manu Petit, Steve Savidan à 19h, Rotten se chauffe. Est-ce que le plus dur est fait pour le Paris Saint-Germain? Est-ce que la deuxième étoile est quasiment sur le maillot du PSG? On se posera la question. Paris vient de sortir l'autre club favori de la Ligue des Champions. Il y aura
3: j'ai
2: cette finale
3: de
2: face à Arsenal.
3: Je poser la question, je trouve ça d'une arrogance. Ah,
24: non mais c'est fou,
2: je
24: Manu.
2: Savais.
3: C'est toi qui l'as sorti ce
2: matin. J'avais tellement hâte de dire cette phrase.
3: Vous êtes réunis à combien là ce matin?
2: Ah bah, gros brainstorming. On fait des conférences de rédaction le matin.
3: Non, c'est plus que c'était les diplômes à l'école de journalisme.
24: Non, mais Manu, ils ont fait une émission incroyable. Ils ont fait passer Arsenal pour des pipes.
3: Je sais qu'il y a un Arsenal bashing depuis pas mal de temps.
24: Hier, alors là, c'était monté d'un niveau.
3: Non, mais de là à se dire, c'est déjà fait, on a besoin de jouer.
2: On va changer le 19h. On va mettre, est-ce que Paris sera à la hauteur de l'offre Arsenal?
3: 32-16. C'est tout ou rien. T'es vraiment un journaliste dans l'âme. Ça coule dans tes veines, en fait.
4: C'est tout ou rien.
2: On aime la polémique. À 18h30, le procès du Bayern Munich qui est passé à côté du grand rendez-vous d'hier soir. On aura 2 procureurs, 1 avocat et votre verdict au 32-16. Et puis ce soir, l'événement, c'est la demi-finale de la Conference League pour le Racing Club de Strasbourg qui vise la première finale européenne de son histoire. Il y a un but à remonter face au Rayo Vallecano. On sera en direct de la Méno avec Sébastien Ruffet. On sera également avec Dimitri Liénard. On y est, messieurs. 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
2: Il sera avec nous à 19h30 pour débriefer.
3: Magnifique.
2: Et puis,
3: avec modération.
2: L'info complètement dingue de l'après-midi, je ne sais pas si elle vous a échappé ou pas. La bagarre entre Tchouaméni et Valverde à l'entraînement du Real Madrid aujourd'hui. Valverde qui est parti à l'hôpital parce qu'il s'est ouvert l'arcade. On vous racontera tout cela, tous les coulisses.
3: Magnifique ça.
2: Avec
3: ça,
2: Fabrice Hawkins.
4: Ça va pas passer, ça
3: prend quand même le sapin
4: YouTube,
3: pour les Français.
4: Sur leur émission, ils vont en parler sur leur émission là, sur internet là, ils vont
3: chez King Geo.
24: Le Bridge.
2: Ah, est-ce que Tchouaméni va recevoir Valverde dans The Bridge?
24: Peut-être, c'est possible, je sais pas.
23: Peut-être bon, qu'il va parler.
2: Peut-être, on regardera.
5: Ah, le mois prochain, c'est moi
2: exceptionnel. Allez, rendez-vous 18h45 pour évoquer ce sujet. Tout de suite, 18h05 sur RMC. Jérôme est passé par toutes les émotions hier.
6: C'est la Champions League, 7-5, c'est la Champions League. 9-1, c'est la Champions League.
7: Florence Kenya, il y a du monde en retrait. Dembélé, la
5: mais putain, alléluia! Alléluia!
7: Attention, la main de Nuno Mendes! Il a déjà un jaune! Ça va peut-être faire rouge! Attention, ça peut être le tournant du match!
5: Ah bah maintenant, c'est porte ouverte, c'est grand ouvert!
7: Oh la main de Nuno Mendes! Oh là, ils l'ont plus! Il peut y avoir penalty! Il peut y avoir penalty pour le Bayern!
5: Ce qui s'est passé hier est une. Et quelque chose qui.
7: Moussala, entrée de surface, ça c'est ouvert! Moussala, le pied gauche! L'arrêt de Safonov! L'arrêt de Safonov!
5: Non stress!
7: Davis qui va trouver une bonne passe pour Kane, la frappe de Kane! Le but d'Harry Kane. Et attention au chrono, il restera 1 minute 20.
5: T'as prévu de vivre une fin de match tranquille et puis patatrac.
7: C'est fini, Paris est en finale.
11: C'est fou ce qu'ils ont réalisé. Je pense que tout le monde en prend conscience.
7: Eh oui, on les éteint maintenant. C'est fini.
13: Je m'en souviendrai toute
2: ah oui, l'émotion d'Éric Dimeco après la qualification du PSG pour la deuxième finale de Ligue des Champions consécutive.
5: Très ému aussi hier soir.
2: Tout à fait sur Canal Plus. Paris est entré encore un peu plus dans l'histoire hier. Le PSG a résisté au Bayern Munich, le score final un partout. Dembélé avait ouvert le score dès la troisième minute. L'égalisation d'Harry Kane à 3 minutes de la fin. Un PSG très solide, très serein et qui a très bien préparé cette rencontre grâce au chef d'orchestre Luis Enrique. Il est heureux, il est rentré de Munich. C'est Fabrice Hawkins qui est avec nous dans ce studio. Salut Fabrice.
25: Salut à tous.
2: Fabrice, merci d'être là. À 18h45, on reparlera de tes infos concernant le Real Madrid, mais concentrons-nous sur ce Paris Saint-Germain et sur la masterclass de Luis Enrique hier. Dévoile-nous les coulisses de la soirée des Parisiens à l'Allianz Arena hier.
25: Bon, déjà, il y a ce qui s'est passé hors du terrain, hein, parce que c'est vrai qu'on n'en a pas du tout parlé, mais c'est un match qui aurait pu être perturbé, en tout cas dans sa préparation, parce que les supporters bavarois, ils ont essayer un petit peu de déranger les joueurs parisiens. Ils sont allés à leur hôtel classique. Manu, tu connais, feu d'artifice autour de 2h30 du matin. Ça, ouais. Et ils sont intervenus assez rapidement, le service de sécurité du Paris Saint-Germain, pour disperser ce beau monde-là. Donc il n'y a pas eu de soucis majeurs. Ensuite, sur les coulisses de la victoire, là aussi sans surprise, avec des effusions de joie, comme on peut l'imaginer. Vraiment tout le monde très très content. Les joueurs qui chantent, qui dansent sur la table qu'il y avait au milieu de la pièce. On pense notamment à Fabien Ruiz, à Achraf Hakimi, qui était forfait, hein, des chirurgien musculaire, on le rappelle, il y a quelques semaines, mais qui lui aussi était très content. D'ailleurs, on l'a vu sauter, donc on imagine que ça sent peut-être bon pour la suite.
2: Tout à fait, t'as raison.
25: Exactement. Le président Nasser Al-Khelaifi qui a félicité tous ses joueurs. Il a aussi reçu des félicitations de la part de certaines personnalités. David Beckham qui est passé par le club avec qui il a pu échanger. Des médailles ont été remises aussi à Pacho pour son 100e match avec le club. À Vitinha aussi pour son 200e match. Et puis tout le monde félicitait aussi Luis Enrique, Nasser Al-Khelaifi, le président du club n'a cessé de dire que c'est le meilleur entraîneur du monde, et pour cause, une nouvelle fois, il avait très très bien préparé cette rencontre, avec notamment Ousmane Dembélé à droite. On ne l'attendait pas forcément là. On a vu aussi le marquage individuel qui a très très bien fonctionné. Donc tout ce bon monde-là était heureux à partager un repas à l'hôtel des joueurs avec les familles. Et vraiment, ce qu'on dit, c'est que cette bonne ambiance, cette belle cohésion doit conduire cette équipe à gagner son deuxième titre face au Arsenal de Manu Petit.
2: Et ça, on en reparlera à 19h. La une de Rotten sans flamme ce soir.
5: On a désigné l'ennemi.
2: C'est ça.
5: Je suis tout seul contre tout le building.
2: Ah, c'est ça, exactement.
5: Marseillais, si vous m'entendez, venez à mon secours.
26: Venez avec moi.
2: Rassure-toi, dans Rotten sans flamme, tu seras un peu soutenu.
26: Ouais,
2: bon. Il y a le FC
26: plus soutenu que
2: pain.
26: Ouais, ouais, que d'ennemis. Ouais.
2: Est-ce que ce PSG est encore plus fort que l'an dernier, 32-16, pour participer avec nous? Jérôme, est-ce que tu as été bluffé une nouvelle fois par le Paris Saint-Germain hier soir?
5: Mais on est toujours bluffé parce qu'on reste des grands passionnés de foot, et on est toujours bluffé par une équipe qui confirme, et c'est le plus dur dans le haut niveau. On a connu ça, et le plus dur, c'est de rester constant et de rester tout là-haut, et encore plus avec une équipe, avec un collectif qui a pas beaucoup évolué par rapport à l'année dernière. L'année dernière, ils ont tout gagné. Ils ont écrasé tout le monde, ils ont été magnifiques jusqu'au bout, et je pense qu'ils ont eu beaucoup d'éloges à juste titre, et ils ont gagné beaucoup de trophées aussi individuels. Et c'est logique par rapport à ce qu'ils avaient fait. Cette année, un peu plus dure, forcément, au départ. avec l'accumulation des compétitions. On est là très souvent aussi avec Manu, avec Steve pour analyser. Et tu le sais, Benoît, on analyse la saison du PSG. Il faut pas avoir la mémoire courte sur ce qui s'est passé sur le début de saison, sur les attentes qu'on avait et qui avaient du mal à arriver aussi et confirmer cette équipe qui s'est transformée à partir de février-mars, là. Donc ça c'est la réalité. Est-ce que ça suffit, si tu veux, aujourd'hui pour dire que le PSG est meilleur que l'année dernière? Déjà, moi j'en ai marre avec cette question, je vais te dire, parce que pour moi c'est une question de journaliste, c'est une question de personnes qui veulent nous expliquer le football en nous disant par rapport à l'année dernière. Alors c'est vrai que vous êtes tous des magiciens, ceux qui disent que le PSG est plus fort cette année, tous des magiciens, parce que vous avez, je pense, oublier une grande partie des matchs de l'année dernière.
13: Donc on compare
5: et
13: jamais rien.
5: Et une grande partie des matchs. Mais on n'en a rien à faire, en fait. Parce que l'année dernière, ils ont tout gagné. Oui. Tout gagné. D'accord ? Si, ils ont
13: finale de la Coupe du Monde des Clubs.
5: D'accord, mais elle arrive une fois tous les 4 ans, cette Coupe du Monde des Clubs. Donc ça tombe, mais on va dire que en logique.
13: Mais là, on parle de jeu, on parle de prestations collectives, on parle d'idées, on parle de différentes.
5: Les gens.
14: Elle est forcément différente.
5: Non, mais Steve, les gens qui me disent aujourd'hui avec certitude, le PSG de cette année est plus fort que l'année dernière. Déjà,
14: il y en a certains qui peuvent dire que c'est moins fort que l'année dernière.
5: Non, mais je pense qu'ils le disent pour une chose, c'est que l'année dernière, ils se sont fait tellement attraper avec toutes les critiques qu'il y a pu avoir de mois après mois sur ce PSG-là, sur Luis Enrique et sur certains joueurs. Cette équipe, elle ne peut pas gagner. Et puis cette équipe, en fait, elle a gagné. Donc elle leur a donné tort. Et aujourd'hui, tous ces gens qui ont été très critiques l'année dernière et qui se sont fait rattraper, ils t'expliquent que le PSG aujourd'hui est plus fort parce que eux savaient que le PSG allait finir en finale.
13: On peut le dire parce qu'ils sont capables de subir dans des matchs, et t'as l'impression qu'il ne peut jamais rien arriver. C'est pour ça qu'on fait le débat.
5: Mais le fait de subir, c'est pas force. C'est pas parce que tu subis que t'es plus fort.
13: Ben parce que tu sais tout faire.
5: La seule chose où ils sont plus forts par rapport à l'année dernière, et c'est la réalité parce qu'on l'a connu, c'est qu'ils ont plus d'expérience. Et parce que
13: ça compte.
5: Ils savent. Mais ça compte en quoi? En fait, l'expérience te sert. Et sur
13: ça
5: la finale,
13: de la confiance,
5: on en reviendra tout à l'heure. Sur la finale, ça peut en effet te servir sur l'approche, parce que on a tous joué des finales et la première, elle est toujours un peu spéciale. Alors en plus, quand tu la gagnes la première, bah derrière, c'est sûr que ça te renforce, ça te donne encore plus de force mentale par rapport à un adversaire qui l'a connu qu'une fois et il y a 20 ans, d'accord? Donc ça, c'est un avantage. Mais après, à côté de ça, dans le jeu, il y a des choses que le PSG fait très bien, et c'est pour ça qu'ils sont en finale avec des champions et qu'ils vont être encore une fois champions de France, c'est la réalité. Par contre, il y a des choses en effet où par moment, quand ça manque de maîtrise, bah l'année dernière j'avais pas l'impression que ça manquait, si tu veux comparer, autant de maîtrise sur certains matchs.
13: Mais moi
5: c'est
13: je veux
5: tout.
13: Que tu me parles du match d'hier. Est-ce que t'as été bluffé par le match que Paris s'est joué autrement?
5: Mais le match d'hier, on est obligé d'être bluffé, aller te qualifier face à une équipe qui dégageait une force incroyable depuis le début de l'année.
13: Et voilà, régularité aussi.
5: Et surtout par rapport au match aller. Manu l'a analysé aussi, il l'a vu le match aller comme Steve. Ce que je veux dire, c'est que l'année, il y a une semaine, ce Bayern a fait forte impression au Parc des Princes, même s'ils en avaient pris 5. Mais ils en avaient mis 4. Là, hier, en effet, ils étaient un ton en dessous, et ça, on en parlera à 18h30, ou à 19h, je sais
13: non,
5: plus.
13: 18h30.
5: 18h30. Mais par contre, le PSG a montré du caractère et ils ont eu de la gestion, et moi ça m'a fait plaisir hier, c'est de gérer, si tu veux, un avantage qu'ils ont pris assez vite au bout de 2 minutes. Et en termes de maîtrise de jeu, en effet, je pense que ils pouvaient appuyer sur le bouton si ça avait été difficile, s'ils avaient pris un but, ils ont peut-être rappuyé sur un autre bouton pour reprendre la maîtrise du jeu. Moi, c'est ce que je pense. Donc ça dégage quand même une grande force collective.
13: Manu, est-ce qu'ils sont plus forts que l'an dernier?
15: Si ils se redeviennent champions d'Europe, je te dirais oui, par rapport à tout ce qu'ils ont dû affronter depuis le début de saison, la préparation tronquée, les blessures, une qualification aussi au barrage, fin janvier. Donc,
13: comme la saison dernière.
15: Oui, mais c'est surtout en fait le management de Luis Enrique et son staff concernant toutes les incertitudes concernant la santé et l'état de santé de beaucoup de joueurs et des joueurs cadres sur les 6 premiers mois en fait. Même là où il a dû conjuguer également avec Ruiz, avec Hakimi, son absence. C'est surtout ça où je trouve que je suis impressionné par ça. Mais maintenant, si tu me poses la question, est-ce qu'ils sont plus forts que l'année dernière? Je te dirais oui, s'ils gagnent la Coupe d'Europe. S'ils gagnent pas la Coupe d'Europe, si je te pose la question, bah oui, s'ils sont pas champions d'Europe, est-ce qu'ils sont plus forts que l'année dernière? Tu vas me dire, bah non, s'ils sont pas champions d'Europe.
13: Mais la différence,
8: c'est. Mais vous me faites rire.
13: Oui, mais vous, il faut que vous teniez compte de l'adversité. Faut tenir compte de l'adversité, de qui tu as affronté quand même sur ton parcours.
15: Mais tu peux pas
13: là, tu viens de croiser un Bayern Munich que tout le monde disait indestructible, grand favori de la Ligue des Champions, qui mettait but sur but, claque sur claque. Mais le parcours de cette saison, il est incroyable. Tu sors Liverpool, tu sors Chelsea, tu vas sortir le Bayern et tu joues Arsenal en finale qui est invaincu.
15: Il n'y a pas de souci, mais est-ce qu'ils sont champions d'Europe pour l'instant? Non.
13: Mais non. Mais là, tu sors le Bayern Munich qui était l'un des grandissimes favoris. Est-ce que tu as croisé un adversaire aussi fort?
15: En tant qu'ancien joueur, Benoît, tu me poses la question. Tu me poses la question en tant qu'ancien joueur.
13: Oui.
15: Si tu me dis sur deux saisons consécutives ce qui se passe à l'heure actuelle au Paris Saint-Germain et que tu me poses la question après cette victoire contre le Bayern hier, est-ce que vous êtes meilleur que l'année dernière? Je vais dire bah non, l'année dernière on était champion d'Europe.
13: Dans ces cas-là, on ne fait plus de débat. C'est que factuel.
8: Arrêtez avec vos détails.
13: Aston Villa ou le Bayern Munich,
15: fais-le après la finale. Bah oui. Si jamais ils gagnent, est-ce que c'est plus meilleur que l'année dernière?
13: Parlez-moi de la façon dont le PSG vient de se qualifier. C'est ça la différence.
8: Mais alors pourquoi tu veux absolument comparer à l'année dernière?
13: Parce qu'on a été bluffé l'an dernier. Et on se pose la question. Est-ce que le PSG a encore franchi un cap?
15: Tu as la réponse.
8: Vous
13: avez joué au foot?
8: Mais non, c'est pas ça. Non, mais tu viens de nous dire qu'ils avaient. Ils ont une autre façon de jouer cette année.
13: Non, je t'ai dit qu'ils sont capables de s'adapter.
15: Non, mais d'accord.
13: Et c'est ça la différence. C'est ça qui est bluffant avec le Magic.
8: Mais l'année dernière, ils n'avaient pas besoin de s'adapter. Ils écrasaient tout le monde.
13: Voilà. Steve est le meilleur. Il est d'accord.
15: Déjà, l'année dernière, ils n'écrasaient pas tout le monde. Ils ont battu tout le monde.
8: Dans la façon de jouer.
15: Mais ils ont quand même eu des qualifications. Exactement. Un petit effort. Mais là, si je reprends ta question, si je vais dans ton sens.
13: Oui.
15: Le Bayern, ils ont quand même très inquiété le Paris Saint-Germain. Il y a quand même des faits. Bah oui, sur les deux rencontres.
8: Oui, sur
15: les
8: deux.
15: T'as 6-5.
13: T'as tremblé hier pour le PSG.
15: Hier, j'ai pas véritablement tremblé pour le PSG. Voilà,
13: ouais, à Munich. Hein.
8: Mais ça s'est joué à des détails.
15: Ça s'est joué un but. Arrêtez de jouer sur les mots.
13: Un but, oui, d'accord. Parce que Harry Kane a égalisé à 2 minutes de la fin. OK. Ouais.
15: Ah, bah excuse-moi.
13: Bah non, mais oui, pardon.
15: On enlève le but d'Harry Kane.
13: C'est pas qu'on l'enlève, mais c'est que t'as pas tremblé. T'as joué à Munich, t'as même pas tremblé quasiment. C'est fou.
15: D'accord, mais y a pas de souci. Le score final des deux rencontres, c'est 6-5.
13: Même si tu encaissais un nouveau but, t'étais pas éliminé. T'étais en prolongation.
15: Donc toi, oublie en fait les deux matchs. Tu te focalises sur le match.
13: Moi, je suis juste bluffé, contrairement à vous, les rabat-joueurs de service, par rapport aux deux performances.
8: Ah non, non, non, non, non, non,
15: non, non, non, non, non,
13: parce que vous dites non, on sait pas, on attend qu'il soit champion d'Europe pour vous le dire. Vas-y, Steve.
15: Non, vous avez le match de Bayern pour dire qu'ils sont meilleurs que l'année dernière. C'est un truc de fou. Vous réduisez en fait la campagne sur le match de Bayern.
8: Absolument,
15: vous oubliez la saison dernière.
13: Est-ce qu'on peut écouter la voix de la sagesse, Steve Savidan, s'il vous plaît?
8: Non, la voix qui est pas du tout mesurée. Parce qu'en fait, les deux là, je sais pas ce que vous faites. Moi, je vais dire honnêtement, je vais peut-être vous expliquer quelque chose. Ouais. Vous allez peut-être m'écouter et entendre. C'est que moi, en plus, je suis pas supporter du PSG. Mais franchement, ce que j'ai vu hier, et franchement, ils sont plus forts que l'année dernière à cet instant T. Moi, je les vois même pas perdre la finale, pour vous dire. Mais quelle progression en deux saisons entre l'année dernière et cette année. Mais c'est incroyable. L'année dernière, le PSG, franchement. Gagne tous ses matchs, a une force offensive avec, j'allais dire, des révélations. Dembélé l'année dernière, révélation offensive, stabilité, il explose tout le monde. Franchement, c'est incroyable.

0: analystes et on a découvert, on a vu, on a commencé à prendre conscience, à comprendre ce qu'ils voulaient mettre en place avec ces joueurs qui prenaient des initiatives, à
1: qui c'est quoi la différence cette année?
0: Vas-y, eh ben, attends, je vais t'expliquer. Donc là, c'est la première chose. Et la deuxième chose, et ben, cette année,
1: je comprends toujours pas ce que tu veux dire.
0: T'écoutes, je t'écoute le premier temps et le deuxième temps. Et là, cette année, ce qu'on voit, c'est que maintenant, même quand ils ne sont pas bien, ils savent subir. Bravo, et gérer les contre.
2: Et l'année dernière, ils ne le faisaient pas.
3: Mais l'année dernière, ils le faisaient
0: beaucoup moins. Non, mais c'était quand même beaucoup moins.
2: Mais vous plaisantez
0: surtout,
2: quoi,
0: mais et surtout, c'est que
1: vous oubliez les matchs de l'année dernière.
2: Exactement. Mais je crois que
1: le match à l'Imery Stadium, ils ont très bien défendu. Ils ont été humbles. Ils n'ont rien donné aux honneurs ce match-là. Mais oui, vous êtes en train de raconter des histoires.
0: Et donc, si tu veux, t'as surtout la confirmation que Luis Enrique a réussi à créer. Et surtout, c'est la confirmation que cette année, que Luis Enrique a vraiment réussi. A créé quelque chose qu'a dit le président hier soir, j'ai écouté.
1: Ouais, les 5 ans, tu vas me sortir ces conneries aussi.
0: Il a créé une équipe. Et c'est la star, c'est l'équipe. Et donc, vous prendrez le message que vous
1: donc, on a attendu pour hier pour voir partis. Ça, en fait.
3: Non, mais en fait, je comprends pas.
0: Mais non, mais Manu, mais je comprends pas. Qu'est-ce qu'il y a? T'es vénère, qu'est-ce qu'il y a?
1: Mais non, je suis pas vénère. J'essaye de comprendre tes arguments. Mais je comprends pas parce que l'année dernière, j'ai vu la même chose.
3: Mais non, l'année dernière, t'as tremblé sur certains matchs. À Villa, t'as tremblé.
1: T'as pas tremblé
3: quand on a le retour au Parc des Princes.
1: T'as pas tremblé contre Monaco il y a 2 mois?
3: Mais là, on te parle. On est au lendemain.
1: Tu vas pas me dire quand même que la double confrontation contre Chelsea, qui est sur 6 défaites consécutives.
3: On est au lendemain d'une victoire ou plutôt d'une qualification. À Munich,
1: qui est l'ombre
3: Munich
1: de l'équipe
3: était le
1: de
3: grand
1: dernière.
3: Favori de la compétition.
1: Oui.
3: Tu vas à Munich, tu te fais égaliser dans les dernières minutes du match.
0: 160
3: et alors que t'as pas tremblé une seconde chez l'ordre européen.
1: Oui, mais d'accord.
3: C'est pour ça qu'on te dit que le PSG a progressé.
1: Au match aller quand même.
3: C'est le plus grand adversaire que t'as croisé.
0: Mais en fait, Luis Enrique, justement, il fait une erreur.
1: Mais en fait,
3: c'est ça la différence.
1: Luis Enrique fait une erreur. C'est la faute de Luis Enrique.
2: Non, mais
1: vous, vous trouvez toujours des paroles en fait sur les arguments que vous avancez.
3: C'est la faute de personne.
0: Attends, tu me donnes des arguments, Manu, match après match, et moi je te donne un argument par rapport
3: après,
0: au match
3: aller
0: comparativement au retour. Luis Enrique fait une erreur tactique en changeant à la 60e minute, il change quelqu'un qui est essentiel dans le milieu de terrain, et ben ça se voit que derrière tu donnes une opportunité offensive pour le Bayern.
2: Oui, mais ça,
0: et là
2: alors,
0: qu'est-ce qui se passe hier, il décide de un peu plus défendre un peu plus bas et de jouer en contre.
2: Mais en fait,
0: le Bayern qui est ultra offensif et qui est ultra performant offensivement, est-ce qu'hier, avant la 89e minute, est-ce que t'as eu peur?
3: Mais non, t'es plus proche du 2-0 que du 1 partout ou du 2-1.
2: En fait,
3: des occasions pour le PSG.
0: Bien sûr, ça a progressé.
2: En fait, je pense que déjà, vous avez oublié beaucoup de matchs de l'année dernière, mais ça, c'est pas grave.
0: Et puis,
2: vous avez oublié aussi.
0: Moi, je te renvoie.
2: Non, mais je te renvoie, Steve. Je te renvoie en début d'année où on a eu la chance d'avoir.
3: Et moi, je te parle de Munich.
2: Non, mais attends,
1: on se focalise que sur Munich.
3: Mais parce que c'est ça qui est fort.
2: Non, mais je peux finir juste mon argument là-dessus pour vous mettre dans les cordes, les deux. Quand Luis Campos, il vient au mois de septembre pour nous expliquer la politique du club de cette année, ce qu'ils veulent mettre en place et tout ça. C'est vrai qu'il y en a plein qui ont rigolé en disant oui, mais Luis Enrique, il nous l'a bien dit là, je me souviens, il a dit Luis Enrique, il trouve aussi une parade pour relancer cette équipe pour qu'elle soit compétitive, parce que jouer de la même façon, attends, laisse-moi finir, jouer de la même façon que cette année où on a été brillant, surprenant, très fort, parce qu'ils ont été très forts, ils sont champions d'Europe quand même l'année dernière. Donc en effet, on va essayer, il y a des choses qu'il veut corriger, et je pense que dans les choses qu'il voulait corriger, il a eu du temps, du mal à les mettre en place parce qu'il y a eu beaucoup de blessures sur la première partie de saison. En effet, c'est le cas, mais c'était ce côté-là où on était capable de souffrir parce qu'on pouvait se faire contrer par rapport à ce qui où ils ont brillé l'année dernière dans la façon de jouer, dans la maîtrise du ballon. Et c'est vrai que l'année dernière, je trouve que en effet, il y a beaucoup de joueurs pour aller dans ta question. Vous voulez absolument savoir si par rapport à l'année dernière, ils sont plus forts. Moi, je vais te renvoyer individuellement les joueurs de cette année par rapport à l'année dernière. Il y a beaucoup de joueurs qui sont moins performant.
3: Et c'est la preuve que t'es plus fort cette saison.
2: Mais non.
3: Et si.
2: Laisse-moi finir.
3: Vas-y.
2: Pourquoi je te dis ça? Parce que dans le secteur offensif, et on sait très bien que les milieux de terrain et le secteur et les attaquants, c'est ce qu'il y a de plus dur dans le football. C'est d'essayer de créer du jeu, de faire des différences et de marquer des buts et de donner des buts. C'est ce qu'il y a de plus dur dans le football. L'année dernière, ils ont excellé. Vitinha, Dembélé, Kvaratskhelia. Alors Kvara encore. Kvara, c'est peut-être le seul qui est resté lui pour de bon, et il a même progressé par rapport à l'année dernière. Il est encore meilleur. Tu vois, je sais pas comment il fait.
3: Décisif sur les 7 derniers matchs.
2: Mais tous les autres, Doué, il est moins performant.
4: Et c'est ça qu'il
2: est moins régulier. Dembélé, il a trouvé hier, il a été très bon, du moins très efficace sur sa première action. Mais derrière, on l'a moins vu dans le jeu que l'année dernière. Et Vitinha, tu l'as moins vu que l'année dernière, il rayonnait.

0: peu moins parce qu'ils ont moins eu le ballon. C'est la vérité. T'as joué hier avec Zaïre Emery qui a été très bon. Je suis très très content de le voir comme ça. Mais parce que c'est un profil d'équipe qui est plus défensive. Donc est-ce que le fait d'être plus défensif aujourd'hui, d'avoir des matchs où tu maîtrises moins les événements, mais tu es solide, tu mets du caractère, ça rend l'équipe plus forte que l'année dernière?
1: Ah, posons la question.
0: Je suis pas certain en fait. Abdel, je suis pas certain avec cette analyse là.
1: Au 32-16. Salut Abdel.
0: Salut Abdel.
2: Salut l'équipe. Comment allez-vous?
0: Bienvenue. Ça va, Abdel.
2: Bon, c'est vachement animé ce soir là. Il y a la divergence là.
3: Non, c'est antenne sans flamme.
4: Non, mais il y a pas de Abdel. Je vais te dire, et je te donne la parole dans un instant. Il y a pas de divergence. C'est juste que moi et Manu, par exemple, Manu et moi, voilà, peu importe. On a du mal à pourquoi on veut absolument comparer avec la magnifique saison de l'année dernière.
1: Vas-y,
4: voilà,
1: Abdel,
4: c'est tout.
1: Qu'est-ce que t'en penses, toi?
2: Moi, je commencerai par dire déjà. Alors, pas d'accord avec toi, Jérôme. Pas d'accord avec toi, Manu. D'accord avec Steve Savidan. Ça, c'est la première.
5: C'est bon.
1: Non, mais merci Abdel d'être venu.
2: Non, mais ne coupez pas.
4: Si tu continues comme ça, tu vas être coupé.
2: La première des choses, je vais mettre tout le monde d'accord avant de commencer. D'accord. Alors, je vais mettre tout le monde d'accord en disant que Paris aujourd'hui met une razzia à toutes les équipes. Et c'est la meilleure équipe du monde. Voilà pourquoi déjà, je suis pas d'accord avec l'argument de Manu. Quand Manu, tu dis. Il faut qu'ils gagnent la finale de la Ligue des Champions pour savoir s'ils sont meilleurs que l'année dernière. Mais on le sait déjà. C'est-à-dire qu'en Paris, Paris est largement et n'importe qui.
4: Si jamais ils ne sont pas champions d'Europe, tu vas dire qu'ils sont meilleurs que l'année dernière.
2: On va dire qu'Arsenal, ils sont meilleurs parce qu'ils ont gagné la finale que Paris. Non. Ils ont gagné la finale, ils ont gagné avec
4: Donc le champion d'Europe sera inférieur aux finalistes, quoi. Non, mais c'est incroyable.
2: Manu, ce que je vous dis, c'est que là, tout le monde te dira que Paris est plus fort qu'Arsenal. On le sait, c'est pour ça que Paris part favori.
1: C'est le débat de 19h.
2: C'est pas parce que Arsenal, admettons, il gagne la finale, qu'on va dire qu'Arsenal est plus costaud et plus balèze que le PSG. C'est faux. D'accord.
5: Parce que la finale se joue sur un match.
2: Donc voilà, après.
4: D'accord, ok. Et alors, attends, Abdel, j'ai juste une. Répondre à ça. Tu dis, ils écrasent tout le monde. Arsenal, aujourd'hui, en Ligue des Champions, pour parler d'Arsenal, parce que tu veux comparer aux deux. Arsenal en Ligue des Champions, c'est zéro défaite.
1: Ils ont croisé un club anglais.
4: Ils ont pris.
1: Et en attendant le Bayern, le Sporting et l'Atlético.
4: Mais c'est des pompes.
2: Arsenal, ils ont rencontré le PSG, ils ont rencontré le Bayern de Munich, qui sont pour moi les deux meilleures équipes.
4: Tu te souviens, l'année dernière, le match, comme l'a dit Manu, la demi-finale contre Arsenal l'année dernière, comment ça s'est passé? Pourtant, le PSG était rayonnant. Hein. Tu te souviens au Parc des Princes?
1: Oui. Comme t'as souffert les 31 minutes.
4: Je croyais qu'ils souffraient pas l'année dernière.
1: Mais c'est parce que je t'ai dit.
4: Tu dis, maintenant ils ont appris à souffrir. Mais l'année dernière, ils ont souffert.
2: Jérôme, je vais répondre à la question. Pour moi, oui. Alors déjà, la question, elle se pose quand t'es supporter du PSG. Moi, je suis Nantais, supporter de Paris depuis tout petit. Donc d'ailleurs, Jérôme, j'ai bien suivi ton parcours au PSG. Entre parenthèses. Mais la question, elle se pose. Pour moi, l'équipe est plus forte. Quand Daniel Riolo l'a annoncé dans vos antennes il y a quelques semaines, tout le monde riait. Enfin, c'était pas. Moi, je suis d'accord avec ça. Pourquoi? Et c'est ça qui fait la différence avec la saison passée. Alors ouais, individuellement, comme tu dis, Jérôme, il y a des joueurs qui sont moins bons que l'année dernière. Mais là, on parle d'équipe.
5: Exactement, bien joué, Abdel.
2: Et si on parle de l'équipe, aujourd'hui, elle s'est jouée différemment. C'est-à-dire qu'elle apprend à souffrir. Et mais regarde, on n'a pas vu un joueur en panique.
5: Mais Abdel, tu dis, t'as raison, parce qu'en fait, Jérôme, tu parles collectif, mais il sait pas ce que c'est. Il a toujours été individualiste.
1: Merci Abdel, désolé, on arrive au bout du chrono. Mais Abdel, merci beaucoup d'être venu au 32-16. Tu rappelles quand tu veux pour parler du Paris Saint-Germain.
4: Bon, j'ai pas encore compris.
1: Dans un instant.
6: C'est un faux procès, parce que tout le monde est d'accord pour dire que le PSG, depuis un an, c'est la meilleure équipe.
4: Ils sont solides, ils sont très forts.
6: Donc de là, de les comparer par rapport à ce qu'ils ont fait.
1: C'est pour ça que c'est pas le débat qu'on fait. C'est pour ça qu'on a fait les comparaisons avec l'an dernier.
4: C'est pour ça que
1: c'était très intéressant.
6: Mais vos arguments valent et nos arguments.
1: L'émission,
6: c'est tout.
4: Mais non, mais de toute façon, on les tue sur une chose. Manu, tu l'as dit. C'est qu'aujourd'hui, si le PSG est champion d'Europe, là, en effet, on dira
6: par rapport à tout ce qu'ils ont rencontré.
4: Par contre, s'ils ne sont pas champions d'Europe, vous n'allez pas m'expliquer qu'ils sont meilleurs cette année que l'année dernière.
6: Ils sont meilleurs que l'année dernière, mais ils n'ont pas gagné.
1: Le procès du Bayern Munich
4: est plus mauvais que le PSG.
1: Le procès du Bayern qui est passé à côté du grand rendez-vous d'hier. Vous avez compris l'état d'esprit de Manu et Jérôme. L'important, c'est les trois points. Il n'y a que le vainqueur qui compte. Allez, à tout de suite sur RMC.
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1: 18h33 sur RMC, le retour de Roten sans flamme dans un instant, juste après un point sur vos conditions de circulation avec Valentin Lorca. Bonjour Valentin.
22: Bonjour Benoît, bonjour à tous. Trafic de plus en plus dense à 18h30, on est dans les heures de pointe. Beaucoup de départs sur les routes pour ce week-end prolongé du 8 mai et on retrouve pas mal de complications dans le sud de la France avec beaucoup de ralentissements dans les Bouches-du-Rhône, avec la 51 autour de Marseille. Même problème lorsque vous êtes proche de Toulon, dans le Var, sur la 57 en direction de Nice. Et puis un peu plus haut, c'est aux abords de Lyon que vous roulez au pas, hein, depuis la 42 et Villeurbanne jusqu'à l'accès à la départementale 383. Et puis en Ile-de-France, trafic très dense de partout, très difficile de circuler dans la région parisienne. Il faut vraiment s'armer de patience si vous êtes sur la 86 ou l'A3 pour rentrer du travail ou en route pour quelques jours de vacances. C'est pareil si vous êtes sur la 10 ou la 6 en direction du sud de la France. Bonne route en compagnie d'RMC.
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22: 18h34,
4: Weekend sur RMC. On est là, on est bien dans Rotten sans flamme. On continue des débats enflammés. Et c'était enflammé cette première demi-heure. Bon, à l'arrivée, Manu Petit, Steve Savidan et Benoît Boutron, on est tous d'accord pour dire que c'était un moment incroyable, encore une fois, et dire que le PSG est très fort. Ah, mais arrêtez de le comparer. Bon,
1: à 18h45, une bagarre aujourd'hui dans le vestiaire du Real Madrid entre Aurélien Tchouaméni et Federico Valverde.
4: Qui était,
1: vous aurez tous les détails.
4: Kylian Mbappé.
1: Exactement, grâce
4: il
1: à
4: Edgar Gourlaud.
1: Et tout de suite, passons au procès, parlons du Bayern Munich.
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1: Allons-y vite, donc, ce procès du Bayern Munich. Une élimination difficile à digérer. On a passé beaucoup de temps sur le premier débat. Donc, allons-y sur ce procès du Bayern qui est passé à côté du grand rendez-vous d'hier soir. C'était l'un des favoris de la Ligue des Champions. Ils se sont fait éliminer à domicile par le PSG. Les deux procureurs du soir, Jérôme Rotten, bonsoir.
24: Bonsoir à tous.
1: Manu Petit, bonsoir.
24: Salut.
1: L'avocat du Bayern, c'est ce soir Maître Steve Savidan, bonsoir.
25: Bonsoir, guten Tag.
1: Et le verdict sera rendu par Thomas au 32-16. Salut Thomas.
26: Salut l'équipe.
25: Thomas,
1: supporter du Bayern. Allemand.
26: Thomas, c'est très bien aussi.
1: Thomas, ça suffit. On y va sur ce procès. Soyez efficaces, messieurs. Qu'est-ce que tu penses donc de la prestation bavaroise hier soir, toi, Jérôme ?
4: Bah, écoute, moi, c'est très clair. Et j'avais aimé l'intervention de Jean-Pierre Papin hier.
1: Ouais. Très bon, dans Rotten sans flamme.
4: Oui, très bon. Et il avait dit que ça s'excitait beaucoup du côté du Bayern Munich et c'est pas trop dans l'ADN du club. Il dit que ça a beaucoup aboyé dans la presse, que ça soit l'entraîneur, certains joueurs, les anciens joueurs, la communication était axée là-dessus. Il faut que le public, du moins haranguer le public pour que ça soit une fournaise pour le
1: 5-4 égalité.
4: Exactement.
1: Tout ça.
4: Ouais. Ouais. Donc en fait ils ont beaucoup parlé. Alors ils ont le droit de toute façon. Hein, et puis moi je pense que c'est aussi le jeu d'essayer de mettre une pression à l'équipe adverse. Le problème, c'est qu'ils sont tombés sur un os. La pression, on a l'impression qu'ils la connaissent pas, le Paris Saint-Germain. Ils entament les matchs, ils gèrent bien. C'est une machine de guerre et on en reparlera encore à 19h. Mais pour parler du Bayern, en fait, quand tu as cette posture-là et cette communication-là, tu dois obligatoirement tout de suite montrer des arguments qui vont dans ce sens-là. Et moi, hier, Je pense que, en effet, il y a beaucoup de joueurs dans le secteur offensif qui ont été excellents au Parc des Princes, excellents. Et c'est normal. Moi, je reviens pas sur l'analyse du match aller, mais le match aller, il y a des joueurs qui se rapprochaient. On disait Ballon d'Or, il peut être à des joueurs du Bayern, en effet, parce que Olysée, parce que Harry Kane sont hallucinants. Luis Diaz a été énorme. Kimmich, je pourrais en citer beaucoup sur le match aller. Mais là, sur le match retour, où il a à part Gnabry, il a tous ses joueurs à disposition.
1: Ouais.
4: En effet, je pense pas que ça vienne de Compagnie sur ses choix, sur sa tactique et tout ça. On en a parlé tout à l'heure.
1: Ouais.
4: Je pense pas que je vais attaquer Compagnie là-dessus parce que Compagnie, lui, il est dans la continuité de cette saison qui est hallucinante du Bayern aussi. Mais par contre, les joueurs, oui, tu dois prendre tes responsabilités. On arrive en demi-finale, retour. T'as un but à remonter déjà pour arracher les prolongations. Tu dois faire preuve de plus de qualité, plus de talent sur le match d'hier.
1: Bon.
4: Si on place ces joueurs-là aux meilleurs joueurs du monde, à comparer avec les joueurs du Paris Saint-Germain,
1: ils auraient dû faire mieux,
4: ouais. Luis Diaz, Moussiala, Olysee, Harry Kane. J'ai vu des erreurs techniques, en fait, inhabituelles, ces joueurs-là. Et c'est plus ça qui m'a posé problème sur le Bayern, tant mieux pour le PSG.
1: Manu.
24: Alors, moi, je vais être un peu plus concis. Je suis complètement d'accord sur le premier argument qui dit que c'est quand même surréaliste ce qui s'est passé du côté des Bavarois les deux jours qui ont précédé le match, ou même Compagnie, on appelait justement au soutien du public contre le Paris Saint-Germain, parce que je pense qu'ils craignaient les Parisiens, après avoir pris 5 buts en aller, ils savaient que la tâche était colossale au match retour. Donc j'ai jamais vu le Bayern trembler devant quiconque, et donc avant le match, je trouve qu'ils étaient trop dans l'émotion. Ceci étant dit, si on analyse le match rapidement, grosse prestation collective des Parisiens sur le plan défensif. Est-ce que c'est ça qui a annihilé justement les volontés, les velléités sur le plan offensif des Bavarois? Je dirais oui, jusqu'à une certaine limite. Bah oui. Parce que quand tu vois le nombre d'occasions de frappes qu'ont eu Musiala, qu'ont eu Diaz, qu'ont eu Olise, je me rappelle
4: même
24: pas
4: le nombre, centre, Manu.
24: Le nombre de passes perdues sur des passes simples, des contrôles ratés, des une deux ratées, c'est quand même pas à cause de la pression que mettaient les Parisiens l'organisation tactique. On parle du Bayern de Munich. Une des meilleures équipes avec le Paris Saint-Germain cette année, avec des joueurs de classe mondiale, hors normes. Donc moi, je pense que cette équipe n'a pas été au rendez-vous, même si je salue la prestation collective des Parisiens. Voilà, tout simplement.
1: Alors, parole à la défense du Bayern, allez, Steve Savidan.
2: Pourquoi elle n'a pas été au rendez-vous? Parce que déjà d'une, tu peux avoir tout de suite un plan de jeu, tu peux avoir une causerie extraordinaire, motivationnelle, organisationnelle, tactique, individuelle, collective. Au bout de deux minutes, tu prends un zéro chez toi. Donc déjà, t'es obligé de te réorganiser là où tu t'étais à la course à un but. Là, t'es à la course à deux buts, déjà d'entrée. Donc au bout de cinq minutes, tu dois changer tous tes plans.
4: Ah bon ?
2: Derrière ça, qu'est-ce qui se passe ?
4: Tu changes tous tes plans ?
2: Bah, en tout cas, tu en changes une grande partie.
4: Ah bon ?
2: Derrière ça, qu'est-ce qui se passe ? Je rejoins ce que dit Manu. Et là, je suis d'accord avec toi, Manu. On peut voir la qualité d'un adversaire par rapport à son opposant. Pourquoi le Bayern n'a pas été bon hier? Pourquoi il a été désorganisé? Pourquoi il y a eu des erreurs individuelles? Parce que le bloc du PSG était tellement intense, était tellement présent. Ils ont mis des incertitudes dans la transition, dans la profondeur, dans les 1-2, dans l'impact et surtout dans la souffrance. On sentait hier le PSG, honnêtement, il ne pouvait rien leur arriver. À tel point que l'un des meilleurs buteurs presque de l'histoire du football moderne, des très bons talents offensifs, un gros gardien, un gros système défensif à domicile, ils sont en panique et on les voit marquer qu'à la fin. Alors on disait, ouais, ils ont raté des occasions. Tu rates pas des occasions par hasard. Tu ne marques pas par hasard. C'est que tu as un gardien qui est solide, et là on aurait pu en parler tout à l'heure. C'est que ça aussi, c'est une marge de progression du PSG. Ah ouais, c'est que t'as vraiment un gardien qui a un impact.
4: Safonov est meilleur que Donnarumma, t'as raison.
24: Les trois quarts des frappes, ils ont tué des pigeons derrière les buts.
2: Mais vas-y. Je te parle pas de ça. C'est qu'à un moment donné, t'as une telle présence que tu déstabilises forcément ton adversaire. D'accord. Et Manu, tu sais très bien ce que t'as été l'un des meilleurs défenseurs de ta génération. Tu sais très bien qu'à un moment donné, même sans être à proximité, t'as un tel impact que le joueur, au lieu de faire un contrôle orienté vers toi, parce que tu lui as mis deux bouchons déjà pendant cinq minutes, et ben il va aller faire une prise de balle vers l'arrière.
24: Il y a quelqu'un qui symbolise ça justement, c'est Olise. Tout ce qu'il a tenté hier,
2: il a fait ça vers l'arrière.
24: Tout ce qu'il a tenté, il a raté.
1: Et peut-être parce qu'on a mis un système en place qui l'a perturbé aussi.
2: Les rapports individuels étaient trop forts.
24: On expliquait au match aller que le fait de marquer 4 buts face à certains qui sont considérés comme les meilleurs défenseurs dans leur position, c'est parce qu'il y a le talent en face. Alors, on est en train de me dire qu'au match retour, ces mêmes joueurs ont annihilé le talent des joueurs adverses. Non, c'est eux-mêmes qui ont raté leur match.
4: Il fait un crochet extérieur, pied gauche, et qu'il a un ballon à 20 mètres du but. Oui. Pour mettre un bon centre pour Harry Kane ou Musiala.
24: Le nombre de ballons qu'il a perdu hier.
4: Et que tu mets un ballon au troisième poteau, c'est de la faute des. C'est grâce aux défenseurs parisiens.
24: On parle de joueurs de classe mondiale.
4: Ou à cause d'Olise et de sa technique.
1: Le verdict, c'est peut-être qu'il a peur de sa faune aussi. Ouais. Le verdict de Thomas, supporter bavarois au 32-16. Thomas, qui remporte ce procès?
26: Oh là, alors c'est compliqué. En fait, j'ai du mal avec l'énoncé de est-ce que le Bayern est passé au travers ?
1: Est passé à côté.
26: Est passé à côté. Je pense pas qu'il est passé à côté. Enfin, ça reste une demi-finale où au final t'as qu'un but d'écart sur l'ensemble des deux matchs. T'as clairement un PSG qui hier, moi, m'a vraiment épaté. Donc, est-ce que le Bayern est passé à côté? Alors moi, comme du coup, je suis tous les matchs. Je pense que le Bayern, en fait, est dans la continuité. C'est exceptionnel. C'était pas prévu en début de saison que le Bayern soit aussi bon. Et dès le mois de septembre, tout le monde en parlait presque comme un favori. Alors que quand vous regardez l'effectif, il n'est pas calibré pour aller aussi loin, aussi longtemps. Et ça fait déjà plusieurs semaines que le Bayern, physiquement, même en Bundesliga, arrache des victoires à la dernière minute, les fameux 2-0, 3-2 contre Fribourg. Donc je pense que c'est plus la continuité, et peut-être que vu de France, on a vu le Bayern encore plus fort que ce qu'il n'était. Mais je dirais pas passer à côté. Mais par contre, je dirais plus que c'est le PSG a su mettre ce petit cran au-dessus pour que le Bayern déraille un peu sur ce match à l'Allianz Arena.
1: Donc victoire nette et sans bavure de Steve Savidan, si je comprends bien.
2: Ah voilà.
26: Je me retrouve.
0: C'est un non-lieu.
2: T'as du mal à dire quand même.
0: C'est un non-lieu.
2: Ouais, c'est parce que t'es supporter du PSG, ouais.
1: Non, non, supporter du Bayern.
26: C'est l'accusation. Non, je suis sociétaire du Bayern, complètement. Et je me remets progressivement de mon seum, hein. C'est encore
1: difficile d'en parler. Victoire au point de Stevie, quoi. C'est trop dur.
0: Il est d'accord avec
2: moi. La bouche, hein.
26: Je suis plus d'accord avec les arguments de Jérôme
2: parce qu'en
26: effet,
2: ouais,
26: il y a encore.
2: De toute façon, Jérôme, avec n'importe qui, avec qui.
1: Allez, victoire de Jérôme et Manu, merci Thomas.
0: Mauvais perdant.
1: Et digère bien tout ça. Allez, dans un instant. Allô, Jérôme, on finit en Espagne. On va tout vous dire de la bagarre qui opposait l'entraînement Aurélien Tchouaméni à Federico Valverde. À tout de suite sur RMC.
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4: 18h49 sur RMC, les 10 dernières minutes de la première heure de Rotten sans flamme, sensationnel. Et ben oui, toujours dans l'émotion, le Paris Saint-Germain en finale de la Ligue des Champions. On en parle avec Manu Petit, avec Steve Savidan et avec Benoît Boutron. Là, on va faire une petite escapade. En Espagne, à Madrid, il y a du MMA apparemment là-bas. C'était pas prévu. Ouais, j'ai regardé les dates de MMA. C'était pas prévu à Madrid. Eh ben, écoutez, le 7 mai, c'est prévu. C'est en direct. On va avoir Edgar Grollo dans un instant.
1: Et on a hâte de faire le débat de 19h. Rotten se chauffe. Est-ce que le plus dur est fait pour le Paris Saint-Germain? On en débattra donc avec Manu Petit, légende d'Arsenal, avec Steve Savidan.
4: Si on vous écoute, toi et Steve, oui. Ah
1: bah, avec
4: oui,
1: Jérôme. Et avec Julien Laurence, notre drôle de dame anglaise.
4: Il y a juste à prendre l'avion. Et ça
1: exactement. T'arrives à Budapest à bon port.
4: Présence sur le terrain.
1: Et comme bon. Ça, c'est fait. Allez, on y va en filant en Espagne.
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10: Aujourd'hui, les gens te disent aussi les choses entre eux. Il n'y a pas que Mbappé avec qui c'est tendu. Il y a eu des petits accrochages entre différents joueurs de l'effectif, notamment un accrochage physique dans le cas de Rudiger qui a beaucoup fait parler au club. Et la situation, elle est assez tendue.
6: Allô, Jérôme.
1: Edgar Grollo, notre correspondant en Espagne, nous rejoint. Salut, Edgar.
10: Salut tout le monde, je suis presque mélancolique de l'époque où je disais oh la situation est un petit peu tendue.
1: Ah ouais.
10: Ça a changé, on a
1: changé de zone là, tout à fait.
10: Ouais, on a passé un cap là.
1: Raconte-nous vite cette bagarre, cette altercation entre Aurélien Tchouaméni et Federico Valverde aujourd'hui alors.
10: Donc ça s'est passé en deux temps. Déjà hier, il y a eu effectivement des tensions entre les deux joueurs et qui à la fin ont eu on va dire une dispute mais verbal, d'accord, il n'y a pas eu de coups échangés ou quoi que ce soit. Et ce qui s'est passé, c'est que aujourd'hui, Valverde a refusé de serrer la main de son coéquipier. C'est ce qu'a rapporté notamment la presse espagnole. Et ensuite, durant la séance, il a asséné quelques coups dans le jeu hein, à Aurélien Tchouaméni, ou en tout cas il y a eu des duels physiques entre les deux joueurs, ce qui n'a pas calmé la tension entre les deux. Et puis ensuite, la séance est terminée, les joueurs sont rentrés au vestiaire et là il y a eu une bagarre qui a éclaté entre Aurélien Tchouaméni et Fede Valverde. Il y a eu une échauffourée, les joueurs les ont séparés et selon nos informations, Valverde est tombé, il s'est ouvert la tête, il a perdu connaissance quelques secondes et il a été transporté à l'hôpital pour être soigné. Donc évidemment c'est du jamais vu ou presque à Valdebebas. Évidemment le Real Madrid maintenant va devoir prendre des mesures, en tirer les conséquences, peut-être sanctionner les joueurs. On parle quand même de deux cadres évidemment du vestiaire, dont Fede Valverde qui est l'un des capitaines de l'équipe. Et du côté du club, évidemment, c'est une situation très très compliquée à gérer. On les a contactés pour avoir une réponse officielle de leur part et pour l'instant, ils n'ont pas donné suite.
1: Est-ce que vous avez déjà connu ce type de situation et comment vous réagissez à ces informations?
24: Des bagarres,
1: Jérôme,
24: tu veux dire?
1: À des bagarres comme ça qui vont aussi loin et
24: Oui, j'en ai vu quelques-unes. Ouais.
1: Et est-ce que c'est symptomatique de la saison extrêmement galère du Real?
4: Quand il y a des bagarres, il y a forcément des tensions et des tensions qui sont liées soit à une méforme du moment, soit à des objectifs non atteints du club et toutes les critiques qui peuvent fuser. Et là, il y en a beaucoup sur le Real hein, depuis Edgar est là pour en parler. Très souvent, il y a beaucoup de critiques sur le club. Donc forcément, c'est un climat qui est pesant à l'intérieur du vestiaire, plus un entraîneur qui pour moi, je te l'ai dit, depuis qu'ils ont pris Arbeloa, il a pas les épaules pour entraîner le Real Madrid. On parle du meilleur club du monde. Donc quelle que soit l'entente dans le vestiaire des joueurs, parce que oui, ça se traduit aussi par un climat certainement dans le vestiaire. J'y suis pas, donc je vais pas aller dire oui, lui il s'entend pas avec un tel et tout ça, mais ça respire pas la sérénité. Tu vois,
2: on peut dire que c'est la merde, Jérôme. C'est la merde dans ce club-là.
4: Non, mais un vestiaire qui
2: ça part en couille depuis le début de la saison.
4: Un vestiaire qui vit bien, ça transpire sur le terrain.
2: Tu peux avoir des tensions dans un vestiaire qui vit bien.
4: Non, mais tu vois. Non, mais aussi.
2: Tu peux avoir des tensions.
4: Oui, mais attention.
2: Tu peux avoir.
4: Tu peux. Il y en a toujours, mais quand tu es sur le terrain, tu dégages. Regarde le PSG. Le PSG, tu sais que Alors là, je prends l'extrême. Mais le PSG, il peut y avoir des tensions en interne. Il y a des joueurs qui ne s'entendent pas forcément très bien parce que dans un groupe de 25-30 joueurs, tu n'es pas obligé d'être ami avec tout le monde. Mais par contre, ils sont très respectueux de tout le monde et surtout, ils ont la même vision. La même vision, ils tirent dans le même sens. Là, au Real, quand tu arrives, tu peux te choper, comme l'a dit Manu. Tu peux t'attraper, même avec deux cadres,
1: là,
4: même avec
1: le capitaine.
4: Mais, les gars, mais le problème, mais c'est la suite.
1: Préméditation. Bah oui, parce qu'il y a une embrouille qui démarre hier et qui se poursuit aujourd'hui avec un joueur qui part à une perte de
4: connaissance. C'est la perte de connaissance.
1: Bah oui.
4: Parce qu'en arrivé là, c'est que ça a tapé fort quand même.
2: Bien sûr. Mais là, on peut prendre simplement la suite logique. On n'est que jeudi, avec tout ce qui se passe déjà depuis pratiquement une semaine. Franchement, on peut tout décomposer. T'as l'histoire avec Mbappé qui part en week-end, les joueurs n'acceptent pas, il y a des embrouilles dans le vestiaire, le club l'a autorisé, je parle de d'autres joueurs encore, mais en fait il y a un gros problème dans cette équipe et dans ce club là aujourd'hui, faut bien le constater, et ça en fait une bagarre ne met simplement qu'en lumière le climat délétère qu'il y a vraiment dans cette équipe et dans ce groupe depuis un an.
1: Manu, quel est ton regard toi là-dessus?
24: C'est triste pour ce club immense de terminer cette saison après les deux saisons sans titre. J'ai pas tous les éléments, mais j'ai l'impression que ces derniers temps, Kylian Mbappé devient le bouc émissaire de beaucoup de problèmes au Real Madrid.
2: C'est pas faux, ouais, c'est vrai.
24: Et que d'un seul coup, Camavinga a été relayé également sur le banc de touche depuis pas mal de mois et que tout le monde dit qu'il va partir à la fin de saison. Que Tchouaméni, là, qui a mis...
1: C'est trois histoires différentes, Manu. Camavinga, il est fautif contre le Bayern.
10: Ça illustre quelque chose. Il y a énormément d'histoires, énormément de tensions.
24: C'est pas simplement ça. Peut-être que je me trompe. Mais j'ai l'impression que les Frenchies sont dans l'œil du cyclone, en fait.
1: Tu le ressens, toi, Edgar ?
10: Alors, il y a plusieurs choses qu'il faut séparer. Kylian Mbappé, déjà, c'est vrai que sa situation dans le vestiaire, disons qu'il a des relations moins chaleureuses avec certains joueurs que par le passé. Et c'est vrai que lui... Du coup, c'est surtout proche aujourd'hui des joueurs français. Ça veut pas dire qu'il s'entend mal avec tous les autres. Par exemple, avec Vinicius, il s'entend très bien. Mais c'est vrai qu'il a eu des tensions avec d'autres joueurs, comme avec Bellingham, sans évidemment que ça aille jusqu'à des échanges physiques, des tensions physiques, évidemment. Il y a eu plutôt des embrouilles verbales. Après, Eduardo Camavinga, il est ultra apprécié dans le groupe, mais c'est vrai qu'il y a un échec sportif depuis quelques temps. Ferland Mendy, lui, il est blessé. Et là, Aurélien Tchouaméni, c'est aussi
2: on le voyait pas venir, ce truc là, Tchouaméni.
10: On le voyait pas venir, mais en même temps, alors évidemment on voyait pas venir ça évidemment, mais il y a quelques mois, souvenez-vous, Valverde et Tchouaméni représentaient aussi deux camps dans cette équipe. Ça remonte au début de la saison, quand Xabi Alonso était remis en question par une partie du vestiaire. Et celui qui le remettait le plus en question, Xabi Alonso, avec Vinicius, c'était Fede Valverde. Et le chouchou de Xabi Alonso, c'était Aurélien Tchouaméni. Et donc, alors, ça veut pas dire que c'est à cause de ça qu'ils se sont battus.
24: Tu rejoins ce que je dis.
10: Ça représente aussi. Ouais, non, mais ça représente aussi, c'est aussi l'illustration de tensions qui durent depuis le début de la saison.
1: Et on rappelle, Classico à Barcelone, dimanche soir, et que si le Real ne gagne pas en Catalogne, le Barça sera sacré champion contre le Real. Donc, ça veut dire que la semaine peut être très lourde.
10: Une semaine historique pour le Real.
1: Pour les Madrilènes.
24: Ça va, on va assister encore à deux expulsions. Des joueurs qui rentrent, qui mettent la pression sur l'arbitre. Ça va partir dans tous les sens.
1: Merci Edgar, dès que tu as des infos, tu nous appelles, tu nous tiens informés, vous retrouvez tout ça sur rmcsport.fr. Dans un instant, le grand débat arrive, Roten se chauffe. Est-ce que le plus dur est fait pour le Paris Saint-Germain? 32-16 pour en débattre avec nous. Julien Laurence, notre drôle de dame anglaise,
24: nationale va arriver.
1: Merci Edgar, à tout de suite sur RMC.
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8: 19h02 sur RMC, le retour de Rotten sans flamme dans un instant, juste après un point sur vos conditions de circulation avec Valentin Lorca. Bonjour Valentin.
9: Bonjour à tous, encore beaucoup de monde sur les routes. À 19h, on tourne autour des 1000 km de ralentissement. Aucune grande ville n'est épargnée, c'est le cas de Lille, puisque depuis quelques minutes, un embouteillage a été signalé sur l'A1 autoroute qui permet aux automobilistes parisiens de rejoindre le nord. C'est le secteur de Seclin qui pose problème actuellement et vous roulez au pas jusqu'à votre arrivée à Lille, un peu plus bas. Pas d'amélioration en Île-de-France, se rencontrent les automobilistes qui rentrent du travail et ceux qui partent pour quelques jours de vacances. Près de 60 km de ralentissement sur la 86, que vous soyez à l'ouest ou à l'est de Paris, avec une autre portion très difficile au sud de la capitale. La 6 et la 10 sont très empruntées à 19h02, autoroute qui vous permettent de rejoindre le sud de la France. Rotten sans flamme revient tout de suite sur RMC.
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12: 19h03 sur RMC, la deuxième heure de Rotten sans flamme de ce jeudi soir, en mode finale de Ligue des Champions, en mode demi-finale de Conference League. On en parlera dans une demi-heure de Strasbourg ce soir, qui doit retourner le résultat du match aller pour se qualifier en finale de Conference League. On est avec Manu Petit, avec Steve Savidan, avec Benoît Boutron.
8: Excellente première heure.
12: Ah oui, magnifique.
8: Ah là, il faut tout réécouter.
12: J'ai gagné le procès en plus. On facile. A gagné le procès avec.
8: Facile.
13: Ouais, tu vois, c'est Manu. Il a gagné le procès, tu vois.
12: Franchement, non, on a gagné le procès.
13: Ah, ouais, tu t'es rectifié quand même.
8: L'auditeur était d'accord avec Steve, mais il n'a pas voulu lui donner la victoire. J'avais jamais vu ça dans un procès, c'est dingue. Vous avez également tous les détails de la bagarre dans le vestiaire du Real Madrid grâce à Edgar Grollo. Allez réécouter ce podcast sur les plateformes de
12: Vélo. Pour terminer ce chapitre, il lui a mis une droite ou...
8: On ne sait pas encore, Manu. On va enquêter.
12: Tous les détails, donc.
8: On va enquêter.
12: Tous les détails.
8: Mais ça arrive petit à petit, au fur et à mesure. On mène l'enquête. Je précise également à tous ceux qui nous écoutent et qui adorent Rotten sans flamme qu'on a monté un nouveau concept podcast avec Jérôme. Légende ou pas légende? On étudie un joueur tous les soirs. Il répond à différents critères. Est-ce que c'est une légende de son club? Est-ce que c'est une légende nationale? Ouais. Et est-ce que c'est une légende du foot mondial? On a traité le cas Harry Kane ce soir. Allez écouter ça.
12: Et hier,
8: sur la
12: Thomas
8: chaîne
12: Müller.
8: Podcast de Rotten sans flamme. Et hier, Thomas Müller. Voilà. C'était assez marrant. Donc allez réécouter ça. 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On file à la Méno à 19h30. Le grand soir pour Strasbourg, pour viser la première finale européenne de l'histoire du Racing. On sera en direct avec Dimitri Liénard, qui a fini de payer sa tournée générale. Exactement, il sera avec nous. Mais tout de suite, la légende Manu Petit nous parle d'Arsenal.
14: Fondé en 1886 à Londres.
15: Une équipe qui est redevenue leader à 3 matchs de la fin, alors qu'il a fait quasiment cheval seul pendant tellement de mois.
14: Arsenal est l'un des clubs de football les plus anciens de la planète.
16: Gyökeres, c'est parti! Et l'ouverture du score pour Arsenal!
14: Vêtu d'un maillot rouge et blanc devenu mythique, les Londoniens ont séduit pendant plusieurs décennies les fans d'Angleterre.
15: Ils arrivent à inverser certaines tendances quand ils sont vraiment le pied au mur.
14: Les Gunners sont aujourd'hui le 8e club le plus suivi au monde.
15: Quand tu commences à empiéter sur le prérequis de oui, quelqu'un d'autre dans sa mission, un précaré pardon.
17: Et Glenn Rice s'élance.
14: En début de siècle, sa popularité rivalisait même avec les plus grands.
18: Ça te démange, Manu ?
9: Qu'est-ce qui me démange ?
14: Arsenal faisait rêver une grande partie des amoureux du ballon rond.
15: Donc ça se jouera vraiment au couteau.
14: Avec un style de jeu emballant et spectaculaire.
15: J'ai l'impression d'assister en fait à la bande dessinée Astérix, tu vois, les indirects, tu vois.
8: Ah, cette finale inédite. Le 30 mai prochain à Budapest, coup d'envoi 18h, le PSG. Tenant du titre de la Ligue des Champions a rejoint hier Arsenal, seul club invaincu depuis le début de la compétition. Seulement la deuxième finale de Ligue des Champions de l'histoire des Gunners, 20 ans après celle de 2006. Arsenal qui est bien parti pour décrocher le titre de champion d'Angleterre 22 ans après le dernier en 2004. Autre chanceux qui vient de rentrer de Munich, Valentin Jamain dans ce studio. Salut Valentin.
9: Salut les amis. Salut.
8: Ce qu'on peut dire c'est qu'en finale on aura une vraie opposition de style entre les Parisiens et les joueurs d'Arsenal.
9: Oui, la meilleure défense de Ligue des Champions, Arsenal. 6 buts encaissés seulement en 14 matchs contre Paris, qui est la meilleure attaque de cette compétition. Arsenal, équipe très solide, puisque c'est aussi la meilleure défense en première ligue. Une équipe dans le contrôle, très dans la maîtrise, qui est très calculatrice, parfois même appelée ces dernières semaines Boring Arsenal, comme une équipe un petit peu anesthésiante. Sur les 10 derniers matchs, pour illustrer, il y a une seule fois où Arsenal a marqué plus d'un but dans sa rencontre. Et surtout, ces dernières semaines, les Gunners peut-être patinent un petit peu avec ce stress. La peur de gagner, la peur du titre qu'ils attendent depuis si longtemps. Le meilleur buteur, on peut le citer quand même, Gyökeres, 21 buts cette saison. Il y a Saka qui revient bien aussi, mais il a été blessé. Et en face, Paris, alors c'est plus l'intensité, le contre-pressing, beaucoup de vitesse devant, la diversité en attaque et la folie avec Kvaratskhelia, avec Dembélé, avec Désiré Doué. Paris semble plus imprévisible que les Gunners avec donc cette folie en attaque. Mais la différence aussi, c'est que Paris donc est en pleine confiance, semble sur une pente ascendante. Arsenal va jouer jusqu'au bout le titre et peut-être perdre un petit peu d'énergie en première ligue, mais Arsenal peut aussi être boosté par cet éventuel trophée. C'est deux titres majeurs qu'il reste à gagner pour les Gunners, qui on rappelle ont perdu deux fois l'an dernier face à Paris en Ligue des Champions.
8: Merci Valentin. Roten se chauffe ce soir. Est-ce que le plus dur est fait pour le Paris Saint-Germain? Pour en débattre avec nous, Julien Laurence, notre drôle de dame anglaise est là. Salut Julien.
19: Ah bah ouais. Salut Ben. Salut
8: Julien. Julien a déjà gagné la Ligue des Champions quoi qu'il arrive. Ah ça c'est beau quand même.
19: Ils l'ont fait pour toi.
8: Ah ouais. C'est incroyable. Cette finale.
19: Après, je veux pas vous cacher que pour mon mariage et pour la vie familiale, ce serait beaucoup mieux si Arsenal l'emportait. Je vais pas vous mentir.
8: Oui, mais bon, c'est pas ce que tu souhaites au fond de toi.
19: Non, mais en fait, comme disent les enfants, il faut que PSG gagne, mais pas qu'Arsenal perde. Donc je leur explique que malheureusement, c'est pas possible.
8: Ah
19: mais,
8: ouais.
19: Bah oui, mais non, chez nous, c'est ça va facile. Être tendu jusqu'à la fin.
8: Ok. Jérôme, est-ce que le plus dur est fait pour le PSG?
20: Parce que t'es con. Je suis désolé de commencer comme ça, hein, vraiment, mais bien sûr que non. Ça reste une finale. Une finale, c'est quelque chose de complètement différent. Il faut avoir vécu des finales pour se rendre compte que, en effet, il y a une atmosphère différente, que l'impact.
19: Des finales que de Ligue des Champions?
20: Non. Je pense que une finale, quelle que soit.
19: Pour la Six, ça compte.
20: Ouais, peut-être. Mais l'approche psychologique déjà, le fait. On parle d'expérience souvent sur une finale, et moi j'y crois autant. Je pense que sur des gros matchs. Mais pas des finales, pas des matchs couperets. L'expérience, oui et non. Tu vois, des fois, t'as des équipes inexpérimentées qui arrivent à se hisser à un niveau surprenant. Tu vois, sur une finale, l'expérience joue beaucoup. Et ça, c'est un vrai avantage pour le Paris Saint-Germain, parce que déjà, c'est la deuxième de suite, et la première, c'est superbement bien passé. Donc, automatiquement, ça te donne une force que n'auront pas les Gunners de ce côté-là.
19: Et la demi-finale,
20: ça, c'est
19: aussi
20: sûr. Dans l'approche. Ouais, non, mais moi, tu retiens pas quand tu joues une finale, Steve. Alors moi, j'ai eu la chance de la jouer, celle-là, la plus belle des finales. En effet, tu quand tu la prépares, tu te dis pas, tiens, en demi-finale, ouah, j'étais à la hauteur, hein, ou en quart de finale, j'étais à la hauteur.
19: Non, mais c'est quand même rassurant de pas avoir été, par exemple, en prolongation.
20: Je pense qu'il y a rien, il y a rien de rassurant. Au contraire, je pense que il faut se mettre dans une bulle qui est spéciale. C'est pas facile, c'est pas donné à tout le monde, et c'est vrai que quand tu regardes les effectif d'Arsenal, bah, pour la plupart, ils vont la découvrir, cette finale de la Ligue des Champions. Donc,
19: comme le PSG l'année
20: dernière. Donc, le PSG a un avantage là-dessus. Par contre, après, si tu regardes les forces des équipes, ouais. Et c'est là que je veux pas entendre.
8: Est-ce que c'est le pire adversaire possible pour Paris?
20: C'est pas le pire adversaire. C'est un adversaire qu'il faut respecter parce que, pourquoi? Parce qu'elle est en finale à la Ligue des Champions. Alors, commencez pas à me dire le parcours, il est facile, arriver en finale à Ligue des Champions, si c'était si simple que ça, il y a beaucoup d'équipes qui arriveraient. Comme par hasard, on retrouve souvent les mêmes en finale à Ligue des Champions. C'est quand même bizarre, les gars. Ça veut dire
8: c'est les clubs les plus riches, tout simplement.
20: Non, ben non. Ah bon, non,
13: c'est pas faux non plus, Jérôme, ça.
20: Mais pas forcément. C'est l'équipe qui dégage le plus de force.
13: C'est pas Guignon qui va aller, avec tout le respect que j'ai pour Guignon. Ils vont pas aller.
20: Et attention, tu prends.
8: C'est plus facile de croiser le Sporting, Leverkusen et l'Atlético que le Bayern, Liverpool et Chelsea.
20: Mais pourquoi c'est les meilleurs? Alors, vous me dites que c'est parce que financièrement, bien sûr que ça aide.
13: Oui, parce que les meilleurs sont.
20: Dans ces équipes-là. Ah oui. Et donc, quand tu arrives en finale de la Ligue des Champions, quel que soit le parcours, c'est que dans ton effectif, tu as des grands joueurs déjà.
8: Surtout
20: que
8: quand t'as pas perdu un
20: collectivement,
8: match.
20: Tu es très solide. Et quelle que soit la façon de jouer, et en effet, Arteta a montré à maintes reprises depuis le début de l'année, mais pas que c'était une équipe qui était défensivement. Waouh, tactiquement c'est à la perfection. Et après, en effet, ils jouent sur des détails. Et c'est comme ça qu'ils arrivent à gagner les grands matchs. Et c'est comme ça qu'ils arrivent certainement qu'ils vont être champions d'Angleterre. Ils l'attendent depuis 30 ans. Et que c'est la deuxième finale de l'histoire de Ligue des Champions 20 ans après. Donc moi, je te dis que c'est pas gagné d'avance. Ouais. Le PSG a de l'expérience, mais attention à ce genre. Et puis les scénarios sur les finales, et je finis là-dessus, les scénarios, c'est pour ça que vous me faites rire, à me dire, oui, c'est tout droit, ils sont archi favoris. Non, parce que les scénarios d'une finale, on l'a vu l'année dernière, on y était à Munich. L'année dernière, qu'est-ce qu'on disait à Munich? Parce que là, je vois tous les détracteurs là qui vont dire, ah ben oui, mais toi, tu vois beau Arsenal par rapport, mais rien à voir. Moi, vous savez que mon cœur, il va pencher d'un côté et beaucoup plus d'un côté que de l'autre, ça c'est clair et net. Par contre, ce qui est sûr, c'est que par rapport à l'année dernière, parce que nous aussi, on a l'expérience par rapport à ce qui s'est passé l'année dernière. Quand tu joues l'Inter. Qu'est-ce qu'on a dit avant? L'Inter défensivement, mon Dieu.
8: Très fort.
20: Bah, c'est la pire équipe à jouer en finale. Ouais. À l'arrivée, l'efficacité, parce que ça, c'est l'eau des finales. Mmh. Et ça, là-dessus, en effet, les premières actions. Si le PSG fait le même début de match qu'hier, en demi-finale au Bayern, première action, un but, comme à la finale à Munich contre l'Inter, je pense que là,
8: alors,
20: ils auront fait une grande partie du boulot. Mais ça peut être l'inverse aussi.
8: Avant d'entendre Steve et Julien, la légende d'Arsenal. Manu Petit, est-ce que le plus dur est fait pour le Paris Saint-Germain? Est-ce que la deuxième étoile commence à être brodée sur le maillot des Parisiens?
18: Oh, ça serait tombé dans l'arrogance de dire ça et manquer de respect pour Arsenal quand même, qui est un très très grand club. Non, bien sûr que pour moi, ils sont outsiders, les Gunners, pour toutes les raisons invoquées depuis un an concernant le Paris Saint-Germain. C'est sûr, pour moi, le Paris Saint-Germain aujourd'hui est la seule équipe qui sache défendre et attaquer, contrairement à toutes les équipes qu'elles ont rencontrées. Et en plus d'avoir des individualités, c'est pour moi le meilleur collectif aujourd'hui. Mais ceci étant, je l'ai dit tout à l'heure, si les Gunners arrivent à remporter le titre de champion d'Angleterre, ça peut être une délivrance.
8: Ah, ça
18: incroyable.
8: Peut tout changer pour toi.
18: Pour moi, ça change beaucoup de choses.
8: Et pourquoi?
18: Ben parce que quand tu cours après 20 années, quand tu es critiqué, raillé dans les médias année après année, ça fait quand même 4 ans
20: l'équipe
18: qu'ils font la
20: loser,
18: course au titre, et ça fait. C'est la 3 ans consécutifs, ils ont fini deuxième derrière City et Liverpool.
20: Je leur souhaite encore.
18: Là, cette année, ils sont redevenus leaders, alors que ça fait des mois et des mois qu'ils sont leaders incontestés de la
8: Première
18: Ligue.
8: Qu'est-ce que ça change pour une finale de Ligue des Champions?
18: Ben, t'arrives décomplexé. Tu te dis, ça fait 20 ans que tout le monde te dit que vous êtes des losers. Ça fait 4 ans que cette équipe-là qui
8: t'arriveras sans pression sur une finale de Ligue des Champions.
18: Sans pression, mais
20: toi, t'arriveras avec un extrême arrêt.
18: Tu vois, c'est un truc de fou, lui.
20: Non, mais c'est fou.
18: Non, mais c'est fou. C'est de se dire que dans la tête des joueurs, t'as une libération totale.

0: Comme en 96.
1: Vous avez eu le soutien du patron du foot français qui est venu, et du foot européen aussi.
0: Oui, je l'ai vu dans les tribunes. Je ne sais pas s'il a été invité ou s'il s'est invité, mais je pense qu'on l'a invité.
1: Il est venu en tant que patron du foot français et européen, c'est normal. C'est comme Seferin va voir les matchs de Coupe d'Europe et le patron de la LFP va voir les équipes françaises.
2: C'est celui qui fait décaler les matchs de Ligue 1.
1: Voilà, à partir du moment où il fait le calendrier, il soutient les équipes, il décide de qui prend de la thune ou pas de la thune, il décide de tout, de la répartition de ça. Pourquoi tu veux qu'il ne vienne pas soutenir Strasbourg ? C'est quand même hallucinant. Je veux dire, à quel moment on a vu des présidents d'autres clubs aller voir ? Enfin, c'est incroyable. Genre, nous sommes les pacificateurs, nous supportons tout le monde, nous venons. C'est juste fou ce qui se passe dans notre football, mais. Bon, comme le PSG est en finale de Ligue des Champions, on ne peut absolument rien dire. C'est malvenu. Mais c'est fou.
0: Et on revient dans quelques instants pour conclure l'analyse de ce match et partir à Madrid où Edouard Grelot va nous raconter comment le Real Madrid est devenu un club de MMA.
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0: Il est 23h19, Strasbourg, ici au stade de la Méno, est éliminé de la Conference League. Défaite 1-0 face au Rayo Vallecano qui jouera la finale face à Crystal Palace, donc à Leipzig fin mai. Et puis la finale de l'Europa League, vous avez vu, opposera Aston Villa à Fribourg. Donc,
1: C'est pour Unai Emery, l'Europa League.
0: L'Europa League, oui, c'est sa coupe. Voilà. Avec le prince William dans les tribunes en feu. Je ne sais pas si vous avez vu les images.
12: Tout à fait.
0: Il est complètement à bloc. Bon, Antoine est là, supporter du Racing. Salut Antoine.
13: Salut tout le monde.
12: Salut Antoine.
0: Bon, Antoine, est-ce que à un seul moment dans ce match, tu y as cru ? On n'y a pas cru une seconde en fait.
13: Alors, il commence le match ? À Strasbourg, ils jouent à quelle heure Strasbourg ? Je suis désolé, je n'y ai pas cru. Honnêtement, on n'a jamais été dedans. Alors, on n'était déjà pas dedans au match aller, on n'a pas été dedans au match retour. On n'a jamais été incisif. J'ai senti aucune envie, j'ai senti aucune énergie. Au-delà de l'envie, j'ai senti aucune énergie. J'écarte Moreira, qui a fait un match encore une fois. Il était moins en forme que d'autres matchs, mais il était partout. Mais même un Barco, je l'ai pas senti incisif. Il n'était pas à son niveau.
0: El Mourabé qui avait fait un excellent match contre Leipzig, contre Mayence, était transparent
13: Je pense qu'El Mourabé, c'est une question d'énergie, il est cramé.
12: Côté El Mourabé, tu regardes son visage sur le banc.
13: Il a fait une saison.
1: El Mourabé est souvent très irrégulier. Il a fait des très bons matchs et des très mauvais cette saison.
12: Moi j'insiste, et Daniel, mais t'es pas d'accord là-dessus, mais je pense qu'on en revient à ce que tu disais, sans doute à la cellule de performance, à tout ça. Les mecs. Tu regardes leurs attitudes et leur façon de fonctionner.
1: C'est pas que je suis pas d'accord, je dis que c'est pas normal.
12: Ah oui, je suis d'accord. Alors là, on est d'accord. Effectivement, El Mourabé, il était fatigué sur le terrain, il était loin des joueurs, et après sur le banc, il avait l'air d'être au bout de sa vie. Physique, je parle. Et j'ai vu beaucoup de joueurs comme ça.
13: J'ai l'impression qu'il allait dormir. Exactement. Banc,
12: Et Barco est doué. Doué, par exemple, a fait plein d'efforts, il s'est retrouvé devant le but, mais il n'avait pas le jus.
1: Doué, à la limite, je veux bien entendre. Le gars a été malade. Il a perdu 5 kilos. Barco revient de blessure. À la limite, là, je peux entendre que les gars soient un peu en dessous. Les autres, ouais, ça m'étonne. Sachant qu'en face, c'est

0: plus vieux et ça a joué plus, c'est pas normal.
1: Bon, Antoine, sur l'évaluation, donc tu sauves Moreira et point barre.
2: Penders,
1: homme du match côté Strasbourg.
2: Doucouré a quand même.
0: Ça sert pas à grand chose de trouver un homme du match à Strasbourg.
1: En le disant, je m'en suis rendu compte. On aurait dit, c'est Taulier en fait.
3: Voilà. Mais tu vois, Gilbert, pour rappeler ce qu'on avait eu comme débrief après Strasbourg-Mayence, c'est ce 4-0. Et si on s'était enflammé, je t'avais dit. Oui, mais les mecs surjouent dans une ambiance survoltée quand tout va bien. Mais derrière, quand tu reviens à la réalité physique, au problème de l'usure, et que les mecs te font tourner le ballon et en bourrique comme l'a fait le Rayo, là, il n'y a plus personne. Hein. Godot, il a été cramé.
0: Le Rayo, pardon, mais c'est une équipe qui, à l'extérieur, affiche des résultats pas
1: catastrophiques.
0: Le dernier tour, on en a souvent parlé, contre l'AEK Athènes, le match retour, ils ont pris l'eau dans tous les sens, et on parle de l'AEK Athènes, hein, moi je veux bien, mais si ça devient des références par rapport à nos clubs, bon, sans être offensant, ce que l'AEK Athènes a fait contre le Rayo, je pense que Strasbourg était en mesure de le faire, ils leur ont mis le feu terrible, ils se sont sauvés, il y a eu 3-0 à l'aile pour Rayo, 3-1 pour l'AEK, mais les dernières minutes, c'était tout dans la surface, ils étaient acculés. Bon, ben voilà, Strasbourg n'a pas réussi à mettre la détermination, mais il y a peut-être aussi eu, on n'en a pas parlé, mais un défaut dans l'approche psychologique, une idée qu'ils jouaient tout sur cette saison à force d'avoir trop choisi ce truc-là.
1: Justement, moi, le mystère, il est là. Comment tu ne mets pas le feu au match comme tu as su le faire contre Mayence?
3: Mais tu peux plus.
0: Mais parce que psychologiquement, tu dis alors parce qu'on l'a fait, on doit le refaire, parce qu'il y a trop d'attentes autour de ça.
3: Moi, je pense, Gilbert, que Strasbourg n'en avait pas les moyens physiques. Je pense que les joueurs.
0: Moi, je pense, l'approche psychologique, elle a également été défaillante.
3: Je te dis que O'Neill, dans ses confs, effectivement, j'ai pas senti un coach qui portait l'équipe, c'est vrai. La compo, on en a parlé. Mais quand même, je pense que physiquement, de toute façon, il ne pouvait pas le faire. Après, ce qui est la conclusion de ce que vous dites sur l'AEK Athènes, sur le Rayo et sur les autres clubs, c'est le niveau aussi d'un club 7e de Ligue 1 dans l'Europe d'aujourd'hui. C'est aussi la réalité de notre foot. Il ne faut pas non plus rêver.
0: Mais le 7e de Ligue 1, je suis souvent d'accord avec ce discours, je le tiens également. Mais tu dois pouvoir transcender ça. Contre Mayence, tu l'as transcendé. Tu es une équipe de Bundesliga. A priori, une équipe de Bundesliga contre une équipe de Ligue 1, c'est toujours Bundesliga qui va gagner, grosso modo. Strasbourg a montré que tu pouvais un petit peu aller au-delà un petit peu de tout ça. Tu pouvais bousculer les choses. Ben là, t'as rien bousculé du tout, parce que même si techniquement ton adversaire est supérieur, t'as même pas su lui rentrer dedans. Au minimum, tu peux faire un pressing ordonné. Il y en a pas eu.
1: Antoine, tu veux rajouter quelque chose?
2: Ouais, ce passage à vide, on pouvait s'y attendre. En fait, il faut déjà remonter au match contre Nice, en Coupe de France. On aurait dû le gagner ce match. Si on prend le même discours sur le classement, le niveau des équipes de Ligue 1, etc., on aurait dû le gagner. Et en fait, déjà contre Nice, c'était déjà pas ça. Ça fait quelques semaines qu'ils sont pas dedans. Ils sont en fin de saison.
0: Mais le match contre Nice, tu fais bien de te référer à ça. Moi, je l'ai vu ce match. Pour moi, Strasbourg l'a perdu, mais ils l'ont perdu dans l'approche. Et l'approche, ça ressemblait à quelque chose qui voulait dire, on est à la maison, on va se qualifier. J'ai l'impression qu'ils pensaient se qualifier avant même de jouer. Et là, parfois, j'insiste, je reviens un petit peu dessus, l'aspect psychologique. Je me demande s'ils se sont pas dit, bon, on l'a fait contre Mayence, on va bien le refaire contre eux.
1: Il y a un peu de boulardisation, quoi.
0: Et dès le début de la rencontre, la façon dont le Rayo a pris le match, ça les a complètement perturbés, parce que probablement ils ne s'attendaient pas à voir une équipe venir si haut les chercher et jouer autant avec le ballon, quoi. C'est peut-être ça qui les a beaucoup perturbés.
2: Je suis d'accord, parce que pour moi, si ça avait été ça, dans les 10 premières minutes, ils auraient essayé de mettre le feu. Ils auraient voulu la faire comme Mayence, et ils auraient voulu mettre un truc. Là, même d'aller tous les 5 premières minutes, ils n'étaient pas dedans. Il n'y avait pas d'énergie.
0: Parce qu'ils se sont fait rentrer dedans tout de suite.
3: Après, ce qui m'a gêné, moi, en dehors de l'aspect physique, de ce manque d'envie et du fait, comme dit Daniel, je pense moi-même, j'ai été surpris de voir le Rayo aussi haut et jouer autant. Je pense quand même que sur les rares moments.
1: Tactiquement, ils ont très bien joué le coup, le Rayo aussi.
3: Très très bon. Mais néanmoins, dans ce cas-là, il te reste un truc, c'est les coups de pied arrêtés. Et là, les coups de pied arrêtés ont été très mal tirés, y compris par Barco. Non, mais il y en a eu un notamment, oui, et Barco, il a mal tiré.
1: Il n'y en a pas eu 10 en tout dans le match pour Strasbourg, entre corner et coup franc.
3: Et non, mais tu vois, dans ces moments-là, tu vois, un vieux corner, la preuve, regarde la situation qui amène le péno. Tu vois, ce genre de truc, un peu de folie qui t'amène une main et un péno, eh ben, ça a été aussi mal tiré. Donc je trouve que, pour moi, la déception, elle est là aussi, techniquement parlant. Oui, bien sûr, il y avait des bons joueurs en face. Je pense qu'effectivement, dans l'approche tactique, psychologique et dans ce qu'ils ont montré, le Rayo mérite. mérite de toute façon largement de passer. Mais comment tu peux faire un match en ayant trois tirs cadrés en 180 minutes quand t'es Strasbourg et que t'es plutôt une équipe protagoniste d'ordinaire?
1: Et voilà. Antoine, merci beaucoup.
0: Et ça se termine en road to la maison.
1: Salut Antoine, à bientôt. On va conclure avec Julien qui est là. Salut Julien.
4: Oui, bonjour Gilbert.
3: Salut Julien.
1: Qu'est-ce que tu veux nous dire?
4: Alors moi je me suis tapé 5 heures de route, je suis venu de la région lyonnaise, je suis originaire de Strasbourg pour voir ça. J'en veux pas forcément aux joueurs, mais pour moi c'est vraiment Gary O'Neill qui peut que prendre cette défaite sur lui, sur ses épaules.
0: C'est jamais de la faute des joueurs, les gars, arrêtez avec vos taillages d'entraîneur en permanence là. Les joueurs aussi sont là quand même.
1: Mais bien sûr, détail quand même, Julien.
4: Ça y a pas de souci, bien sûr les joueurs, mais pour moi une équipe jeune comme ça, On peut attendre qu'ils aient une nécessité, une dépendance de l'entraîneur. Gary O'Neill, il commence avec une équipe sans Nanasi. Nanasi, le match contre Mayence, il est titulaire, on est bon. Derrière, il fait jouer deux joueurs. Barco, il y a une semaine, il était en botte. Ça veut dire qu'il a même pas une semaine d'entraînement. Il a repris l'entraînement après deux semaines d'inactivité. C'est impossible qu'il soit titulaire. On peut pas lui en vouloir. Doué, vous l'avez dit, il est pas là pendant trois semaines. Encore une fois, une erreur, il peut le faire rentrer en deuxième rideau. Il peut mettre Ouattara arrière droit. Donc pas Nanasi. Doué et Barco titulaire, ça veut dire qu'en gros ils jouent à 9. Derrière on a 11 Espagnols qui ont la dalle. Pour moi c'est le coach qui met ça. Ensuite sur l'animation à la fin, il passe à 5 derrière avec Amoameyo et Morera. Et il met pas un gars d'1m85 à 1m90 dans la surface. On reste avec Enciso qui arrive pas à mettre une tête, qui arrive pas à cadrer un pénalty. Ce coach là, je suis désolé, je vois pas ce qu'il a apporté à Strasbourg.
1: Enciso, t'en penses quoi?
4: Il contre Mayence, il est en game breaker. C'est un joueur flash, c'est un joueur, je sais plus comment dit Daniel, un joueur FIFA. Mais sur la durée, Strasbourg, depuis qu'il y a Gary O'Neill, pour moi, ils ont fait trois matchs corrects. Ils ont fait deux matchs, pardon. Ils ont fait à Lille, mais Lille était malade. Ils ont fait Mayence, où objectivement, ils ont fait un super match, mais ils ont pas pu le reproduire derrière. Et Nice est ce soir. Pour moi, ça montre la limite de ce coach et de l'effectif en soi. Parce qu'avec tous les blessés, tu as tes quatre meilleurs joueurs qui sont blessés.
3: Et d'ailleurs, il y a un truc très révélateur. Il n'a fait que deux changements. J'ai été surpris d'ailleurs qu'il ne fasse pas rentrer Jessim Yassine, qui, lui, à sa façon, dans cette fin de saison, a montré de la fraîcheur.
1: Oui, franchement, bon. il a joué en Ligue 1 récemment, il n'a pas fait des bons matchs.
3: Ok, mais il a fait aussi quelques bonnes apparitions. Oui, mais dans ce cas, il ne tente rien.
1: Il est décevant.
3: Et tu as deux changements dans ce match. Tu as, comme tu dis, Amoameyo Nanasi qui pouvait.
1: Il n'y a personne sur le banc, en fait.
3: Non, d'accord, mais tu as lui, par exemple. Et donc, moi, je te dis, quand tu as les mecs cramés sur le terrain, je suis un peu étonné pour aller dans le sens de ce que dit Julien. C'est vrai que. De ne pas tenter plus, tu vois, avec des joueurs fatigués.
1: En fait, la vérité, c'est qu'avec le recul, tu as quand même un tournant dans la saison, bien malgré toi, c'est la blessure de Panicelli. Tu vois,
4: ouais,
1: parce qu'à partir du moment où il a disparu, c'est effondrement.
3: C'est vrai. Bah, il se trouve qu'en plus, ils perdent Barco et Doué à un moment un peu crucial, au moins ponctuellement, donc ça fait du mal.
4: Et méga, bon, en 6 mois, ça pose aussi des questions.
1: Exactement. Julien, merci. Bah, bon retour du coup, Julien. Bon courage pour rentrer et pour la route. Et à très bientôt dans l'after. Bon, je pense qu'on a tout dit sur Strasbourg. On va pouvoir passer au reste de l'actu du jour.
3: Juste Gilbert, pour finir, tu avais raison. On est à commencer par ça parce que cette image là de Emega qui se prend la tête avec
0: ils sont en train d'en parler à Morera. Morera, de savoir ce que Morera dit.
3: Franchement, c'est comme tu as dit, c'est peut-être pas totalement sans conséquence sur le vestiaire parce que les autres joueurs étaient là, regardaient ça de manière un peu interloquée.
0: Ils ont terminé.
3: Ouais, mais c'est vrai que c'est un peu dommage, tu vois, de voir ce genre de truc.
1: Tu sais, je pense qu'Emega il jouera plus de toute façon. Il est blessé, il reste trois matchs.
0: C'est fini. La semaine prochaine, c'est terminé. Dimanche prochain, c'est fini.
1: Daniel, le pire. Strasbourg, il y a quand même un truc, c'est que si tu gagnes ces trois matchs et que l'on se gagne la coupe, tu peux quand même te retrouver à faire une petite finale contre Monaco au dernier match.
0: Il reste deux matchs.
3: Ouais, ils ont un match en retard.
1: Non, trois. T'as un match
0: en retard. Strasbourg. Oui, c'est vrai.
1: Et oui. Donc, si tu gagnes les trois, que Monaco galère et que Lens gagne la coupe, tu vois, tu pourrais dépasser Monaco. Il y a Strasbourg-Monaco, dernier match.
0: Ça, c'est pas moi qu'il faut le dire. J'espère que le club en est conscient qu'il y a encore quelque chose à sauver cette année, parce que sinon, ce sera un échec cuisant.
1: Si moi je m'en suis rendu compte, je pense que tout le monde a pu s'en rendre compte quand même.
0: Tu devrais le redire, avec les relations que tu as au club, va même dans le vestiaire. Pourquoi tu prendrais pas la place de Gary O'Neill pour les trois matchs?
1: J'aurais mis Nanasi titulaire déjà.
0: C'est pour ça que je te conseille de prendre sa place.
3: Je pense que si Gilbert est aux commandes, Enciso a du souci à se faire.
5: Il est bradé.
1: Non mais blague à part, il est exaspérant. Je sais pas ce que vous en pensez.
3: En plus, il a raté le péno.
5: Qu'est-ce que tu vas le lancer, Flo?
1: Non mais il y a un moment. Est-ce que vous avez vu ce moment où il arrive, pour la première fois du match, à la 70e, il arrive à se défaire de deux joueurs. Et il y a Amo Ameyo qui est seul. Il est en face d'Amo Ameyo. Il le voit, il doit lui donner, c'est le sens du jeu. Qu'est-ce qu'il fait? Le mec, il se retourne pour se remettre au milieu des deux joueurs qui venaient de dribbler. Je lui dis, mais là, c'est pas possible. En fait, qu'est-ce qui se passe dans sa tête? Tu vois?
3: C'est pas le
0: des fois, t'as des... bah, c'est... On a l'impression que c'est pas souvent qu'il se passe quelque chose dans sa tête, ça c'est vrai.
3: Bon, c'est pas le N6 Ciseau le plus aiguisé du tiroir, c'est ça qui veut dire.
1: En tout cas, si j'étais entraîneur, j'irais voir le responsable du stand de tarte flambée juste à côté de ma tribune pour le féliciter parce qu'il fait du bon boulot. Voilà.
3: D'accord.
1: Je tiens à le préciser.
0: Ah oui, ça n'a aucun rapport, mais on comprend.
1: Ça n'a aucun rapport, mais j'ai goûté le travail avant le match. Je dois dire que je valide. Voilà, okay. Dans un instant, le Real. Edgar Grelot va nous raconter dans le détail ce qui s'est passé dans les vestiaires, parce que c'est assez fou.
0: Depuis qu'il est à Madrid, il dit jackpot, il est là, hein, il se passe des choses là-bas.
1: Ah oui, il n'est pas allé pour rien. Effectivement, on n'a pas envoyé Edgar Jackpot à Madrid pour rien. la preuve dans quelques instants dans l'After. À tout de suite.
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1: Il est 23h35 et Daniel Riello, Florent Gautreau sont là. On part à Madrid tout de suite. Edgar Grelot nous rejoint. Edgar, bonsoir.
19: Salut Gilbert, salut tout le monde.
1: Chaos total.
19: Je vous ai entendu avant la pub.
1: Et il faut que tu nous racontes dans le détail, parce qu'on a les détails en plus, c'est ça qui est génial. Oui. Grâce au reportage que tu as fait avec également Fabrice Hawkins. Donc raconte-nous exactement ce qui s'est passé, parce qu'il y a différentes étapes, différentes montées en pression.
0: Si tu permets juste deux secondes, peut-être le préambule, Gilbert, qui s'impose obligatoirement, c'est juste de démarrer déjà en disant que tout est de la faute d'Mbappé, comme ça après Edgar est tranquille pour dérouler. Voilà, comme c'est le Real, on peut commencer, on dit ça, que vous semblez tranquilliser. Donc tout est de la faute de Mbappé. Puis maintenant, tu peux nous raconter ce qui se passe. Désolé, Edgar.
19: Voilà. Et à part ça, ce qui s'est passé ces derniers jours, ça s'est passé en deux temps. Hier, il y a une altercation verbale entre Aurélien Tchouaméni et Federico Valverde. Ça chauffe un petit peu, mais c'est pas allé plus loin. Aujourd'hui, ce qui s'est passé, ils arrivent à l'entraînement. Fede Valverde ne veut pas serrer la main d'Aurélien Tchouaméni. Il continue de se chauffer un petit peu pendant la séance d'entraînement, notamment sur des contacts. Et ensuite, il rentre au vestiaire. Et là, au moment de rentrer au vestiaire. Là, il y a une altercation physique et des joueurs essayent de...
1: Ah, attends, je t'arrête parce qu'il y a une étape là que t'as raté. C'est qu'ils sont à l'entraînement, donc Arbeloa dit bon, puisque les mecs ils se mettent ils veulent se chercher, je les mets dans la même équipe dans un exercice, et même dans la même équipe,
19: oui,
1: ils se chauffent.
19: Voilà, et pendant l'entraînement, en fait, ça ne se calme jamais, la tension monte, et donc au moment de rentrer au vestiaire, à ce moment-là, ça devient une altercation physique. Les uns et les autres essayent de les séparer. Valverde tombe, à ce moment-là, il s'ouvre un petit peu la tête et il perd connaissance quelques secondes. Donc, il est amené à l'hôpital.
0: C'est grave, la perte de connaissance quand même.
19: Mais il est à l'hôpital, maintenant on connaît le diagnostic. Il souffre d'un traumatisme crânien. Valverde souffre d'un traumatisme crânien et il va devoir maintenant observer une période de repos de 10 à 14 jours. Ça a été communiqué officiellement par le club. Ça, ce sont les éléments. Et n'oublions pas aussi que si on remonte un peu sur les derniers mois, Valverde et Tchouaméni, ce sont deux camps, si je puis dire, du vestiaire qui, déjà à l'époque de Xabi Alonso, étaient quelque part opposés, puisque Valverde était l'un des plus grands partisans du départ de Xabi Alonso et que Aurélien Tchouaméni était l'un des joueurs qui s'entendait le mieux avec Xabi Alonso et était l'un des chouchous de Xabi Alonso. Donc ça, c'est pour tout le contexte et ce qui s'est passé maintenant. Il y a aussi un communiqué de Fede Valverde qui lui explique qu'en fait, donc pendant l'altercation, il serait tombé et il aurait heurté une table et que donc, à cause de ça, il se serait légèrement ouvert le front. Bon, je sais pas comment, en t'ouvrant légèrement le front, t'as un traumatisme crânien, mais en tout cas, c'est ce que dit Fede Valverde.
1: S'il a perdu
19: et lui,
1: connaissance,
19: ce qu'il précise, bon. Ouais, non mais ce qu'il précise, et c'est très important, il dit « À aucun moment, mon coéquipier, donc Aurélien Tchouaméni, m'a frappé, et moi non plus. » Voilà, ça c'est la version du joueur. Maintenant, il y a aussi une autre communication qui a été faite par le Real Madrid, qui est de dire « Nous ouvrons des procédures disciplinaires à l'encontre des deux joueurs. »
0: Et contre la table aussi, non ?
19: On verra, peut-être contre la table, peut-être qu'elle a déjà été virée ou envoyée à IKEA. Mais en tout cas,
3: de nuit des procédures en Nouvelle-Zélande aussi.
0: Absolument.
19: Des procédures disciplinaires ont été ouvertes. On verra à quel point ils sont sanctionnés, mais ça peut être évidemment très sérieux puisque ça plonge le club encore plus dans le chaos. On
0: rappelle qu'il y a le classico. Garder les deux joueurs dans un vestiaire. Enfin, ce vestiaire, il est mort, compliqué. Il est explosé. Tu dois faire le ménage complet.
19: Déjà qu'il y avait énormément de tensions, que c'était électrique. Là, c'est la goutte.
0: Au-delà,
19: c'est le,
0: au-delà
19: c'est
0: du
19: le
0: fait qu'évidemment, il faut virer Mbappé parce que tout est de sa faute. Je veux dire, une fois qu'on a évacué ce problème-là, les autres, il va falloir quand même dire ce qui se passe dans ce vestiaire depuis le début de la saison.
19: Rappelons un point très important.
0: Ceux qui ont carré Xabi Alonso, l'attitude de Vinicius et Bellingham depuis le début de la saison. Enfin, il y a les épisodes, ils sont nombreux quand même dans toute cette histoire.
19: Fede Valverde est vice-capitaine du Real Madrid. Ne l'oublions pas. C'est quand même quelque chose à prendre en compte. Et Tchouaméni est aussi un cadre du vestiaire. C'est pas n'importe quel deux joueurs. C'est pas Carreras et Fran Garcia qui sont mis.
0: Oui, enfin, Carreras, peut-être qu'il a. C'est pas vraiment... parce que c'est un anonyme qu'il a le droit de se prendre une tarte dans la gueule par l'autre taré de Rudiger.
19: Ah, non, bien sûr. Mais ce que je veux
1: qu'il
19: dire,
1: y a eu c'est... ça aussi en parallèle.
19: Oui, aussi. Il y a déjà eu une altercation Rudiger, physique avec Rudiger et Carreras. Il y a eu d'autres disputes, mais verbales. Bon, ça arrive dans tous les vestiaires. Mais là, effectivement, ça devient physique. Et surtout, il y a un joueur qui, on le rappelle, a un traumatisme crânien. Donc, c'est allé trop loin. Aurélien Tchouaméni, pour l'instant, n'a pas communiqué. Mais c'est très, très, très raisonnable de penser qu'il sera privé du Classico ce dimanche.
0: Ah bah, je sais pas
19: avec
0: qui vont jouer, alors. Parce que Valverde
19: et
0: aussi,
19: Valverde, dans tous les cas, Fede Valverde, dans tous les cas, est absent pour raison médicale.
0: Ah bah, ils vont jouer avec qui, ce Classico?
3: Mais ce qui est dingue dans tout ce qu'on dit depuis là c'est quelques jours, en dehors de l'affaire la récente, enfin entre les deux, entre Tchouaméni et Valverde, il y a, comme tu l'as dit, l'affaire avec Rudiger, enfin il y en a eu plusieurs, et le vestiaire explose, pour faire très simple.
0: Mais Rudiger, c'est Mbappé qui lui avait dit d'aller lui mettre une tarte à l'autre, en fait.
3: Non mais, plus sérieusement, il y a aussi un truc depuis le départ de Xabi Alonso sur la personnalité d'Arbeloa, qui est, parce que je dis pas que c'est facile de tenir un vestiaire comme ça, loin de là, mais pour le coup... tu vois, t'as pas Zidane, t'as pas Ancelotti, t'as l'impression quand même que là, Arbeloa il tient rien du tout. Et d'ailleurs, je crois qu'il a accompagné, j'ai lu qu'il avait accompagné Valverde à l'hôpital. Je veux dire par là, j'ai l'impression qu'Arbeloa il est dépassé par les événements.
19: Ouais, non mais complètement, mais il est dépassé par tous les événements depuis le départ. La seule chose que Arbeloa a réussi depuis qu'il est arrivé au Real Madrid, et encore une fois, c'est pas à cause de lui directement que deux joueurs se sont battus, mais la seule chose qu'il a réussi, c'est effectivement redonner un petit peu de liberté à Vinicius, lui redonner le sourire, à Valverde aussi par moments sur le terrain, mais sur le reste, Et c'est pas pour l'incriminer, mais c'est un entraîneur qui avait aucune expérience, qui n'a pas le même charisme ou la même aura ou le même palmarès.
0: Enfin, les mecs de toute façon ne s'entendaient pas. Le vestiaire,
19: il n'est pas respecté
0: moisi,
19: de la même façon. Ouais, mais il arrive dans un vestiaire qui était déjà extrêmement tendu. Qu'est-ce que tu veux faire quand dans ta carrière, t'as entraîné que des joueurs de 17 ans, ne serait-ce qu'en conférence de presse, ça se voyait, il parlait de son équipe, et il parle de son équipe comme si c'était des joueurs de 17 ans qu'il faut défendre à tout prix, même si ça a changé depuis 2-3 semaines, on sent qu'il en a un petit peu marre lui aussi. Mais évidemment, le cocktail pouvait pas
0: marcher. Est-ce qu'il y a encore un patron au Real, Edgar ?
19: Ouais, c'est ça la question.
0: Est-ce que Florentino Pérez, dont on dit qu'il est très fatigué, est encore le patron de ce club ?
19: Non, mais en fait le problème c'est que c'est l'échec avant tout de la direction d'en arriver là, puisque ça arrive pas du jour au lendemain d'avoir autant de situations chaudes en aussi peu de jours, aussi peu de semaines, aussi peu de mois. Donc c'est l'échec d'une direction, un manque d'autorité, tout ce qu'on disait sur la grande institution du Real Madrid là-bas, il y a pas des choses comme ça qui arrivent, etc.
0: Nulle part.
19: Tout ça c'est fini, et maintenant le vrai challenge pour la direction, au-delà du sportif, ça va être de replacer cette institution au centre du projet, de faire en sorte que tu aies des joueurs qui respectent le club, leurs coéquipiers, l'endroit où ils sont, qui ont envie de se battre pour le maillot, d'avoir un coach qui est au niveau aussi. Enfin, en fait, les chantiers,
0: il faut faire le ménage aussi. Il y a des joueurs qui peuvent plus être dans ce club. Il va falloir renforcer l'équipe. Le chantier, il est grand.
19: Mais très sincèrement, je vous propose un défi après l'émission. Vous rentrez chez vous, vous regardez l'effectif du Real Madrid et vous vous dites, ok, si j'étais directeur sportif, qu'est-ce que je fais ? Et en fait, tu te rends compte qu'il y a tellement de changements à faire que c'est impossible à faire en un été et que ça va prendre.
0: Peut-être que tu les feras pas en un été, mais sauf que dans ton jeu, il y a des éléments que nous on n'a pas forcément, parce que je veux bien jouer à ton jeu, ça m'intéresse. Sauf que le directeur sportif, il est censé être à l'intérieur. En étant à l'intérieur, il doit savoir qui sont les joueurs qui ont encore le gaz pour continuer, et il doit savoir surtout qui s'entend avec qui et quels sont les clans, et mettre fin à cette ambiance délétère. Ça, c'est des infos que nous, on n'a pas en entier. On prend juste connaissance de qui s'entend pas, de ceux qui ont carré Xabi Alonso. Est-ce que c'est par eux que tu dois commencer à faire le ménage ? Parce qu'ils ont carré un entraîneur. Oui, effectivement, Bellingham, je ne lui vois plus d'avenir dans ce club, notamment. Vinicius, c'est une question qui se pose. Avec Mbappé, ce n'est pas possible. Ça va être l'un ou l'autre. C'est ça que le gars doit mettre sur la table, et les décisions, elles sont là en fait pour le directeur sportif du Real.
19: Mais il y a des décisions aussi qui n'ont pas été prises plus tôt dans la saison. Alors aujourd'hui, Vinicius n'est pas le responsable de la situation sur les dernières semaines, mais quand tu penses par exemple au début de saison et à sa réaction au Classico, c'est pas normal qu'il n'y ait pas eu une décision plus forte du club pour instaurer le fait que c'est pas possible de réagir comme ça quand tu sors. C'est un exemple parmi d'autres, hein. C'est pas pour dire que Vinicius est le responsable numéro un, mais c'est un exemple tellement frappant qui a choqué tout le monde.
1: Les Français, ça va pas fort quand même. Bon, Mbappé, on va pas refaire l'histoire. Tchouaméni, il se retrouve maintenant dans cette affaire-là. Kamavinga, on en veut plus.
19: Tchouaméni pourrait ne pas rejouer avant la Coupe du Monde. Hein, avant,
1: Ferland Mendy, il est blessé. C'est bon.
19: Alors, ouais, Ferland Mendy, le seul
1: Français pour qui ça va à Madrid, c'est Edgar Groslot, en fait. Tu vois,
3: Ferland Mendy, c'est intéressant aussi. Parce
1: là, maintenant, il y a aussi le jeune du Rayo Vallecano.
3: Qui a été très bon.
19: Parce que pour Griezmann aussi, ça se passe pas bien.
1: Qui d'ailleurs ressemble furieusement à Pancho à Bardolado.
3: Tout à fait. Mais pour revenir sur l'affaire Ferland Mendy, elle est intéressante aussi pour faire écho à ce qu'on avait dit sur la blessure de Mbappé et le staff médical du Real. Parce qu'il y a toute une polémique aussi sur la nature de sa blessure. On a même parlé de fin de carrière
19: c'est pas une réalité.
0: Ça se demandait si les médecins ils ont pas confondu les pieds et la tête pour l'examen du traumatisme.
19: Pour Ferland Mendy, déjà soyons très clairs, les rumeurs et même qui ont été les infos qui ont été données par la presse espagnole, actuellement c'est pas du tout d'actualité. Il n'envisage pas de prendre sa retraite. Par contre, ce qui est vrai effectivement, c'est qu'il a enchaîné les blessures et notamment depuis la saison dernière. Et ce qui est vrai aussi, c'est que le Real Madrid a pris des risques avec Ferland Mendy à certains moments, en le faisant revenir parce que en fait t'as des problèmes dans l'effectif, et donc tu te dis je préfère avoir Ferland Mendy à 50% et je prends le risque de le faire jouer. Ça avait été le cas par exemple à la finale de coupe l'année dernière, ça a été le cas cette année quand il a enchaîné des matchs tout de suite en jouant 90 minutes alors qu'il n'avait pas joué depuis 2 mois. La gestion, encore une fois, elle est mauvaise. Alors au-delà de ça, c'est sûrement aussi un joueur qui se blesse plus souvent que d'autres, évidemment, hein, quand tu regardes son historique. Mais il y a aussi une mauvaise gestion
3: médicale,
19: et ça, ça concerne pas que Ferland Mendy.
3: Sur la gouvernance, c'est-à-dire que quand tu as un problème dans le choix de ton entraîneur, quand tu mets Xabi Alonso, c'est donc pour faire du jeu, pour créer quelque chose de particulier, puisqu'on l'a vu faire à Leverkusen, mais que tu ne mets pas les joueurs qui vont avec et que tu ne soutiens pas, on va dire, ce projet-là. Quand derrière, tu as un problème de staff médical, effectivement, récurrent et important et grave, puisqu'on a vu des affaires quand même très graves qui concernent notamment Mbappé, c'est vrai que là, à un moment donné, tu dois te poser la question sur la tête du club, et effectivement, et pas seulement sur les joueurs et sur les conséquences qu'on voit aujourd'hui dans le vestiaire.
1: Alors, les gars, on fait une petite pause et ensuite on aura Jordan au 32-16 qui veut donner son avis des supporters du Real avant de passer au reste de l'actu du jour. On se retrouve tout de suite, encore un quart d'heure d'After ensemble.
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1: Daniel Riolo et Florent Gautreau sont là, 23h49. Edgar Grollo également, car on parle de la situation en Espagne, à Madrid, au Real. On a Jordan au 32-16 qui est supporter du Real. Jordan, bonsoir.
2: Ouais, bonsoir Gilbert, bonsoir Daniel, bonsoir Flo et salut. Bonsoir Edgar.
1: Est-ce que tu as une idée de qui va jouer contre le Barça là? T'as une équipe en tête?
2: Non, bah moi je peux aller jouer, mais je suis pas sûr que je vais apporter grand chose.
1: Ouais, tu peux toujours tenter, tu peux envoyer un CV vite fait, je sais pas.
0: Déjà, on avait Strasbourg qui devait jouer pour Strasbourg, Gilbert qui devait jouer pour Strasbourg ce soir. Si ouais. Toi, tu dois aller jouer pour le Real.
2: Ouais, non, ça peut être terrible.
1: Bon, t'en penses quoi de tout ça là? T'es catastrophé en tant que supporter du Real?
2: Moi, je suis dépité en fait. Je suis dépité parce que depuis trois saisons, en fait, on est devenu la risée du football européen, je pense. Depuis, en fait, la cérémonie du Ballon d'Or qu'on avait boycotté pour Vinicius.
1: Ah, c'est vrai qu'il y a eu ça. Il y a eu les affaires avec les arbitres aussi, toujours pourchasser voilà. Les arbitres.
0: Ah non, mais l'institution Real est pas loin du caniveau là, depuis un an et demi, deux ans. Hein.
2: Non, mais on est la serpillière de l'Europe. Quoi. On est la serpillière de l'Europe. Avant, on est le club qui faisait un peu rêver, le club de gentleman. Tu sais, on voyait les vidéos où les
0: mais
2: joueurs.
0: Mais c'était tenu par Florentino. Moi, je me demande si Florentino, il est frais. Hein.
2: Ouais, je pense qu'il est plus trop frais, hein, Florentino.
0: Bah, j'ai un doute là-dessus. Moi.
2: Non, mais quand
1: Edgar,
2: tu l'as
1: croisé?
19: Ouais, qu'on le voit des fois, hein, on le voit.
0: On le voit quand on le voit, c'est
19: à Noël, etc.
0: Il est fatigué.
19: C'est pas l'orateur le plus passionnant de tous les temps, ça je vous l'avoue. Donc on décroche souvent pendant les discours, mais non, mais c'est sûr que beaucoup se posent la question de savoir si Florentino Pérez c'est toujours l'homme de la situation. Ça c'est une certitude. Mmh.
1: Bon, Jordan, un truc à rajouter?
2: Bah après non, vous avez tout dit, mais bah là la saison elle est galère et
1: tu vas regarder dimanche quand même Barça Real.
2: Bah, bien entendu, ça s'oublie jamais un classico, mais en fait, je me dis, même si on perd, de toute façon, le titre, il est joué, donc à quoi bon? Je sais pas avec quelle équipe on va jouer. Et comme vous disiez tout à l'heure, reconstruire l'effectif, il y a tellement de chantiers à faire. Je sais même pas si on va trouver ce qu'on parlait de Toni Kroos, qui devrait peut-être arriver dans un rôle de conseiller sportif, un peu comme Zidane. Mais, enfin, le chantier, il est tellement gigantesque, en fait. Je vois pas comment on va s'en sortir, même pour la saison prochaine.
1: Bon, Toni Kroos qui a, je sais pas si vous avez vu ça sur les réseaux sociaux.
3: Il était sévère avec Mbappé.
1: Ouais, qui a expliqué en fait le pourquoi il y a souci avec Mbappé. Il parlait du terrain là, hein. Il parlait du positionnement sur le terrain et en gros il disait qu'il fallait le faire jouer sur le côté déjà. Bon,
0: ça. Ouais. Je suis content d'être d'accord avec Toni Kroos. Ouais.
1: Et il avait dit partant où il est pas c'est sur bon le côté, signe, c'est n'importe quoi.
0: Ah oui, mais pas sur le côté, donc problème avec Vinicius.
1: Bon Edgar, je t'annonce que je souhaite ardemment que le Rayo Vallecano gagne la finale de la Conference League.
19: Ah quand même.
1: Ah oui.
19: Quand même.
1: Ah ouais, franchement. Ah,
19: ils ont montré une belle image.
1: Ah ouais, ils méritent. Bravo.
3: Ouais, mais en face t'as un Crystal Palace qui est à bloc. Hein.
1: Eh ouais, bah moi je suis pour le Rayo Vallecano.
3: Très bien.
0: Moi bah, c'est voilà. Bien, j'ai bien. Moi, je t'avoue qu'on s'en fout un peu.
3: Il a envie de dire après, on a été battu par le vainqueur.
0: Maintenant,
1: non.
3: C'est ça.
0: Maintenant que le roi de tout Leipzig est mort.
1: Je pourrais aussi dire qu'on a été éliminé par un quartier de Madrid qui a un budget qui est.
3: Tout à fait.
1: Trois fois moins que le nôtre. Je serais quand même pour eux.
3: Je pense que le food truck qui a fait des flammes cuches, il a un budget supérieur au Rayo Vallecano.
1: C'est possible. C'est possible. Bah, vu la qualité des lardons, je serais pas étonné. Bon, Edgar, merci beaucoup.
19: À très vite.
1: À très vite, enfin, merci Jordan également. Ouais, bah dimanche, toi, au moins.
19: Sportif, ouais.
1: Bah dimanche, t'as quand même le match.
3: Classico. Bon.
19: Aussi. Et on rappelle Jordan. Que si le Real ne gagne pas ce match-là, le Barça en plus va gagner le titre devant eux. Donc ça peut être une semaine exceptionnelle pour le Real.
1: C'est l'humiliation totale, quoi.
19: Bon. Exactement.
1: Salut Edgar. Avant de parler de droit télé. La concentration marseillaise est finie demain. Enfin, ce soir, ils dorment encore à la commanderie, les joueurs, et demain, fin du.
0: Ah, ils ont été libérés?
1: Oui, alors ils sont libérés demain, mais ce qui est marrant, c'est pourquoi ils sont libérés demain alors qu'il y a un match dimanche, en fait. Tu vois,
3: mais c'était été... déjà. Bah,
0: parce que je pense qu'ils en ont marre de cette situation. Tout simplement, les mecs s'entraînent plus, les mecs en ont marre, ils veulent.
1: Oui, parce qu'en fait,
0: maison,
1: Florent Germain nous fait savoir que malgré la présence obligatoire et tout, ils font, c'est pas pour ça qu'ils font plus d'entraînement, en fait.
0: Non,
1: donc,
0: pas
1: je sais pas ce qu'ils font.
0: Ils sont juste enfermés, c'est ce que je te dis.
3: Alors après, il y a des choses.
0: Et les entraînements sont pas de bonne qualité.
3: Non, c'est ça. Il y a des choses différentes, c'est que. La dernière fois, ils étaient partis aussi pour une mise au vert, tu sais, qui devait durer. Enfin, un confinement. Et puis finalement, la qualité des entraînements avait fait qu'ils avaient levé le confinement. Tu sais, je parle avant Nantes. Hein. Et là, donc, c'est très différent parce que tu lèves le confinement, mais apparemment, la qualité des entraînements n'est pas au rendez-vous. C'est un peu chaud aussi, un peu comme à Montréal.
1: Alors, vraisemblablement, ce que nous dit Florent, c'est que tout le monde a lâché l'affaire. Hein.
0: Ouais. Donc, là, ça, oui. Ouais.
1: Je sais pas ce qui va se passer dans les matchs restants. Pour eux, mais donc c'est les échos du jour à Marseille. Je voulais également qu'on parle quelques minutes. Vous allez sur rmcsport.fr. Nicolas Pelletier a réalisé une longue interview de Florent Ouzeau, qui est le patron éditorial de Beansport et qui défend sa chaîne, défend sa boîte, ce qu'on peut tout à fait raisonnablement comprendre, et qui dit nous on se fait allumer quand on a des retards de paiement, mais quand DAZN déchire un contrat de 400 millions, personne ne dit rien. Bon, ça fait partie de l'axe de défense. Et il parle aussi de Ligue 1 Plus en disant, avec ses mots, que Ligue 1 Plus va dans le mur.
0: Alors, sache que, j'ai trouvé son interview absolument médiocre. Et je lui ai envoyé un message. Je lui ai dit, bonjour Florent, es-tu capable de défendre ces mêmes arguments dans l'after et de venir débattre avec nous de tout ça pour qu'on puisse avoir une discussion? J'ai deux, trois questions à te poser, puisque quand tu dis que Ligue 1 Plus va dans le mur, on veut bien être d'accord avec ça, puisqu'effectivement, on sait que le modèle est peu rentable et qu'il risque même d'y avoir une perte d'abonnés. Mais ça sert à quoi de le dire? En fait, vous avez proposé quoi? Puisqu'en fait, son discours est calqué mot pour mot. C'est marrant d'ailleurs quand ils disent « Nous, on n'a pas de lien avec le PSG, là, cette espèce de grande balivernes auquel personne ne croit. » C'est exactement mot pour mot les propos des gens du PSG qui me parlent et qui parlent des droits télé. Ah,
1: donc tu veux dire qu'il y a des éléments de langage communs?
0: Ils ont exactement le même discours. Et à chaque fois, je leur dis « Mais qu'est-ce que vous proposez? Qu'est-ce que vous avez proposé ?» C'est exactement comme quand River est venu ici pour nous dire oh, il fallait aller à la Canal, mais il ne voulait pas. Donc à quoi ça sert en fait de dire ce que vous dites? À quoi ça sert? Et le pire, c'est quand Ouzeau nous joue L'argument qui est également l'argument des gens du PSG, puisque je l'ai, je le montrerai dans mon téléphone, comme ça il ne me prendra pas pour un con, du conflit d'intérêts entre Ligue 1 Plus et la LFP, comme quoi, puisque là franchement faut y aller pour sortir cet argument-là hein, quand même, hein. Pour se cacher du conflit d'intérêts entre le PSG et beIN, lui il va te sortir qu'il y a un conflit d'intérêts puisque Ligue 1 Plus est un diffuseur qui appartient à la LFP. Mais c'est un diffuseur qui est né parce qu'il n'y avait personne. C'est un diffuseur par défaut. C'est un diffuseur pour éviter la faillite complète, pour éviter qu'il n'y ait même plus de Ligue 1 à la télé, que les gens puissent regarder le peu qu'ils peuvent encore regarder. Qu'est-ce que c'est que cet argument du soi-disant conflit d'intérêts ? Quand en plus ça a été voté et décidé par le président de la LFP, qui est le premier supporter du PSG et qui est laquais de ton patron. Donc, je redemande publiquement à Florent Ouzo, parce que j'ai envoyé un message et qu'il m'a lâché un vu. En d'autres temps, il ne me lâchait pas de vu, il me répondait. Donc, viens ici, le fauteuil est en face, et nous allons parler de ces sujets, et on va voir de quelle façon tu t'en sors, et de quelle façon tu réussis à me démontrer Daniel, qu'il n'y a pas de conflit d'intérêt.
1: Si Florent Ouzo vient, et c'est pas non plus
0: PSG, BIN,
1: c'est pas non plus un tribunal.
0: Il même à l'UEFA et à l'ECA et à tout ce qu'il veut, même s'il veut.
1: Si Florent Ouzo vient, c'est un dialogue qui s'installe, et on n'est pas, tribunal.
0: Je serais ravi d'avoir le dialogue, mais je vois pas comment il peut dialoguer, en fait, parce que ses arguments sont fallacieux, donc.
1: Bon, il n'empêche qu'il peut venir les défendre s'il a envie.
0: Ah, ben il peut nous dire pourquoi ils ont eu tous les retards de paiement, pourquoi plein de choses. Mais après, il répondra.
1: Flo, tu veux ajouter un truc là-dessus ?
3: Non, rien du tout. Si ce n'est qu'effectivement le truc que dans l'interview le plus intéressant, c'est effectivement cette notion de conflit d'intérêts, parce que. Oui, forcément, on peut considérer qu'il y a un conflit d'intérêts, mais on a nous-mêmes appelé de nos voeux la création d'une chaîne comme celle-là parce qu'il n'y avait pas de solution. Donc,
0: c'est tout, c'est...
3: donc aujourd'hui, après, en revanche, là où je pense qu'on peut tomber d'accord avec ce qu'il dit, c'est quand il dit ça va dans le mur, parce que pour l'instant et malgré alors le 9e match, on verra puisque tous les matchs seront maintenant sur la même plateforme. Mais il est vrai que les abonnés à 1 100 000, je crois 150 000 au dernier pointage, c'est
0: non, les prévisions sont pas bonnes. Les prévisions sont pas bonnes, mais ça on le savait. Mais si nous donne une meilleure solution, eh ben on prend. On sera ravis d'avoir une autre solution.
1: Le débat continuera sans doute pas chez Julien Cazard dans quelques instants.
4: Ah bah si,
1: Julien. Ah bon, tu veux parler droit télé toi ?
4: C'est ça ou alors on débrief le match de Rayo Vallecano Strasbourg.
0: Il y a une souffrance.
1: On peut le refaire si tu veux.
4: Est-ce que vraiment sur une année de lose magnifique quand même ? C'est sublime ce que vous êtes en train de faire.
1: De quoi Strasbourg ?
4: Ouais.
1: Bah le club n'a jamais été en demi-finale de Coupe d'Europe. Quand
4: et
1: même.
4: Encore une fois, on va passer en boucle l'avis de Jean-Louis Tour. Dans l'émission. On va revenir régulièrement sur l'avis de Jean-Louis Tour, qui avait été grand clair. Il y a eu deux demain. Il y a eu Unai Emery et Jean-Louis Tour.
1: Oui. Tchouaméni, Valverde, c'est la faute de Mbappé, on est d'accord ?
4: Non, mais rien n'est la faute de Mbappé. Vous savez bien, c'est les haters de Madrid. C'est très bien. Le monde est plein de haters. Et à Madrid, il y en a. Je ne sais pas qu'est-ce qu'ils ont tous ces gens à lui en vouloir, qui est tellement gentil ce type.
0: En revanche, j'espère que tu n'as pas raté les 1 million. Combien de votes ? Mais, une minute ?
4: Oui, mais ça, c'est faux. C'est fake. Ben, ah oui, mais ça, c'est pas pour autant qu'il est devenu sympa, hein, ça le rend pas sympa.
0: Non, mais quand on découvrira que ça vient de Paris, ce sera encore plus sympa.
4: Oh là là, les complots. Déjà, et Gilbert, j'ai vu que si c'était la faute de Nasser, si vous aviez perdu ce soir.
1: Moi, on m'a dit, ça vient d'un appartement du 11e arrondissement.
4: Oui. Ça va, j'habite dans le 17e.
1: Dans le 17e, pardon.
4: Ah oui, c'est ça.
1: T'as déménagé.
4: Mais mec, et j'adorerais faire ça. Je trouve ça tellement drôle, cette pétition. J'adorerais faire ça, moi.
1: Allez, les nids du Casar enchaînés, c'est tout de suite.
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0: Ouais, bonsoir, bonjour à tous. Ça fait plaisir de vous retrouver, surtout après une soirée de Coupe d'Or. On enchaîne les soirées de rêve. Quel enchantement, c'est magnifique. Déjà, Rayo Vallecano, c'est là, l'équipe fait rêver. Ça nous rappelle tellement de souvenirs de foot. Rayo Vallecano,
1: Moi, tout de suite, je sais où j'étais. Moi, j'ai septembre 93. C'est incroyable.
0: Moi, je t'avoue que c'est plus octobre 2001.
1: Le match contre Recreativo Huelva.
0: La montée, fabuleux, le 2-2 à l'aller, enfin c'était franchement c'est marrant, il y a des équipes comme ça qui te parlent, tu dis le nom, t'as les images, t'as les noms des joueurs, c'est
1: Estonantes, tu te souviens?
0: Oh voilà, laisse tomber, incroyable, c'était fou. Et ce qui est génial, c'est qu'en plus face à eux, une légende du foot français, le Racing Club de Strasbourg, qui a failli passer encore une fois en finale de Coupe d'Europe, ça aurait été la septième finale de Coupe d'Europe. Franchement, de toute façon, en fait, c'était la finale avant l'être, ce match.
1: On peut le dire, je pense que tout le monde l'a vu au moment du tirage
0: au sort. C'était vraiment génial. On a passé une très belle soirée. Oui. On est encore un peu groggy.
1: Totalement,
0: j'ai du mal à me remettre.
1: Oui, oui. Mais de toute façon, en plus, coup sur coup, les deux émotions, un peu en miroir.
0: Hier, ça allait. C'était
1: compliqué.
0: C'était un match.
1: C'était l'apéritif.
0: Ouais, ce soir, c'était vraiment extraordinaire.
1: Le festin.
0: Fabuleux.
1: On s'est régalé. Et sachez que.
0: Mais on va d'ailleurs en parler toute la soirée.
1: Mais bien sûr, 1h30, spécial Strasbourg, Rayo Vallecano. Donc, si vous êtes supporter Strasbourg, si vous êtes supporter espagnol, vous venez surtout ne pas nous dire ce que vous avez pensé de cette rencontre.
0: On va faire un gros plan, une vingtaine de minutes sur le match, non pas de Valentin Barco, mais de Enciso. Enciso, vraiment un très très gros. Vraiment, c'est un joueur vraiment. Ça serait dommage de ne pas parler de lui.
1: Bien sûr.
0: Ça serait dommage.
1: Il y a son père là. Enzo Schifo, qui était déjà pas mal, mais alors
0: c'est très mauvais. Il faut absolument qu'on enchaîne. C'est absolument nul. Non, ne partez pas. Nos invités s'en vont.
1: Non, surtout ne partez pas, parce qu'on va faire, on va quand même passer une superbe émission pour vous dire déjà qu'on va revenir tout de même sur cette demi-finale avec le GOAT au commentaire. Il était à Strasbourg. Gilbert Bribois.
2: Il regrette pas ce soir.
1: Comment a-t-il vécu cette rencontre? La réponse dans quelques instants. Le thème de la nuit, forcément, il y a une double actualité réelle en ce moment. Il y a d'abord, tu sais, l'histoire des pétitions, la bidon. Ou pas bidon, mais contre Kylian Mbappé. Si vous aussi.
0: Ah ben, à mon avis, si c'est, il y a 1 million de mecs qui cliquent par minute, c'est pas une vraie pétition.
1: Tu penses?
0: Ah ouais.
1: Si on finit à 35 millions, c'est pas une vraie pétition.
0: Oui, j'adorerais, hein. moi j'ai essayé de cliquer plein de fois, j'ai jamais fait 1 million. Hein, oui. Pour une autre pétition, par exemple.
1: Et ça serait bien si c'était comme ça que marchaient nos podcasts.
0: Ah oh. Ah ouais, non, mais moi, c'est qui
1: Najib,
0: les mecs qui fait ça?
1: Najib, tu peux mettre ça en place ou pas?
0: Attention.
1: Au niveau des potes.
0: D'après Daniel, c'est le Paris Saint-Germain qui organise tout.
3: Il n'y a pas de tension, hein, tranquille.
0: Bah, aucune tension. Il n'y a aucune tension.
1: Alors, si vous aussi, vous vouliez absolument quelque chose, comme le Real qui voulait absolument Kylian Mbappé, mais dès que vous l'avez eu, vous avez envie de le revendre, eh bien, vous nous appelez au 32-16. Voilà. On ne parle pas des enfants, hein, les copains. On parle
0: des ex.
1: De la vie quotidienne, oui. Ni des ex, t'as bien raison. Et puis, si vous n'avez rien à nous dire sur ce sujet, bah, y a aussi une petite bagarre entre Valverde et Tchouaméni. Donc si vous aussi vous avez une bagarre ridicule, bah pareil, vous composez l'autre.
0: Ah
1: bah
0: moi j'en ai une.
1: Ah moi aussi.
0: Je crois que je l'ai peut-être déjà raconté. À Manchester, je t'ai raconté?
1: Ah non, je la connais pas.
0: Ah bah j'ai une bagarre nulle, hein.
1: C'est vrai?
0: J'ai jamais raconté?
1: Non.
0: Après Manchester United PSG Saint-Germain?
1: Promis, jamais
0: raconté.
1: Elle
0: est vraiment nulle, hein, cette bagarre.
1: Ah bah c'est ça qu'on attend.
0: Je pense que c'était une bataille. J'ai un ami qui a dit, on dirait une bataille de cyclistes.
1: Il y a eu une commotion cérébrale ou pas?
0: Non, il y a eu.
1: On était loin du hockey sur glace, quoi.
0: Ah ouais, là franchement, c'est des protocoles ridicules, hein.
1: C'est vrai?
0: Ah bah ouais.
1: Donc voilà, vous composez le 32-16 avec cette double entrée, cette double actualité Real Madrid. L'exclu des nuits du Casar enchaîné, il s'en passe des choses cette semaine, c'est fou. On va appeler, je vous propose qu'on appelle la commanderie.
0: Non.
1: En direct ce soir pour savoir comment se passe cet enfermement.
0: Oui, parce que rappelons qu'ils sont enfermés, les mecs.
1: Oui, alors ça y est, c'est demain soir, c'est bon, ils peuvent sortir.
0: Ils sont ils ont un bracelet.
1: Ah bah oui,
0: évidemment. Bracelet électronique.
1: Ils jouent
0: liberté surveillée,
1: ouais,
0: d'accord,
1: bien sûr.
0: OK, d'accord.
1: Ils peuvent faire Marseille Le Havre mais pas plus, tu vois.
0: Pas plus, sinon voilà. Ça bip.
1: Bah, exactement.
0: Ah ouais, d'accord. Vous êtes con pour le mercato ça.
1: Ça bip bay.
0: Ça bip bay. Super. Sur des très grosses bases. Hein.
1: Ouais, je suis en forme. Ah, et puis n'oubliez pas,
0: parties,
1: vous envoyez votre question sur le chat YouTube et nous on y répond. En podcast, on vous attend au 32-16. Il y aura le Kick City, il y aura plein de surprises. 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
1: 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On vous présentera dans quelques instants le quatrième cadeau, le cadeau de la semaine.
0: Qu'est-ce que Flo Gautreau vient d'entrer dans le. Oh, il pique un iPad! Oh,
1: Flo!
0: Mais range ça, toi!
1: Donc.
0: Mais il est grave, lui! Il a piqué un iPad, le mec!
1: Non, dans le micro.
0: Dans le micro, non, par contre, on parle dans le micro ici, on n'est pas là.
1: Il est fou, lui.
2: Grand professionnel.
0: Oui, bon, comme vous, ça, vous, non, on est d'accord, c'est là.
2: Bonjour. Non, je reste pas.
0: T'es venu, t'es en train de piquer un iPad.
2: C'est l'iPad que je donne à Luis Enrique avant les matchs pour les tactiques et les dégagements de Safonov en tribune.
0: Ah, c'était toi l'idée du dégagement de Safonov?
2: J'ai dit, Safonov, il a déjà pas de main, donc. Ouais. Mais fais-le dégager en tribune.
0: En tribune.
1: Mais tu vois, je trouve ça dégueulasse parce que Vahid, il demandait tout le temps ça à Bernard Mendy. On s'est foutu de sa gueule pendant des années.
0: Mais bien sûr. Alors après, lui, il disait, vas-y, balance sur le périph.
2: Il y a eu un accident, d'ailleurs.
0: Oui, il y a plein de
2: Bernard
0: fois.
2: Mendy, il y a eu des carambolages sur le périph.
0: En général, à l'époque, je me souviens qu'il y a beaucoup d'une arnaque à l'assurance. Des mecs qui disaient, j'ai eu un accident, c'est à cause de Bernard Mendy. Et les gens te croyaient sur parole.
1: Donc, avant de présenter
2: avec
1: nos invités.
2: D'une pièce de 2 euros.
0: Ouais.
1: Il pourrait pas se présenter, quand même, Flo Gautreau.
0: T'es là, tu vas te présenter.
2: J'ai pas les.
1: Bah, je sais, mais tu vas y aller à l'impro.
0: Les questions.
1: La boisson que tu détestes, soft ou alcool hein. Non, le truc que tu dis, non, mais ça c'est vraiment dégueulasse.
0: On t'en sert, tu le bois pas.
2: La sangria.
0: La sangria. Oh, je ne fais pas ça, toi.
1: Bien glace.
0: Non.
1: À partir du moment où tu fous des fruits dans l'alcool.
2: Ça fait vomir.
0: Ah ouais. Ah bah c'est fait pour, attention.
2: C'est fait pour. En fait, tout ce qui se boit facilement. Tu sais, un peu facilement,
0: ouais,
2: derrière.
0: C'est pas bon signe, ouais.
2: Pas bon signe.
1: Le combat avec ta femme que tu as laissé tomber.
2: Ah, le fait d'arriver, soi-disant, toujours en retard.
0: Ouais.
2: Et donc, en fait, c'est genre, donc, je laisse tomber, je dis, c'est pas vrai, mais c'est pas grave.
0: C'est quoi? Ah oui, c'est-à-dire qu'elle te dit que t'es toujours en retard?
2: Toujours en retard.
0: Et toi, tu dis, bah oui, t'as raison, chérie. Ouais, alors que t'es toujours à l'heure. C'est elle qui en avance.
2: Plus ou moins.
0: Bien sûr.
2: Donc, en fait, j'ai laissé tomber ce truc. Ou alors, le partage du rôle traditionnel, le partage des tâches.
0: Ouais.
2: C'est-à-dire que moi, maintenant, j'ai une formule, je dis, non, mais attends, moi, la différence, c'est que j'énumère pas tout ce que je fais. Si tu veux, énumère tout ce que tu fais, mais non, moi, je suis pas dans ce combat-là. Ok, t'en fais plus que moi, y a pas de souci.
0: Bravo.
2: C'est pas vrai.
0: Ah oui, mais c'est compliqué.
2: Je fais la vaisselle.
0: C'est vrai?
2: Ouais.
0: Est-ce que t'aimes bien faire la vaisselle?
2: Ouais.
0: Ah ben voilà, on est la même équipe.
2: En fait, comme je suis pas très cuisine, on partage machin, et je fais la vaisselle, je fais les courses.
0: C'est bien,
2: j'aime bien
0: c'est
2: faire
0: évident.
2: Les courses. Enfin, j'aime bien. Et j'aime bien faire la vaisselle, non.
0: Les courses, ouais.
2: La vaisselle,
1: on apprend
0: surtout,
1: tous les soirs.
0: J'aime bien faire les courses à Vincennes, surtout.
2: Ouais, voilà, les courses hippiques. J'aime bien faire les courses hippiques. C'est aussi, elle aime bien ma femme.
0: Ouais.
2: Et non, mais j'aime bien faire la vaisselle, parce que quand j'étais petit, j'allais en vacances au camping.
0: Envoyez la musique, ouais, qui fait pleurer.
2: J'ai du ruisseau. Et en fait, au camping, après le repas, tu vas faire ça. Puis c'est une tâche que tu partages en famille.
0: Est-ce
2: tu
0: avais ton rouleau de PQ autour du.
2: Évidemment.
0: Bien sûr.
2: Bah, comment tu fais autrement?
0: En collier, bien sûr.
2: Mais comment tu fais autrement? Bah, t'as des toilettes communes, t'es bien obligé de.
0: Tu le portes à la main, sinon il y a une autre solution. Ah, en collier, c'est quand même particulier.
1: Ça existe encore, les campings?
2: Alors maintenant, les campings, je pense qu'il y a beaucoup de mobil-homes maintenant aussi. Donc,
0: ouais, c'est un peu embourgeoisé.
2: Ouais, c'est embourgeoisé. Ouais.
1: Un mobil-home, c'est embourgeoisé.
0: Ouais, très très embourgeoisé.
2: Bah, c'est
0: pour un camping. Hein.
1: Ça existe les 5 étoiles en mobil-home?
0: Mais oui.
2: Bien sûr.
0: Ah mais bien sûr mec, t'as des trucs. Attends, mais il y a des mobil-homes, c'est mieux que ton appart.
2: Hein. Ouais.
0: Et pourtant, c'est bien ton appart.
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1: Pardon, excusez-moi. Okay. Et pour terminer, ton titre de film pour résumer la saison de l'OM, ce serait quoi?
2: Par où t'es entré, on t'a pas vu sortir.
0: Magnifique. Bravo. C'est peut-être un des meilleurs. C'est vrai qu'avec les mecs qui viennent, qui partent, les.
2: Ouais. Ah ouais, je sais pas.
0: Par où t'es rentré.
2: De qui c'était?
0: C'est avec Jerry Lewis.
2: Ouais, mais tu sais, le réalisateur, c'est pas Max Pécasse, parce qu'on dit toujours Max Pécasse.
0: Non,
2: c'est
0: pas
2: Max
0: lui, Pécasse. C'est pas lui. Mais c'est un mec dans le genre. Hein.
2: Ouais, mais bref. J'aime beaucoup ce titre.
0: Ah ouais, par où t'es rentré, t'as
2: ou
0: pas vu sortir.
2: Les WC étaient fermés de l'intérieur.
0: Avec,
2: ça n'a rien à voir. Mais...
1: Yeah. Oui, mais avec l'enfermement, ça marche
2: avec le confinement.
0: L'autre, il me dit, c'est Ian Scott ou John Birut. Non, c'est pas le même film. C'est pas le même film.
1: Merci, Flo.
2: C'était un plaisir.
0: Allez,
2: j'ai récupéré le plan
0: de
2: Luis Enrique.
0: En tout cas, t'as bien menti, du coup.
2: Ça, c'est pour Arsenal.
0: Ouais.
1: Donc, j'ai prépare trucs. Quoi comme coup tactique?
2: Le coup tactique, c'est d'éviter les corners.
0: Pas con, hein.
1: Et de
0: bien vu. Ouais.
1: Zabarni sur le banc.
2: Plutôt même chez lui.
0: Ah, donc sur le cul.
2: Ouais, Zabarni. Et puis.
0: Toi, tu mettrais Chevalier juste pour la finale? Bon, le coup de bluff de ouf. Ou Renato non, Marine?
2: Pour la série de tir au but.
0: Ah, ouais, tu fais entrer à la Vangal. Ah, pas con, putain.
2: Ah ouais.
0: Et puis, il est en pleine confiance, là.
2: Et tu le fais dégager en touche aussi.
0: Sur les pénaltys?
2: Non, sur Arteta. Directement.
1: Sauf que lui, il a pas besoin de.
2: Il est agaçant.
0: Ah mais.
2: Anecdote totalement inintéressante. J'ai une copine à moi qui a été draguée par Mikel Arteta à l'époque où il était joueur du PSG dans une boîte à vers l'étoile. Là, toi, tu connais toutes les
0: noms. Oui,
1: le duplex.
0: Ah bah bien sûr. Ah bah, il allait au duplex.
2: Donc Arteta, le
0: quel ringard. Ouais. Bah, dis pas ça pour ta copine. Hein.
2: Non mais. Il s'est rien passé, je crois.
0: Non mais t'as vu le charisme qu'il avait déjà à l'époque. On aurait dit un gamin de 12 ans. Franchement, c'est vrai que c'est une tête à bouffe. Hein. Ouais, il était au PSG.
2: Ah,
0: normalement, tu dis, il était au PSG, on devrait avoir une petite. Non, moi, j'ai envie
1: mais t'as aucune tendresse. C'est fou.
0: Pour lui?
1: Mais oui.
0: Mais je sais pas, j'ai l'impression qu'il y a encore plus à claquer que son mentor
2: Guardiola. C'est vrai que c'est un peu le mec dans la cour d'école avec qui t'as envie de.
0: Ah ouais. Mm. T'as l'impression qu'il fait que se venger pour tout ce qu'il a appris quand il était petit.
2: C'est vrai qu'il est très en colère d'ailleurs suite à la défaite de l'an dernier là, contre le PSG. Donc, parce qu'il avait dit, tu te rappelles, on a été meilleurs qu'eux. En gros.
0: Oui, non, mais t'inquiète pas, tous les mecs disent ça. Kimmich, il a dit ça. Les meilleurs ont perdu. Chaque fois, les meilleurs perdent, quoi.
2: Non, mais pas tous, parce que Stanisic, il a dit. L'arbitre, j'ai pas bien compris ce qu'il a fait ce soir, mais nous, de toute façon, on a été mauvais, on n'aurait pas gagné.
0: Bravo, Stanisic.
2: Je trouve bien.
0: Voilà. Bah, visiblement, il est pas majoritaire en Allemagne.
2: Non, mais c'est vrai,
0: enfin, si on t'avait dit que ça deviendrait les chialeuses des Allemands. Putain. Il est loin, Schumacher. Pas Michael, hein. Lui, il est vraiment très loin. Mais Harald.
2: Ouais, il est perdu.
0: Merci,
1: Flo.
0: C'était formidable.
1: Et à bientôt dans les nuits du Casar enchaîné, on l'espère évidemment. On présente nos invités ce soir.
0: Ah, il serait temps quand même. Alors tiens, il s'en va, il passe la porte, et ben ça tombe bien. Puisqu'on a Thomas Porte. Bonsoir, bonjour Thomas Porte.
5: Bah ça va, écoute, merci pour l'invitation, David.
0: Oui. Non, bah, c'est Julien.
1: Personne ne sait que tu t'appelles Julien.
0: Mais c'est à chaque fois tout le monde se trompe.
1: En même temps, David, ça devient bien. Ça
0: ouais.
1: Bien aussi.
0: Et le pote de Thomas Porte, c'est qui? C'est Bill Gates. Bonjour Bill Gates. Bonsoir, bonjour Bill Gates.
6: Good morning.
1: Morning.
0: Ah oui, ça va.
1: Good morning.
0: Et on a deux invités.
1: Ah oui, super.
0: On peut dire un couple. Est-ce qu'on peut se lancer à dire c'est un couple? Et ça tombe très bien vu qu'on a une des questions qui va être très intéressante. C'est Magali et Baptiste. Bonsoir, bonjour.
7: Bonsoir, bonjour
0: Magali et Baptiste.
1: Alors, moi, je suis très heureux de vous recevoir.
0: Bien
1: parce
0: sûr.
1: Que sache que normalement, on a déjà eu des couples.
0: Bien
1: peu,
0: sûr.
1: Peu, c'est vrai dans cette émission, mais on a déjà
0: certains
1: eu des
0: non
1: couples.
0: Déclarés.
1: C'est vrai. Certains qui se sont formés.
0: Oui.
1: Et on est très fiers de ça. Mais
0: ben oui,
1: comme dans les amours. Mais surtout d'habitude, c'est le mec.
0: Qui ramène sa copine.
1: Voilà, et puis elle dit, oh, t'es sûr avec les deux guignols et tout ça, je suis pas sûr. Non, vraiment, je dois aller. Ouais. Oui, allez, viens, ça me ferait plaisir. C'est un cadeau d'anniversaire.
0: Ouais, voilà.
1: Sauf que là,
0: c'est Magali
1: qui a ramené Baptiste. C'est Magali qui nous écoute.
0: Bravo, Magali. Bravo.
1: Alors, comment, pourquoi?
7: Casar.
0: Merci. C'est tout ce que je voulais entendre. Tu vois, c'est pas compliqué. Des fois, la vie, on fait des grands avis compliqués, machin. Non,
1: ça se résume à un nom.
0: Attends,
1: si un jour quelqu'un dit Drouet, qu'est-ce que je serais heureux.
0: Mais
1: je
0: oui,
1: pense
0: mais...
1: que j'arrêterai là la carrière.
0: J'espère que je serai encore vivant.
1: Vas-y, dis. Attends, on recommence.
0: On coupera un podcast.
1: Si ça vous dérange pas, Magali, franchement, j'ai une question. Pourquoi
7: Drouet?
0: Ouais, magnifique.
1: Merci. Ah, je pense qu'après avoir vu ça, on
0: peut mourir tranquille. Même le plus tôt possible.
1: Oh là, c'est
0: plus
1: fou.
0: Tôt possible, on
1: c'est
0: peut
1: fou.
0: Mourir.
1: Il a fait quoi derrière d'ailleurs?
0: Ah non, oh, les nuits du Drouet enchaîné.
1: C'est pour moi qu'elle est venue, Magali. C'est non, pour mon émission.
0: Comme dirait Manu Petit, on est dans la troisième dimension.
1: Ah oui, totalement là.
0: La profondeur.
1: Oui. Bon, non mais donc tu le suis depuis longtemps, c'est ça?
7: Oui.
0: Ah, c'était toi, je me sens. Il y avait quelqu'un dans mon dos depuis
1: bien
0: le début.
1: Bien sûr.
0: Eh bien, merci. Je te remercie. Et t'as réussi à convaincre Baptiste de venir.
1: Ouais, c'est Baptiste qui se demande ce qu'il fout là.
7: Qu'est-ce
0: que c'est ça? Baptiste, alors, tu vois à peu près, tu cernes à peu près l'histoire?
8: Je l'écoute tous les matins, écoutez.
0: Voilà. Ah oui, tu écoutes ta femme écouter l'émission.
1: Et qu'est-ce que tu dis? Premier degré, vraiment, qu'est-ce que tu dis? Tu dis, mais t'es sérieux, chérie, là?
8: Moi, je comprends pas tout.
0: Bah déjà que tu comprennes un peu, déjà c'est énorme pour nous. Hein.
1: Parce que nous aussi on comprend pas tout
0: non plus. Hein.
1: Je te rassure, on est dans le même
0: bateau. Et notre réalisateur, il comprend rien du tout lui par contre, c'est ça qu'il comprend. Non rien, tout va bien, on dit que t'es super.
1: Alors vous allez devoir répondre aux trois questions de la semaine.
0: Bien sûr.
1: Des auditeurs, j'espère que t'as révisé mon cher Baptiste. Je commence avec toi Magali.
7: Oui.
1: La boisson que tu détestes?
7: Bubble tea.
0: Le bubble tea?
1: Qu'est-ce que c'est ça?
7: C'est les boissons qu'on voit avec les influenceuses. Les billes de tapioca.
0: Oui, bien sûr, c'est immonde.
1: Ah, oui.
0: C'est immonde.
1: Déjà, tapioca, moi, ça m'énerve.
0: Ah oui, rien que le mot.
1: Mais
0: c'est un général pour moi dans Tintin.
1: Oui, t'as raison.
0: C'est surtout ça, quoi. Et toi, Baptiste, les boissons que tu peux pas boire?
8: L'eau.
0: Magnifique. Je suis d'accord. Mais moi, je me force. Hein. Ouais. Sinon, c'est immonde. Toi, t'es plus. Toi, il faut qu'à un moment donné, il faut qu'il y ait des degrés, quoi.
8: Non, que ça soit un peu aromatisé.
0: Ouais. Bah oui, avec du gin. Mm. Et... un petit verre, on a soif.
1: Non, mais c'est
0: cool. C'est une ode si à la débauche cette émission.
1: Si je trouve le con qui a créé l'eau, juste de la flotte.
0: Dieu, il paraît. Quel con celui-là.
1: Ouais.
0: Dieu, soi-disant.
1: Si on l'attrape.
0: Ouais.
1: Le combat avec ta femme que t'as laissé tomber, mais alors, Magali, le combat avec ton homme que tu as laissé tomber.
7: Aucun. Ça fait moins d'un an. Non, mais ça fait moins d'un an qu'on est ensemble.
0: Ah ouais.
1: Ah oui, d'accord.
0: C'est pas un peu tôt pour l'amener ici?
7: Si.
0: C'est un test, hein. Oui. Tu t'es dit là, on va
1: imagine,
0: vraiment faire
1: un jour, on aura la première date.
0: Ah ouais.
1: Enfin, je vais mieux le dire d'ailleurs, la première date.
0: Oui,
1: la première. C'est quand je le dis trop vite.
0: Il y a deux trucs que tu n'arrives pas à dire. Vas-y. C'est ça et chat YouTube. Je sens que chat YouTube, c'est le mot.
1: C'est vrai, chat
0: tu
1: YouTube.
0: Sens que t'es dans, ouais. dans le dur à chaque fois.
1: Surtout, tu sens que je suis
0: en plus,
1: vieux
0: tu
1: dans
0: dis,
1: ma tête.
0: En fin de soirée, et bienvenue, vous êtes sur chat YouTube. Donc voilà. Donc, redis-le.
1: Je suis sur le cul. C'est quoi d'ailleurs, c'est quoi
0: première c'est date.
1: Première date.
0: Voilà. Donc voilà. Donc, tu ne lâches aucun combat pour l'instant.
7: Pour l'instant.
0: Ouais, voilà. Bon, bah, en même temps, voilà, c'est le principe du couple. Hein.
1: Oui, mais attends, Baptiste va se venger quand même.
0: Est-ce qu'il y a des combats que tu lâches?
8: Je laisse gagner.
0: À quoi? À tout. Bravo. Voilà.
1: Un joli
0: c'est
1: canard.
0: Un beau canard, un beau coin-coin. Là, c'est...

0: fait, la meuf, elle est déprimée.
1: Une belle vision sur l'amour.
0: Ben ouais, mais il avait tout bon.
1: Mais je suis bien d'accord avec toi. Le titre de film pour résumer la saison de l'OM, Magali.
2: 9 mois ferme.
0: Ah ouais, ferme. Magnifique, 9 mois ferme
1: cette semaine.
3: C'est vrai, c'est bravo. Exactement ça.
1: Bon. J'ose à peine te poser la question, Baptiste.
3: T'as tu vois ce que c'est l'OM?
4: Je vais dire Taxi 4.
0: Mais c'est vrai, ça roule vite, ça va n'importe où et ça finit dans le mur.
1: Et ça se passe à Marseille.
0: Et ça se passe à Marseille. C'est voilà. Très très bien trouvé les deux là. 9 mois ferme et Taxi 4. C'est
1: bravo les copains, on est ensemble jusqu'à 1h30 évidemment. 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
0: Le kick sceptique du soir, que il, est, tu vas l'avoir,
1: il est efficace, mais le joueur est pas facile à trouver, mais il est très efficace.
0: Quel joueur de Serie A ne prend l'avion que la nuit après 22h? Quel joueur de Serie A ne prend l'avion que la nuit après 22h?
1: Ok, vous avez jusqu'à 1h30 pour trouver la bonne réponse. Sinon, ce sera peut-être pour vous le bon d'achat. Magali et Baptiste, je vois que Baptiste n'a pas du tout compris la question. Tu vois ce que c'est le kick sceptique ou pas?
0: Oui, c'est qu'en fait, il y a un jeu de mots pourri. Tu vois, par exemple, je te donne un exemple qu'on utilise souvent.
1: Ah non, pas celui-là.
0: Si.
1: Si, tu vas utiliser celui-là.
0: Quel ancien joueur du Milan AC ne fait l'amour qu'en montagne? Jean Kulowski. Voilà, il y a un joueur qui s'appelle Jean Kulowski. Bon, c'est son nom. Voilà, donc faut trouver. Voilà. On a rarement aussi technique que ça. Hein. Ouais, je suis là aussi bien tordu.
5: Je vais répéter la question.
1: Oui. Ingrid.
0: Ingrid.
1: Donc voilà, vous composez le 32-16 si vous voulez remporter 100€ bon d'achat. Et si vous avez la réponse, on vous donnera quelques indices au fur et à mesure de l'émission. Avant de parler de notre thème, je vois qu'il y a déjà
0: des
1: auditeurs.
0: Thèmes.
1: De nos deux thèmes, évidemment.
0: Ah, c'est fou, on va avoir deux débats vraiment aujourd'hui.
1: Vraiment?
0: Pas la première fois.
1: On pourra mettre les deux jingles. Ouais. Ça va être incroyable. Tout de suite, direction l'Allemagne française.
6: Yeah. Wesh frérot.
7: Gilles Bapple, moi, il est là.
8: Oudin, il est noir ou il est blanc?
7: Je m'en fous, je veux pas de ce débat ce soir. Nous avons décroché le jackpot.
1: Strasbourg qui recevait le Rayo Vallecano pour une place en finale de la Ligue Europa. Conférence, rendez-vous compte, une rencontre commentée sur RMC par Sébastien Ruffet
9: et
1: par le GOAT Gilbert, jackpot messieurs dames, Bribois bien sûr. Alors le coup d'envoi était à 21h, on voulait pas manquer ça, mais surtout, il y a quoi avant le coup d'envoi?
0: L'avant-match.
1: Il y a l'avant-match.
0: Ah ouais, j'ai tout de suite tombé.
1: Sur RMC, ça a duré une
0: avec,
1: heure.
0: Avec les mères d'Odu.
1: Il y avait la mère d'Odu, Karine Galli, voilà. Il y avait Lionel Charbonnier, il y avait Sébastien Ruffet, il y avait Gilbert Bribois. On était tous sur le cul, sur le banc, sur le canapé. Évidemment, qui dit avant-match avec Gilbert Bribois dit enflammade. Je vous ai préparé un petit top 5 des plus belles envolées durant cet avant-match avec Gilbert Bribois. Numéro 5, cette coupe. C'est vrai que cette coupe, la Ligue Europa Conférence, quand tu la vois, tu te dis waouh.
10: Le trophée de la Conférence League est magnifique.
11: Oui, il est presque plus beau que celui-là.
10: C'est la coupe sans oreille, mais franchement,
11: c'est plus élégant pour mettre dans un salon.
10: Ouais.
0: Oui, mais peut-être que c'est dommage de ne pas l'avoir dans le salon, du coup.
1: C'est très dommage. Je pense que Strasbourg ne l'aura pas.
0: Non.
1: Dans le salon. Numéro 4, le coup du Lilanque. On n'est quand même pas à l'abri de leur mettre une branlée, là.
0: Non.
11: Surtout pas se reposer sur ses lauriers. Si par exemple Strasbourg venait d'avoir 1-0, 2-0, pourquoi pas. Faudrait pas croire que le travail sera fait parce que ça va être dur jusqu'à la dernière minute.
10: On commence à être tranquille à 5-0.
11: Oui, voilà.
1: Magnifique. Numéro 3 des plus belles enflammades d'avant ce match à Strasbourg. Le coup du, de toute façon, le Rayo, hein. Eh oh, dis donc. C'est quand même une équipe de pompe, hein.
0: Ouais.
10: Prenez-moi les 11 titulaires du Rayo Vallecano. Est-ce que vous en prenez un pour en faire un titulaire à Strasbourg?
0: Jamais.
11: Alors attends, je regarde.
10: Non.
2: Mais peut-être de Frutos. Mais bon, en plus, on peut pas répondre à ces questions-là, Gilbert.
10: La réponse est non.
1: Voilà, la réponse est non.
0: Convaincu, c'est bien, c'est pas Gilbert. Prétentieux. Hein.
1: Pas du tout
0: prétentieux.
1: Bon, on n'est pas comme ça. Numéro 2 des plus belles enflammades dans cet avant-match. Strasbourg-Rayo Vallecano. C'était sur RMC. Numéro 2, c'est le coup d'un auditeur. Qui a un message à délivrer, évidemment, un auditeur strasbourgeois.
12: On fait rêver l'Alsace, je pense qu'on fait aussi un peu rêver la France.
0: Ouais.
12: Voilà, ce soir, faut faire rêver l'Alsace et faut porter haut les couleurs de la France. Et rejoindre le PSG pour faire une finale
1: de Coupe
12: d'Europe.
1: Comme bien sûr, bien sûr. Voilà, c'est sur le même
0: plan. Bah, on va faire rêver la France. Ils ont fait rêver la France.
1: Ah, là, bien sûr.
0: Strasbourg a eu Vallecano. La France était devant sa tête. Je me demande si on va pas battre le record de France-Argentine 2022.
1: Il y a des gens sur les champs là qui commencent à.
0: Ouais.
1: On va faire une édition spéciale. C'est la folie.
0: D'ailleurs, faites attention dans les rues.
1: Oui.
0: Partout en France, même dans les villages, ça risque de bouchonner. Là.
1: C'est bien de faire la fête, mais le respect des uns et des autres. Et enfin, le numéro 1. Évidemment, Gilbert Bribois, dans toute sa splendeur, à quelques minutes du coup d'envoi, il est gonflé à bloc et ça monte crescendo.
10: L'ambiance monte ici à Strasbourg, capitale de l'Europe, messieurs, dames, avec cette cathédrale qu'on voit là.

0: Seb, qui a dominé le monde pendant près d'un siècle.
1: Et, oui.
0: Et là, c'est Strasbourg qui va peut-être dominer l'Europe.
2: Oui.
3: Tout va bien. Alors là, ce qu'il y a, c'est que quand tu connais pas trop le foot, Baptiste, t'es avec nous, là tu te dis, mais ça doit être incroyable cette équipe de Strasbourg, ça doit être fou. Et ben non.
2: Là, ça donne envie d'aller voir un match à la Méno.
3: Ah ouais.
2: Même moi, j'ai même regretté de ne pas être au stade ce soir.
3: Ah, moi, quand j'ai entendu ça, j'ai regardé les prix sur Ouigo.
2: Bien sûr, pour y aller.
3: Ah bah oui,
2: bah, bien sûr. Je comprends. Bon, autant vous dire que Gilbert a quand même passé une très très belle soirée.
3: Oui.
2: La soirée qu'il s'attendait à passer.
3: Exactement.
2: Évidemment, vous l'avez entendu dans cet avant-match.
3: Est-ce que c'est que à 5-0 qu'il a été rassuré?
2: Oui, c'est vrai, c'est vrai. Il a passé son match à faire deux choses, Gilbert.
3: Oui.
2: La première, c'est à râler contre l'arbitrage et Strasbourg.
0: Effectivement, on a le Racing en perdition.
4: Ah
0: oui, à corner. L'arbitre aurait pu siffler faute. Il est gentil l'arbitre, mais donc allez, Mao va mettre un coup d'épaule à Penders. Et le Racing complètement à l'ouest.
2: Oui, c'est vrai que là, on n'est pas
0: sur du très très haut niveau de football. On va pas se mentir.
4: C'est pas PSG Bayern.
0: Non, c'est vraiment corner. Hein. J'ai pas, j'aurais dit que c'était 6 mètres, quoi, mais bon.
4: Godot sur l'un contre un, le tacle, il y aura peut-être
0: une faute là-haut, monsieur l'arbitre. Non, il dit qu'il n'y a rien. Un coup franc pour Strasbourg, tiens, pour une fois. J'avoue que je suis un peu abattu parce qu'en fait là tu n'as pas l'impression qu'il y ait des solutions pour faire quelque chose en fait. Que dit l'arbitre ? Mais la faute là, monsieur l'arbitre !
4: Il revient pas la faute !
5: On est très déçus. Tu vas avoir Marc Keller quand même, Gilbert, à la fin du match en disant que on nous a privé d'une belle soirée avec pas d'émotion, pas de frisson et c'est moche.
0: Non mais du coup j'aurais peut-être pas le voir.
2: Oui. Bon, vous sentez que l'avant-match était vraiment top.
3: Ouais.
2: Et puis au fur et à mesure du match, bon.
3: Il nous a vendu un truc un peu cher là.
2: Oui, la salade, elle était pas fraîche.
3: Non.
2: Et puis d'après toi, la deuxième chose qu'il a fait, Gilbert, tout le match, qu'est-ce qu'il a fait?
3: Alors d'habitude, il insulte Enciso.
2: Bah oui, c'est la bonne réponse.
3: C'est vrai. Je ne le savais pas, Pierrot.
2: Ah,
3: non, parce que comme au match aller, il a insulté Enciso pendant tout le match et qu'au final Enciso a fait gagner. Pas le match retour
2: c'était
3: contre Mayence.
2: Le quart de finale retour.
3: Contre Mayence. Ouais. Donc là, il s'est dit, je vais le retenter.
2: Il l'a crépi.
3: Il a crépi Enciso. Ok, d'accord.
2: Allez, vas-y Gilbert.
0: Le problème d'Enciso, il n'a pas les réflexes d'un œuf. Il n'a pas les courses d'un œuf. Il n'a pas l'instinct d'un œuf. Enciso, tu perds encore un ballon.
3: Il a crâne d'un œuf.
0: Allez, donne-le à Enciso. Qu'il fasse un appel, lui. Là.
4: Regarde, Rulio Enciso qui discute avec son coach, avec Gary Odier, en faisant des signes, en disant bon.
0: Est-ce qu'à un moment donné, il ferait pas un peu moins d'erreurs techniques, lui aussi?
4: Il est parti Enciso, mais lui.
0: Enciso part, ouais, mais l'appel d'Enciso n'était pas bon, en fait.
4: Enciso qui réussit à se retourner pour une fois, qui réussit à échapper à la défense.
0: Et là, il se dit, bah non.
4: Il se dit, qu'est-ce que je fais?
0: Il se dit, bah non, je vais pas lui donner. Enciso, alors moi, j'aurais surtout pas fait tirer Enciso.
5: Oh, mec, il en a déjà fait 3 sur cette compétition.
0: J'aurais fait tirer en dernier.
3: Ah oui, le pénalty.
0: C'est parti pour Enciso,
4: voilà,
0: c'est là,
4: c'est vrai. Il n'y a rien qui va.
0: Non, mais Enciso, s'il veut plus jouer, il s'en va. Regarde, il est encore dans la limite de la surface. Mais c'est incroyable, ce gars. Sans déconner.
2: Et voilà.
3: J'aime bien, c'est que Gilbert, il passe toute l'année à dire à Daniel.
0: Bon, on est obligé de dire des gros mots.
3: Et alors, par contre, quand il y a Strasbourg, il a dû dire, mais 800 gros mots.
2: C'est que Gilbert, il doit en avoir marre des fixettes de Daniel. Mais alors, Gilbert, il est pareil. Hein. Je veux dire,
3: c'est
2: quand il a des fixettes,
3: c'est incroyable.
2: C'est fou. Moi, je peux dire que si Gilbert, moi, je suis content parce que Gilbert m'aime bien, enfin, il nous aime bien.
3: Ouais.
2: Imagine, Gilbert t'aime pas dans la vie.
0: Il t'a dans le nez?
2: Oui.
0: Ah, bah, déjà qu'il parle avec.
2: C'est foutu, là.
0: C'est terrible.
2: En tout cas, on peut dire que la meilleure chose qui soit arrivée durant cette demi-finale, vous l'avez certainement entendu sur RMC. Le meilleur, encore une fois, bah c'est évidemment Lionel Charbonnier.
4: Hein. On parlait tout à l'heure d'emmener le public. Alors malgré la grève du COP, on sent qu'il y a un peu de circonspection chez les supporters.
0: J'ai eu peur que tu dises circoncision.
2: Je sais pas.
3: Il y a eu pas circoncision chez les supporters. Ouais,
2: je sais pas ce qui lui passe par la tête.
3: Au Maccabi Haïfa peut-être, mais à Strasbourg.
2: Mais non. À Strasbourg, rarement.
3: Non, rarement. Rarement circoncision. Oui.
2: Voilà, merci Lionel, merci de nous offrir ce beau spectacle. Je pense qu'il est sur la route. Hein. Si tu veux nous appeler, Lionel.
3: Ah, yo-yo, yo-yo. Et où la mère d'Odu? Non, la mère d'Odu, elle est rentrée. Elle dort là.
2: Ouais.
3: On l'appelle pas la mère d'Odu là.
2: Non.
3: Voilà, elle a passé déjà une soirée de merde.
2: Je suis pas sûr qu'elle garde d'Odu. Moi, j'aime bien quand elle a la garde d'Odu.
3: Elle a pas la garde d'Odu là.
2: Bah, je suis pas sûr.
3: On est une semaine quoi, impair ou pair?
2: On est la semaine impair.
3: Ah bah oui, non, c'est pas elle qui a d'Odu.
2: Oui.
3: Non, parce qu'il faut que tu saches, Baptiste, que la mère d'Odu, c'est Karine. C'est une. Elle travaille à RMC. C'est elle qui anime les soirées Coupe d'Europe, notamment.
2: Exactement.
3: Et
2: le week-end, l'after.
3: Et elle a son fils, son chien. Son chien, c'est Dodu. Et Dodu, elle l'a en garde partagée.
2: Et le... Enfin, son chien, c'est comme son fils. Hein.
3: Oui, c'est pareil.
2: Moi, je me souviens la première
3: fois. Non, parce que moi, mon fils, quand je l'ai pas, ça me manque pas. Elle, ça lui manque.
2: Oui,
3: tu vois.
2: Oui, t'as raison.
3: Donc, elle l'a en garde partagée. Et en fait, elle avait demandé la garde et tout, mais les juges sont terribles maintenant, tu vois, ils sont sans pitié.
2: Bien sûr.
3: Elle a eu que. Je crois qu'elle a, elle a toutes les vacances scolaires.
2: Non, c'est la moitié, c'est divisé aussi.
3: Il est déjà en primaire, lui.
2: Bien sûr.
3: Ouais. À mon avis, ouais, il est en primaire.
2: Il commence le CP, là.
3: Il commence le CP, ouais. Voilà. Donc, c'est compliqué pour la mère Dodu. Donc, la mère Dodu, là, elle dort, là.
2: Mais tu sais que la première fois.
3: Et on fait pareil. D'après Dodu, hein.
2: Oui, bien sûr. Mais les deux se rachètent la
3: faute. Ouais, elle dit non, c'est lui.
2: La première fois que j'ai su que j'allais être papa, je me souviens quand j'ai fait l'annonce à la rédac, c'était à l'équipe. Il y avait Karine qui était là, on faisait l'émission ensemble. Elle était souvent dans l'émission que j'animais. Et on se retrouve en loge maquillage. Et Karine, elle vient me voir, elle me dit, mais j'y sais. Mais pourquoi tu fais ça? Mais pourquoi tu te gâches la vie?
3: Ouais.
2: J'avais trouvé ça très franc du collier. Ouais. J'ai dit, c'est bien, Karine.
3: Du collier pour Dodu, tu parles.
2: Bien sûr. Ouais. Elle n'est pas encore Dodu. Maintenant, elle voit ce que c'est d'avoir des enfants.
3: Mais pourquoi elle fait ça d'avoir Dodu?
2: Je suis bien d'accord.
3: Après, c'est quand même moins chiant. Parce que moi et les miens, ils sont comme un chien. Ils chient partout, ils ramassent pas, ils reniflent.
2: Arrête.
3: Ils sont affreux, quoi.
2: Oui, ils bavent.
3: Ils bavent. Oui, oui. Il mieux d'avoir des clébards, hein. Franchement. Et ils se lèchent les couilles.
2: Non. Même Nadine,
3: c'est là, pour le coup, c'est Julien l'autre qui me la sort. T'es vraiment honteux.
2: On est en 2026, on peut plus dire ça.
3: Mais
2: Julien,
3: c'est pas possible de dire ça, mais enfin.
2: Peut-être qu'en 2028, ce sera de nouveau à la mode, mais là, 2026, ouais, c'est mort.
3: Vivement 2028.
2: Vivement 2028. Je sais pas si on sera encore là, mais vivement 2028.
3: On sera mort de.
2: Les amis, ce soir, c'est une grande soirée, c'est jeudi soir, donc le jeudi soir, il y a placard. Vous le savez, toute la semaine, on vous glisse des cadeaux. C'est le dernier jour pour avoir un placard
3: on peut
2: totalement
3: bien Baptiste, quand même.
2: Parfait, bien sûr.
3: Ouais, faut savoir qu'en fait, tu sais, tu connais RTL?
1: Non.
3: Non. Donnons okay. Un peu.
1: Donnons.
3: Ouais, voilà. Il y a une valise à RTL depuis maintenant 50 ans. La valise RTL, c'est-à-dire que tu as un montant avec un genre 2 500 euros, 14 500 euros, et ils disent à chaque fois le nom, le montant à l'antenne.
2: Voilà,
3: et
2: ils rajoutent des cadeaux. Ils rajoutent au fur et à mesure.
3: Et ils appellent un auditeur au hasard, et l'auditeur, s'il a écouté, s'il dit le nombre exact, s'il dit 14 527 euros.
2: Voilà. Et ce qu'il y a dans la valise RTL?
3: Et ce qu'il y a dans la valise RTL, il gagne tous les cadeaux. Et 14 527 euros plus tous les cadeaux, une voiture, etc. Et ben nous, on n'a pas la valise RTL, on a le placard RMC, on a des sublimes cadeaux. Et toute la semaine, chaque jour, on rajoute un cadeau. Magnifique.
2: Voilà, un cadeau le lundi, un cadeau le mardi, un cadeau le mercredi, un cadeau le jeudi.
3: Et si quelqu'un qu'on appelle le vendredi, ou le jeudi, ça dépend.
2: Là, ce sera ce
3: et nous donne les 4 cadeaux, il remporte le jackpot. Et tu vas voir, c'est impressionnant.
1: Pas mal.
3: Tu te demandes ce que c'est comme cadeau, hein.
2: Ouais.
3: On y va.
2: T'as peut-être envie de jouer, là. Tu sais que tu peux encore jouer, vous avez encore moins d'une heure pour jouer, pour envoyer placard au 7-32-16. Le cadeau du lundi, c'était peut-être pour le futur rachat de l'Olympique de Marseille.
3: Et oui, en hommage à l'Olympique de Marseille, ce sublime stylo saoudien. Ou Emirati. Un superbe qui sera utilisé pour signer le contrat pour rachat de l'OM par l'Arabie Saoudite.
2: Pour signer les chèques.
3: Les chèques, bien sûr.
2: Avec un chèque. Merci. Mardi, parce que Arsenal est en finale de la Ligue des Champions.
3: Un superbe maillot de l'Angleterre, des Three Lions, avec Phil Foden. Vraiment, il a sûrement déjà été porté.
2: Oui.
3: Mais pas par Phil Foden.
2: Ah, c'est vrai?
3: Non.
2: Ça sent bon?
3: Non.
2: C'est pour... Non, pas non plus. Mercredi, c'était un grand jour, mercredi, parce que c'était le lancement du nouveau livre de Julien Cazard. D'avoir toujours raison sur le foot aux éditions du Rocher.
3: Tu vois, Guerre épais de Tolstoï?
2: Oui.
3: Un peu moins épais. Aussi bien
2: épais. On suce toi, oh!
3: Mais de bon cœur. Ce magnifique livre, l'art. C'était pour tous. Alors, c'était par rapport à la victoire du PSG. Pour tous ceux qui avaient dit que Safonov était une pipe, que Luis Enrique était à la ramasse et que le PSG ne reviendrait jamais en finale. Tous ces gens, on a tous un peu fait partie à un moment donné. Eh ben, je vous propose ce livre pour avoir quand même raison à la fin d'un dîner.
2: C'est sorti hier et vous pouvez donc l'avoir quasiment en exclusivité.
3: L'art d'avoir toujours raison, franchement, c'est...
2: Bravo Julien.
3: Ça, ouais, je t'en prie.
2: Ça t'honore. Et si vous voulez encore un petit peu de lecture, alors ce soir c'était une soirée strasbourgeoise, une soirée dont Gilbert Bribois, vous l'avez bien compris.
3: Et alors, je pense que Gilbert Bribois veut liquider à peu près tout le RC Strasbourg et repartir de zéro.
2: Voilà, il ne veut pas liquider que ça.
3: Non.
6: Gilbert Bribois, il est là ?
3: Non.
2: Malheureusement, il n'est pas là. Il veut aussi liquider la revue de l'After. Donc voilà. On en a pris quelques-uns de sa collection personnelle. Voilà.
3: On lui a piqué.
2: Voilà, je pense qu'il va
3: peut-être
2: être très
3: fâché. Peut-être qu'en ce moment, hein. Il entend, il écoute. Il
6: les gars, ou pas ? C'est à moi, ça.
3: On a tous les invendus. de la revue de l'After. Il y en a 4 numéros. 4 superbes numéros d'un vendu de la rubrique de la revue de l'After. C'est très très beau, franchement. N'empêche qu'il est bien foutu ce bouquin. C'est très très bien. C'est pas si cher, surtout gratuit. Voilà. Donc, les invendus de la revue de l'After.
2: C'est pour vous ce soir. Vous envoyez placard au 7-32-16. Placard au 7-32-16. Le grand gagnant de la semaine sera avec nous en direct dans quelques instants avant 1h30. Évidemment, restez bien à côté de votre téléphone. Avant notre premier débat, je vous le rappelle, vous composez le 32-16. Vous le savez, il y a une pétition contre Kylian Mbappé, pétition mytho ou pas mytho. En tout cas, ce qui nous intéresse par rapport aux supporters du Real qui peuvent parfois s'agacer de Kylian Mbappé, c'est de nous dire si vous aussi, vous avez voulu, pendant des années, vous vouliez vraiment quelque chose.
3: Et puis quand vous l'avez eu,
2: bah, j'ai peut-être envie de le revendre, voilà. Tu vois, ça m'intéresse pas en fait.
3: Parce que vous pouvez réfléchir de votre côté, voilà. Si vous avez quelque chose.
2: Si ça vous est arrivé dans votre vie,
3: on ne compte pas les ex et les enfants, évidemment.
2: Non, exactement. Et puis, double actualité réelle, si vous aussi vous avez une bagarre pourrie, vous venez nous la raconter. Moi j'en ai une, t'en as une, donc ça se
3: passe
2: dans quelques instants.
3: Bien dégueulasse.
2: Mais juste avant, cette semaine, il s'est passé quelque chose et il faut qu'on vous l'explique. Lundi, on vous a fait une émission spéciale Tour de France, car Paul Seixas, le prodige français, s'est inscrit sur le Tour de France, et là on vous a demandé vos plus beaux souvenirs de Tour. Là on a eu un Romain au 32-16, oui, qui est venu dans l'émission, il nous a dit ouais, c'était génial, j'étais au virage Pinot,
3: j'ai un super souvenir, ouais.
2: C'était une ambiance incroyable, vraiment, il en a fait des caisses. Le lendemain, l'un de ses meilleurs potes nous appelle, il nous dit mais les mecs, en fait ils savaient pas quoi dire, ils étaient pas du tout au virage Pinot.
3: Ah non, c'est totalement mytho. Il s'est fait balancer par son pote. Voilà. Oh, on adore la délation.
2: Et nous, le truc, c'est que nous, on l'a appelé, évidemment, on lui a laissé des messages, on a même appelé sa femme.
3: On a appelé sa femme.
2: Avec ce beau grec, là.
3: Ouais.
2: Parce qu'elle était en. Bref. Et Romain est avec nous au 32-16 pour s'expliquer de cette histoire.
3: Non.
2: Si, il est avec nous. Bonsoir, bonjour,
3: bonsoir,
2: Romain.
3: Bonsoir, bonjour, Romain.
1: Bonsoir, bonjour.
3: Alors, va falloir qu'on s'explique, hein, mon petit Romain.
1: Oui, en fait, pour moi, c'est un de mes plus beaux souvenirs, en fait. C'est plutôt dans ce sens-là.
3: Ah ouais, ouais. Mais t'y étais pas, quoi.
2: Mais tu nous as dit qui était quand même.
3: Tu nous as dit qui était, tu nous as menti, Romain.
1: Le cœur y était en tout cas.
3: D'accord.
2: Okay. Tu penses que ça va suffire comme excuse, ça?
1: Bah, après, je peux dénoncer quelqu'un en parallèle.
3: C'est comme aux impôts.
2: Voilà.
3: C'est-à-dire qu'on réduit de 10% ta dette si tu dénonces une autre personne. Et ça, c'est beau. Alors, déjà, ouais. Non, mais surtout, ce qui est fou avec toi, c'est que c'est pas que t'es mythomane. C'est-à-dire que t'as fait un mytho alors que ta vraie anecdote était vachement plus cool. T'as conduit.
1: Oui, j'avais participé à la caravane. C'était la génération pêche, exactement.
3: Mais c'est incroyable, le mec, il a
2: la génération pêche.
3: Pêche. Et toi, tu nous racontes un autre truc qui est beaucoup moins bien. C'est hyper bizarre de dire ça.
1: Ouais,
3: c'est comme
1: ouais,
3: tu dis, le mec, il dit, il ment, il dit, ouais, j'ai chopé Miss Poitou-Charentes, et en fait, il a chopé Miss Univers. Non, mais c'est complètement débile.
1: Ouais, c'est vrai.
2: Je te sens un peu mal à l'aise, Romain.
3: Moi, je comprends
1: non,
3: à ta place.
1: Non, parce que surtout que c'était pas une mauvaise intention, en tout cas.
2: Okay. Mais si t'es là pour dénoncer quelqu'un, tu sais que notre porte est ouverte.
3: Alors, qui tu veux dénoncer?
1: Celui qui m'a dénoncé.
3: Oh, c'est beau, ça. ça c'est bien. Beau. C'est magnifique.
2: Comment il s'appelle déjà, ton copain?
1: Il s'appelle Joris.
3: Oui, Joris, bien sûr.
2: On va peut-être appeler d'ailleurs, juste pour en
3: régie. Et Joris, qu'est-ce qu'il a fait?
2: Adrien, est-ce que tu peux appeler Joris?
1: Bah, lui, en fait, c'était pour une crête, en fait. Parce que c'est vrai qu'en fait, il passe souvent dans l'émission, mais vous lui avez jamais demandé.
2: Il a jamais fait de contrôle routier?
3: Mais non.
1: Non.
2: Alors, les copains, tu vas rester avec nous, Romain.
3: Appeler Joris.
2: Adrien au standard, si tu peux appeler Joris. Parce que là, c'est vrai qu'il il est venu faire le coq, hein. Tu l'as entendu, le passage.
3: Justement.
2: Hein, où il a dit, oui, juste pour ça.
3: Mais c'est con, mais.
2: Il est venu faire le coq. Et c'est vrai qu'il t'a dénoncé, froidement, peut-être même salement. Et toi, tu veux, à ton tour, régler des comptes. On va s'en occuper dans quelques
3: jours. Juste avant, est-ce que, du coup, t'as parlé à ta femme? Allô?
2: Ah, il va donner le numéro, je crois.
3: Ah, d'accord, c'est pour ça. Donc, on n'a plus Romain. Donc, prévenez les gars, parce que nous, on parle à personne, là. On est dans le vide.
2: Mais tu veux qu'on se parle tous les deux?
3: Ah non, merci, c'est bon, j'en ai plein le cul.
2: C'est vrai?
3: Ah oui, je suis saoulé. C'est quand les vacances?
2: C'est pas là.
3: Non.
2: Ça, il est de nouveau là, Romain.
3: Ah, Romain, t'es avec nous?
1: Oui, c'est bon.
3: Romain, alors, comment ça s'est passé avec ta femme? Elle a eu le message ou pas?
1: Bah oui, alors, ce que je lui ai dit le matin, je lui ai dit, tu verras, en rigolant, tu vas recevoir un message. Et en fait, elle m'a juste dit, c'est pas ce que tu penses, je peux t'expliquer.
2: De quoi tu parles?
3: Mais tu parles de quoi?
2: Parce que nous, on lui a laissé un message pour savoir si elle pouvait nous rappeler par rapport à toi.
3: Mais après, nous, on n'a rien laissé d'autre. Hein. Est-ce qu'elle y a cru un peu? Est-ce qu'elle a hésité? Parce que le problème, c'est que toi, t'as balancé l'info, donc elle se doutait qu'il y avait une connerie, c'est ça?
1: Non, je lui ai rien dit.
3: Alors, je rappelle aux auditeurs, on a appelé, ta femme faisait un EVJF, voilà, ta future femme.
2: En Grèce, à Mykonos.
3: À Mykonos. Et donc, moi, j'ai appelé en laissant un message comme quoi j'étais un Grec qu'elle avait croisé dans une soirée, on avait bu quelques verres.
2: Elle était mal à l'aise ou pas?
1: Non, ça va.
3: Parce qu'elle a senti que c'était tout de suite une connerie.
1: Oui. Bah, en fait, c'est Joris, en parallèle, il lui avait envoyé un message qu'il n'a pas trop assumé.
3: Oh merde, Joris, mais quel tocard. Mais vraiment, le mec, il dit « Faites une blague à la meuf !» On fait la blague, et le mec, il dit hey, attention, il y a des mecs qui vont t'appeler. Oh, le tocard, le canard, mais c'est honteux. J'ai la haine.
2: Ouais, on l'appelle tout de suite, on l'appelle Joris, s'il vous plaît.
3: Tu vois, Tchouaméni va merder. Ah, je vais lui casser un ongle, pareil.
2: Oh, c'est fou, ça.
3: Ah ouais, point de soudure.
2: Commotion cérébrale.
3: Point de soudure.
1: Oui, allô.
3: Allô. Bonsoir, bonjour.
1: Bonsoir, bonjour.
3: Visiblement, il y a des trucs à régler avec toi, mon petit Joris.
1: Ouais.
3: Bah... Alors déjà, il y a un truc qu'on n'a pas pensé à faire. C'est un petit contrôle routier.
1: Ah, vous allez être déçus.
3: Ah bon, Joris, où est-ce que tu es né?
1: À Lyon.
3: Jusque là, tout va bien.
2: Tout va bien.
3: Tu habites
1: à Villefranche-sur-Saône.
3: Oui, c'est pas très loin. Donc tu es forcément supporter
1: de Saint-Étienne.
3: Bah non.
2: Attends, qu'est-ce qu'il nous raconte, Romain?
3: Romain, tu dis que c'est une crête. Excuse-moi, Villefranche-sur-Saône, supporter de Saint-Etienne, c'est pas choquant?
1: Bah, si, parce que après, il a déjà été abonné à l'OL et il allait très souvent au stade.
3: Ah ouais! Alors là, c'est encore pire!
2: On sortait les poulets! Ça, c'est une belle dénonciation! Bravo!
3: Ah, c'est magnifique!
2: Vous pouvez dialoguer entre vous, hein?
1: Tu sais ce que t'es, Romain? T'es une petite fripouille. Et tu sais ce que j'en fais, petite fripouille, moi?
3: Alors, eh ouais, les deux là,
2: il y en a pas un pour rattraper.
3: Ah mais c'est les potes les pires du monde.
2: Et attends, Joris, on a un autre problème, Joris. Oui. Quand on appelle quelqu'un pour faire une blague, alors qu'il y avait un beau grec, Apollon, qui avait appelé la femme de Romain. Même moi j'étais excité.
3: Ah bah ouais, je comprends, une demi-molle. et t'as flingué la blague.
1: Bah en fait, j'ai un petit peu paniqué et comme elle était dans ma chambre avec moi.
3: Quel enfoiré. Non mais franchement,
2: avoir des potes comme vous,
3: franchement,
2: c'est
3: au moins qu'elle ait un petit moment de doute, quoi. Ça aurait été génial qu'elle soit mal à l'aise.
1: Mais alors, si ça peut vous rassurer, elle a pas vu mes messages tout de suite. Elle a d'abord vu le message sans trop comprendre.
3: D'accord. Très bien. Bon, mais j'espère au moins qu'elle. On peut pas la voir. Elle est là ou pas? Elle est présente?
1: En fait, elle est malade depuis qu'elle est rentrée.
2: Ah, ouais, la migraine,
3: ouais. Ça porte un nom, hein. Chez nous, c'est la ch'touille, mais chez les femmes, ça s'appelle comment?
1: Par contre, elle était OK pour que vous veniez au mariage, mais que si vous participez à la cagnotte.
2: Est-ce qu'on peut ramener des cadeaux du placard?
3: Ah ouais.
1: Ah bah oui, bien sûr. Oui,
3: franchement, c'est des beaux cadeaux de mariage.
2: Très bien, c'est quand le mariage?
1: C'est le 20 juin.
2: C'est le 20 juin, ok. C'est où précisément? Enfin, pas le. C'est dans Lyon?
1: Entre Lyon et
2: Saint-Etienne. Ok, entre Lyon et
3: Saint-Etienne. Bah ouais, ça, oui, t'avais dit, ouais.
2: Alors, moi, ce qui est très important, je suis un peu exigeant. Le traiteur, c'est comment? Il y a quoi? C'est quoi le menu?
1: Il y a du rosé. Ah, le traiteur. En fait, il y a deux traiteurs. Il y a le samedi, où c'est plutôt français, et le lendemain, c'est indien.
3: Pourquoi indien? Il y en a un de vous deux qui est indien?
1: Bah, elle, oui.
3: D'accord, elle est indienne, d'accord, ok, très bien. Et donc, c'est mieux, vaut mieux indien pour le deuxième jour, parce que sinon...
2: Moi, je suis très fan de la nourriture
3: indienne. Oui, mais si tu manges indien le premier jour, le lendemain, tu le passes aux chiottes, donc tu manges pas.
2: Oui, mais ça, c'est parce que ton petit corps ne supporte pas épicé. C'est quoi ton plat préféré
3: Le nan fromage.
2: Oui,
3: c'est du kiri. C'est du kiri, quoi. C'est du kiri dans un pain.
2: Non, mais je sais pas, le butter chicken, le poulet tikka masala.
3: Oh là là, alors là, tu sors des noms techniques, là, insupportables. Le riz tandoori, voilà. Rien va, les trucs. En fait, déjà, il y a des couleurs, c'est pas de la bouffe. Il y a du rose fuchsia, il y a du violet.
2: Ils ont une très très bonne gastronomie.
3: Il y a du parme.
2: Une très très bonne gastronomie, la gastronomie indienne.
3: Pourquoi il y a des couleurs? Pourquoi il y a des plats?
2: Ça s'appelle des épices.
3: Il y a des plats fluo. C'est normal, les plats fluo.
2: Le riz, t'es pas obligé de le manger blanc, hein. Tu peux.
3: Ah oui, n'est-ce pas? Je sais, moi, je mange le riz blanc, n'est-ce pas? Je ne mange que le riz blanc. Non, oui. Non, mais ça va, le riz. On ne peut même plus insulter le riz.
2: C'est fou, ça.
3: Attends,
2: j'essaie.
3: Je ne fais plus de blagues sur les Portugais, je veux bien. Attends, mais sur le riz.
2: J'essaye de voir si la DeLorean part, si je dis un truc. Attends, mais moi, je déteste le riz noir.
3: Ah bah ouais. Déjà, on ne dit pas le riz noir, on dit le riz racisé. Déjà,
2: oui, c'est
3: ce serait la moindre des choses. Le riz est racisé. Donc, vous allez manger indien. Alors, tu sais.
2: Il y aura quoi au buffet français?
1: Au buffet français, il y aura des. Il y a un brasero.
3: Ouais.
2: Oui, ça se bouffe pas quand même. Hein.
3: Et un et deux.
2: Le fameux brasero français en plus.
3: Mais le et un et deux et brasero.
2: Oui, bien sûr.
1: Et après, non, c'est le. En plus, je sais pas trop moi qui ai choisi le menu, c'est plus ma femme parce que.
3: Ouais.
1: Parce qu'en fait, comme la déco, hein, j'ai pas trop de goût au niveau nourriture.
3: Ouais.
2: Ok, alors dis-moi ce qu'il y a, buffet indien. Fais-moi un peu saliver si on veut. Attends, t'auras quand même Khazar et Drouet à ton mariage.
3: Ouais, c'est pas rien. Quoi.
1: C'est un traiteur qui vient de Paris spécialement. Et il va faire des fours au tandoori. Et après, il va faire.
3: Voilà. C'est bien, on va venir avec Julien l'autre.
2: Par contre,
3: prévois un gros buffet. Hein. Un très, très gros buffet, par contre.
2: Attends, je regarde juste.
3: Ah, et Najib demande s'il peut venir.
1: Ah oui, bien sûr.
3: Il y aura des trucs pour lui un peu. Tu peux manger indien, t'as le droit?
1: Oui.
2: Bah oui, il y a du. Ah non, il faut. Tu
3: il me dit si c'est halal. C'est halal, l'indien?
1: Ouais, en fait, c'est normal.
3: Ah, Magali me dit oui. Le indien, c'est halal.
1: Ouais. Ça dépend.
3: Et l'autre, il est complètement taré. Il me dit les demoiselles d'honneur, elles le sont ou pas? Non, mais bon. T'as vraiment, mais. Najib! Mais faites attention, on cache bien son jeu.
2: Mais il est fou. Il vient demander sa femme en mariage.
3: Mais c'est ça. Mais ça y est, il se rend compte quand il entend ces gens-là.
2: Alors,
3: il dit,
2: le 20 juin, il y a Pays-Bas Suède.
3: Ah merde. Vous transmettez le match sur l'écran géant?
1: Je pense qu'elle sera déçue, mais moi j'aimerais bien.
2: Et à 22h, il y a Allemagne Côte d'Ivoire. C'est pas si mal hein, cette soirée.
3: Ah, c'est pas mal, mais peut-être.
2: Et oh là là là.
3: Qu'est-ce qui se passe?
2: À 2h30 pour le Kissa.
3: Ouais.
2: À 2h30, ouais. Il y aura Brésil-Haïti.
3: Oh, pour le Kissa.
2: Pour le Kissa.
3: Totalement Kissa ce match.
2: Avec Ney.
3: Ah, génial. Ney. Ah bah ouais.
2: Brésil-Haïti.
3: Attention. Kissa. Merci.
1: D'ailleurs,
3: oh, non, attendez-vous, c'est parti. Kissa.
2: C'est fou parce que Baptiste, il n'est pas du tout encore dans l'univers, mais il a le Kissa,
3: il le tient
2: dedans.
3: Super bien.
2: Bravo Baptiste. Il y aura du Kissa ou pas?
1: Ah bah oui. En plus, Joris, il avait appelé pour dénoncer les Kissa de Caen.
3: Ouais.
1: Il y aura des personnes des supporters de Caen qui viennent.
3: C'est vrai que l'histoire de Caen, c'était extraordinaire. C'était quoi déjà la chanson? Elle était magnifique.
1: J'ai envoyé la vidéo, j'y sais.
2: Ouais, exactement. Tu m'as envoyé. Attends, j'essaie de la reprendre. Tu m'as envoyé cette vidéo tout à l'heure.
1: Sur X.
2: Exactement. Joris, bien sûr, Joris, je t'ai. Attends, je vais essayer de la mettre.
1: Juste à côté du nude que je t'ai envoyé avant-hier.
3: J'entends rien.
2: Ouais, t'entends rien.
3: C'était quoi la chanson déjà?
2: Il m'entraîne, je sais pas où. Vas-y,
1: aux
2: vas-y.
1: Aux quatre coins de la France.
3: Ah oui. Il m'entraîne aux quatre coins de la France.
2: Qui ça?
3: Le Stade Malherbe de Caen. De la France. Qui ça? Le Stade Malherbe de Caen. C'est magnifique. C'est vrai, il m'entraîne au bout de la France, le Stade Malherbe de Caen. Mm. Mais alors, c'est vrai que là, c'est même après, tu peux dire encore qui ça.
2: Bien sûr.
3: Mais qui ça?
2: Stade Malherbe
3: alors,
2: de Caen.
3: Alors là, je pense qu'avec leur président, ils t'entraînent au bout de la Ligue.
2: Mais attends, j'y pense. Je pense à un truc business là.
3: Vas-y, pense business.
2: Parce que là, il y a un mariage.
3: Ouais.
2: Pourquoi à partir de l'année prochaine, parce que là, c'est un peu.
3: On ferait pas les animations de mariage?
2: Mais bien sûr.
3: Mais bien sûr.
2: Imagine, on fait mai, juin, juillet, août.
3: Donc, pas y avec le à gauche. Hein.
2: Joris, tu serais Romain. Attends, c'est qui se marie déjà?
3: Alors, moi, pour moi, c'est Romain.
2: Oui, c'est Romain.
1: Après, Fantinelle est ouverte. Hein, je peux aussi me marier si besoin.
2: Romain, ouais. tu pourrais payer combien des animateurs chevronnés pour te mettre une ambiance de malade à ton mariage?
1: Ah, je pourrais payer au moins 2000 roupies.
3: Le JT le couvert?
1: Ouais, non.
3: Même pas le JT le couvert? Ouais, non, c'est pas, ça fait pas rêver.
1: Si,
3: hein.
1: si, quand même, ouais.
2: Enfin, j'ai un grand dortoir, en tout cas, 2000 roupies.
3: Ouais, 2000 roupies, ouais. Je pense qu'on va peut-être faire un petit tour de France l'année prochaine.
2: Mais bien
3: des mariages,
2: sûr.
3: Le tour de France des mariages.
2: Si vous vous mariez en 2027,
6: Sachez que... c'est quand la tournée de l'after. Nous serons au pâté de Angers, au pâté du Mans, au pâté de Labège près de Toulouse,
2: l'after
6: au pâté de Châteauroux.
2: Et on va faire.
6: On adore le pâté.
2: Le casar wedding ou le casar mariage et tout ça, ça va être incroyable.
3: Nous, faut... Qu'est-ce qu'on fait? On fait, on prend qui? Faut... Parce qu'ils ont à chaque fois un sponsor. Je sais pas comment ils se démerdent. Gilbert, à chaque fois, c'est comme la voix de l'after. Il est meilleur.
2: On n'a pas besoin. Mais c'est... on a pas besoin de sponsor.
3: Ah bah bon, on fait ça. Mais qui paye les voyages?
2: Bah les mariés.
3: Mais bien sûr. Et bien, on paye quoi, l'essence, la bouffe?
2: Oui, voilà, on défrayé, comme on dit.
3: Queen bed ou twin bed?
2: Moi, je lit simple, je préfère.
3: Pour deux?
2: Oui.
3: Tête bêche, alors.
2: Oui.
3: Bêche. Ah, ça va être compliqué.
2: Ah, bêche le moins. Bêche. Bon, bah, on sera là, les copains, on sera là, Romain.
1: Ah, bah, parfait.
2: Ouais. Tu peux compter sur nous.
1: C'est vrai que premier degré, nous, moi, je pense qu'il y en a qui pourraient payer pour que vous soyez là. Bah, même moi, je serais capable.
3: Bah, ça me fait plaisir. Je franchement, mais non, mais je vais réfléchir.
2: Les
3: temps sont durs.
2: Mais moi, je serai capable. Tu es capable, Romain. Tu es capable.
1: Ouais, j'en suis capable.
3: Eh bien, écoute, on va te garder à l'antenne. Mais de bon cœur. Et puis, on va te mettre des musiques en plus. De folie, quoi. On peut créer vraiment, on peut faire DJ aussi.
2: Tiens, ça serait fou.
3: Ouais.
2: J'ai toujours rêvé de faire les mariages.
3: Ah, bien sûr.
2: Parce que moi, j'ai pas assisté à beaucoup de mariages dans ma vie.
3: Bah, déjà, au tien, t'es pas allé.
2: Bah, non, exactement.
3: Si un jour tu te maries, je pourrais faire la cérémonie.
2: Non, j'aimerais bien que tu me fasses une chanson sur les rois du monde ou un truc comme ça.
3: Ah ouais, non, on a tout dans le cœur.
2: On l'aime bien. J'y sais loué.
3: Et madame la Roche Brouillon, elle est super. S'il y a ça au mariage,
2: ça c'est Julien Lautre.
3: Ah ouais, alors Julien mariage, Lautre peut être...
2: c'est ça quoi.
3: Alors nous on fait l'animation et Julien Lautre est DJ.
7: Quoi qu'il fasse le reste.
2: Vous allez vous régaler. Alors en 2027, vous voulez vous marier, vous voulez faire appel à nous, vous n'hésitez pas à vous nous contacter.
3: Tous les entre 1h et 2h, on met tous les génériques du casar enchaîné. Ça va être vraiment sympa.
2: Ça va être incroyable. Romain, on se dit au 20 juin, ok?
1: Ouais, ça marche. Ouais.
3: Alors, pour info, il y en a un qui fait ça aussi, c'est Francis Lalanne. Voilà, je peux avoir les coordonnées. Mais vraiment, premier degré, il fait ça, Francis Lalanne. Il prend pas très cher, parce que lui, il s'éclate tellement
2: à chanter. Il prend que des ronds de cuir.
3: Et ben, que des ronds de cuir. Et il chante, il fait ça, il est à fond.
2: Hein. Mais nous aussi, on chante.
3: Ouais, alors,
2: non, mais les jeunes, ils veulent plus Francis Lalanne. Les
3: pardon
2: jeunes, ils veulent Casar et Drouet.
3: Franchement, si t'as le choix, Baptiste, tu préfères qui?
8: Qui ça?
3: Il est dans qui ça Baptiste, le qui ça
2: non, c'est pas, en fait, c'est il parle à nous en fait.
3: Ah oui,
2: Kizar et Drouet. On y va, chérie. C'est qui ces mecs? C'est qui ça
3: c'est ce qu'il a dit toute la soirée avant de venir. Ouais. Mais je te jure, ils vont être super. Mais qui ça déjà?
2: On les connaît pas. Ça va, Magali?
9: Moi,
2: tu passes
9: Kizar,
2: une bonne soirée.
9: C'est moi Drouet, c'est moi le ringard, c'est moi l'employé, c'est moi Kizar, c'est moi Drouet. Ensemble, on va bien s'amuser.
2: Alors évidemment, Alexandre de Valenciennes, si vous rajoutez un petit billet ou un petit gîte, un petit couvert, on peut vous ramener Alexandre de Valenciennes à votre mariage.
3: Ah voilà, tous les personnages.
2: Attends, mais l'after se lance dans le restaurant, on se lance dans les mariages. Je te le dis.
3: Et c'est Cyril le VTC qui tourne autour et qui prend les gens et qui fait le tour de la propriété
2: bourré,
3: avec quelqu'un bourré.
2: D'habitude.
3: Et voilà, et c'est bien et qui écoute
10: je
3: la radio.
10: Chie dans l'œil à toi.
3: D'accord. Ah. J'ai vu vous emmener quelque chose de dangereux là.
2: Ouais, je crois qu'on a les petits cadeaux. On va passer au débat dans quelques instants.
3: Et
2: on vous embrasse,
3: Loris et Romain. Les cadeaux.
2: On y va sur les cadeaux. On vous embrasse, à bientôt.
3: On vous embrasse au
2: 20 juin.
3: On fait une pause cadeau.
2: Ouais, vas-y.
3: Il n'y a pas une pause avant?
2: Ah oui, c'est une petite pause qui va totalement dans le thème que l'on va faire dans quelques instants.
3: C'est
2: sur,
3: vrai.
2: Un truc que t'avais, puis ding ding.
3: Allez, on écoute.
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3: Ça aurait pu être Kylian Mbappé qui dit ça.
2: Non.
3: Parce que ce qui lui manque aujourd'hui, c'est son ex. Et c'est trop tard.
2: Voilà. Les nuits du casar enchaîné, la deuxième partie. On est là jusqu'à 1h30 avant les cadeaux. On rappelle le kick setting, mon cher Julien.
3: Il est magnifique, il est planqué. Tous les cadeaux, il y a tellement de cadeaux. Je sens que tu l'as, Baptiste. Non, évidemment que non. Tu l'as, Magali, ou pas?
14: Pas du tout.
3: C'est normal. Quel joueur de Serie A ne prend l'avion que la nuit, après 22h? Est-ce qu'on peut donner un petit indice? C'est un club plutôt du nord de l'Italie?
2: Oui, exactement.
3: Voilà. Plutôt du nord de l'Italie.
2: Oui.
3: Il y en a quelques-uns.
2: Je ne sais pas si c'est un bon indice quand même.
3: Bah, c'est pas Bari.
2: Oui.
3: C'est pas
2: Lecce.
3: C'est pas Rome. c'est pas Lecce, tu sais, qui a fait un match contre une équipe argentine. L'équipe de Lanús. Merci. Ça, c'est bon. Ça,
2: bien sûr.
3: Pas pour moi. Désolé.
2: On va démarrer sur des grosses bases quand même. Hein.
3: Oui.
2: Et tant que le week-end arrive. Hein.
3: Oui, bah,
2: 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Jean-Louis Tour d'RMC.
3: Fabuleux.
2: Smaïl Bouabdella.
3: Extraordinaire.
2: De Ligue 1 Plus et M6. Mmh. Et David Benarous.
3: Qui est venu.
2: De Beansport.
3: Qui était très bien.
2: Vous allez passer. On enregistre 1h50. Hein. Oui, non, on est déjà en week-end hein, demain soir, faut savoir. Ouais. Mais 1h50, et franchement, on ne les voit pas passer.
3: Non.
2: Tiens, Baptiste, c'est pour toi. Si tu veux te régaler sur une émission.
3: Tu adores les commentateurs de foot.
7: Non.
3: Pas plus que ça, oui. Il y a un sport qui a grâce à tes yeux ou pas du tout?
7: Non, si, j'aime bien le foot, mais je regarde pas beaucoup.
3: Ouais, c'est peut-être pour ça que t'aimes bien le foot, hein. Parce que quand tu regardes en ce moment, surtout ce soir par exemple, c'est pour ça que t'aimes bien le foot, c'est parce que t'as pas regardé ce soir par exemple. Vous avez pas regardé le match, sûr.
2: C'est toi qui es venu avec des cadeaux ou c'est Magali?
8: C'est moi.
3: Non, mais je reconnais.
2: Bien sûr. Alors dis-nous, qu'est-ce que tu as apporté?
8: J'ai ramené du vin.
3: Ah, mais c'est pas du rosé.
8: Non, c'est du rouge.
3: Ah, voilà, bravo, merci. Alors c'est bizarre, il y a la langue de Mick Jagger.
8: Oui, c'est la cuvée Genesis, donc ils se sont trompés, parce que c'est pas Genesis.
3: Ah, ils ont fait cuvée Genesis avec les Rolling Stones.
8: Oui.
3: C'est génial, c'est en hommage à l'entrée des joueurs du Parc des Princes.
8: Je sais pas.
3: Mais c'est extraordinaire.
2: Mais t'en as plusieurs des bouteilles comme ça ou pas?
8: Non, je suis allée l'acheter à la cave de mon frère tout à l'heure.
3: Attends, frère, il a une cave, oui. Il est caviste?
8: Oui, il est caviste.
3: C'est génial.
2: Il te l'a conseillé, t'as dit
8: Oui. Je lui ai demandé quelque chose qui allait avec les rillettes.
3: Mais magnifique. Montre-moi ça, elles ont l'air magnifiques ces rillettes.
8: Rillettes de porc au caramel.
3: Ah, j'en connais qui ne pourra pas les manger. Oui. C'est Julien l'autre.
2: C'est Julien l'autre qui ne digère pas le caramel.
3: Il digère pas le caramel.
8: Désolé.
3: Magnifique, elles ont l'air très très belles, ces rillettes de porc au caramel. Mais ça fait un peu plat asiatique, non ça?
2: Exactement, oui.
3: Bon, alors magnifique.
2: Et le vin? Alors c'est extraordinaire. Alors ce vin-là, il va juste sur les rillettes caramel?
3: Ouais. Il va que sur les rillettes caramel.
8: Non, c'est du Syrah.
2: Oh là là, t'as ramené du pain.
3: Ah bah oui, pour qu'on se...
2: Ah, tu veux qu'on goûte ça maintenant? C'est une expérience, j'ai jamais goûté les rillettes de porc au caramel.
3: On va manger ça. Et alors surtout...
8: Les chamallows.
3: Chamallows.
2: Ça, c'est à venir après. Ça.
3: C'est terrible.
2: Comment commence pas avec des chamallows?
3: Baptiste, tu saches que les chamallows, c'est.
8: C'est sa kryptonite.
3: Ouais, c'est-à-dire que là, tu mets des chamallows, c'est foutu. C'est fini, et puis j'ai trop obligé d'en manger à l'antenne. Je suis désolé.
2: Non, pas tout de suite. D'abord, on goûte les rillettes.
3: Est-ce qu'on a un couteau?
8: On a ramené.
3: C'est pas vrai. Ça marche bien, la sécu. On verra.
8: C'est vrai. Cuillère.
3: On va couper le pain.
2: Cuillère à flingue.
3: Ouais, oui, c'est bon, moi. On va se faire ça.
2: Une arbalète, moi aussi.
3: On est vraiment à la bonne franquette. Il a un couteau. Et oui, forcément, Najib.
8: On a un tire-bouchon.
3: Avec un jour, ça
2: tomberait. Oui, non, là, on va.
8: Je déconne.
2: Oui, il y a une loi, on peut pas quand même.
3: Ah bon?
2: Oui, on peut pas.
3: On peut pas tirer les bouchons.
2: À consommer avec.
3: On a le droit de boire, mais pas tirer de bouchons.
2: Oui, exactement.
3: Ça, c'est fou cette histoire. Alors, tu me...
2: Ah oui, tu te fais déjà un bon sandwich quand même.
3: Pourquoi?
2: Oui, non, mais.
3: Tu veux pas le goûter ou pas?
2: Ah, bah si, moi je veux le goûter.
3: Il y a deux parties.
2: Ah oui, c'est beau ça.
3: Il a goûté un petit porc caramel, vas-y, continue.
2: Attends, mais oui, mais il y a encore d'autres cadeaux, c'est ça?
8: Non, c'est la cuillère.
3: Ah, très bien, oui, pour faire le. On va essayer d'ouvrir ça. Voilà, très bien.
2: Vous avez déjà goûté ou pas?
8: Oui, c'est super.
2: Baptiste,
8: bon.
2: Toi, t'adores aussi?
7: Bon. Ouais, non, c'est bon.
3: C'est excellent.
2: Tu viens de Lyon, toi, c'est ça?
7: Non,
3: tu viens du Gers, toi, non? Tu viens d'où?
7: Paris,
3: c'est bien. Oui, je vous disais aussi, il y a quand même une prestance, il y a une élégance. Il ne peut pas être de province.
2: Julien l'autre, ça lui donne très envie, il a envie de venir, mais on va lui dire non. Hein.
3: Non, mais il va lécher à même le pot, lui.
2: On te laisse le pot pour tout à l'heure.
3: Tu lècheras le pot. Tiens, ça a l'air excellent. Vous en voulez ou pas? Vous voulez goûter?
8: Non, c'est pour vous.
3: Ah ouais, merci, c'est gentil. Ah, franchement, c'est offert de bon cœur. Hein.
2: Vous êtes fous, c'est parce qu'il bouffe.
3: Ouais.
2: Alors, je sens. Ça sent bon, hein?
3: Ouais.
2: Au caramel. Ah, on y va tous les deux, parce que comme ça, au moins, s'il y en a un qui.
8: Qui vomit?
2: Ouais, exactement.
3: Ah bah,
2: attends, t'es prêt? 1, 2, 3.
3: Ah oui, il est bon. Il est très bon.
2: Ah oui, c'est très très bon.
3: Excellent. Ah oui. Je ne mettrai pas les chamallows en même temps.
2: Déjà. Non.
3: Ouais. C'est très bon. Très bon.
2: Je le conseille. Très radiophonique.
3: Ah, ouais. Il y a un Najib qui veut du pain.
2: Non, il n'est pas là.
3: Il n'est pas là.
2: Il n'y en a plus. On n'en a plus. On a plus mangé. C'est vraiment très
3: Il veut vraiment bouffer l'autre?
2: Non, mais oui, j'ai eu l'autre.
3: J'ai le droit, il m'a dit. Tiens, mange la cuillère. Allez, va t'amuser.
2: Tu peux le ramener en régie, vas-y.
10: Pareil, il n'y a rien à diffuser.
2: Oui.
10: Il paraît qu'on est tranquille, non? Il paraît qu'il n'y a rien à lancer, non?
2: Il est fou. mais retourne dans ta cahute là.
3: Moi je les croyais, moi je le croyais pas. Nedjari nous a dit vous voulez vraiment sûr qu'on garde. Et je lui ai dit non mais oui, tu vas voir, il va être bien.
10: Il a faim là. Bon. Mais je lui fais pas celui-là parce que celui-là il a pas le droit.
2: Je lui donne un petit bout de pain quand même.
3: Très bien.
10: Allez, je vais y aller.
3: Déjà, tu mets le papier qui craque devant le micro.
2: Mais tu sais très bien que c'est pas son métier.
3: Non mais je sais, mais il y a des limites. Oui, parce que Baptiste, faut que tu saches que c'est dans le cadre avec une association, on est en partenariat avec une association liée au handicap. Donc c'est une cote au rep, un genre de truc.
2: C'est un petit truc en moins. Donc.
3: Un petit truc en moins, ouais. Mmh. Un gros truc en moins.
8: On dit RQTH.
3: Voilà, c'est, comment tu dis?
8: RQTH.
3: Ah, c'est ça. Oui, je croyais que moi j'avais mis plus, mais non, c'est pas RQTH plus. Non, ça n'a rien à voir.
2: Rien à voir.
3: Mais RQTH, qui veut dire?
8: Reconnaissance travailleur handicapé.
3: Ah, c'est ça. Ben voilà, ben et personne nous met en avant pour ça, alors que franchement, il y a beaucoup de gens qui l'auraient pas gardé. Hein.
2: Najib, il me dit, moi c'est OQTF. Ce qui est vrai aussi.
3: Ouais, ce qui est vrai aussi.
2: Mais c'est pour vous dire qu'on est capable, nous, avec la de s'adapter et de travailler avec tout le monde.
3: Rassure-moi, tu comptes pas te marier à Béziers?
2: Je crois qu'il sera pas d'accord. Non, il a passé une référence politique, c'est pas grave. Il y a Vadim qui nous attend au 32-16. Bonsoir, bonjour Vadim. Attends, avant d'accueillir Vadim, on va quand même lancer ce...
3: Premier débat.
13: C'est le premier débat, c'est le premier débat. Ohé, ohé. C'est le premier débat. Ohé, ohé.
2: Il est minuit 58, vous écoutez les Nuits du Casar enchaîné, notre premier débat. Arrête de t'empiffrer comme ça. Mais c'est fou, ça doit être... T'en as mis combien, là?
14: 12.
2: 12? T'es en train de faire une par 12, là?
14: 12. Dans les pages. On peut pas manger de salon?
2: Si, si, attends, je sais pas pourquoi mais tu fais
14: ça. Ça vous dérange.
2: Non, ça, non, moi ça me dérange pas.
14: Je ne mange pas de salon. Mais à un moment donné, on se dit que c'est bon.
2: En tout cas, quelle par 12. Alors, on va parler évidemment de ce qui se passe au Real. Soit vous nous racontez une bagarre bidon, soit vous venez nous raconter un jour où vous avez voulu absolument quelque chose, un petit peu comme le Real voulait Mbappé. Mais dès que vous l'avez eu, bah, vous avez envie de vous en débarrasser, pardonnez-moi. C'est les rillettes. Vadim est avec nous, donc bonsoir, bonjour Vadim.
15: Bonsoir, bonjour tout le monde.
2: Est-ce que tu peux te présenter, mon cher Vadim?
15: Oui, alors moi la boisson que je peux pas du tout apprécier, c'est le Perrier. Mmh. Et je l'ai pris une fois, je l'ai goûté une fois dans ma vie, toute l'eau qui pique. Et c'est en parkage à Dortmund, après la marche de tout l'après-midi.
2: Ah oui, je suis désolé, c'est qu'en fait il est en train de baver là. En fait, t'es sûr que t'en as pas trop mis dans la bouche là? T'es sûr que t'étais préparé pour des par 12? Ouais, t'as jamais fait par 12 toi?
14: Non,
2: ça se voit, il bave. Non mais tes enfants. Si tes enfants te voyaient, Julien. T'étouffes pas quand même, hein? Hein? Crash, non, crash. Ouais, là, faut cracher.
3: Il reste du sopalin du PSG Bayern.
2: Oui, vas-y. Mais il est. Ah, il était pas très propre celui-là.
3: Il était plus déjà.
2: Moi, je me demande tous ceux qui nous écoutent là, qui se disent qu'est-ce que c'est que cette émission. C'est une bonne émission pour Baptiste, hein, parce que tu vois, si maintenant il nous écoute, c'est que il a vécu le pire. Hein. Ça va, Baptiste?
16: Ça va très bien.
2: Ok. Magali,
3: tout le monde est groggy. Ah, ouais,
2: pardon, Vadim. Comment on fait pour ne pas aimer le Perrier, Vadim?
15: J'ai goûté une fois. C'était en parkage à Dortmund. J'avais jamais bu de l'eau qui pique. Et horrible. On avait marché tout l'après-midi. C'était à la mi-temps. Les buvettes étaient ouvertes. Il n'y avait pas d'eau plate. De se servir du Perrier, ça m'a jamais rassasié. Donc, depuis ce jour-là, je bannis le Perrier.
3: Ce que je répète, ce que m'a dit Julien l'autre. T'aimes pas le Perrier, mais est-ce que t'aimes la rondelle? Pardon, c'est honteux. C'est honteux. Je m'en rends compte. On devrait pas. Non, mais ça fait partie du process. De guérison. Pardon. C'est absolument navrant. Je préfère vous prévenir. C'est absolument navrant. Tu peux partir, Baptiste. Si vraiment tu trouves ça insupportable, je vois que tu es au bord du craquage. Ouais, et je te comprends. Magali te tient la main pour pas que tu partes. Te dis, rassure-toi, chérie, on reviendra plus. Ce que je comprends, hein. C'est dit, mais c'est qui, c'est mongolien, Correa, TPMP.
16: Rien que pour cette vanne, on l'a bien fait de prendre Julien l'autre. Il m'a fait pleurer. Bon, très bien, Vadim. Le combat.
3: Il est content, il rigole de lui-même, l'autre. Complètement ouf, ce mec. C'est bon, t'as assez entendu, hein, c'est bon.
16: Le combat que t'as laissé tomber avec ta femme, Vadim.
15: Les cafés copines. M'obliger à l'accompagner à boire des petits cafés dans Paris. Et j'ai dû céder à l'accompagner, écouter ses potins.
3: Est-ce que c'est pire que de céder à l'accompagner au casar enchaîné ou pas?
15: Alors moi, j'aurais préféré l'emmener ici.
3: Ouais. Les cafés copines. Et du coup, mais vous êtes plein de mecs ou il n'y a que toi qu'elle emmène?
15: Non, des fois, il y a deux mecs qui arrivent, mais c'est un gros turnover dans ce groupe-là. Bah, moi, j'y suis plus. Hein.
3: Ah oui, tu ne vas plus. Ouais, d'accord. Mais pourquoi?
16: Tu n'y es plus parce que tu n'es plus avec ta femme.
3: Tu n'es plus invité?
15: Ah oui, il n'y a plus de copines, ouais.
3: Ah oui, du coup, il n'y a plus de café.
15: Mmh. Oui, exactement. Mmh. Ça va te taire.
3: C'est normal, oui, c'est un peu logique.
16: Bon. Et le type de film pour résumer la saison de l'OM?
15: Moi, j'aurais dit Men in Black pour avoir le petit pistolet qui fait des flashs.
3: Mais c'est
16: bien
3: vrai.
16: Sûr.
3: C'est que
16: comme ça, tu oublies, tu perds la mémoire.
3: Mais c'est vrai qu'à chaque fois, chaque début de saison, t'as l'impression qu'il y a Will Smith et je sais plus comment il s'appelle,
16: Tommy Lee Jones,
3: qui hop, ils font tout oublier et les mecs, oh, on va être champion d'Europe. Ouais, c'est vrai que c'est pas mal. C'est vrai que c'est
15: l'Europe pas tremblé.
3: C'est totalement Men in Black. C'est Men in Black hein, quand
14: on
3: même.
14: Je t'éraille.
3: Ah, voilà, c'est ça.
16: Mais toi, on te l'a fait toi le coup du pistolet.
3: Oui.
16: Beaucoup de fois.
3: À plein de fois.
16: Pour le lac à Vasu, tout
3: ouais,
16: ça.
3: Oui, bien sûr. Ouais. Ouais, le lac à Vasu, entre autres. Il y avait quoi d'autre? C'est quoi la deuxième anecdote?
16: Mais ça, vous m'avez pigé. Les sacs de riz là.
3: Ouais.
16: Les balavoines.
3: Ouais, mais ça c'est salaud parce que vous m'avez forcé alors que j'avais dit. Je savais.
16: T'as vu depuis, on a été calme.
3: Ouais, mais.
16: Bah justement, non, je déconne. Non, on n'a rien d'autre.
3: La bagarre à Manchester, j'ai jamais raconté.
16: Ah, je te promets que tu l'as jamais raconté.
3: Magali, j'ai déjà raconté la bagarre à Manchester.
8: Jamais.
3: Ça va. Non, parce que toi, j'ai aucune confiance. Hein.
16: Vadim, alors, tu veux quoi? Tu veux parler d'une bagarre que t'as eue aussi un petit peu ridicule ou de quelque chose que tu voulais absolument et puis finalement, dès que tu l'as eue,
3: c'était dégoûté.
15: Le truc que je voulais absolument et qui a flop total, ça j'ai.
3: Vas-y. C'est quoi?
15: Je venais d'avoir un permis. Ma mère, magnifique, m'a offert son ancienne voiture, une Mini Cooper. C'était un peu un cadeau empoisonné au final. Au début, il y avait des petits problèmes moteurs, mais bon, j'arrivais à rouler. Je me suis aperçu qu'il y avait une grosse fumée noire derrière la voiture, mais j'ai réussi à rouler pendant quelques semaines.
3: Ah, toi, tu roules avec une fumée noire, mais t'es pas pape, hein?
15: Non, mais ça roulait.
3: Ah, ça roulait quand même, d'accord.
15: Et il y avait vraiment pas de problème, il y avait pas de voyant, il y avait un voyant orange, pas rouge, qui s'allumait.
3: Ah oui, ça va.
15: Et sauf que la police m'arrêtait tout le temps à cause de la fumée noire.
16: Et à un moment donné, tu t'es pas dit qu'il fallait changer de voiture?
15: Quand on passe vers les Champs-Élysées et Matignon, ils arrêtaient tout le temps. Mais vraiment, ça m'est arrivé deux fois par semaine d'être contrôlé.
3: Mais comment, ils te laissaient partir à chaque fois quand même?
15: Oui, parce qu'il n'y avait pas de problème à part la fumée noire.
3: C'est quoi cette Mini Cooper? En fait, c'était quoi le problème? C'était juste le point encrassé?
15: Moi, j'ai plus la voiture.
3: Ah, t'as plus de voiture?
15: Je l'ai donné à mon cousin.
3: D'accord, t'as plus de femme, t'as plus de voiture. T'as un appart quand même encore?
15: Oui, heureusement.
3: Bon, tant mieux. Alors, c'est marrant parce que c'est un peu, moi, le même genre d'histoire que j'ai eu pour un truc que j'ai attendu longtemps. Mon père, il avait une Fiat Ritmo cabriolet.
16: Ok.
3: C'était une super, une bagnole qui avait une tête de grenouille, décapotable, tout ça, machin. Mais j'adorais cette bagnole. On partait en vacances et tout. Il m'avait dit, un jour, t'auras cette voiture. J'ai dit non. Il me dit, ouais. Quand t'auras ton bac, t'auras cette voiture. Tandis que je l'ai eu tard, la bagnole.
16: Ah oui, à 36 ans, quoi.
3: Et donc, j'ai attendu, ouais. J'ai 22 quand même. 22 ans. Le bac. C'est tard ou pas? Je me rends pas compte. Baptiste, toi, qui a l'air bon à ça?
7: Non, ça va.
3: Tu l'as eu à quel âge, le bac?
7: Je l'ai eu à 22, je crois.
3: Pareil?
7: Ouais.
3: Non, tu te fous de ma gueule.
7: J'ai redoublé deux fois.
3: Ah ben non, c'est 8 fois, là, à 22 ans. Moi, je te le dis, c'est 8 fois. Magali, tu l'as eu au bout de combien de fois?
8: Du premier coup.
3: Ah oui, ça va.
8: J'ai un bac plus 5.
16: Bah ouais, tu me poses pas la question?
3: T'as un bac plus 5, l'autre.
16: Tu me poses pas la question, moi?
3: Non, mais non, tu l'as eu du premier coup, toi.
16: Ouais.
3: Évidemment.
16: Bac plus 6, mon pote.
3: T'as bac plus 6?
16: Ça se voit pas, je sais, mais j'ai bac plus 6.
3: Mais c'est plus qu'une maîtrise. C'est quoi? C'est un master? C'est quoi?
16: Ben, mais licence d'histoire, une étude et 3 ans de journalisme.
3: Ah oui, ça compte, d'accord, en plus 6.
16: Ah bah quand même, oui, c'est quand même des études.
3: Oui, d'accord, mais je les écoute à BFM, ils ont les mêmes aussi.
16: J'ai une carte de presse, moi, monsieur.
3: Ah, oui, j'ai la même chaîne. Hein. Donc, toujours corporate, on avait dit.
16: Bien sûr.
3: C'est la base. Donc, mon père me dit, et moi, je fantasmais sur cette voiture. Attention, hein, je ne stiquais pas dans le pot d'échappement. Mais je voulais. Et un jour, mon père me dit, elle est pour toi. Il dit, attention. Par contre. Voilà, il y a eu la capote est un peu abîmée, donc va falloir, ça va coûter quelques frais. Et le mec qui vient et tout, il me dit, moi, si ça coûte plus de 5000 balles, Alors on l'a fait pas refaire, hein, la capote et tout. Alors le mec, il vient, il y a un viste et tout, spécialiste.
16: Tu as dit 4900.
3: Non, attends, c'est mieux. Parce qu'en plus, c'était un mec qu'on connaissait, il n'avait pas nous arnaqué, c'est pas d'un pote. Il vient, il fait, bon, alors la capote, il y en a pour 2000 balles. Je fais, yes! Et pour moi, la bagnole! Mon père, voilà, les canyons. Alors attends, ça, c'est la bonne nouvelle.
16: Oui? Le moteur maintenant.
3: Non. Il dit, attendez, donnez-moi une clé. Il dit, attendez, de la clé. Non, j'apporte la clé. N'importe quelle clé. Donnez-moi une clé. Il dit, mais il a la clé, une clé. Il prend une clé, il dit, voilà. Crac! Et il a rentré la clé dans la carrosserie. Et il dit, voilà. Elle est vermoulue, votre carrosserie. Elle est restée trop longtemps dans un endroit humide. Parce que c'était les vieilles caisses, tu vois, les caisses de l'époque. Il dit, voilà. Alors, par contre, c'est 57 000 francs. Pour refaire la carrosserie.
16: Ça finit à la casse.
3: À la casse. Voilà. Donc, je l'ai eu.
16: 5 minutes.
3: Je n'ai jamais conduit,
16: vraiment.
3: Ah, ben non. Après, en même temps, du coup, mais tu sais que c'est à cause de ça que je n'ai pas passé mon permis. Parce qu'on m'avait offert mon permis pour mon anniversaire.
16: Et du coup, t'as dit, je vais pas me retrouver avec une Fiat Punto.
3: Ah, non. Mais du coup, j'avais plus de bagnole. Du coup, j'ai
16: d'ailleurs, on embrasse Fiat, hein, s'ils veulent être partenaires de cette émission. On adore les Fiat Punto, hein.
3: Non, je crois pas. Non. Pardon. Non, je suis désolé, là, c'est ma limite. Donc j'ai attendu, d'avoir 40 ans pour le passer.
16: C'était quoi ta première bagnole?
3: Une Audi A3 Sportback de l'ITDI, 140 chevaux. Siège baquet, Audi concert, boîte séquentielle.
16: C'est avant le fisc, ça?
3: Juste avant.
16: C'est maintenant, c'est ton contrôleur des impôts qui est reparti avec.
3: Ouais, il m'a dit, et franchement,
16: elle est
3: un peu survireuse, mais elle est chouette.
16: Franchement, elle en jette. Hein. Ah ouais. Tu vois, moi, le truc que je voulais absolument, et j'ai vite regretté, j'ai voulu tout de suite le vendre, je voulais absolument un barbecue Weber.
3: C'est génial le barbecue bébé.
16: Ben oui, tu sais, j'ai une petite cour et tout ça. Je me suis dit, bah super, comme ça je vais mettre ce barbecue. Je me dis, voilà, un peu à la parisienne, mais on est quand même un peu à la campagne, tout ça, voilà. Le problème, en fait, c'est que déjà tu fais chier tout le monde.
3: Ah bah oui, parce que toi c'est pas dans un jardin, toi.
16: Oui, exactement.
3: Il y a des voisins. Ouais.
16: Exactement, il y a des voisins, c'est un immeuble. Bon, voilà, tu fais chier tout le monde. Et en plus, en fait, le charbon, l'huile, en fait, tu dégueulasses tout le temps ton sol. En fait, t'es tout le temps en train de nettoyer ton sol. Donc en fait, tu fais deux barbecues et après tu le ressors plus jamais. Donc moi, ça doit faire 6 ans que j'ai mon barbecue. Je rêvais de me le payer.
3: Et en fait, t'es dégoûté.
16: Et en fait, je suis dégoûté.
3: T'avais acheté la cheminée Weber.
16: Ouais.
3: Ah, la cheminée Weber, c'est un rêve. C'est un rêve, la cheminée Weber.
16: Le truc, tu mets toutes les cendres dedans, fait un brasier incroyable, et puis tu renverses tout sur ta grille et tout ça. Et c'est...
3: Pas très déconstruit, tout ça.
16: Hein, le barbecue?
3: Oui. Mais c'est. Excuse-moi, j'ai discuté avec Sandrine Rousseau, t'es pas dans la shortlist des
16: mecs. Oui, mais je faisais pas de viande.
3: Ah oui?
16: Ouais.
3: Ah oui,
16: je faisais du homard.
3: Au barbecue. Bah tiens, on va vous poser la question.
16: Avec de Rugy.
3: À vous, Magali Baptiste. Alors, qu'est-ce que vous avez rêvé d'avoir, et puis quand vous l'avez eu, bah. L'un et l'autre ne comptent pas dans le game. Hein.
16: Magali, t'as une idée?
17: La Ligue des Champions.
16: Et t'as été déçue?
17: Maintenant, je m'en fous du foot.
3: Ah, c'est terrible.
16: Ah, mais
3: c'est vrai. Mais
16: tu voulais absolument quelque chose et dès que tu l'as, en fait, t'as envie de revivre l'émotion comme si tu l'avais jamais eu.
17: Oui, sauf que c'est fini. En plus, je l'ai eu le jour de mon anniversaire.
3: T'es né le 31?
17: Oui, 31 mai.
3: C'est fou, mais en fait c'est le plus beau cadeau du monde.
17: Oui.
3: Mais il y aura jamais mieux. C'est terrible.
16: Maintenant, en fait, t'as fini la vie, quoi. C'est-à-dire que t'as fini le jeu.
17: Exactement.
3: Donc tu t'es dit, bah,
17: je fais du plus.
3: Bah tu dis, bon, maintenant que j'ai plus ça, bah, je vais trouver un mec. Et paf, Baptiste.
17: Non,
3: il était recruté avant.
17: Oui,
3: d'accord. Bien. Bon, d'accord, très bien. Et tu l'as vu vivre cet anniversaire en gagnant la Ligue des Champions.
18: J'étais avec elle. Ouais.
3: Et alors.
18: Non, c'était sympa. On était
17: dans le bois de Boulogne.
18: En boîte, ouais.
16: Avec Ander Herrera.
3: Il était là, Ander Herrera, ou pas?
17: On n'a pas vérifié.
3: Vous n'avez pas vérifié, non. Et donc, pourquoi c'était une soirée qui était dans le bois de Boulogne?
17: Ouais. À la carrière.
3: Ah, bah oui, très bien.
18: C'est le match.
3: Oui, très sympa.
18: Le maillot.
3: Ah, c'est chouette. Ah, c'est un bel anniversaire, quand même.
17: Oui.
3: Donc là, maintenant, il faut que tu fasses mieux. Il faut t'organiser un truc. T'as prévu quelque chose ou pas?
18: On va essayer de faire mieux.
3: Ça va être compliqué. Je vais pas te mentir. Ah, oui, donc là, maintenant, ça y est, t'as lâché.
17: Oui.
3: Ah, c'est terrible, ça. Mais c'est marrant parce que je pensais que ça me ferait pareil.
16: Et en fait, non.
3: Et en fait, je suis un énorme débile.
16: Oh, non, on a tous repiqué. Enfin, moi, j'ai pas vécu d'émotion le 31 mai. Mais parce que je savais pas que c'était ton anniversaire.
3: Ben oui, sinon, ça aurait tout changé.
16: Puis je t'aurais invité avec les grandes gueules du sport.
3: Évidemment, t'aurais passé un anniversaire de rêve.
16: Bien sûr. Oui.
3: Mais je suis toujours aussi débile, moi. Alors là, pour le coup, hier, j'étais par terre à la 94e minute. comme un ouf. Et tu vois, comme quoi, tu vois, il y a des maladies qui se... Toi, tu t'es guéri. Mm-hmm. Mais pas moi.
16: C'est rigolo. Vadim, est-ce que tu as le kick setti, mon ami?
3: Baptiste, il peut pas dire.
15: Je pense l'avoir.
3: Attends, ouais. Oulala! Vadim a le kick setti.
16: Vas-y, et après, on revient
3: alors
16: sur
3: le
16: Alors,
3: je te pose la question de confiance, ne quitte pas. Quel joueur de Serie A ne prend l'avion que la nuit après 22h?
15: Christian Volpato.
3: Ouais. Volpato! Eh oui, il vole Pato! Il vole après 22h!
16: Pourquoi 22h? Bah pour ajouter un petit peu de complexité à la question.
15: Ah, parce que j'ai cru pas l'avoir sur ça, du coup.
16: Christian, il vole pas tôt, il vole la nuit. Après 22h, on rajoute quelques biscuits comme ça pour alimenter la question. Joueur de Sassuolo qui est international espoir italien mais qui n'a pas encore joué avec les grands. Mais tu l'as trouvé, Christian Volpato, tu viens de remporter 100 euros de bon d'achat avec footdimanche.com.
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3: Tiens, si Volpato, il joue pas titulaire dans cette équipe d'Italie-là, c'est qu'il est quand même pas super super. Hein.
16: Non mais bon... Il faut bien. On en est au 150e kick setti de l'année. Donc,
3: oui, c'est vrai.
16: Vadim, dis-moi, mon ami, tu vas t'acheter quoi? Enfin, tu vas t'acheter
15: les t-shirts pour la finale, là. Des t-shirts sur le PSG, j'ai vu ça, c'est magnifique.
3: Ah, oui, oui. Une très, très belle
15: t-shirt. Grâce à vous, j'ai découvert cette marque. Hein, donc, franchement,
3: mais,
15: ça marche.
3: Mais bien sûr. Rien. Mais ça marche très bien. C'est grâce à nous. Et t'inquiète pas qu'on va lui demander un petit billet à cet enfoiré. Et il nous offre de très beaux sweats.
16: Exactement.
3: On se régale. Et on fait très, on fait
16: moi, j'ai le pastoriste fantastique. Ah ouais, j'ai pris le t-shirt et le sweat.
3: Ben là, moi, j'en ai un magnifique qui était en hommage
16: à Strasbourg.
3: À Strasbourg. C'était le coup franc de Dimitri Liénard contre
16: Paris Saint-Germain.
3: Non, contre
16: Lyon, t'as raison.
3: À la 94e minute. Et d'ailleurs, maintenant, c'est devenu, je crois que c'est le nom du bar à Strasbourg. C'est la minute, le 94e, un truc comme ça, sur ce but de Liénard. Mais ça paraît loin. Ça paraît loin.
16: Par rapport à ce soir?
3: Ouais.
16: Très loin.
3: J'ai tenté l'hommage, mais ça n'a pas marché.
16: Malheureusement. Merci Vadim d'avoir été avec nous. On t'embrasse,
15: merci
16: mon ami.
15: Merci beaucoup. Bonne soirée. Merci.
16: À bientôt donc, dans les nuits du Casar enchaîné.
3: Justement, donc Baptiste, est-ce que toi, tu as un truc, tu as rêvé de l'avoir ou tu as voulu absolument l'avoir et quand tu l'as eu, tu étais déçu?
20: Bah, je rêve encore.
3: Ah, tu rêves encore. C'est quoi que tu rêves d'avoir?
20: L'euro million.
3: Ah oui, c'est pas très original. Ouais, alors, tu seras pas aussi déçu, je pense.
16: Oui, pas autant déçu qu'une Ligue des Champions.
3: Oh, c'est ça, 37 millions d'euros. Oh, bah, non,
16: Je rejouerai plus, tu vois.
3: Il y a une très belle histoire d'euro million. Le Belge, là, non, c'est pas une blague, hein, c'est une vraie histoire. Il y avait eu un striptease sur lui. C'est un Belge. Il joue tous les jours. Enfin, c'était pas l'euro million, mais c'était le loto. Il gagne au loto, mais genre l'équivalent de 20 millions de francs, tu vois. Et là, il gagne l'auto et dit bon, eh ben je gagne. Il plaque sa meuf. Il dit va te faire foutre. Je gagne l'auto, c'est pour moi. Il s'était pas marié. Paf, il prend son pognon, il se barre. Et le mec, il a pendant 2 ans claqué toute sa thune. Yacht, gonzesse, soirée. Alors, mais t'inquiète pas que des picassiettes, il en a vu arriver, des gars, des meufs. Et donc le mec, il a fait ça pendant 2 ans.
16: Après et, plus rien.
3: Et mec, il est revenu la queue entre les jambes chez maman. Il a dit bah vas-y reviens. Va. Allez, t'es content?
16: Maintenant que je suis pauvre, tu reviens?
3: Bah ouais, non, mais c'est fou. Et le mec.
16: Elle est revenue?
3: Non, c'est lui qui est revenu.
16: Non, mais est-ce qu'elle est revenue?
3: Non, mais il a dit, bah viens, pauvre con, t'es content? T'étais bien amusé? Bah non, t'as plus rien. Et c'est vraiment ce que tu vois, c'est le début du reportage. Il est sur le canapé en train de regarder la télé comme un pauvre type. Là, pendant 2 ans, là, sur un bateau, aller faire le zozo, là, avec des gonzesses. Bah quand il est revenu, faisait-moi le malin. Hein.
16: Quelle horreur.
3: C'est affreux. Elle est sympa, la
16: Quelle
3: gonzesse.
16: Quelle horreur. Et pourtant, on serait tous pareils, évidemment.
3: Oui.
16: On serait tous la même
3: chose. J'aurais tenu 3 ans, quand même, moi.
16: Bon, l'exclus des nuits du Casar enchaîné. Après, on vous reprend pour notre débat, évidemment. Il y aura Théo dans quelques instants au 32-16. Mais on vous l'a promis, quand même, après cette semaine dingue. Hein, c'est-à-dire que les Marseillais sont enfermés. C'est un confinement à la Commanderie. Ils ne pourront sortir que demain soir. Donc, ça va faire 4-5 nuits comme ça.
3: C'est incroyable.
16: Qu'ils passent à la Commanderie. On appelle la Commanderie?
3: Allez, on appelle.
16: Allez, on appelle. Pour essayer d'avoir les Marseillais ce soir. J'espère qu'ils vont décrocher. Il est 1h16.
21: Oh, les minables, tout le monde se calme, ok? Sinon, pas de promenade dans la cour et pas de rap de gratin de chou-fleur.
3: Bonsoir, Mehdi. Salut, c'est les nuits du Casar enchaîné.
21: Oh, les cons encore?
3: Eh ben, on voulait parler aux joueurs, avoir leur sentiment sur cette mise au vert, la Commanderie, tout ça, quoi. C'est...
21: Ok, je vous les passe, mais 10 secondes chacun, c'est la règle ici, capito. Oui. Eh, Facundo, ramène ton gros cul par ici, c'est pour toi.
22: Ah. Hola, que tal?
16: Bonsoir, Facundo. Alors, cette mise au vert, ça se passe comment?
22: Ah, les conditions, c'est moins difficile. Hein? On voit pas la lumière du jour. Les surveillants, ils sont très, très sévères.
16: Oula.
22: Et puis, Rouli, il est couvert de poux. Quand t'as donné oui, ah, oui, il a chopé les morpions gros comme les pieds chez Dédé Sereau.
3: Ah oui, d'accord. Mais sinon, le groupe vit bien. Il y a une bonne ambiance.
22: On est quatre et pas cellules. Ah, il avait cité personne, mais ils m'ont mis avec l'autre débile athlète là, qui dansait la tectonique alors qu'il a 40 ans. Ah, un de mes compatriotes qui s'est chié dessus en continu, comme sur le terrain. Il y a un ancien champion du monde qui arrête pas de se paloucher sur la photo de Didier Deschamps.
3: Ah, oui,
22: mais par respect, il préfère parler non. Mais...
16: Oh, oui, oui, on comprend, Facundo. D'ailleurs, on ne voit pas du tout de qui vous voulez parler. Hein,
21: pas du tout. Ouais, ça c'est fini, Lidl, t'as été coulé. À toi, Péchao.
22: Ah, allô ? Eh bien, nous, ici, c'est pas la fête, c'est malheur. On nous raconte au bétail. Une toilette pour 11, par le droit de visite. Interdit de jouer à Mystique Reto chez la ZZ. Ils ont fermé Greenwood au quartier de haute sécurité par rapport à son passé.
16: Attendez, mais c'est scandaleux, ça, Pachao. Ils vous ont enlevé toute dignité.
22: Ah, que tristesse. Ben, gardez-le pour vous.
3: Oui.
22: Je m'en suis fait tatouer le plan de bâtiment dans le dos.
3: Ah.
22: On prépare quelque chose pour s'évader avec Hochberg Goury Abdelli.
3: Ben, bon courage, hein, parce qu'avec cette équipe, c'est pas gagné l'évasion, hein, je vous le dis.
21: Ciao, finito. On voulait parler à la Bible, là, les deux nazes.
3: Bah oui.
21: Col roulé, c'est pour

0: commence avec le premier.
1: Bah, le premier à commencer sur une vanne, c'est un stylo en bois.
0: Oui, un chèque en bois.
2: Un chèque en bois, bravo, magnifique. Un stylo pour signer des chèques en bois.
1: Deuxième cadeau. Deuxième, c'est le maillot de l'Angleterre.
2: Le maillot Foden, de l'Angleterre, des Tri Lions, absolument, de Phil Foden. Le troisième cadeau, plus important.
1: Le troisième cadeau, c'est le livre du Zhou Zhu des temps modernes.
2: Merci.
1: À savoir Julien Cazard, l'art d'avoir toujours raison. Au niveau du foot.
0: Bien sûr, le foot, sur le foot.
2: T'aurais dû marquer, pour mettre tout le monde sur le cul.
0: Alors, et avant le quatrième cadeau, parce que là, on sent qu'il n'a peut-être pas écouté le début de cette émission.
2: Aïe, aïe.
0: Peut-être que pour la première fois, il ne va pas réussir. Peut-être que le placard ne va pas être remporté dans cette émission. Et oui, il faut écouter l'émission lundi, mardi, mercredi, jeudi, parce que si vous n'avez pas l'intégralité des quatre cadeaux,
2: c'est
0: malheureusement,
2: perdu.
0: Tout vous passe sous le nez.
2: C'est terrible. Est-ce que tu veux quand même tenter ta chance?
1: Oui, je tente ma chance.
0: Allez, vas-y. Une petite. On a parlé de Strasbourg, donc de Gilbert Bribois. D'après toi, on a pu mettre quoi dans le placard ce soir?
1: Connaissant Gilbert, c'est tout refourgué, tous les trucs qui traînent, tous les invendus. C'est ça?
2: Les invendus de quoi?
0: De quoi?
1: De l'after.
2: Ouais! Les invendus! Le refourgué de la revue de l'after! C'est magnifique! À la dernière seconde, Jean-Michel, vous entendez ça? Je crois qu'à ne pas avoir vu ça, on peut mourir tranquille.
0: Enfin,
2: le plus tard possible.
1: Est-ce que vous croyez aux signes?
0: Oui, l'animal?
2: Oui, bien sûr.
0: Moi, j'en ai vu il n'y a pas longtemps.
2: Sur les lacs.
1: Je suis pharmacien, tout à l'heure je travaillais, figurez-vous que je sers un monsieur qui n'est pas habitué de la pharmacie, je prends sa carte vitale, son nom de famille, il s'appelait Kazarian.
2: Mais oui, bien sûr, bien
1: et
2: sûr.
1: Je me suis dit, c'est ce soir, et c'est là que j'ai décidé d'envoyer le message pour passer dans le placard.
2: Bien sûr, mais c'était
1: un signe du destin.
0: Mais c'est la première fois que tu passes avec nous.
1: Oui.
2: Quelle folie, c'est magnifique.
0: Quelle destinée.
2: C'est le one shot, c'est le Eder. Le header de la station, quoi. Il te retire qu'une fois et ça marche.
0: Sache que Elias, dans quelques jours, tu vas recevoir tous ces cadeaux et tu pourras toujours nous écouter dans cette émission, rejouer, retenter ta chance pour le placard. Ouais. Peut-être un jour remporter les 100 euros de bon d'achat avec FootDimanche.com.
2: Et ça me ferait plaisir que tu rappelles pour donner ton avis sur ce livre. Le droit
1: d'avoir toujours raison. Alors attention, parce que je vais en faire une exégèse, attention.
0: Attention, pas de mots trop compliqués pour
2: attention,
0: toi.
2: Je suis
0: journaliste sportif, Cazard est humoriste.
2: On est groupe RMC BFM TV, si tu regardes un petit peu.
0: Alors les mots avec, il y a des X et des S à côté.
2: Exégèse, on dit
1: pas. Non, mais oui, tout à fait.
0: Oui, tout à fait, c'est bien.
1: Un petit retour.
0: Tu feras un et-but.
2: Un et-but, voilà.
3: Et-but.
0: Merci, mon ami. Merci, Elias. On t'embrasse.
1: Merci infiniment.
0: Merci. À bientôt. Dans la nuit du Cazard enchaîné. Il y a Théo qui est avec nous. Au 32-16. Bonsoir, bonjour, Théo.
4: Bonsoir, bonjour.
2: Oula. Ça va, Théo?
0: Ça titube, non?
4: Ça va. Bon, ça titube un petit peu.
2: Voilà. Alors moi, tu vois, quand il y a un accent qui est entre Montauban, Pau et Dax. T'es dans le triangle des Bermudas, je le sens. T'es pas très loin.
4: Bayonne.
2: Donc, attends. Ouais. Où est-ce que tu es né?
4: Bayonne.
2: Où est-ce que tu habites?
4: Un petit village à côté, Guiche.
2: Et tu es supporter?
4: Oh non, sort le cocorico de suite. Hein.
2: C'est pour qui?
4: Manchester United.
2: Oh Manchester United. J'avais senti, il y avait un petit grain. Il y avait un petit grain du triangle des Bermudas.
0: Mais allô, tu le sens que c'est
2: le triangle des Bermudas. Je me suis dit, si c'est pas le TEF, je sentais que c'était pas pour le TEF.
0: Aïe.
2: Bravo, très belle crête. Elle est belle celle-là.
0: Elle est très belle.
4: Merci.
2: Tu postules. Il y a des très beaux candidats cette semaine, ce mois-ci, mais là tu postules. Hein. Ah ouais,
0: Narbonne, Guiche et.
2: Narbonne, Guiche et. Non, Bayonne ou Narbonne, je
0: crois. Bayonne,
2: Guiche, Manchester.
0: C'est bon.
4: Merci.
2: Bah, du coup, c'est le moment de parler de mon anecdote sur Manchester United. Non, tu veux peut-être parler de ton anecdote à toi, du coup.
0: Vas-y. On t'écoute, mon cher.
2: On t'écoute.
0: Théo,
2: t'écoutes. T'as une anecdote?
4: Mon anecdote sur Manchester.
2: Non. De ton anecdote, c'est sur le. T'as appelé pourquoi d'ailleurs?
4: Ben à la base je l'appelais pour Equity City
2: Alors tu sais quoi, présente-toi tant qu'à être là.
0: Ouais.
2: C'est quoi la boisson que tu bois jamais?
4: La boisson que.
0: De l'eau.
4: Le matcha, je sais pas d'où ça sort.
2: Ah oui, non, c'est dégueulasse.
0: Le matcha.
2: Le matcha, oui.
4: Le combat que j'ai perdu contre Magonves, je dirais. me déchausser avant d'entrer.

0: Ah oui, donc tu le fais maintenant? Tu le fais? Tu te déchausses ou pas?
1: Je me déchauffe, oui.
0: Eh bien oui, c'est normal.
2: Tu sais qu'on dit plus, on dit plus ma gonzesse depuis 1982.
0: Hein. Ouais, ouais, ta compagne, tu veux dire.
1: Oh, on va dire la zouze, c'est plus à la mode.
0: Oui, ouais, ma zouze.
2: C'est pire. Je préfère la gonzesse, je crois.
0: On est, ouais. On est bien, Guichet, on est bien.
1: Et le titre de l'OM, j'hésite entre deux, Very Bad Trip ou Y a-t-il un pilote dans l'avion, quoi.
0: Y a-t-il un pilote dans l'avion? Mais bien sûr, magnifique.
2: Mais c'est, en plus, c'est le titre parfait pour l'OM.
0: Ah ouais, y a-t-il un pilote?
2: Aujourd'hui, tu te poses la question.
0: Oui, c'est vraiment. Non, mais c'est vrai que c'est ça. Bravo. Y a-t-il un pilote? Il faudra qu'on fasse une ribambelle de tous ces titres.
2: Ça se dit encore, ça, ribambelle?
0: Ça se dit, ouais, bah, ça vient de se dire. Ah, un instant, bien. C'est vraiment récent.
2: C'est quoi ton anecdote sur Manchester?
0: Alors
2: battu,
0: moi,
2: c'est ça?
0: Hein?
2: Je t'ai battu.
0: Oui, alors en fait, Manchester.
2: On veut une bataille ridicule. Ah, moi, je t'en raconte une juste après.
0: Non, tu peux pas faire mieux. Manchester United, Paris Saint-Germain, si vous vous souvenez, époque Tourelle, victoire à Manchester du Paris Saint-Germain, où à la fin, sa chambre, on chante olé dans le stade, olé, olé, gagné 2-0, paf, on se dit, là, c'est qualifié. Évidemment, c'était l'année d'après la remontada. Tu te dis, ce con de Cazard et ses potes, ils vont avoir un peu d'humilité. Ah, oh, ben non. On paye un taxi, c'est un Indien, je crois.
2: C'est le soir de Mbappé où il dit qu'il faut pas jouer avec la peur.
0: Voilà, il faut arrêter d'avoir peur. Le foot, c'est juste sur un terrain. Bon, et donc nous, alors on a arrêté d'avoir peur. Hein. On a payé le mec, on lui a dit tu mets Phil Collins à fond et tu fais le tour de la ville. Donc on a fait le tour de la ville avec Phil Collins à fond. Les mecs, rien à cirer. Les supporters de Manchester United, complètement blasman. Bon, on se dit tant pis, on va dans les quartiers où il y a des pubs et tout, boire des coups, on se marre. Bon, et on picole. Il y avait d'ailleurs Thomas Touroud qui était là, qu'on croise, qui avait vu le match. Donc on finit à se balader dans les rues avec Thomas Touroud et mes potes. Et là, on croise des supporters de Manchester, on leur fait « Ah !» alors, genre en anglais, on dit « Alors, dans le cul, vous avez perdu, ça fait mal, hein, tout. » T'imagines, les mecs ont gagné, je sais pas combien, une Ligue des Champions, on n'a rien gagné, non, les débiles mentaux, quoi. Et les mecs nous regardent, et ils se marrent, et ils disent « Bravo, bien joué !» Je dis « Mais merde, putain, ils pourraient au moins être énervés, ils sont pas vexés, les gars !» Ils disent « Ouais, ils sont en groupe, ils sont 7-8, tu vois. » Et il y a un blond, là, devant, là, un grand, et je dis « Et là, je me dis, putain, je vais essayer de l'énerver. » Et je dis « Mais... » Enfin, non, je dis « Mais je te connais, toi. » Il fait, pardon? Il dit, je te connais. T'es supporter de Manchester City? Il fait, what? Oui, je t'ai vu à l'Etihad avec tes potes, là. T'avais un truc Erling Haaland. Non, je n'avais pas dit Erling Haaland, j'ai vu un autre mec et tout, Bernardo Silva. Et le mec, tout d'un coup, le mec super, il vrille complètement. Il me saute dessus, mec. Il me saute dessus, il m'envoie une énorme droite. Sauf que, bon, il est bourré. Comme moi, sauf que moi, le fait d'être bourré, je titube un peu, j'essaie d'esquiver, mais j'esquive beaucoup mieux que ce que j'avais pas été bourré. Il me rate, et du coup, il essaie de me retaper, il me tape dans l'épaule, mais moi, au lieu de le taper, je l'attrape par le col, tu vois, et je le mets sous mon coude, et lui, il me tape pendant que je le tiens, tu vois, je le tiens comme au catch, et lui, il me tape comme un ouf. Et les autres nous regardent, mais c'est misérable. C'est-à-dire que moi, j'éclate de rire. Pendant qu'il me tape. J'ai commencé à avoir un fou rire en le tenant comme s'il me chatouillait, tu vois. Et il me tape, mais il, comme un sourd, tu vois. Et, mais avec la tête, il n'y arrive pas, tu vois. Il me tape dans les côtes. Et les autres nous regardent. Thomas Touroud, il fait, oh merde. C'est genre, oh non, pas une bagarre, ça me fait chier. Il n'était pas assez bourré.
2: Il vient du rugby. Donc lui, souvent, c'est pas le dernier à pouvoir.
0: Ah si, non, au contraire, non. Lui, ah, oui. Non, mais comme beaucoup dans le rugby, il y en a, ils n'ont pas besoin, mais lui, Thomas, c'est les mecs, c'est l'intellectuel du groupe. C'est-à-dire qu'il attend d'être vraiment déchiré pour se battre. Sinon, ça le fait chier. Tu vois, c'est pas un débile comme un fouteux qui va se battre pour n'importe quoi. Alors, moi, je suis le débile. Mais donc, et les mecs, carrément, les potes du mec, se disent, bon, ben, ils vont venir, ça va partir en bagarre générale. Ils l'ont pris le gars. Ils m'ont enlevé mon bras. Ils l'ont pris et dit, viens, on se barre. C'est ridicule. C'est ridicule. On va pas se battre avec eux, c'est trop pathétique. Et ils sont partis. Ils ont même pas voulu faire de bagarre générale. Et pourtant, putain, des mecs à Manchester bourrés, c'est des mecs, c'est doit être, ils se battent normalement. Mais on était tellement ridicules. Ils ont dit à leur pote, vas-y, on se casse. Attends, on passe pour des cons, là, ils partent, toi. Et l'autre, il fait, d'accord. Puis il est parti.
2: C'est vraiment, c'est Tchouaméni Valverde, quoi.
0: Ah, c'est la même. Un ongle cassé, les autres qui rigolent. Parce que je pense quand même que ça devait être une vraie bagarre de merde, Tchouaméni Valverde.
2: Tu sais que moi, je me suis battu une fois dans ma vie. C'est il y a très longtemps, je devais avoir 16 ou 17 ans, pour une femme en plus.
0: Quelle idée.
2: Quelle idée, je suis d'accord. Et en fait, il y avait un mec, je ne l'ai pas revu depuis peut-être pas loin de 30 ans, donc 25 ans, il s'appelait Jason.
3: Déjà, ah, bah, après, il méritait de se faire péter la gueule.
2: Je suis d'accord. Ouais.
3: Hein, on est d'accord. Ouais,
2: en fait, Jason, tu vois, très un Golgoth, mais vraiment un monstre.
0: Hein. Ah oui.
2: Ah oui, un Golgoth, mais très bête. Un Golgoth. Je le dis avec autant de facétie que il m'a bien cassé les bonbons.
0: C'est donc, pas Jason Boutoile.
2: Non, c'est pas lui.
0: C'est pas Jason, en fait, D-J-E-Z-O-L.
2: Il est vraiment la tête rasée.
0: Le Jason Satam.
2: Ouais, bah, voilà. Et ben, exactement. Il faisait, franchement, même à côté, je paraissais petit.
0: Ouais.
2: Donc, c'était.
0: Et
2: dire,
0: comment ça s'est battu?
2: Et en fait, moi, j'étais chez un pote, évidemment, à cet âge-là, on jouait aux jeux vidéo, peut-être jusqu'à 3-4 heures, et après, je rentrais à pied. Et le mec m'avait attendu. Il m'avait attendu devant, et il me suivait dans la rue.
0: Et pourquoi?
2: Et. Par rapport à une femme, et en fait, lui, il était même pas dans l'histoire. Il était pas avec cette nana là. Il voulait juste défendre un de ses potes. Mais je veux dire, on était. Et ce qui était drôle, c'était que la fille en question était dans la voiture qui m'attendait depuis jusqu'à 3h du mat avec lui. Il m'attendait pour. Et donc, on est tout seul dans la rue. Et le mec, il vient. Je lui dis, mais pourquoi tu me suis? Et il vient à ma rencontre et je sens qu'il veut se taper. Tu vois, je dis, mais alors déjà, je vais pas me taper pour elle.
0: Non.
2: Vraiment, ça vaut pas le coup.
0: Non.
2: Mais je lui dis après. Si tu veux y aller, vas-y, je suis là. Et oui, on commence à parlementer peut-être pendant une heure. Il est 3h du mat. Enfin, t'as envie de rentrer chez toi. Mais le mec est quand même très Golgoth, tu vois. Bête, mais vraiment très, très Golgoth. Et à un moment donné, ça part en vrille. Et je vais te montrer quelque chose. Parce que c'est pas pour te faire un doigt d'honneur, hein, évidemment.
0: Non, d'accord.
2: Mais je vais te montrer. Moi, il me saute dessus avec sa grosse tête rasée, là. Je tape dessus. Et je tape, c'est
0: du béton. Tu t'es pété le doigt.
2: Ah, c'est du béton. À l'intérieur de la tête, il y avait rien. Mais dessus,
0: ah bah
2: c'était
0: ouais,
2: casque d'or.
0: Hein. Ah ouais, c'est
2: et
0: fou.
2: Voilà. Et en fait, je me suis. Et maintenant, j'ai un problème au doigt.
0: Oh putain.
2: Tu as vu le bout de la phalange,
0: ah oui.
2: Là, c'est tordu. Voilà.
0: Ah merde.
2: Donc je me suis battu, ne faites pas ça chez vous, hein, ça sert à rien.
0: Ouais.
2: Je me suis battu une fois pour un idiot.
0: Et t'as le doigt tordu.
2: Et j'ai le doigt tordu maintenant.
0: Bah heureusement que tu ne l'emporteras pas avec ta bite. Hein.
2: Oui.
0: On va peut-être partir là-dessus, non
2: ouais. Bah, je sais pas, qu'est-ce que t'en penses, toi, Baptiste?
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0: Vous êtes avec les GG, avec les grandes gueules, et c'est très bien. Bonjour à toutes et tous. C'est parti pour 3 heures de discussion, de débat. Vous êtes avec nous au 32-16, bien sûr. Bonjour Olivier Truchot.
1: Bonjour Alain, bonjour les grandes gueules, bonjour à tous.
0: La radio, c'est sur RMC, la télé sur RMC Story. Aujourd'hui, notre trio de GG, Joël Dagosséry, la coach de vie. Bonjour ma chère
2: bonjour
0: Joël.
2: Bonjour à tous.
0: Nous sommes avec Bruno Poncet, le cheminot de Vierzon. Bonjour Bruno.
3: Bonjour à toutes et à tous. Et j'aurais encore une pensée pour Christophe Glaise, qui aujourd'hui attend une grâce présidentielle. C'est peut-être sa dernière chance de sortir d'Algérie le plus rapidement possible.
0: Et puis Charles Consigny, l'avocat, nous accompagne. Bonjour, Maître Consigny.
4: Bonjour à tous.
0: Vous savez que nous avons deux supporters du PSG aujourd'hui.
5: Askelia est parti.
6: Sur le côté gauche, il va entrer dans la surface de réparation par Askelia. Il y a du monde en retrait. Dembélé, le but, l'ouverture du score parisien. Ousmane Dembélé.
5: Kane, la frappe de Kane, le but d'Harry Kane, un partout, et attention au chrono, il restera 1 minute 20, c'est fini, Paris est en finale de la Ligue des Champions pour la deuxième année consécutive, le PSG va défendre son titre.
0: Nous avons deux supporters du PSG qui rêvent du doublé, les amis, qui rêvent, comme on dit aux États-Unis, du back-to-back, c'est-à-dire de relever pour la deuxième fois la Ligue des Champions. Ce sera en finale face à Arsenal.
1: Oui, alors moi je pense que cette victoire hier et cette qualification, ça a fait plaisir pas seulement aux supporters du PSG, parce que je trouve que avec cette équipe, ça va au-delà simplement de bon, les Parisiens sont contents. Il y a quelque chose qui se passe autour de cette équipe, de ce collectif, de ces joueurs qui sont des joueurs extraordinaires, mais qui en plus dégagent quand même pas mal de sympathie. Alors il y a Dembélé, Guevara, mais il y a aussi Vitinha. C'est la force de Luis Enrique, l'entraîneur, c'est qu'il a fait un espèce de d'équipe, voilà, un collectif qui est en état de grâce et qui est en train effectivement de dominer la planète football mondial. Alors attention, il y a encore Arsenal, une équipe difficile à jouer, mais ça fait tellement plaisir de voir ça depuis le début.
0: T'as regardé le match, Olivier, il a crié hier. Alors il y a deux attitudes, c'est-à-dire que Olivier, lui, il est devant la télé comme un dingue, et puis Bruno Poncet, vous expliquez qu'il a toujours l'impression d'être le chat noir du PSG.
1: Donc il ne voit pas le match.
3: C'est pas qu'une impression. Hier soir, moi j'ai pas regardé, j'ai regardé Madame de Staël par Monsieur Stéphane Bern, c'est très intéressant, j'avoue. Et je dis pas de conneries, je peux vous raconter un peu l'histoire. Par contre, à 94e minute, j'y bats, tiens, j'avais les alertes de l'équipe. Donc à 94e minute, je lui dis, ah, bon, c'est bon, il reste une minute, on est pas mal. Je vois le but de Kane tout de suite, je dis, ok, bam, j'ai raccroché la télé, et je suis revenu après. Je lui dis, c'est vraiment, mais. Et c'est comme ça depuis des années, en fait. Moi, le pire souvenir que j'ai de remontada, c'est même pas Barcelone, c'est Manchester United. Où je regarde pas le match, parce que je suis ailleurs, je rentre chez moi et je vois le pénalty, je dis, non, mais c'est pas possible. Et donc depuis.
1: Mais donc le 30 mai. Le 30 mai prochain, avec cette finale à Budapest entre Arsenal et le PSG, tu ne regardes pas?
3: Si, je vais regarder si je suis avec mes potes, parce qu'en fait, la dernière fois, j'ai vu le match.
0: Il y en a un qui conjure le sort.
3: Le match contre Chelsea, le match aller contre Chelsea, j'étais avec mes potes dans un resto avec un ami d'enfance, et en fait, ils ont réussi à gagner, donc ça va.
1: Et toi, Joël,
0: supporter du PSG aussi?
7: Pas du tout.
3: Non, pas du tout.
1: C'est l'OM.
7: Ça va pas du tout. Je comptais sur le Bayern pour nous débarrasser du PSG. Malheureusement, ils n'ont pas réussi à aller à faire plus. Et en plus, je voulais qu'Olivier soit Ballon d'Or peut-être. Donc c'est raté.
3: Ça dépend, s'il y avait une grosse Coupe du Monde, c'est encore jouable. Hein.
7: Ouais, tu crois.
0: La Ligue des Champions, vous la vivez, vous la commentez. Et le match, ouais, c'est sur RMC à partir de 15h dans toutes les émissions de sport.
1: Le seul bémol, c'est quand même les incidents hier dans Paris. Il y a eu des interpellations, des policiers blessés. Ça, c'est quand même dommage qu'à chaque fois, ça se termine par des délinquants qui profitent de l'occasion pour foutre le bordel, d'utiliser cette expression. Enfin, c'est comme ça. J'ai craint le 30 mai parce que, souvenez-vous, il y a un an, il y a eu un mort. Après la victoire du PSG, et c'est quand même bien dommage.
0: Allez, on va enchaîner tout de suite sur une discussion qui va nous ramener à notre invité d'hier, Bruno Retailleau, à propos des aides sociales. Bruno Retailleau, candidat des Républicains à l'élection présidentielle, si jamais il est élu, il veut revoir tout le système des aides sociales pour pousser les gens à reprendre le travail. Voilà ce qu'il a expliqué hier.
8: Moi, les économies, je les ferai d'abord pour décourager l'assistanat. Je plafonnerai à 70% du SMIC la totalité des prestations sociales. Vous avez un compte fiscal. Eh bien, il y aura aussi un compte social unique. J'y mets, au moins par mois, l'ensemble des prestations. Et les prestations, je les écrète. Je les plafonne à 70% du SMIC pour m'assurer qu'il y ait vraiment un écart entre le revenu du travail et de la solidarité. Et ça, ce sont des milliards.
0: plafonner les aides sociales à 70% du SMIC pour pousser les gens à reprendre le travail, est-ce que c'est une bonne idée? Qu'est-ce que vous en dites? C'est au 32-16 que vous venez réagir avec les GG, avec les grandes gueules.
1: Ça fait longtemps à droite que l'on dit que le travail ne paye pas suffisamment par rapport aux prestations sociales. D'ailleurs, Laurent Wauquiez a longtemps dit que le problème c'est l'assistanat et qu'il faut revaloriser le travail par rapport à l'assistanat. Et donc ce que propose Bruno Retailleau, c'est de réussir déjà à regrouper toutes les prestations sociales. Alors je sais pas trop comment ils comptent faire parce que c'est une usine à gaz. Les plafonner à 70% du SMIC, et donc ça veut dire qu'aujourd'hui il serait quand même plus intéressant de travailler que de rester à la maison à toucher ses prestations sociales. Est-ce que vous pensez que c'est une bonne proposition, que c'est faisable et que peut-être même aussi ça remettrait des gens au travail puisqu'il serait plus intéressant de sortir de chez soi pour aller travailler que de rester à la maison?
0: 32-16 pour le dire au GG. Joël, t'es d'accord avec ça ou pas?
7: Moi, à l'heure qu'il est, je cherche des propositions qui vont permettre de me déplacer de chez moi, de mon canapé, pour me rendre dans un bureau de vote. Et quand j'ai entendu hier Bruno Retailleau, je me suis dit, ah, l'abstention, ça va être génial pour cette présidentielle, parce que ça donne pas envie, en fait. Ça donne pas envie. Je cherche un programme qui va me pousser et qui va me dire...
1: Le genre de mesure te donne pas envie?
7: Bah non, parce que ça, qu'est-ce que ça change pour quelqu'un qui travaille? Très concrètement. Si tu vas au travail, ça change quelque chose pour des gens qui bénéficient d'aide, etc.
1: Mais alors j'ai calculé, toi, le SMIC actuel, c'est 1443 net par mois en France. Donc 70% du SMIC, okay, c'est 1010 euros net, voilà, par mois.
7: Donc si tu travailles, que tu as le SMIC, la proposition de Retailleau, ça change quoi à ton niveau de salaire? Nada. Rien du tout. Tu continues à être au SMIC.
1: Oui, si, ça change, non, que tu as l'impression quand même, ah, wow, que d'aller travailler, ça rapporte plus que de ne pas travailler.
7: Oui, mais c'est très français. Ça change que, en fait, tu regardes ton voisin et tu dis, je suis content, il gagne moins qu'avant, c'est super. Toi, tu gagnes rien de plus. Tu continues à payer plein pot ton essence, plein pot tes taxes dans les magasins, t'es plein pot tes impôts, tu gagnes 0 euros de plus, mais t'es super content parce qu'on a enlevé 10% ou 20% à quelqu'un d'autre. Ben non, ça change pas ta vie, tu vois. Alors là, c'est bien parce que ça nourrit le ressentiment français, l'envie, la jalousie française, c'est super, le ras-le-bol aussi, ce que je peux comprendre.
1: Donc en fait, ce qui compte, c'est plutôt valoriser le travail en augmentant le salaire.
7: Effectivement, voilà. Parce que quand la droite dit, on veut que le travail paye mieux, eh ben, il te propose absolument rien pour que le travail paye mieux. Il te propose des choses pour qu'il y ait moins d'aide sociale. C'est pas que je sois contre qu'il y ait moins d'aide sociale. C'est juste que moi, je cherche à ce que le travail paye mieux. Et c'est toujours pas
2: Charles.
7: Ça.
2: Après, le travail paiera mieux aussi, oui, s'il y a plus de gens qui travaillent, Joël. Ça fait quand même partie.
7: Non, je suis pas sûr.
1: Et s'il y a moins de cotisations
2: de l'équation,
1: aussi.
2: S'il y a plus de gens qui vont bosser, que du coup, il y a moins effectivement à charger les salaires, le travail paiera mieux. Non. J'ai regardé le sujet. Il y a en France, on ne sait même pas combien il existe d'allocations sociales si on prend les aides nationales, les aides qui sont données par les départements, les collectivités. On est en gros à plus de 1000 allocations possibles. Moi, je pense que c'est une mesure de bon sens que propose le jeune Retailleau. Je ne crois pas qu'il y ait quand même beaucoup de configurations dans lesquelles vous pouvez, juste par vos aides sociales, dépasser le montant du SMIC. Il faut quand même être un peu un marathonien de la CAF pour y arriver, parce que c'est quand même... Bon, le RSA, c'est 650 euros par mois. L'allocation adulte handicapé, c'est 1041 euros par mois qui peuvent s'ajouter de 100 ou 200 euros selon certaines conditions, mais vous n'arrivez pas au SMIC. L'allocation pour les personnes âgées seules, c'est pareil, c'est 1000 euros par mois. Donc il y a pas beaucoup. Peut-être oui, si vous cumulez APL plus ci plus ça, vous vous hissez peut-être péniblement au montant du SMIC. Mais enfin bon, voilà. Après, il y a un vrai sujet qui est que vous allez dans un autre pays que la France, dans un pays libéral, vous allez aux États-Unis, les gens, effectivement, n'ont pas ces allocations. Donc, qu'est-ce qu'ils font? Ils font des petits boulots qui n'existent pas en France. Il y a plein de petits boulots aux États-Unis, de petits services qui sont rendus aux gens. Donc, pardon les caricatures, mais enfin, ils lavent les carreaux des bagnoles, ils montent les courses dans les appartements.
3: Non, mais ils font même de l'accueil en magasin, tu vois pas en France.
2: Bon, voilà. Il y a plein de petits boulots qui existent aux États-Unis. Nous, ces mêmes gens-là qui, aux États-Unis, font ces petits boulots, on leur donne une allocation, ils restent vissés chez eux tout seuls à regarder la télé. Qu'est-ce qui est le mieux? Moi, je pense que c'est quand même mieux d'être dans la société.
0: Et réduire les allocs, si tu veux, ça va pousser à reprendre un boulot.
2: Mais ça réduit pas les allocs, en réalité. Je suis pas sûr que
1: ça va les plafonner.
2: Mais je pense, oui, que il y a pas mal de gens qui se contentent de vivoter de petites allocations ou de travailler mais qu'une partie de au l'année noir, ou alors voilà.
0: Et là c'est ce que ça va faire. Moi, ça va pousser les gens à compléter avec du black quoi, en fait.
7: Mais bah, c'est pas une
1: donc ça veut dire qu'ils peuvent travailler alors et donc ils n'ont pas à toucher les prestations sociales.
2: En tout cas je trouve que sur le principe c'est une mesure de bon sens.
0: Bruno.
3: Moi, je pourrais que plus soir que ce qu'a dit Joël, parce qu'en fait, elle a tout dit quasiment. Le seul truc, c'est que moi, je pense que ça va être long, effectivement, pendant un an, parce qu'on va entendre beaucoup de mesures populistes qui n'auront ni queue ni tête. Je trouve qu'aujourd'hui, un homme politique, ce qu'il devrait faire, c'est nous expliquer comment on va pouvoir faire revenir des entreprises en France pour créer de l'emploi. Comment les entreprises qui s'en vont, à qui on a donné des milliards, pourquoi on leur demande pas de rembourser cet argent qui permettrait peut-être de créer des usines dans des endroits. On a quand même deux, trois trucs en France qui pourraient se développer, je pense, hein, tout ce qui est autour de nouvelles technologies. On a, alors après, c'est peut-être pas très écolo, mais on a une carrière de lithium dans le centre de la France qui, à mon avis, est peut-être notre avenir vu tout ce que le lithium va pouvoir à un moment donné nous apporter. Je pense que il y a plein de choses à faire, mais par contre, effectivement, Retailleau, il va sur un truc où, soi-disant, 70% des aides sociales. Moi, je suis d'accord sur un seul truc, c'est que le travail paye pas assez. C'est clair. Parce que quand t'as bossé.
1: Bon, bah, t'es d'accord avec Retailleau, alors.
3: Non, pas du tout. Bah, non, ça, c'est un constat que toute la France fait. S'il y avait Retailleau qui l'avait fait, on serait heureux. Hein. Au moins, on pourrait dire que c'est un génie. Hein.
1: En fait, mais lui, il propose quelque chose.
3: Oui, mais ce qu'il propose, constat. En fait, c'est une mesure comptable. C'est juste, je dis, il y a des chiffres, je reprends. Comme fait le Cordon en ce moment, t'expliquant, eh ben, comme il n'y a pas d'argent, ben voilà, je vais en chercher ailleurs. Mais non, ça marche pas comme ça.
1: C'est vrai qu'on est endetté quand même. Et qu'on est endetté pourquoi? À cause de nos dépenses sociales.
3: Qui nous endettait?
1: Pardon, mais ce qui
3: nous endettait? C'est pas les gouvernements où Retailleau a participé?
1: Oui.
3: Bon, ben, mon c'est pas lui qui nous donne les leçons.
1: Mais Bruno, je vous comprends pas. Vous êtes les premiers à dire oui, c'est pas possible, on est surendetté, on dépend. Mais qu'est-ce qui fait la dette? C'est les dépenses sociales essentiellement. CGR, c'est pas autre chose.
7: Oui, mais...
1: Donc là, si tu plafonnes, tu réduis les dépenses sociales. Et en plus, tu peux réduire le coût du travail. Parce que qu'est-ce qui plombe aussi? Pourquoi il y a moins d'industrie en France? Parce qu'on est moins concurrentiel, parce qu'on a le coût du travail qui est trop élevé par rapport simplement à nos voisins. Si t'as moins de dépenses sociales, t'as moins de cotisations. Si t'as moins de cotisations, t'as un salaire net.
3: Non, mais excuse-moi, les gens qui gagnent 1 440 euros, comment on leur fait des compléments de salaire? Tu demandes au gouvernement de leur faire un chèque chauffage, un chèque carburant, je suis désolé. Si le mec il gagne assez, il n'aura pas besoin des chèques.
1: Il gagnera assez si t'es pas obligé de dépenser autant pour le social.
3: Mais il n'aura pas
1: besoin de lui prélever autant d'impôts.
7: Je suis allé voir.
3: C'est ce que tu penses.
7: Pour le sujet,
0: les dépenses sociales en France entre 700 et 800 milliards.
7: Je suis parti voir ce que fait le Danemark, par exemple.
3: Oui, mais il y a les retraites dedans.
7: Le Danemark qui est entre 4 et 5% de chômage. Et donc, le Danemark, lui, il a complètement. Donc, il a baissé les charges sur le coût du travail, donc c'est complètement baissé, d'accord.
1: Voilà.
7: Et qu'est-ce qu'ils ont fait? Ils sont partis sur l'impôt sur le revenu. C'est-à-dire qu'à partir d'un euro gagné, tu payes quelque chose.
3: Ben oui, c'est normal. Ça.
1: Donc c'est la même logique que Retailleau.
3: Non, c'est pas la même logique. Ils parlent des impôts locaux.
7: Par contre,
3: les indemnités chômage, t'es indemnité à 90% de ton salaire.
1: Il faut bien baisser les cotisations sociales, donc il faut bien plafonner.
7: C'est pas ce qu'ils ont fait. Ils ont déchargé le travail.
1: Donc ils ont déchargé.
2: C'est marrant. Vous êtes très grincheux sur cette proposition de bon sens.
7: Alors que c'est du bon sens, c'est la même logique que cette logique pourrait même être
2: gravé dans la Constitution.
7: Oh bien sûr.
2: Mais je pense, tu vois, si c'était Lisnard qui l'a proposé, Joël, tu serais en pamoison.
7: Pas du tout.
2: En train d'expliquer que c'est une mesure formidable.
3: Joël n'est pas censé.
1: Je pense que Lisnard la propose.
2: Mais je suis sûr qu'il la propose aussi. Mais comme c'est Retailleau, ça te va pas.
3: Non mais là,
2: j'aime pas son style, petites lunettes, Vendée, Kawaii.
3: Non mais Charles a raison.
2: Il n'y a pas assez de soleil chez Retailleau.
3: Non mais Charles a raison. Charles a eu raison sur le fait de dire qu'on ne sait même pas ce que sont que les allocs en France, en fait. C'est comme tous les chèques qu'on donne et tout, on ne sait pas. Donc à un moment donné, faisons déjà le recensement de ce qu'on donne.
2: C'est une mesure de bon sens.
3: Non, mais faisons le mesure. Moi, je trouve qu'aujourd'hui, quand tu donnes par exemple de l'argent à des entreprises qui font des bénéfices en bourse, entre autres, je ne vois pas pourquoi on donnerait ça.
1: Je suis d'accord.
2: Et donc, mais on ne leur donne pas d'argent. Il y a des niches fiscales.
1: Oui, on ne donne pas directement de l'impôt. Très peu.
3: Disons, Michelin, quand tu lui donnes de l'argent pour acheter des machines, tu donnes de l'argent.
1: Non, mais tu ne donnes pas de l'argent, c'est des crédits d'impôt.
2: Oui, mais 97%
7: des frais principes vont changer.
2: En même temps. Non, à 97%, les aides aux entreprises sont des exonérations d'impôts. L'État ne décaisse pas d'argent. Il n'y a pas de virement de l'État vers les entreprises.
3: Il y a des subventions vers les entreprises. Ça, c'est taxé. Oui, mais ça reste
7: autant d'aides.
0: Alors attendez, parce qu'on a Véronique qui est chef d'entreprise qui veut intervenir dans la discussion. Bonjour Véronique.
4: Oui, bonjour.
0: D'accord avec Bruno Retailleau, il faut plafonner ou pas ?
4: Oui, ça c'est sûr qu'il va falloir trouver quelque chose parce qu'il y a quand même toute une catégorie de personnes qui n'a vraiment aucun intérêt à travailler, c'est clair. Et récemment, j'ai eu une candidate pour un petit logement qui cumulait, donc il y avait 22 ans, pas d'études, un des jumeaux et un autre enfant, donc trois enfants, et qui, avec le RSA renforcé, bon, je ne sais pas trop ce que c'est, les allocations familiales, les allocations parents isolés et l'aide au logement, cumulaient 2 500 € net en campagne. Plus après, vous avez les chèques énergie, la cantine gratuite, des transports gratuits, pas besoin de faire garder les enfants. Enfin bon, clairement, cette jeune femme, elle ne travaillera jamais. Elle n'a aucun intérêt à chercher un travail.
3: Non mais si, elle va travailler parce que les allocations qu'elle touche pour ses enfants ne vont pas durer jusqu'à l'âge de 40 ans. Donc à un moment donné, j'entends, vous avez raison, c'est choquant. Les chiffres que vous annoncez, si vous les avez vus, c'est choquant. Mais ne pensez pas que ça va durer pendant
1: 50 ans. Comment elle retrouvera un travail à 40 ans ?
0: Attendez, écoutez Véronique. Ah, allez-y Véronique.
4: Quand vous avez des salariés qui gagnent 1500, 1600, parfois 1800 € et qui ont aussi deux enfants, qui se lèvent le matin, qui les font garder, qui courent toute la journée, etc. Pour moi, les héros du quotidien, c'est tous ceux qui gagnent entre 1500 et 2200 € par mois, qui ont des enfants, qui courent partout, qui font vivre le pays. Et je peux vous dire que tous ces gens-là le vivent très mal, parce qu'ils le savent, parce que c'est leur voisin, parce que c'est leur cousin, etc. Et il arrive un moment où ça gronde, et nous, dans les entreprises, on a senti venir les gilets jaunes bien avant qu'ils soient dans la rue. Parce que nous, on est dans les entreprises, dans la campagne, hein. On n'est pas à Paris, voilà.
3: Non, mais nous non plus, on n'est pas à Paris, on a bien vu la même chose que vous, madame. Mais
4: non,
3: moi,
4: non,
3: je
4: non,
3: suis...
4: Non.
0: Attendez, allez-y, finissez, Véronique.
3: Bah, si, en fait.
0: Attends, Bruno.
4: Et on voit le quotidien, et on voit que ça gronde, et que les gens ne supportent plus. Et
3: bien là, sûr.
4: Vous savez pas
3: la réponse, c'est quoi? Parce que moi, j'entends, réponse, les gilets jaunes sont sortis à 1,50 le gasoil. Aujourd'hui, on est à plus de 2 balles et personne dans la rue.
4: Attendez, laissez-moi finir. Le gasoil, il est à 2 €. Donc, les gens en campagne, ils font 40 km pour venir bosser pour gagner 1 800 €. Et en plus, depuis un an et demi, on nous a mis sur l'URSSAF, alors masqué, parce qu'avec le bulletin de salaire rétréci, on voit même plus à quoi on cotise. Mais depuis un an et demi, on nous a mis une taxe pour les gens qui travaillent en campagne pour financer les transports publics auxquels ils n'ont pas droit.
1: Ouais, exactement.
4: Et ça représente 40 € par mois. Moi, je dis c'est 40 €. Et ben là, dès demain, on arrête, on les donne aux salariés. Et on arrête de financer les transports, l'électrification des immeubles où personne n'achète ne consomme les bornes, etc. Là, c'est pareil, c'est une gabegie incroyable. Et on les donne aux salariés. Mais c'est vrai qu'ils n'en peuvent plus. On les raquette, ils payent le gasoil hyper cher et en plus, ils payent pour les transports en commun auxquels ils n'ont pas droit. Il arrive un moment...
0: Stop, c'est le coup de gueule de Véronique qui aura conclu notre discussion, ma chère Véronique. Ça venait de loin, ça vous fait du bien de l'avoir dit.
4: Et si vous voulez me recontacter, j'en ai des 10.
0: Eh bien écoutez, pourquoi pas.
1: Moi j'aimerais bien que Véronique vienne parce qu'elle est grande gueule.
4: Oui. Et puis alors je peux vous dire que là c'était pas structuré parce que je me suis arrêtée en voiture et parce que je vous écoutais.
1: Vous travaillez dans quel...
4: Mais je peux vous dire que si je vous fais un rapport, mais c'est édifiant.
1: Vous travaillez dans quel secteur?
0: Quel secteur d'activité?
4: Dans le bâtiment.
0: Ma chère Véronique, merci d'avoir été avec nous. À bientôt dans les GG, j'en suis sûr. Est-ce qu'il faut plafonner à 70% du SMIC les aides, comme le dit Bruno Retailleau? Oui ou non, vous dites oui à 78%. Bruno Retailleau se positionne. Il y en a un, c'est la grande muette en ce moment. C'est Édouard Philippe. Et Édouard Philippe, dans les sondages... Il tombe. Alors, est-ce qu'Edouard Philippe, c'est le candidat qui va faire pchit? C'est le fiasco annoncé. 32-16 pour venir en discuter avec les grandes gueules. Il est 9h20.
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0: Les GG, les grandes gueules avec aujourd'hui Joël Dagosséry, la coach de vie, Charles Consigny, l'avocat, et puis nous sommes avec Bruno Poncet, le cheminot de Vierzon. On va parler sondage et on va parler d'Edouard Philippe. Il y a des physiciens qui viennent de se pencher sur la courbe d'Edouard Philippe et ils viennent de la traduire en son.
1: C'est pas joli.
2: C'est moche.
0: C'est moche, mais c'est la réalité des sondages quand on regarde aujourd'hui les opinions pour Edouard Philippe.
2: Oui, parce que le Figaro Magazine vient de publier sa deuxième vague de son baromètre sur la stature présidentielle. C'est mené par l'Institut Verian. Et on voit que le maire du Havre baisse de 5 points sur les compétences pour être un bon président. Parce que là, ce qui est intéressant, c'est, voilà, on demande aux Français qui est compétent, qui a une vision claire de l'avenir. C'est ce qu'on attend d'un président. Eh bien, le maire du Havre baisse, par exemple, de 4 points sur sa bonne représentation de la France et des Français. Il baisse de 5 points sur les compétences pour être un bon président, sur sa vision donc de l'avenir. Ça fait beaucoup, d'autant plus que le maire du Havre, justement, lorsqu'il a été réélu, avait plutôt connu une hausse dans les sondages. Fin de cet état de grâce, s'il y en avait eu un. Et on voit que le soufflet est retombé. Et d'ailleurs, le président d'Horizon repasse derrière Marine Le Pen et Jordan Bardella. Donc, c'est attention danger pour Edouard Philippe, qui est présenté comme l'un des favoris. On sait que les favoris à la présidentielle, en général, échouent. Son mentor, c'est Alain Juppé. Va-t-il subir le même sort ?
0: Edouard Philippe, ça va faire pchit ? C'est chronique d'un fiasco annoncé, monsieur Consigny ? Alors, simplement, dimanche, à Reims, il va dévoiler une partie de son dispositif. On annonce le lancement de la machine présidentielle. Et ensuite, il y aura un grand meeting, très grand meeting, au mois de juillet prochain pour, boum, donner l'élan de la campagne.
1: Charles Penn a gardé son...
0: Ça vous fait rire.
1: Charles Penn a gardé son sérieux, regardez-le.
3: Non, mais c'est le ton d'Alain qui est évidemment extrêmement moqueur.
1: Enthousiaste, Alain.
0: Non, mais je suis factuel, j'ai pas de.
3: sans vouloir faire de la psychologie à deux balles, ce que je ressens en tout cas, c'est qu'Edouard Philippe est un peu dans une forme de refus d'obstacle. Ça vient pas tant des Français que de lui-même. C'est-à-dire, on sent que il est en bonne position pour être élu président de la République, ce qui est quand même pas rien dans une vie, et surtout quand on a fait toute sa carrière dans la politique. Et ça l'angoisse manifestement, donc il somatise, il s'absente complètement effectivement de la scène médiatique d'une manière quand même assez radicale. C'est bien d'être absent, mais enfin bon, il pourrait prendre la parole une fois de temps en temps, il le fait très très très très peu, et il s'entoure de gens somme toute qui font pas envie. C'est-à-dire que si même on lui faisait envie, franchement, je veux pas citer de nom pour pas être désagréable, mais enfin, les soutiens d'Edouard Philippe qu'on voit ici et là, franchement, ils font pas rêver. Donc, si j'étais lui, je prendrais garde à ça. Ce que je crois, c'est, en revanche, c'est que on n'arrête pas de l'enterrer depuis plusieurs années. On n'arrête pas de dire ça marchera pas, je n'y crois pas, etc. Moi, j'entends tout le temps des discours qui veulent absolument à tout prix enterrer Edouard Philippe. Et malgré tout, le temps passe et il arrive quand même, en l'état, à agréger beaucoup de gens à lui, à assécher un peu le bloc central. Donc moi, je ne l'enterrerai pas aussi vite que vous, mais je pense qu'en fait, le problème vient de lui.
0: Voilà. Oui, mais tu vois, il y a, on est quoi aujourd'hui, jeudi, ces derniers jours, il a accordé un entretien.
2: On est en finale avec des champions.
0: Il a accordé un entretien à la Dépêche du Midi. Edouard Philippe, voilà. Tiens.
2: C'est dommage, j'ai loupé ça.
0: Oui, ben voilà.
2: Oui, il y a pas de
0: dans un contexte international, dans un contexte
2: pas.
0: De guerre, dans un contexte où les Français ont des problèmes de revenus,
2: en fait, tu es en train de dire qu'il n'imprime pas.
0: Il n'imprime pas.
2: Et quand tu n'imprimes pas, en général, t'es pas élu.
0: Alors, je vous conseille le papier dans l'Opinion, là, si vous êtes fan d'Edouard Philippe, c'est un très bon papier justement sur la stratégie, la tactique. Ils disent on veut être à 20% à l'entrée de l'été. Et parmi les ralliements qu'ils attendent, il y aurait peut-être Valérie Pécresse et Jean-François Copé autour d'Edouard Philippe. Hein. Bruno Poncet.
1: Mais non, mais tu dis, vous étonnez qu'il ne vous l'entendez pas, mais c'est normal. Qu'est-ce qu'il dirait de différent de Le Cornu ? On dirait des interchangeables.
2: C'est pas faux.
1: Tu dirais des interchangeables. En fait, le problème d'Edouard Philippe, il peut faire ce qu'il veut, mais qui a envie de quelqu'un qui incarne autant la Macronie ? Après 10 ans de Macronie, tout le monde est en train de te dire que c'est un fiasco définitif. Donc en fait, moi, je ne vois pas pourquoi. J'ai l'impression qu'Edouard Philippe, c'est un peu une création médiatique. parce que c'est quand même, c'est une personne avant d'arriver Premier ministre, c'était quand même que le bras droit, voire même le pied droit de Juppé, ça n'a jamais été un cadre. D'un seul coup,
3: de façon politique, mais pas médiatique.
1: Bah, en plus que si, parce qu'aujourd'hui, la création médiatique, c'est cette candidature qui serait aux portes de l'Élysée. Moi, perso, si tu parles dans tous les Français, et peu importe, t'en as aucun qui dit, ah bah, moi, j'attends qu'Edouard Philippe soit président pour changer la France. Non, en fait, aujourd'hui, tu vois qu'Edouard Philippe, c'est une continuité d'un truc Mossad et glauque, et que personne ne veut. Donc, à
2: est-ce
1: mon avis,
2: c'est pas
1: Philippe,
2: un refuge, parce que j'ai l'impression, moi, que dans les sondages, les gens citent Edouard Philippe parce qu'ils ne veulent pas voter ni pour Mélenchon ni Bardella.
1: Ils ne veulent pas le dire. Et ils donc, veulent pas le dire.
2: Ouais, d'accord, mais ceux qui ne veulent pas, parce qu'il y a quand même beaucoup de gens qui n'ont pas envie ni de Mélenchon ni de Bardella en France, ils se disent, bon, ben, Edouard Philippe, parce que c'est lui qui est là. Mais quand on aura vraiment le casting complet et que les gens vont vraiment se poser la question, qui je veux comme président, c'est là où ça va être compliqué. Mais parce
1: regarde,
2: qu'il va être rattrapé quand même par 10 ans.
1: Hollande ressort. Aujourd'hui, Hollande, tout le monde s'est foutu de sa gueule. Dès que Hollande marchait dans la rue, il prenait de l'eau sur la tête. Et là, aujourd'hui, Hollande ressort. Et t'as des gens qui disent, ah ouais, non, c'est pas si mal. Donc,
3: Je pense que les gens, malgré tout, vont vouloir du changement. Même les bourgeois du Bloc central, ils vont vouloir du changement. Ils vont pas vouloir continuer exactement avec les mêmes.
2: Je suis assez d'accord. Non, mais c'est